0: a rendu public 170 000 pages de documents qui démontrent que les autorités ont menti aux New-Yorkais sur la qualité de l'air dans les mois qui ont suivi l'effondrement des tours jumelles du World Trade Center.
1: More people have died from 9/11 related illnesses than were killed on the day itself.
0: Le maire Mamdani rappelle que plus de gens sont morts au cours des 25 dernières années en raison de la toxicité de l'air lors des attentats eux-mêmes. Près de 50 000 Américains ont reçu un diagnostic de cancer lié aux événements du 11 septembre. Et puis enfin, le président ukrainien Volodymyr Zelensky dit miser sur une reprise des pourparlers avec Moscou dès ce mois-ci. L'objectif est bien sûr de trouver une issue à la guerre en Ukraine au moment où la Russie a repris ses frappes massives après 3 jours de trêve à l'occasion de la visite des émissaires américains dans la capitale ukrainienne. Au moins 3 personnes ont été tuées et 16 autres ont été blessées. De fortes explosions ont de nouveau retenti ce matin à Kiev. Par ailleurs, Volodymyr Zelensky doit visiter le Canada cette semaine. C'était les informations.
2: Il était le grand timonier, l'autorité morale d'un pays immense qu'il a profondément transformé. Ici Maxime Coutier. À Aujourd'hui l'histoire, il y a 50 ans, la mort de Mao.
3: Le camarade Mao Zedong, grand dirigeant bien-aimé de notre parti, de notre armée et de notre peuple multinational, grand éducateur des prolétaires et des nations et peuples opprimés du monde, est décédé à Pékin le 9 septembre 1976 à 0h10.
2: L'annonce de la mort de Mao sur les ondes de Radio Pékin en septembre 1976. Mao est mort, finalement, écrivait le magazine Newsweek ce jour-là. Car ce ne fut pas une surprise, le grand timonier était malade depuis des années. Ce qui ne l'a jamais empêché d'intervenir directement dans les affaires de l'État. Car Mao était l'âme de la Chine communiste, l'autorité morale. Mais à sa mort, 2 clans se dessinent et les rivalités pour le contrôle du pouvoir seront féroces.
4: À mon avis, Mao Tse-tung était un des géants du 20e siècle, un grand leader qui, dans un pays qui était sans cesse en proie aux grandes famines, aux grandes inondations, c'est un homme qui a organisé ce pays de 700 ou 800 millions d'habitants, qui lui a donné une structure, qui lui a donné une orientation, qui lui a donné une direction qui fait que maintenant ce pays est un pays stable. Ça ne veut pas dire qu'à l'intérieur du leadership, il n'y aura pas des querelles d'influence, mais je pense qu'en ce qui concerne la politique étrangère et en particulier les relations avec le Canada, autant que je puisse penser, ça va continuer en progressant. Depuis que nous avons reconnu le gouvernement de Pékin il y a 5-6 ans, quand Mao Tse-tung et Chou Enlai étaient les dirigeants, nous avons fait des progrès constants dans tous les domaines, économiques, culturels, échanges technologiques et tout le reste. Et je crois que ça va continuer.
2: Réaction de Pierre-Elliott Trudeau, alors Premier ministre du Canada, à la mort du président Mao, c'était en septembre 1976. Alors pour nous en parler, donc, de la mort de Mao, 50 ans plus tard, mon invité Loïc Tassé, les politologues spécialistes de la Chine et de l'Asie, chargé de cours à l'Université de Montréal et également chroniqueur au Journal de Montréal avec nous. Bonjour.
5: Bonjour.
2: Un géant, oui, on l'entendait, certainement un des plus grands leaders du 20e siècle, mais aussi... C'est important de le rappeler, je pense. Un dictateur impitoyable.
5: Un dictateur impitoyable qui a tué entre 60 millions et 70 millions de personnes à travers le système des Laogai, qui est l'enfermement des opposants politiques et leur rééducation, à travers le grand bond en avant, qui a été une catastrophe économique, à travers la révolution culturelle, à travers, de manière générale, la persécution de ses opposants politiques. Et ce qu'on entendait tout à l'heure, c'était la parfaite petite propagande du gouvernement chinois. Parce qu'il faut pas oublier que la guerre civile qui a eu lieu avant 1949, qui est l'époque où le Parti communiste a pris le pouvoir avec Mao, mais cette guerre civile, elle était due en grande partie au Parti communiste aussi. Et donc, bien sûr que Mao a fait certaines bonnes choses en éducation, en santé en particulier, mais au total... Après la mort de Mao, quand on va découvrir ce qu'il a fait, on va se rendre compte qu'en réalité, il a

0: faire en sorte que la Chine va stagner pendant au moins 10 ans, si ce n'est pas 15 ans, 20 ans, il va freiner le développement de la Chine par ses politiques économiques qui sont aberrantes.
1: D'où peut-être les discours, les hommages dithyrambiques, hein, même en Occident, à sa mort en 76. Mais revenons donc sur les principales réalisations. Vous l'avez dit, la longue marche vers Pékin, la création de la République populaire de Chine en 49, la révolution culturelle, le grand bond en avant. On en est où? En 1976.
0: Ça va très mal. Ouais. Ça va très très mal. D'ailleurs, on est en pleine révolution culturelle. Et ça s'appelle culturelle, mais ça n'a rien de culturel. On détruit tout ce qui est culturel qui datait des temps antiques, parce que c'est féodal, il faut s'en débarrasser. Sinon, c'était bourgeois, il fallait s'en débarrasser aussi. Et donc, la révolution culturelle est responsable de la destruction d'une grande partie de tout le patrimoine culturel chinois. Mais plus que ça, ça va très mal industriellement parlant, parce que Mao, contrairement à ce que souvent on pense, a décentralisé l'économie énormément à partir de 1966. Et donc, il y a eu énormément d'installations qui ont été refaites alors qu'elles n'auraient pas dû l'être, qui ont été dédoublées, avec très peu d'efficacité parce qu'on se méfiait des experts. On envoyait les professeurs, les experts en prison ou travailler dans les champs. Ce qui fait que, par exemple, les barrages ont été très, très mal construits. Il a fallu ultérieurement les reconstruire. Mais donc, la production industrielle de la Chine chute. La production agricole de la Chine chute également. Mais la population augmente.
1: Ah oui.
0: Et donc, le pays se trouve dans une position qui est terrible, et n'eût été de Deng Xiaoping qui va arriver après la mort de Mao, enfin qui va vraiment prendre le pouvoir 2 ans après, la Chine aurait probablement connu une révolution qui aurait fait tomber le régime communiste.
1: Oui. Il y a un membre des plus hautes instances du parti, Chen Yun, qui dira de lui, et là je le cite, hein, si Mao était mort en 56, ses réalisations auraient été immortelles. S'il était mort en 66, il aurait été un grand homme. Mais il est mort en 76, hélas, que peut-on dire? Donc, on comprend qu'il n'a plus l'aura qu'il avait, puis c'est un homme qui est malade, puis affaibli depuis des années à
0: oui.
1: ce moment-là.
0: Oui, d'abord, il souffre de la maladie de Charcot. Ça, on ne l'a pas, on ne l'a même pas dit à Mao lui-même, parce qu'on craignait la réaction de Mao, on ne savait pas très bien comment il allait réagir. Ça, on l'a su en 74. C'est une maladie qui paralyse lentement. À partir de 74, il ne peut presque plus marcher. Mmh. Et tranquillement, il ne pourra plus parler non plus. Il va parler comme ça. Et finalement, il n'y a que des infirmières autour de lui qui vont prétendre être capables d'interpréter ses propos.
1: Oui.
0: Il est lucide, cependant. Il est tout à fait lucide. Mais sa main tremble. Il n'arrive plus à écrire. En plus, il fumait comme une cheminée, tellement qu'en 72, quand Nixon va le visiter, on a des photos de ça assez extraordinaires, Nixon est là avec son équipe d'un côté, Mao avec son équipe de l'autre côté, et derrière, on voit des plantes vertes. Mais derrière les plantes vertes, ce qu'on ne voit pas, c'est qu'il y a des appareils cardio-respiratoires au cas où Mao ferait... Oui, aurait des problèmes. Et ce sont des appareils, en plus, qui ont été apportés par des Américains. Mais bref, donc, il a des problèmes respiratoires énormes. Et la dernière année, il va faire aussi 3 crises cardiaques en 76. Donc, c'est un homme très, très malade, mais on le cache à la population, et jusqu'à un certain point, on le cache à Mao, on le cache à l'intérieur du parti aussi.
1: Mmh.
0: Il y a finalement très peu de gens qui sont au courant de la maladie de Charcot, de Mao. Il y a bien entendu son équipe proche médicale. Il y a aussi Zhou Enlai qui est Premier ministre,
1: oui.
0: Deng Xiaoping qui a été rappelé en 76, et puis il y a un maréchal aussi qui est au courant de l'armée, qui est au courant de ça.
1: Mmh.
0: Mais c'est un secret d'État immense.
1: Ouais, mais pour éviter peut-être les luttes de pouvoir, mais bon, sachant que oui, il est malade, ça commence à s'agiter un petit peu, on imagine, dans les officines du parti. Pourquoi il écarte Deng Xiaoping?
0: Deng Xiaoping, c'est pas exactement lui qui va l'écarter. Il faut comprendre que Deng Xiaoping est protégé par Zhou Enlai. Il a été au début de la révolution culturelle, en 66, il a été envoyé à la campagne, il travaille comme tourneur dans une usine, il craint pour sa vie, il est déjà assez âgé, et en fait, il va être rappelé par Zhou Enlai, qui lui-même est malade, qui va mourir d'ailleurs la même année que Mao, en janvier, qui va mourir d'un cancer de la vessie. Mao va lui interdire de se faire soigner d'ailleurs pour le cancer de la vessie, en disant « si c'est un cancer de la vessie, bah, t'as aucune chance de t'en tirer, mon pauvre Zhou. Et si c'est pas un cancer de la vessie, bah, alors il sert à rien de te faire soigner. » Vous voyez le cynisme qui habite cet homme. Et Zhou Enlai, donc, à partir de ce moment-là, va commencer à travailler à la succession de Mao et va rappeler en 73 Deng Xiaoping, qui est très aimé dans l'armée et dans la population, et c'est lui qui tranquillement va assumer les pouvoirs de Zhou Enlai, qui est de plus en plus malade et qui peut de moins en moins travailler. Mmh. Et donc, Zhou Enlai est tout à fait contre la révolution culturelle, il en a souffert. Et il y a des gens qui n'aiment pas ça. En particulier, la bande des quatre.
1: Oui.
0: Et à la tête de la bande des quatre, il y a la veuve de Mao, mmh. qui est une personne qui est exécrée par la population. Mais vraiment exécrée par la population. Elle a fait fermer tous les opéras, tous les théâtres, tous les cinémas, ou à peu près. Ne peuvent y jouer que un certain nombre de films qu'elle a elle-même choisis. Elle s'est réservée pour son usage personnel. L'immense parc de Beihai au cœur de Pékin. Pourquoi ? Ben pour qu'elle puisse y faire des chevauchées avec ses amis. C'est fermé à toute la population, mais elle a le droit de faire d'y faire des promenades à cheval.
1: Oui.
0: Bref, elle est détestée et elle sent bien que Deng Xiaoping va mettre fin à la révolution culturelle. Donc, quand Zhou Enlai meurt, Deng Xiaoping perd son protecteur. Et ce qui va se produire, c'est que Jiangxing donc, et la bande des quatre vont interdire qu'il y ait des funérailles nationales qui soient organisées pour Zhou Enlai. La population n'aime pas du tout cela.
1: Oui.
0: Et donc, en avril, le jour de la fête des morts, la population va descendre dans les rues à la place Tiananmen pour porter des couronnes de fleurs qui célèbrent la vie de Zhou Enlai. Il y a beaucoup de gens qui vont là et puis il y a quelques débordements politiques. On sent bien qu'il y a une tension et que la population en général n'est pas très contente de la révolution culturelle et des politiques de Mao en général. Alors là-dessus, la veuve, enfin elle n'est pas encore veuve, la veuve, la femme de Mao, la future veuve, exactement, va tout simplement faire perdre à Deng Xiaoping tous ses postes et va essayer littéralement de le liquider. Il va être protégé par l'armée, il va être placé en résidence surveillée, mais il est écarté du pouvoir, parce qu'elle sait très bien que Mao est vieux, qu'il est très malade et qu'il n'en a plus pour longtemps. Et c'est elle, et avec la bande des quatre, qui veulent garder le pouvoir en Chine.
1: Oui. Donc 1976, hein, qui est on peut dire une grosse année en Chine, parce que bon, non seulement la mort de Zhou Enlai au printemps, puis plus tard celle de Mao, et puis entre les deux, un énorme tremblement de terre, comme si les éléments s'étaient passés.
0: Alors,
1: le monde,
0: pour dans la culture chinoise traditionnelle, ce qui se passe dans le ciel, c'est bouleversements naturels et les bouleversements politiques sont liés dans la vieille culture traditionnelle. Et oui, il y a un immense tremblement de terre. Et pour les Chinois, c'est annonciateur d'un tremblement de terre politique aussi.
1: Ouais. En tout cas, c'est dans ce contexte hein, qu'on annonce quelques semaines plus tard donc la mort de celui qui était encore le grand timonier, la mort qui donne lieu à des obsèques grandioses, la mort de Mao, comme ici, dans les archives de l'INA, en France.
2: On s'incline pendant plusieurs minutes, dans le silence absolu. On ne prononce pas un mot. Le visage de Mao a une expression ferme et sereine. Son corps est recouvert du drapeau rouge chinois. Dans cette grande salle du Palais des Congrès, on dirait que l'histoire s'est arrêtée pendant un moment, que c'est un instant arraché à l'infini, à l'éternité.
1: Donc on entend le côté solennel ici dans les archives de l'INA. Comment on réagit sur le coup à la mort de Mao?
0: Il y a un culte de la personnalité qui est très fort. Et donc, c'est un demi-dieu qui vient de mourir pour une partie de la population. Mais en même temps, je vous ai dit, il y a eu 70 millions de morts.
1: Mmh, oui.
0: Et donc, il y a des gens qui savent très bien ce que Mao a fait, qui ont subi les contre-coups des politiques de Mao. Bien sûr, les gens peuvent pas exprimer de joie du tout, mais cette joie, elle va s'exprimer un mois plus tard, quand la bande des quatre va être arrêtée.
1: Mmh, oui.
0: Parce que la bande des quatre va finalement être arrêtée par Hua Guofeng, et Deng Xiaoping aussi est derrière ça. Et donc, à ce moment-là, il y a des manifestations de joie énormes dans toute la population. Alors, autant les gens, à la mort de Mao, le 9 septembre, vont montrer beaucoup de respect et vont montrer une certaine tristesse même, parce qu'effectivement, c'était un demi-dieu. Autant, en réalité, lorsque la bande des quatre est arrêtée et qu'on l'annonce au début octobre, parce qu'on ne l'annoncera pas immédiatement, il va y avoir des effusions de joie partout, dans les rues.
1: Oui, parce que
0: ça, c'est les politiques de Mao, en fait, qui sont ici discréditées, toutes les politiques de la révolution culturelle.
1: C'est ça, parce que, bon, cette bande des quatre, hein, ils sont notamment, vous l'avez dit, à l'origine, entre autres, de la révolution culturelle, la révolution...
0: C'est Mao qui est à l'origine de ça.
1: C'est Mao qui est à l'origine, mais bon, la bande des quatre, disons, ce sont des tenants de l'orthodoxie.
0: Oui.
1: Révolution qui a fait autour de 3 millions de morts, selon les estimations, sans compter tous les prisonniers, les persécutés, les intellectuels qui étaient particulièrement visés. À ce propos, bah, tiens, le témoignage de ces victimes, à l'époque, hein, des gardes rouges, reportage de Pierre Nadeau en 1900.

0: 82.
1: Les hommes et les femmes qui dirigent les entreprises ont recommencé à s'intéresser aux normes de production, à trouver des logements pour les ouvriers ou à mille et un autres détails. Mais rien ne pourra leur faire oublier leur cauchemar.
2: Durant la révolution culturelle, on m'a promené dans la ville. Certains rebelles de mon usine m'ont couvert la tête d'une cagoule pour que je ne puisse pas voir qui me battait. Ils m'ont même brisé les côtes.
1: L'enseignement a repris dans les classes des écoles secondaires où les élèves de nouveau respectent les professeurs. Pour leurs aînés, c'était bien différent au cours de ce long cauchemar.
3: Les étudiants agressaient les enseignants, les battaient. Nous pensions qu'ils voulaient restaurer l'ancien régime.
1: C'est seulement maintenant que l'histoire de la révolution culturelle se révèle.
2: Au début, on avait peut-être de bonnes intentions, mais le résultat n'a pas été bon.
3: Ça va revenir?
2: J'espère que non. Je crois que tout le monde espère que non. Ce n'est pas une révolution, mais une destruction.
4: Pas une révolution, mais une destruction. On est là en 1982, donc quelques années plus tard. Mao ne va jamais reconnaître qu'il a erré en la matière.
5: Surtout pas. Cette révolution. Et non plus les radicaux qui sont du côté de Mao. Il n'y a pas que la bande des quatre. Il y a plein de gens aussi qui pensent que c'était une excellente chose. Mais les procès en 1980 contre la bande des quatre vont révéler l'horreur de la révolution culturelle. Et il y a beaucoup de gens qui croyaient en la révolution culturelle. Vous aviez en Occident, par exemple, Jean-Paul Sartre, Simone de Beauvoir.
4: Oui, des grands intellectuels qui étaient fascinés.
5: Énormément, des journalistes. Ouais. Et tout le monde se faisait un peu rouler dans la farine, parce qu'en fait, ce à quoi ils assistaient, c'était de véritables mises en scène. On leur présentait qui on voulait bien leur présenter. Et en fait, souvent, ils avaient affaire à des acteurs. Ce qui fait qu'ils ne comprenaient absolument pas ce qui se passait à l'époque. Il n'y a guère que Simon Lay, qui, au début des années 70, avec les habits neufs du président Mao, va dénoncer ça, mais il va avoir contre lui toute l'intelligentsia qui ne comprendra pas comment on peut être contre Mao dans ces années-là.
4: Oui, avec aussi le grand bond en avant, hein, puis on promet des résultats extraordinaires aussi, puis un progrès extraordinaire.
5: Exactement. Le grand bond en avant était une catastrophe économique qui a mené à la famine et qui a tué des dizaines de millions de personnes, bien entendu.
4: Oui. Bon, l'arrestation, en tout cas, de la bande des quatre, on peut dire que ça marque certainement la fin officielle de la révolution culturelle, oui. Même s'il n'était pas seul, les quatre, hein, ce sont des... Il y a eu beaucoup de gens qui en ont fait la promotion, mais dans ce fameux procès historique, les quatre seront condamnés donc l'ancienne femme de Mao, dont on parlait, condamnée à mort dans un premier temps, puis par la suite, elle va faire de la prison.
5: À vie.
6: Le procès aura duré 2 mois et 5 jours.
7: Angela.
6: Enfin, il va passer à la lecture des condamnations, en commençant par Tianqing. Elle est condamnée à mort avec 2 ans de sursis. Elle lui répond « Vive la révolution !» Avec une violence inouïe, on lui met les menottes. Est-elle si dangereuse? Même procédé pour Tianqing Chao. Et même condamnation. Mais pourquoi tant d'acharnement? Comment pourrait-il se défendre? Les 2 autres membres de la bande des quatre sont condamnés, l'un à 20 ans de prison, l'autre à perpétuité. Les condamnations prononcées par la Cour spéciale ne sont pas susceptibles d'appel. Tianqing est donc condamné à mort avec 2 ans de sursis. Aux yeux de la loi et selon la terminologie officielle, Tianqing peut échapper à la mort si au bout de 2 ans, elle se conduit bien. Tianqing peut échapper à la mort si elle accepte de se repentir. Alors d'une part, en fonction de tout ce que nous avons vu pendant ce procès, en fonction de toute son attitude, faite de fierté, de courage, il est fort peu probable que Tianqing, comme le dit la loi, accepte de se repentir.
4: Mais elle va effectivement échapper à la mort, faire plutôt de la prison à vie. C'était le 25 janvier 81 sur Antenne 2 en France, ce fameux procès historique de la bande des quatre. On est en 81, donc quelques années après la mort de Mao. À ce moment-là, déjà, la Chine est passée à autre chose.
5: Oui, la Chine s'est modernisée grâce à Deng Xiaoping. Elle a modernisé son agriculture, son armée, l'éducation avec la science et la technologie et l'industrie aussi. Et elle va devenir, elle est sur un tremplin qui va la mener à ce qu'elle est aujourd'hui.

0: aujourd'hui, c'est-à-dire en parité de pouvoir d'achat, la première puissance au monde. Et ça, c'est vraiment grâce à Deng Xiaoping. Mais il faut bien remarquer que pendant ce procès de la bande des quatre, on n'attaque pas vraiment Mao directement. Mmh. Et ça, c'est en fait, semble-t-il, un pacte qui a été passé entre Deng Xiaoping, avec ses réformistes, et les staliniens, les maoïstes, qui vont le laisser tranquille, pourvu qu'il n'attaque pas Mao, qu'il n'attaque pas l'image qu'on a de Mao. Mmh. Et donc, à ce moment-là, ils vont le soutenir, Deng Xiaoping, dans ses réformes. Et jusqu'à maintenant, la période de la révolution culturelle, et même après 1956, est assez peu enseignée à l'école. Les Chinois ne savent pas vraiment ce qui s'est passé. On ne veut pas ternir toujours l'image de Mao, ça reste encore.
1: Oui. Mais est-ce que, parce que bon, vous avez mentionné Staline, on sait qu'en URSS, il y a eu une période de déstalinisation. Oui. Est-ce qu'il y a eu une période similaire de démaoïsation en Chine?
0: Eh bien, après la déstalinisation, on a essayé de faire la même chose en Chine.
1: Oui.
0: Ça n'a pas du tout marché parce que Mao voulait remplacer Staline, d'abord qu'il avait Staline comme exemple, et il voulait le remplacer aussi dans l'ordre socialiste mondial, à la tête des pays socialistes. Et en fait, ce qui s'est produit, c'est que Mao a cessé de suivre l'orthodoxie stalinienne, les plans quinquennaux, vous savez, où tout est prévu jusqu'au moindre clou pendant 5 ans. Et il s'est détaché complètement de ça avec une politique économique qui disait qu'en fait, les masses populaires pouvaient tout faire et qu'il fallait libérer simplement les forces des masses pour qu'elles puissent tout faire. D'où, par exemple, le grand bond en avant. Mais ça a créé des catastrophes parce qu'on ne peut pas tout faire sans avoir des experts, sans avoir des gens qui savent ce qu'ils font. Ça a créé des catastrophes. Et il a repris ça avec la révolution culturelle en 1966 parce qu'il avait été écarté du pouvoir au début des années 60 et surtout de toutes les décisions économiques au début des années 60. Et donc, lui a fait, si vous voulez, une espèce de coup d'État, et il a limogé, il a renvoyé tous ses opposants politiques et il a repris les pleins pouvoirs en 1966. Et c'est ça qui a lancé la révolution culturelle. Mais ça, ce n'est pas expliqué en Chine. On ne le dit pas parce que le Parti communiste ne peut pas se tromper, parce que Mao reste un héros national et qu'on ne peut pas entacher son image.
1: Encore aujourd'hui ?
0: Ah oui.
1: Donc, comment il est perçu aujourd'hui ?
0: Oh, il est très bien vu, Mao. Il est étudié. Il est étudié dans les écoles, partout, il est étudié pour ce qu'il a fait de bien, c'est-à-dire en passant sous silence toutes ces exactions, tous ces massacres d'opposants, y compris à l'intérieur du Parti communiste chinois, y compris à l'intérieur de la Grande Marche. Il y a une vision très, très idyllique de Mao. Mmh. Mais on parle pas trop de la révolution culturelle, on parle pas trop du grand bond en avant, parce que c'est absolument injustifiable. Et donc, Mao a un statut... dans certains endroits, il est prié depuis des années. Il y a des gens qui vont dans des temples et on y trouve des images, des statues de Mao. Et Mao est en voie d'être déifié d'une certaine manière.
1: Oui, carrément.
0: Disons que ça devient un saint pour nous, des équivalents.
1: Ouais. Bah, en tout cas, à l'époque, coup de tonnerre, hein, il y a 50 ans, quand on regarde les journaux de l'époque, hein, c'était évidemment partout un des grands leaders du 20e siècle, mais on le dit aussi, un des pires dictateur, hein, qui est mort en 1976. Mon invité, Loïc Tassé, il est politologue spécialiste de la Chine et de l'Asie, chargé de cours à l'Université de Montréal et chroniqueur également au Journal de Montréal. Merci beaucoup d'avoir été là.
0: Toujours un plaisir.
1: Merci également à toute l'équipe d'Aujourd'hui l'Histoire. Ici Maxime Coutier. Là-dessus, bonne soirée. À une prochaine. Au revoir.

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1: L'affaire, c'est que l'avantage de ne pas avoir de clé,
2: ouais,
1: puis que tout soit sur l'Internet, là, mm-hmm, en tout cas électronique, là, qu'appelle,
2: ouais,
1: c'est que tu n'as besoin jamais de rien. Tu comprends?
2: Vous partez
1: tu sors de chez vous, t'as ton téléphone, puis c'est ça.
3: Fait que là, c'est pratique pour les enfants aussi, parce qu'ils n'ont pas besoin d'avoir une petite clé dans
1: exact,
3: le cou.
1: Exact, exact, exact.
2: Les affaires intimidées à l'école, là, parce qu'on a une petite clé dans le cou.
1: Exact, mais c'est tout ça en même temps. Fait que non. Puis là, ben, depuis que je suis déménagé, j'ai pas réinstallé mes affaires électroniques. Là. Fait que sont dans mon tiroir. Fait que là, j'ai des clés. Je peux pas vous dire à quel point c'est une grande déception.
2: Ah, vraiment?
1: Avant, hein? Je donnais juste un code.
3: Il me semble que vous avez un gros trousseau de clés aussi. Là. Vous avez pas un gros trousseau de clés?
1: Ben, c'est ça. Ben, c'est ma vie a changé. Puis, dans ce trousseau de clés-là, il y a les clés, parce que c'est ça. Vous savez, j'ai déménagé tout près de chez ma mère.
2: Ah!
1: Et ma mère m'a donné accès à toutes ses portes. Puis, il y en a plus qu'on pense parce que ma mère vit avec ma sœur. Fait que là, j'ai la porte de devant de ma mère, la porte de devant de ma sœur, la porte de derrière du rez-de-chaussée, ça fait 3. Il y a la porte de derrière de la remise, ouf, en fait, de l'accès à la ruelle, ça fait 4. Fait que ça, c'est 4 clés pour une seule maison, qui n'est pas la mienne, en passant.
3: À quelle fréquence vous utilisez ces clés-là?
1: Surprenamment beaucoup.
3: Ah oui?
1: Oh, oui, parce que c'est aussi mon garage maintenant, parce que, tu sais, comme j'ai moins de place, fait que là, je droppe mes affaires là, puis il y a la clé de la maison. Alors, en tout cas, tout ça pour dire que c'est... je suis rendu avec des clés.
2: Ben oui, mon Dieu, concierge.
1: Ça m'insulte bien raide, ça. Oh, oui.
2: D'accord.
1: Donc, ça, c'est fait. Tout ça pour dire que là, ma maison n'était pas barrée. Mais là, on est dans le prologue. Ça ne sera pas écouté avant 2h30. Et à peu près 2h30, ça va être barré. Ça ne me dérange pas de le dire. Là. On est en ce moment, on est entre deux. Alors, je le dis. Là. Et puis, si je me fais voler en ce moment, c'est ceux qui sont à la mise en onde de Radio-Canada qui écoutent. Alors, je suis capable de les pointer. Ça ne me surprendrait pas. Il y a Pierre qui est sur le bord de prendre sa retraite.
2: Il pourrait se permettre.
1: Ça ne me surprendrait pas qu'il aille faire un petit tour, qu'il appelle avec des gens. En tout cas, bon, ça, c'est dit. Attendez, on passe une feuille ici. Peux-tu demander à Magali si elle a une gig cette semaine? Est-ce que tu as une gig cette semaine, Magali?
2: Oh oui, j'ai extrêmement une gig cette semaine. Ouais. Donc, vendredi à 20h à la salle Fenplast à Longueuil, je fais mon heure.
1: La salle quoi?
2: La salle Fenplast, comme les portes et fenêtres.
1: Ah là, oui?
2: Ben, oui, comme on dit, où ils donnent de l'argent à une salle.
1: Ce serait plate qu'ils en reçoivent en plus.
2: Oui, ça serait... Ouais, exact.
1: Dans la salle Fenplast.
2: Oui, de Longueuil, ouais, je fais mon heure et je vous dirais, tu sais, le 11 septembre, c'est rare que les gens rient. Alors, j'aimerais peut-être permettre aux gens d'effacer les souvenirs d'il y a 25 ans et de passer
1: idée,
2: de la soirée. Oui, ensemble, les billets sont en vente sur le site.
1: Puis les femmes de la journée vous aiment. Alors,
2: oui, savez-vous à quel point?
1: Non, mais ça dépend. Là.
2: Ben, la semaine passée, je suis allée voir un spectacle d'humour.
1: Arrêtez donc!
2: D'une humoriste américaine. Mille excuses pour
1: J'espère
2: ça.
1: J'espère que... En tout cas,
2: c'est...
1: J'espère que vous avez acheté une action de pâté chinois, quelque chose de même, là, pour compenser. Ouais,
2: et derrière moi, il y a eu 3 individus qui sont venus se placer, des francophones. C'était très rare dans la soirée.
1: Ben, mon Dieu, j'avoue.
2: Et ils se sont mis à parler de la journée est encore jeune. Ils disaient à quel point ils étaient contents que ça avait recommencé. Et là, ils ont dit, Magali Saint-Vincent est là, est revenue. Puis aussi, le petit Laurent, là, il est bien drôle. Puis ils disaient qu'ils aimaient beaucoup les épilogues. Donc, on devrait continuer. Oui,
1: est-ce
2: vraiment.
1: Que vous êtes retourné à ma pour dire, c'est moi, Magali Saint-Vincent.
2: J'ai pas osé.
1: Ah, vous auriez dû faire une blague.
2: Non,
1: ah,
2: oui? J'ai pas été capable.
1: J'aurais dû
2: vous
1: retourner et dire, c'est moi, Simon-Olivier Lorange. Ah, là, il y aurait fait un show.
2: J'aurais dû, mais non, j'ai figé là parce que je me disais, mon Dieu, imaginez s'ils disaient, on a Magali Saint-Vincent, la maudite. Tu sais, comme Pierre.
1: Non, mais.
2: Je me disais, on a une heure et quart à faire assis un peu.
1: Oui, je comprends. En même temps, tu sais. Ah, mais je suis très content que vous. Merci pour ça. Ça fait plaisir d'être de retour en onde. On nous reste encore une couple de semaines avant.
3: Quelques heures.
2: Avant Noël.
1: Avant l'été. En attendant, bon, pour ça, évidemment, les gens m'écrivent. Là, des nouvelles de Céline, j'en ai quelques-unes.
3: Ah oui?
1: Ben oui, je fais toujours les semaines. Là. Vous savez, ben, ça approche dans le premier spectacle. Ça approche à grands pas. Et moi, je suis ce que Sophie Desrochers fait.
3: Oui.
1: Du Rocher, pardon. Fait à Paris. Elle est allée, vous savez, hein, Olivier nous en avait parlé un peu. Là.
2: Oui.
1: Elle est allée se promener là, pour voir qu'est-ce qui se passait à Céline Mania. Ça, c'est Paris. Et en fait, c'est Dion Mania qu'elle appelle ça.
2: Okay.
1: Elle est allée se promener. Il y a beaucoup de choses, hein, paraît-il. Tu peux acheter des macarons. Une petite boîte de macarons pour de.
2: Ah, OK, des macarons
1: Céline.
2: Même. Je pensais à des macarons qu'on pine.
1: Oh, il doit sûrement avoir des macarons pines aussi. Okay. Là, c'est juste que ceux-là se mangent moins bien. Il y a plein de choses à acheter. Paraît-il que Céline, c'est vers 18h, là, on l'apprenait hier, c'est vers 18h qu'elle sort de son
2: oui,
1: hôtel.
2: Oui, elle sort beaucoup, hein?
1: Oui, bien, là, ça fait longtemps qu'elle n'est pas sortie. Là. La dernière sortie, paraît-il, là, que ça a été un court bain de foule. Alors, mais elle. Les gens trouvent qu'elle n'a pas l'air si en santé que ça. Alors après ça, bon.
2: C'est sûr.
3: Sophie Durocher a fait aussi, elle a fait un direct à Salut Bonjour pour parler de Céline, puis elle a été interrompue par la sécurité des Galeries Lafayette. Ils ont dit, t'as pas le droit de faire ça ici, madame.
1: Ben oui, mais ils savaient pas que c'était la femme de Richard Martineau, s'ils l'avaient su.
3: C'est ça, la femme.
1: Faut le dire, ces choses-là, avant de commencer des directs.
2: Trouvez-vous qu'un des jumeaux de Céline ressemble beaucoup à Céline lorsqu'elle a chanté pour le pape?
1: Oui, ben c'est ça. C'est un peu, je m'en allais là.

0: parce que vous savez, dans, ben moi j'aime beaucoup là, le Journal de Montréal et le sac de chips et tous ses affiliés.
1: Oui.
0: Il y en a plusieurs.
1: Oui.
0: Et les gens peinent à croire, ça c'est un titre, peinent à croire que les jumeaux de Céline n'ont que 15 ans. Et là, on a vu des photos et c'est embêtant. Parce que ça va entre Céline Dion jeune qui chante pour le pape.
1: Exact.
0: Et mon Dieu, le dirigeant des Arabes Saoudites. Fait que là, on est vraiment comme. C'est un
2: range. Ils ont l'air d'avoir plus ou moins que 15 ans.
0: Ils ont l'air
1: entre
0: d'avoir.
1: Entre 15 et 45.
0: Ouais, entre 15 et fin quarantaine.
1: Ouais.
0: Ouais.
1: C'est vraiment.
0: Le range est spécial. Puis allez voir. Écoutez, je sais pas quoi dire, sinon que.
1: Ben, les gens, ils sont forts.
0: Ouais,
1: moi, c'est ça qui me fascine, là, vraiment.
0: Ben, les gens, sont forts de qui, là? Parce que là, on dirait qu'il y en a une qui ressemble à. Un, pardon, qui ressemble à Céline, un qui ressemble à peut-être René.
1: Ben, c'est ça que je trouve beau, on dirait. C'est que je me dis, mon Dieu, ils ont vraiment partagé ça égal, tu sais, c'est beau.
0: Ils sont pas plates, là.
1: Non,
0: tu sais, t'es rencontres pas, puis tu fais comme, ah, ça va être plate.
1: Non, non.
2: Ben, là, j'imagine, là.
0: Non, quand même. Oui, non, mais je sais pas parce que t'as de l'argent que t'es intéressant. C'est juste la face qui fait que ça n'a pas de la plate. Je suis pour vrai, j'ai l'impression que tu peux passer de. En tout cas. On laisse les gens décider. Christine Fréchette veut maintenant encourager les Québécois à acheter davantage Québécois avec un plan de 1,5 milliard pour stimuler l'achat local. Le terroir au service de la guerre, une tarte au bleu à la fois, les chums. Merci, merci Magali.
1: C'est
0: très gentil. Vous écoutez, la journée est encore jeune sur ici première. C'est vrai, 1,5 milliard d'investissement. On veut acheter local. Ben, c'est le début des tarifs. On attend le retour de Donald Trump et on est extrêmement excités. On regarde ça. Évidemment, on a tous un peu peur de savoir ce qui va se passer. Magali Saint-Vincent, la première. Vous me parlez de votre anxiété sur les tarifs. Ben oui, non, je sais. Et, est-ce que ça va être Bombardier qui va écoper? Est-ce que ça va être l'alcool canadien? On le sait pas. Tout est sur la table, mais on est extrêmement excités parce que c'est un peu comme un jeu vidéo. J'ai l'impression, évidemment, il y a des gens qui, il y a l'économie qui va probablement souffrir, mais on est tous derrière Mark Carney, comme disait Olivier, il y a son chandail d'ailleurs.
1: Oui.
0: Votre beau chandail de Mark Carney.
2: Des Rolling Stones.
0: Ça me fait penser à Mark Carney.
2: Ah oui, tout nous fait penser. Il a travaillé à Londres.
1: Voilà.
0: Voilà.
2: Ah oui.
0: Un puissant. Merci beaucoup, cas. Olivier.
3: Olivier, nickel.
0: Qu'est-ce qui s'est passé, Olivier?
2: Ben, beaucoup de grands enjeux dans cette campagne électorale, mais il y a d'autres personnes plus intelligentes que moi qui vont vous en parler. Alors, je me concentre sur les petits enjeux, comme la présentation du candidat caquiste Jean Lacroix qui a expliqué comment il a été recruté.
4: Je vais vous amener avec moi.
0: Ah, voyons.
4: Dans ce fameux téléphone j'ai eu de Christine, qui va comme suit. Bonjour, Jean. Te rappelles-tu, on a travaillé ensemble sur le dossier de la collecte des déchets de Richebourg. La magie venait d'opérer.
2: Ça a l'air que Disney songe même à faire un film basé sur cet appel téléphonique-là, tellement c'était magique, parce que rien ne dit magie électorale comme le ramassage des vidanges. Faut dire que M. Lacroix, il est quand même doué pour le bonheur.
4: Évidemment, les remerciements ont été donnés beaucoup par celle que je vais remplacer. Un petit soulier, mais tellement de beaux souliers que je vais prendre avec bonheur. Je suis enrobé de bonheur.
0: J'allais dire que c'est comme l'histoire de Céline Dion, mais de Cendrillon, en fait. C'est ça,
1: oui,
0: je me suis trompé.
2: Pas la même chose, parce qu'il succède à Mme Fréchette dans le comté de Sanguinet.
5: Des petits souliers.
2: Des petits souliers.
1: Enrobé
2: de bonheur. Comme les petites amandes enrobées dans le chocolat.
0: Ça, c'est du bonheur. C'est très calorique, ça.
2: C'est pour ça que j'ai mal au ventre quand j'en mange.
0: Ben oui, il faut trop faire ça. Mais vous avez le...
2: La dent sucrée?
0: Non, vous avez un problème d'intestin, puis le colon irritable, puis toutes les affaires d'estomac qui ne fonctionnent
2: tout
0: pas.
2: Tout
0: vous,
2: tout
1: là,
0: oui.
1: Le foie.
0: Non, c'est l'enfant.
2: Monsieur Lacroix qui a expliqué aux journalistes pourquoi il se lance en politique.
4: Il y a deux questions qu'on pose toujours. Pourquoi la politique maintenant?
0: Oui.
4: Et pourquoi l'équipe Fréchette? Je vous dirais...
0: OK.
4: Et ça commence bien. J'ai comme un blanc. Là. J'avais comme un enlignement, puis je voulais le faire.
2: C'est des choses qui arrivent tellement enrobé de bonheur qui en perd ses mots. Du côté du PCQ, en point de presse, un jeu.
0: Il ne sera pas pressé jamais, lui. Hein?
1: Non.
2: Mais il est touchant.
0: Ouais.
2: Du côté du PCQ...
0: Il faut se dépêcher, régler le dossier. Oui.
1: Mais...
0: Ça s'en vient.
2: Ouais, j'aimerais pas ça. J'aimerais pas ça en période de questions, moi, à l'Assemblée nationale.
0: Ben non, juste, ben, vous pensez juste à vous.
2: Ben oui. Du côté du PCQ, en point de presse, un journaliste au téléphone a demandé à la candidate Marie-Josée Hélie si elle avait évolué par rapport à ses propos passés sur les vaccins, disant entre autres en 2022 que faire vacciner toute la population de force, c'était génocidaire. Elle en est très fière.
6: Est-ce que vous, votre cas de pensée concernant la vaccination a évolué depuis 2022, depuis la pandémie, Mme Hélie?
7: Je pose des questions, même quand ça dérange.
0: Ah voilà.
7: J'en ai posé en 2022.

0: quand c'était le temps d'en poser, j'en suis très fière aujourd'hui. Je pense que les Québécois sont tannés d'avoir des plantes vertes à l'Assemblée nationale. Je vais continuer de poser des questions. Par exemple, comment se fait-il qu'au Québec, on est en train de s'appauvrir?
1: Bon, là, à continuer comme ça, en énumérant toutes les questions qu'elle poserait pour justement éviter de répondre à la question, il me semble que c'est pas tout à fait une question, par contre, dire faire vacciner toute la population de force, c'est génocidaire. Ça me semble être plus une affirmation.
2: Mais et ça
1: c'est
2: dépend si on, dit, comment, si on le dit comme faire vacciner la population, c'est génocidaire?
0: Ouais.
1: C'était pas de même. Okay. Et c'est drôle, mais moi, entre quelqu'un qui dit que les vaccins, c'est génocidaire et une fougère, j'aurais tendance à choisir la plante verte. Au moins, elle participerait à la photosynthèse, si ça existe. Du côté des libéraux, notre ami Patrick Masbourian recevait Charles Milliard hier matin. Il a fait écouter un extrait.
3: C'est une façon pour Christine Fréchette d'instrumentaliser la crise tarifaire avec les États-Unis. Réplique ici de Yann Lafrenière.
4: Je suis un ancien raton. Alors j'ai envie de vous dire, bienvenue dans ma garderie.
2: Ça fait le pas, Yann
3: Lafrenière. Le bon extrait, donc ça aurait pu être une réponse.
1: Ça aurait pu. Non, Yann Lafrenière n'est pas un ancien raton, c'est un ancien poulet. Ceci dit, Charles Milliard a décidé de montrer qu'il était proche du peuple en faisant une vidéo pour parler de son sport préféré.
5: Oui. Vous savez probablement pas, mais un de mes sports préférés, c'est le curling.
1: Content. Quand même plus terre à terre que le polo. Donc, on va voir si ça va l'aider à balayer les scandales sous le tapis.
2: Je vous remercie, Olivier.
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7: Ouais. Oh, c'est dans mes cordes,
2: Magali, pareil, vous faites du pouce sur l'article de Patrick Lagacé ce matin, là, qui était bien fâché.
7: Il était bien fâché, mais moi, je suis pas fâchée, je suis confuse, en fait. Okay, parce d'accord. que dans une vingtaine de jours, Montréal reçoit les championnats du monde route UCI, qui, paraîtra-t-il, sur le site Internet, qui n'est pas super beau en passant, sera le plus grand événement sportif que Montréal aura accueilli après les Jeux olympiques.
2: C'est vrai?
7: Vous y croyez, vous?
2: Ah, ben absolument.
7: Moi, j'en doute.
2: Ah, oui?
7: Oui, j'ai l'impression que les Olympiques ont mobilisé un peu plus la communauté là, que ce championnat-là, parce que moi, à date, on ne m'a pas encore appelée pour être une hôtesse, hein, comme Lisa Frula avait été appelée pour être hôtesse. Oui, saviez-vous, Amanda, elle avait faim, puis un Olympien russe qui a donné une pomme. En tout cas, c'était pas beau. Moi, j'aimerais ça vivre une expérience comme ça, puis j'adore le vélo. En plus, moi, mon vélo, il est bleu, lourd, électrique, c'est un Bixi. J'adore les casques de compétition aussi, qui font comme un peu avatar, là, et j'adore les quadriceps et la dope. J'adore le vélo, donc, plus sérieusement, tous les étés, moi, quand j'étais jeune, je me réveillais le matin pour regarder le Tour de France.
2: Bon.
7: Oh, j'adorais ça avec les paysages pittoresques, là, comme Saint-Vulbas. Le village à côté, c'est Plot-et-Haute. Il y a Valrogue, il y a aussi Col de la Couillole.
2: Ça, je sais c'est quoi,
7: Vous savez c'est quoi ça? Ouais. OK, cool. Le tour qu'on accueille, nous, va passer par Brossard, Carignan et le pont Champlain. Alors, je vais rester couché. Ça ne me dérange pas. Ce qui me titille le plus, moi, de ce championnat du monde route UCI, c'est que premièrement, j'aurais pris une préposition de plus dans le titre. J'aurais appelé ça championnat du monde sur route UCI. Pourquoi il n'y en a pas?
2: Ben, c'est parce qu'il faut savoir, UCI, c'est l'Union cycliste internationale. Ça reste quand même une organisation internationale, mais le français a comme un petit peu pris le bord avec le temps, même si, tu sais, vous savez...
7: Je suis contente que vous dites ça, parce que ça apparaît sur le site Internet, encore une fois. Plusieurs artères importantes hors de la ville vont être barrées durant un mois. Un mois. Pour les aficionados de vélo, ça, c'est pas un café, c'est des quelqu'un. C'est un championnat du monde de route. Et pour les autres, c'est un escape game.
2: Oui, c'est vrai.
7: La mairesse a même été la reine de l'espoir dans ses propos en disant que le prochain mois va être l'enfer.
2: Ouais.
7: Alors que Valérie Plante, elle nous disait que le vélo à Montréal, c'était le rêve.
2: La poignez-vous? Ah, voilà.
7: Merci. En tout cas, à l'écrit, c'est meilleur, mais c'est pas grave. Puisque je vous ai avec moi, JP, et que vous avez un podcast là, sur la vélocité intitulé « Entre la Seine et l'hôpital », je crois.
2: Exactement, oui.
7: J'avais envie de vous permettre de parler vélo avec des codes d'écoute sur une radio publique et non sur YouTube. Donc, j'ai des questions pour vous. Oh mon Dieu, c'est tellement protéiforme. Là. Protéiforme, c'est votre ancien, c'est un laboratoire de 2016 avec Fred Savard, trouvez-vous?
2: Oui,
7: exact. OK, première question. Croyez-vous que Soraya Martinez-Ferrada est en paix d'accueillir le championnat du monde?
2: Je pense que oui.
7: C'est pas comme une vieille idée de Valérie Plante?
2: C'est sûr que c'est une vieille idée, mais je pense que l'administration Ferrada, c'est un mix de Mercedes.
7: Oui, c'est spécial.
2: Je pense qu'ils sont là-dessus, là, quand même.
7: Elle est contente de recevoir?
2: Oui, ben, comme on est content de recevoir,

0: un beau cadeau à sa fête, là, tel okay. Un bon d'achat.
1: OK. Ah ouais, oui, c'est ça. OK, je comprends. Je comprends. Mais c'est pas complet.
0: Ben, c'est quand même, c'est
1: comme
0: ça.
1: Cadeau. OK, ouais. Je comprends. Ouais. Je sais pas si vous pensiez faire un épisode de votre podcast Entre le sol ouais. et le gobelet, là, mais je veux pas vous voler votre contenu, mais j'aimerais qu'on réponde à la question pour qu'on puisse bien regarder le vélo quand ça passera. Est-ce qu'on aura la chance de voir courir des équipes d'envergure comme le Tour de France, telles que Quick-Step d'Avitama, Neuskatel Euskadi ou Brioche la Boulangère?
0: Ça, c'est très drôle parce que c'est des vieilles équipes qui ont existé quand même.
1: C'est des équipes que je me rappelais d'eux en 2004.
0: C'est toutes les meilleures. Tous les meilleurs au monde vont être là.
1: Mais est-ce qu'ils concourent en équipe ou ils concourent toujours seuls?
0: En national, parce que c'est les championnats du monde. Donc, c'est les équipes nationales. Fait que t'as le Canada, t'as par exemple la Slovénie. Mais là, il n'y aura pas Tadej Pogacar parce qu'il s'est blessé. Mais l'équipe de la Belgique, grosse équipe.
1: Ah oui. Celle qu'on suit le plus?
0: Ah oui, eux, ils ont de grandes chances. Là. Ah ouais, non, ça va être quelque chose.
1: Mon Dieu, OK, vous commencez à mettre les frissons.
0: Ça va être vraiment excitant. Là.
1: Génial. Puis ben, c'est ça, ma dernière question, vous y avez répondu. C'était Gachar ou Pogacar? Pogacar.
0: Pogacar.
1: Ils sont pas là. Hein? Non. Il a la tête cassée, c'est ça?
0: Il y a beaucoup de choses. Ah ben, il y a la clavicule cassée à trois endroits, il paraît.
1: Ah, oh, mon Dieu.
0: Hey, ça, c'est un petit os à être cassé à trois places.
1: Oui, c'est ça.
0: Ouais.
1: On lui souhaite bonne chance.
0: Oui, absolument.
1: Est-ce qu'il va repédaler?
0: Dans sa vie?
1: Ouais.
0: Oui, il va donner le temps que ça
1: okay,
0: se prépare, mais il va être de retour. Là.
1: Ah, comme c'était un bon épisode d'Entre le poivre et la pétale, Jean-Philippe, merci infiniment. Je saurai comment discuter avec les gens en lycra que je croiserai dans les cafés.
0: Il y a des chances que vous me croisez habillé comme ça. Merci beaucoup.
1: Génial.
0: Merci, Magali.
2: Les tiers parties.
0: Les quoi?
3: Les tiers partis.
0: Ah!
3: Oui, parce qu'on parle beaucoup des principaux partis dans cette campagne-ci, oui. Mais il y a aussi des partis méconnus ou des candidats indépendants qui sont quand même assez intéressants. Je pense à Gilles Brodeur qui se présente dans Masquinongé. Ouais. Lui, il est très pro-vaccin. Il parle beaucoup de vaccins positivement sur Facebook. Et il y a un diagnostic de HPI, là, haut potentiel intellectuel. D'ailleurs, il propose qu'on exige un test de QI aux candidats et que les résultats soient rendus publics avant l'élection.
0: Wow! Ouais. Ben, mais, j'ai pas l'idée.
3: En attendant, il y a surtout de la misère avec ses pancartes.
4: Bonjour, mon nom est Gilles Brodeur, je suis candidat indépendant. En fait, je suis le seul candidat indépendant dans la circonscription de Masquinongé. Derrière moi, je me suis fait voler une pancarte électorale vers le 30 août par un SUV noir. J'aimerais savoir si vous pouvez identifier le véhicule. J'offre une récompense de 200 $
3: Oui, 200$ quand même.
0: On n'est pas tous HPI, là. On n'est pas capable de comprendre ce qu'il dit.
3: Ben, c'est sûr qu'il était dans un drôle de spot pour faire une vidéo. Mais ça risque d'écouter cher parce que deux jours plus tard, rebelote.
4: Je suis présentement devant le IGA de la municipalité de Pointe-du-Lac pour rapporter le fait que j'ai été volé toutes mes pancartes électorales dans la municipalité de Pointe-du-Lac, Masquinongé, sauf une, en face de chez mes parents. Je vous invite à communiquer avec moi pour bien garder la démocratie. Je suis Gilles Brodeur, gardien de la démocratie.
3: Oui, garder la démocratie, ça commence évidemment par garder les pancartes. Si vous avez des infos, écrivez-nous. On ne dirait pas non, nous, à 200$, peut-être pour acheter des attivants à Nathalie Petrovski. sinon, ce matin, Radio-Canada nous parlait d'un nouveau parti officiellement reconnu, Osons Québec. C'est un parti mené par Martin Charron, qui est un ancien candidat conservateur au fédéral. Et comme le parti là, du gars des armoires 999, là, il préconise la démocratie directe.
5: On a un credo, en fait. Je vais en profiter pour vous parler de ça. Nous, quand on fait quelque chose, on se pose toujours la question, est-ce qu'on est en train de réfléchir, de construire, de penser, d'écrire? Est-ce que c'est bon pour le citoyen? Si c'est pas bon pour le citoyen, on le fait pas. On fait autre chose, on trouve une autre manière.
3: Bon pour le citoyen, on le fait pas. Une stratégie de rupture, comme on dit, c'est vraiment révolutionnaire. Là, il a fait sa vidéo, lui, de 16 minutes sur le bord d'une autoroute, ce qui est pas... c'est un petit peu tannant quand il parle des tarifs de Trump.
5: Nous, ce qu'on a fait avant même de se présenter à vous aujourd'hui, à cause des délais, là, on était un peu pris par le temps, donc il fallait quand même agir, parce qu'on avait une solution à proposer aux Canadiens. Donc, on a une solution à vous proposer pour se protéger comme Canadien.
3: Le ton sonnait très solennel, mais le décor sonnait comme un gars qui attend le CAA dans une halte routière. Mais ce ne sont pas les 18 roues qui passaient qui en sont venus à bout.
5: Je vous les expliquerai dans les prochains jours, ces mesures-là. Et je vais me permettre de faire des conférences de presse aussi. On va lancer le parti. Et moi, je vais rentrer parce qu'il y a beaucoup de moustiques ici, par ici. Donc, je vous invite à vous joindre à nous.
3: Oui, donc, joignez-vous à nous, mais n'oubliez pas votre muscole. Du côté des écolos, on a le parti de Alex Tyrell, parti vert. Mm-hmm. Monsieur Tyrell qui a des prises de position étranges sur les réseaux sociaux et qui s'intéresse pas seulement qu'à l'environnement.
6: Vote Green. C'est un acte de désobéissance civile de mettre cette affiche-là.

0: dans une campagne électorale provinciale. Puis bien sûr, on a beaucoup, beaucoup de slogans. J'ai au-dessus de 25 slogans sur mes affiches, mais c'est un slogan qui est quand même important. Puis je voulais prendre un moment pour le souligner, parce que depuis des années, le gouvernement de la CAQ s'attaque au bilinguisme. Est en train de dire aux gens que l'apprentissage d'une deuxième langue, c'est mauvais.
1: Bon, c'est un peu un raccourci quand même de dire ça, ou un shortcut pour les bilingues à l'écoute. Hâte de voir s'il va se faire arrêter par la police de la langue. Et à l'opposé, bon, on a le parti de notre invité, Martine Ouellette, qui, d'après moi, n'a pas de slogan en anglais. Climat Québec, qui veut faire l'indépendance du Québec, mais sans référendum. Donc, direct élu, pouf, on enclenche le processus.
2: Le référendum est une idée des fédéralistes, du bras droit de Pierre-Éliott Trudeau lui-même. Ça fait 50 ans qu'on se fait avoir. 80, 95, les fédéralistes se sont ingérés dans nos décisions démocratiques, ont triché.
3: Soyons clairs, aussitôt élus, on prend le pouvoir pour faire l'indépendance, pour construire la démocratie québécoise, pour construire la future République du Québec. Vive le Québec, vive la liberté, vive l'indépendance.
1: De Gaulle n'aurait pas mieux dit.
4: Merci beaucoup, Olivier.
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4: Eh bien, justement, on a Martine Ouellette avec nous, chef du parti Climat Québec. Donc, fini les référendums.
6: Ben fini le référendisme, effectivement, parce que ça a juste comme pas de bon sens. On l'a vu, là, c'est pas une recette à succès. Au contraire, c'est une recette à échec. Et on regarde les pays à travers le monde qui ont réussi à faire leur indépendance de façon pacifique. Ben c'est par une proclamation dans leur parlement. Et non pas de faire un référendum pendant qu'on est encore dans le Canada. Là, ça, c'est antidémocratique parce qu'on permet au fédéral de s'ingérer dans notre décision, ce qu'ils se sont jamais gênés de faire. Donc, c'est totalement antidémocratique
4: alors,
6: de faire
4: la vraie question, c'est pour quelle raison le fédéral ne s'ingérerait pas dans une élection où clairement le sujet... Puis là, bon, vous représentez le parti Climat Québec, donc c'est déjà dans l'arène. Si on élit Climat Québec, ce sera donc pour un pays. Mais en quoi le fédéral s'empêcherait de venir au moins jouer là-dessus?
6: Ben, ils font aussi, mais là, c'est une élection. On le voit, là. Carney qui fait ses annonces sur Churchill Falls avec Mme Fréchette, qui est un petit peu, je vais dire, la fossoyeuse, là, de notre hydroélectricité avec cette entente-là. C'est vraiment désastreux. Cette entente-là, là, c'est épouvantable.
4: Pourquoi c'est épouvantable? Vous qui avez travaillé combien d'années à Hydro-Québec?
6: Une vingtaine d'années.
4: Ben, pourquoi c'est si épouvantable pour
6: ben,
4: le Québec?
6: Parce que, premièrement, il n'y a aucune raison de réouvrir l'entente de 69. L'entente de 69 est bonne jusqu'en 2041, et là, on va payer l'électricité 40 fois plus cher. Mais faut-tu être un peu...
4: Mais si on la réouvre, c'est pour quelle raison, vous pensez?
6: Ben, il n'y a aucune bonne raison, à part de vouloir aider le fédéral puis Terre-Neuve. Ben, c'est la seule raison, parce que...
4: Donc, c'est l'idée communautaire de pouvoir au moins essayer de s'entraider entre provinces? C'est un peu ça l'idée.
6: S'entraider entre provinces. On a payé 90 % de ces barrages-là, puis pour 34 % de la propriété. Mais dans la convention d'actionnaire, on a un droit de veto. Fait qu'en 2041, on a tous les leviers pour négocier. On a un droit de veto, puis en plus, les lignes de transport, ben ça donne que ça passe par le Québec. Ouais. Donc, il faudrait qu'ils se construisent des lignes de transport à travers le golfe du Saint-Laurent. Bonne chance, toi, ça coûte une beurrée. Donc, il n'y a aucune espèce de raison de réouvrir cette entente-là aujourd'hui.
4: Bon, vous parlez, évidemment, à titre de chef de Climat Québec. Climat Québec, qu'on connaît peu, Olivier en a parlé, c'est les tiers partis. Une appellation, évidemment, qui démontre le fait que dans les intentions de vote, ça reflète, je dirais, un intérêt qui est mineur pour le moment. L'objectif de Climat Québec avec cette élection-ci, c'est quoi?
6: Parce que. Peux-tu me permettre? Parce qu'on dit tiers partis. Nous autres, on va dire parti émergent, puis on est un peu marginal, c'est vrai. Mais regardez les moyens qu'on a. On part pas tout le monde sur la même ligne de départ. Au niveau du financement, le financement électoral est totalement injuste. Et au niveau de la couverture médiatique, par exemple, vous parlez de votre collègue Masbourian qui invitait les chefs de parti. Ben nous autres, on n'est pas invités. Sophie Durocher qui faisait des portraits des chefs de parti. Ben nous autres, on n'est pas invités. Stéphane Bureau qui invitait les chefs de parti. Ben nous autres, on n'est pas invités.
4: Pourquoi
6: donc merci beaucoup de nous inviter.
4: Mais pourquoi vous pensez qu'on vous invite pas?
6: Ben c'est parce qu'il y a un choix qui est fait de couvrir les plus grands partis. Mmh. Mais ça, c'est un choix qui favorise le statu quo. Ouais. Donc les partis émergents ont pas de chance de se faire valoir.
4: Si on prend par le Parti conservateur du Québec, ben, le Parti conservateur du Québec n'était pas invité il y a très longtemps, puis là, ben, maintenant, il l'est.
6: Bon, mais il a été invité parce qu'il a réussi à travestir, je ne sais pas trop comment dire ça, une députée de l'Assemblée nationale pour, après ça, le prétexte qu'il y a une députée à l'Assemblée nationale de se faire inviter.
4: Oui, mais il y a plus que ça. Je pense qu'il y a un travail qui a été fait aussi pour, je dirais, revamper, faire entendre les idées du Parti. Et peut-être que les idées du Parti conservateur, puis là, bon, on pourra en parler plus amplement. éventuellement dans les prochaines semaines suite aux résultats du vote. Il y a peut-être aussi une mouvance qui était plus attirante pour une partie de la population. Est-ce que ça veut dire que Climat Québec, Climat évidemment, on imagine un parti vert, un parti environnementaliste, est-ce que vous pensez que cette question-là est en train tranquillement de s'en aller ou en tout cas est en train de baisser?

0: % des gens de Québec sont contre le tramway, puis ça se poursuit. Donc, c'est pas vrai que les gens ont pas le goût d'entendre parler d'environnement.
1: Mais ça, c'est intéressant parce qu'on a cette idée qu'un parti environnementaliste va être pour les éoliennes, pour le tramway. Je lisais, en fait, dans votre programme, si je cite deux objectifs, c'est assez simple, c'est le bien commun et l'indépendance. Oui. Deux objectifs. Et puis là, je me dis, si c'est le bien commun et l'indépendance qui sont les objectifs de Climat Québec, est-ce que ça devrait pas plutôt s'appeler Climat Social Québec?
0: Bien, climat, c'est sûr, c'est dans son sens large, ouais. Mais je veux dire, le climat, c'est un des indicateurs sur lequel il faut agir. Ouais. Puis le climat, c'est pas juste l'environnement, là. Ouais. Parce que quand on pense environnement, on pense grenouilles, poissons puis oiseaux. Bien, c'est bien dommage, mais l'humain fait partie de la nature. Ouais. Puis l'environnement, c'est notre santé, c'est notre qualité de vie, c'est notre économie, c'est nos territoires. Si on décide de dévaster les territoires, bien, ça devient des territoires stériles, ça vaut plus rien. Fait qu'il faut arrêter de penser environnement comme juste une chose. Ouais. Les poissons, les grenouilles puis les oiseaux, ce sont des indicateurs. Ouais. Parce que quand eux autres vont pas bien, bien, éventuellement, dans la chaîne alimentaire, ça va arriver à l'humain. Donc, c'est vraiment le bien commun. Puis c'est des décisions de développement économique, c'est des choix de transport. Et par exemple, le tramway, ben il y a une technologie qui existe, le tramway sans rail intelligent, qui coûte 10 fois moins cher, qui a beaucoup moins d'impact, beaucoup moins de cicatrices sur le territoire, pas de rail, pas de fil. Ouais. On peut faire 10 fois plus de kilomètres avec le même argent. Au niveau environnemental, c'est bien mieux. Et nous, on dit... transport en commun, gratuit. C'est important si on veut faire la transition. On n'est pas sur la culpabilisation individuelle, comme on entend beaucoup là, des gens qui parlent d'environnement.
1: Mais c'est très intéressant parce que, inévitablement, quand on parle de ce sujet-là, qui est un des sujets qui intéresse l'électeur, ça demeure que on a l'impression que ça vous emprisonne dans ce sujet-là, dans ce domaine d'intérêt-là. Alors que dans la plateforme, puis bon, j'ai eu la chance de passer au travers, il y a une plateforme économique, il y a une plateforme qui est qui ressemble aux plateformes de tous les autres partis. Est-ce que le problème c'est pas le nom Climat Québec?
0: Peut-être, mais je pense que le problème, c'est plus la vision qu'on a dans la société. On avait le mot développement durable à l'époque qui a été galvaudé, qui a été surutilisé. Mais c'est ça, il faut penser à un développement où l'économie, l'environnement puis le social, c'est l'intersection de ces trois.
1: Parce que des fois, c'est seulement le nom, ça pourrait sonner presque comme si vous appeliez genre Québec 2000. Vous savez, dans les années 90, quand tout le monde... Le sujet de discussion d'emblée quand on vous reçoit, c'est le climat, ou on pense que c'est le climat. Peut-être que c'est ce qui bloque les gens à recevoir les membres de Climat Québec.
0: Peut-être, mais moi, quand je rencontre les gens sur le terrain, c'est pas le feedback que j'ai. Donc, ce sera à voir, ce sera à tester.
1: Vous êtes clairement un parti indépendantiste.
0: Clairement un parti indépendantiste, parce qu'on ne peut pas travailler à améliorer le climat, à faire donc sortir le gaz et le pétrole, parce qu'il faut dire les vraies affaires. Là, c'est pas tout le monde qui dit la même chose en transition énergétique. Là. Sortir le gaz et le pétrole de notre équation énergétique, tant qu'on reste dans le Canada pétrolier. C'est assez clair, là, le Canada est un pays pétrolier. Et d'ailleurs, tous les projets que Carney là, c'est pétrole, puis essayer de s'accaparer l'électricité du Québec coast to coast. Et donc, on ne peut pas rester dans le Canada pour faire ça. Puis au Québec, on a tout ce qu'il faut pour réussir. Là.
1: Mais j'ai l'impression que quand on parle d'indépendance avec Climat Québec, l'indépendance du Québec est une indépendance de ressources naturelles, à quelque part, parce qu'on se dit... Ce que j'entends, c'est qu'on se différencie des autres provinces grâce à notre hydroélectricité, à l'importance, par exemple, de l'éolien, mais ça, on pourra en parler amplement. Il nous reste à peu près 10 secondes, mais vous savez, on a maintenant...
2: Un épilogue,
1: puis les gens aiment ça, fait qu'on va pouvoir continuer
2: ils
1: là-dessus.
2: En raffolent.
1: Alors, à savoir si...
3: Pardon, Olivier?
1: Ils en raffolent.
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7: Bonsoir, ici Louis de Belleval. Voici les informations.
3: Tout d'abord, la crise tarifaire s'accentue. Le président américain Donald Trump a annoncé qu'il va restreindre l'accès de certains produits et services d'origine canadienne aux contrats publics fédéraux aux États-Unis. De plus, certains produits, dont des motocyclettes et des alcools, seraient interdits d'importation à compter du 29 septembre. De l'acier, de l'aluminium, des meubles, des équipements de cuisine, du papier, des produits laitiers seraient aussi

0: aussi touchés par des tarifs de 50 % dans une semaine. De leur côté, les contre-tarifs canadiens qui sont entrés en vigueur aujourd'hui imposent des droits de douane de 15 à 50 % sur près de 28 milliards de dollars de produits américains. Certains secteurs sont particulièrement affectés par ce double choc, notamment l'industrie des pièces automobiles, de la machinerie et de la première transformation des métaux. L'économiste en chef et stratège chez Desjardins, Jimmy Jean, estime que les entreprises dépendantes aux ressources américaines risquent d'être durement touchées.
1: Dans des cas où les intrants de plusieurs de ces secteurs d'activité-là dépendent des États-Unis, eh bien, ça devient un choc de coûts qui s'ajoute en plus à un choc de demande qui est induit par les tarifs. Donc, ces entreprises-là sont prises en sandwich devant plusieurs chocs tarifaires. Ça rend la situation très difficile. Ce sont les entreprises plus vulnérables, selon nous.
0: Jimmy Jean estime que la stratégie des contre-tarifs n'est pas productive pour l'économie canadienne et se questionne sur l'effet de ces mesures pour convaincre la Maison-Blanche de revoir ses positions. Et puis toujours aux États-Unis, l'escalade des tensions avec le Canada déplaît à de nombreux Américains. Des politiciens de l'État du Michigan souhaitent faire de la guerre commerciale la question de l'urne aux élections de mi-mandat en novembre. Catherine Brulotte s'est rendue dans cet État, l'un des plus touchés par les tarifs douaniers.
2: Près du centre-ville de Détroit, la famille de Chris Batcher possède un atelier de transformation d'acier et d'aluminium depuis quatre générations.
3: These are stainless doors.
2: Une quarantaine d'employés transforment les métaux en pièces structurelles utilisées dans l'industrie de l'auto, mais aussi en construction résidentielle. Certains de ses principaux clients sont des entreprises de portes et fenêtres en Ontario et au Québec.
3: We have multiple relationships with Canadian-based companies.
2: Depuis l'imposition de tarifs américains, il a dû essuyer une partie des coûts liés à l'importation de ses matières premières et doit maintenant négocier avec ses clients qui reçoivent les pièces soumises aux tarifs canadiens.
3: And that impact will be borne on the consumer eventually.
2: Des factures qui sont ultimement refilées aux clients. Le contracteur German Evans a dû payer plus que ce qu'il avait prévu pour un projet de rénovation.
4: It's not even worth it.
2: Mais il affirme que son entreprise, Diversify International, doit absorber au moins une partie des coûts supplémentaires pour ne pas perdre ses clients.
4: 'Cause people can't afford to actually get the job done.
2: La propriétaire de la résidence où son équipe travaille aujourd'hui admet même qu'elle a réduit l'ampleur des travaux qu'elle comptait effectuer cette année.
5: Things that must be done kind of overtook. Things I wanted to do.
2: Parce que les matériaux sont devenus trop chers et le coût de chaque projet trop imprévisible. Ici Catherine Brulotte, Radio-Canada, Détroit.
0: Douze pays, dont la France, le Royaume-Uni et le Canada, ont annoncé leur intention d'imposer des sanctions commerciales aux colonies illégales de Cisjordanie. Cette décision vise à faire pression sur Israël, qui accélère sa politique de colonisation dans un contexte de flambée des violences à l'encontre des Palestiniens. Louise Baudet.
6: Symbolique d'abord parce que les échanges commerciaux avec les colonies sont très limités. Les dattes, les avocats, les agrumes, l'huile d'olive importée de Cisjordanie représentent moins de 1% du commerce total de l'Union européenne avec Israël. Et puis en Europe, aucun pays ne décide seul de sa politique commerciale. C'est une compétence européenne exercée en commun depuis Bruxelles. Les sanctions annoncées aujourd'hui vont donc être très difficiles à appliquer. D'ailleurs, celles déjà prises par la Belgique, les Pays-Bas, l'Irlande et l'Espagne sont limitées. Mais ne rien faire n'était pas une option. Et les pays signataires entendent envoyer un signal politique. Ils ont tenté cet été de rallier les autres Européens à leur cause, la semaine dernière encore en Irlande. Mais l'opposition de l'Allemagne, de la République tchèque, de la Slovaquie, de l'Italie a fait capoter l'affaire. Trop de pays européens craignant la rupture politique avec Tel Aviv, mais aussi la fragilisation de notre politique commerciale, déjà malmenée par l'Amérique trumpiste.
0: C'était Louise Baudet. Par ailleurs, une enquête publiée dans le média israélien Haaretz révèle que le premier ministre Benjamin Netanyahou a été informé d'une attaque en préparation du Hamas quelques jours avant le 7 octobre 2023. L'avertissement provenait du président des Émirats arabes unis, mais selon l'enquête, le dirigeant israélien n'a pas informé les chefs des services de sécurité. Le cabinet de Benjamin Netanyahou dénonce ce qu'il qualifie d'un mensonge total. Et puis enfin, les Houthis yéménites. revendique une vaste attaque contre des cibles économiques et militaires de l'Arabie saoudite. 73 civils ont été blessés lors de ces frappes dans le sud-ouest du pays. Des installations du géant pétrolier Aramco ainsi qu'une base militaire ont notamment été ciblées selon le groupe rebelle pro-iranien. Les Houthis disent répondre à des attaques des forces saoudiennes au Yémen dans une guerre qui s'intensifie. Voilà, c'est ce qui conclut ce bulletin d'information à l'antenne de Radio-Canada.

0: samedi après-midi, bienvenue à Dis-moi ce que tu lis, votre rendez-vous littéraire hebdomadaire qui se veut décomplexé, ouvert, amoureux aussi, parce que, en tout cas, je sens qu'on a des affinités, vous et moi, que vous avez le même rapport à la lecture et à la littérature que moi. En tout cas, à en juger par les suggestions que vous nous envoyez, la semaine passée, je vous sollicitais à savoir quels livres vous avez accompagnés cet été, vos coups de cœur ou des livres qui étaient passés, qui vous avaient accompagnés pendant vos vacances. On en a reçu quand même pas mal. Puis là, ben, je me dis, tiens, pourquoi est-ce qu'on se créerait pas un petit coin à l'abri de la frénésie de la rentrée littéraire? Il y a beaucoup de livres qui nous arrivent ces jours-ci, que ce soit d'ici, du Québec, du Canada, de la France aussi. Ça arrive à la pelletée. Si vous voyez l'état de mes escaliers en ce moment, parce que les livres nous sont livrés, il y a beaucoup de choses à lire. On essaie de faire un tri là-dedans pour vous. J'ai envie de vous demander aujourd'hui, est-ce que ce moment-là de foisonnement, de rentrée littéraire, ça influence vos choix? Est-ce qu'il y en a là, des livres là, qui font jaser ces jours-ci et qui sont sur votre pile pour l'automne? Ou encore des gagnants des années précédentes là, qui ont remporté toutes sortes de prix et que vous voulez enfin lire alors qu'on entre dans un autre cycle de prix littéraire? Écrivez-nous via l'application audio. C'est assez simple. Donc, téléphone, tablette, vous allez sur l'application en direct, vous cliquez sur l'émission. Et puis, il y a une petite bulle de conversation pour nous envoyer les livres que vous avez mis sur le haut de votre pile en ce moment. Cette semaine, il y a eu de très belles nouvelles, notamment pour Télisson Aurélien ou Télisson, comme vous voulez, là, alors qu'on peut l'appeler les deux. Télisson Aurélien, notamment, on a appris dans les derniers jours qu'il était nommé au prix Renaudot, au prix Goncourt, aussi en tout cas sur les premières listes, les longues listes, mais on va suivre ça avec beaucoup d'attention. On va en rajouter des livres sur votre pile cet après-midi. Je m'excuse à l'avance. On a eu envie de relire Kitchen Confidential d'Anthony Bourdain. C'est le livre qui a vraiment fait exploser la notoriété de ce chef, pas comme les autres, un peu bum, un peu punk, qui aura une belle et longue carrière, notamment dans les médias. On l'a fait relire par les chefs Dany Saint-Pierre.
1: Bonjour.
0: Salut Dany. Ben, j'ai dit les chefs. Jean-Alexandre est comme je suis pas chef.
2: Non, commis à la limite, là, mais pas chef.
1: T'as été conscrit à l'ITHQ, là, ça va.
2: Oui, mais non. Je suis formé. Chef, c'est un autre niveau. Je suis pas là. Toi, t'es un chef.
0: Chef
2: pas moi.
0: Dans sa cuisine.
2: Chef de cœur.
0: Pour
2: là,
0: ses,
2: mais...
0: ses êtres chers, Charles-Alexandre Théorec. Vous connaissez bien si vous écoutez Radio-Canada. Recherchiste, idéateur d'émissions aussi. Vous l'entendez chez Annie les samedis matins avec des chroniques d'inspiration culinaire.
3: Oui.
0: Et puis oui, il faut le dire, Charles-Alexandre, dans ton parcours d'épicurien, de gars qui aime la bouffe, à un moment donné, il y a eu ce virage-là. T'es allé à l'ITHQ.
3: J'ai fait ça, moi. Okay. Oui, ouais. C'était, certains diraient, une crise de la quarantaine. N'ayons pas peur des mots, mais c'est quelque chose que j'aurais voulu faire plus jeune. On m'avait comme découragé de le faire. Puis en lisant Kitchen Confidential, je me suis rappelé pourquoi on m'avait déconseillé de le faire. J'aurais toffé 5 secondes dans le milieu de la cuisine des années 90.
0: OK, d'accord. Qu'est-ce qui représente pour vous, Dany? Qu'est-ce qui représente pour toi, Anthony Bourdain?
1: C'est le premier qui racontait la vraie histoire.
0: OK.
1: Parce que c'était réel. De l'époque d'où moi je viens, j'étais fait mon cours, je l'ai fait en 93. J'ai 49 ans. J'ai vécu ces périodes-là. On a pu voir un peu à Montréal au travers des yeux du plongeur de Stéphane Larue.
0: C'est vrai.
1: Cet univers-là qui s'entrecoupe un peu, je l'ai lu, je l'ai relu, ça a fait du bien. C'était le fun.
0: T'es comme retrouver un vieil ami.
1: Ah, tout à fait. Je me rappelais de tout. C'est comme une chanson qu'on aimerait écouter.
0: Toi, tu l'as lu alors que t'évoluais déjà dans ce milieu-là.
1: Ah, tout à fait.
0: Puis ça t'a pas découragé comme ça aurait découragé Charles-Alexandre.
1: J'étais déjà bien enfoncé, je dirais.
0: Il était trop tard pour
1: c'était de la validation.
0: Et puis, moi, cette semaine, moi, je l'ai écouté en livre audio, raconté par Bourdain.
2: J'ai fait la même chose parce qu'en lisant à la moitié du livre, je me suis dit, hey, il me manque quelque chose. Puis c'est la voix d'Anthony Bourdain parce que moi, j'ai beaucoup regardé ses séries télé.
0: Voilà.
2: Il a fait des grandes séries documentaires, des grandes séries de vulgarisation. Puis là, j'étais comme, il me manque quelque chose. Puis j'ai mis ça en livre audio. Puis j'étais comme, ah, ça, c'est bon. Là, c'est la vraie affaire.
1: Alors, j'ai essayé 1.5 et j'étais pas capable. La voix est tellement caractéristique.
0: Oui, tu voulais l'écouter en accéléré.
1: Puis j'ai fait, c'est pas un chipmunk.
0: Mais il parle vite, c'est un homme passionné. Puis vous allez voir, donc on va revisiter pour vous les grands moments de Kitchen Confidential. Puis il y a un aspect pédagogique quand même. Là.
2: Ah,
0: c'est pour quiconque veut se lancer dans une cuisine mangeable. Il y a quelques trucs là-dedans, donc ce sera au menu. Merci à vous deux d'avoir accepté notre invitation. C'est aussi un plaisir de retrouver l'animatrice d'Admission Générale, Eugénie Lépine-Blondeau.
4: Bonjour, Karine Lefebvre.
0: Salut, Eugénie. Alors là, on se cherchait, avant l'émission, toi et moi, une posture à donner.
4: Pourquoi je suis ici?
0: Non, tu sais pourquoi t'es ici.
4: Une fois par mois environ.
0: Parce que je t'aime.
4: Mais oui, mais c'est réciproque.
0: Puis je me suis dit, tiens, je l'ai trouvé. On va y aller avec la sérendipité. C'est rendu comme serendipity. Alors, donc, comment...
5: Tu me l'apprends, je t'écoute.
0: OK, comment... C'est l'art de la découverte du hasard.
5: Ouais.
0: Comment, finalement, des découvertes faites au hasard, en librairie, en suggestion, en écoute ici et là, peuvent... Comment ça peut nourrir tes lectures? On va essayer
5: Parfait.
0: Ça. Parce que cette première lecture-là de la saison...
5: C'est ça qui s'est passé.
0: C'est un livre qui t'est arrivé, finalement... Par hasard.
5: Oui, vraiment, parce que j'ai été attirée par cette couverture. Ça s'appelle « Les francs tireuses » de Emmanuel Hutin. Et c'est vraiment cette photo que je vous montre. En fait, je ne savais pas, on était à quelle époque. Et on va apprendre, en fait, plus tard pendant ma chronique, ouais. que j'ai eu finalement le même choc que l'autrice quand elle est tombée sur cette photo-là. C'est une photo, j'ai appris, donc, de Claude Cahun, qui est une artiste d'avant-garde dans les années 30 en France. Et c'est un autoportrait, mais ce que vous voyez, c'est vraiment un visage androgyne, les cheveux rasés, un gars, une fille, finalement, c'est une fille, mais quand je l'ai vu, je ne savais pas, qui se tient le manteau, qui nous regarde, mais qui est à côté d'un miroir. Donc, il y a le côté de son visage qui est reflété par le miroir. Et ce titre, Les francs-tireuses, je me suis dit, on connaît les francs-tireurs. ça on me ferait plaisir de connaître mieux les francs-tireuses.
2: Je pensais que c'était Vincent Cassel dans La Haine, dans Noir et Blanc.
5: Ben, je comprends ce que tu veux dire. C'est le même titre de visage, miroir, vraiment. Hein? C'est vraiment intéressant. Donc, c'est ça, et ça raconte finalement deux femmes, dont Claude Cahun, qui a résisté par l'art pendant la Deuxième Guerre mondiale à Jersey, qui est une île anglo-normande dans la Manche. Donc, je vous raconte ça vers la fin de l'émission.
0: Intriguant tout ça. Merci beaucoup, Eugénie. Mais d'abord, bonjour, José Boileau.
6: Bonjour, Karine.
0: C'est comme un petit bonbon qu'on se fait aujourd'hui. On rêve de
6: Non, attends, on recommence. Oui. Non, le bonbon, c'est pour moi.
0: Comment ça?
6: Non, mais non, j'en revenais pas d'être invitée. Puis on m'a approché, bon, finalement, trois livres. C'est une torture.
0: Mais
6: c'est une torture qui, j'avoue, j'amène pas mal de bonheur. Parce que les livres, moi, j'en ai toujours avec moi. Je lis tout le temps. Puis je trouve que au moment où il y avait eu la COVID, puis tu sais, ils ont interdit de lire dans les avions, je ne sais trop.
0: Ah, non,
6: c'était les attentats de il y a 25 ans, le 2001. Mais à un moment donné, on a interdit de lire dans les avions, puis je trouvais ça inacceptable. J'aurais jamais supporté. Moi, 5 minutes où tu me dis, tu peux pas lire.
0: Jamais sans mon livre. Bon, José, vous l'entendez en ondes, vous l'entendez au fait d'abord avec ses analyses politiques, sociétales, toujours juste. Vous l'entendez à la Journée est encore jeune. Vous l'avez lu, que ce soit dans la presse, dans l'actualité encore aujourd'hui,
6: ou
0: de chronique, José.
6: Oui.
0: Elle a été à la rédaction en chef du Devoir, notamment. C'est 40 ans de journalisme.
6: Oui.
0: Mais un amour profond pour la lecture, José.
6: Tout le temps.
0: Est-ce que c'est une torture? Tu sais, une période comme maintenant, le fast, où là, il y a des livres qui nous sortent. Là.
6: Ben, moi,
0: comment tu gères l'abondance?
6: J'ai été chroniqueuse littéraire au Journal de Montréal pendant 8 ans. Ça s'est terminé l'an dernier. Et les maisons d'édition, j'ai beau leur dire de ne plus m'envoyer de livres. J'en reçois encore. Donc, il y a des piles chez nous. Puis, en plus de ça, j'ai de la difficulté à ne pas lire ce qu'on m'envoie. Fait que cet été, par exemple, j'ai lu un livre qui date de 1985. Faut pas que je rie. Mais c'était fascinant. C'était Françoise Sagan qui faisait la biographie de Sarah Bernhardt. C'était tellement bon. Puis je me suis dit, OK, ben, ça a repris tout ce temps avant que je le lise, mais il faut pas le regretter. Tu sais, au fond, c'est comme si j'avais du bonheur en réserve avec toutes mes piles de livres. On peut bien sortir beaucoup de choses. Bravo, c'est formidable. Je vous lirai peut-être dans 10 ans, dans 5 ans, dans 5 mois, mais c'est pas grave. Tu sais, ce temps-là, le décalage-là, c'est pas grave.
0: As-tu un rapport d'accumulation?
6: Oui, mais là, j'ai une théorie, moi, là-dessus.
0: OK, je t'écoute.
6: C'est que c'est pas grave si tu les as pas lus, les livres, parce que c'est comme si juste le fait qu'ils sont autour de toi, tu sais, tu finis par être imprégné de ça. C'est comme s'ils se lisaient par métamorphose.
0: Par osmose.
6: Je cherchais le mot. Moi, je crois à ça.
5: J'ai essayé ça à l'université, par contre, ça marche pas. Je vais
2: juste vous dire, là. Ça va le frotter, ça. Il y a pas un concept japonais pour ça, là, tu sais, d'accumuler plus de livres que tu es capable de lire dans ta vie, là. J'oublie le nom, mais
0: tu oublies.
2: C'est
0: généralement pas positif d'être entouré des piles et des piles et des piles puis de pas voir le bout. Vous avez des enjeux de ménage à la maison, là. Vous êtes conscient,
6: ton chum et toi,
0: qu'il y a trop de livres à la maison.
6: Oui, parce que j'ai un conjoint, la même chose. Mes enfants lisent aussi beaucoup, mais qui sont maintenant partis de la maison. Mais effectivement, j'ai une très grande maison. Puis en plus, j'ai une maison à Lac Mégantic, et la maison de mes grands-parents, qui est très grande. Il y a des livres partout. Non, mais c'est des piles. Tu sais, s'il y a des bibliothèques, ça traîne pas. Mm-hmm. Mais voilà. Puis vous devriez nous voir partir en vacances, mon conjoint et moi. Là, tu sais, je sais pas, ben un mois de vacances, c'est 30 livres de mon côté, puis lui, c'est le double, tu sais.
0: Ah.
6: Ouais. Oh. Mais non, je passe pas à travers, mais c'est pas grave.
5: De savoir qu'ils sont là, que tu manqueras jamais de quoi lire.
2: Mais là, vous avez des liseuses ou vous les amenez physiquement?
6: Non, je les amène physiquement. Wow. Quand on est parti en France, on est allé 3 mois en France il y a 3 ans. Bon, puis là, je faisais encore ma chronique littéraire au Journal de Montréal. Fait que là, j'avais accepté de lire sur tablette PDF. J'aille ça. Mm-hmm. Moi, j'aime ça, le livre. Tu sais, c'est pas toutes les maisons d'édition, hein, le lettrage, la couverture. Tu sais, ça joue dans le plaisir de la lecture.
5: Absolument.
6: Puis, non, je suis un peu maniaque.
5: Est-ce que c'est un trouble dont vous êtes atteinte depuis la petite enfance,
6: oui.
5: Madame Boileau?
6: Oui.
5: Oui,
6: José,
5: c'est depuis toujours.
6: Oui, oui. Ouais. Il faut dire aussi que, bon, moi, je suis née le 2 octobre, ce qui fait que rentrer à l'école, c'est le 30 septembre, ce que mes parents ne savaient pas à l'époque, quand j'étais petite, dans les années 60. Et donc, ma mère arrive pour m'inscrire à l'école, puis là, je ne pouvais pas, puis là, j'étais au bord du désespoir, j'avais tellement hâte. Alors, mon frère, lui, entrant en première année, donc ma mère, on m'a dit, ben écoute, tu t'installeras à côté de ton frère, tu verras faire ses devoirs. Donc, j'ai appris à lire comme ça, donc je suis rentrée à la maternelle, je savais lire.
2: Wow.
6: C'est pas grave, tu sais, c'était pas grave, tu sais, je lisais. Bon, la prof, elle ne peut pas rien m'apprendre de ça, mais tu sais, je compensais autrement. Là,
5: donc, les livres sont des amis depuis toujours chez vous, José?
6: Toujours.
5: OK. Tu l'as dit d'entrée de jeu, c'était une torture pour toi de choisir seulement 3 livres qui auraient été marquants dans ton parcours.
6: Trois thèmes.
5: C'est correct. On va accueillir ça les bras, à bras ouverts. Puis le premier thème, je l'aime parce qu'il témoigne, entre autres, de l'importance juste des livres. Point.
6: Oui.
5: Tu as appelé ça le livre levier.
6: Oui, parce que je me disais, bon, par exemple, j'aime les romans policiers ça, c'est grâce à Agatha Christie. Puis là, je me suis dit, non, c'est même pas ça. Pourquoi j'aime les romans policiers? Ça part d'avant, ça part d'Enid Blyton, qui était donc une romancière britannique pour les enfants. Donc, Le Club des Cinq, Le Clan des Sept, oui. Où c'est plein de défauts. On les relirait aujourd'hui, ces livres-là. Tu sais, c'est sexiste, c'est très uniforme, blanc, tout ça. Bon. Mais le point n'est pas là. Le point, c'est que ces jeunes-là vivaient des aventures, ils faisaient des enquêtes.
5: Mm.
6: Puis ça me mène à Agatha Christie et qui, puis, finalement, vient à bout de me mener à tout l'univers du roman policier et jusqu'à Andrea Michaud, parce que je veux donner des noms comme ça. Tu sais, genre, Andrea Michaud, Jean Lemieux, tout ça. Donc, parce que le roman québécois est très riche. Il y a beaucoup de polars partout à travers le monde, mais le polar québécois, j'ai essayé, c'est très, très riche. Puis si vous voulez vraiment le vérifier, Elliot Trope Noir, la collection, le territorialité du crime là, à travers le Québec, c'est formidable. Donc, vous voyez, j'ai plugué ça, là, je suis content. Mais ce livre levier-là, il est important. Puis la même chose, je lisais donc adolescente Les Marabouts, Mademoiselle. Mm-hmm. Dans les années 60, Les Marabouts étaient importants. Pour les gars, il y avait les Bob Morane. Nous, les filles, il y avait les Sylvie. Mais tu avais aussi Tina, journaliste. T'avais Suzanne Barton, infirmière.
5: Sylvie était hôtesse de l'air, c'est ça?
6: Oui, c'est ça. C'est hôtesse de l'air. Donc, oui, des métiers classiques, mais des femmes qui travaillaient. Ah. Et ça a l'air de rien, mais dans les années 60, moi, j'étais dans un environnement où les mamans restaient à la maison. Ma mère, mes tantes, mes cousines sur ma rue, c'était ça. Donc, de voir des filles qui travaillent. Et cette collection-là, il y avait aussi des portraits de femmes qui avaient fait des réalisations, comme Eleanor Roosevelt ou Florence Nightingale, qui va créer la profession moderne d'infirmière. Donc, c'était très inspirant. Puis ça te mène que tu as 18 ans, puis tu lis Mémoires d'une jeune fille rangée de Simone de Beauvoir. Mmh. Je veux dire, ces livres-là de culture populaire t'ouvrent sur quelque chose, puis te font rebondir sur ailleurs, puis qui va te mener finalement des lectures beaucoup plus poussées plus tard. Puis je trouve qu'il faut pas sous-estimer ça.
5: La lecture, c'est un apprentissage. Tu sais, parfois, il y a des gens qui disent, oh, moi, je lis pas, c'est trop compliqué, j'ai pas le temps, mais il faut aussi se donner le temps d'apprendre à lire.
6: Oui, c'est ça. Puis de pas. En fait, c'est que ce que je trouve quand on parle de littérature, on est souvent dans des grands livres, mais des fois, il y a des petites affaires qui sont juste une étincelle puis qui te mènent ailleurs. Là. Moi, je crois beaucoup, beaucoup à ça, la culture populaire, là, dans toutes sortes de domaines par ailleurs.
5: Toi qui observes la société aussi avec cet œil-là de journaliste, quand t'apprends, là, encore les chiffres récents là, qui datent des derniers mois, là, que la moitié, on est à peu près à 50-52% là, des Québécois, par exemple, là, qui ont accès à ce qu'on appelle un palier 3 de littératie. Ça veut dire qu'au-delà d'une certaine longueur, dès que le texte devient complexe, ils n'arrivent pas à faire d'analyse.
6: Oui, ça, c'est assez tragique. Puis là, on ouvre sur un autre sujet qui nous mènerait tellement à une autre émission.
5: Ouais.
6: Mais c'est sûr, moi, ce que je vois beaucoup, que notre culture littéraire, elle a été une parenthèse dans l'histoire du monde. Il est possible qu'on s'en aille par un retour à une littératie orale. Je ne sais pas comment l'exprimer. Antonine Maillet s'est préoccupée de ça avant sa mort. Et je trouve que, elle le constatait. Elle n'y voyait pas une inquiétude. C'était tout simplement une évolution de l'histoire du monde. Il n'y a pas toujours eu des livres.
5: Mm-hmm.
6: Et peut-être que demain, il n'y en aura plus. Mais se raconter, ce besoin-là est toujours là. Peut-être qu'on trouvera d'autres formes. Mais c'est un autre sujet.
0: OK, mais on y reviendra une autre fois. Mais ça m'amène à un autre thème dont tu avais envie de parler, les livres bonbons. Oui. Parce qu'on est là-dedans, là.
6: Bon, OK. Je reçois l'invitation. Tu sais, là, je me dis, oh mon Dieu, heureux qui n'a pas encore lu Les Rois maudits, c'est tellement formidable. Ah. Les mémoires d'Adrien, de Marguerite Yourcenar. Puis il faut lire Emmanuel Carrère. Puis là, je me dis, hey, parce que tu parles pas de Québécois, là, tu fais comme en direct de l'univers où tout le monde va chercher des chansons en anglais.
0: Les grands classiques.
6: Oui. Puis là, je me suis dit, pourquoi j'ai ce réflexe-là? Puis au fond, c'est vrai que les grands classiques viennent beaucoup d'ailleurs, de pays qui ont des cultures littéraires de plus longue date que nous.
0: Ouais.
6: Mais moi, ce que je trouve au Québec, là, c'est la somme de livres, de romans bonbons. Des petits romans qui font pas 200 pages, qui tramassent une histoire, mais de façon très fine, très intelligente. Tu sais, c'est ça, j'ai l'impression d'avoir comme un gros genre de bonbons avec des emballages très scintillants. Tu sais, je regarde ma bibliothèque, là, c'est pas des livres que nécessairement que je vais relire, mais c'est pas des livres qui vont gagner des prix, c'est pas des livres qui vont se vendre à des milliers d'exemplaires, mais qui me font plaisir. Je vais en donner un exemple.
0: Ben, okay? J'aimerais ça.
6: J'en ai beaucoup d'exemples, je vois. Un livre qui s'appelle « Les autres » de Myriam Ouellet qui a été publié chez XYZ en 2022. Alors, les autres, elles, dans le roman, il y a des souris dans l'appartement puis on n'arrive pas à les attraper. Et là, ce qu'a de façon très fine à travers ça, ce que tu vois, c'est bon, ta maison havre de paix qui devient une menace. Ça alourdit le quotidien, tu es toujours en train de faire du ménage. C'est dur pour le coup parce que là, tu te chicanes. Tu peux pas en parler à personne parce que tu as honte d'avoir des souris dans ton appartement. Puis c'est toute une réflexion sur l'habitat, mais pas d'un type manifeste. C'est dans un roman où tu souris tout le long, puis en même temps, c'est plein d'observations justes. Des affaires comme ça.
0: Le travail de Myriam Vincent aussi, là, on n'est pas loin de là non plus. Je pense que t'aimes ce qu'elle fait.
6: Oui, mais là, c'est un autre... Là, j'arrive à ma troisième étape, parce que je sors du livre bonbon. Si on sort du livre bonbon.
0: Je veux pas te pousser en avant, mais le chronophile, José.
6: Le travail. OK, alors pour moi, là, si on me dit qu'est-ce que tu trouves le plus important dans que t'aimes lire, c'est tout ce qui a rapport au monde du travail. Alors, avide de Myriam Vincent, c'est ça. Parce que je trouve qu'on parle beaucoup de la famille, puis des rapports, puis tout est compliqué. Bon, mais en même temps, c'est pas tout le monde qui a des vues de famille compliquées. Mais qui, dans le monde du travail, n'a jamais eu une job plate à regarder les minutes qui s'écoulent pas, ou un patron insupportable, un collègue encore pire? Mais avide, avec Myriam Vincent, c'est ce qu'elle raconte. C'est une fille qui s'en est au bureau, puis qui peut pas lâcher sa job, a besoin d'argent. Fait que là, elle va participer à une chasse au trésor pour essayer de s'en sortir. Ce qui fait que là, t'as à la fois l'ennui du travail, le rapport à la célébrité, la compétition.
0: L'obsession de la réussite.
6: Oui, c'est ça. Et donc, c'est très fin, c'est très drôle comme observation. Puis un autre exemple d'un roman que moi, ça, c'est mon roman référence. Ça s'appelle Janvier. C'est écrit par un Français installé en Suisse qui s'appelle Julien Bouissou, qui n'a jamais remporté de prix. Il a été finaliste quand même avec ce livre-là, Janvier, qui est paru en 2018 chez l'Olivier. Et là, là-dedans, c'est un gars ordinaire qui travaille dans une annexe, une immense entreprise. À un moment donné, il ne reçoit plus de commandes. Il ne reçoit plus de dossiers, rien. Mais lui, il continue d'être payé. Les charges de l'annexe où il travaille, ça continue d'être payé. À un moment donné, il se dit, mais je vais être à bain de me congédier. Puis là, il finit par se décider d'appeler sa boîte tout le temps. Et puis là, l'entreprise est tellement en restructuration constante qu'il n'y a plus personne qui se rappelle qu'elle a déjà été là. Puis là, lui comprend qu'en fait, il peut rester à son travail comme il veut. Et comme il aime la routine du travail, il vient. Puis là, il fait enfin les affaires importantes. C'est-à-dire avoir le temps d'arroser les plantes, avoir le temps de ranger tout ce qui traîne sur le bureau tout le temps et lire le journal d'entreprise. Parce que qui lit ça, un journal d'entreprise? Mais là, lui, il a le temps de le faire. Et là, en fait, c'est qu'on voit le contraste entre, au fond, être utile, travailler puis être utile. C'est pas nécessaire la même affaire. Et pendant ce temps-là, l'entreprise vit sa vie parce qu'au fond, elle n'a pas besoin tant que ça de ce travailleur-là. Et le punch, c'est qu'il va être découvert par un stagiaire. Il rentre

0: là, grâce au contact de sa mère. Là, il faut bien l'occuper, le stagiaire. Mais là, le stagiaire, le nono, il décide de prendre sa job au sérieux. Okay. Et on lui demande de s'assurer que tous les mètres carrés de l'entreprise sont bien occupés. Puis lui, quand il voit des affaires, des documents qui n'ont pas de bon sens, il pose des questions aux autres employés. Personne ne sait de quoi il parle. De toute façon, le stagiaire, on s'en fout. Mais lui, il est zélé. Fait qu'il décide de se rendre sur place dans chacune des annexes de la place. Puis c'est comme ça qu'ils vont tomber sur Janvier.
1: Cet employé mystère.
0: Cet employé qui n'existe plus, mais qui continue d'être payé. Et voyez comment toute l'absurdité qu'on peut retrouver dans le monde de l'entreprise. Moi, ça, c'est le genre d'approche que j'aime, où tu vires ta proposition à l'envers pour faire une démonstration qui vaut beaucoup d'études sociologiques. Puis là, je pense que mon teint est écoulé. Mais...
1: Regarde le chrono en bonne chroniqueuse.
2: On continue.
1: On a triché un peu, Josée, on s'est gardé du temps un petit peu à la fin de l'émission
0: pour
1: avoir le temps.
0: D'un roman québécois sur ma route.
1: Écoute, du stock sur la pile. Merci d'être avec nous, Josée Boileau.
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0: is your name?
1: Anthony Bourdain.
2: Ce n'est pas un extrait de la bande-annonce du plus récent Transformers.
3: Star Wars.
4: Non, c'est vrai que ça ressemble.
2: C'est un extrait du film Tony, qui est du réalisateur canadien Matthew Johnson, un film qui s'inspire, disons, librement des premiers chapitres. Oui, c'est ça. Jean-Alexandre a vu le film, disons. On a pris la prémisse de départ, là. Donc, les premiers chapitres du livre Kitchen Confidential qui a contribué à faire du regretté Anthony Bourdain une superstar du monde gastronomique. On parle de ses débuts l'été au Massachusetts dans un resto où il a commencé, de fruits de mer, où il commence comme plongeur. Il va éventuellement prendre le relais, se retrouver à la cuisine. Et on y voit aussi, notamment, toute la faune. Je vais utiliser ce mot-là aujourd'hui, la faune qui évolue dans le monde de la restauration. On a eu l'idée donc de revisiter Kitchen Confidential qui est paru il y a un petit peu plus de 26 ans maintenant, et on le fait avec Danny Saint-Pierre, chef copropriétaire du Pan American Pizza à Montréal. Rebonjour Danny.
3: Rebonjour.
2: Et Charles-Alexandre Théoret, recherchiste et enthousiaste de toutes choses gastronomiques. OK. Au moment de la parution, on le disait un petit peu plus tôt, Anthony Bourdain est peu connu, disons, en dehors du monde de la restauration. Comment vous entendez parler de Kitchen Confidential, Danny? Est-ce que ce livre-là déjà faisait jaser dans les cuisines en 2000?
3: Il est apparu plus tard.
2: Ah oui?
3: Il est sorti, puis il était accueilli par les cercles habituels. Moi, je pense que c'est Leslie Chesterman qui avait parlé de ça sur Egolette, qui était une espèce de rassemblement sur les internets où les gens... Okay. Une espèce de chat room où t'avais des gens de New York, t'avais des gens d'un peu partout. Puis ça se parlait. Puis à un moment donné, je l'ai lu. Je venais juste de commencer à être un jeune chef. Puis là, oh, quelle aventure!
2: OK. le titre en français de Kitchen Confidential, c'est « Cuisine et confidence, mémoire toquée d'un chef branché ».
3: Oh, wow!
2: Bon, peut-être pour ça qu'on a gardé Kitchen Confidential. Mais qu'est-ce qui fait qu'au moment de sa parution, tranquillement, le livre, finalement, se retrouve dans toutes les mains et qu'on en parle autant? Qu'est-ce que Bourdain dit qu'aucun chef a dit avant lui?
5: Ben,
2: Charles?
5: Moi, je me souviens d'en avoir entendu parler. J'étais pas dans le milieu, loin de là, là. C'est mon père qui avait lu dans le New Yorker un article qu'Anthony Bourdain avait écrit, qui était un peu la prémisse de Kitchen Confidential. Tout est dans cet article-là. Ça s'appelait « Don't eat before you read this », dans lequel il...
2: Ne mangez pas avant d'avoir lu ceci.
5: Voici, c'est ça. Donc là, il sortait un peu... tout ce qu'on sait pas de la cuisine, il disait tout, tu sais. Puis on parlait tantôt de son importance. Et on a beaucoup parlé de Paul Bocuse, qui a fait sortir les chefs des cuisines pour les amener dans les salles à manger, qui a été la première grande star médiatique qu'on a retrouvée à la une du Time Magazine, tous des grands magazines américains, ouais. qui a travaillé pour Disney, qui était vraiment, qui se mettait en scène aussi. Il y avait sa toque, il prenait toujours la plus grande. Anthony Bourdain lui a fait le chemin inverse. Il a pris les gens dans la salle à manger puis leur a dit « Venez voir dans la cuisine, qu'est-ce qui se passe? » C'est pas toujours jojo. Donc, c'est ça qui s'est passé. Puis moi, mon père m'a parlé de cet article-là, puis ce qui l'avait frappé le plus, je pense, c'est une phrase qui est comme une phrase qui a un peu lancé Anthony Bourdain, parce que c'était le sens de la, c'était le roi de la formule. C'était « Don't order fish on a Monday night. »
2: Alors, oui. Ne commandez jamais de poisson un lundi soir.
5: C'est ça. Puis je pense que c'est ça qui a séduit le lectorat américain. C'est que tu avais enfin l'impression d'avoir des trucs pour mieux comprendre ce qui se passe. Puis même plus loin, tu sais, comme mon père, c'est un grand fan de

0: magie. Il lisait beaucoup tous les livres pour comprendre les trucs. C'était la même affaire, mais pour la cuisine.
1: Ah oui.
0: C'était comme, ah, c'est ça qu'ils font. Puis, tu sais, fait que c'est ça qui a été le grand succès, je pense, au départ. C'est pour que le grand public s'intéresse à ça, pas juste les chefs. Ça vient de là, selon moi.
1: Ouais, mais
2: avant, on était tous en uniforme aussi. Tu sais, t'as fait le TSQ, t'avais un tour de cou. Moi, j'ai jamais vu ça dans la vraie vie, un tour de cou.
0: Ah, je sais pas c'est quoi ça, j'en ai
2: un tour de
0: cou.
2: T'as une espèce de patente, t'avais un chapeau un peu long, t'avais l'uniforme avec la double.
0: La veste grand chef.
2: Oui, la veste grand chef. T'avais un tour de cou, tu devais t'habiller proprement. C'était un peu un embrigadement, si tu veux. Puis en lisant ça, puis en arrivant dans la vraie vie par la suite, ben là, cette espèce de costume-là tombait. Mais l'image du chef, c'était toujours celle du grand chef français avec la toque,
1: ouais,
2: tout ça.
1: L'homme
2: là,
1: et c'était des punks, ouais, c'est ça.
2: Puis nous, en cuisine, on commençait aussi. Moi, je suis de la première vraie cohorte. Tu sais, il y a eu Normand Laprise, Daniel Vézina, puis plein de chefs de cette génération-là. Mais avec l'arrivée de José Di Stasio puis de Daniel Pinard, ben là, tu commençais à avoir des gars un peu crottés. Mmh. Puis des tannants, puis des joueurs de tour.
1: Des tannants.
2: Puis un peu sur le party. Okay. Qui avait un point de vue culinaire. Puis je trouve que Bourdin a réussi à anoblir un peu notre démarche.
1: Bourdin dépeint toute une fonde dans Kitchen Confidential. Bon, il parle des types de gens qu'on trouve dans la restauration. Il dit, il y a les artistes, il y a les exilés et les réfugiés, il y a les mercenaires aussi. Ça, c'est peut-être les crottés auxquels tu fais. Les pirates.
0: Bon, les pirates, c'est tous des pirates.
1: Je vais te paraphraser. Dans nos cuisines, on trouve des dégénérés, des gens sans morale, des voleurs, des drogués, des psychopathes, des déchets de la société, des gens qui n'ont pas fini leur secondaire. Puis il dit, si c'est ce que vous pensez, vous n'avez pas tort. OK, Dani?
2: Oui, mais ceci dit, cette espèce d'assemblage bigarré-là fait un formidable club. Et c'est l'esprit de corps qui se dégage de ça. C'est probablement comme quand t'es conscrit. Tu sais, tu te retrouves avec un uniforme sur le dos, puis c'est pas trop la trame historique de chaque personne. J'essaie de pas parler en anglais, c'est difficile. On est dans le Kitchen Confidential. Mais on se retrouve embrigadés ensemble, puis on a une mission à accomplir, puis on doit le faire. Puis il y a des parallèles militaires qui fonctionnent encore.
1: Pour toi, il rend hommage à tous les gens qui supportent finalement l'industrie de la restauration.
2: Ben, il leur donne leur vrai visage, tu sais. Il y a beaucoup de gens qui arrivent de l'extérieur. Il y a beaucoup de gens qui c'était pas leur premier choix. À cette époque-là aussi, t'allais pas en cuisine parce que c'était sexy. Tu y allais parce qu'il fallait que tu travailles.
0: Ça, il a beaucoup montré à quel point les réfugiés aux États-Unis étaient importants dans la cuisine, comment les Latinos. Il dit, un des conseils qu'il donne, si tu veux réussir dans le monde de la restauration, apprends une autre langue.
2: Oui.
0: Puis apprends l'espagnol.
1: Ouais.
0: Puis, l'image des conscrits, l'image du bateau de pirates, c'est l'image qui revient le plus souvent. Puis ça te fait apprécier encore plus, je trouve, le rôle du chef là-dedans, le vrai chef, celui qui est le capitaine du bateau. Parce que pour gérer ces gars-là et ces filles-là, il y en a pas beaucoup, malheureusement, des filles à cette époque-là dans le livre, mais cette espèce d'équipage bigarré-là qui, justement, est sans contrôle, une ménagerie. Ben, tu sais, là, tu comprends c'est quoi un chef, puis l'espèce de charge mentale, là, de comme, faut que tu sois capable de discipliner, de surveiller, parce que, tu sais, il faut que ça soit toujours, surtout dans des restaurants de très haut niveau, il faut que la qualité soit là au bout du compte. Puis t'as des gens, des fois, qui sont, c'est ça, dissipés.
1: Qui rentrent pas au bout de trois jours.
0: Voilà.
2: Ce qui se passe aussi, c'est que dans son arc, tu le vois, c'est un adolescent qui fait de la plonge et qui est accroché. Il vient d'une bonne famille parce qu'il s'est ramassé à la CIA, qui n'est pas l'agence d'espionnage, mais le Culinary Institute of America.
0: Il était à l'université aussi, en études littéraires. C'est...
2: Tout à fait.
1: Donc, l'Institut culinaire, puis, ça coûte... C'est pas tout le monde qui peut s'offrir, ça coûte cher.
2: Aujourd'hui, je pense que c'est 90 000 US pour aller là. Puis, c'est pas avec ton salaire de line cook que tu vas payer ça dans la première année. Fait que c'était des gens de bonne famille qui arrivaient puis qui s'installaient. Sauf qu'il aimait ça faire de la cocaïne puis de l'héroïne puis de partir sur le party. Mm-hmm. Fait qu'il y avait un talent qui le faisait ressurgir. Il savait comment faire des sous. Il savait comment se doser pour être capable de se rendre. Puis à un moment donné, il est tombé sur un personnage, puis c'est un chapitre dans le livre, qui est le chapitre de Bigfoot. Puis Bigfoot...
1: Ça, c'est le nom du propriétaire de restaurant.
2: C'est un opérateur qui a appris à faire le commerce de la restauration, parce qu'il y a un autre chapitre qui, lui, parle des gens qui s'ouvrent des restaurants puis qui ne savent pas ce qu'ils font. Mm-hmm. Ça, c'est extrêmement savoureux,
0: c'est
2: parce qu'on les voit encore aujourd'hui.
1: Puis, des gens aisés là, qui ont besoin d'un petit projet sur le côté. Là.
2: Ah, Stacy!
0: Projet de retraite, là.
2: tes sablés bretons sont fabuleux. Tu devrais t'ouvrir un commerce. Ah, Jack, bien sûr, je vais le faire. Puis après ça, ils se ramassent là-dedans puis les gens se retrouvent à s'attendre à ce que leurs amis viennent. Quand les amis viennent, ils font juste des gratuités. À un moment donné, il n'y a plus de gratuité, donc les amis viennent plus. Ça. Puis là, après ça, à un certain moment donné, ben, t'es devenu un travailleur. Fait que tes amis t'accastent. ils te rejettent.
3: Ça, c'est pathétique.
4: Je peux pas croire. Donc, ce côté-là, là, des gens un peu qui s'improvisent, ça existe encore aujourd'hui?
2: Il y a beaucoup d'opérateurs puis de locataires qui aiment ces gens-là parce qu'ils vont rénover un vieux local vétus, ils vont mettre tout l'argent nécessaire, puis après ça, au bout d'un an, ben ils vont lâcher la serviette, puis le locataire va le reprendre puis le revendre à quelqu'un d'autre.
0: Ouais. Moi-même, j'ouvre une table champêtre bientôt, José, tu viens de... Ça va être formidable, ça. Concept révolutionnaire.
2: Moi, je fais des mandats, si tu veux. Je suis un peu comme Bigfoot, mais gentil.
0: Viens m'aider.
1: OK, tu sais, j'ai envie de vous faire entendre un extrait du livre audio, donc de Kitchen Confidential, narré par Anthony Bourdain lui-même, où il s'adresse à tous les gens qui, comme Charles-Alexandre, décide peut-être un jour de s'intéresser à la gastronomie, quitte à vouloir devenir chef. Je vous le traduis ensuite.
5: So you want to be a chef. You really, really, really want to be a chef. If you've been working in another line of business, have been accustomed to working 8 to 9 hour days, weekends and evenings off, holidays with the family, regular sex with your significant other, if you are used to being treated with some modicum of dignity, spoken to and interacted with as a human being, seen as an equal, a sensitive multidimensional entity with hopes, dreams, aspirations and opinions, the sort of qualities you'd expect of most working persons, then maybe you should reconsider what you'll be facing when you graduate from whatever 6-month course put this nonsense in your head to start with.
1: Alors, je vous traduis ce qu'il a dit. Donc, si vous venez d'un autre domaine de la restauration, vous avez des horaires, bon, réguliers, 9 à 5, vous avez des vacances, des fins de semaine, vous voyez votre partenaire, vous avez des relations sexuelles de façon de régulière, si vous aimez qu'on vous parle comme à un humain doté de sensibilité, quelqu'un qui a des rêves, des aspérités, peut-être que la cuisine, c'est pas pour vous. Alors, ce que dépeint Anthony Bourdain, essentiellement, c'est presque une mise en garde à quiconque serait attiré par le romantisme, parce qu'il faut le dire, Kitchen Confidential, il y a quelque chose de très romantique aussi dans la façon dont il dépeint ces rejetés de la société qui s'unissent malgré tout, qui font le party, les chefs qui peuvent quitter leur table pour aller se taper la mariée de la réception. Il dépeint quelque chose qui peut être très attirant pour quelqu'un qui a envie de se lancer. Puis en même temps, il dit allez pas là.
0: Il dépeint le rêve des rockstars. Ouais. C'est des rockstars. Puis même moi, dans mon cours, ben, je travaille, évidemment, j'étudiais avec des plus jeunes, puis qui buvait là, ces histoires-là, là, comme c'était du petit lait, là, qui était comme les yeux grands ouverts quand quelqu'un leur racontait des années où, puis ça les fait rêver comme un jeune qui veut devenir le prochain Ramones, je ne sais pas trop. Fait que, oui, ça, c'est une espèce de mythe là, de waouh, on veut vivre ça. Là,
1: ouais. Mais Danny, ce qu'il disait, donc, cette mise en garde-là, si tu as le goût de ne pas te faire parler comme un humain, si tu ne veux pas avoir de droit, pas ton mot à dire, si tu veux avoir plus de vie, ta santé en pâtisse, va en cuisine.
2: Mais c'est le reflet de cette époque-là.
1: Ouais, OK.
2: Puis aujourd'hui, c'est plus comme ça. Ça
1: change. Ouais, on est allé au bout de ce modèle-là.
2: On est vraiment allé au bout de ça.
1: Ouais. Bourdain est allé au bout de ce modèle-là.
2: Il est allé au bout de ce modèle-là. Puis, tu sais, là, on a accès à un Bourdain qui avait peur de raconter cette histoire-là un peu. Qui se demande s'il allait travailler par la suite. Qui se moque d'Emeril Lagasse. Qui se moque de Bobby Flay. Des gens qui passent au Food Network en disant que c'est des poseurs. Qui dit qu'Éric Ripert ne l'appellera pas pour son prochain spécial de Poisson du Midi. Mais il est devenu un grand, grand copain d'Éric Ripert. Puis, il le suivait dans ses épisodes. Fait que ce qu'on a vu à la télévision, ben c'est un Anthony Bourdain qui était sorti du métier, qui était devenu un raconteur, un aventurier, qui expliquait aux gens un peu les codes comme un gars de l'intérieur à l'extérieur. Nous, ce qu'on a en ce moment, ben, c'est le gars qui raconte la chose vraiment près de l'os.
1: Ouais.
2: Puis qu'il fait. Puis qu'il y a aussi il y a de la sagesse qui s'installe, il y a de la découverte, il comprend ses limites. Il a 49 ans hein, quand il a écrit ça.
1: Il va mourir 12 ans plus tard.
2: Ah, juste 12?
1: 61 ans.
2: Ah ouais. Hein?
1: Ouais.
2: Anthony. Ouais,
1: assez jeune, il aura des problèmes de consommation de cocaïne, d'héroïne, d'alcool aussi. Mm-hmm. Il va par contre faire un travail fantastique pour faire connaître la musique, la nourriture du monde entier.
2: Tout à fait.
1: Avec des émissions de télé qui vont voyager.
0: Puis il va sortir de ça, puis il va parler d'enjeux politiques, tu sais, avec Parts Unknown. Il a beaucoup parlé aussi. Il était très préoccupé parce que c'était passé en Asie du Sud-Est. Il détestait Kissinger.
1: Ouais.
0: Tu sais, il disait ce gars-là devait être pas poursuivi à la Cour de pénale internationale. Puis il partait de la nourriture pour ouvrir les horizons. Puis il parler de beaucoup d'autres choses que juste la bouffe. Là.
1: Eugénie.
6: Puis pourquoi on ne commande pas le poisson le lundi?
1: Ah ah! Ben là, on va y venir.
2: Quelle version que tu veux?
1: La version d'Anthony Bourdain, il parle entre autres de gestion de l'inventaire. Il y a du poisson qu'on s'est fait livrer de façon.
0: Lundi, tu liquides les poissons
1: que tu n'as pas passé pendant la fin de semaine.
2: Il fait référence à une frittata de fruits de mer. Dès que tu vois là, une farandole de fruits de mer, là, c'est tous les petits morceaux qui restaient dans le fond du truc. Ben ça, c'est des restaurants qui roulent à 300-400 400 couverts, tu sais, je pense qu'à Montréal, on était à plus petite échelle. Ça vous arrivera pas, n'ayez pas peur de la frittata.
1: OK. J'ai quand même appris, mis à part de pas faire d'héroïne, j'ai appris des affaires dans Ketchup Confidential, puisque je vous ai et que vous avez un certain savoir en gastronomie, vous pouvez nous aider. Donc, entre autres, si on veut élever sa pratique, Bourdin dit du beurre partout. D'accord avec ça?
0: Mon Dieu, moi, c'est la
2: aujourd'hui.
1: Aujourd'hui?
0: Je sais pas. J'ai été impressionné par les quantités de beurre qu'on utilisait à l'école. C'était comme. Je pensais que j'en mettais beaucoup, mais là, j'étais comme, OK, c'est pour ça que c'est aussi bon, le beurre. Oui, oui.
1: Jeter ses épices séchées à y aller seulement avec du frais. D'accord? Pas d'accord?
2: Pas d'accord.
1: Pas d'accord?
0: Bah non, je sais pas.
1: OK, parfait.
2: C'est la fraîcheur des épices, même
0: oui, si elles ont deux ans, oui, peut-être.
1: Contre le presse-ail.
2: Moi, je l'aime, le presse-ail.
1: OK, d'accord.
6: Mais ça, ça revient sur les réseaux sociaux. Hein. Il n'y a plus personne qui utilise de presse-ail quand les gens font des recettes. Là. C'est avec un couteau, puis écraser la gousse.
0: Mais ça, c'est plus spectaculaire d'écraser avec le gros couteau.
6: Mais après ça, pour quelqu'un qui a des verres de contact comme moi, je vous dis, c'est pas le fun. OK? Utilisez le presse-ail.
1: OK, d'accord. Est-ce qu'on commande une sauce hollandaise sur ses œufs au brunch le dimanche? Ou comme Bourdin le dit, lui dit que c'est une marmite à bactéries et que la hollandaise a traîné probablement plusieurs heures.
0: Mais c'est pas quelle place de brunch. Si on a un roulement incroyable, inquiète-toi pas qu'elle est fraîche, là, parce que ça n'a pas le temps de...
2: Au Bourdin, c'est un cuisinier analogue aussi. Hein? Il n'a pas connu le sous-vide, il n'a pas connu les thermocyclateurs, il n'a pas connu les siphons. Donc, je vous dirais qu'aujourd'hui, 80% des Hollandaises sont cuites sous vide, sont émulsionnées avec du beurre, puis après ça, sont mis dans un siphon qui est comme une bonbonne de crème fouettée, qui est maintenue dans une chaleur qui est constante, qui n'a pas de danger.
1: Toujours selon Bourdin, si les toilettes sont sales, c'est un endroit à ne pas fréquenter.
2: Oui.
4: C'est vrai. À la presse, autrefois, la critique de la presse culinaire, donc elle faisait dans les restaurants, avait toujours le répertoire des toilettes. Donc, elle mettait toujours une petite note, c'était un indice extrêmement précieux.
0: Moi, j'ai mangé de très bons repas dans des restaurants dont les toilettes étaient dégueulasses.
1: OK. Donc,
2: ça veut pas dire que c'était propre dans la cuisine.
0: Ah, ben non, mais ça, je n'en doute pas, mais ça me choque pas. Je suis aventurier.
2: Tout à fait.
1: Parfait. Et est-ce qu'il faut se méfier d'un restaurant dont le nom du chef est écrit sur la marquise?
0: Paul Bocuse, le nom du restaurant, c'est Paul Bocuse. Je dirais que non.
1: OK,
2: ben, je dirais qu'il faudrait s'assurer qu'il soit là de temps en temps.
0: Oui.
1: Il y a ça aussi. OK, parfait. Puis en terminant, est-ce que c'est vrai qu'on récupère les corbeilles de pain dans les restaurants, les grands restaurants?
2: Non, on ne fait plus ça.
1: Donc, ça a changé, ça a évolué. Direz-vous, en terminant, Charles-Alexandre et Dany, que le livre, c'est une capsule finalement temporelle de cette époque-là. Est-ce que ça a quand même bien vieilli? Est-ce que, outre ça, c'est encore un grand plaisir de lecture, même 26 ans plus tard?
2: C'est un grand plaisir de lecture. Le milieu a changé.
1: Le milieu a changé.
2: On ne pourrait pas s'en tirer avec toutes les fantaisies qui se passent là-dedans.
0: Moi, j'ai parlé à un de mes collègues de l'ITHQ qui a 20 ans cette semaine. J'ai dit, on prenait des nouvelles l'un de l'autre sur Instagram. Puis j'ai dit, je suis en train de lire ça. Puis il m'a dit, man, moi aussi, je suis en train de lire ça. C'est insane, yo. Fait que je pense que oui, c'est encore pertinent.
1: Lisez-le.
0: Ça devrait être écrit sur la première de couverture. Là. Insane, yo.
1: Les jeunes disent que c'est insane, yo.
0: Non, mais je pense que ça parle encore beaucoup.
1: Et Kitchen Confidential, les versions audio sont disponibles sur les plateformes où vous louez vos livres audio en anglais. Charles-Alexandre Théoret, Dany Saint-Pierre, merci beaucoup d'avoir été avec nous.
2: Merci. C'était le fun.
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0: Emmanuel Hutin, Claude Carin, vous la découvrez en fait en 2018 au travers de cette photographie incroyable, je dois dire, cet autoportrait au miroir qui est en couverture de votre livre et qu'on voit ici. Qu'est-ce qui se passe en fait quand vous voyez cette photo dans votre tête ?
1: Cette photo, c'est un choc immédiat parce que je ne comprends pas le lien entre l'image et la date. Et je vois 1929 alors que j'ai concrètement l'impression de regarder une couverture de Pet Shop Boys. Et donc, c'est le début effectivement d'une découverte extraordinaire, mais c'est vraiment, je suis happée. Je ne sais même pas si on peut encore parler d'avant-garde quand on est à ce niveau-là, en fait, avec quasiment 100 ans d'avance.
0: Alors, vous plongez, Emmanuel Hutin, dans ce...
2: Jenny Lippin-Bordeaux, ça c'est la voix d'Emmanuel Hutin, autrice de Les Francs-Tireuses, qui est un livre qui a, finalement, pour qui tu as eu à peu près le même coup de cœur.
3: Tout à fait.
2: Ce qu'elle vient de raconter.
3: Absolument, dans une librairie, c'est vraiment cette photo-là qui m'a tout à fait happée. Le titre, Les Francs-Tireuses, comme je disais au début de l'émission, on connaît les francs-tireurs. Évidemment, cette émission, mais aussi ce que ça veut dire, donc des espèces de soldats qui sont un peu en marge là, d'une armée organisée. Mais les francs-tireuses au féminin, ouais. Évidemment que ça allait m'attirer, m'intriguer. Et puis cette quatrième de couverture, et c'est drôle parce que cette photo-là, même longtemps après avoir acheté le livre, même en lisant le livre, même encore cette semaine, je l'ai regardé longuement. Je la trouve extraordinaire et je me suis plongée dans l'œuvre de Claude Carin un petit peu après, surtout ses photos, puis j'y reviendrai. Mais quand j'ai lu la quatrième de couverture aussi, tout de suite, j'ai été convaincue par quelques mots-clés. D'abord, deux femmes, l'île franco-normande de Jersey et la résistance par l'art pendant la Deuxième Guerre mondiale. Le tout était basé sur une histoire vraie. C'était suffisant pour que j'achète ce livre.
2: OK. Qui sont ces deux femmes, Eugénie?
3: Alors, Claude Carin, alias Lucy Schnum, et Suzanne Malherbe, alias Marcel Moore. Quoique, dans son cas, Marcel Moore, Suzanne Malherbe, cette identité-là, elle n'est jamais utilisée dans le roman. Je l'ai su par la suite. Claude Carin, son vrai nom, comme je disais, c'était Lucy Schnum, une écrivaine, une poète, une photographe, une artiste importante du 20e siècle, figure importante de l'avant-garde et du surréalisme. À Paris, elle va côtoyer des poètes comme André Breton, René Crevel, entre autres. Et elle a fait tout un travail photographique où elle joue beaucoup déjà avec l'identité, les apparences et le genre. Elle-même, elle commence à se décrire avec un genre neutre dès les années 30, mais continue d'accepter le féminin pour les pronoms, le nom de Lucie aussi, qui est utilisé une fois de temps en temps. Et même à l'époque, elle écrit son œuvre majeure, Aveu non avenu, que j'ai maintenant vraiment envie de lire. Et ça devient, c'est ça, une œuvre dont on parle énormément. Elle se met elle-même en scène dans différents personnages. Elle brouille volontairement les genres, les catégories. Et son histoire, comme écrit Emmanuel Hutin au début du livre, est infiniment plus vaste que ce récit. En 1937, donc, elle va acheter une ferme à Jersey avec Suzanne Malherbe, qui est sa compagne, je reviendrai. Jersey, c'est une de ces îles anglo-normandes plus proches de la France que de la Grande-Bretagne. Okay. C'est la plus grande de ces îles-là. Il y a Jersey, il y a Guernsey, c'est dans la Manche. Et surtout, ça a été les seuls territoires britanniques occupés pendant la Deuxième Guerre mondiale. Il y a environ 11 500 soldats allemands qui ont été stationnés sur l'île de Jersey pendant l'occupation.
2: C'est beaucoup.
3: Et oui, c'est un soldat sur 4 habitants. Oh, c'est okay. Énorme. Et donc, parmi ces habitants, il y avait elle, donc Claude Carin, et Suzanne Malherbe. J'utilise elle parce que c'est le pronom qui est utilisé tout le long du roman. Suzanne Malherbe, c'était une artiste, elle aussi. Elle a travaillé notamment comme illustratrice, comme collagiste, une très proche collaboratrice artistique de Claude. Donc, leur relation, elle est à la fois amoureuse, artistique, intellectuelle, mais aussi étrangement fraternelle, parce qu'en fait, le père divorcé de Claude a remarié la mère veuve de Suzanne, faisant d'elle des sœurs non liées par le sang, mais elles se connaissaient et s'aimaient déjà avant. Sauf que sur l'île de Jersey, tout le monde justement les connaissait comme les Two Sisters, les deux sœurs, ce qui permettait évidemment de ne pas éveiller les soupçons à une époque où l'homophobie était bien réelle, évidemment.
2: Okay. Eugénie, comment Emmanuel Hutin, l'autrice, va tomber sur cette histoire-là? Qu'est-ce qui va... Parce qu'elle ne vient pas du tout, elle pas de passe en histoire,
3: non,
2: elle s'est pas intéressée à la Deuxième Guerre mondiale particulièrement.
3: Non, Emmanuel Hutin, elle sort un petit peu de nulle part. Oui. Là. C'est une prof de yoga qui a déjà travaillé chez Chanel. Elle a publié un roman biographique en 2021 qui s'appelle La Grenade sur sa vie bousculée par la maladie de son fils. Et là, elle, elle explique en fait sa démarche dans l'avant-propos. Elle raconte en 2018, comme on l'entendait, qu'elle découvre dans les collections du Centre Pompidou cet autoportrait donc au miroir de Claude Cahun qu'on voit en couverture. Et c'est suffisant en fait pour elle pour commencer ses recherches, s'intéresser à elle, la découvrir, creuser dans les archives, aller même à l'île de Jersey pour fouiller là où il y a des archives aussi du couple encore. Et la rencontre, vraiment, elle est foudroyante. Et c'est vraiment quand elle lit sur ses années de résistance à Jersey pendant la Deuxième Guerre mondiale qu'elle comprend toute l'ampleur de son courage au nom de ses convictions et de sa seule foi à Claude Cahun, qui était sa foi en l'humanité. Et c'est vraiment ce qui va... C'est un des fils conducteurs du roman. Et alors, elle se pose deux questions qui ne la quittent pas et que je trouve encore extrêmement pertinentes aujourd'hui. La première, comment l'action, quelle que soit son ampleur, permet de supporter le monde? Et la deuxième, comment se battre pour l'amour fraternel et la liberté de chacun? Et je trouve que dans le contexte aussi d'aujourd'hui, on peut encore se questionner là-dessus. Et c'est donc ces deux questions-là qui ont fait en sorte qu'elle a voulu écrire ce roman, qui est un peu... qui est une fiction, oui, quelque ça. Part.
2: Donc, est-ce que le roman est écrit au jeu? Est-ce qu'elle devient non. l'une des deux? Non, c'est pas l'une des deux femmes.
3: Non, alors l'histoire, elle est surtout racontée du point de vue de Claude. Okay. Jamais au jeu, mais comme si la narratrice avait toujours le projecteur braqué sur Claude et avait un accès un petit peu plus privilégié à elle, à sa psyché. Mais évidemment, il y a le regard de Suzanne aussi, qui est jamais bien loin. Et à elle, au couple se greffent Maggie et Jim, c'est-à-dire leur gouvernante et son mari qui habitent avec eux, qui tolèrent un peu comme ça, un peu par gentillesse, par compagnie. Mais Maggie tombe ses nerfs du couple, surtout de Claude, tout au long du roman. Mais en même temps, la guerre, ça soude les liens, évidemment. Et ça désennuie ces liens-là. On ne saura jamais tout à fait si on doit leur faire confiance, en fait, à cet autre couple-là. Et ça, c'est vraiment intéressant. À une époque où tout le monde, pendant la Deuxième Guerre, ben, en fait, on se demande est-ce qu'il y a une fraternisation avec les Allemands. Mais ils sont là. Il y a Kid le chat aussi, qui, évidemment, parle pas. Mais, mais l'amour de Claude pour son chat révèle énormément sur elle, sur sa personnalité. Luciane, un jeune qui vivra l'atrocité de la guerre et l'attente inhumaine du retour de son frère, de son frère aîné, qui lui est parti au front. Et il y a d'autres habitants de l'île que Claude appellera souvent les autruches fabuleuses, en référence justement à leur connivence possible, potentielle, avec l'occupation. Et donc, leur histoire est étalée sur les 5 ans d'occupation, va aussi les mener à côtoyer là, des prisonniers et des soldats allemands.
2: À quoi fait référence le titre qu'Emmanuel Hutin a choisi, Les Francs-Tireuses?
3: C'est vraiment intéressant. Et c'est Claude Cahun qui va nous l'expliquer parce qu'il y a cette épigraphe, donc tiré de « Ne protestez pas contre les mots innocents de la langue française » paru en 1949. Claude Cahun écrit « Le franc-tireur qui prend la responsabilité des fins et des moyens, des ordres qu'il se donne, des actes qu'il accomplit sans entrave ni excuse, voilà le ride au front du brouillard des guerres nationales étrangères à l'homme. Voilà dans la guerre civile le citoyen de la République humanisant la guerre même. Voilà l'homme encore libre. » Parce que quand vient le moment de l'évacuation d'Angleterre, qui est possible en 1940, de l'évacuation en Angleterre, pardon, à partir de l'île de Jersey, au moment où l'occupation prend place, bien, Claude et Suzanne choisissent de rester. Elles auraient pu partir, mais elles restent. Et une fois l'île occupée, elles décident donc de résister.
2: Puis comment elles vont résister? Parce que donc, elles ont des pratiques artistiques. Ouais. Ça va collaborer, ça va contribuer à leur résistance.
3: Par l'art, par la poésie, par le collage, l'illustration, par le courage, tout ça va devenir une véritable propagande. Et il y a une chose que je dois vous dire, en fait, c'est que le roman commence avec un prologue. On est le 16 novembre 1944 à la cour martiale allemande de Jersey. Aujourd'hui, on sait, là, c'est quelques mois avant la fin de la guerre, mais évidemment, à l'époque, on ne le sait pas. Mm-hmm. Et ce qu'on comprend, c'est que Claude et Suzanne se revoient après des mois de détention individuelle et finissent par être condamnés pour différents motifs à des mois de prison, des travaux forcés et finalement la peine de mort. Ce à quoi Claude Cahun répond « Quelle peine ferons-nous en premier? » ce qui donne un aperçu de son esprit. Et là, le livre recule et commence en 1940. On saura juste à la fin, finalement, si cette condamnation à mort est effectuée ou pas. Je vous le dis, non, OK? On le sait parce qu'elles sont décédées plus tard, en fait. Mais Claude ne peut pas rien faire face à l'occupation.
2: Ouais.
3: Et donc, vraiment, avec sa vieille Underwood, sa machine à écrire, elles vont prendre toutes sortes d'objets, là, des bouts de cigarettes, des bouts de journaux, et vont commencer à écrire des tracts au nom d'un personnage qu'ils vont créer qui s'appelle le soldat sans nom, qui va devenir des soldats sans nom. Et ils vont distribuer ça, Suzanne et elle, vraiment au péril de leur vie, dans des endroits que côtoient les soldats allemands, parfois à des funérailles, parfois dans le pare-brise d'une voiture.
2: Pour faire croire une résistance organisée.
3: À l'interne, à l'intérieur, comme si le soldat sans nom venait en fait de l'Allemagne, des Allemands. Et ça, c'est vraiment c'est une histoire vraie. Et la tension réside donc en plein de choses, parce qu'il y a toute cette période de rationnement, elle et Suzanne utilisent ce qu'elles vont trouver, là, le papier, les emballages de cigarettes, comme je vous disais, des bouteilles, des petits bouts de matériaux qui sont disponibles. Est-ce qu'elles vont trouver ce qu'il faut, mais aussi est-ce qu'elles vont réussir à distribuer tous ces tracts-là? Elles vont finir donc par en distribuer des milliers et des milliers sur 5 ans. Et vous verrez juste à la fin comment est-ce que ça... Quel genre d'impact ça a eu finalement, cette résistance-là? Et ce qui est très beau, c'est qu'on voit aussi à quel point ce geste envers et contre tous, dans une période impossible, a permis une certaine émancipation du couple, des êtres individuels, mais de l'art de Claude aussi, qui finira par être plus connu avant sa mort et après cette période-là.
2: Ça s'appelle « Les francs-tireuses » d'Emmanuel Hutin. C'est le livre qui a trouvé Eugénie. Oui. C'est merci beaucoup, lecture passionnante.
3: C'est vraiment à lire, c'est très, très bon. Oui.
2: Merci beaucoup, Eugénie. Il nous reste quelques minutes en compagnie de José Boileau. Si je te donne tes 4 minutes libres, tu les prends où? Je t'aurais amené sur le terrain de la BD, mais tu avais envie de nous parler d'un...
4: Non, c'est que je veux rester sur le terrain du travail. Vas-y. Parce que là, j'ai parlé de livres qui était un petit peu ironique sur le monde du travail, mais je continue de penser que c'est un univers à explorer et je trouve qu'il y a un bel exemple avec ça qui n'est pas un livre ironique du tout, au contraire. Il s'appelle Morel, ça a été publié en 2021 chez Le Cheval Doux, c'est signé de Maxime Raymond Bock et il nous raconte l'histoire de Jean-Claude Morel qui est un gars de la construction, né dans le Faubourg Amelas, qui a participé à la construction, c'est un roman là quand même, l'échangeur Turcot, la place Ville-Marie, voyons la métropolitaine.
2: Comme bien des travailleurs journaliers de l'époque.
4: Et donc, le métro, puis il dit, bon, la place Ville-Marie, tu l'as construite, il n'y a jamais mis les pieds, alors que le métro, c'est une fierté parce qu'un travailleur ordinaire peut le prendre. Puis, on nous raconte là-dedans tous les gens qui ont été victimes d'accidents.

0: J'allais dire des petites gens, mais parce que j'ai une mauvaise expression, là, je trouve que ça fait un peu condescendant. Mais c'est du monde ordinaire qui se font tasser parce qu'on a des belles grandes idées puis qu'on ne se tient pas compte de ce qui va leur arriver. Moi, ça me touche beaucoup. Alors, je trouve que ça, c'est un bel exemple encore là d'un roman qui tourne autour du monde du travail, mais dans un angle où on apprend aussi beaucoup sur l'histoire. En tout cas, moi, je ne prends plus le métro de la même façon, en pensant qu'il y a des gens qui doivent être fiers de l'avoir construit, alors que, et c'est rare que dans les grandes construction, c'est les gens qui ont été dans les deux mains dans la terre se sentent concernés. Ouais,
1: c'est intéressant parce que la fiction finalement prend le relais de ce que l'essai aurait fait.
0: Oui.
1: Quand on parle souvent de ça.
0: Mais moi, comme journaliste, en faisant ma chronique littéraire où je faisais beaucoup du roman québécois, je trouvais que ça me nourrissait presque davantage que de lire des essais, des biographies. Puis on peut en parler aussi, j'aime ça beaucoup. Ouais. Parce que ça te fait voir des angles auxquels tu ne penserais pas spontanément. Puis des fois, je me dis même, peut-être que l'auteur lui-même, il ne se rend pas compte de là où il nous amène. Moi, ça me nourrissait énormément.
1: Puis il y a un lien émotif qui se crée avec le personnage aussi, ce que parfois l'essai ne nous propose pas.
0: C'est ça, exactement.
1: Okay. Bon, Josée, tu as dit ça, on pourrait en reparler. Je sais que tu es très occupée par la campagne électorale en ce moment, mais est-ce que tu te verrais renouer avec ton travail de chroniqueuse littéraire un jour à la radio le samedi après-midi, juste comme ça?
0: J'aime tellement ça. J'aime tellement ça. Puis tout, tu sais, juste de ce dont vous avez parlé, c'est des livres que j'ai pas lus.
2: C'est un livre sur le monde du travail.
0: Moi, quand j'avais lu Plongeur, c'était exactement l'effet que ça m'avait fait.
1: Il faut dire, Stéphane Larue, c'était pas caché. Il y avait une inspiration là-dedans.
0: Tous les livres qui touchent la Deuxième Guerre mondiale. Alors là, on a été encore servi cet après-midi. Un univers qu'on découvre, enfin.
1: Puis tu disais, tout me passionne. On n'aura pas le temps de parler de BD, mais je les note parce que. Il y en a quelques-unes, mais on est un petit peu dans le même genre de terrain. Mégantic, Un train dans la nuit, Christian Quesnel, d'Anne-Marie Saint-Cerny.
0: Oui.
1: Transmission, Les héritages de l'abbé James, Dany Desrochers de Christian Quesnel.
0: Oui.
1: Général de Gaulle aussi, une BD sur De Gaulle.
0: En fait, tous les secrets de la Ve République. C'était pas beau tout le temps.
1: C'était pas beau tout le temps.
0: Ouais, non, il y avait bien de la petite magouille et de la grosse.
1: Puis la BD nous permet d'accéder parfois à de nous faire vivre ça, alors qu'on le fait par le biais des images.
0: Oui, c'est vraiment autre chose.
1: Josée, bon, là, ça a été un grand, grand bonheur.
0: Ben, pour moi, donc.
1: J'aimerais t'offrir d'arriver au bout de ta pile, mais je pense que tu serais bien malheureuse.
2: Oh non, elle va être obligée de revenir.
1: Dany Saint-Pierre, Charles-Alexandre Thérèse, merci beaucoup. Kitchen Confidential, vous le trouvez traduit ou vous l'écoutez raconté par Anthony Bourdain.
2: C'est vrai,
1: mais raconter, ça le fait. Ah, on entend toute la verve, la couleur de la langue. Et puis, sexe, drogue et rock'n'roll. Merci aussi à toute l'équipe qui a travaillé fort à la confection de l'émission. Encore cette semaine, à la technique, Caroline Boivin et Edimestre, Marie-Lyne Dumont-Sanche. À la recherche, Florence Mignot. À la réalisation, Mathieu Beauchamp. Je m'appelle Karine Lefebvre. Bonne lecture, à la semaine prochaine. Salut.
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7: Bonsoir, ici Louis de Belleval. Voici les informations. La crise tarifaire s'accentue. Le président américain Donald Trump a annoncé qu'il va restreindre l'accès de certains produits et services d'origine canadienne aux contrats publics fédéraux aux États-Unis. De plus, certains produits, dont des motocyclettes et des alcools, seront interdits d'importation à compter du 29 septembre. De l'acier, de l'aluminium, des meubles, des équipements de cuisine, du papier et des produits laitiers seront aussi touchés par des tarifs de 50% dès la semaine prochaine. De leur côté, les contre-tarifs canadiens qui sont entrés en vigueur aujourd'hui imposent des droits de douane de 15 à 50% sur près de 28 milliards de dollars de produits américains. Et plusieurs industries sont touchées par cette guerre tarifaire. Les contre-tarifs d'Ottawa en rajoutent une couche pour certains manufacturiers qui devront payer plus cher pour s'approvisionner aux États-Unis et qui ont peu d'options ailleurs. C'est le cas du secteur des véhicules lourds, comme en témoigne le président et chef de la direction du fabricant de semi-remorques Manac, Charles Dutille, et du

0: directeur général de l'usine de camions Paccard à Sainte-Thérèse, Steve Antil.
1: Il n'y a pas de fabricant canadien au niveau de la suspension, au niveau du pneu de poids lourd qu'on a de besoin, système électrique, système de freinage, tu sais. Toutes des choses importées. Ça fait que c'est sûr qu'il y a des hausses de coûts qui sont directement reliées.
2: Ben, en fait, il y a déjà une soixantaine de codes HS là, qui s'appliquent à nous dès ce matin. Et ça s'applique sur à peu près 1500 numéros de pièces qu'on utilise. Donc, c'est sûr que ça va engendrer une augmentation de notre coût de production.
0: Paccard est un fabricant américain, mais son usine de Sainte-Thérèse est la seule à fabriquer des poids lourds au Canada. Steve Antil précise que l'option de ramener ses opérations aux États-Unis demeure sur la table. Et puis le premier ministre de la Colombie-Britannique, David Eby, lance un appel à ses citoyens. Acheter local. Selon lui, c'est l'outil essentiel pour aider les entreprises de la province à survivre en ces moments de guerre tarifaire avec les États-Unis et assurer la souveraineté du pays. Julie Landry a préparé ce qui suit.
3: C'est le parodiste populaire dans les médias sociaux, l'Albertain et fier Canadien O.J.R. Scintilla, qui a accueilli le premier ministre David Eby, vêtu, lui, de la chemise à carreaux canadiennes. Une ambiance de fête et de fierté pour un message très sérieux.
4: You should never, ever mistake that kindness.
3: Les Canadiens sont polis, oui, mais pas faibles et ne baisseront pas les bras. Il croit donc que les Britanno-Colombiens doivent être leurs meilleurs clients, acheter local le plus possible, des aliments au voyage en passant par les équipements et les matériaux de construction. Et la province promet de s'approvisionner le plus possible auprès d'entreprises britanno-colombiennes parce qu'il sait que certaines d'entre elles auront de la peine à survivre.
5: Nos entreprises d'ici sont bien positionnées. Ça crée aussi des opportunités.
3: La directrice de la Société de développement économique de la Colombie-Britannique, Mylène Letellier, appuie la campagne Buy BC, mais attend surtout de voir les programmes d'aide canadiens et britanno-colombiens pour aider les entreprises membres à y accéder.
5: On va suivre de près, justement, les programmes qui sont disponibles pour eux.
3: En cette période trouble pour l'économie de la province, David Eby a aussi voulu lancer un message aux Américains qui visiteront la province. Il a dévoilé la nouvelle affiche qui sera à la frontière américaine.
6: Welcome to BC, Canada. Strong, proud and never the 51st state. Sorry.
3: Bienvenue en Colombie-Britannique, Canada, forte, fière et jamais le 51e État, désolé. Ici Julie Landry, Radio-Canada, Vancouver.
0: Et puis, aux États-Unis, 25 ans après les attentats du 11 septembre, des archives révèlent que les autorités de la ville de New York ont menti à la population. Elles avaient assuré que l'air autour des tours jumelles était sans danger. Mais des analyses effectuées 10 mois après la catastrophe démontraient que la proximité du site Ground Zero présentait de graves risques pour la santé qui ont contribué à tuer des milliers de personnes. Voici Isabelle Labéry.
7: Ils ont succombé à un cancer du poumon ou une maladie respiratoire, morts d'avoir inhalé trop de poussière chargée d'amiante et de métaux lourds. Pendant 25 ans, les attentats du 11 septembre ont tué en silence près de 10 000 personnes.
8: On savait tous, nous qui vivions dans le centre-ville de Manhattan, qu'il y avait du poison dans l'air, sur le sol, sur les fenêtres, dans nos climatiseurs, sur nos animaux de compagnie et nos vêtements, et qu'il y est resté pendant des mois.
7: John Stewart, New-Yorkais, animateur de télévision.
8: Tout le monde le savait. Et maintenant, il est très clair que la ville le savait aussi.
7: Les documents mis en ligne ont été retrouvés l'an dernier dans les archives municipales. Ils montrent comment les autorités ont trompé le grand public, le maire de New York, Zoran Mamdani.
9: People got sick because the leaders they trusted lied and told them. They were safe to breathe in toxic air.
10: Les gens sont tombés malades parce que les dirigeants en qui ils avaient confiance leur ont menti et leur ont dit qu'ils pouvaient respirer de l'air toxique en toute sécurité. Les unes après les autres, les administrations ont ignoré ceux qui réclamaient des réponses et des éclaircissements. Il est temps de clore ce chapitre douloureux.
7: La mairie a dépensé plus de 34 millions de dollars pour créer ce portail public. D'autres documents seront publiés ces prochains mois. Ils doivent aussi permettre aux survivants de mieux faire reconnaître leur maladie.
0: C'était Isabelle Labéry et c'était les informations à l'antenne de Radio-Canada.

0: Bonjour et bienvenue à cette émission du mardi. Toute l'équipe est bien heureuse de vous retrouver ce matin. C'est un peu un spécial cinéma aujourd'hui parce qu'on va parler de deux films. Un premier notamment avec nos deux premiers invités que je vous présente dans un instant. Mais l'autre débarque sur Netflix ce jeudi et c'est Appeler mon agent. Cette série qu'on a tellement aimé ici, qu'on a suivi pendant 4 saisons. Et au lieu de faire une 5e saison de trop, ben l'équipe a décidé de faire un film. Ça s'appelle « Appeler mon agent, le film ». Et donc, on a réussi à parler hier pendant 20 minutes alors qu'elle était en journée de promo en direct de Paris, alors qu'à l'amie qui interprète, puis j'utilise jamais ce mot-là, mais dans son cas, sémillante, Noémie. Donc, on vous présente ça en fin d'émission. Notre deuxième heure aujourd'hui, comme tous les mardis, c'est notre plateau santé. On va retrouver notre physiothérapeute Denis Fortier, la docteure Chantal Vallée et la psychologue et prof de psy au cégep Édith Saint-Jean-Trudel. Et puis, dans une 20 minutes, peut-être même une 30 minutes, notre duo d'actualité américaine, US qui s'en vont. Ouf! Ça, c'est la grande question ce matin, alors que depuis 9 heures maintenant, les tarifs, les contre-tarifs canadiens sont entrés en vigueur. On va parler de ça un peu, mais il va être question de bien d'autres choses avec Charles-Philippe David et Alexandre Couture-Gagnon qu'on joindra au Texas comme d'habitude. Mes prochains invités, vous les verrez bientôt sur grand écran, former un couple mythique, indissociable de l'histoire culturelle et politique du Québec. Elle était chanteuse, comédienne, mère et militante féministe surnommée La Renarde. Lui était poète, journaliste et député et ministre du Parti québécois surnommé Le Malpeigné. Ils étaient Pauline Julien et Gérald Godin.
1: C'est une chose que je sais bien faire, ça. Aimer! Aimer!
2: Je chante, je deviens chanson.
3: Moi, j'ai un problème avec ça, le mariage, ça m'intéresse pas.
4: Si l'homme avec qui je vis dit ma femme, je dis...
5: Je suis la femme de personne, je suis la femme avec qui tu vis.
6: Et vous voulez dire...
5: On est libre.
7: Quand j'écris, je deviens poème.
8: Vous voulez que je chante pour la reine?
9: J'ai dit non.
10: Hein? Faut que t'écrives un communiqué, quelque chose, ça va être l'enfer.
11: Je peux pas participer à aucun spectacle qui est commandé pour la reine d'Angleterre.
12: Signé Pauline Julien. Il est là, le communiqué.
0: Suzanne Clément, Patrice Dubois, bonjour.
13: Bonjour.
0: c'est rare, je commence une entrevue avec mais c'est ça que je fais parce que, ce film d'Anaïs Barbeau-Lavalette nous happe. Je peux même pas imaginer comment vous avez été happé. Mais avant qu'on plonge dans tout ça, tu chantes donc bien, Suzanne Clément?
13: Ben, mon Dieu, merci. C'est un très beau compliment pour commencer. J'ai travaillé fort pour que ça sonne...
0: C'est toi qu'on entend là, dans la bande-annonce, dans tout le film.
13: Oui, puis c'est même la chanson que... Pour la petite histoire, celle qu'on entend là, Anaïs était tannée de m'entendre parce qu'elle faisait pas partie des chansons qu'elle m'avait demandé de chanter, mais je l'aimais tellement que... Quand je finissais une prestation, mettons, en tant que Pauline, là, dans les quelques scènes, ou on finissait une scène, je la partais, je l'agaçais avec ça. Quand je chante, je deviens chante.
0: Là, elle était plus capable de m'entendre.
13: Mais finalement, elle m'a envoyé un texte un jour en me disant, tu me croiras pas, je voudrais que tu enregistres une partie.
0: Oh non! C'est la bonne annonce!
13: Oui! Je peux pas dire ma jouissance, là. Mais elle a tellement un bel élan, cette chanson.
0: Mais c'est drôle
13: tellement
0: parce que...
13: Pauline, oui.
0: Mais c'est ça, Pauline aurait fait ce que t'as fait.
13: Oh, je pense que oui.
0: Oui. OK, on va faire un avant-après le film, OK? Je vais vous poser la question pour qui étaient Pauline Julien et Gérald Godin pour vous avant de les incarner. Pour toi, Patrice.
14: Ben, Gérald Godin, c'était mon député quand je suis arrivé à Montréal. Oui. Je sortais de l'école de théâtre.
13: Non,
14: ben oui, c'était mon député dans Mercier. Ben,
0: tu savais pas?
13: Je savais pas, non.
14: À ce moment-là, il était très malade. Là, on le voyait très peu. Moi, je me souviens d'être allé à son bureau de comté sur la rue Guilford, rencontrer la madame qui travaillait là pour avoir une commandite pour mon programme de théâtre. C'était comme Gérald Godin.
0: L'as-tu eu ta commandite?
14: Ben oui, je l'ai eu, ma commandite. C'était, il y avait comme un accès facile. On pouvait cogner puis juste comme demander puis dire bonjour. Donc, Gérald Godin puis Pauline, c'était des habitants de mon quartier quand j'étais arrivé à Montréal. Donc, ils étaient là quelque part. Tu sais, puis c'était comme une...
0: T'as rencontré Pauline?
14: Ah ouais, j'ai rencontré Pauline, ouais. C'est-à-dire que oui, j'ai rencontré Pauline.
0: Et c'était toute une rencontre, là.
14: C'était toute une rencontre. J'étais un peu gêné d'en parler, mais tu sais, c'est justement... On était amoureux, comme jeune artiste, de ces poètes, de cette chanteuse, de ce poète, de l'accès qu'ils nous donnaient à la langue, à leurs paroles, à leur fougue. Puis J'ai eu la chance de rencontrer Madame Julien.
0: Dans un vernissage.
14: Dans un vernissage au musée d'art contemporain. Tu sais, comme j'étais comme là, en plein milieu, puis je l'ai rencontrée.
0: Attends,
14: elle m'a pris les mains.
0: Raconte, elle arrive vers toi.
13: Je pense, je sais même pas.
14: Je t'ai jamais rencontré.
13: Comment ça? On a tout fait ce parcours-là.
0: Ben oui, je vous apprends plein de choses, c'est merveilleux. Donc, elle vient vers toi dans ce vernissage. Donc, il y a plein de gens.
14: C'est le vernissage de Jean-Paul Mousseau.
0: Ouais. Ah oui, OK.
14: Mmh. Fin du siècle, là, de 90, 97, 98, je me souviens plus exactement. Et je suis avec des amis et tout à coup, Pauline Julien me regarde. Et là, tout le monde regarde Pauline Julien me regarder.
0: Mais
14: parce
0: voyons,
14: que, comme,
0: mais je voyons,
14: comme...
0: tu sais pas ça!
14: Je t'ai jamais dit ça! Mais
0: Pauline,
14: c'est parce que...
0: tu me l'as jamais dit!
14: Mais quand Anaïs m'a appelé pour me dire que j'avais le rôle, je me suis dit, ça y est, Pauline vient de me le donner!
0: Mais qu'est-ce qu'elle t'a dit?
14: Elle m'a dit, qui es-tu? Elle m'a pris les mains, elle m'a demandé qui j'étais. Puis là, moi, j'étais. Puis là, tout le monde a fait un cercle, agrandi le cercle autour, parce que tout le monde me regardait. Qui est ce gars-là que personne connaît? À qui, madame
13: Patrice
14: Pauline Julien?
13: C'est mythomane ou quoi?
0: Non,
14: c'est
0: pas
14: fou.
0: Vrai.
14: Non, mais.
0: Vas-y.
14: Non, mais je te jure,
0: c'est.
14: Elle
0: a reconnu en toi quelque chose.
13: Ben oui, voyons.
14: Mais je sais pas. On peut le prendre de différents côtés, mais. En tout cas, moi, je l'ai pris comme une immense tape sur le cœur.
13: C'est tellement, c'est bien beau.
14: Ouais,
13: c'est
14: vraiment fascinant.
0: Tu joues que tu joues son amoureux après
13: l'enfant.
14: C'est comme fou.
13: Une prémonition, quoi.
0: Mais elle était un peu sorcière, me dit-on, Pauline.
13: Sûrement. Mais dans quel sens, toi, ça vient de où, cette...
0: Je pense que ça vient de toi, hein, dans une entrevue ou en pré-entrevue. Ah. Tu trouves pas qu'elle avait un petit côté sorcière?
13: Moi, évidemment. Moi, je ne rappelle jamais de rien. Ah ben, sûrement, ben oui. Ceci dit, elle aimait bien les hommes aussi, hein. Peut-être que tes yeux bleus lui ont fait...
14: Ah, peut-être.
13: Ça se peut. Parce que la fille de Pauline même, Pascal, bon, c'est rien de... Hein? Mais elle était hypnotisée par tes yeux, Pascal.
0: Ben, qui ne l'est pas.
13: Quand on est...
14: Ben,
13: voilà.
14: Quand ben, on est les yeux de Gérald, le regard de Gérald. Gérald était connu aussi pour être un regard très paisible.
13: C'est peut-être ça. Non, mais c'est fou que je le sache pas. Je pense que t'aurais pas dû faire, t'aurais même pas eu besoin de faire une audition.
0: toi, l'audition, c'était non.
13: Ouais, j'ai-tu dit ça ou que je suis... Ben oui, non, c'est ça. Ben c'est gros.
14: Tu voulais pas passer l'audition?
13: Non. Non, je savais que c'est une entreprise. Tu peux pas passer une audition puis pas travailler la voix de Pauline puis la. C'est quelque chose. Tu peux pas arriver là puis faire un de tes bonhommes que tu as déjà fait dans ta vie comme actrice, en tout cas. Fait qu'il y a eu un back and forth entre moi et Anaïs, mais c'est une rencontre aussi. Puis ça, elle a raison. Souvent, on a besoin de se rencontrer, mm-hmm. réalisateur, réalisatrice, acteur, actrice, pour savoir si c'est un match aussi. On saura jamais complètement tant qu'on n'aura pas fait le film, mais pour voir si on peut aller dans la même direction ou si on peut... Tu sais, il y a-tu quelque chose qui peut se passer? Fait que je pense que ça a servi à ça qu'on s'est... Puis qu'elle m'a redemandé des fois aussi de le faire. Puis je sais pas, je résistais, puis mais finalement...
0: Finalement,
13: j'avais très envie de le faire. Quand elle m'a dit oui, j'ai fait « Oh mon Dieu, hey, imagine que je serais passée à côté. Je suis bien niaiseuse. »
14: T'as raison, c'est comme...
0: Finalement, mettons qu'elle avait dit « Ben non, tu passes pas d'audition, je te prends pas, bye-bye. » Mais c'était fait, c'était pas l'une à travers toi.
13: Je la voulais en même temps, je comprends même pas pourquoi. Là, c'est... Mais oui, je la voulais, ben oui.
14: Mais tu connaissais la grandeur de l'engagement.
13: Oh boy, oui.
14: C'est ça l'affaire, c'est que tu peux pas arriver là-dedans comme si c'était, je vais dire des lignes. Non, il y a une dimension. Automatiquement, il y a une dimension qui touche, qui traverse par toutes les pores de ta peau. Tu sais,
0: Comment on entre dans cette dimension-là? Une fois que tu es Gérald Godin, mm-hmm. Patrice Dubois, comment on entre dans un rôle comme celui-là?
14: Ben, on entre par l'intellect, par le cœur, par tous les sens, en fait. Tu sais, comme, bon, là, après, c'est un travail de recherche, c'est un travail de Gérald a donné tellement d'entrevues. C'était des gens qui étaient très, très, très médiatisés. Et bon, on les a vus, ils ont écrit. Gérald a écrit des poèmes, des textes critiques, des. Puis là, ben, là, tu te mets à lire, tu t'imbibes.
0: Des discours politiques.
14: Des discours politiques. C'est un bain, là. Tu te plonges dans le bain. Moi, tous les matins, je me lève, j'écris avec Gérald, je pense avec lui, je m'en vais sur mon vélo avec lui, je l'amène avec moi, je regarde
0: à travers.
14: Oui, je parle à vélo, je parle du seul à vélo.
0: Il parle, vous dialoguez.
14: J'essaie de penser avec lui. Tu sais, c'est comme un travail où tu le mets dans ton bagage, dans ton sac à dos. Tu essaies de regarder le monde à travers les yeux que lui pouvait, le regard que lui pouvait porter sur le monde. Puis après ça, ben là, c'est un travail sensuel, c'est un travail d'odeur, de comment je regarde la nature, comment je regarde les saisons.
0: Ça, c'est très présent dans le film.
14: Très présent dans le film.
0: Ça, c'est l'ouverture, là. C'est comme vous faites un avec la nature.
14: Ils sont à hauteur de nature, ces deux-là.
6: Ça appartient beaucoup à Anaïs, à son univers, puis sa capacité de voir, de prendre large. Puis c'est ça, avec ce film-là. Pendant le tournage, tu faisais, arrête, c'est très, très large. Et c'est parfait, parce que ça devient une œuvre quasiment, tu sais, une œuvre de cette époque-là, des automatistes ou des... Ils faisaient des cadavres exquis, là, il se passait le... Tu sais, il y avait une grande liberté de création aussi à cette époque-là, puis je pense que...
0: Donc, les deux, vous décrochez le rôle de Gérald Godin et de Pauline Julien. Pour Pauline Julien, Femme Pays, qui prendra l'affiche le 25 septembre, présentée à Cinémania le 21 septembre. Donc, les deux, vous décrochez ce rôle-là, vous... mais après... Mais, premièrement, avant, je présume, de t'accorder le rôle, Patrice, fallait qu'il y ait une chimie avec Suzanne.
6: On s'est rencontrés, oui, mais il avait fait une première...
14: J'avais fait déjà mon audition.
6: Oui, oui, puis là, Anaïs, elle m'a montré, puis j'ai fait, mais oui, évidemment. Puis on s'est rencontrés.
14: Ouais, on a comme auditionné. Ben, pas, on s'est rencontrés pour voir s'il y avait une chimie potentielle.
0: Comme une espèce d'essai, là.
14: Mais tu sais, comme moi, dans mon fort intérieur, je me suis dit, mais il y a une chimie potentielle. Dès qu'on s'est rencontrés, on s'était pas jamais rencontrés professionnellement.
6: Non, c'est vrai.
0: Jamais.
6: Dans la vie, oui, là, comme acteur, on se connaît, puis je le trouve bon, puis je l'aime, tu sais. Mais je veux dire, on s'était pas rencontrés dans.
14: Puis là, comment on va improviser ensemble? Comment on va tricoter le chandail ensemble? Tu sais, c'était ça la question. Mais moi, je suis arrivé devant Suzanne, comme je me suis dit, OK, elle aime le risque. Elle provoque le risque. Elle m'amène avec elle, elle me tend la main. Puis j'ai fait, OK, j'ai juste à suivre. Ça va être extraordinaire.
6: C'est
14: cette actrice-là.
6: Mais aussi, je pense que tous les deux, moi, j'ai reconnu ça en toi, c'est qu'est-ce qu'on veut offrir à ces personnages-là? Qu'est-ce que je veux offrir à Pauline? Qu'est-ce que tu veux offrir à Gérald? Puis il y en a un grand engagement qui était clair de sa part, là, de je veux honorer Gérald, je veux le rencontrer pour vrai, puis avec Anaïs aussi. Fait que dans des scènes qui peuvent être plus complexes, il y a toujours... Quand ton intention est celle-là, moi, je trouve... T'es au bon endroit puis pour rencontrer l'autre, parce que là, notre passion commune pour cette affaire-là est claire. Je le vois en lui, puis j'ai juste le goût de plonger avec lui, puis que, hey, let's go. Et une grande confiance aussi. J'ai une grande confiance en Patrice.
14: Ouais, moi aussi, j'ai confiance en toi.
0: Mais parce que c'est un rôle, ça me semble, j'ai eu l'impression en voyant ce film-là, qu'Anaïs a enlevé tout ce qui était possible pour vous de vous raccrocher, qui vous a empêché d'entrer en apesanteur. J'ai l'impression qu'elle avait envie de vous mettre en apesanteur où toute forme de résistance devient comme impossible. Parce qu'on vous voit, puis il y a des larmes, de la morve, de la salive, des corps, de la vulnérabilité. Il y a des moments de maladie, il y a des moments de passion, il y a des moments de feu. Est-ce qu'il faut un peu ou beaucoup tomber en amour avec l'autre dans ces scènes-là?
6: Avec l'autre, tu veux dire l'autre acteur?
0: Ouais.
6: Ben, je sais pas si je le dirais comme ça. Moi, j'adore Patrice. Oui, il y a quelque chose dans son... Mon Dieu, dans l'artiste qui me fait tellement de bien aussi, puis que je suis comme waouh, tu sais, je vois un artiste qui se lance, puis je pense que j'admire ça, puis je suis passionnée de ça, puis je suis heureuse de... Puis après ça, est-ce que c'est... Ouais, c'est ça.
0: Est-ce qu'il y a peut-être quelque chose de l'abandon dans ce sens-là?
14: Ouais, ben en tout cas, moi, mon mot d'ordre pendant le tournage, c'était comme, je vais aimer Suzanne. J'avais comme... mon désir, c'était...
6: Oh mon Dieu, je l'ai senti, ça m'a tellement fait de bien non, à certains matins. Frileux. Où est-ce qu'il fallait qu'on se lance dans de l'air mouillé?
14: Ouais. À tout faire, de tous les bords, de tous les
6: côtés. Ça va aller.
14: Mais c'est vrai, parce que c'est un acte d'amour, tu sais, puis partout. Puis Anaïs le traîne beaucoup avec elle dans son œuvre aussi. T'sais, on fait un projet, on fait un pays, on fait des enfants. C'est ça part d'un acte d'amour. T'sais, je veux dire, c'est comme ça part du soin, ça part de la volonté d'être à l'écoute de l'autre aussi, de danser avec l'autre, même s'il arrive de quelque part d'autre, même si ce matin-là, même si de quelle façon on va s'écouter, puis de quelle façon on va ensemble faire quelque chose.
0: C'était des êtres. Mais charnel, mais pas seulement dans la sexualité, c'était des êtres qui portaient leur corps d'une façon rare. Ils habitaient l'espace, ils portaient, ils incarnaient. Et comment vos corps se sont préparés à incarner ces corps-là, Patrice? Toi, ça a été un
14: ah oui, ben moi, ouais, j'ai reçu un texto de ma réalisatrice un jour de juillet en me disant bon, comme il faut, parce qu'on joue Pauline et Gérald à tous les âges, mm-hmm. donc il fallait comme aussi qu'on mesure les possibilités de cet éventail-là. Tu sais, ils sont jeunes, ils sont au temps moyen de la vie, puis âgés et souffrants. Tu sais, donc Anaïs me propose de justement suivre un régime. Donc ça pour
0: Attends. Faudrait que tu perdes une couple de kilos?
14: Elle me dit, pour aller chercher le côté plus malade de Gérald, plus, tu sais, comme j'aimerais ça aller, qu'on puisse avoir plus de possibilités. Donc, il y a une transformation physique qui viendra avec ça. C'est une proposition qu'elle me fait et à laquelle j'adhère en me disant, c'est vrai, j'y croyais en fait. Il y avait cet investissement-là qui me paraissait aussi nécessaire. Je me suis plongé là-dedans. Je suis plongé dans mes calories à chaque jour.
6: Ça transforme beaucoup ça aussi, hein. Ça transforme le mental, l'éveil. Quand tu perds beaucoup de poids, là, t'es comme dans un état second un peu par moment. Là, je le voyais, puis j'étais comme oh my God, ok, il touche à des ondes très intéressantes.
14: Parce que là, tu déracines de certaines de tes habitudes en fait. Donc, ce déracinement-là, il est aussi un vertige.
6: Mais exceptionnellement, tu n'es pas devenu agressif.
0: Par la faim que la faim provoque.
6: Ben oui, des fois, là, ça rend edgy, mais toi, non. T'étais dans l'amour,
14: été.
6: Cousin.
14: Ça a bien été. J'étais dans l'amour. Mais puis toi, t'as comme...
0: Mais c'est ça, toi, il y avait la voix.
6: Moi, je me suis ancrée dans le chant. Dès le départ, même Anaïs ne voulait pas forcément que je chante, puis moi, j'ai fait, c'est la première... Mon premier outil, ça va être ça, parce que c'est ça, son quotidien, Pauline. C'est avoir à chanter à tous les jours, avoir à dealer avec un musicien qui n'est pas là. Tu sais, c'est quoi l'univers d'une chanteuse, en fait, c'est vocalise. C'était son point d'ancrage à elle aussi dans toute sa vie. C'était ses chansons. De quoi elle va parler là? Ça va être quoi le prochain sujet? Avec qui elle va s'associer? C'est le rapport avec les musiciens. Là, qui c'est qui me suit? Puis chaque show est disséqué. Puis quand tu regardes ses journaux personnels, elle se remet en question à toutes les secondes. Moi, je pensais que je me remettais en question, mais je veux dire, je suis un petit joueur comparé à Pauline. Puis elle était capable de prendre ça. Puis quand tu parles du corps, elle avait un petit corps. Je voulais quand même, en tout cas moi aussi, là, ça n'a pas été une transformation flagrante comme la grande transformation que tu as fait, Patrice, mais il y avait quand même chez moi aussi cette volonté de mincir aussi, de ressembler un petit peu à Pauline au niveau de son corps. Puis c'était des gens aussi dans une liberté, mon Dieu, qui n'étaient pas dans la même esthétique aussi. Tu sais, on a un rapport à l'esthétisme aujourd'hui qui est quand même... parfois lourd, là, je trouve.
0: Oui.
6: Eux, ils étaient, en tout cas... Mais c'était le Québec qui éclatait, hein? Toutes ces formes, ils ont fait le party. Il y a des photos du monde tout nu, on n'aimerait pas tout le monde qui était là.
0: C'est les enfants qui vous ont donné ces photos-là, non?
6: Oui, on a eu accès à beaucoup d'archives.
0: Des deux enfants.
6: Pascal Gallico nous a offert beaucoup de...
0: Puis il y a une scène, justement, tu parles de l'esthétique, tout ça, elle est en France, puis elle a un chandail noir, transparent, à travers lequel on voit sa poitrine. Puis là, le producteur du spectacle, avant que Pauline débarque sur scène, il est comme, dis-tu de s'habiller, la Canadienne? Fait que là, tu fais semblant d'admirer, puis là, finalement, oups, elle s'habillera pas, la Canadienne. C'est tellement beau.
6: C'était Pauline, puis elle est née en 1928, là. Elle est pas née des années 60. Ben, elle les a vécues, ces années-là, mais elle était tellement avant-gardiste. Je veux dire, elle est partie en France avec son mari. Elle l'a laissé pour un sculpteur allemand qui lui a fait rencontrer Brecht. Tu sais, l'œuvre de Brecht.
0: Ça, c'est pas dans le film, là. On voit pas.
6: Non, mais c'est juste pour dire à quel point cette femme-là était étonnante.
0: Avant-gardiste. Alors qu'on parle aujourd'hui de couple ouvert, de non-monogamie éthique, on parle de liberté, Puis il y a tout le rapport à la maternité aussi. C'est très particulier. On va écouter un autre extrait de la bande-annonce, parce que ça aussi, c'est un thème très cher à Inès Barbeau-Lavalette, la réalisatrice de Pauline Julien, Femme Pays. Marier le génie créatif d'une femme, des femmes, avec leur maternité. C'est souvent complexe. On va entendre...
6: Plus complexe que pour un homme, en tout cas.
0: Plus complexe que pour un homme, absolument. Oui. On va entendre les comédiens Alexa, Jeanne Dubé, Steve Gagnon dans cette autre partie de la bande-annonce.
8: Oh non, laisse-la, c'est correct. Faut qu'elle prenne. À deux, sont capables. Je t'ai écrit parce que
9: Déjà, tu peux comme être là.
15: Petite tête de cochon, quand même.
14: Oui. Petite tête de cochon.
12: OK. Là, je pars.
15: T'en vas où?
12: Je m'en vais en Europe, je l'ai dit. Je m'en vais en tournée.

0: Quand est-ce que t'as pratiqué ça?
1: Alors fais-moi ça.
2: Crise de liberté que ça en fait.
1: Et c'est sûr. Ben oui, on peut quand même le dire là, que c'était pas facile pour les enfants, certainement. Elle a quand même... Qui me disait? Elle a pas juste fait ce qu'elle pouvait, elle a fait ce qu'elle voulait, Pauline. Après, on peut l'admirer aussi pour ça, parce qu'on sait comment, pour une femme, prendre le pouvoir sur sa vie, puis sur son art, puis le mettre au centre de sa vie, c'est une job, là. Pour un homme aussi, mais différent. T'sais, c'est tellement, pour une femme, c'est tellement quelque chose à...
2: Puis lui, il les a embrassés, parce que c'était pas ses enfants, hein, Gérald Godin, là. C'était les enfants d'un mariage précédent.
3: Oui, oui,
2: mais
3: exactement.
2: Mais dans le film, en tout cas, on le voit vraiment embrasser ces enfants-là comme si c'était les siens.
3: Absolument. Gérald arrive dans la vie de ces enfants-là comme un beau-père à l'époque. Imaginez, ça aussi, c'est comme
1: complètement différent. Aussi, ben oui.
3: Ouais. On n'a pas vu ce modèle-là. Mm-hmm. Il n'existe pas, tu sais. Il va prendre soin de ces enfants-là du côté de la de maternelle, là. Tu sais, bien sûr, leur père sera toujours vivant, Jacques Galipeau. Mais Gérald va s'en occuper au sens où il va être aussi celui qui va amener le jazz, celui qui va amener une forme de littérature anglo-saxonne, celui qui va amener la musique, qui va amener d'autres accès à d'autres choses, une autre dimension. Et donc, il y a comme quelque chose qui se complète, qui vient se compléter.
1: Et ça, c'est vraiment... la première partie aussi de leur relation, où est-ce que, bon, lui, il tombe en amour avec cette femme-là qui est plus âgée un peu, puis qui est au sommet de sa gloire, puis de sa liberté, tout ça. Après ça, le couple, il va se renverser à un moment donné, Gérald...
3: va devenir figure publique.
1: Il était là très présent pour les enfants. Puis ça, c'est exceptionnel à l'époque.
2: Vraiment.
1: Ben oui, puis eux, ils n'étaient pas mariés. Puis là, lui, il vivait chez elle. Puis il ne disait pas trop au début, en plus, qu'ils étaient ensemble, les deux. Tu sais, il y a beaucoup de données qui étaient... En fait, il y avait une vraie grande liberté, ces deux êtres-là. Après ça, il y a eu l'autre côté de la médaille. Pour elle, ça a été, hey, je suis avec quelqu'un de plus jeune dont la carrière est en train de prendre. Donc, elle a eu à vivre ça aussi comme femme. Moi, je vieillis, puis c'est où ma place? Bon, ça n'a pas été toujours facile non plus.
2: Ah non, ça, c'est sûr. Puis les choix d'Anaïs sont les choix d'Anaïs pour montrer ce film-là qui est en fragments.
1: Oui.
2: En fait, hein, qui est tout en fragments.
1: Quand vous l'avez vu... On est content de voir un homme dans cette position-là aussi. C'est bien de se le rappeler. Oui, vas-y.
2: Quand vous avez vu, Patrice et Suzanne, ce film-là pour la première fois, mis tout bout à bout, là, parce que je ne sais pas comment il a été tourné, là, mais votre réception de ce film-là, quand vous l'avez vu la première fois?
3: Ben, tantôt tu parlais des fragments, là, Suzanne. C'est ça qui m'a frappé, c'est ça. À quel point ils ont Anaïs et le monteur, c'était Stéphane Lafleur, qui a fait un travail fantastique,
2: ben ouais,
3: parce qu'on a tellement tourné, puis dans tous les sens, puis tu sais, comme on s'est permis beaucoup de liberté dans le tournage, dans les dialogues, dans les échanges. Donc il devait avoir de la matière, mais beaucoup de matière.
1: Énormément de matière.
3: Alors ils ont pris cette matière.
1: Là tu vas juste cinéma. Marcher, puis là finalement ça finit.
3: Ça finit quand?
1: En train de manger de l'herbe par terre, puis...
3: Oui, c'est ça. Puis que là, on improvise un poème. Puis que...
1: Oui, c'est ça.
3: Ah. On s'est vraiment... Ouais.
1: Mais on a... Vas-y, excuse-moi, je t'ai coupé.
3: Non, mais ce qui m'a fasciné, c'est à quel point Anaïs est arrivée à faire en sorte que les époques, les moments de leur vie, leur rôle de beau-père, de mère, de chanteuse, de poète, que tout ça, en fait, ça vient du même cœur battant. Puis que nos vies sont faites de très peu de choses, de combats, de un ou deux combats, puis qui prennent des formes différentes selon l'âge qu'on a, mais que tout ça est une grande soupe.
1: C'est bien dit.
3: Puis je trouve que c'est très beau dans le film. Ça nous ramène à nos propres existences. On fait comme, c'est quoi mon combat à moi? C'est quoi ma... C'est où est-ce que je me situe? Puis la personne que j'étais quand j'avais 25 ans, qui se battait pour des idéaux, elle est rendue où à 50? Puis tu sais, comme...
1: Wow.
3: Ça pose des questions vraiment intéressantes.
2: Ça pose des questions intéressantes en pleine campagne.

0: Électorale.
1: En plus,
0: trois choses. OK, ça, c'est ce qui se passe pour ce film-là qui n'était pas prévu.
2: Oui, mais c'est aussi une façon de se reconnecter à une belle génération. C'est plus qu'une génération, mais qui ont bâti la structure dans laquelle on baigne avec... je veux dire, il y a tellement d'institutions qui sont
0: nous
2: aident.
0: Bien sûr,
2: Les CPE, jusqu'à Pauline Marois. Là, moi, en tout cas, ça a été une grande re-rencontre avec cette génération-là.
0: Donc, le film sort en pleine campagne électorale, qui peut réanimer une certaine ferveur patriotique, peut-être amener quelques votes au Parti québécois, qui sait, mais aussi peut-être ébranler certains péquistes identitaires d'aujourd'hui. Parce que le discours du PQ, à une certaine époque, sur l'immigration, était à l'avant-garde de sa société. Lui, il a fait de grands discours alors qu'il était ministre des communautés culturelles de l'immigration. Pauline a écrit des chansons comme L'étranger, qui est d'ailleurs, je pense, ta chanson préférée. Ou en tout cas,
2: c'est une des chansons qui est importante, je trouve, de Pauline. Surtout qu'elle est... Oui, ce qu'elle dit...
3: On est toujours l'étranger de quelqu'un.
0: Et il écrivait une lettre aux immigrants qui arrivaient, Gérald Godin. Il l'écrivait, je le cite, « Avec tous les Québécois, je me réjouis de votre arrivée chez nous. Je suis persuadée que votre dynamisme est le meilleur gage de votre adaptation à notre collectivité. Bienvenue au Québec. » Puis il ajoutait, « Nous vous attendions. »
3: Nous vous attendions.
0: Comment leur présence et leur lumière peuvent éclairer notre monde d'aujourd'hui?
2: Ben, ils étaient dans la rencontre de l'autre. Et je pense que ce film-là peut vraiment aussi inspirer les gens à... Mais tu sais, quand elle dit dans l'étranger, c'est aussi je reconnais ta souffrance, je reconnais ton déracinement. Il y a d'autres mots là qu'elle utilise, mais c'est vraiment ça. Puis ça, faut pas l'oublier. C'est un grand traumatisme pour certains, pas pour tout le monde. Mais si tu es bien accueilli, tu peux tellement apporter quelque chose de positif et de merveilleux dans un autre pays, si tu es bien accueilli. Alors, partons de là, je trouve. Partons de l'ouverture plutôt que de partir de la fermeture et de la
0: peur. Cette question-là à l'immigration, mais à l'ouverture à l'autre point.
3: Oui, à l'ouverture, à une compréhension des souffrances, comme tu le dis, Suzanne, tu sais, puis à une reconnaissance de l'autre, reconnaissance de ce qui peut nous apporter, de la dimension réelle de ces bagages qui, accumulés, font une société. Je veux dire, on peut pas je me promenais dans un pré en fin de semaine avec ma mère, c'est bizarre, mais et puis elle me dit, hey, c'est beau hein, la diversité des plantes. Puis je me disais, hey, on se serait pas dit ça dans un champ de blé d'Inde, tu sais. On regarde, il y a des couleurs, il y a des textures, il y a des différences, il y a des odeurs, et tout à coup il y a une dimension qui nous arrive. On fait, ben oui, mais ça c'est là. C'est on voit toutes les possibilités. Alors ils nous apprennent ça là, Gérald et Pauline. Ils nous apprennent ces gens qui ont fait du travail communautaire, qui sont allés se mettre les mains dedans. Mmh. C'était des vrais, là. Ils c'était pas juste idéologique.
2: Ils étaient dans le concret.
3: Gérald est la communauté grecque. Je veux dire, moi, j'ai des personnes de la communauté grecque qui m'ont écrit pour me dire « Je m'ennuie de lui. » Je m'ennuie de lui. Alors, puis, tu sais, comme...
2: Aussi, un monsieur qui m'a arrêté dans la rue. Oh, vous jouez Pauline. Pauline, elle servait la nourriture à l'église, là, l'église où il y a eu sa cérémonie.
3: Ouais.
2: Fait que, ils étaient ancrés dans le réel, ces gens-là, et dans l'ouverture. C'est sûr qu'aujourd'hui, le monde nous semble plus complexe.
0: Oui.
2: Mais la base, c'est quand même... Si tu reconnais en l'autre que tu pourrais devenir cette personne, parce qu'on est à un cheveu de devenir justement l'étranger qui, tu sais, je veux dire, dans un autre pays, en déracinement, mais si tu donnes à cette personne-là l'occasion de se lever, d'être debout et bien, et de s'ajuster, ben, c'est pas ça, d'être dans l'équilibre, dans une certaine forme d'équilibre qui te permet de t'épanouir. C'est extraordinaire là, c'est pour une société, mais bon.
0: Le film Pauline Julien, Femme Pays, réalisé et co-écrit par Anaïs Barbeau-Lavalette, sera en salle à côté du 25 septembre. La grande première avec le Festival de films Cinémania aura lieu le 21 septembre prochain au Monument National. On était avec Suzanne Clément et Patrice Dubois. Ça a bien été la scène de stade que tu as tournée ce matin très, très tôt?
2: Très bien. Je pourrais pas te la répéter, mais...
0: Ça a bien été.
2: Mais moi, très sélective ici.
0: Merci beaucoup à vous deux. Merci infiniment.
3: Ça sort partout au Québec, hein?
0: Ouais, vraiment.
2: Yes!

0: Ah, Pauline Julien. Là, c'est Pauline qui chantait, c'est pas Suzanne Clément qui chantait, parce que c'est véritablement à s'y méprendre dans ce film. Quel beau film, à l'affiche le 25 septembre. Demain, à cette heure-ci, nous terminerons une entrevue avec Valérie Plante, qui nous rend visite pour présenter notamment la série « Ça brasse en ville ». Elle est allée voir ce qui se passe dans 6 villes ailleurs dans le monde pour s'en inspirer. Puis on va faire un bilan aussi de presque un an depuis qu'elle a quitté la mairie de Montréal après deux mandats. Donc Valérie Plante avec nous demain matin. Là, ce qu'on fait, c'est les actualités américaines avec Charles-Philippe David et Alexandre Couture-Gagnon. Bonjour à vous deux.
1: Bonjour Pénélope, bonjour Alexandre.
0: Bonjour. Ça y est, là, ça fait 9h38 exactement que ces contre-tarifs canadiens sont entrés en vigueur, Charles-Philippe.
1: Eh oui, puis je pense que tout le monde sait de quoi à peu près il s'agit, mais la liste est longue et ça va des produits laitiers en passant par les pâtes et papiers, les vêtements, les appareils électroménagers, puis on dit aussi en rigolant les bâtons de golf, les bâtons de hockey, des machines agricoles. Bon, bref, il y en a pour 28 milliards de dollars de représailles, si je peux les appeler comme ça, par le Canada contre les États-Unis. Mais au-delà de cette nouvelle-là, j'aimerais en amener une plus positive. On nous rapporte qu'au mois de juillet, figurez-vous, les exportations canadiennes ont atteint un niveau record de 25 milliards de biens et de marchandises exportés dans le monde. C'est quand même une augmentation là, de 56% par rapport, on va dire, au montant mensuel qui existait lorsque Trump est arrivé à la Maison-Blanche. Quel est le message que je passe? Ben, en diversifiant nos exportations.
0: C'est ça, c'est pas aux États-Unis là, ces exportations-là dont vous parlez.
1: Non.
0: C'est mondial.
1: Donc, on augmente nos partenaires internationaux et, d'ailleurs, puisque vous mentionnez les États-Unis, ben nos exportations aux États-Unis, depuis que Trump est à la Maison-Blanche, ont chuté de 11,6%. Mm-hmm. Alors, autrement dit, la stratégie, M. Carney, d'ouvrir des nouveaux marchés, elle est payante. Je pense qu'il faut qu'on se comprenne comme Canadien et comme Canadienne que... Ben, il y a une valeur ajoutée à commercer avec l'étranger.

0: en dehors des États-Unis et on est capable de le faire.
1: Ah, d'accord. Alexandre?
2: Ben, les Américains sont pas si au courant que ça de ce qui se passe là avec la guerre commerciale avec le Canada. Tu sais, le Wall Street Journal n'en parle même pas ce matin en première page. Ah non, je pense que les derniers sondages montrent qu'il y a comme un Américain sur deux qui est au courant. Mais généralement, les Américains qui sont au courant sont favorables à ce que les États-Unis fassent des concessions pour qu'il y ait une entente claire avec le Canada puis qu'il n'y ait pas de tarifs parce qu'il y a plusieurs places aux États-Unis qui sont vraiment affectées. Il y a des places qui sont affectées économiquement. Tu sais, la Californie à cause du vin, le Kentucky à cause de l'alcool, ça on les connaît déjà. Mais il y a, au-delà de ça, je pense qu'il y a beaucoup d'États limitrophes à la frontière du Canada qui sont affectés sur une base humaine. Puis ça, c'est vraiment triste. Parce qu'il y a plein de gens là, au Vermont, au Michigan, la population canadienne à vie sur la frontière des États-Unis qui sont profondément affectés par ça. Puis il y a plein de places aux États-Unis où la culture francophone, où la culture de recevoir les Québécois, les Canadiens en général, le tourisme est affecté. Mais au-delà de ça, c'est une culture qui cesse de se nourrir parce que les Canadiens arrêtent d'aller aux États-Unis. Puis parce que le mot qui est utilisé, c'est guerre commerciale. Les Américains sont pas contents. Juste un exemple de ça, convention républicaine à Dallas, la semaine prochaine, la moitié de ceux qui sont en réélection n'y seront pas. Ça, là, le message à Trump, là, sa politique n'est pas appréciée des Américains. Le message pourrait pas être plus clair que ça. Ils vont juste pas.
1: Ah ouais? OK, c'est quelque chose.
0: Ça pourrait affecter aussi des élections de mi-mandat, parce qu'on voit bien dans deux mois, là, il y a des endroits comme le Michigan, on en parle beaucoup à cause de l'industrie automobile, mais entre autres, là, il y a beaucoup d'électeurs et électrices, je pense, qui vont être très mécontents de voir eux aussi, comme nous, le prix des biens et marchandises augmenter, l'inflation, ça va pas arrêter du jour au lendemain.
1: Alexandre Charles-Philippe vient de le mentionner, les élections de mi-mandat, il y a toute une logistique autour de ça qui inquiète, là.
2: Oui, qui inquiète, il faut surtout le surveiller. Là. Ça devrait s'arrêter de soi-même avec les prochains jugements de la Cour suprême. Là. Mais Donald Trump est convaincu, puis il en parle à tous ses rallyes, qu'en 2020, c'est lui qui était censé gagner, puis qui a perdu les élections parce qu'il y a eu beaucoup de votes frauduleux. Ça n'a pas été démontré. Les élections américaines sont hyper bien faites. C'est très solide. La fraude est vraiment minime. Mais Donald Trump, ce qu'il revendique, c'est que une partie de ce qui le fait perdre, c'est le vote par la poste. Donc, lui, il veut que le vote par la poste, ça soit plus géré par les États. Aux États-Unis, c'est les États qui gèrent leurs élections avec des lois fédérales, mais c'est les États qui le font. Il veut que ce soit géré par le fédéral. Et qu'il a émis un décret présidentiel au mois de mars disant, bon, ben là, les États, si vous voulez faire du vote par la poste, il faut, en gros, là, que ce soit une liste des électeurs qui soit approuvée par le département de l'Intérieur américain. Il faut que la liste soit gérée par le service postal des États-Unis. Il faut que les bulletins de vote, les enveloppes soient numérisables par le gouvernement américain. Puis si les États acceptent pas de prendre ces règles-là pour leur vote postal comptera pas. Puis si jamais il y a comme une petite pépin avec une petite affaire dans un des votes, un bulletin de vote là, d'une grosse boîte, toute la boîte va être jetée. Et finalement, il veut arrêter le vote postal, même si lui vote par la poste.
1: Mais c'est ça, lui, il vote par la poste.
2: Oui, mais ça, c'est grave, parce qu'aux États-Unis, le tiers des gens votent par la poste. Puis il y a des États qui votent par la poste là depuis 20 ans. Tu sais, le Colorado, le premier, c'est l'Oregon. L'Oregon, c'est 100%. Le vote est exclusivement par la poste.
1: Ah oui?
2: Ils se sont dit, oui, dans les années 90, ils se sont dit, ben là, les gens votent pas assez. On veut un haut taux de participation, donc on va poster un bulletin de vote à tous les électeurs inscrits. Les électeurs inscrits vont prendre leur bulletin de vote, ils vont le poster ou ils vont aller le déposer dans une grosse boîte postale. C'est l'État de Washington, le Colorado, tout ça, c'est pré-pandémie. Là. Post-pandémie, il y en a plein d'autres qui se sont ajoutés. En Utah, même un État républicain, c'est 80% du vote qui se fait par la poste. C'est comme ça que les Américains votent. Et beaucoup, dans beaucoup de cas, oui.
1: Mais on dirait que je comprends pas exactement. Qu'est-ce que ça pourrait... Bon, un, pourquoi Trump veut pas que les gens votent par la poste de la façon dont ils le font depuis 20 ans? Comment ça l'avantage, donc, de changer ce système-là? Je pense que c'est surtout ça que je comprends pas.
2: Ben, il pense que c'est frauduleux, mais surtout, je crois que ce qu'il y a en arrière de la tête, c'est qu'il croit que ce sont plutôt des démocrates qui votent par la poste que des républicains. Il croit que ça pourrait l'aider. Mais le consensus n'est pas clair du tout en sciences politiques. Là, de plus en plus de républicains votent par la poste, notamment les personnes de 65 ans et plus, parce que ils ont déjà décidé pour qui ils allaient voter avant le jour du vote. Ils reçoivent le bulletin chez eux, où il demande, comme au Texas, il vote par la poste, c'est vraiment, c'est facile, là, puis c'est accepté, c'est dans les, mm-hmm. les mœurs de la société, on vote par anticipation ou on vote par la poste aux États-Unis, c'est beaucoup plus facile. Fait que je sais pas si c'est, même si c'était ça qui se passerait, je sais pas si ça l'avantagerait. Mais là, il y a toutes sortes de cours, les cours fédérales, une juge nommée par Biden qui est impliquée, vendredi, elle a rendu son jugement, elle a dit que elle, ça lui semblait non constitutionnel, c'était trop proche des élections. En Caroline du Nord, les bulletins de vote sont déjà envoyés. Le Texas envoie ses bulletins de vote par la poste la semaine prochaine. Puis, l'administration Trump est allée devant la Cour suprême dimanche pour demander un arrêt d'urgence, pour demander que le décret présidentiel soit activé, que ça soit comme Trump le veut, que ça se passe.
1: Donc, est-ce qu'il y a des chances que...
2: La Cour suprême devrait donner son jugement cette semaine.
1: Donc, est-ce qu'il y a des chances qu'il n'y a rien qui change finalement?
2: Je pense que c'est ça qui va se passer.
1: Si on compare, Charles-Philippe, avec notre système, nous, de votation par la poste, là?
0: Ben, moi, à ce que je sache, on n'a pas ce système-là implanté, en tout cas largement. Là, on a mentionné qu'en Alberta, par exemple, le référendum pourrait se tenir, entre autres, avec un vote postal. Et ils mettent en action, en œuvre, là, les procédures. Donc, ça existe, mais c'est plutôt rare, Pénélope, au Canada, qu'on ait cette approche-là. Donc, on ne connaît pas ça vraiment encore. Mais aux États-Unis, ça fait un moment, surtout à cause de la pandémie, faut-il le mentionner. C'est à cause de la pandémie que le vote postal a pris énormément d'ampleur aux États-Unis. Alexandre l'a très bien expliqué, j'en rajouterai pas. Cependant, là, pourquoi Trump fait ça? Parce qu'il va chercher par toutes sortes de moyens de délégitimer certains résultats de l'élection, surtout que probablement les élections ne lui seront pas favorables. Et il sait très bien que probablement, il y a plus de gens fâchés qui vont aller voter contre lui que de gens qui l'aiment beaucoup, qui lui sont acquis, qui vont voter pour lui. Moi, c'est ce que je pense. Donc, et pour démobiliser un vote qui lui serait pas favorable, Alexandre l'a bien souligné, rien de mieux que d'au minimum contrer le vote démocrate. Le vote démocrate s'exprime un peu plus. On ne sait pas vraiment combien de plus, mais un peu plus par la voie postale que le vote républicain. Mais de toute façon, je suis assez d'accord avec Alexandre que là, le temps presse. Écoutez, là, les premiers bulletins de vote sont envoyés cette semaine dans certains États. Aux électeurs et aux électrices. Alors, comment est-ce que même la Cour suprême va pouvoir se prononcer pour valider l'approche de Trump, ça me paraît vraiment, vraiment surprenant.
1: Est-ce qu'il peut créer du chaos, puis là, après ça, avec les résultats, dire, je conteste ceci, on recompte ceci, puis là,
0: c'est exactement ce que le lanceur d'alerte la semaine dernière, c'est rare, ça, sous Trump, là, qu'il y a des lanceurs d'alerte qui ont le courage au sein de l'administration Trump, de se lever et de déclarer « ça n'a juste pas d'allure ce qui se passe ici ». Imaginez les représailles s'ils trouvent qui est le lanceur d'alerte, qui a fuité cette information. Et ça a été fait par le sénateur Michael Blumenthal qui a publié une grande lettre de ce lanceur d'alerte qui nous démontre deux, trois choses. La première, c'est qu'ils ne sont pas prêts. Alors, à la rigolade, Richard et tu mentionnes que c'est un peu comme si le système SAC-CLIC avait été utilisé lors d'une élection chez nous pour déterminer qui voterait. Imaginez un peu le chaos que ça aurait provoqué. Et il mentionne, il donne cette analogie avec raison, parce que c'est à peu près l'état dans lequel la plateforme du service postal se retrouve pour essayer de mettre sur pied un nouveau système de livraison des bulletins de vote. Alors ça, c'est une chose. La deuxième, c'est que le lanceur d'alerte dit le système postal continue de travailler sur ce système-là alors qu'il y a une injonction. Il y a une injonction d'une Cour fédérale pour qu'on arrête de faire ça. La justification par USPS, le service postal, est de dire... Ça, c'est des rouages internes. C'est pas à utilisation externe, mais il reste quand même que c'est pour une finalité externe, celui de la votation et du système de votation des États-Unis. Et puis, finalement, oui, ça, il dit comme vous, Pénélope, ça va semer le chaos à la veille des élections, parce que évidemment, il y a des électeurs et des électrices qui vont être très frustrés de voir leur bulletin de vote ne pas compter, parce qu'ils font partie d'une série, comme l'a expliqué Alexandre, d'une série de boîtes qui sont invalidées en raison de codes-barres défectueux. Puis vous savez, moi, ce qui me turlupine dans ça le plus, finalement, on le mentionne peu, c'est que le service postal américain, c'est une agence indépendante. indépendante, je répète, qui, en fait, est sous la gouverne du Congrès des États-Unis. Encore une fois, Trump et ses sbires font fi de la Constitution des États-Unis.

0: en mettant la main mise sur des agences qui sont présumées indépendantes pour les forcer à agir comme ils veulent.
1: Mais Alexandre, en terminant en quelques secondes, c'est parce que on se rappelle lors des dernières élections les restrictions qu'on imposait même pour le vote en personne. Là. Pas d'eau dans certains secteurs, des files d'attente au grand soleil, tu sais, des trucs là, qui étaient vraiment aussi des tactiques pour décourager le vote. Certains votes.
2: Il y a plein de tactiques locales comme ça parsemées un peu partout aux États-Unis. Là. Un exemple, là, le comté de Fort Worth, là, au Texas, en proche à côté de Dallas, qui est en train de devenir démocrate, ben là, l'administration soudainement a décidé que le vote par la poste le vote en personne allait être beaucoup plus difficile. Il va avoir moins de place où aller voter. T'sais, c'est comme un petit peu pour favoriser probablement le vote démocrate, là, à moins qu'on croit que tous les humains sont parfaitement moraux. Il y en a un petit peu parsemé un petit peu partout comme ça aux États-Unis. Mais le décret présidentiel de Trump, si la Cour suprême le laisse en actif, ça va semer le doute. T'sais, s'il y a des élections vraiment serrées en Pennsylvanie, là, qui a gagné? Mais là, on le saura pas. Mais ouais, okay. ça fait juste que les midterms, les élections de mi-mandat vont être intéressantes.
1: Ouais, OK. Oui, absolument. Puis on va suivre ça grâce à vous deux.
0: Mais ça donne une chance, en tout cas, au candidat démocrate de bien performer peut-être au Michigan, M. Syed, si la situation continue de se dégrader.
1: D'accord. Allons-y avec un autre sujet, Charles-Philippe, c'est la gestion du Pentagone par Pete Hegseth.
0: Ben, je sais pas. C'est comme un mauvais film, ou en tout cas, on pourrait dire un film de clown, mais c'est parce que c'est sérieux, le Pentagone, là. C'est 1000 milliards de dollars de dépenses budgétaires et ils ont à leur tête un secrétaire à la défense, devrais-je dire, parce que c'est malheureusement le cas de le nommer comme ça maintenant, le secrétaire à la guerre. Mm-hmm. C'est le titre officiel maintenant du Pentagone en passant. Il fait beaucoup parler de lui, mais pas pour les bonnes raisons. Pour l'anecdote, là, il a mis sur pied, selon NBC et une enquête de NBC la semaine dernière, un comité de travail pour envisager sa nomination imaginée pour être le candidat présidentiel républicain en 2028. Alors là, on a le goût de presque s'étouffer parce que c'est vraiment pas sa compétence qui est sa grande ligne de commerce comme ministre. Alors, on peut pas s'imaginer comme président. Bon, mais comme ministre ou secrétaire de la Défense, il fait beaucoup parler de lui parce que autour de lui, il procède à un tas de renvois, de mises sur pied, il écarte beaucoup, beaucoup des hauts gradés qui servent l'armée américaine. On parle d'une vingtaine, écoutez, c'est pas rien ça. Une vingtaine de hauts gradés qui sont partis ou qui ont été limogés. Et pour la première fois depuis longtemps ou peut-être de l'histoire, les deux postes les plus élevés de l'armée de terre ne sont pas comblés au moment où on se parle, sauf par des intérimaires. C'est-à-dire qu'il n'y a pas de chef d'état-major de l'armée de terre permanent et il n'y a pas de secrétaire de l'armée de terre non plus permanent.
1: Pilote dans l'avion? Ça veut dire qu'il n'y a comme pas de pilote dans l'avion?
0: Il y a des pilotes temporaires, formés temporairement. Alors, je ne sais pas si vous voulez voler avec ça. Mais par exemple, le secrétaire sortant a même été voir le président Trump en lui disant « Ce qui se passe au Pentagone, monsieur, c'est terrible. » Parce que là, c'est en train de miner le moral des troupes, surtout qu'on est en pleine guerre avec l'Iran. Et il y a eu le scandale là, du porte-avions Abraham Lincoln qui continue de faire couler beaucoup d'encre en raison des conditions de vie à bord, les pénuries alimentaires et tout ça. Là. Les remarques dégradantes de Pete Hegseth à l'endroit de l'armée canadienne. Ah ouais. Est-ce qu'il faut les répéter?
1: Non.
0: Surtout en particulier les cadets de l'armée canadienne.
1: Les cadetteux.
0: Il a tenu des propos misogynes et grossophobes contre ces cadets-là. Donc, tout ça, là, c'est un gros bémol, encore une fois, sur la compétence de cette administration. Mais Pete Hegseth est adoré par les gens qui l'appuient. Alexandre va vous expliquer ça.
2: Ouais, c'est pour ça qu'il reste en poste. Hein. Pete Hegseth, là, qui est arrivé en poste en disant qu'il allait refaire de l'armée américaine une force virile, puis en passant, ceux qui n'ont pas eu leur promotion dans l'armée américaine ou qui ont perdu leur emploi, c'était des femmes, à 50% des femmes, puis des personnes qui n'avaient pas la peau blanche. Puis l'armée américaine, c'est pas vrai là, que ce sont des hommes blancs, là, ce sont beaucoup, beaucoup des personnes qui sont pas blanches. Fait que le fait qu'il y en ait autant qui soient pas blancs qui a perdu leur emploi, ça montre que Pete Hegseth veut vraiment ramener les plus hauts gradés de l'américaine. Il veut que ce soit des hommes blancs.

Ça montre une force virile, une espèce de mythe là, de l'armée américaine. Mais ce gars-là, Pete Hegseth, là, est vraiment populaire. Je ne sais pas ce qui se passe, puis je ne sais pas ce qui se passe sur les réseaux sociaux, mais moi, j'entends souvent parler de lui.

0: qui disent que l'armée américaine n'était pas prête. C'est pour ça qu'il ne reste plus assez de trucs pour arrêter les missiles. Le budget de l'armée américaine, le Congrès l'a pas approuvé au complet. Ils n'ont plus assez de munitions. Les gens qui meurent en Iran, leur famille ne reçoit pas les bénéfices auxquels ils auraient droit si c'était officiellement une guerre, parce que c'est pas officiellement une guerre. Ça, c'est pour les Américains, là, le manque de rations sur le porte-avions USS Lincoln là, qui est parti du Moyen-Orient. Ça, les Américains trouvent ça épouvantable là, que les forces américaines, des gens qui se battent pour le futur du pays, finalement, reçoivent pas ce à quoi ils ont droit. À quoi ils ont droit, ça fait vraiment mal paraître. Fait que je ne sais pas combien de temps son aura va durer.
1: Ben, je pense que plus largement, ça évoque toute la problématique du masculinisme qui est en hausse. Là, faut le dire franchement, qui est en hausse dans nos sociétés, et certainement aux États-Unis, auprès notamment d'une catégorie de la population, je dirais plutôt entre les 18 et 29 ans. Tenez-le pas de moi, mais de beaucoup, beaucoup d'élèves et de jeunes à qui je parle, puisque j'ai cette chance-là à l'université. Puis ça touche sur ce bobo-là. C'est-à-dire une forme de
2: c'est comme la normalisation des discours extrémistes masculinistes. Puis là, tout d'un coup, la fenêtre d'Overton s'agrandit avec quelqu'un comme lui. Donc, ça donne des permissions. C'est comme une espèce de cercle qui se nourrit. Mais c'est sûr que la traîne a été tapée par les masculinistes en ligne, dont certains sont maintenant derrière les barreaux, Andrew Tate et son frère. Mais Donald Trump est un peu leur défenseur. Donc, c'est toutes des vases communicants qui commencent à être assez effroyables.
1: Oui, vous venez de bien résumer ma pensée.
2: OK, alors voilà pour les actualités américaines qu'on avait à décortiquer, analyser pour vous avec Charles-Philippe David, président de l'Observatoire sur les États-Unis à la chaire Raoul Dandurand, avec Alexandre Couture-Gagnon, professeur de sciences politiques à l'Université du Texas, Rio Grande Valley, où on la joignait. Merci infiniment à vous deux et on se retrouve dans deux semaines.
0: Merci.
1: Tout à fait, avec grand plaisir.
2: Au revoir. Voilà comment se termine cette première heure d'émission. Très belle heure. On en a une autre à vous proposer avec notre trio santé, avec Denis Fortier, physiothérapeute. Il sera question de soulever un objet lourd. Est-ce qu'il y a vraiment une bonne position pour le faire? Alors, on va une bonne posture pour le faire. On va regarder ça. On va parler de l'hypodème. Vous en avez peut-être justement entendu parler sur les réseaux sociaux. Plusieurs personnalités publiques chez nous ont affirmé souffrir de ça. On va décortiquer ça pour vous. Voilà, entre autres, qui s'en vient. À tout de suite.
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5: Ici Louis de Belleval, voici les informations. La crise tarifaire s'accentue. Le président américain Donald Trump a annoncé qu'il va restreindre l'accès de certains produits et services d'origine canadienne aux contrats publics fédéraux aux États-Unis. De plus, certains produits, dont des motocyclettes et des alcools, seront interdits d'importation à compter du 29 septembre. De l'acier, de l'aluminium, des meubles et des produits laitiers seront aussi touchés par des tarifs de 50% dans une semaine. De leur côté, les contre-tarifs canadiens qui sont entrés en vigueur mardi impose des droits de douane de 15 à 50% sur près de 28 milliards de dollars de produits américains. Le ministre responsable du commerce Canada-États-Unis, Dominique Leblanc, a fait savoir que le gouvernement du Canada évalue les dernières mesures américaines et que lorsque les États-Unis seront prêts à dialoguer, le Canada travaillera de bonne foi et de manière constructive à l'établissement de relations commerciales plus sûres et mutuellement avantageuses qui respectent pleinement la souveraineté canadienne. Et puis d'autre part, Mark Carney prévient les Canadiens qu'ils doivent se préparer à des moments difficiles en raison des récents développements dans la guerre commerciale avec Washington. Le premier ministre s'est adressé à la population dans une vidéo mise en ligne mardi matin pour justifier les contre-tarifs d'Ottawa qui viennent d'entrer en vigueur et rappeler que des mesures d'aide aux entreprises sont prévues. Il a aussi vanté les efforts de son gouvernement pour diversifier les marchés d'exportation du pays. Voici le reportage de Valérie Gamache.
6: On ne reviendra pas au bon vieux temps.
7: Mark Carney ne se fait pas d'illusions, la riposte va faire mal.
6: Toute action a un coût.

0: Mais ce coup n'est rien comparé à celui de l'inaction.
1: Dans une vidéo bien soignée et au contenu contrôlé, il se justifie devant les Canadiens.
0: Je ne souhaite pas une escalade de conflit parce que ce n'est pas constructif.
1: Il revient sur les demandes américaines dont l'objectif était de maintenir le Canada dans une relation de dépendance, dit-il.
0: Mais on doit appliquer ces droits de douane pour protéger nos travailleurs, nos entreprises et nos communautés.
1: Il veut préparer les Canadiens à traverser la tempête sans préciser l'ampleur des intempéries.
2: Et nous, on est dans une situation qui, honnêtement, est très inconfortable.
1: Membre du comité sur les relations entre le Canada et les États-Unis, Jean Charest estime qu'Ottawa n'avait pas le choix.
2: C'est le seul langage que semble comprendre le gouvernement américain.
1: Et les provinces serrent les rangs. Devant le Parlement à Victoria, des dizaines de Britanno-Colombiens entonnent des succès pop adaptés à la sauce tarif pour mettre la table au discours du premier ministre David Eby.
3: British Columbia is part of Canada, and Canada is not for sale.
1: La Colombie-Britannique fait partie du Canada, et le Canada n'est pas à vendre, dit-il. Ici Valérie Gamache, Réseau-Canada, Ottawa.
4: Et puis au Québec, le gouvernement de Christine Fréchette n'a pas voulu s'en tenir à la riposte d'Ottawa et ajoute ses propres mesures de rétorsion à l'endroit des États-Unis. Il est notamment prévu de réserver des appels d'offres publiques à des entreprises québécoises et canadiennes. En pleine campagne électorale, la chef caquiste promet de ne pas se laisser intimider, mais ses adversaires lui reprochent de vouloir profiter de la situation. Le reportage de Sébastien Desrosiers.
5: Dans l'édifice où se trouve le bureau de la première ministre, Christine Fréchette présente les mesures adoptées par le gouvernement la veille.
6: On va servir des achats du gouvernement comme d'un bouclier.
5: Pour la première fois, le Québec déroge à ses accords commerciaux. Jusqu'en janvier, les entreprises américaines seront exclues de certains appels d'offres pour obtenir des contrats publics.
6: Le Québec fait face à un intimidateur. Soit on s'incline et on finit à genoux, soit on garde la tête haute et on se tient debout.
7: Je pense qu'on a pris la bonne décision de ne pas embarquer dans la comédie de Mme Fréchette.
5: Le chef conservateur Éric Duhaime est le seul à avoir refusé de rencontrer la chef de la CAQ lundi soir, mais il n'est pas le seul à l'accuser de vouloir profiter de la situation. Le libéral Charles Millière aussi.
8: Est-ce que vous avez remarqué qu'aucun autre premier ministre canadien n'a tenu de conseil des ministres hier soir ou de réunion spéciale?
9: C'était quand même important pour moi de poser les questions. Maintenant, j'ai pas de réponse.
5: Ses adversaires comme Ruba Gazal de Québec solidaire s'inquiètent des conséquences de l'escalade du conflit. Le péquiste Paul Saint-Pierre Plamondon craint une récession.
10: Et non, Christine Fréchette ne s'est pas tenue debout pour le Québec, parce que si c'était le cas, la demande du Québec de ne pas aller dans le dollar pour dollar généralisé aurait été entendue.
5: Pour l'instant, les contre-tarifs canadiens auraient toutefois un effet quasi nul, selon Christine Fréchette, si Ottawa compense comme prévu les entreprises québécoises qui en souffriront. Ici Sébastien Desrosiers, Radio-Canada, Yamachiche.
4: L'ex-cardiologue Guy Turcotte, condamné à la prison à vie pour avoir tué ses deux enfants en 2009, tentera d'obtenir des permissions de sortie de courte durée sous escorte. Sa demande sera entendue par la Commission des libérations conditionnelles du Canada le 22 septembre. Guy Turcotte sera admissible à une libération conditionnelle complète en 2028. Et puis en terminant, trois jours des cérémonies commémoratives des attentats du 11 septembre 2001, le maire de New York, Zohran Mamdani, a rendu public 170 000 pages de documents qui démontrent que les autorités ont menti aux New-Yorkais sur la qualité de l'air dans les mois qui ont suivi l'effondrement des tours jumelles du World Trade Center. Ces 25 dernières années, près de 50 000 Américains ont reçu un diagnostic de cancer lié aux événements du 11 septembre. Voilà, c'était les informations à l'antenne de Radio-Canada.

Deuxième heure d'émission au bout de laquelle nous allons retrouver, je ne sais pas si c'est votre cas, mais la série « Appelez mon agent » qui d'ailleurs se retrouve entièrement sur Tout.tv, les quatre saisons. Ça s'était terminé en 2020, déjà, j'en reviens pas. Puis on espérait un retour, puis c'était donc triste de les voir partir.

0: cire, les l'or calami, Camille Cotin et compagnie. Et là, ce jeudi sur Netflix sera déposé Appelez mon agent, le film. Alors, on retrouve tous les personnages dans d'autres rôles parce que là, ça se passe sur un plateau de tournage et non pas dans une agence. Et on a eu la très grande chance hier, alors qu'elle était en pleine... Ben, tous les acteurs et toutes les actrices de la série, producteurs, scénaristes aussi, étaient là. Mais nous, on avait envie d'attraper Laure Calami, qui joue la sémillante Noémie. Vous l'avez peut-être vu aussi dans Antoinette, dans Les Cévennes. Et, l'ami idéal aussi, sur, l'ami dévoué sur... je pense que c'est sur Netflix... sur cette mythomane du Bataclan qui s'est fait passer pour une amie très, très proche des victimes du Bataclan. La série est vraiment très, très bonne, très dérangeante aussi. Alors, Laure Calami, qu'on a jointe hier en direct, pas en direct, mais à Paris, sera avec nous. On va vous diffuser l'entrevue, donc, dans une heure. Je vais y arriver à mes phrases, des phrases qui se peuvent. Bonjour, Trio Santé.
1: Bonjour.
0: Docteur Chantal Vallée, spécialiste en médecine interne à l'hôpital Charlemagne, professeur titulaire à l'Université de Sherbrooke, Denis Fortier, physiothérapeute, Edith Saint-Jean-Trudel, psychologue et professeure au cégep de Saint-Jérôme.
2: Bonjour.
0: On parle de quoi tout à l'heure, Denis?
1: D'ailleurs, on est le 8 septembre, c'est la journée mondiale de la physiothérapie.
0: Ah!
1: Alors, je vous ai trouvé un sujet, un classique, si je peux prendre cette expression-là. Quand on soulève quelque chose de lourd, est-ce qu'on devrait plier les genoux ou pas? Il y a des nouvelles études qui ont été publiées dans les derniers mois, on parle de ça.
0: Des charges lourdes, donc est-ce qu'il y a une posture pour les charges lourdes?
1: Oui.
0: C'est intéressant, très intéressant. Edith, tout à l'heure.
2: Oui, chronique inspirée d'une question d'une auditrice qui nous avait envoyé une suggestion. En fait, qu'est-ce qui se passe de l'autre côté du fauteuil du psychologue? En fait, la relation patient-psychologue, mais du point de vue du psychologue. Qu'est-ce que le psychologue se dit? Est-ce qu'il y a des patients qui aiment plus que d'autres? Est-ce qu'il y en a qui lui tombent sur les nerfs?
1: Est-ce qu'il y a des patients qui aiment plus que d'autres? J'aime ça, cette
2: question-là. On va aborder ça ce matin.
0: Est-ce qu'on va aussi aborder quand le ou la psychologue se retrouve devant son ou sa psychologue pour aller déverser.
2: Absolument, oui. Je parle de ça aussi.
0: OK, c'est super intéressant. Docteur Vallée, là, il y a bien des gens qui vont être très intéressés puis qui vont même être, comment je pourrais dire, soulagés que vous parliez de ça parce que ça veut dire qu'ils et elles sont entendus sur le lipodème.
3: Oui, en fait, j'ai choisi de vous parler de ce sujet-là aujourd'hui parce que je suis tombée vraiment... un peu par hasard, mais pas tant que ça, en faisant ma revue hebdomadaire d'articles intéressants, en revisant le Lancet, le 5 septembre, est paru un article vraiment intéressant sur la prise en charge du lipédème où on compare la liposuction à la prise en charge conservatrice. Ça me donnait un peu le prétexte de revoir avec vous un peu qu'est-ce que c'est, d'où ça vient, qu'est-ce que ça cause, pourquoi est-ce que ça donne ce que ça donne au niveau clinique, puis surtout, qu'est-ce qu'on peut faire pour aider les personnes aux prises avec ce problème de santé-là. Il faut comprendre que le lipédème, c'est plus que juste de l'enflure ou du gonflement au niveau des jambes, et c'est différent du lymphédème. Le lymphédème qui souvent va être séquelaire après une cellulite sévère, donc une infection de la peau très, très inflammatoire, après une chirurgie. Les femmes qui ont été opérées pour un cancer du sein, qui ont eu l'exérèse de plusieurs ganglions au niveau de l'aisselle, peuvent développer un lymphédème du bras. Donc, c'est un peu différent en termes de pathologie.
1: Et c'est mêlant parce que les mots se ressemblent quand même beaucoup.
3: Exactement.
1: Donc, quand on les prononce vite, on écoute.
3: Exactement. Mmh. Et c'est différent aussi de l'édème à godet, qui est l'édème de l'insuffisance veineuse qu'on va voir souvent en fin de journée, après avoir été toute la journée debout. Donc, c'est une condition clinique qui est quand même reconnue depuis les années 1940. Ça affecte 10 % de la population, presque exclusivement des femmes. Et c'est associé à des préjugés. Hein, on entend des fois beaucoup ça. Ah, elle devrait juste bouger plus, c'est parce qu'elle n'est pas assez active, c'est parce qu'elle manque de volonté. Ça peut être secondaire. On va faire le raccourci souvent que c'est secondaire à l'obésité, alors que c'est faux. C'est vraiment distinct. Il y a des femmes qui n'ont pas de surplus de poids qui vont faire du lipédème. Il y a probablement une certaine propension génétique derrière tout ça. Donc, c'est important de commencer par comprendre qu'est-ce que c'est puis d'où ça vient. En fait, le lipédème, c'est l'accumulation ou le stockage assez symétrique de tissus adipeux, donc de graisse, qui est pathologique, donc anormal, surtout au niveau des membres inférieurs, de la ceinture pelvienne, mais ça peut se rencontrer aussi au niveau du tronc, plus rarement quand même, mais aussi au niveau des bras. L'effet de ça, en fait, c'est que ça va avoir vraiment, ça va être associé à des symptômes cliniques, ça va donner des conséquences sur le bien-être des personnes qui en souffrent.
0: C'est pas juste visuel, esthétique.
3: Ce n'est pas qu'esthétique, c'est certainement une partie du problème, mais ce n'est pas qu'esthétique. Ça entraîne vraiment des douleurs, une sensation de lourdeur, et ça a été démontré comme ayant, de façon assez évidente, un impact négatif sur la qualité de vie. Pour être capable de voir, là, on peut se rappeler, quand on se fait masser, quand on se fait toucher, est-ce qu'on aime ça? Est-ce que c'est inconfortable? Est-ce que ça génère de la douleur? Parce que souvent, c'est ça qui va être le premier appel de dire, oh mon Dieu, c'est pas normal. Okay. C'est pas normal d'avoir une sensation de douleur quand on se fait masser. C'est pas normal d'avoir une sensation de douleur quand on se fait prendre la pression artérielle, par exemple. Mm-hmm. Donc ça, c'est des signes qui nous mettent un petit peu la puce à l'oreille, qu'il puisse y avoir quelque chose derrière ça. Et cliniquement, ce que ça va donner, l'aspect, ben, c'est vraiment la sensation de nodules sous-cutanés qui sont souvent effectivement très sensibles parce qu'un peu inflammatoires. On peut comprendre, hein, le tissu graisseux normal devrait faire une couche assez homogène à l'intérieur, en dessous de la peau. Donc, ne devrait pas être gondolé, ne devrait pas être nodulaire, ne devrait pas être raboteuse quand on va toucher la peau.
0: Il peut avoir un peu peau d'orange, là. Mais là, on n'est pas...
3: En théorie, la peau d'orange, il faut faire attention parce que ça peut être de la cellulite, ça peut être un petit peu de lymphédème. Donc, à partir du moment où on voit de la peau d'orange, c'est que le tissu sous-cutané est gorgé. Est-ce qu'il est gorgé de liquide excédent? Donc, dans l'édème à godet ordinaire, dans le lymphédème, par exemple, mais dans le lipédème, il y a vraiment cette sensation de nodule qu'on va sentir parce que les adipocytes, hein, les cellules qui constituent le tissu graisseux, les adipocytes vont avoir tendance à se regrouper vraiment en formation ronde, nodulaire, fibrotique. Il va avoir vraiment un élément de fibrose derrière ça. Donc, le tissu conjonctif devient anormal. Le collagène qui vient soutenir un peu les cellules graisseuses va se redistribuer de façon anormale. Et ça va donner une sensation de grappe de raisin, de grappe d'îlot sous la peau qui va générer un peu d'inflammation et qui va être probablement à l'origine de la douleur que ces personnes-là vont ressentir.
1: Mm-hmm. Est-ce que vous décrivez, Chantal, ce qu'on peut voir sous la peau, disons, c'est à l'ensemble du corps ou il y a des régions qui vont être plus spécifiquement touchées?
3: Il y a des qui sont plus spécifiquement touchées. On va y revenir un petit peu plus tard. Je vais vous parler des stades, puis je vais vous parler des types de lipédèmes. Mais oui, il y a des régions qui vont être effectives. Ça ne sera pas généralisé à l'ensemble du corps pour la grande majorité des gens. Donc, on a parlé des nodules sous-cutanés. L'autre plainte qu'on va constater souvent, c'est que les gens vont rapporter faire des ecchymoses faciles, comme si effectivement le tissu sous-cutané était un peu anormal et faisait en sorte qu'il puisse y avoir des blessures plus faciles au niveau des petits vaisseaux sanguins de la peau. Donc, on va avoir tendance à faire des bleus plus facilement. Ça s'installe souvent dès la puberté. Et de façon assez notable, ça s'aggrave, ça a tendance à s'aggraver lors des changements hormonaux, donc les grossesses, la ménopause. Si on utilise de la contraception hormonale, on peut voir vraiment un impact sur la qualité du tissu conjonctif, du tissu adipeux en lien avec les changements hormonaux. Donc, on ne sait pas exactement pourquoi ça apparaît, mais comme je vous le mentionnais d'entrée de jeu, il y a probablement certains facteurs génétiques qui viennent expliquer pourquoi certaines personnes vont faire plus de lipédèmes. Maintenant, si on regarde un peu comment on grade justement le lipédème, ben on reconnaît trois stades. Hein. Dans le stade 1, la peau conserve un aspect lisse, mais quand on touche, on sent cette espèce de rugosité au toucher. Il y a vraiment une fibrose du tissu conjonctif large qui va faire en sorte que quand je vais passer ma main sur la peau, c'est pas une belle peau lisse, souple, c'est une peau qui est vraiment un peu raboteuse. Mais quand je regarde de façon macroscopique, sans toucher, je pourrais ne pas le distinguer. Le stade 2, ben là, on a une augmentation du tissu lipédémateux, donc la peau présente vraiment des creux. C'est là que va apparaître, par exemple, la peau d'orange ou ce qui peut ressembler à de la cellulite. Et là, on va avoir vraiment des nodules palpables quand on va toucher la peau. Au stade 3, ben là, on a des gros nodules palpables. Ça fait une espèce d'image un peu lobulaire, hein, comme des amas de tissu qui sont en surplomb, qui viennent vraiment déformer l'anatomie. Donc ça, vraiment, quand la personne se tient debout devant nous, on va le voir, les régions qui sont affectées là, par le lipédème. Et on reconnaît donc trois stades et cinq types. Donc, le type 1, c'est la déposition au niveau fesses, bassin, hanches, donc vraiment autour de la ceinture pelvienne, là, autour des fesses. Le type 2, c'est fesses jusqu'aux genoux. Donc, c'est plus les cuisses qui sont atteintes. Au niveau du type 3, ben là, on descend jusqu'aux chevilles, donc du bassin jusqu'aux chevilles. Le type 4, c'est les lipédèmes, pardon, du bras. Donc, en général, symétrique, hein, c'est les deux bras qui vont souvent être affectés, contrairement au lymphédème qui est plus asymétrique. Okay. Et le type 5, ben c'est surtout autour des mollets, c'est vraiment les chevilles qui sont atteintes de lipédème à ce moment-là.
4: Là, je regarde toutes ces zones-là. Et je me dis, il y a beaucoup de zones sur lesquelles on est assis, couché, les vêtements serrent. Donc, ces gens-là, possiblement en douleur presque tout le temps?
3: Pourraient avoir effectivement de l'inconfort, puis de l'inconfort à la mobilisation aussi, mm-hmm. parce que la sensation de lourdeur, elle va se transposer après quand on va vouloir bouger. Et de façon un peu contre-intuitive, bien, l'exercice physique, on va le dire, va aider beaucoup le lipédème. Fait qu'on va encourager ces femmes-là quand même à se mobiliser puis à bouger, mais sachant que ça pourra créer certains inconforts, effectivement. Okay. Donc, si on s'attarde un peu maintenant au niveau du traitement, bien, le traitement conservateur a longtemps été celui de soit de ce qu'on appelle de brossage à sec ou de massage, de drainage lymphatique avec des dispositifs de compression mécanique qui vont vraiment venir resserrer. Faut savoir que à partir du moment où le tissu est un peu anormal, il existe bien souvent un certain degré d'insuffisance veineuse et d'édème à godet qui va se présenter également puis qui va empirer en cours de journée. Donc, c'est la raison pour laquelle la compression mécanique a quand même un certain avantage pour être capable de ne pas augmenter en fait la douleur, la lourdeur, surtout en fin de journée. Donc, ça va avoir un rôle. Puis les technique de drainage lymphatique, ben c'est bien certain que c'est pour maximiser en fait le drainage de liquide qui peut s'accumuler de façon normale puis par la gravité, par le fait d'avoir les jambes déclives. Les vêtements de compression sont recommandés, on va recommander 30 à 40 mm de mercure de compression, ce qui est quand même pas banal, qui assure vraiment une compression assez certaine là, qui peut faire en sorte de ne pas être facile à enfiler, puis on s'attend que à partir du moment où l'anatomie est un peu déformée puis les zones ne respectent pas le pattern de jambes normal, mais de trouver des bas de compression qui ne sont pas faits sur mesure, ben ça devient vraiment très difficile et ça va générer bien souvent encore plus d'inconfort. On recommande aussi les régimes anti-inflammatoires, diète méditerranéenne, diète cétogène. On le dit, il y a une composante inflammatoire à l'intérieur du tissu adipeux, donc on veut aller jouer sur cette composante-là. L'activité physique, on va recommander des activités physiques qui sont pas à impact important, donc le vélo, la natation, la marche, pour vraiment améliorer en fait la circulation également. Et l'intervention chirurgicale, ça fait partie des lignes directrices, donc la liposuction avec épargne lymphatique par exemple. Faut savoir que la liposuction, ça a certains enjeux, puis on n'a pas de bonnes études qui démontrent la supériorité de cette technique chirurgicale-là par rapport au traitement conservateur. Donc, ça fait partie des traitements potentiels, mais jusqu'à ce jour, on n'avait pas de bonnes évidences pour recommander de façon ferme la liposuction. Et là, je vous ai vu lever la main.
4: Oui, parce que je me demandais à quoi on s'attend avec ces traitements-là? On s'attend à ce que ça disparaisse visuellement? On s'attend à ce qu'il y ait moins de douleur? On s'attend à s'en débarrasser une fois pour tout, ça reviendra plus?
3: On s'entend que dans le traitement conservateur, ce à quoi on s'attend...
4: Mais dans tous les traitements? Oui,
3: ben, d'accord. Oui, ben, dans tous les traitements, vous avez raison, mais on reviendra lumière de l'étude parce que ça amène vraiment un éclairage très différent maintenant. Mais dans les traitements conservateurs, on s'entend qu'on ne changera sûrement pas l'aspect extérieur de la jambe. À partir du moment où ça a progressé et qu'on remarque des changements, ce qu'on peut faire, c'est améliorer la douleur, la lourdeur, donc jouer un peu sur la qualité de vie, sur la mobilité, sur l'aisance de pouvoir vaquer à ses occupations quotidiennes usuelles. Mais ça changera pas l'aspect, ça changera pas l'anatomie, ça changera pas l'importante déformation qui peut parfois être le tribut de cette condition clinique-là. Et là où ça devient intéressant, ben c'est vraiment justement en lien avec cette étude parue récemment dans le Lancet qui visait à démontrer en fait que la liposuction est supérieure à la prise en charge conservatrice. C'est un groupe de chercheurs allemands, donc dirigé par Mauricio Poda, qui a donc conçu cette étude-là qui s'appelle l'étude Lip-Leg. Moi, je suis toujours impressionnée des noms d'études. Celle-là est quand même assez jolie. Donc, c'est une étude multicentrique, 11 centres. Il faut savoir que ce sont tous des centres avec une expertise en dermatologie et en plastie, donc qui sont capables de faire de la liposuction. Il y avait des patientes partenaires qui faisaient partie du groupe qui a fait la conception du protocole à l'étude. Donc ça, c'est quand même assez intéressant. Et il y a eu un appel au recrutement qui a été fait par un portail informatique en Allemagne. Et on associait les codes postaux des personnes intéressées aux différentes cliniques. Et ils ont dû refuser des gens. Il y a eu vraiment un grand intérêt pour cette étude-là. Donc, ils ont recruté des femmes de 18 ans et plus qui présentaient un lipédème de grade 1 à 3 avec des douleurs à au moins 4 sur 10 constantes dans les 4 semaines précédant le recrutement. On a exclu les femmes qui avaient bénéficié d'une liposuction antérieurement pour ne pas falsifier les données, pas induire de biais a posteriori. On exclut également les femmes enceintes, les femmes qui allaitaient, là, ce qui est à peu près usuel dans ce type d'étude, ainsi que les femmes qui présentaient une maladie métabolique des tissus adipeux, autre que le lipédème, pour être sûre de ne pas avoir de biais de confusion quant à la cause et surtout à la réponse potentielle au traitement. On a réparti de façon aléatoire en groupe 2 pour 1, c'est-à-dire qu'il y avait deux femmes assignées dans le groupe traitement liposuction par rapport à une femme assignée au groupe contrôle. Et toutes les femmes ont eu un mois de drainage et de thérapie compressive, qui était à la période un peu de run-in, pour voir la réponse, puis surtout être capable d'avoir un niveau de base à notre, à notre état pour être après ça en mesure de pouvoir apprécier. Et avant même de commencer les traitements de liposuction, on a continué ce 6 mois de traitement conservateur intensif-là. Et après, on a procédé à la répartition liposuction versus poursuite du traitement conservateur pour 12 mois. Sur une période de 12 mois, la majorité des femmes ont pu avoir 4 traitements de liposuction. Faut savoir que toutes les femmes qui sont rentrées dans le bras liposuction, même si elles n'en ont pas eu, parce que quelques-unes se sont comme un peu désistées à la dernière minute, ont quand même été intégrées à l'intérieur des analyses de résultats. C'est ce qu'on appelle l'intention de traiter. Donc, on a vraiment comparé le groupe liposuction au groupe contrôle. Et les liposuction était réalisé par soit un dermatologue ou un plasticien qui avait l'expertise et l'expérience pour le faire, alors que les traitements conservateurs étaient sous l'égide d'un physiothérapeute certifié. Et après 12 mois, on mesurait le succès du traitement. Donc, on visait à réduire de 2 points l'échelle de la douleur, on regardait la qualité de vie, la capacité à faire des hématomes, des ecchymoses, la restriction de mouvement et le poids. Il y a eu aussi une étude de sécurité qui a été conduite, vous comprendrez bien, parce que la liposuction, ça demeure une intervention chirurgicale. Il faut savoir que les patientes n'étaient pas à l'aveugle, il n'y avait pas de moyen de savoir si je suis dans le groupe liposuction ou pas, je le savais. Mais il y avait des timbres, donc des petits pansements qui étaient appliqués pour que les professionnels de la santé qui examinaient ces patientes-là ne sachent pas s'ils étaient dans le groupe liposuction ou pas. Les résultats, ben, il y a eu une amélioration notable de la douleur. Donc, on parle d'une douleur qui est passée de 6,2 à 2,6 dans le groupe intervention par rapport à une douleur qui est passée de 6,3 à 6,6 dans le groupe contrôle. Il y a eu une amélioration chez 190 femmes sur 268, donc 70% versus seulement 8% dans le groupe contrôle. Mm-hmm. Et la sécurité, ben, c'est bien sûr que la liposuction, elle s'entraîne des infections de site. Ça entraîne des saignements, ça peut entraîner également un petit risque de thrombose. Mais au final, ce qu'on retient, c'est que c'est une première étude de qualité avec un échantillon significatif de population et que ça a conduit au remboursement de la liposuction par les compagnies d'assurance allemandes.
4: C'est ça mon questionnement. Parce que tout ce que vous avez mentionné tout à l'heure, Chantal, là, les traitements de ci puis de ça, puis c'est plus complexe, puis si ça, puis des bas, puis c'est sur mesure. Est-ce que c'est considéré ici comme une maladie et est-ce qu'il y a des choses qui sont remboursables par la... Par l'assurance maladie?
3: Pour le lymphédème, oui. Okay. Pour le lipédème, certaines compagnies d'assurance privée vont rembourser, mais pas toutes, malheureusement. Okay. Donc, ça demeure encore quelque chose qui est sous-financé à l'heure actuelle, pour laquelle il existe, on le voit maintenant, des traitements potentiels.
4: Qu'est-ce que c'est intéressant. Merci infiniment, Dr. Vallée.
3: Un plaisir.
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4: Édith Saint-Jean-Trudel est de nouveau parmi nous cette saison, psychologue, professeure au Cégep de Saint-Jérôme. Ça nous fait bien plaisir de vous retrouver, Édith.
2: Un plaisir partagé.
4: Alors, le sujet que vous avez choisi ce matin, c'est la relation patient-psychologue, mais cette fois-ci du point de vue du psychologue.
2: Exactement. Inspiré, comme je disais tout à l'heure, d'une auditrice qui disait, qui se demandait jusqu'à quel point le psychologue est touché, comment il fait pour gérer ses étudiants et pour maintenir la distance professionnelle qu'on se doit de maintenir. Parce qu'effectivement, c'est vrai, on apprend apprend ça aux études, à l'université, on nous le dit. Le psychologue doit garder une distance professionnelle et c'est bien écrit dans notre code de déontologie d'ailleurs. Les termes qui sont utilisés là, dans le code, c'est impartialité, objectivité et indépendance professionnelle. Donc, aucune influence extérieure sur le processus et la relation thérapeutique. C'est ce que l'Ordre des psychologues du Québec nous demande et avec raison. Je vais vous expliquer pourquoi c'est essentiel. Donc, ce que ça veut dire, c'est pas... D'abord, c'est pour cette raison que maintenir une relation thérapeutique avec un proche, quelqu'un qu'on connaît, quelqu'un avec qui on serait trop investi émotionnellement, nous ne pouvons pas parce qu'on serait pas, on n'aurait pas justement cette distance, cette neutralité, cette impartialité là qu'on doit avoir pour que la thérapie soit efficace, pour que le processus fonctionne bien. Évidemment, c'est le risque zéro n'existe pas. Évidemment que le psychologue il a des opinions, des valeurs personnelles. Et ça m'arrive souvent d'être touchée mes patients. Attendrie, j'ai une patiente qui trouve enfin l'amour après des années de recherche. Un patient qui obtient finalement son diplôme après avoir bûché, puis que moi, je l'ai suivi là-dedans. Ou un patient, puis je pense que Chantal, vous en avez même déjà parlé, une chronique, je me souviens, sur la relation patient-médecin. Un patient qui appliquerait pas les recommandations qu'on lui demande semaine après semaine. Bon, c'est sûr qu'on peut être irrité. On a ces émotions-là. Mais la raison pour laquelle il faut absolument garder cette neutralité-là, pourquoi on le sait, c'est que ça nuit au processus, c'est que ça a été étudié scientifiquement. Je ne sais pas si vous avez déjà entendu le terme, le contre-transfert. C'est un des termes scientifiques, en fait, qu'on va retrouver dans la littérature scientifique. Là, je suis certaine que je regarde mes comparses Chantal et Denis qui connaissent très bien ça. Alors, ce sont les réactions que le professionnel, ici je parlais des psychologues, qui sont internes ou externes, je vais donner des exemples un peu plus tard, qui sont issus de ses propres enjeux psychiques, inconscients ou non, donc ses propres vulnérabilités,
4: transfère sur son patient ou sa patiente?
2: Exactement. Mmh. Donc, on appelle ça le contre-transfert parce que le transfert, c'est ce que le patient va projeter sur le psychologue et le contre-transfert, c'est le mécanisme inverse. Alors, c'est comme si le patient, sans s'en rendre compte, c'est comme si le patient appuyait sur certains boutons dans la tête du psychologue. Par exemple, un patient avec une personnalité opposante qui agirait de façon opposante dans le bureau avec son psychologue va inévitablement déclencher des pensées ou des émotions qui sont liées à l'opposition. Ou dans une autre situation, un patient qui a un trauma, qui raconte son événement traumatique, pourrait déclencher chez le psychologue ses propres traumas ou souvenirs difficiles, deuil, etc. Donc, c'est essentiel que de savoir ça, d'être au courant de ces mécanismes-là pour être un bon psychologue professionnel. Et il est rusé, ce contre-transfert-là. Il peut se manifester de plusieurs façons dans le bureau ou à l'extérieur du bureau. C'est-à-dire, l'évitement. Hein. Le psychologue peut commencer à éviter, annuler une séance avec un patient particulier, s'habiller différemment. Même, je me souviens, à l'université, le professeur de déontologie et de déontologie nous disait, si vous commencez à vous habiller plus propre, plus chic lors d'une rencontre, posez-vous la question, qu'est-ce qui se passe? Pourquoi? Est-ce que c'est parce que vous êtes impressionné? Vous voulez impressionner le patient? Pendant les séances, on peut changer de sujet. Un sujet qui nous dérange inconsciemment, on peut même pas être trop on peut pas nécessairement le réaliser, puis là c'est en se tenant on change de sujet, on va ailleurs, ou bien on observe une émotion, le non-verbal qui change chez un patient, mais on décide plus ou moins consciemment de l'éviter, de pas en parler, pas l'aborder. Même quand on écrit les notes, après une séance, on écrit les notes d'évolution, ne pas se rappeler d'un sujet qui a été abordé pendant une séance.
1: Est-ce que ça peut aussi être, j'allais dire en sens inverse, mais de ramener quelque chose qui s'est passé durant la thérapie dans votre vie personnelle, par exemple, et sans rien divulguer, là, mais que votre posture face à certains enjeux dans votre vie ait été influencée par les échanges avec le patient. Et ensuite, quand vous revoyez le patient, tout ça finit par se nourrir et les cercles qui devraient être hermétiques, j'imagine, ne le sont plus.
4: Mais c'est impossible qu'ils soient hermétiques, les cercles. Là. Vous êtes des humains, là?
2: C'est exactement. C'est effectivement impossible.
4: Mais c'est agir sur ou pas, le voir ou pas, désamorcer le processus ou pas.
2: Voilà.
4: Mais c'est intéressant.
2: C'est ça. Donc, c'est impossible de contrecarrer tout ça à 100%. Vous avez raison, Denis. Même nos interventions sont influencées assurément par notre passé, nos événements de vie, bon, etc. Mais effectivement, donc, c'est de s'en rendre compte. Est-ce qu'on est plus anxieux, même pendant les séances, devant un patient ou non?
4: Ah, ben ça, je présume que oui, là.
2: Ben oui, c'est certainement ceux qui viennent nous chercher. Je parlais de l'opposition. C'est sûr qu'un patient qui est opposant ou qui a une attitude un peu plus frondeuse, dans la séance, ben c'est sûr que c'est lui qui s'en vient, je ne suis pas certaine. Même au niveau somatique, ça a été étudié. Les psychologues qui ont beaucoup de contre-transferts auraient même davantage de maux de tête. On peut même, avec des indicateurs physiologiques, là, observer une augmentation de la tension musculaire et ou une sensation d'endormissement. Ça m'a fait sourire.
4: Ah, mon Dieu, on caricature tout le temps les psys en train de dormir avec leur carnet en main.
2: C'est intéressant. Pourquoi est-ce que je m'endors? Wow. Pourquoi est-ce que je trouve que la séance est longue avec lui ou elle? Alors, ça pourrait être des... Ben, ça veut peut-être dire qu'on a juste mal dormi, mais ça pourrait être aussi un signal de contre-transfert et on n'a pas le choix en tant que psychologue de se poser ces questions-là. Alors, à tous et toutes qui pensent que les psychologues sont plutôt passifs. Moi, j'ai le conjoint d'une de mes amies qui me taquine souvent puis qui dit « Bah, psychologue, c'est rien ça, tu fais juste faire pendant toute la séance. » Ben non, on travaille fort parce qu'en plus que d'observer le patient et de se poser la question sur ce qu'il pense dans sa tête, ben en plus, on se pose la question sur ce qui se passe dans notre tête.
3: Dans notre tête, des fois dans notre posture, hein, je suis en train de me reculer. Ah, y a-tu quelque chose que j'ai dit? Toujours en train d'essayer d'analyser ce pourquoi on réagit. Ça demande parfois une somme d'investissement significatif.
2: Ce n'est pas de tout repos, non. Puis, je suis tombée sur une méta-analyse qui confirme tout ça. Là. Donc, une méta-analyse qui a étudié plein d'études sur le contre-transfert et qui confirme effectivement que si le psychologue ne se rend pas compte de son contre-transfert et qu'il le manifeste là, lors des séances, ben, ça a vraiment un impact négatif sur le processus thérapeutique et sur la relation thérapeutique. Et on le sait que la relation thérapeutique, c'est l'ingrédient clé de toute thérapie.
4: Donc, est-ce que ça veut dire que si, comme patient-patiente, on stagne, c'est peut-être pas juste de notre faute? C'est,
2: effectivement. Oui, voilà.
1: Et même, je rebondis sur ce que vous dites. Comme patient, est-ce que je peux me rendre compte que le thérapeute fait un contre-transfert sans que lui s'en rende compte? Est-ce que ça se dit dans une thérapie?
2: Ça se dit. Mais là, ça prend beaucoup de courage. C'est pas évident de dire au psychologue.
1: Exemple.
2: Je trouve que vous baillez souvent quand j'aborde tel sujet.
4: Ou à chaque fois que je parle de ma mère, vous changez de sujet.
2: Voilà. Mais oui.
4: Ça va-tu bien avec votre mère, monsieur le psy?
2: Exactement. Mais il faut le dire. Il faut prendre son courage à deux mains et le dire. Mmh. J'en ai eu une patiente dernièrement qui m'a confrontée, qui m'a dit: ça se pourrait-tu, Edith, qu'à la veille de tes vacances, sois un petit peu plus prompte dans tes interventions, je te sens moins patiente. Sur le coup, j'ai dit, non, je pense pas.
4: Dans un geste d'impatience.
2: Orgueil, oui. Non. Puis après ça, j'ai repensé, puis je suis revenue la séance suivante, puis j'ai dit, mais sais-tu quoi, t'as raison. Tu me permets d'être une meilleure psychologue, puis je vais faire attention. Mmh. Peut-être que j'ai besoin de plus de vacances.
3: Mais en fait, ça, c'est le... La résultante de ce type d'intervention-là, c'est que ça nous permet de prendre conscience parfois de certains travers qu'on peut avoir, puis effectivement de bâtir à être encore meilleur. Moi, j'aime quand mes patients disent « Hey, vous êtes un peu impatiente, docteur. » Ben, ouais, OK, c'est vrai. Peut-être parce que ça a été stressant, le patient avant, les circonstances de la garde. Mais effectivement, c'est souvent une façon de rendre compte que oui, effectivement, c'est pas tout à fait parfait notre affaire.
1: Mais j'ai l'impression qu'avec un ou une psychologue, c'est encore plus complexe parce que l'interaction est justement peut-être même sur ces sujets-là. Ou en tout cas, lié en quelque part à ça.
2: Absolument.
1: Directement.
2: Ça prend beaucoup de courage. Mm-hmm. Évidemment, il ne faut pas se fier juste sur nos patients pour nous faire réaliser qu'on a du contre-transfert.
4: Oui, c'est ça.
2: On a un travail à faire. Et puis, il y en a des stratégies pour limiter les impacts du contre-transfert. Donc, on ne peut pas les annuler complètement, mais les limiter, oui. On le disait, ça implique qu'il faut se connaître soi-même. Puis, on le dit souvent, un bon psychologue se doit d'aller en thérapie. Pénélope, vous faisiez référence à ça tout à l'heure. Oui, dans l'idéal, en tout cas, thérapie ou non, il faut avoir de l'introspection. Il faut se connaître, il faut se surveiller, surveiller nos indicateurs somatiques aussi, nos émotions, comme Chantal vous disiez, notre posture même pendant les séances. Moi, je suis allée en psychothérapie moi-même. Il faut connaître ses profils de personnalité, son profil de personnalité, son style d'attachement. Il faut connaître les deuils qu'on a, il faut savoir quels sont les impacts et il faut savoir les sujets qui sont les plus sensibles pour nous. Il faut savoir avec quel clientèle je peux ou ne pas travailler. Par exemple, moi, je sais que les enfants, je suis très sensible. C'est les enfants qui ont vécu de l'abus, des agressions dans leur passé. Ça me touche énormément. J'ai donc la difficulté à avoir cette distance-là. J'ai d'autres collègues qui eux, sont très confortables pour d'autres raisons. Donc, il faut se connaître, mettre ses limites et aussi avoir des saines habitudes de vie. Puis là, on dit souvent ça, avoir des saines habitudes de vie, ben oui. Mais ça a vraiment un impact dans la vie du psychologue, c'est-à-dire ne serait-ce que ne pas se fixer des séances trop tardivement. Si on a un patient qu'on sait que ça va être plus difficile, ben pas le mettre trop tard dans la journée, pas avoir j'ai des collègues et moi-même, des fois, j'ai des séances back-à-back, là, tu sais, 5 ou 6 séances de suite. C'est très exigeant. Est-ce que vraiment on donne le même rendu thérapeutique et professionnel au 5e, 6e patient à la fin de la journée? Donc, il faut vraiment mettre ses limites puis organiser notre horaire pour pas que ça soit trop difficile.
1: Par rapport aux limites dont vous parlez, vous avez fait référence au mot distance dans votre code de déontologie, si ma mémoire est bonne. Comment ça se définit une distance dans une relation thérapeutique avec un ou une psychologue, parce que c'est un peu, ça peut être subjectif même, comment on jauge ça?
4: C'est intéressant.
2: En fait, ce qui est dans le code de déontologie, c'est vraiment l'impartialité, l'objectivité. Donc, au niveau, par exemple, pas d'implication amicale, affective, amoureuse, évidemment pas, ni même financière, le moins possible, outre les honoraires, mais puis pas se dévoiler, vous faisiez référence à ça tout à l'heure, faut pas se dévoiler personnellement, on peut pas aller reconduire notre patients chez eux. Donc, il faut vraiment être le plus... avoir cette distance-là, mais tout en étant empathique et chaleureux.
4: C'est ça.
2: Oui.
4: C'est ça. J'entends lire Nathalie Platte, Mourir de froid, qui est psychologue. Puis, je fais référence aussi à Nicolas Lévesque, qui écrit des livres aussi sur leur posture de psychologue. Il y a de l'empathie, il y a du toucher, il y a des salutations à l'épicerie, même si c'est pas supposé. Tu sais, ça devient à quelque part... propre à l'éthique et à la déontologie, bien sûr, de l'ordre, mais aussi de la personne aussi, à quel point elle se sent apte à naviguer plus ou moins largement dans des zones plus personnelles.
2: Absolument.
4: Ou en tout cas plus de relations vraiment au-delà de la relation froide avec un psy.
2: Ce que vous dites me fait penser à un exemple. Est-ce qu'on accepte ou non un cadeau qu'un patient nous donne avant Noël ou à la fin d'une thérapie pour nous remercier. Et puis là, il y a des débats là-dessus. Puis ce que l'ordre des psychologues dit, c'est le jugement professionnel. C'est le jugement du professionnel à ce moment-là, tout en gardant en tête qu'il y a cette distance-là. Mais parfois, c'est plus nuisible
4: de refuser
2: que d'accepter le cadeau. Donc, il faut pas que ça soit un cadeau d'une grande valeur. Mais une pensée comme ça, c'est ça. Il faut réfléchir à tout ça.
4: Les biscuits, attention, sont peut-être empoisonnés.
2: Oui.
4: Parce que des fois, les psys, on les aime, là, mais on les haït aussi.
2: Oui, tout à fait.
4: C'est leur travail.
2: C'est leur travail. Oui, il faut être confronté. La confrontation est une stratégie thérapeutique qui porte fruit. Mais bon, en terminant, je vois qu'il reste une petite minute. J'aimerais parler de que le psychologue peut s'attacher à son patient, surtout quand c'est un suivi thérapeutique de longue durée, les deux personnes évoluent ensemble, les deux individus évoluent. Je parlais du faut connaître son style d'attachement. Le style d'attachement du psychologue peut être activé dans la relation avec le patient. Donc, si un psychologue a un attachement insécure ou plutôt sécure...
4: C'est un beau lapsus.
2: Oui. Qu'est-ce que j'ai dit?
4: Parent.
2: Qui dit relation d'attachement dit relation avec le parent d'abord et ensuite avec les patient. Humains, voilà, le patient. Donc, il y a des études ont démontré qu'un psychologue qui avait un style d'attachement sécure envers les gens, là, développait une meilleure alliance thérapeutique avec ses patients. Alors, si le psychologue a un attachement insécure, c'est pas de sa faute, là, ça provient de ses relations avec ses parents, il faut quand même qu'il travaille ça ou à tout le moins qu'il soit au courant parce qu'il peut lui-même être insécure avec son patient. Alors, si son patient le rappelle pas, si son patient n'applique pas les interventions...
4: Ou veut mettre fin à la thérapie.
2: Voilà, imaginez un psychologue qui pourrait résister à cette fin-là. Ça serait pas éthique, là, évidemment. Là.
4: Ça, c'est tellement intéressant. En terminant?
2: Comment je termine ça? Les fins de thérapie, tiens, je vais terminer avec les fins de thérapie qui peuvent aussi être vécues comme des ruptures qui peuvent accentuer les contre-transferts, on vient de le dire. Alors, puis c'est même dans la littérature scientifique, on voit que ça peut même être vécu comme une perte, un deuil, c'est documenté. Donc, fins brutales et tout, alors ça se prépare une fin de thérapie, ben, autant que faire se peut, évidemment, des fois on ne peut pas. Mais préparer la fin en abordant le suivi de la fin de façon explicite, c'est prioritaire là-dedans aussi.
4: Edith Saint-Jean-Trudel, c'était tellement intéressant de vous entendre. Absolument. Merci énormément pour ça.
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4: Hey, lever un objet lourd.
1: Comment on fait
4: ça? On se fait-tu donner des conseils non sollicités quand on prend une boîte?
1: Oui, et si on s'adresse à une femme enceinte, encore plus. Si,
4: c'est une personne âgée.
1: Tout à fait. Donc, on entend souvent et on nous dit souvent depuis longtemps, plie tes genoux, oui. Garde ton dos droit. Et est-ce que c'est vraiment des bons conseils de plier les genoux, de garder le dos droit? Est-ce que c'est vraiment la façon de protéger son dos? Et des fois, des conseils répétés, ça développe aussi forcément des croyances. Est-ce que ça devient, à force d'entendre ces conseils-là, est-ce que ça devient une croyance? Et je voulais parler de ça aujourd'hui. Il y a des études qui ont été publiées vraiment tout récemment, qui sont intéressantes. Il y a une étude, je vais vous présenter, qui a été faite sur 40 personnes. Fait qu'on peut se dire 40 personnes, c'est pas beaucoup, mais la réflexion que ça peut apporter aussi, ça nous fait réfléchir à ces mouvements-là. Et les douleurs au dos, c'est des douleurs, on le sait, qui sont prévalentes, qui sont souvent invalidantes. C'est vraiment un terme valise, hein, les lombalgies, les douleurs au dos. Il y a des gens qui peuvent plus travailler pour le restant de leur jour, puis il y a des gens qui vont avoir mal pendant une heure ou deux. C'est vraiment très diversifié, tant dans la symptomatologie, oui, que dans la cause des problèmes de dos, mais pour les besoins de la chronique, on va appeler ça des douleurs au dos. Donc, le dos droit, le fait de garder son dos droit, ou si vous préférez, de ne pas se pencher, quand on veut lever un poids, un objet qui est relativement lourd. Il n'y a pas d'étude qui démontre que de faire ça, ça prévient les douleurs au dos. Ça, c'est un mythe de façon générale. C'est certain que pour une condition spécifique d'une personne X, Y, Z, les conseils spécifiques vont différer, mais de façon générale, on ne peut pas démontrer ça. Une fois qu'on a dit ça, ce qui est intéressant, c'est qu'il y a des chercheurs qui se sont justement intéressés à la consigne. Donc, garder son dos droit est peut-être pas aussi simple que ça. Donc, quel est l'impact d'une consigne? Donc, quand on nous dit, tiens-toi droit, c'est quoi l'impact de cette consigne-là sur notre dos à nous? Donc, on va faire un effort pour ne pas pencher notre dos. Mais quand on va vraiment observer ce qui se passe, et cette étude qui a été faite au Canada, en Ontario, à l'Université de Waterloo, sur 40 personnes, on leur demandait de ne pas plier leur dos, ne pas pencher leur dos. Et il y avait seulement 50% des personnes qui ne le penchaient pas. Tout le monde pensait qu'il ne le penchait pas. Mais dans la vraie posture, quand on filmait la posture, on l'analysait, on se rendait compte que malgré le fait que les personnes pensaient ne pas avoir pencher leur dos, c'est un bel exercice de diction. il y avait des erreurs de perception. Et ce qu'on voulait en ne penchant pas notre dos, c'est d'avoir une meilleure force. Mais il y avait tellement de différences entre la moitié des personnes qu'il y a des personnes qui penchaient leur dos sans le savoir. Et il y a des personnes qui adoptaient une posture qui n'était pas naturelle chez eux ou chez elles et qui avaient moins de force. Donc, ces personnes-là écoutaient la consigne, répondaient... Mais ça ne les aidait pas physiquement. Ça les plaçait dans une situation qui avait moins de force. Donc, les consignes qu'on reçoit, il faut aussi faire attention parce qu'elles ne sont pas toujours exécutées de la façon dont on pense les exécuter. Il y a une autre étude aussi qui a été publiée qui a suivi des personnes pendant un an qui avaient pas mal au dos. Et on se rendait compte que Et encore une fois, on peut pas généraliser le résultat d'une étude. Je vous les présente juste pour aiguiser nos réflexions. Le fait d'avoir une moins grande mobilité lombaire pendant le levage d'un objet faisait partie des facteurs de risque qui étaient associés à l'apparition d'une lombalgie. Donc, quand on dit plie tes genoux, penche-toi, on finit peut-être par se rigidifier, mm-hmm. par être moins souple, par adopter quelque chose qui ne correspond pas à notre façon plus naturelle de bouger. Et ce n'est peut-être pas, pour ces personnes-là, une bonne idée. Donc, il y a aussi d'autres facteurs de risque. Il y en a plusieurs qui sont parfois contestés aussi dans la littérature. Ça ne fait pas toujours l'unanimité, mais il y a d'autres facteurs de risque aux douleurs au dos. Par exemple, le fait de fumer, ben on est plus à risque de certains problèmes au dos. Et là, on pourrait sortir une longue liste de facteurs de risque. Il y en a un qui est intéressant, c'est la peur de se faire mal. Donc, ah oui. La kinésiophobie, c'est un facteur de risque. Et là aussi, ben on se dit, ben, par crainte, on pourrait se rigidifier, on pourrait moins bouger son dos parce qu'on veut se protéger. Ça pourrait augmenter la contraction musculaire, ça pourrait aussi augmenter la fatigue. Donc, il n'y aurait pas juste une bonne façon de soulever un objet. Il n'y aurait pas une technique parfaite pour tout le monde. Et pourquoi la peur de bouger fait en sorte qu'on va peut-être être à risque de se blesser? Et ça peut être l'inverse aussi. Ça peut être parce qu'on s'est déjà blessé, pour vrai, avec une grosse douleur invalidante pendant plusieurs jours. Forcément, ça va générer de la peur. Et ça, donc, cette peur-là, est-ce qu'elle est justifiée ou pas? Mais donc, ça ferait en sorte qu'on varierait moins ses mouvements pour éviter de solliciter toujours le dos. Et de ce côté-là, ben, il faut pas oublier ça non plus. Donc, seulement la peur peut aussi être un facteur qui va contribuer. Donc, en conclusion, plier davantage les genoux ou le fait de ne pas pencher son dos, ça ne fait pas disparaître la contrainte, le stress du poids ou de l'objet qu'on va soulever. Ça répartit les stress sur notre corps autrement. Là, je ne suis pas en train de vous parler de lever un objet 300 fois par jour à votre travail pendant toute votre vie. On ne parle pas de ça. On parle dans la vie tout

0: les jours, quand on soulève un objet, comment on devrait le faire. Il n'y a pas de recette magique. On va prendre l'exemple de plier les genoux. Si l'objet se trouve dans le fond d'un congélateur, là, c'est compliqué de modifier sa posture, tout ça, et vous n'avez pas beaucoup de souplesse au niveau des muscles qui sont derrière les jambes, ben, on peut penser que vous allez être plus sous tension. Et vous ne pourrez pas facilement plier vos genoux, vous êtes dans le fond du congélateur. Donc, il n'y a pas de recette magique non plus. Il y a aussi des études qui se sont intéressées à la souplesse. Est-ce qu'un manque de souplesse, c'est systématiquement lié à une augmentation de risque de douleur au dos? La réponse, c'est non. C'est compliqué d'évaluer tout ça parce que, je vous le disais aussi, on a plusieurs types de douleurs au dos, plusieurs causes de douleurs au dos. Il faut retenir que d'adapter...
1: Mais là, on parle de s'étirer quelque chose, là.
0: Dans
1: un mouvement qu'on prendrait un sac de patates, qu'on prend pas souvent, là, il est 20 livres, il faut le prendre. On parle de se faire mal au dos parce qu'on s'est étiré quelque chose.
0: On peut s'être étiré quelque chose pour prendre ces termes-là. On peut aussi avoir eu un endroit dans la mécanique articulaire au niveau de l'ossature qui a bloqué. On peut avoir un muscle qui est rentré en spasme. On peut avoir un changement au niveau du disque intervertébral. On peut avoir déclenché d'autres choses au niveau du bassin qui a bloqué le bassin. Ça peut vraiment être une multitude de choses. Donc, on parle de souplesse, on parle de plier les genoux ou pas, mais on n'a pas encore parlé de force musculaire. Et ça, on n'en parle pas souvent dans les meilleures façons de prévenir les douleurs au dos. Ben, un conseil qu'on peut donner, c'est d'avoir une bonne force musculaire, d'avoir des abdominaux, des muscles du dos, les fessiers,
1: c'est
0: les
1: drôle,
0: cuisses.
1: Moi, la première chose à quoi je pense, Denis, quand vous dites soulever un objet lourd, c'est les abdominaux. On dirait que c'est ça que j'ai besoin de contracter bien avant plier, bien avant mon dos, bien avant mes genoux. C'est comme, on dirait que ça part de là. Puis mes épaules pour tirer l'objet.
0: Tout à fait. C'est plus des super bons arguments. Et donc, évidemment, on peut pas se mettre à renforcer nos épaules, nos abdominaux, nos fessiers les 3 secondes avant de lever l'objet. C'est un peu compliqué. Non. Mais oui, c'est une bonne idée d'y penser avant, de contracter les abdominaux, donc de rentrer un petit peu le nombril, de pas bloquer sa respiration, d'éviter des tensions qui seraient déjà présentes. Oui, on peut émettre ces conseils-là. Mais il y a une étude qui a été faite aussi un peu moins récemment et qui s'est intéressée sur la distance entre l'objet et votre dos. Et on devrait beaucoup s'intéresser à ça quand on veut protéger notre dos. C'est le principe un peu de la clé à molette. Hein. Si vous voulez dévisser quelque chose qui est vraiment très, très difficile à dévisser, plus le bras de votre clé va être long, plus ça va être facile parce que vous aurez plus de force. Mais quand on soulève un objet, c'est
1: l'inverse. En fait, ça va demander de moins de force.
0: C'est ça, c'est tout à fait, c'est ça. En fait, ça va moins faire forcer votre dos. Donc, plus vous rapprochez l'objet de vous, moins ça va être lourd. Et ça, c'est important. On pense au sac d'épicerie, on pense à...
1: Mais plus on le rapproche de nous, plus, en principe, il faudrait être souple si on ne plie pas les genoux. Si on le rapproche de nous, il faudrait plier les genoux pour le lever.
0: Ouais, ça c'est intéressant. Si on n'est pas dans le fond du congélateur, là, si on est
1: devant
0: on est,
1: nous là.
0: Oui, on est devant nous.
1: On a le choix, sac de patates, il peut être à 2 pieds devant nous ou il peut être sur nos orteils.
0: Ouais. Donc là, on va parler aussi d'équilibre. Parce que si vous voulez vous rapprocher du sac de patates, vous êtes obligé de vous pencher. Vous êtes obligé de vous rapprocher du sol.
1: Exact.
0: Donc, il y a la question de se rapprocher. C'est pas tout le monde qui est capable d'être en position accroupie, les 2 pieds au sol, avec une certaine flexibilité. On n'est pas obligé d'avoir gagné une audition pour le Cirque du Soleil. Là. Ça prend pas non plus une souplesse à ce point-là phénoménale. Mmh. Mais bon, donc vous devez vous rapprocher du poids. Ça sera moins lourd, mais là, vous êtes en position accroupie pour faire image vite, là. Mm-hmm. Ça prend de la force. On revient à la force dans les muscles de vos cuisses. Et si vous avez rarement stimulé les muscles des cuisses pour mille et une raisons, ben ça sera plus compliqué et c'est pas à ce moment-là que ce jour-là, l'instant même de le jour du sac de patates, que vous allez pouvoir regagner votre force. Donc, si vous pliez vos genoux et vous avez pas suffisamment de force, vous serez pas dans une bonne position. Peut-être que vous ferez un faux mouvement. Mm-hmm. Peut-être que le sac de patates va vous trimballer d'un bord et de l'autre. Donc, il y a la force des cuisses, la force du dos, mais la consigne demeure quand même de vous rapprocher le plus possible du sac de patates. Il y a aussi connaître ses limites. Là, on peut quand même demander à quelqu'un d'autre de le soulever si c'est possible. Mais ça reste quand même la même consigne de se rapprocher du sac de patates. Et peut-être que pour une personne X, Y ou Z, la meilleure stratégie, ça sera de forcer un peu avec le dos et un peu avec les cuisses. Mm-hmm. Donc, de ne pas souhaiter avoir une posture parfaite, parce que si vous n'avez pas assez de force dans vos cuisses, ça va être un peu compliqué. Vous allez faire un faux mouvement et vous risquez peut-être aussi de vous blesser. Donc, la distance, on retient que la distance entre la charge, entre l'objet et le corps est d'ailleurs un des facteurs vraiment les plus fortement associés aux forces, dans le sens physique du terme, exercées sur le bas du dos. Et on se souvient que le bas du dos, c'est pas une articulation, mm-hmm. on le sait bien sûr, mais c'est 5 vertèbres lombaires qui ont chacune leurs petites articulations avec un disque intervertébral. Et ce qui stabilise tout ça d'abord et avant tout, c'est pas une ceinture qu'on va mettre, c'est pas en premier lieu la force dans les cuisses, vous l'avez dit tout à l'heure, c'est un mot-clé, Pénélope, c'est la force des abdominaux, c'est une ceinture, les abdominaux, il y en a plusieurs, il y a des petits muscles dans le bas du dos. Et si vous faites un travail sédentaire, si vous n'êtes pas très actif physiquement ou actif physiquement, c'est bien de faire quelques exercices. Il y a des exercices qu'on peut faire dans la vie de tous les jours, les intégrer. L'objectif, ce n'est pas nécessairement de renforcer, mais de réveiller. Quand on va voir un professionnel de la santé, je rebondis sur ce que vous disiez, et qui a tendance à s'endormir, vous faisiez référence avec un clin d'œil au psychologue, avec le mythe du psychologue qui s'endort, qui prend des notes dans son cahier. Se réveiller, c'est pas si long que ça. Ça, on peut le faire, le 3 secondes avant de lever la boîte. Et de réveiller quelqu'un, ça prend pas 3 secondes, c'est instantané. Fait que je reviens aux abdominaux encore une fois que vous mentionnez. Le fait de, si vous le faites en ce moment, vous mettez votre main sur votre nombril, vous rentrez un peu votre nombril, faites ça 3 fois assez rapidement, ça va peut-être les réveiller un peu. Mettez-vous à 4 pattes chez vous, rentrez votre nombril, c'est plus facile à 4 pattes. Rentrez votre nombril, ça va stimuler vos abdominaux et... Là, oui, des réveillés, ça marche. Par exemple, 3 secondes avant de lever une boîte, mais quand même de se rapprocher de la boîte, c'est important. Avant de la soulever, de bien contracter aussi les muscles et d'apprendre à connaître le creux du bas du dos. Quand je demande à mes patients, est-ce que vous avez un creux qui est très prononcé ou pas, souvent les gens vont me répondre, ils connaissent la réponse, en position debout.
1: Ben oui, parce que c'est... Ouais.
0: Mais avez-vous un creux prononcé en position assise? C'est pas la même réponse. Avez-vous un creux prononcé ou pas en position accroupie? C'est pas la même réponse. Et ce qu'on veut quand on soulève l'objet, c'est de rester dans une position qui est la plus près de la nôtre, d'une certaine façon, avec un objet qui est lourd. Donc, on surveille le bassin pour pas que le bassin bascule au complet vers l'avant. En général, c'est vers l'avant ou vers l'arrière, peu importe, mais on veut maintenir ces courbures-là et donc se souvenir qu'il n'y a pas une technique parfaite. Et ce que les études nous disent, c'est que la meilleure technique, c'est celle qui est adaptée à vous, en gardant le principe de base que plus l'objet est proche, ça c'est vrai pour tout le monde. On peut pas se blesser parce qu'on se rapproche de l'objet et d'éviter aussi d'ajouter un deuxième mouvement, c'est-à-dire une rotation. Donc si vous voulez tourner, on reprend l'exemple du sac de patates, vous voulez tourner avec parce que vous voulez le mettre dans votre panier, tournez vos pieds plutôt que de tourner votre dos, de faire une torsion du dos. Donc, c'est des conseils, comme
1: on
0: souvent
1: l'objet. Une fois qu'on a eu un ou deux tours de rein, généralement, après ça, on sait quoi faire pour pas que ça arrive à nouveau, mais on n'est pas à l'abri absolument de pas faire ces mouvements-là en pleine conscience, puis là, de se blesser. Donc, l'éveil, je retiens l'éveil.
0: Réveiller, oui, puis garder l'objet près de vous.
1: OK, merci beaucoup pour
0: grand
1: ça,
0: plaisir.
1: Denis. On fait le tour de ce qui a retenu l'attention dans vos domaines respectifs, Dr Vallée?
2: Oui, presque 900 000 personnes au Québec attendent de voir un médecin spécialiste, dont plus de 65 % de ces demandes sont hors délai. Il y a un parallèle intéressant à faire peut-être avec la congestion automobile, hein, parce qu'un auteur cité dans le New England Catalyst Innovation in Care Delivery a dit « Le défi posé par l'augmentation des délais en médecine spécialisée est analogue à celui des ingénieurs routiers qui tentent de réduire la congestion en ajoutant des voies pour constater que la congestion demeure la même ou même augmente. »
1: Parce qu'on achète de plus en plus de voitures.
2: Ouais, exactement.
1: On n'a pas diminué le nombre de voitures,
2: ou parce que c'est facile, on va utiliser cette voie-là. Donc, c'est un peu le parallèle à faire avec les spécialistes. Hein. S'il y a énormément de spécialistes dans une région, ça se peut que les gens de première ligne se sentent moins confiants, disent, ben, je vais référer d'entrée de jeu. Donc, ce qu'il faut faire, c'est peut-être revoir un peu ce schéma de pensée-là, mieux outiller la première ligne, confier davantage de consultations de suivi à des professionnels de pratique avancée, développer des consultations spécialisées virtuelles, mais aussi réaliser que de réserver davantage les spécialistes pour les cas complexes, n'est pas sans contrepartie parce que exercer au maximum de son champ de pratique, c'est fatigant.
1: D'accord. Edith?
3: Oui, je suis tombée sur un article dans la revue L'Actualité publié il y a quelques jours de Gemma Sharp sur l'alimentation perturbée. Concept que moi, j'avais pas vraiment entendu parler, mais qui aurait des liens avec les troubles de la conduite alimentaire. Et saviez-vous que c'est de plus en plus populaire, dis-je, chez les jeunes? 30 % chez les filles, 17 % chez les garçons entre 6 et 18 ans que cette alimentation perturbée

0: c'est-à-dire avoir recours au régime, sauter des repas.
1: 6 ans.
0: Oui, 6 ans maintenant. Oui, il y a comme un retour là, ces temps-ci. Éviter certains groupes alimentaires, bien évidemment,

0: dans l'actualité, intitulé « Trouble alimentaire ou simple contrôle, où se situe la limite? » Merci voilà. beaucoup, Edith. Oh, Denis, quelle bizarre de nouvelle.
1: Ben oui, boire du lait pour sa santé, mais du lait de coquerelle, ça a quand même attiré mon attention sur un sujet très léger à comparer à vos deux sujets. Chantal et Edith, c'est les prix ignobles Nobel, entre autres de la chimie 2026. Ça fait toujours rire, ces prix-là qui nous font aussi réfléchir. Ah. Donc, ils ont étudié les coquerelles qui donnent naissance à des petits ils vont produire une sécrétion nutritive pour leur embryon à l'intérieur de, disons, l'utérus ou l'équivalent. Et on a étudié ce lait-là et qui avait plein de
0: Mais ils passent aussi par protéines. Leur intestin, ce oui, lait-là. Il fait des petits cristaux.
1: C'est ça. C'est un chemin vraiment inhabituel.
0: Apparemment, c'est bien riche en protéines.
1: Ben oui. Mais en fait, hey, là, je fais un aparté, mais j'habite à la campagne et il y a beaucoup de coccinelles, mais vraiment à la pelletée. Je me disais, c'est donc de valeur de pas pouvoir réutiliser ça. Et là, on a peut-être une idée un jour de prendre du lait de coquerelle et peut-être ça sera utile. Mais avis aux auditeurs, c'est que ça a quand même pas été testé chez des humains pour l'instant. Mais le monde animal nous réservera
0: mais
1: peut-être...
0: Mais cela dit, les insectes sont vraiment oui. une des grandes solutions pour nourrir l'humanité.
1: C'est le but de ma chronique.
0: C'est ça.
1: De ma brève.
0: Oui, c'est ça.
1: Oui, mais oui, il y a des leçons à tirer des... Oui.
0: Denis Fortier, physiothérapeute, Dr Chantal Vallée, spécialiste en médecine interne à l'hôpital Charlemagne, Edith Saint-Jean-Trudel, psy et professeur au Cégep de Saint-Jérôme. Merci beaucoup à vous trois.
1: Grand plaisir.
0: Merci. Ce qu'on vous propose après les infos, c'est un entretien réalisé hier alors qu'elle était en pleine tournée, très occupée journée de promotion, Laure Calamy, que vous avez peut-être découverte puisqu'elle était la Noémie d'appeler mon agent. Cette série-là qui n'existe plus devient maintenant un film avec toute la bande originale. On la retrouve après les infos.
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11: Ici Louis de Belleval, voici les informations. La crise tarifaire s'accentue. Le président américain Donald Trump a annoncé qu'il va restreindre l'accès de certains produits et services d'origine canadienne aux contrats publics fédéraux aux États-Unis. De plus, certains produits, dont des motocyclettes et des alcools, seront interdits d'importation à compter du 29 septembre. De l'acier, de l'aluminium, des meubles et des produits laitiers seront aussi touchés par des tarifs de 50 % dans une semaine. De leur côté, les contre-tarifs canadiens qui sont entrés en vigueur mardi impose des droits de douane de 15 à 50 % sur près de 28 milliards de dollars de produits américains. Le ministre responsable du commerce Canada-États-Unis, Dominique Leblanc, a fait savoir que le gouvernement du Canada évalue les dernières mesures américaines et que lorsque les États-Unis seront prêts à dialoguer, le Canada travaillera de bonne foi et de manière constructive à l'établissement de relations commerciales plus sûres et mutuellement avantageuses qui respectent pleinement la souveraineté canadienne. Et puis d'autre part, Mark Carney prévient les Canadiens qu'ils doivent se préparer à des moments difficiles en raison des récents développements dans la guerre commerciale avec Washington. Le premier ministre s'est adressé à la population dans une vidéo mise en ligne mardi matin pour justifier les contre-tarifs d'Ottawa qui viennent d'entrer en vigueur et rappeler que des mesures d'aide aux entreprises sont prévues. Il a aussi vanté les efforts de son gouvernement pour diversifier les marchés d'exportation du pays. Voici le reportage de Valérie Gamache.
12: On ne reviendra pas au bon vieux temps.
13: Mark Carney ne se fait pas d'illusions, la riposte va faire mal.
12: Toute action a un coût, mais ce coût n'est rien comparé à celui de l'inaction.
13: Dans une vidéo bien soignée et au contenu contrôlé, il se justifie devant les Canadiens.
12: Je ne souhaite pas une escalade de conflit parce que ce n'est pas constructif.
13: Il revient sur les demandes américaines dont l'objectif était de maintenir le Canada dans une relation de dépendance, dit-il.
12: Mais on doit appliquer ces droits de douane pour protéger nos travailleurs, nos entreprises et nos communautés.
13: Il veut préparer les Canadiens à traverser la tempête sans préciser l'ampleur des intempéries.
14: Et nous, on est dans une situation

0: Qui, honnêtement, est très inconfortable.
1: Membre du comité sur les relations entre le Canada et les États-Unis, Jean Charest estime qu'Ottawa n'avait pas le choix.
0: C'est le seul langage que semble comprendre le gouvernement américain.
1: Et les provinces serrent les rangs. Devant le Parlement à Victoria, des dizaines de Britanno-Colombiens entonnent des succès pop adaptés à la sauce tarif pour mettre la table au discours du premier ministre David Eby.
2: British Columbia is part of Canada, and Canada is not for sale.
1: La Colombie-Britannique fait partie du Canada, et le Canada n'est pas à vendre, dit-il. Ici Valérie Gamache, Réseau-Canada, Ottawa.
3: Et puis au Québec, le gouvernement de Christine Fréchette n'a pas voulu s'en tenir à la riposte d'Ottawa et ajoute ses propres mesures de rétorsion à l'endroit des États-Unis. Il est notamment prévu de réserver des appels d'offres publiques à des entreprises québécoises et canadiennes. En pleine campagne électorale, la chef caquiste promet de ne pas se laisser intimider, mais ses adversaires lui reprochent de vouloir profiter de la situation. Le reportage de Sébastien Desrosiers.
4: Dans l'édifice où se trouve le bureau de la première ministre, Christine Fréchette présente les mesures adoptées par le gouvernement la veille.
5: On va servir des achats du gouvernement comme d'un bouclier.
4: Pour la première fois, le Québec déroge à ses accords commerciaux. Jusqu'en janvier, les entreprises américaines seront exclues de certains appels d'offres pour obtenir des contrats publics.
5: Le Québec fait face à un intimidateur. Soit on s'incline et on finit à genoux, soit on garde la tête haute et on se tient debout.
6: Je pense qu'on a pris la bonne décision de ne pas embarquer dans la comédie de Mme Fréchette.
4: Le chef conservateur Éric Duhem est le seul à avoir refusé de rencontrer la chef de la CAQ lundi soir, mais il n'est pas le seul à l'accuser de vouloir profiter de la situation. Le libéral Charles Millière aussi.
7: Est-ce que vous avez remarqué qu'aucun autre premier ministre canadien n'a tenu de conseil des ministres hier soir ou de réunion spéciale?
8: C'était quand même important pour moi de poser les questions. Maintenant, j'ai pas de réponse.
4: Ses adversaires comme Ruba Gazal de Québec solidaire s'inquiètent des conséquences de l'escalade du conflit. Le péquiste Paul Saint-Pierre Plamondon craint une récession.
9: Et non, Christine Fréchette ne s'est pas tenue debout pour le Québec, parce que si c'était le cas, la demande du Québec de ne pas aller dans le dollar pour dollar généralisé aurait été entendue.
4: Pour l'instant, les contre-tarifs canadiens auraient toutefois un effet quasi nul, selon Christine Fréchette, si Ottawa compense comme prévu les entreprises québécoises qui en souffriront. Ici Sébastien Desrosiers, Radio-Canada, Yamachiche.
3: L'ex-cardiologue Guy Turcotte, condamné à la prison à vie pour avoir tué ses deux enfants en 2009, tentera d'obtenir des permissions de sortie de courte durée sous escorte. Sa demande sera entendue par la Commission des libérations conditionnelles du Canada le 22 septembre. Guy Turcotte sera admissible à une libération conditionnelle complète en 2028. Et puis en terminant, trois jours des cérémonies commémoratives des attentats du 11 septembre 2001, le maire de New York, Zohran Mamdani, a rendu public 170 000 pages de documents qui démontrent que les autorités ont menti aux New-Yorkais sur la qualité de l'air dans les mois qui ont suivi l'effondrement des tours jumelles du World Trade Center. Ces 25 dernières années, près de 50 000 Américains ont reçu un diagnostic de cancer lié aux événements du 11 septembre. Voilà, c'était les informations à l'antenne de Radio-Canada.

0: Avant notre dernière invitée ce matin, un petit mot sur celle de demain avec qui nous allons ouvrir l'émission. Donc, l'ancienne mairesse Valérie Plante sera avec nous. Elle commence à accorder des entrevues après presque un an de vie civile maintenant, après deux mandats à la Ville de Montréal. Elle nous rend visite. Évidemment qu'on va revenir sur certaines de ses décisions, les impacts aujourd'hui, mais aussi sur sa série Sa brasse en ville où elle a voyagé à travers le monde. 6 villes pour aller, je présume, puiser des idées. Elle qui s'apprête à donner un cours en gouvernance municipale cet automne. Alors voilà, Valérie Plante avec nous demain. On croyait les avoir perdus à jamais, mais ils sont de retour 6 ans après la fermeture de l'agence ASK qui nous aura hautement divertis pendant 4 saisons. Les personnages de la série Appelez mon agent reviennent tous, mais dans d'autres fonctions. Donc, Andrea, jouée par Camille Cotin, produit son premier film. Noémie, interprétée par Laure Calamy et sa productrice, ce sera entre autres une catastrophe. Appelez mon agent, le film débarque ce jeudi sur Netflix.
1: Bravo, Andrea. C'est courageux, ce changement de carrière.
2: Tellement contente de faire le film d'Andrea.
3: Arrêtez, ça m'excite.

0: tu vas pas commencer ton film sans producteur.
1: Je vais te proposer d'être ma productrice.
2: T'as cette nature enjouée que j'adore, et ce depuis toujours.
1: Ah bon, encore ?
2: C'est un peu juste, non ?
1: T'as pas un tout petit peu pris, non ?
3: Bon, peut-être un kilo ou deux pendant les fêtes, ouais.
2: Puis on est en septembre.
1: Je sens qu'elle a besoin de moi. Enfin, mon expérience.
4: Attends, il plante un rôle principal du film d'Andrea pour un second rôle de merde avec Wes Anderson.
1: Quoi ? Tu lui as conseillé de quitter le film ?
5: Alors là, mais...
6: Alors, c'est la sémillante interprète de Noémie, Laure Calamy, qui nous a accordé une entrevue hier en pleine journée de promo à Paris. Ça me fait vraiment plaisir de vous rencontrer, Laure Calamy, parce que je dois dire que j'ai parlé par le passé avec Camille Cotin, avec Nicolas Maury, avec Vincent Macaigne, qui fait partie de cette grande nébuleuse. Mais là, le carré d'as, il est complet avec vous. Alors, c'est un bonheur d'être là. OK, je sens cette journée un peu folle pour vous raconter, moi, un peu ce qui se passe là aujourd'hui.
7: Vous voulez dire...
6: Ben, le junket, les entrevues, vous changez d'une pièce, vous allez dans une autre pièce. Ça fait la file pour vous parler aujourd'hui.
7: En plus, j'arrive, je fais un aller-retour express. Je suis en train de tourner aux États-Unis en ce moment, un film français. Donc, j'arrive de Salt Lake City, là, hier.
6: OK.
7: Donc, c'est encore plus fou, vous voyez. Là, moi, je suis en jet lag de la mort. Et effectivement, on passe d'une pièce à l'autre. Mais bon, c'est cool quand on a beaucoup d'interviews tous ensemble. Et là, on se marre bien. Ça donne de l'énergie.
6: OK.
7: Seul, par contre, ça va être un peu plus affalé, vous voyez.
6: Oui, non, mais c'est ça. Là, moi, je vous vois. Vous ne me voyez pas. Faites comme si je ne vous voyais pas. Relaxez. Enlevez vos chaussures. Relaxez. On part pour quelques minutes ensemble, d'accord?
7: Voilà.
6: OK.
7: Voilà.
6: C'est un défi à plein niveau. Il fallait vous rassembler. Alors que vous tournez beaucoup, il fallait rassembler Camille Cotin, il fallait rassembler les autres. Donc ça, déjà, c'était un immense défi. Mais parlons avant... OK, on va écouter un extrait, Laure Calamy, qu'on a trouvé sur le site Instagram de Netflix France. Parce que dans les 4 ans, votre chimie avec Camille Cotin n'a pas été tellement exploitée. Et là, c'est vraiment la star du film. On écoute un extrait, on en parle après.
8: Ouais. Je peux voir les flingues, s'il te plaît?
9: Yes, bien sûr.
8: Merci.
9: Ça donne ça.
8: Ça va, Noémie?
7: Oui, Andrea, oh là là, ça me fait drôle de te voir ici à chaque fois. C'est une grosse boîte, mais quand même, moi qui produis ma série à succès, toi qui vas réaliser ton premier film avec, je l'espère, autant de succès, c'est incroyable, on se suit, c'est génial.
8: Ouais, c'est trop marrant.
9: C'est tout d'époque, hein. Je te laisse regarder lequel te plaît.
7: Ok. Et ta fille, comment ça va? Elle est en quelle classe?
8: CE1.
7: Ouah, CE1, ça passe trop vite.
8: Le 38 spécial, il fait vraiment trop américain.
9: Strict Clint Eastwood, ça.
8: Ok. Mmh.
7: Tu sais que c'est moi qui l'ai aidé à accoucher chez ASK.
9: Et pas cette info.
7: Sur la moquette, en plus.
8: Oui.
7: Bah non, mais attends, quand même, c'est pas banal. En fait, elle a un utérus très tonique, elle a pas senti les contractions. Heureusement que j'étais là, c'est parti.
8: En fait, je suis vraiment débordée, je suis sous-alimentée. J'aimerais bien qu'on arrête de débriefer mon utérus à la machine à café pour que je puisse continuer à travailler tranquillement avec Malik. C'est possible?
7: Bien sûr, je comprends.
6: Ah non, mais ça, Laure Calamy, c'est drôle, là. Cette chimie-là, elle s'est développée comment? Comment on développe une chimie comme ça?
7: Bah parce qu'il y a une formidable écriture. Hein. Franchement, il y a, c'est l'idée de Fanny de nous réunir toutes les deux. Et c'est vrai que moi, tellement gênante et tellement dans ma volonté de bien faire. Et elle, qui est tellement tranchante, tellement qui garde quand même une sorte de petit mépris à mon égard. Et ça, c'est génial à exploiter. Quoi. C'est-à-dire les deux. Moi, ce que j'ai trouvé, ce qui me plaisait beaucoup aussi, c'est... Moi, entre-temps, donc, le personnage d'Andrea vit le désir qu'elle avait d'être réalisatrice. Elle y va, elle rentre dedans. Moi, je suis devenue productrice d'un programme qui est pas comédie d'auteur, quoi. Vous voyez, c'est voilà, on comprend que c'est voilà. Et en même temps, je vais me retrouver à être productrice de son film par un événement. Enfin bref, où elle se dit, je vais pouvoir la manipuler, ça va, etc. Et moi qui me retrouve. En fait, ce que j'aime bien, c'est à la fois, on peut dire que je me suis accomplie professionnellement. Mm-hmm. Je réussis quelque chose, ma série a du succès, etc., etc., je m'affirme. Et en même temps, face à Andrea, je me retrouve en fait à reprendre des vieux plis comme si j'étais l'assistante d'il y a 5 ans. Et comment, en fait, ça c'est intéressant, quoi, comme quand on vient dans sa famille, voilà, avec ses parents, puis qu'on redevient l'enfant de ses parents. Enfin, vous voyez ce qu'on pense de vous. Et du coup, on reprend des plis, enfin c'est insupportable. Et du coup, non mais ça je trouve c'est extrêmement drôle. Et puis voilà, après c'est une espèce de duo genre un peu la chèvre quoi. Vous voyez, moi je suis la catastrophe de Camille dans.
6: Et vous pensez.
7: C'est par moi que va arriver toutes les catastrophes quand même.
6: Exact. Mais voilà. Vous êtes une faiseuse de catastrophes en série là. Il y a cette scène délicieuse où Camille, donc c'est son le personnage de Camille Cotin, c'est son film, son premier film. Elle veut que ça marche, elle le produit, elle réussit à avoir George Clooney, avoir un entretien avec lui pour le convaincre de faire le film. Il est enthousiaste et là, bang, Noémie arrive à la table comme une sauveuse.
7: Comment alors, voilà. Ouais, alors qu'elle m'a dit de pas venir et que etc. Et moi, je suis persuadée que je vais effectivement. Je vais upgrader le truc alors que ça va être une catastrophe.
6: Qu'est-ce qui vous faisait peur dans cette scène-là avec George Clooney, leur calami?
7: Non, bah, ce qui me faisait peur, c'est évidemment, on est un peu impressionné de jouer avec George Clooney et tout ça. Même si après, franchement, lui, il est tellement. C'est un mec adorable. En fait, tout de suite, on oublie, quoi, et on joue avec quelqu'un et il y a quelque chose qui s'est fluidifié assez rapidement, quoi, mm-hmm. grâce à l'attitude, quoi, qui est adorable. Et puis après, ce qui me faisait peur, c'était de jouer en anglais, parce que mon anglais n'est vraiment pas. Voilà, et avec le crack, avec la peur, vous voyez, je craignais de. Ma terreur, c'était de planter la scène à cause de moi, enfin, parce que je me sentais pas super à l'aise, même si là, c'est pas un anglais très compliqué, donc ça allait. Mais voilà. Mais du coup, j'avais double appréhension. Alors, c'est vrai que la nuit d'avant, j'ai pas beaucoup dormi, je dois l'avouer. J'étais vraiment en stress, je suis arrivée. Même Fanny Herrero, elle m'a dit, je t'ai jamais vue comme ça. Elle m'a
6: dit, oui?
7: J'étais un peu comme ça, j'étais défaite, j'étais comme ça. Et puis, en fait, après, en jouant, parce que j'avais tellement envie de jouer la scène, en même temps, je la trouvais géniale à jouer. Enfin,
6: elle est géniale.
7: Ça a été jouissif. Enfin, franchement, c'était jouissif. Et voilà. Mais après, j'ai même eu un truc à un moment donné. Entre deux prises, je me rappelle, à un moment donné, je me suis dit, attends, je voulais rajouter une phrase parce que ça me détend aussi des fois de rajouter quelque chose. Et donc, je me suis dit, attends, comment on dit le cerveau? Parce que je voulais dire, c'est la confusion dans mon cerveau. Enfin, je voulais me servir de ma manière d'être un peu maladroite en anglais, de le rajouter dans ce que j'avais à jouer, quoi. Et d'un coup, me vient, avec, je sais pas, avec la fatigue, parce que quand même, je connais le mot normalement, et me vient bread.
6: Au lieu de brain dead.
7: Et là, j'étais là, non, c'est brain. Du coup, j'ai eu un espèce de fou rire nerveux et je me suis dit, je vais m'en servir. Et donc, à un moment donné, il y a une prise où je fais, it's confusion in my bread, in my brain. Et du coup, ils l'ont gardé. Mais voilà. Donc, je me suis fait un auto-fou rire nerveux.
6: Qui vous a super bien servi.
7: J'ai décidé de m'en servir. Je me suis dit, tiens, c'est intéressant parce que, franchement, de moi-même, j'aurais pas pensé que je pourrais. Le mot bread me viendrait à la place de brain.
6: Alors, cet engouement, vous le vivez comment? Parce que c'est une journée un peu folle, mais en même temps, ça veut dire qu'il y a de l'intérêt pour le film.
7: Oh, ça fait extrêmement plaisir. Hein. C'est, puis de toute façon, ça fait longtemps. Enfin, c'est fou parce que malgré les années qui passent, tout le temps, des gens disent « Mais c'est quand la suite de 10% ?» Enfin, voilà, il y a vraiment un attachement... très fort quoi à cette série, à ces personnages, donc ça fait chaud au cœur. C'est, puis là moi j'ai hâte d'avoir des retours des gens quoi
6: parce que il faut dire tout ça c'est un peu fou parce que ça a failli ne pas arriver pour vous. Noémie a failli ne pas exister pour vous, Laure Calamy.
7: Comment ça?
6: Mais parce que vous étiez sur un autre projet.
7: Ah oui, cette histoire, ouais, effectivement. En fait, ce qui est fou, c'est que... Parce qu'en fait, il y a eu beaucoup de temps. La première fois, ils ont fait un premier tour. Il y a eu deux tours. C'était avant l'été. Et puis après, on n'a pas eu de nouvelles pendant tout l'été est passé. Et puis, ils ont rappelé... Enfin, c'était genre 3 mois après, quoi. Un truc comme ça, 2 mois ou 3 mois après. Après, pour les personnages... Je pense le personnage d'Andrea, de Grégory, les gros agents, je pense qu'eux, ils ont fait peut-être 2 ou 3 tours, enfin, je sais pas. Mais pour nous, les personnages plus, moi, le mien n'était pas très développé, tout ça. Bon, il se trouve qu'il y a eu un long laps de temps, et moi, effectivement, j'avais oublié, enfin, je m'étais dit, bon, ça a pas marché, voilà. Et puis voilà. Et c'est vrai que j'étais en répétition d'un autre spectacle qui n'était pas en France, et c'est la seule fois de ma vie que ça m'est arrivé, mais ça se passait pas bien. Et voilà, pour cette raison, je suis, pour la première fois de ma vie, je suis partie du projet. Et

0: C'est une décision très difficile à prendre parce que ça voulait dire que j'avais refusé d'autres projets pour être celui-là. Donc, ça voulait dire que je me retrouvais quand même au chômage, etc. Mais bon, voilà. Et puis, d'un coup, j'ai eu cet appel pour passer le second tour. Je me suis dit, ah bah tiens, bah, ça tombe bien parce que j'avais eu l'appel, mais la personne ne voulait pas qu'en plus je fasse l'aller-retour pour passer ce deuxième tour. Donc, j'ai pu y aller puisque je me suis barrée. Et voilà. Et j'ai été prise. Donc, bah, finalement, ma décision de quitter ce projet a été, ça a changé ma vie d'une manière que j'aurais jamais pu imaginer.
1: C'est ça que j'allais dire, mais je voulais pas rendre ça plus gros que c'est. Mais alors qu'elle a mis, ça a vraiment changé votre vie. Donc racontez-nous un peu comment.
0: Bah comment, oui, dans le sens, bah je pouvais pas m'attendre déjà à ce que la série connaisse un tel engouement. Et puis c'est vrai que ce qui a été fantastique aussi, c'est la rencontre entre nous, les acteurs, avec toute l'équipe des scénaristes, Fanny Herrero et toute son équipe. Je vais pas tous les citer, mais j'en cite une en particulier, c'est Cécile Ducrot, parce que j'ai fait un film avec elle aussi par la suite. Et c'est vrai que cette équipe, bah, c'était génial parce qu'ils ont vraiment écrit aussi après en nous connaissant, en s'inspirant de nos énergies, de nos peut-être, enfin voilà, de ce qu'ils percevaient de nous, et surtout, on va dire aussi pour les personnages qui étaient peut-être moins dessinés, parce que c'est sûr que les agents, ils étaient très dessinés, ils étaient inspirés de gens qui existaient, et ça n'a pas empêché que ça a été après ça a fluctué avec les personnalités des acteurs et actrices, mais nous encore plus, on va dire d'une certaine manière, et voilà. Et puis c'est vrai qu'il y a eu des rencontres, moi avec Nicolas Maury, on s'est beaucoup retrouvés tous les deux au début à avoir pas tant de choses que ça à jouer et à délirer beaucoup ensemble. C'est une sorte de coup de foudre de d'actrice, acteur et de personne. Et d'un coup, ça a nourri aussi le parcours de nos personnages. Ouais,
1: Déjà, effectivement, ça change une vie parce que jouer un personnage auquel le public s'attache, le jouer pendant plusieurs années, mais en plus, faire en sorte que ça nous fait découvrir du grand public et du milieu pour après ça faire du cinéma, repartir avec un César. Bon, déjà, vous étiez extrêmement reconnue et talentueuse au théâtre, mais là, il y a comme ça ouvre toute une nouvelle porte.
0: En fait, quand j'ai commencé 10%, moi, je commençais à tourner. Disons qu'en parallèle, parce qu'entre la première et la deuxième saison, déjà, il y a eu 2 ans. Et moi, je commençais à tourner de plus en plus. J'ai fait beaucoup de courts-métrages, un moyen-métrage de Guillaume Braque qui s'appelait Un monde sans femme, où je jouais avec Vincent Macaigne, d'ailleurs, avec qui j'ai beaucoup joué au théâtre et tout ça, qui est donc dans le film aussi. Ce moyen-métrage qui est sorti en salle a fait qu'on m'a identifiée. C'est pour ça, d'ailleurs, que j'ai pu passer
1: l'audition.
0: L'essai pour 10%. En parallèle, j'ai fait des seconds rôles de plus en plus intéressants. C'est-à-dire, par exemple, Ava de Léa Misut, qui est un très beau... vraiment, j'avais un très beau rôle dans ce film. Bon, c'était en parallèle de... quand je l'ai tourné, je ne sais plus si c'était première ou deuxième saison de 10%, mais vous voyez, il y avait cette chose comme ça qui se passait en parallèle. Mais c'est sûr que le fait que 10% ça ait une telle ampleur, et ben ça a permis de faire qu'on m'identifiait, que bah, les producteurs au bout d'un moment productrices, parce que c'est des productrices d'abord qui m'ont permis de faire Antoinette dans les Cévennes. C'était 2 productrices, Laetitia Galizine et Aurélie Rouvière, et qui m'ont qu'on fait confiance, qui ont eu envie. Je fasse Antoinette.
1: C'était
0: la réalisatrice, Caroline Vignal, bien sûr. Mais en tout cas, vous voyez, c'est ça mélangé, quoi.
1: Ouais, les astres étaient comme alignés, on pourrait dire ça comme ça. Les astres s'alignaient bien.
0: Et c'est sûr que 10% a permis ça, quoi.
1: Mais je pense aussi que ce qu'on appelle chez nous appeler mon agent, 10% en France, c'est que je pense avoir lu à travers certaines des entrevues, avoir cru comprendre lors qu'elle a mis qu'il y a aussi eu quelque chose dans l'émancipation de votre personne, donc l'émergence du talent que vous portiez à l'intérieur de vous, qui a permis d'éclore ou d'éclater grâce au personnage de Noémie?
0: Tout cas, j'avais une telle partition. Ouais, bien sûr, ça permet de... Parce que vous savez, il y a... En fait, quand même, la partition qu'on a, c'est ça qui change tout. Et puis comment on est regardé, quoi, tout simplement. Parce que c'est vrai que... ce qui était quand même très singulier dans cette série, c'est que c'était des gens de cinéma qui nous filmaient, qui nous regardaient, les équipes étaient des gens de cinéma. Et d'un coup, il y avait une exigence, une qualité qui était

0: pas forcément dans toutes les séries, enfin en tout cas au départ,
1: Ouais.
0: à cette époque-là, je veux dire. Maintenant, si, ça s'est beaucoup déployé comme ça, mais en tout cas, c'était un peu. Enfin voilà, ça a permis du coup. Oui, et puis moi, ce qui était génial dans le personnage de Noémie, c'est qu'il y a à la fois, c'est tout le temps sur un fil, c'est drôle et en même temps pathétique, ça peut être touchant. Enfin, ça passe par plein de couleurs différentes, donc c'est sûr qu'on peut, on peut montrer, enfin, en tout cas, on peut traverser énormément de choses. Et les personnages ont, évidemment, ont le temps de se déployer sur 4 saisons, d'une manière assez, inédite et inouïe pour une actrice ou un acteur.
1: Donc, quand la quatrième saison s'est terminée, est-ce que c'était un vrai au revoir pour tout le monde ou vous saviez déjà qu'il y aurait un film?
0: Non, on pensait quand même plus que, au départ, on n'y croyait pas trop. Ça avait été évoqué, mais comme ça, enfin, pour nous, parce qu'au départ, il y a eu des tentatives, mais qui n'étaient pas, avec une autre personne, enfin, et puis ça n'a pas donné. Et ben, du coup, on n'y croyait pas trop, pendant les premiers temps, et puis après, à un moment donné, c'est devenu plus sérieux quand d'un coup, on a su que Fanny Herrero revenait.
1: La
0: Bah là,
1: co-créatrice,
0: déjà,
1: ouais.
0: pour nous, c'était un gage de confiance énorme. Évidemment, on allait retrouver l'ADN de la série avec Lison Daniel qu'elle a fait venir pour travailler avec elle, enfin pour co-écrire le scénario. Et là, d'un coup, parce que vraiment, c'était très difficile d'imaginer quelque chose qui fasse pas plus de 2 heures, c'était la contrainte. Avec tous nos personnages, plus quand même des guests, au départ, c'est un vrai challenge. Et je trouve qu'elles ont réussi. Elles ont réussi. Et vraiment, quand on a lu, enfin, d'un coup, on a commencé à y croire, quoi, avec le retour de Fanny, quoi, vraiment. Voilà.
1: Lorsqu'elle a mis ce film-là, on voit beaucoup les femmes. Autant dans la série, oui, les femmes se démarquaient, mais c'était beaucoup. Il y avait beaucoup un truc d'homme, quand même. Et les femmes se dépatouillaient dans cet univers-là. Là, ce film-là, et les femmes qui sont hors cadre, et les femmes qui sont à l'écran, quand on regarde la liste des artisanes, quand on regarde le parcours et le rôle des femmes dans ce film-là, et quand on regarde même Vénus, on se dit non, mais ça, c'est un film féministe.
0: Ouais, mais je pense que ça l'était largement avant, parce que quand même, un personnage comme celui d'Andrea, homosexuel, et c'est pas un sujet, et qui, enfin, je veux dire, c'était quand même assez.
1: Oui, tout à fait, tout à fait.
0: Vous voyez? Et puis moi qui suis par contre un personnage plus cliché au départ, c'est-à-dire l'assistante qui va avoir une histoire avec son patron, machin, mais qui finalement petit à petit va s'émanciper et prendre sa place de plus en plus, etc. Enfin, je sais pas, moi je trouve que. Et puis dans les partitions qu'il y avait sur les guests
1: Ah
0: actrices.
1: ouais, non, ça c'est sûr. Non, non, non,
0: Bon,
1: vous
0: moi,
1: avez tout à fait
0: je
1: raison.
0: trouve que quand même, entre Binoche, qui avait tout le truc à Cannes, là, où elle est maîtresse de cérémonie, avec le mec qui essaie d'abuser d'elle, etc. Enfin, je sais pas, je trouve qu'il y a plein de. C'était déjà très féministe.
1: D'accord, donc c'était
0: C'est pas nouveau,
1: effectivement
0: quoi.
1: très
0: C'est ce
1: féministe,
0: que je veux
1: mais
0: dire.
1: dans ce film-là, continue d'être dans cette
0: Ouais. Ah, bah,
1: veine-là.
0: dans son ADN, ouais, on est d'accord. Ouais, ça, c'est sûr. Oui, c'est vrai que là, il y a une femme réalisatrice, une femme productrice, un animal femelle.
1: Exact,
0: Non,
1: exact.
0: non, mais je veux dire.
1: Vénus quand même, fallait la trouver là.
0: Vénus et qui va troubler Mathias. Non, mais voilà. Non, non, mais c'est. Oui, ça reste. Et justement, moi, par exemple, ce que je trouve beau, c'est le rapport de ce qui est raconté dans notre couple avec Mathias. Parce que d'un coup, c'est aussi moi, justement, qui m'émancipe et qui m'affirme, etc. Et comment, quand on parlait des vieux plis, comment on regarde. Et qu'est-ce qu'on supporte de l'évolution de l'autre, de comment ça nous remet en question, de comment les rapports changent, que l'autre a peut-être moins besoin de vous dans cette fonction-là, alors que vous aviez l'habitude d'être celui qui rassure, qui je sais pas quoi, et que là, il y a quelque chose, et puis lui commence à douter de lui sur des choses parce qu'il vieillit, parce que il se sent moins. Et ça, c'est beau de le raconter chez un homme, parce que c'est beaucoup raconté pour les femmes qui vieillissent, pour les hommes qui vieillissent, beaucoup moins, je trouve.
1: Mais c'est très
0: Et ça,
1: intéressant.
0: je trouve ça très intéressant.
1: Le personnage de
0: Et
1: Vincent Mackaigne aussi dans sa relation avec Laetitia Casta, il y a quelque chose qu'on voit
0: voilà.
1: rarement des hommes, c'est intéressant. Alors, ce jeudi,
0: Voilà.
1: Netflix présente donc ce film, Appelez mon agent, le film. On a très hâte de vous voir dans 7h40 ce matin-là, le film de Nicole Garcia qui s'en va en compétition à San Sebastian dans quelques jours avec notre Théodore Pellerin. Vous savez que c'est notre Théodore Pellerin.
0: Oui, je l'adore.
1: Oui.
0: Sublime acteur, j'ai adoré jouer avec lui. J'avais que 5 jours, mais oh, c'était un bonheur, mais vraiment. Quel grand acteur.
1: Ouais, c'est un grand acteur. On a hâte de voir ça. Ouais. Puis en attendant, le 16 octobre, va sortir ici la comédie dramatique C'est quoi l'amour avec Vincent Macaigne. Alors ça encore, ça va nous ravir.
0: Ah, super, ça. Mais oui, ouais. Ça sort le combien, vous dites?
1: Le 16 octobre, chez nous.
0: OK, super. Ouais.
1: Alors,
0: ouais, mais j'adore ce film.
1: On regardera tout ça. Merci d'avoir pris le temps aujourd'hui dans cette journée un peu folle. Alors voilà, cet entretien qui avait l'air un peu d'un tour de sécheuse à spin. C'est sûr que l'énergie de Noémie et la mienne ensemble, ça fait un peu des flamèches. Alors c'était super de l'avoir avec nous, vraiment, on lui a parlé hier. Alors voilà comment se termine cette émission. J'aimerais beaucoup remercier l'équipe à la recherche. Il est le chef recherchiste, Étienne Larivé-Roy, Jean-François Blais, Catherine Amélie Meury, Marie-Josée Dion, Christine Chevary, Maïté Belmire et Vanessa Quintal. À la technique, Pierre Plante, notre équipe d'Eddie Mestre et de réseaux sociaux Ronald Georges, Hamza Abouel-Wafa et Christian Côté. Adjointe à la réalisation, Pauline Pénicaud et à la réalisation, Caroline Reed, Triantafilos. On vous rappelle que cette semaine, jeudi et vendredi, nous serons en direct à Québec. On aura entre autres avec nous jeudi Hubert Lenoir et Noémie D. Leclerc qui nous présentent un premier film à la réalisation. Hubert a fait la musique et la deuxième caméra. C'est très intéressant comme objet cinématographique. En attendant, demain, on sera avec Valérie Plante, donc qui sera avec nous après avoir été à la tête de la ville de Montréal pendant 12 ans, poste qu'elle a quitté pendant 8 ans, poste qu'elle a quitté il y a 10 mois. Voilà qu'elle est maintenant à la tête d'une série documentaire. Ce sera l'occasion parfaite pour faire un bilan. Alors, merci d'avoir été avec nous. Excellente journée à l'antenne ici première. Bye bye.
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7: Ici Émilie Perrault, aujourd'hui à l'émission, en joint dans nos studios de Paris, Luz. Bonjour Luz.
8: Bonjour.
7: On vous a connu comme dessinateur au sein de Charlie Hebdo. Vous avez dorénavant une pratique comme BDiste. D'ailleurs, vous avez remporté le Fauve d'or au Festival d'Angoulême en 2025. Vous auriez pu vous contenter de cette belle reconnaissance, mais vous avez choisi de vous mettre en danger en vous commettant à l'écriture pour la première fois avec un récit qui s'intitule « Un diamant dans les gravats », qui fait l'état de votre reconstruction 10 ans après les attentats de Charlie Hebdo. Est-ce que ça valait la peine de se mettre dans cette zone d'inconfort, Luz?
8: Ça vaut toujours la peine de se mettre dans une zone d'inconfort. Ça vaut toujours la peine d'essayer de se renouveler. Et puis c'était pas si inconfortable. Parce que j'ai fait cette zone d'inconfort dans un musée vide.
7: Oui.
8: Et puis entouré finalement de l'absence des peintres, de l'art, tout ça. En fait, on n'est jamais seul entouré d'art.
7: Vous avez contribué donc à cette magnifique collection « Ma nuit au musée » de la maison d'édition Stock. C'est un livre qui m'a bouleversée. C'est un objet précieux que j'ai envie de manipuler avec soin, un peu comme la caisse d'une œuvre d'art dans un musée en reconstruction. Donc, on en reparle dans un instant. Et en deuxième heure, on va passer un moment en famille avec la chorégraphe Lydia Bouchard et sa fille Coco. Une nouvelle leçon d'histoire à la petite école de la résistance culturelle de Mathieu Gosselin et rencontre avec le comédien Gabriel Zabot qui reprend le solo « Ses regards amoureux de garçon altéré ». Tous ces gens réunis pour prouver encore une fois qu'il restera toujours la culture. Yeah.

0: Mon prochain invité est un dessinateur, un BDiste et désormais un auteur, puisqu'il publie pour la première fois un livre où les mots sont à l'avant-plan. Un diamant dans les gravats, c'est le titre de ce récit ponctué de quelques croquis qu'il a griffonnés pendant cette nuit qu'il a passée au musée Centre Pompidou à Paris. Un moment culturel magique, comme il l'évoque dans notre questionnaire culturel. C'est aussi là qu'il nous a confié son affection pour cette chanson des Monty Pythons, un groupe dont l'énergie semble avoir quelques points en commun avec la satire qui régnait lors de ses années passées à Charlie Hebdo. Luz, c'est délicat d'aborder la question de ce qu'on aimerait faire jouer à nos funérailles. Dans votre cas, vous revenez, entre autres, dans ce livre-là, sur cette semaine complètement surréaliste où vous avez dû vous rendre aux funérailles de tant de gens que vous aimez. Qu'est-ce qu'elle évoque pour vous, cette chanson-là?
1: Alors, cette chanson des Monty Python, elle évoque l'absurdité au moment de la... au moment du tragique.
0: Ouais.
1: On voit cette chanson, elle arrive dans la vie de Brian avec Brian qui est un Jésus qui se retrouve entouré de crucifiés, et puis finalement il y en a un qui dit il faut regarder le bon côté des choses, tout va bien, il faut regarder le côté joyeux de la vie, peut-être que ouais, le fait d'avoir été à Charlie et d'avoir cette tension joyeuse en soi, ça permet de dépasser le tragique. En tout cas, ça aide.
0: Pour que les gens qui nous écoutent comprennent votre cheminement, vous avez travaillé pendant des années à Charlie Hebdo. C'est là où vous avez côtoyé vos mentors, Cabu, GB. C'est là où vous êtes devenu ami avec Charb, avec Tignou. Le 7 janvier, c'est le jour de votre anniversaire. En 2015, vous êtes arrivé en retard à la réunion de production, celle où des assaillants ont assassiné 12 personnes, ont fait 11 blessés. Dans le livre, vous parlez à un certain moment d'une insolation de culpabilité qui vous gagne parfois. Vous avez délaissé le dessin de presse quelques mois après les attentats. Ce projet-là d'aller passer une nuit dans un musée, est-ce que c'était aussi l'occasion de reprendre le carnet?
1: C'était reprendre le carnet, un carnet particulier. C'est-à-dire que moi, j'étais aussi dessinateur. Alors, certes, j'étais dessinateur de presse, mais en dessinateur de presse, on fait de l'illustration, on fait des comic strips, et on fait aussi du journalisme, du reportage dessiné. Et moi, c'est ce que je faisais. C'était une de mes particularités, de mes talents quand j'étais à Charlie. Chose que je ne peux plus trop faire parce que je suis un peu trop connu maintenant pour faire du reportage dans la rue. Mais aller à Beaubourg, passer une nuit à Beaubourg, c'était l'occasion de ressortir les carnets, effectivement, et de ressortir peut-être un mois dessinateur que j'avais pas forcément enfoui, mais qui est lui-même un peu, qui est sous les éboulis, on va dire, qui est parfois un peu oublié. Et ça m'a fait, moi je sais que ça m'a fait du bien, et ça m'a fait du bien de repartir en reportage. Et partir en reportage, c'est aussi se dire que on va prendre le lecteur ou la lectrice par la main ou par l'épaule, et on va l'emmener dans un endroit où on va nous-mêmes, où on ne sait pas forcément ce qu'on va y faire, et on va faire un cheminement ensemble. Voilà, le livre, c'est l'idée d'un cheminement ensemble, peut-être.
0: Mais c'est de l'ordre du fantasme, là, aller passer une nuit dans un musée alors que personne n'a le droit d'être là. Et vous, vous avez choisi, on dit Beaubourg, mais c'est aussi le Centre Pompidou. Peut-être que les gens sont plus, au Québec, au Canada, on est peut-être plus familier avec cette expression-là. Donc, c'est un musée qui a fermé ses portes pour 5 ans, pour rénovation majeure. Et vous, c'est ce que vous avez choisi. Donc, vous ne vouliez pas y aller quand les œuvres étaient exposées, vous vouliez vraiment y aller pendant les rénovations. Comment est-ce que ça a été accueilli, ça, par l'équipe de la collection Ma Nuit au musée?
1: Ben, en fait, j'étais même encore plus zinzin que ça, parce que moi, je voulais le faire pendant le chantier lui-même. Je me suis dit, puisque j'ai envie de parler de reconstruction, allons carrément dans un endroit où ça se construit, où ça se détruit même. Et sauf que le chantier, c'était pour du désamiantage. Donc, moi, j'avais même... On m'avait dit, mais non, mais t'es complètement con, faut pas... Tu peux pas y aller, il y a des problèmes de sécurité, etc. Dit, ouais, mais moi, je disais, mais oui, Cabu m'a appris à dessiner dans ma poche, pourquoi pas en uniforme de désamianteur. Et là, on m'a dit, non, on va trouver une autre solution. Et on a trouvé une autre solution. Finalement, on l'a fait plus tôt, juste au moment où le musée était en train de... vraiment de fermer, où les œuvres étaient en train d'être mises dans des caisses, en train d'être rangées, remisées. Mmh. Et au moment où il n'y avait effectivement... plus qu'une seule petite exposition qui résistait. Et dans les deux étages des collections permanentes du Centre Pompidou, j'ai pu déambuler peinard et tellement peinard qu'il n'y avait pas d'œuvre au mur, quasiment aucune œuvre au mur. Donc c'était une déambulation un petit peu presque tout autant dans ma tête que dans des allées vides.
0: Donc vous avez en commun avec ces lieux-là le thème de la reconstruction, les gravats. Là, qu'est-ce que ça évoque pour vous? Ce sont des débris de construction. Pourquoi ce terme-là vous interpellait?
1: Déjà parce que je crois que c'est un très joli mot. Les gravats, je sais pas, ça ressemble exactement à ce que c'est dans ma tête. C'est-à-dire après les attentats, mon monde s'est écroulé j'ai commencé à gratter tout ce que je pouvais. Je me suis transformé un petit peu comme un chien sauveteur qui est en train d'essayer de sauver une personne, peut-être un double de moi qui était enseveli sous les décombres. Et puis peut-être aussi les gravats, je sais pas pourquoi dans ma tête ça ressemble, c'est noir, ça ressemble à du graphite, ça ressemble à ce que j'utilise comme matériau dans la vie. C'est le cratère au bord duquel je m'assois quasiment tous les jours. Il ressemble à un amas de gravats, mais au bout du compte, ce n'est pas si... C'est difficile de piocher dedans, mais c'est pas si morbide, c'est pas si grave. Ça fait partie, au bout d'un moment, ça fait partie de son paysage intérieur. Et mon paysage intérieur, il est fait voilà de hachures, de rayures, de ratures et de cailloux, on va dire, dessinés. Voilà. Ouais.
0: Ce livre n'est vraiment pas morbide, pas du tout, au contraire.
1: Non, j'espère bien.
0: Non, c'est ça. Je trouve que c'est une exploration en toute lucidité, justement, d'aller fouiller dans ces cratères-là. Et c'est sûr que le lieu que vous avez choisi au milieu de toutes ces caisses, donc les œuvres d'art, vous les voyez pas, vous les devinez derrière ces caisses-là. Puis il y a un certain moment où vous finissez par faire le rapprochement, où vous avez le geste d'aller flatter ces caisses-là, comme parfois on va aller mettre la main sur un cercueil.
1: Ah, c'est joli d'utiliser le terme flatter parce que c'était effectivement un peu ça. Quand je suis arrivé dans le musée, j'ai demandé, alors il y avait un responsable du musée qui me racontait plein de choses que j'écoutais pas. Mais moi, quand j'ai vu ces caisses qui étaient remisées dans un coin, donc des caisses où il y avait les œuvres d'art, donc qu'on ne voyait pas, où il y avait juste le nom des artistes, donc il y avait 9 Picasso, du Sonia Delaunay, du Klein, etc. J'ai demandé, est-ce qu'on peut les toucher? Parce qu'on n'a pas le droit dans les musées, vous savez bien. On n'a pas le droit de toucher les œuvres, c'est interdit, ça sonne et tout ça. Et on m'a dit oui. Un petit peu suspicieux quand même. Mais bon, ils ont vérifié que j'étais armé seulement d'un crayon et d'un bloc-notes. Donc c'était plutôt... j'arrivais de manière assez sage. Et c'est vrai qu'à un moment donné, l'absurdité du moment, le côté aussi... oui, parce qu'il y a aussi un côté ludique aussi d'être dans un musée vide. Et puis on a envie d'avoir... cette absence des œuvres était tellement forte que j'ai envie de me rapprocher d'elle, quoi qu'il arrive. Et à un moment donné, effectivement, je laissais naviguer mes mains, comme en les caressant, en essayant de retrouver du contact, de la matière avec les pas forcément les disparus, mais les absents. Voilà, avec les absents.
0: Luz, est-ce que le principal défi c'était aussi de dessiner et d'écrire l'absence?
1: Je pense que c'était pas si clair que ça dans ma tête. Ce que je voulais dessiner, c'était des coins de ce musée vide, des bouts, pour peut-être évoquer les bouts de moi-même qui sont un peu épars, essayer de trouver quelque chose de joyeux, pas de joyeux, mais essayer de bonhomifier en tout cas les coins. En fait, finalement, le musée, c'était tout d'un coup une grande exposition de ready-made, comme Duchamp. C'est-à-dire dans un coin, il y avait des perceuses, dans un autre, il y avait des palettes, etc., etc. Et il y avait ce truc très... ouais, c'était ludique de dessiner tout ça. Et je me suis pas du tout préoccupé de l'écriture, pas du tout au départ. Et même, je pense que j'avais complètement oublié. Au bout de la nuit, j'avais complètement oublié que je devais écrire. Et après, quand j'ai commencé à y réfléchir, au début de les premières phrase que j'ai écrite, c'était vraiment merdique. C'était comme si j'avais mis une perruque de BHL, une plume d'oie, et c'était vraiment très ampoulé, très, ça se voulait très, très écrit. Mm-hmm. Et en fait, tout s'est libéré quand j'ai revu mes dessins, où tout à coup je me suis dit, il faut que je sois aussi libre à l'écrit que je suis libre en dessin. Donc il fallait que j'aille par touche, il fallait que je sois sincère en fait, tout bêtement.
0: Pour donner une idée du ton de ce récit, Un diamant dans les gravats, on va écouter le comédien Emmanuel Schwartz nous en lire un extrait.
2: On a tous et toutes dessiné des bonhommes dans notre enfance. Qu'ils soient ronds, carrés, avec des jambes bâtons ou des mains boules. On a tous tenté de bonhomifier le monde dans lequel nous avons été jetés. Même les pires d'entre nous, dictateurs, serial killers, traders, conducteurs d'Audi, terroristes, etc., se sont mis à table et ont dessiné des bonhommes avec cet air sérieux qu'ont les enfants de vous signifier « C'est mon monde, fous-moi la paix ». Alors que la plupart d'entre nous arrêtent de dessiner, quelques autres continuent. Pas d'inéisme là-dedans, juste un curieux mystère. Pourquoi continue-t-on de dessiner? Un mystère qui n'a jamais intéressé les programmes de l'éducation nationale. Pourquoi le dessin ou la musique, tiens, ne bénéficie pas d'autant d'heures au collège que les maths ou au lycée que les cours de gestion et d'économie? Avons-nous peur que les enfants deviennent un jour des adultes qui préféreraient bonhomifier le monde plutôt que de le diriger en bon chef d'entreprise? Le 7, des hommes sont entrés dans une rédaction et ont mitraillé des gens qui, pour la plupart, dessinaient des bonhommes. J'ai cru qu'après cela, j'arriverais plus à dessiner le moindre bonhomme. Et pourtant, les bonhommes sont revenus au bout des doigts. Ils m'ont sauvé de la folie. Ces petits bonhommes qui sont passés du dessin de presse à la bande dessinée. Je suis chanceux, là encore. J'ai eu cette possibilité de sublimer le drame par le dessin. Et si, sachant que le parcours d'un être humain est souvent fait de drames, d'emmerdes, d'accidents de la vie à dépasser, à sublimer, on considérait que le dessin ou la musique était un meilleur atout qu'un tableur Excel? Et si... Calme. Calme. Reconcentre-toi sur le carnet.
0: C'était Emmanuel Schwartz qui lisait un extrait d'Un diamant dans les gravats.
1: Waouh, c'est... Je suis hyper... Je suis hyper touché de l'entendre lu de cette manière-là. J'ai lu le texte pour je sais plus audible, mm-hmm. je sais plus les termes. Je l'ai lu moi-même. J'avais demandé à le lire mm-hmm. moi-même pour que le texte ressorte par ma bouche. Et là, en fait, le entendre par quelqu'un d'autre, je me suis dit que peut-être déjà d'une part, je crois que j'ai pas écrit des conneries. Là, j'ai pas écrit des conneries, vraiment pas. J'ai eu l'impression d'entendre, là, pour le coup, cette voix intérieure dont je parle souvent dans le livre. C'est un incroyable et émouvant cadeau que vous me faites, là, Émilie.
0: Mais je remercie Emmanuel Schwartz pour cette lecture qui est si incarnée et qui, je trouve, justement, vient mettre effectivement une voix sur ce que vous racontez dans ce livre-là. La voix que vous évoquez, vous l'appelez le dieu du dessin. Quel est le rôle du dieu du dessin dans votre vie, Luz?
1: Alors c'est une de mes voix, mais le dieu du dessin, c'est une espèce de petite, effectivement une petite voix que j'ai dans la tête qui me dit, qui me recadre quand je fais un dessin qui est un petit peu raté ou qui est un petit peu feignant ou sur lequel la perspective est un peu merdique, etc. C'est un espèce de surmoi qui essaye de me recadrer. C'est assez antipathique. Et en même temps, comme je suis un indécrottable athée, je combats cette idée d'avoir en fait, je dis que ni Dieu, ni maître, ni Dieu, ni Dieu du dessin, ni maître. Et je l'envoie bouler. Mais en même temps, je pense, j'ai demandé avec plusieurs dessinateurs et dessinatrices s'ils avaient ça en tête. Ils ont cette petite musique-là, ce petit critique insupportable qu'on a envie d'écraser à coups de talon.
0: Peut-être que criquet, ça lui enlève un peu de pouvoir par rapport à Dieu. Peut-être que ça pourrait être le criquet du dessinateur.
1: Oui, c'est ça. Mais on n'a pas envie de voir Jiminy écrasé à coups de talon quand même. Il est quand même plutôt sympathique. Je trouve qu'on est, moi en tout cas, dans ma tête ou dans mon corps en fait, parce que je parle du Dieu du dessin, mais je parle aussi de plein de choses. J'ai l'impression que être dans un musée, pas uniquement cette expérience-là, mais être dans un musée, c'est aussi faire de la contemplation et puis se perdre dans une œuvre. Et puis quand on se perd, on se dédouble, on constate qu'on est plusieurs en soi. Mmh. Et être plusieurs en soi, je trouve que c'est faire finalement l'expérience de l'altérité.
0: Ouais.
1: En fait, si on avait l'occasion de faire un peu plus l'expérience de l'altérité, peut-être on jugerait un peu moins les autres, en fait. Finalement, c'est assez politique d'aller dans un musée, même devant une toile qu'on ne regarde presque plus parce qu'elle vous est trop familière.
0: Mais c'est un des seuls endroits où on se permet aussi de flâner.
1: Oui. Et là, j'ai eu l'occasion de flâner une nuit entière. D'habitude, les nuits entières, enfin, moins maintenant, mais les nuits entières, je les occupais à danser.
0: Il y avait plus d'action.
1: Un petit peu plus d'action. Mais en même temps, on va dire que c'était une danse... on va dire que j'ai chaloupé. Voilà, ouais. J'ai chaloupé dans le musée.
0: À travers tous les mois que vous avez découverts pendant cette nuit-là, est-ce qu'il y en a un qui vous a surpris? Est-ce qu'il y a une rencontre que vous attendiez pas à faire dans cette soirée?
1: Dans cette soirée, des mois en mois, je m'attendais à peu près tout le monde. C'est plutôt après. Mmh. C'est plutôt, finalement, le moi qui s'est retrouvé à écrire. Lui, je le connaissais pas. Lui, je le connaissais pas du tout. Et j'ai dû l'appréhender. J'ai remarqué que c'était pas le même que le moi qui dessinait. Le moi qui dessinait, il est tendu du plexus. Et c'est au niveau des poumons que ça se passe. Et tandis que le moi de l'écriture, ça passe par le ventre. C'est très tendu. C'est pas la même tension. Et puis c'est pas le même enjeu par rapport aux lectrices et aux lecteurs. J'ai un peu plus pensé aux lecteurs et aux lectrices en écrivant qu'en dessinant. En dessinant, j'ai trop d'habitude.
0: Il y a quelque chose d'automatique.
1: Quelque chose d'automatique, voilà, exactement. Et peut-être écrire, c'était se mettre en danger dans le sens où il fallait tout bêtement peut-être travailler. Mmh. Puis être sincère et libre, ça demande pas mal de travail. Et c'est un travail absolument extraordinaire, oui, d'écrire. J'ai passé mon temps de toute ma vie à dire « Allez, il faut dessiner, allez les enfants, tout ça, il faut dessiner. » Mais maintenant, il faut dessiner, mais il faut écrire aussi. Ça nous fait du bien et ça nous lâche, ça nous permet d'être un peu plus juste. J'ai toujours ce terme de justesse, oui, depuis que j'ai écrit ce livre en tête.
0: Ben, la justesse et non la ressemblance, c'est ce que vous admirez chez Francis Bacon, entre autres.
1: Ah oui, quand j'avais... Ça, je raconte dans le livre mon espèce d'épiphanie lors d'une exposition de Francis Bacon dans les années 90, où alors que j'étais dessinateur... j'étais caricaturiste dans mon métier de dessinateur, pas seulement caricaturiste, mais en tout cas ça faisait partie de mon métier. Tout d'un coup, je voyais les portraits et autoportraits de Francis Bacon qui faisait surgir la justesse de la personne qu'il avait peinte. Et là, je me disais, merde, moi, je passe mon temps à dessiner contre, à faire du dessin contre Sarkozy, contre un tel, contre les puissants. Et quelque part, fallait que voir Bacon dessiner juste, ça m'a incité à essayer de dessiner juste aussi dans le dessin politique. Et c'était une claque. Je me suis dit qu'il pouvait être autant un mentor pour moi que Cabu.
0: Oui. Qui a été très important dans votre parcours. Vous en parlez aussi dans ce livre. Je rappelle qu'on est avec Luz, qui est dans nos studios.

0: à Paris, on parle de ce récit, Un diamant dans les gravats. Donc, c'est la première fois que vous alliez vers l'écriture. Et l'avantage aussi de l'écriture, c'est qu'elle vous éloigne pas nécessairement du dessin. On dirait qu'elle vous permet de décrire la sensorialité que provoque le dessin en vous. À la page 36, là, vous racontez ce moment-là. D'un coup, j'oublie mes états d'âme, je jubile, c'est graphique, il se passe quelque chose.
1: Oui, ça, c'est le grand mystère. Et c'est la phrase que j'utilise dans mes grands mystères à moi. C'est-à-dire que même en tant que dessinateur, on fait un dessin, on part sur quelque chose qu'on imagine connaître. Et tout d'un coup, oh, il se passe quelque chose. Ça, peut-être que vous avez ça aussi, vous, je sais pas, dans une interview, à un moment donné, avec un intervieweur, il se passe quelque chose. Et c'est quelque chose, sans aller jusque dans la mystique, mais c'est quelque chose qu'on n'arrive pas à capter, qu'on n'aurait pas pu capter. Mmh. Et oui, j'avais envie de raconter peut-être qu'est-ce que c'est que le bonheur de dessiner. Et peut-être qu'un jour je ferai un livre de dessin pour raconter qu'est-ce que c'est que le bonheur d'écrire.
0: Ça serait intéressant. Ça vient boucler ça. Mais j'ai une citation que j'aime beaucoup. Vous avez écrit le dessin traduit les énergies. Il ne confisque jamais l'intime.
1: Oui, c'est quelque chose que j'avais bien saisi parce que j'étais dessinateur de concerts j'étais très obsédé par le fait de capter justement l'essence d'un concert, l'essence d'un moment. Effectivement, même si on dessine quelqu'un, on fait le portrait. Enfin, le portrait. En fait, moi, je suis un portraitiste raté. C'est-à-dire, quand je dessine quelqu'un, pas de bol, on dit que c'est de la caricature, mais pour moi, c'est un portrait. C'est au plus près de ce que je vois, en fait. Donc, j'essaye d'être... on sait, quand quelqu'un vous dessine, que c'est pas tout à fait la réalité. On sait forcément que c'est pas le même travail qu'une photographie. Et j'aime la photographie par ailleurs. Et le dessin, ça reste forcément une interprétation de la personne qui dessine. Ça peut pas, on peut rien voler de l'autre.
0: Ouais.
1: Il peut juste se passer quelque chose.
0: Mais il y a quelque chose, moi, je trouve de très intime dans ce récit-là, parce que effectivement, on a accès à l'écriture, à ce que vous ressentez à l'intérieur, mais il y a donc à travers ce livre-là des extraits de vos carnets, des dessins. Et le dernier, particulièrement, le moment où il arrive, et je veux laisser les gens le plaisir de vivre ce moment-là, mais pour moi, il y avait quelque chose de très, très intime, et je suis convaincue que si j'avais regardé le même dessin sans avoir lu tout le livre, je n'aurais jamais ressenti le même niveau d'intimité.
1: Oui, bien sûr. Oui, bien sûr. Mais les dessins, et surtout les dessins de croquis, cachent énormément de la personne qui les font. J'avais dit ça un jour à ma mère sur, je lui avais dit sur un, parfois dans un trait, il y a tout ce que je suis, tout ce que je prétends presque être dans un seul trait. Et elle m'a dit, maintenant je regarde tous les traits de mon fils. pour essayer de le comprendre.
0: Ouais.
1: Bah peut-être, moi je me livre énormément dans mes dessins, mais si j'avais écrit, si j'avais dessiné ce que je voulais dire dans ce livre, là ça aurait été vraiment indécent. Mmh. Il a fallu que je fasse un peu disparaître le dessinateur et que je fasse apparaître un autre artiste, que je fasse apparaître l'écrivain pour que ce soit assez pudique et en même temps ça aille très loin, en fait.
0: Oui.
1: Faut pour se livrer à fond, faut être pudique à fond.
0: Vous avez remporté, juste en 2025, je le disais, le Fauve d'or pour la bande dessinée Deux filles nues au Festival d'Angoulême. Vous écrivez dans ce livre-là que ça vous a quand même aidé à vaincre un certain sentiment d'imposteur en tant que dessinateur. Là, on apprend que vous êtes sélectionné pour le Renaudot. Donc, c'est quand même un prix assez important pour votre travail d'écriture.
1: Mal.
0: Êtes-vous un artiste, Luz, finalement?
1: Bah, écoutez, c'est vrai que non seulement je suis sélectionné pour le Renaudot, mais c'est aussi pour le prix André Malraux des écrits sur l'art. Alors ça, je m'y attendais pas. Donc du coup, je découvre qu'il y a plein de prix. En fait,

C'est marrant parce qu'à Angoulême, il y a un prix. Ouais. Il y a un prix, si vous l'avez, vous êtes content. Mais par contre, à la rentrée littéraire, il y en a 12. Et tout d'un coup, vous pouvez apparaître, vous pouvez vous dédoubler. Encore une fois, j'ai le droit de me dédoubler. Et

0: Juste lui, vous l'acceptez?
1: Oh, je crois que c'est celui que je mets toute une vie à accepter, ouais. Ouais, mais je me pince tous les matins, d'être encore en capacité d'être un artiste. Ouais. Voilà. Ça, c'est merveilleux.
0: Merci beaucoup pour ce livre, Luz.
1: Merci, Émilie.
0: Je rappelle donc le titre, Un diamant dans les gravats. C'est paru donc aux éditions Stock dans cette magnifique collection Ma nuit au musée. Je vous recommande aussi le livre de Lola Lafont dans la même collection qui est extraordinaire. Quand tu écouteras cette chanson, je pense qu'on a en commun cet amour pour ce livre-là. Oui. Merci beaucoup, Luz, d'avoir pris un moment avec nous aujourd'hui.
1: Merci, Émilie. Bonne journée.
0: Merci. Et moi, je vous donne rendez-vous en deuxième heure. On va passer un moment en famille avec la chorégraphe Lydia Bouchard et sa fille Coco. On aura également une nouvelle leçon d'histoire à la Petite École de la Résistance culturelle de Mathieu Gosselin. Et je vous propose une rencontre avec le comédien Gabriel Zabot qui reprend le solo « Ses regards amoureux de garçons altérés ». Vous savez que vous pouvez toujours nous écrire via la bulle de conversation si vous avez envie de réagir à cette entrevue qu'on vient de vous offrir avec Luz. On se retrouve tout de suite après le bulletin nouvelle.
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6: Ici Louis de Belleval, voici les informations. La crise tarifaire s'accentue. Le président américain Donald Trump a annoncé qu'il va restreindre l'accès de certains produits et services d'origine canadienne aux contrats publics fédéraux aux États-Unis. De plus, certains produits, dont des motocyclettes et des alcools, seront interdits d'importation à compter du 29 septembre. De l'acier, de l'aluminium, des meubles et des produits laitiers seront aussi touchés par des tarifs de 50 % dans une semaine. De leur côté, les contre-tarifs canadiens qui sont entrés en vigueur mardi impose des droits de douane de 15 à 50 sur près de 28 milliards de dollars de produits américains. Le ministre responsable du commerce Canada-États-Unis, Dominique Leblanc, a fait savoir que le gouvernement du Canada évalue les dernières mesures américaines et que lorsque les États-Unis seront prêts à dialoguer, le Canada travaillera de bonne foi et de manière constructive à l'établissement de relations commerciales plus sûres et mutuellement avantageuses qui respectent pleinement la souveraineté canadienne. Et puis d'autre part, Mark Carney prévient les Canadiens qu'ils doivent se préparer à des moments difficiles en raison des récents développements dans la guerre commerciale avec Washington. Le premier ministre s'est adressé à la population dans une vidéo mise en ligne mardi matin pour justifier les contre-tarifs d'Ottawa qui viennent d'entrer en vigueur et rappeler que des mesures d'aide aux entreprises sont prévues. Il a aussi vanté les efforts de son gouvernement pour diversifier les marchés d'exportation du pays. Voici le reportage de Valérie Gamache.
7: On ne reviendra pas au bon vieux temps.
8: Mark Carney ne se fait pas d'illusions, la riposte va faire mal.
7: Toute action a un coût, mais ce coût n'est rien comparé à celui de l'inaction.
8: Dans une vidéo bien soignée et au contenu contrôlé, il se justifie devant les Canadiens.
7: Je ne souhaite pas une escalade de conflit parce que ce n'est pas constructif.
8: Il revient sur les demandes américaines dont l'objectif était de maintenir le Canada dans une relation de dépendance, dit-il.
7: Mais on doit appliquer ces droits de douane pour protéger nos travailleurs, nos entreprises et nos communautés.
8: Il veut préparer les Canadiens à traverser la tempête sans préciser l'ampleur des intempéries.
9: Et nous, on est dans une situation qui, honnêtement, est très inconfortable.
8: Membre du comité sur les relations entre le Canada et les États-Unis, Jean Charest estime qu'Ottawa n'avait pas le choix.
9: C'est le seul langage que semble comprendre le gouvernement américain. Hey, hey, hey, hey.
10: It's a party in Canada.
8: Et les provinces serrent les rangs. Devant le Parlement à Victoria, des dizaines de Britanno-Colombiens entonnent des succès pop adaptés à la sauce tarif pour mettre la table au discours du premier ministre.

0: au DVD-B.
1: British Columbia is part of Canada, and Canada is not for sale.
0: La Colombie-Britannique fait partie du Canada, et le Canada n'est pas à vendre, dit-il. Ici Valérie Gamache, Réseau-Canada, Ottawa.
2: Et puis au Québec, le gouvernement de Christine Fréchette n'a pas voulu s'en tenir à la riposte d'Ottawa et ajoute ses propres mesures de rétorsion à l'endroit des États-Unis. Il est notamment prévu de réserver des appels d'offres publiques à des entreprises québécoises et canadiennes. En pleine campagne électorale, la chef caquiste promet de ne pas se laisser intimider, mais ses adversaires lui reprochent de vouloir profiter de la situation. Le reportage de Sébastien Desrosiers.
3: Dans l'édifice où se trouve le bureau de la première ministre, Christine Fréchette présente les mesures adoptées par le gouvernement la veille.
4: On va servir des achats du gouvernement comme d'un bouclier.
3: Pour la première fois, le Québec déroge à ses accords commerciaux. Jusqu'en janvier, les entreprises américaines seront exclues de certains appels d'offres pour obtenir des contrats publics.
4: Le Québec fait face à un intimidateur. Soit on s'incline et on finit à genoux, soit on garde la tête haute et on se tient debout.
5: Je pense qu'on a pris la bonne décision de ne pas embarquer dans la comédie de Mme Fréchette.
3: Le chef conservateur Éric Duhaime est le seul à avoir refusé de rencontrer la chef de la CAQ lundi soir, mais il n'est pas le seul à l'accuser de vouloir profiter de la situation. Le libéral Charles Millard aussi.
6: Est-ce que vous avez remarqué qu'aucun autre premier ministre canadien n'a tenu de conseil des ministres hier soir ou de réunion spéciale?
7: C'était quand même important pour moi de poser les questions. Maintenant, j'ai pas de réponse.
3: Ses adversaires comme Ruba Gazal de Québec solidaire s'inquiètent des conséquences de l'escalade du conflit. Le péquiste Paul Saint-Pierre Plamondon craint une récession.
8: Et non, Christine Fréchette ne s'est pas tenue debout pour le Québec, parce que si c'était le cas, la demande du Québec de ne pas aller dans le dollar pour dollar généralisé aurait été entendue.
3: Pour l'instant, les contre-tarifs canadiens auraient toutefois un effet quasi nul, selon Christine Fréchette, si Ottawa compense comme prévu les entreprises québécoises qui en souffriront. Ici Sébastien Desrosiers, Radio-Canada, Yamachiche.
2: L'ex-cardiologue Guy Turcotte, condamné à la prison à vie pour avoir tué ses deux enfants en 2009, tentera d'obtenir des permissions de sortie de courte durée sous escorte. Sa demande sera entendue par la Commission des libérations conditionnelles du Canada le 22 septembre. Guy Turcotte sera admissible à une libération conditionnelle complète en 2028. Et puis en terminant, trois jours des cérémonies commémoratives des attentats du 11 septembre 2001, le maire de New York, Zohran Mamdani, a rendu public 170 000 pages de documents qui démontrent que les autorités ont menti aux New-Yorkais sur la qualité de l'air dans les mois qui ont suivi l'effondrement des tours jumelles du World Trade Center. Ces 25 dernières années, près de 50 000 Américains ont reçu un diagnostic de cancer lié aux événements du 11 septembre. Voilà, c'était les informations à l'antenne de Radio-Canada.

0: Ici Émilie Perrault, il restera toujours La culture se poursuit avec Pierre, qui est en train de nous servir des verres d'eau. Merci Pierre, qui est venu à la rescousse. Je suis en compagnie de Lydia Bouchard, qu'on connaît comme chorégraphe et maître à Révolution. Bonjour Lydia.
1: Bonjour.
0: Et il y a aussi ta fille qui est avec nous, Coco.
1: Oui.
0: Coco Lemay, bonjour Coco.
2: Bonjour.
0: Alors, c'est pas juste moi qui l'appelle comme ça, c'est ton nom d'artiste.
2: Oui.
0: Hein? Je suis pas trop familière là, quand je t'appelle
2: non,
0: comme
2: non.
0: ça.
2: Non, non, non, on m'appelle comme ça.
0: Alors Coco qui est avec nous et Pierre qui est venu nous servir un verre d'eau parce que la dernière minute, on s'est rendu compte que si on est pour parler pendant 20 minutes...
1: Ben, c'est une bonne affaire.
0: Ben, c'est agréable.
1: C'est ça.
0: On va être un petit peu hydraté. Donc, on vous reçoit pour le segment en famille. Et Lydia, dans tes réponses dans le questionnaire, tu admets quand même que tu allais peut-être plus souvent au théâtre avant d'être la maman
1: oui.
0: de trois enfants. Je pense
1: oui.
0: qu'il y a plein de parents qui se reconnaissent là-dedans, évidemment. Hein. C'est normal que notre
1: oui.
0: heure de vie change.
1: Puis un jour, je serai une vieille femme et j'irai au théâtre.
0: Seule.
1: Exactement. S'il te plaît, revenir.
0: Oui, bien, chaque chose en son temps. J'avais envie donc d'entendre aussi nos auditeurs là-dessus. Vous le savez, là, depuis le début de la saison, on vous invite à nous écrire, à nous appeler également via notre boîte vocale au 1-877-597-3455 pour nous parler de votre prochain geste culturel. Qu'est-ce que vous avez envie de faire pour améliorer votre vie culturelle? On vous a posé aussi la question à toutes les deux. Mm-hmm. Vous allez y répondre un peu plus tard.
1: Avec plaisir.
0: Parfait. Gardez ça. Et moi, je vous dis, pour les auditeurs, les auditrices, qu'on va écouter vos messages ce vendredi en compagnie de MC Gilles. Donc, vous pouvez nous écrire via la bulle de conversation ou nous laisser un message sur la boîte vocale. Un peu plus tard aujourd'hui également, Mathieu Gosselin qui nous offre une deuxième leçon d'histoire à sa petite école de la résistance culturelle. Vous avez été nombreux à réagir lors de son passage il y a deux semaines. Et on profite du retour du solo théâtral « Ses regards amoureux de garçons altérés » qui est présenté à Montréal et qui sera en tournée ce printemps. Donc, on en profite pour recevoir le comédien Gabriel Zabot, qui offre une performance, semble-t-il, de virtuose. C'est le recherchiste Philippe Lavallée qui nous a dit que c'est la pièce de théâtre qui l'a le plus marqué dans les dernières années. Et son enthousiasme nous a donné envie de rencontrer ce comédien de 34 ans. Donc, ça va se passer à la fin de l'heure.

0: Cette semaine, en famille, j'accueille l'artiste pluridisciplinaire Lydia Bouchard et sa fille Colette, alias Coco Lemay, comédienne et chanteuse aussi, qu'on a pu voir dans la série Circus, qui est disponible sur Tout.tv, dans les spectacles Décembre et Vive nos divas. Donc, on lance ce En famille sur la trame sonore, qui a marqué le début de votre relation, parce que c'est sur cette chanson-là que t'as donné la vie à Coco.
1: Ben, écoute pas la même minute, parce que j'ai pas mis Stevie Wonder à l'accouchement, mais je me suis ramassée toute seule le lendemain là, avec Coco, tu sais, puis quand on vient de donner la vie, on a des petits moments là, de grâce comme ça, puis je me rappelle avoir mes écouteurs, avoir cette chanson-là de Stevie Wonder. Coco est née un 28 avril dans la tempête.
0: Oh!
1: Et quand le lendemain, c'était le beau soleil, le printemps sortait, puis j'ai un souvenir intarissable de sa petite face.
0: Avec cette musique-là, c'est comme la trame sonore pour toi.
1: Ouais, de ma rencontre avec toi.
0: Avec ta fille. Est-ce que tu connaissais cette histoire, Coco?
2: Oui, on en a parlé beaucoup.
0: Qu'est-ce qu'elle évoque pour toi, cette chanson-là, justement? Est-ce qu'elle fait vivre des choses, cette musique-là?
2: Ben, ma mère l'a beaucoup mis quand j'étais petite. Mm-hmm. En fait, depuis que je suis toute petite. Puis à chaque fois qu'on la met, elle me raconte toujours l'histoire. Puis on dirait que moi aussi, ça fait partie de mon enfance parce qu'on l'a mis beaucoup. Puis Stevie Wonder, on l'aime beaucoup.
0: Ben oui, ben là, tant qu'elle est associée à une musique, aussi bien que ce soit du Stevie Wonder, on dirait que ça lance quelque chose dans la vie, tu sais.
2: Exact.
0: Ça dit quelque chose de la personnalité, du chemin, en tout cas, que tu souhaitais pour ta fille.
1: Je pense que Coco est une amoureuse de la soul, du Motown, même du jazz. C'est bien ancré dans notre histoire musicale
2: familiale. Je suis une old soul. Old school.
0: Vieil homme. Ouais. Et il y a deux semaines, en fait, il y a Marie-Josée Gauvin, l'animatrice, qui nous parlait de sa playlist d'accouchement, justement, qui avait entendu sa fille demander à une de ses amies, « Toi, t'es née sur quelle chanson? » Comme si tout le monde était au courant.
1: Oui, maintenant, on dirait qu'on a des plans de naissance.
0: Oui, c'est ça, parce que
1: on a des playlists d'accouchement.
0: Oui, c'est ça, qui n'était pas le cas, j'imagine, à notre époque. Mais en tout cas, ma mère ne m'a jamais raconté qu'elle avait traîné une radio là, dans la salle d'accouchement. Je ne sais pas pour toi, Lydia.
1: Non, pas du tout. Puis même à mon fils, il n'y en était pas question il y a 20 ans. Puis les choses commençaient déjà à changer. J'avais une playlist d'accouchement pour Coco.
0: Mais sincèrement, on ne s'en rappelle pas. C'est quoi la toune qui jouait au moment où ça arrive là?
1: Ah, moi, je m'en rappelle. Oui. C'était tellement un bel accouchement. J'avais le pas du chat noir d'Ibrahim Malouf, je pense. Ibrahim Malouf.
0: Puis t'étais capable de capter que c'est ça la musique qui joue à ce moment. Moi, ça rendrait que
1: c'était
0: espèce
1: son
0: de...
1: album. Mon Dieu, j'avais pas fait une sélection précise.
0: Oui, c'est ça. Moi, je sais qu'il y avait du Alexandra Streliski qui jouait pendant cette journée-là, mais tu sais, le moment précis. Bon, là, si les auditeurs, les auditrices qui nous écoutent veulent participer à la conversation, qu'est-ce qui jouait à votre naissance? Moi, je suis curieuse de savoir si vous avez une trame sonore, puis est-ce que ça a un impact sur la personnalité que vous avez aujourd'hui? Je serais curieuse de vous entendre là-dessus. Lydia, ça fait maintenant 8 ans qu'on t'entend à l'émission Révolution, où tu dis souvent aux artistes qu'ils sont des étoiles.
1: Pas tous.
0: Mais c'est une expression.
1: Quand on voit la qualité d'étoile, je pense que c'est peut-être un de mes talents de la reconnaître.
0: En quoi est-ce que Coco est une étoile?
1: Ah ben Coco, c'est sûr, je suis sa mère. Fait que j'ai un biais, mais
0: on l'aime tout de suite, le conflit d'intérêt.
1: Je veux juste être vraiment transparente. Je suis ta mère. Mais je me rappelle la voir sur scène là, toute petite. Décembre, là, elle faisait le personnage, comment il s'appelle ce personnage-là? Je ne me rappelle plus.
2: Rose.
1: Rose, elle est toute en rose. Elle fait la plus mini, là, aux côtés de Marc Hervieux. Tu sais, elle disait à Marc, son cue d'éclairage, ton cue, il est là. C'est dur, elle n'avait dedans. Mais un coup sur scène, je me rappelle, les premières fois, au début, là, j'en avais mal au ventre. Je me disais, mais pourquoi j'ai mis mon bébé sur scène? Tu sais, je ne peux plus aller l'aider si elle a un blanc de mémoire. Tu sais, je ne peux plus rien faire pour elle. Puis elle s'est dépatouillée comme une grande, mais elle était vraiment chez elle.
0: Ouais.
1: Je l'ai sentie vraiment irradiée. Là. Elle a toujours été vraiment chez elle sur la scène.

0: Quel souvenir tu gardes de ça? C'est ton premier contrat professionnel, décembre? C'est cette revue là, donc, du temps des fêtes avec la troupe de Québecissime. Quel souvenir tu gardes de ça, Coco?
1: Pour de vrai, je crois que c'était une des meilleures expériences de ma vie parce que c'est la première fois que j'ai chanté professionnellement. Puis c'est comme ça que je suis tombée en amour avec la scène. Puis j'ai appris que c'était vraiment ça que je voulais faire dans ma vie. Et j'ai rencontré des gens merveilleux.
0: Mais le travail avec Marc Hervieux, c'est quand même...
1: Oui, mais Marc Hervieux, c'était un homme normal pour moi. Oui, j'étais contente. C'était mon papa dans le show. Mm-hmm. Puis après, plus tard, j'ai réalisé qu'il était...
0: Qui il était?
1: Était célèbre. Mais qui il était? J'étais genre, Marc Hervieux, c'était mon père, rien. Puis je savais pas.
0: Coco, c'est ton nom d'artiste. En fait, c'est le diminutif de Colette qui est ton véritable nom. Est-ce que c'est un désaveu du choix de ta mère? Est-ce que Colette, c'est un nom que tu aimais quand tu étais petite?
1: Alors, moi, je crois que j'ai commencé... En fait, j'ai eu une phase où j'aimais vraiment pas mon nom parce que, premièrement, au primaire, tu sais, on trouve
0: des
1: toujours...
0: Des Colettes, il y en a pas tant que ça.
1: Oui, mais on trouve toujours une façon de se moquer des gens, tu sais. Fait que, être, ça rime avec plein d'affaires. Fait que là, ils avaient de l'imagination. Puis ils ont commencé à se moquer de moi. Puis là, j'étais comme, voyons, mon nom, il est même plate. Puis j'ai commencé à pas aimer mon nom. Puis j'ai voulu changer avec Coco. Puis ça, avec le temps, tout le monde a commencé à m'appeler Coco.
0: Et c'est resté.
2: Puis moi, j'ai dit à Colette, parce que je trouve tellement que c'est le nom ultime. Puis j'aime Coco aussi. Oui. Je l'ai choisi parce qu'on pouvait avoir les deux. Puis j'ai toujours dit, un jour, ma fille, tu reviendras vers moi. Ce sera un soir de pluie. Je vais ouvrir ma porte, puis tu vas dire, j'ai compris, maman.
0: Je suis Colette.
2: Je suis Colette. Ça arrivera.
0: Oui, mais le rapport à un prénom aussi, ça évolue. Je pense à mon amie Monique Néron, qui en a déjà parlé ouvertement. Mm-hmm. Être une enfant et s'appeler Monique, c'est quand même pas quelque chose qui était répandu. Puis aujourd'hui, je pense qu'elle est très heureuse de porter ce nom-là. Donc, c'est quelque chose qui peut évoluer. Avant qu'on plonge donc dans votre en famille, parce qu'on vous a demandé de répondre à notre questionnaire, on va aller dans le patrimoine culturel qui vous unit toutes les deux. Ça va me prendre un portrait de famille.
2: Oui, fait que, une charte.
0: Oui, une charte. Là. Qui est qui dans cette famille-là? Parce que là, évidemment, on va parler de vos souvenirs à toutes les deux, mais il y a plusieurs personnes qui vont être impliquées. Est-ce que tu veux faire un petit portrait, Lydia?
2: Vraiment, là, rapidement.
0: Oui, go.
2: Moi, à 20 ans, j'ai épousé un homme qui avait 32 ans de plus que moi et qui avait deux enfants.
0: OK.
1: Donc, 32 ans de plus que toi?
2: Non, 12 ans de plus que moi. Excusez-moi, 32. Il avait 32 ans. Voilà, il y avait déjà deux enfants. Ensuite, j'ai eu Coco et Arnaud. Donc, ils ont deux demi-frères, demi-sœur plus vieux. Puis ensuite, j'ai eu d'une autre union, Billy, donc qui est la plus jeune. Puis maintenant, mon ex-mari, qui est un grand ami, sort avec une de mes meilleures amies d'enfance, qui avait aussi des enfants qu'on a eus en même temps. Donc, c'est comme...
0: Qui sont devenus un peu les demi-frères, demi-sœurs aussi.
2: Complètement. J'ai envie de dire même celui qui est du même âge que Coco, là, c'est comme des jumeaux.
1: Ouais, on est vraiment très, très, très proches. Genre, c'est mon meilleur ami et mon frère. Puis, c'est comme un jumeau.
0: Et tout ça se passe.
2: Tout
0: donc,
2: ça
0: on
2: se
0: l'entend
2: passe
0: dans l'harmonie.
2: Ben oui, et puis c'est toutes des grosses personnalités, là, évidemment. Il n'y a pas personne qui est une carpette là-dedans. Donc, ça donne pour des soupers de Noël et de famille très colorés, mais on a beaucoup de plaisir.
0: Il n'y a personne qui a des carpettes. J'adore
2: non.
0: ça. Alors, on vous a demandé la trame sonore qui vous rappelle des moments passés en famille. On va écouter d'abord la proposition de Lydia Bouchard qui, elle, nous ramène probablement dans un souper de famille.

0: Chet Baker.
1: Pour toujours.
0: Pour toujours.
1: Pour toujours, Chet Baker.
0: Ouais. Donc, c'est la trame sonore de souper de famille, ça.
1: Je pense la trame sonore. C'est juste la trame sonore. Puis c'est drôle que vous ayez choisi cette chanson-là de Chet parce que c'est la première sur laquelle je suis retournée dans le studio danser quand, après la naissance de Coco. Je l'ai amenée, je l'ai mise sur une doudou. On a improvisé un pas de deux avec Robert Knowles. Puis on a filmé ça pour je ne sais plus qu'est-ce qu'on faisait, mais c'est la chanson qu'on avait choisie aussi.
0: Et toi, ça te fait penser à quoi quand tu entends ça?
2: Mon Dieu, Coco. Je l'écoute depuis que je suis toute petite, puis je l'écoute dans mes oreilles. Genre, je vais à l'école, puis j'écoute du Chet.
0: Ah, oh, OK, tu choisis toi-même cette trame sonore.
2: Ah oui,
0: tu n'es pas qu'imposée.
2: C'est notre Dieu, là, pour de vrai. On l'écoute tous les soirs, pour de vrai. Il a toujours été dans notre vie.
1: Ouais.
2: C'est vraiment, on la connaît par cœur, cette tune.
1: Puis il fait des chansons avec Bill Evans, il fait des chansons live in Tokyo, tout ça. Fait qu'on peut varier quand même nos Chet.
2: Ouais, c'est ça.
0: Oui, il y a plus.

0: plusieurs ambiances quand même. Mais c'est chouette de voir que ta fille l'a adoptée aussi, parce que des fois, quand c'est poussé par nos parents, on sent le besoin de s'en éloigner. Visiblement, c'est pas ce qui est arrivé dans cette trame sonore-là.
1: Non, on partage beaucoup de choses musicalement. Mm-hmm. Des fois, ça vient d'elle ou d'Arnaud. Mm-hmm. Ou, tu sais, vraiment, il y a une grosse communion musicale chez nous.
0: On va y aller avec la proposition de Coco Lemay qui, elle, dit que cette chanson-là lui rappelle tous les soirs au moment de s'endormir.

0: sur la Stella Maris.
1: Raconte-nous, Coco, ça te ramène où, cette chanson-là de Jean-Pierre Ferland? Qu'est-ce qui se passait le soir chez toi?
2: Je me rappelle, mon père est musicien, ma mère, elle chante beaucoup. Elle ne l'a pas beaucoup partagé au public, mais elle chante très bien. Et mon père prenait sa guitare et ma mère chantait avec lui, puis il nous bordait avec cette chanson. Et je me rappelle que je la demandais pas mal tous les soirs. Puis quand mon père n'avait pas sa guitare, ma mère me la chantait dans mon lit. Puis... Je me rappelle l'entendre presque tous les soirs.
1: C'est réconfortant.
2: Oui, vraiment.
1: Je t'avais prévenu que des fois, les chansons, ça nous faisait vivre des émotions dans ce studio-là.
3: Mais j'ai rapproché les Kleenex. J'ai rapproché les mouchoirs.
1: Tranquillement. Mais je pense que toi aussi, j'ai l'impression que c'est une chanson qui te fait vivre des émotions, Coco.
2: Oui, mais c'est drôle parce que je suis tellement habituée de l'entendre... de mes parents, ouais. Que je crois que je l'ai entendu une fois.
1: Ah, c'est rare que c'est Jean-Pierre Ferland qui la chante,
2: finalement. Ça fait bizarre.
3: C'est mon plus grand succès.
2: Oui, c'est son cover.
1: Pourquoi le monsieur, il chante du...
2: Ouais, c'est mes parents.
1: Ma mère. Ça ressemble à quoi, dit Lydia Bouchard, qui chante?
3: Ah, ben écoute, ça ressemble à quoi? En plus, je l'ai fait en audition à La Voix, la première année de La Voix. Moi, j'auditionnais beaucoup pour la comédie musicale, puis ça me stressait énormément de chanter devant les gens. Puis cette année-là, j'avais décidé, je vais auditionner pour tout. Okay. Pour me désensibiliser. Mm-hmm. C'est vraiment un geste de désensibilisation. Puis là, ben les premières auditions de La Voix sont arrivées, puis j'ai fait la première audition pour vivre le stress, mm-hmm. tout ça. Mais j'ai passé jusqu'au siège. Qui tourne. Sauf que moi, là, je suis pas chanteuse, là. Puis avant moi, fait que j'ai passé la journée avec elle, la participante avant moi, c'est Charlotte Cardin.
1: Oh mon Dieu!
3: Je sais même pas si elle s'en rappelle. Mais oui, puis moi, je chantais cette chanson-là de Jean-Pierre Ferland, qui n'est pas une chanson à voix du tout, ouais. Mais tu sais, c'est Jean-Pierre qui était là. En plus, je l'ai chantée à Jean-Pierre. Moi,
1: est-ce
3: je pensais.
1: Qu'il s'est retourné?
3: Ben, il avait déjà pris toute son équipe.
1: Ah, c'est ça.
3: Mais.
1: Puis en plus, passer après, juste après Charlotte Cardin, c'est tellement...
3: Mais tu, je ne nourrissais pas d'envie de faire
1: oui,
3: une grande carrière.
1: Fait tu voulais juste te désensibiliser.
3: Mais j'ai été désensibilisée oui. en masse.
1: À ce moment-là.
3: Oui.
1: Hey, chanter ça devant Jean-Pierre Ferland.
3: Ouais. Ben, mais il était content.
1: Il était de dos.
3: Puis ça m'a fait plaisir de chanter cette chanson-là. Puis je l'aime encore beaucoup.
1: Ouais.
3: Quel joli texte.
1: Et tu continues de la chanter, visiblement,
3: ouais.
1: à ta fille. T'avais quel âge à ce moment-là, toi, Coco?
2: Ils ont commencé à m'acheter.
3: Bébé.
2: Bébé.
1: Mais quand t'as fait les auditions pour l'amour.
3: Ah, ouais. T'étais petite, t'avais trois ans, là.
2: J'étais née.
3: T'étais deux ans, trois ans, je me rappelle de toi, dans un immense tutu gris, là.
1: Est-ce que t'as souvenir de ta mère qui chante à la voix?
2: Non, j'ai aucun souvenir, je savais même pas. Elle me l'a dit.
3: T'étais là au tournage.
2: Il y a quatre ans.
1: Ah, il y a quatre ans, elle t'a fait une révélation.
2: Ouais, non, mais maman, elle a beaucoup de side quests, là.
1: Ouais, on découvre.
2: C'est une femme mystérieuse.
1: Alors, évidemment, on s'attend à ce qu'il y ait de la danse dans cette famille-là, avec le contexte de Lydia Bouchard, qui est chorégraphe, qui a dansé à partir de quoi? De l'âge de 12 ans que t'as commencé la danse?
3: Ouais.
1: Donc, quand on vous demande une chanson qui fait danser automatiquement votre famille, on va aller écouter la réponse de Coco.

0: Alors, je confirme que ça fait danser ta mère. Et toi aussi, je sentais bouger un peu. Ça revient un peu à ce que tu nous disais tout à l'heure. Une vieille âme, le soul, mm-hmm. c'est quelque chose qui t'habite.
1: Ouais, le R&B, c'est vraiment... Ça nous fait danser.
0: Ouais.
1: Lauryn Hill. En
2: mais
1: général.
2: Les Fugees, Lauryn Hill, puis tous ces albums-là sont cultes, mm-hmm. définitivement.
0: Et là, on va y aller avec la proposition de ta maman.

0: elles sont possédées. La réaction de Coco tout de suite.
1: Oui.
0: Donc, cette chanson-là, visiblement, fait partie de votre patrimoine.
1: Oui. J'ai envie de dire que Coco nourrit depuis très jeune une obsession délicieuse pour tout le monde pour Michael Jackson.
0: OK.
1: Mais quand je dis une obsession, elle s'est fait faire une doudou sur son lit avec Michael.
0: Non, mais c'est super intéressant qu'on aille là parce qu'il y a plein de gens qui adorent la musique de Michael Jackson et je vois
2: Non, mais avec le film là. Oh, mon Dieu, la vague. Moi, je suis revenue. Tu sais, j'ai une phase, Michael, quand j'étais toute petite. En fait, j'ai été traumatisée par le Thriller music video.
0: Oui, ouais, la vidéo
2: aussi. Puis c'est drôle parce que après avoir été traumatisée par ce clip, j'ai commencé à avoir une obsession avec, puis je me rappelle écouter cette chanson, puis on essayait de faire le fameux mouvement, le anti-gravity lean. Oui. Puis je me rappelle avoir une phase, puis après j'ai regardé le film, puis j'étais comme, oh mon Dieu, pourquoi j'ai arrêté? Cet homme est incroyable.
0: Oui, puis en même temps, il y a de l'autre côté tous les sentiments mitigés par rapport aux gens.
3: Au personnage, reste que quand même musicalement, puis il va chercher des sources. Il y a énormément d'inspiration aussi. Mm-hmm. Puis on remonte en arrière, puis j'ai envie de dire qu'on écoute abondamment tout ce qui était avant Michael aussi.
0: Tout ce qui est allé chercher lui comme influence, ça fait aussi partie de votre vie musicale.
3: Les Beatles, de toutes sortes de... Exactement, beaucoup de choses.
0: Mais tellement que tu dis qu'il pourrait faire partie de la famille.
3: Oui, moi c'est...
0: Il y aurait peut-être une vie plus heureuse.
2: Ils sont weird.
3: Oui, mais là, Colette me dit, genre, il y a 3 semaines, elle me dit... Maman, qu'est-ce que tu fais si Michael Jackson arrive à la maison?
2: Puis là, elle me dit, ben, j'y offre un verre d'eau, je sais vivre.
0: C'est le genre de conversation que vous avez.
2: Oui, on était dans le salon, il était 11h du soir. Mon Dieu, j'ai ri, là. Je suis comme, tu vas pas capoter, tu y offres un verre d'eau. T'es genre, allô? T'es pas comme, aren't you dead?
0: Aux dernières nouvelles, t'étais décédée. Mais là, tu te présentes, puis on t'a fait un verre d'eau.
2: Ouais.
0: Mais c'est la réponse d'ailleurs de Coco à la question. Qui peut faire partie de la famille? Elle dit tous les weirdos. sont les bienvenus.
2: J'arrivais pas à choisir. Tous les weirdos.
0: On reçoit des messages de nos auditeurs. Annick en Gaspésie qui nous écoute. Tu dis, ma fille est née en 1993 dans une chambre des naissances de Trois-Rivières. I will always love you. Interprétée par Whitney Houston. La médecine tout souriante avait dit, hey, c'est la troisième fois cette semaine que quelqu'un est sur cette chanson-là. Alors, visiblement, ça se passait en 1993.
3: Puis on connaît la très belle version de Dolly Parton.
0: Oui, cette version originale qui est tellement magnifique. Mm-hmm. Isabelle de Cherbourg qui dit, de toutes les chansons de la liste de lecture de naissance que j'avais préparée, mon garçon a décidé de se pointer le bout du nez sur Chante encore de Daniel Bélanger. Elle dit, ça, c'était un merveilleux cadeau de la vie. Toujours en famille, donc avec Coco Lemay et Lydia Bouchard, on vous a demandé si le petit écran avait une place particulière dans la famille. Lydia, tu dis on n'écoute pas si souvent la télé en famille, mais je pense que tu vas réagir au choix de Coco.

0: me disais, est-ce qu'on va l'entendre chanter?
1: C'est ça qu'elle essaie d'extirper de moi. Écoute, j'avais oublié qu'on avait fait ça. Puis là, si on leur part, Coco, à ce temps-ci de l'année, apparemment, oui, on peut suivre les saisons en même temps que
2: oui,
1: les
2: autres. J'ai vu ça. Oui. J'ai vu la même chose.
0: Si on commence à ce moment-ci, c'est ça. On est dans, ouais, les mêmes saisons que les Gilmore Girls. Justement, ouais, à raison de combien d'épisodes par semaine il faut écouter pour être dans,
1: sais
0: même,
1: pas,
0: dans
1: pas
0: les
1: pas
0: mêmes saisons.
1: J'ai pas fait mes devoirs.
2: Ça me dit, genre, 2 épisodes par semaine, quelque chose de même.
0: C'est réaliste, là, quand même, comme
2: clairement,
0: objectif.
2: Clairement, on va regarder plus.
1: Mais hein, on a bien fait ça, toutes les deux, de suivre cette série-là, oui, ensemble.
0: C'est un rendez-vous mère-fille, Coco.
2: Oui, oui.
1: En même temps, c'est difficile d'avoir des rendez-vous, oui, dans l'horaire de télé, j'ai l'impression. Puis nous autres, on a littéralement pas la télé, là. On a un projecteur.
2: Ouais.
1: Fait que souvent, on l'écoute sur nos propres plateformes, à nos propres moments, mais c'est pas quelque chose qui est dans notre famille.
0: Dans l'ADN d'avoir un rendez-vous télévisuel organisé.
1: Non, exactement. Non. On fait plus de soirées cinéma.
0: Ouais.
2: Le mercredi.
0: Ouais. Oh, OK.
2: On regarde un film en famille en soupant.
0: C'est le rituel. Ouais. Les mercredis, oh, j'aime ça, cette habitude-là, de le ritualiser, d'avoir... Alors, j'ai l'impression qu'il y a quelques mercredis où vous avez écouté ce film-là.
3: Assez! Jusqu'à nouvel ordre, ô César, ce ne sont pas les Romains qui ont construit les pyramides.
4: Des trucs pointus, là.
3: Je vais lui construire les plus magnifiques des palais. Et c'est toi, numéro bis, qui en sera l'architecte.
5: C'est moi qui en serai l'architecte, c'est-à-dire...
3: Tu as 3 mois, jour pour jour, top chronos.
5: 3 mois, mais 3 mois, avec combien de temps de retard?
0: Mission Cléopâtre, Astérix et Obélix. Combien de fois vous avez vu ce film?
2: Oh. Mon Dieu!
1: Souquet les artimuses!
2: Je ne crois pas qu'il y ait ni de bonne ou de mauvaise situation.
1: Neil, oh Neil, tu es comme notre reine, la source de la vie.
0: C'est un langage d'amour dans votre famille.
1: J'ai envie de dire que c'est l'axe fondateur de notre humour familial.
2: En
1: Ensuite, il y a tout ce qui est oui,
0: exactement. Des femmes.
1: Oui, tout ce qui est Gérard Darmon.
2: Les comédies françaises.
1: Ouais.
2: Les vieilles comédies françaises, 1990 et tout. Là.
0: Ça, c'est quelque chose qui fait partie de vos habitudes cinématographiques. Ouais. Je pense qu'il y a beaucoup de familles qui se reconnaissent en ce moment avec ces citations-là. Sortie culturelle marquante, ça fait pas si longtemps, vous êtes allés ensemble au Centre Bell cet été pour voir cet artiste.

0: Ariana Grande, elle occupe quelle place dans votre famille, Lydia?
1: Mon Dieu, tellement de grosse place qu'on a un carton grandeur nature d'elle.
2: On a un life size. Puis quand je l'ai eu, j'avais 10 ans, 11 ans,
1: ouais.
2: Je m'amusais à le mettre dans le garde-robe à mon père. Comme ça, quand il ouvrait son garde-robe, il y avait juste Ariana Grande de 2018 qui le regarde.
1: Puis on l'a traîné en tournée à Trois-Rivières sur Vive Nos Divas, que je mettais enceinte, puis Coco était dedans.
2: C'est vrai.
1: Et puis on faisait faire des sauts à Joe Irlandi avec Ariana Grande le soir. Non, mais
0: Moi, je hurlerais d'avoir une personne grandeur nature dans mon garde-robe. Là. Ton père devait réagir.
2: C'est tellement drôle. Non, mais j'ai une vidéo de moi qui fait peur avec Ariana Grande.
1: C'est excellent. Très, très, très Bref, on l'aime tellement qu'on a fait venir ça. Mm-hmm. C'est vrai, on est vraiment des fans purs et durs depuis le début.
0: Est-ce que c'est Coco qui t'a fait découvrir Ariana Grande? Comment elle est arrivée dans votre vie?
1: Oui, non, c'est Coco. Puis c'est
2: ça en 2019 à peu près. En fait, je me rappelle quand je l'ai découvert pour de vrai. J'avais ton iPod avec les petits écouteurs, tu sais, mettons 2015-2016. Ouais. Puis j'ai entendu Problem de son album My Everything. Puis je me rappelle entendre sa voix. Puis je suis genre, yo, this girl's cool. Puis quand elle a sorti son documentaire en 2020 à peu près sur Netflix, on l'a regardé. Puis j'étais comme, OK, that's the girl.
0: Ouais, c'est la mienne. C'est la mienne.
2: Puis là, la merch est arrivée. Puis je connais toutes ses tunes. On peut me faire jouer à fureur. Je connais toutes ses chansons.
1: Tu me mets
2: trois secondes.
0: Ouais.
2: Michael et Ariana Grande, tu me mets trois secondes, je te trouve le titre.
1: Mais j'ai envie de dire que Coco est un petit jukebox.
0: Ouais.
1: Parce que moi, il n'y a rien qui... Dans la voiture, le matin, des fois, on fait une petite demi-heure de route. Je vais les reconduire à l'école. Puis toute Disney... Toute la comédie musicale en général, toute Michael Jackson.
2: Moi, à Fureur, là, tu sais, le jeu, tu connais Fureur. Oui. Ouais. Moi, à Fureur, you don't have a chance. I'm sorry.
1: Personne n'a une chance contre Colette.
2: Je suis quand même cultivée musicalement.
0: J'imagine à It's True aussi, tu dois donc être une redoutable joueuse. On veut dans notre équipe.
1: En plus, c'est un petit peu compétitif.
0: Oh, OK. On la veut dans notre équipe. Je l'entends. Je rappelle, l'idée là, derrière ce segment-là, c'est de voir comment la culture, ça crée des liens dans une famille. Vous nous l'avez démontré de tellement de façons. Mais pour toi, Lydia, ce qui est le plus important, c'est de transmettre ta curiosité. Est-ce que tu as l'impression que tu as réussi?
1: Je pense que oui, vraiment. Puis je remarque que tous mes enfants ont une culture musicale, mais autre aussi, variée, vivante, qui ont leur propre goût. Mmh. Ils sont tous très différents. Puis en même temps, de le partager puis de s'ouvrir à ça, moi, des fois, c'est pas des choses vers lesquelles j'aurais été, mais ça m'apprend tellement. Mmh. Puis je pense qu'ils sont curieux.
0: Coco, quand on te demandait, est-ce qu'il y a quelque chose que tu veux ajouter, tu t'es vraiment allée d'une espèce d'appel à l'action. Tu dis, partagez votre talent avec votre famille, faites de la musique. Pourquoi est-ce que tu encourages les gens à faire ça en famille?
2: Ben, je trouve que la musique en général, c'est ça qui nous connecte dans tous les pays, toutes les cultures. La musique est présente. Puis je trouve, en fait, la musique, c'est quelque chose qui connecte tout le monde. Puis je trouve que l'affaire avec les gens que t'aimes, ça fait que ça nous... C'est une sorte d'amour, moi, je trouve. Puis c'est une façon d'exprimer notre amour pour notre famille. Puis
0: ça crée des connexions.
2: Ça crée une connexion. Puis moi, je le fais. Moi, je fais de la musique avec ma famille depuis que je suis née, puis ça fait tellement du bien. Puis, tu sais, on fait pendant les célébrations et tout, puis j'ai envie d'en faire plus.
0: Ben, en tout cas, on entend, ça donne envie aux gens aussi de passer à l'action. D'ailleurs, en terminant, votre prochain geste culturel, je vous ai posé la question tantôt, puis on n'y a pas répondu.
1: Moi,
0: qu'est-ce que vous engagez à faire?
1: J'avais beaucoup de plans, comme toujours. J'ai très, très envie de retourner à l'université, des fois, faire un cours sur toute la mythologie grecque.
2: Mmh. Ah oui.
1: Toute la Grèce antique. Mmh. Moi, j'en fais une petite obsession, mais j'ai envie...
2: des petites anecdotes. Des
1: voilà, des petites anecdotes de dieux grecs.
2: Circé.
1: Ça me plairait. J'ai repris un cours de guitare l'an dernier. Mmh. Je suis très mauvaise à la guitare, mais je suis si ponctuelle que tout le monde me pardonne. Mais j'aimerais vraiment pratiquer plus, là, me commettre plus puis devenir meilleure parce que je pourrais chanter toute seule.
0: Ben voilà, c'est nommé à la radio d'État, donc il faudra t'engager à y faire. Coco, toi, qu'est-ce que tu as envie de faire?
2: Ben moi, comme je l'ai dit vaguement tantôt, vraiment, j'aimerais beaucoup plus faire de la musique avec les gens autour de moi et plus partager ce que je peux faire et chanter plus autour des gens et briser la glace parce que j'ai beaucoup de misère maintenant. On dirait que moins je chante, moins j'ai le courage de chanter.
0: Mm-hmm. Donc, faut s'y remettre. Peut-être ouais. en accompagnant ta mère qui essaie d'apprendre la guitare. Merci beaucoup à toutes les deux. On a reçu plein de messages. Il y a Erle Ortiz qui nous écrit. Donc, il dit « Des amoureuses de Chet Baker qui ne sont pas de vieux croutons comme moi. » Je le cite. Je ne sais plus combien de fois je l'ai vu en spectacle. C'est le musicien de jazz dont le décès m'a le plus affecté. Ouais, j'en suis levé en
2: jalousie extrême.
0: Et il y a Émilie Couture de Gatineau qui dit « Lors de mon dernier accouchement, j'ai laissé mon chum choisir la musique. Il a choisi de la guitare jazz. Mon doux que j'avais pas envie d'entendre ça. Mais j'avais pas le cœur de lui dire de changer de musique parce que lui, il avait vraiment l'air de triper. De mes trois accouchements, ça a été le plus expéditif grâce au choix musical de son chum. »
1: Ah, c'est drôle.
0: Merci beaucoup à toutes les deux, Lydia Bouchard. On rêve à une prochaine saison de Révolution. Pour l'instant, il n'y a rien qui est annoncé, mais on croise nos doigts.
2: On croise tout.
0: Coco, toi, on pourra te voir dans Stat.
2: Oui, en
0: cet
2: effet.
0: Automne. Je sais qu'on ne peut pas dire trop de choses, mais on surveille un personnage qui s'appelle Jasmine.
2: Oui.
0: Je peux dire ça?
2: Oui.
0: Parfait. Merci beaucoup. Un peu plus tard, un comédien dont tout le monde parle en ce moment dans le milieu théâtral pour sa performance hallucinante. Je reçois Gabriel Zabot et dans un instant, on va faire un petit tour en Russie pour la deuxième leçon de la petite école de la résistance avec Mathieu Gosselin. Mais juste avant, on écoute cette chanson de Rose choisie par notre programmateur musical invité, Jean-Benoît Lasanté.

0: Je retrouve avec plaisir Mathieu Gosselin, acteur dramaturge et bien sûr plus belle voix de l'UDA. Bonjour Mathieu.
1: Bonjour Émilie.
0: Qui est avec nous pour sa chronique La petite école de la résistance culturelle dans laquelle il nous propose de revenir sur des moments de l'histoire où vraiment il restait toujours la culture. Gros succès à ta dernière présence.
1: Ah oui?
0: Mais on a eu tellement de réactions des auditeurs, des auditrices qui visiblement ont soif d'histoire. Sans pression là, pour ce qui s'en vient là, Mathieu. Là.
1: Écoute, on la prend puis on la transforme en quelque chose de positif.
0: Absolument. Alors aujourd'hui, tu nous parles de Samizdat. C'est l'auto-édition clandestine en URSS.
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0: Ben, je pense qu'il fallait commencer comme ça.
1: Ben, écoute, on entend la voix très intense et très dramatique de Vladimir Vysotsky, un chanteur et comédien russe qui doit sa popularité, entre autres, au Samizdat, qui est ce grand mouvement clandestin de diffusion d'œuvres interdites en URSS. On va faire un petit exercice d'imagination, Émilie.
0: Okay.
1: OK, on est la nuit, dans un petit appartement, dans le grand bloc communiste, là, quelque part à Moscou, Leningrad ou à Prague. Il est 2h du matin, les rideaux sont tirés et dans l'immeuble, presque endormi, il y a un bruit qui résonne, un petit son régulier. OK, presque banal pour nous aujourd'hui, le bruit d'une machine à écrire. Sauf que dans l'Union soviétique de la deuxième moitié du 20e siècle, le bruit d'une machine à écrire avait rien de banal parce qu'il pouvait carrément vous envoyer en prison. Pire encore, il pouvait vous envoyer dans un hôpital psychiatrique où on allait vous torturer à l'aide de médicaments là, de l'intérieur jusqu'à ce que vous épousiez la grande ligne du Parti communiste. Ben, le Samizdat, c'est l'histoire de milliers de gens ordinaires, privés de leur liberté d'expression, qui ont fait de leur machine à écrire une arme de résistance. Samizdat, là, pour ceux qui parleraient pas le russe, là, vient du mot...
0: J'en fais partie.
1: Oui. Ça vient du mot sam, qui veut dire soi-même, et izdat, qui est un diminutif du mot édition, donc l'édition par soi-même.
0: Donc, auto-édition.
1: Exactement. Et après la mort de Staline, la censure était bien installée avec Staline, mais avec l'arrivée au pouvoir de Khrushchev en 1953, il y a comme une petite fenêtre de quasi-liberté d'expression qui s'entrouve là. OK? Et c'est ce qu'on va appeler le dégel.
0: OK?
1: Il y a des artistes, des écrivains qui respirent un peu mieux, qui s'expriment un peu plus librement, mais ça va être de courte durée. Parce qu'au milieu des années 60, le pouvoir soviétique reprend la censure de sa main ferme absolue et rien ne peut être publié sans passer par le filtre du régime. Et c'est là que des lecteurs, des écrivains, des étudiants décident de contourner le problème d'une manière toute simple. Ils deviennent eux-mêmes, ils fondent donc leur propre maison d'édition.
0: Okay. Et comment ça a fonctionné, ça, concrètement?
1: Ben c'est ça, on est la nuit, il y a pas beaucoup de son, il y a quelqu'un qui installe une machine à écrire sur un carré de feutre pour pas alerter les voisins, pour pas qu'ils nous dénoncent, et il y a quelqu'un qui va se mettre à taper le texte interdit, un poème, un roman, un article, des poèmes de Marina Tsvetaeva, Docteur Jivago de Boris Pasternak, des articles de journaux, etc. Il y a même un journal qui va se fonder par le Samizdat puis qui va devenir officialisé à la fin du régime communiste. Donc c'est il y a toutes sortes de choses qui se passent qu'on tape la nuit. Même le mélange d'encre pour mettre dans la machine à écrire, on parle, j'ai lu dans certains articles, des mélanges de tourbe et de résidus de pneus brûlés.
0: Donc, ils devaient même fabriquer leur propre encre. Là.
1: Parce que tout ça est interdit, c'était très louche quelqu'un qui achetait de l'encre.
0: Oui, c'est vrai.
1: Et pour économiser le papier, ben on tasse les lignes au maximum, on enlève les interlignes, il n'y a plus de marge. Mais surtout, ce qu'on fait, c'est qu'on glisse entre les feuilles du papier carbone.
0: Ah oui.
1: Et ça permet de produire plusieurs exemplaires en même temps. Mm-hmm. Fait comme ça, en tapant une fois, on peut avoir jusqu'à 6 ou 7 copies. Le premier exemplaire est super net, le dernier est presque illisible. Donc, peut-être que les premiers valaient plus cher que les derniers. Chaque personne qui reçoit une de ces copies-là a un devoir, en fait, qui est de la lire et de la retaper à son tour pour en produire des nouvelles copies, pour ainsi les distribuer à des amis de confiance. Une sorte de chaîne de lettres géante.
0: Oui. Okay?
1: Mais pas de fraude là-dedans, de prince au Niger qui te demande.
0: On est vraiment là pour les bonnes raisons. Là.
1: Exactement. Mais donc, il n'y a pas de centre, il n'y a pas de presse à saisir, il n'y a pas d'entrepôt à fermer puisque c'est un réseau qui est impossible à décapiter parce qu'il n'y a pas de tête qui le dirige.
0: Et c'est anonyme aussi, on imagine bien.
1: Puis toutes les pièces sont sont mobiles. S'il y a des petites presses artisanales, bien, ça se transporte dans des valises. La distribution se fait par le biais de grandes poches qui étaient cousues à l'intérieur des robes des babouchkas, entre autres, des femmes russes et des grands-mères russes. Et la lecture des livres plus longs, comme L'archipel du Goulag, par exemple, se faisait dans plusieurs appartements différents. Donc, on pouvait aller lire une partie dans un quartier, l'après-midi, on s'en allait dans l'autre quartier, lire la deuxième partie du livre. Ça encourageait aussi les liens sociaux.
0: Ouais.
1: Ce qu'il faut noter, c'est qu'en URSS, les machines à écrire étaient enregistrées auprès de la police. Donc, parce que chaque machine a ses petites irrégularités de frappe. Il y en a peut-être qu'il y a une lettre qui est un petit peu plus haute qu'une autre ou un E qui tape un petit peu plus fort. Donc, il y a des empreintes typographiques qui sont aussi identifiables que des empreintes digitales.
0: Donc, c'est une façon pour la police de remonter jusqu'à la machine.
1: Exactement. Puis quand il y a des manuscrits saisis, bien, ça nous permet de voir qui l'a produit, en fait.
0: Donc, le samizdat, là, c'est devenu carrément un écosystème culturel en parallèle de ce qui était autorisé.
1: Oui, en parallèle du pouvoir, tout à fait. Puis ce qui est intéressant, c'est que le samizdat diffusait pas juste des mots, il diffusait aussi de la musique. Il y a des passionnés qui recopiaient à la machine à écrire les partitions de chanteurs comme Bulat Okudjava, qu'on va entendre à la fin, ou sinon comme Vladimir Vysotsky, qu'on a entendu. Et donc, ils tapaient avec minutie toutes les portées, les notes, les unes après les autres, avant de relier le tout dans des petits fascicules. C'est vraiment un travail de moine juste pour que les chansons puissent continuer à exister et à se propager. Vladimir Vysotsky a été connu, comme je le disais, parce qu'il était enregistré auprès du gouvernement comme un comédien, non pas comme un chanteur. Donc, il ne pouvait pas chanter, mais il faisait quand même dans des appartements. Donc, on l'a enregistré et les cassettes se sont passées de main en main. On appelait ça le magnétisdat.
0: Mais légalement, il pouvait jouer dans des pièces de théâtre autorisées par
1: exactement,
0: le régime.
1: Okay. Exactement. Et il y avait aussi ce qu'on appelle la musique sur les eaux. Parce que comme les vinyles étaient extrêmement chers à l'époque, ça équivalait au salaire d'un ingénieur, eh bien, on a commencé à graver de la musique sur des vieux papiers de radiographie. Donc, des radiographies dans les poubelles, des crânes, des fémurs, tout ça. Donc, on appelait ça la musique sur les eaux. Fait que ça aussi, ça se passait de main en main par des moyens, vraiment les moyens du bord.
0: Mais très ingénieux, là, très débrouillard.
1: Complètement. Et le régime, en 1966, a pensé éteindre le samizdat avec le procès de deux auteurs, Andriy Sinievski et Yuli Daniel, qui ont été reconnus coupables d'avoir publié à l'étranger des œuvres anti-soviétiques. Mais loin d'éteindre le mouvement, ça a eu l'effet inverse. La production de samizdat s'est multipliée, puis au lieu d'étouffer la résistance, bien, la répression l'a nourrie.
0: En fait, elle a expliqué aux gens ce qu'ils pouvaient faire.
1: Exactement. Donc, c'est ça, parce que les minutes du procès été publiées par le samizdat aussi. Mais ce qui frappe avec le recul, c'est à quel point le contenu des textes est peut-être moins important que le fait que le texte existe. Fait que donc, c'était la copie qui était plus intéressante puis qui était vraiment le symbole de résistance, encore plus que l'œuvre ou ce qui était l'œuvre qu'il racontait, en fait. Et le phénomène a dépassé largement les frontières de l'URSS. En Pologne, ça s'est appelé la Biboula. En Tchécoslovaquie, il y a eu aussi des textes clandestins qui ont circulé. En Chine maoïste. Et finalement, le samizdat, c'est l'histoire d'une conviction extrêmement simple, profonde, portée simultanément par des milliers de gens anonymes qui dit tout simplement « on veut que notre culture existe ». Et tant qu'il va rester une machine à écrire, du papier carbone et quelqu'un qui est prêt à recopier la nuit le texte, malgré les dangers courus, ben on va la défendre.
0: Oh.
1: Et on pense que la samizdat a disparu avec la chute du bloc communiste dans les années 90. Eh bien, elle a une petite tendance à revenir dans la Russie d'aujourd'hui.
0: On peut l'imaginer, oui.
1: Là où il y a de la censure, ben le samizdat est toujours pas loin et toujours bien vivant.
0: Ah, merci Mathieu Gosselin pour ça.
1: On pourrait se laisser avec la voix légendaire de Bulat Okudjava, la prière de François Villon.
0: Merci beaucoup Mathieu Gosselin.
1: Merci.

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Je redeviens le vent. Martin Léon dans la programmation musicale de Jean-Benoît La Santé dit c'est une des plus belles chansons au monde, une mélodie à la Blackbird de Paul McCartney.

0: Et c'est une belle transition, ça. J'avais oublié que c'était ça la chanson qui s'en venait. Mon invité est un comédien passionné pour qui les grandes émotions passent d'abord par la littérature. Marqué à l'école de théâtre par la regrettée Catherine Bégin, il navigue avec une belle liberté entre la ferveur des grands récits, comme « Cent ans de solitude » de Garcia Marquez, et avec des plaisirs beaucoup plus pop, comme les films de la franchise « Scary Movie ». Gabriel Sabot, on t'accueille au son d'une musique qui incarne peut-être le penchant un peu plus pop de ta personne. Qu'est-ce que ça te fait vivre, une musique comme ça?
1: J'adore cette chanson. Je ne sais pas ce qu'elle me fait, là. C'est sa voix toute, sa voix tellement grave.
0: Ouais.
1: Moi, je pars, là.
0: C'est
1: dès que j'entends ça. Ouais, exactement.
0: Le titre de cette chanson, c'est « Freed from Desire », c'est de Gala. On dirait que je vois un écho avec le prétexte pour lequel on te reçoit aujourd'hui. C'est une pièce de théâtre dans laquelle il est question de désir. Et tu remontes aujourd'hui même sur la scène du Prospero pour la reprise de cette pièce-là. Donc, le titre, c'est « Ses regards amoureux de garçons altérés » d'Éric Noël. C'est un solo qui t'a valu énormément d'éloges, dont le prix d'interprétation de l'Association des critiques de théâtre. Tu te sens comment à quelques heures de reprendre ce rôle-là?
1: Stressée, bien sûr.
0: Est-ce que ça ajoute de la pression? Quand je te dis justement qu'il y a eu des éloges, qu'il y a, eu le prix de l'Association des critiques, est-ce que tu sens qu'elle est attendue?
1: C'est tellement complexe, comme ça soulage parce que tu dis « Ah, ben j'étais pas si mauvais que ça pendant la création. »
0: C'est ce qu'il faut entendre.
1: C'est ça, mais en même temps, justement, tu essaies d'être à la hauteur, mais faut faire fi de tout ça. Philippe Cyr, le metteur en scène, est la parfaite personne
0: pour te ramener
1: sur le plancher des vaches.
0: Ouais, puis moi, je t'amène complètement dans l'ego en te parlant de ça quelques heures avant la représentation. Je le précise, c'est une pièce pour public averti. On le dit d'ailleurs là, sur le site du Théâtre Prospero. Je résume, mais on est donc au bout de 60 heures passées dans la chambre d'un sauna gay de Montréal. Il y a un homme qui se réveille désorienté, qui remonte le fil de ce qui s'est passé dans les dernières heures. C'est une pièce qui va parler de dépendance à la drogue, au sexe, de relations toxiques. Comment est-ce que tu as réagi la première fois que tu as lu ce texte-là?
1: Très intimidée. Je ne suis pas appelée pour ce genre de rôle-là d'habitude. Je sais que Philippe m'a dit... Moi, dans ma tête, j'y avais répondu vite quand il m'avait proposé ça. Il m'a dit que c'était très long avant que je réponde. Et je pense que ça m'a pris du temps de lire, relire chez moi. Ça faisait peur. Je me demandais si j'étais la bonne personne pour dire ces mots-là. Est-ce qu'il y a une bonne personne pour dire ces mots-là?
0: Tu comprenais pas pourquoi il avait pensé à toi.
1: Ouais, exactement. Ah. Puis en même temps, le défi était tellement immense que j'étais comme, allons-y, si lui me voit là-dedans, j'ai confiance en Philippe. Voyons voir où est-ce qu'il pense qu'il peut m'amener. On va le découvrir ensemble.
0: Mais visiblement, il y avait un pas pire flair, là.
1: Qu'il n'y avait pas si tard que
0: les échos que j'entends, moi, sont vraiment dithyrambiques. Et là, pour qu'on comprenne à quel point c'est une performance exigeante, ce solo théâtral, on va aller écouter un extrait d'une captation. Je ne sais pas ce qu'est ton rapport à t'entendre au théâtre. Je te préviens. Donc, on écoute un extrait de cette pièce, « Ses regards amoureux de garçons altérés ».
2: Les clés, celles de la porte, de la chambre et du quartier de sûreté sont attachées à un élastique qu'on peut mettre autour de la cheville, autour du bras. Les hommes qui se déplacent dans les allées produisent un teintement comme des chiens qui approchent. Je les entends venir. Puis ça se met à cogner, recogner. L'argent rentre, ça cogne, recogne. Ils vont défoncer la porte, que je me dis! Mais non, personne défonce. Faut s'inquiéter pour défoncer, mais personne s'inquiète. Ils sont en manque, mais ça a bien commencé. Les gars comme moi, ici, ceux qui disent, on est bien occupés, les membres et le cerveau qui s'éparpillent dans toutes les chambres. Toilette, douche, tourbillon, douche, sauna, corridor, glory hall, sling. Toilette, douche, corridor, d'une chambre à l'autre, de bouche en cul, d'un cul à l'autre. Prends quelques minutes, reviens quelques minutes, pas deux heures, grosse vache, chill, retiens. Ouvre la porte des fois. Parfois pas, parfois baisse, parfois pas, parfois fume le jour, la nuit. Pas marcher, relaxer, chasser, chercher du stock, livrer du stock, baiser, marcher, fumer. Reviens pas, reviens, apparaît, disparaît, apparaît.
0: Donc c'est de ça dont on parle. Tu sais, quand les gens disent c'est une performance mémorable, juste humainement, là, apprendre ce texte-là, est-ce que c'était
1: quelque chose?
0: Ça me semble un défi.
1: Mon copain m'a beaucoup aidé. Je m'excuse et je lui fais mes excuses à la radio de Radio-Canada parce que...
0: Lui, il l'a entendu.
1: Il l'a entendu. Il m'a fait faire des italiennes
0: parce qu'il faut,
1: tous les jours.
0: C'est ça, puis il faut le dire. Il y a le rythme aussi à travers ça, au-delà de tous ces mots-là. Et là, de le reprendre, ça fait combien de temps que tu recommences à faire des
1: italiennes? On l'avait fait au FTA au début de l'été. Fait que ça m'avait pris un bon deux semaines avant. Mais là, il est revenu... au bout de deux mois, il est revenu très rapidement. Puis ça reste imprimé. Puis le cerveau, c'est fascinant. Comme la mémoire... Je savais que fallait pas que je l'oublie. Fait que même si j'y pensais absolument pas, dès qu'il avait à revenir, il est revenu super facilement.
0: C'est la mémoire du corps.
1: Ouais,
0: quelque chose d'assez puissant. Parlons-en de ton corps, parce que physiquement aussi, c'est exigeant. Là, c'est ça, on entend un extrait, mais là, ce qu'on voit pas, c'est que tu bouges aussi. T'es comme dans une petite pièce.
1: Ouais.
0: C'est quoi la hauteur?
1: C'est 3 pieds, je crois. C'est comme, il y a comme un bloc au-dessus et en dessous de moi. Fait que je suis dans une espèce de petit corridor horizontal de 3 pieds de haut. Fait que je peux jamais me lever. Je suis jamais debout.
0: Juste pour rendre ça plus simple.
1: Ben, regarde.
0: Hein? On s'allie encore plus à la mise en scène. Qu'est-ce que ça apporte, ça, à ton jeu, d'avoir ces espèces de contraintes-là physiques?
1: Ah, c'est tellement intéressant. On dirait que je serais pas capable de dire en mots ce que ça apporte, mais c'est sûr que... C'est justement, comme tu dis, la contrainte est de partout, finalement, que ce soit le texte qui est écrit de manière très saccadée. Fait que il y a comme beaucoup, faut se restreindre de plein de manières, physiquement, mentalement. Fait que ça apporte tellement de choses qui sont intéressantes pour moi en tant qu'interprète.
0: Et là, la pièce, elle est présentée au Théâtre Prospero à Montréal, dans la salle principale. Mais malgré ça, vous avez décidé de réduire le nombre de gens présents, parce que quoi, c'est important que cette pièce-là soit faite devant un public plus restreint?
1: Je pense que le côté intimiste est vraiment important, que la petite salle, c'était 43 personnes qui pouvaient rentrer, la grande, là, on a monté ça à 100. Mais Philippe, il trouvait ça très important qu'on perde pas cette impression-là. On entre dans la chambre de sauna avec le personnage.
0: Donc, il faut qu'on soit pris avec lui, qu'il y ait cette sensation-là. C'est une pièce qui va être présentée aussi hors Montréal.
1: Oui.
0: Donc, ça part en tournée ce printemps. Ça va aller faire un tour du côté de Rouyn-Noranda à Jonquière, au Théâtre du Bic aussi. Est-ce que tu as hâte de la sortir de Montréal?
1: J'ai très hâte de voir la réaction. Puis je trouve ça très, très excitant de voir que les théâtres ont décidé de programmer un spectacle comme ça, qu'on aurait pu passer tout droit, là, tu sais. Mais j'ai bien hâte de voir comment ça va réagir. C'est excitant pour vrai.
0: Et je sais qu'au théâtre, on n'a pas nécessairement l'habitude d'aller à la rencontre du public après les représentations, mais tu as probablement eu des échos de spectateurs. Qu'est-ce que les gens te disent de ce spectacle-là? Qu'est-ce qui les touche? Parce que, comme je te dis, les échos que moi que j'entends sont vraiment très, très forts.
1: Je pense que la belle surprise pour tout le monde, ça a été de voir à quel point ça touchait tout le monde. Mm-hmm. J'ai l'impression qu'à la création, il y a énormément la communauté queer de Montréal qui est venue voir le spectacle. Tout de suite, ça les a appelés. Fait que ça, c'était extraordinaire d'avoir ce public-là. Je pense qu'on s'attendait à ça, mais de voir après plein de gens de partout, de n'importe quel milieu, et genre et sexe, et que tout le monde trouvait une manière d'être touché, que ça implique tout le monde.
0: Le besoin de remplir un vide.
1: Exactement.
0: On est dans le deuil d'une relation amoureuse. Là, quand on remonte les 60 heures avant l'arrivée au sauna, il y a ça aussi.
1: La dépendance, on est tous dépendants de quelque chose, quoi que ce soit. Fait que je pense que ça, c'est ça qui est beau à voir, de voir que le public se reconnaît d'une manière ou d'une autre, même si les thèmes sont, sont intenses.
0: Sont intenses, parce que on rappelle, c'est ça, public averti quand même. Il y a Simon Boulris qui était avec nous hier, qui m'écrivait ce matin, parce que je sais que tu as joué dans une de ces pièces de théâtre au tout début de ta carrière. Il disait à quel point tu as un parcours riche et fascinant. Il dit c'est captivant de le voir aller. Je me demandais, toi, qui sont les artistes qui te fascinent? Est-ce qu'il y a des carrières que tu regardes et tu dis, OK, ça, moi, je m'identifie à ça, il y a un chemin là qui...
1: Au Québec, je sais que je serai toujours plus impressionné par les femmes, les carrières de femmes qui m'inspirent énormément.
0: Ah oui, pourquoi?
1: Je sais pas, je m'identifie plus aux personnages féminins en général. Il y a quelque chose, l'intensité, ça m'appelle plus, ça me touche plus, ça vient vraiment chercher des ondes en moi qui ça tombe direct sur le bon spot.
0: Tu trouves qu'ils ont des belles partitions?
1: Oui, ben oui, tellement. Eve Presson. Je pense, pour parler au Québec, une actrice que j'adore, que je trouve qui est tout le temps partout, qui est tout le temps bonne partout, est tellement extraordinaire. C'est une personne géniale, j'ai travaillé avec elle quelques fois, et à chaque fois, en répétition, elle est jamais off, elle est jamais pas là, elle est right on. Ça m'impressionne énormément. Je l'aime beaucoup.
0: Bon, salut. Eve Presson, qui est effectivement une actrice formidable à voir au théâtre. Donc, tu sais que tu avais été étonnée qu'on te propose cette pièce-là, Gabrielle Sabou. C'est quoi ton casting, normalement? Qu'est-ce qu'on te propose?
1: Je ne sais pas.
0: C'est quoi ton casting, Gabrielle?
1: Quand je suis sortie de l'école, je jouais beaucoup des enfants.
0: OK.
1: Puis là, ça se calme, évidemment. J'ai 34 ans. Puis,
0: c'est une bonne nouvelle.

0: printemps, ben, au printemps prochain, mais Rouyn-Noranda, je vois que c'est les 7 et 8 octobre. Ouais. Donc, ça arrive vite aussi pour les gens de Rouyn. Et ben, à travers tout ça, si tu vas aller faire un tour en France parce que tu continues de présenter la pièce Le poids des fourmis. Merci beaucoup, Gabriel,
1: pour
0: cette rencontre. Et ben, c'est là-dessus que se termine l'émission. On a reçu un message, quelqu'un qui soulignait magnifique rencontre avec Luz en première demi-heure de l'émission. Si vous l'avez manqué, vous pouvez aller rattraper sur Radio-Canada Audio, entrevue avec ce dessinateur de Charlie Hebdo. C'est vrai que ça a été un moment assez fort comme rencontre. Et moi, ben, je vous donne rendez-vous demain dès 13h30, entre autres avec la persévérante Rebecca Deraspe qui nous permet d'aller fouiller dans ses tiroirs.
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7: Ici Louis de Belleval, voici les informations. La crise tarifaire s'accentue. Le président américain Donald Trump a annoncé qu'il va restreindre l'accès de certains produits et services d'origine canadienne aux contrats publics fédéraux aux États-Unis. De plus, certains produits, dont des motocyclettes et des alcools, seront interdits d'importation à compter du 29 septembre. De l'acier, de l'aluminium, des meubles et des produits laitiers seront aussi touchés par des tarifs de 50 % dans une semaine. De leur côté, les contre-tarifs canadiens qui sont entrés en vigueur mardi impose des droits de douane de 15 à 50 sur près de 28 milliards de dollars de produits américains. Le ministre responsable du commerce Canada-États-Unis, Dominique Leblanc, a fait savoir que le gouvernement du Canada évalue les dernières mesures américaines et que lorsque les États-Unis seront prêts à dialoguer, le Canada travaillera de bonne foi et de manière constructive à l'établissement de relations commerciales plus sûres et mutuellement avantageuses qui respectent pleinement la souveraineté canadienne. Et puis d'autre part, Mark Carney prévient les Canadiens qu'ils doivent se préparer à des moments difficiles en raison des récents développements dans la guerre commerciale avec Washington. Le premier ministre s'est adressé à la population dans une vidéo mise en ligne mardi matin pour justifier les contre-tarifs d'Ottawa qui viennent d'entrer en vigueur et rappeler que des mesures d'aide aux entreprises sont prévues. Il a aussi vanté les efforts de son gouvernement pour diversifier les marchés d'exportation du pays. Voici le reportage de Valérie Gamache.
8: On ne reviendra pas au bon vieux temps.
9: Mark Carney ne se fait pas d'illusions, la riposte va faire mal.
8: Toute action a un coût, mais ce coût n'est rien comparé à celui de l'inaction.
9: Dans une vidéo bien soignée et au contenu contrôlé, il se justifie devant les Canadiens.
8: Je ne souhaite pas une escalade de conflit parce que ce n'est pas constructif.
9: Il revient sur les demandes américaines dont l'objectif était de maintenir le Canada dans une relation de dépendance, dit-il.
8: Mais on doit appliquer ces droits de douane pour protéger nos travailleurs, nos entreprises et nos communautés.
9: Il veut préparer les Canadiens à traverser la tempête sans préciser l'ampleur des intempéries.
10: Et nous, on est dans une situation qui, honnêtement, est très inconfortable.
9: Membre du comité sur les relations entre le Canada et les États-Unis, Jean Charest estime qu'Ottawa n'avait pas le choix.
10: C'est le seul langage que semble comprendre le gouvernement américain.
9: Et les provinces serrent les rangs. Devant le Parlement à Victoria, des dizaines de Britanno-Colombiens entonnent des succès pop adaptés à la sauce tarif pour mettre la table au discours du premier ministre David Eby.
11: British Columbia is part of Canada, and Canada is not for sale.
9: La Colombie-Britannique fait partie du Canada, et le Canada n'est pas à vendre, dit-il. Ici Valérie Gamache, Réseau-Canada, Ottawa.
7: Et puis au Québec, le gouvernement de Christine Fréchette n'a pas voulu s'en tenir à la riposte d'Ottawa et ajoute ses propres mesures de rétorsion à l'endroit des États-Unis. Il est notamment prévu de réserver des appels d'offres publiques à des entreprises québécoises et canadiennes. En pleine campagne électorale, la chef caquiste promet de ne pas se laisser intimider, mais ses adversaires lui reprochent de vouloir profiter de la situation. Le reportage de Sébastien Desrosiers.
1: dans les différents

0: Où se trouve le bureau de la première ministre, Christine Fréchette présente les mesures adoptées par le gouvernement la veille.
1: On va servir des achats du gouvernement comme d'un bouclier.
0: Pour la première fois, le Québec déroge à ses accords commerciaux. Jusqu'en janvier, les entreprises américaines seront exclues de certains appels d'offres pour obtenir des contrats publics.
1: Le Québec fait face à un intimidateur. Soit on s'incline et on finit à genoux, soit on garde la tête haute et on se tient debout.
2: Je pense qu'on a pris la bonne décision de ne pas embarquer dans la comédie de Mme Fréchette.
0: Le chef conservateur Éric Duhem est le seul à avoir refusé de rencontrer la chef de la CAQ lundi soir, mais il n'est pas le seul à l'accuser de vouloir profiter de la situation. Le libéral Charles Millière aussi.
3: Est-ce que vous avez remarqué qu'aucun autre premier ministre canadien n'a tenu de conseil des ministres hier soir ou de réunion spéciale?
4: C'était quand même important pour moi de poser les questions. Maintenant, j'ai pas de réponse.
0: Ses adversaires comme Ruba Gazal de Québec solidaire s'inquiètent des conséquences de l'escalade du conflit. Le péquiste Paul Saint-Pierre Plamondon craint une récession.
5: Et non, Christine Fréchette ne s'est pas tenue le debout pour le Québec, parce que si c'était le cas, la demande du Québec de ne pas aller dans le dollar pour dollar généralisé aurait été entendue.
0: Pour l'instant, les contre-tarifs canadiens auraient toutefois un effet quasi nul, selon Christine Fréchette, si Ottawa compense comme prévu les entreprises québécoises qui en souffriront. Ici Sébastien Desrosiers, Radio-Canada, Yamachiche.
6: L'ex-cardiologue Guy Turcotte, condamné à la prison à vie pour avoir tué ses deux enfants en 2009, tentera d'obtenir des permissions de sortie de courte durée sous escorte. Sa demande sera entendue par la Commission des libérations conditionnelles du Canada le 22 septembre. Guy Turcotte sera admissible à une libération conditionnelle complète en 2028. Et puis en terminant, trois jours des cérémonies commémoratives des attentats du 11 septembre 2001, le maire de New York, Zohran Mamdani, a rendu public 170 000 pages de documents qui démontrent que les autorités ont menti aux New-Yorkais sur la qualité de l'air dans les mois qui ont suivi l'effondrement des tours jumelles du World Trade Center. Ces 25 dernières années, près de 50 000 Américains ont reçu un diagnostic de cancer lié aux événements du 11 septembre. Voilà, c'était les informations à l'antenne de Radio-Canada.
7: Ce soir, l'émission, entre autres choses, est-ce qu'on est dû pour une bonne pluie d'araignées qui vont nous piquer voracement avant d'aller faire un petit tour dans nos sous-sols sans que nous le demandions? C'est entre autres choses ce dont on va parler ce soir à Moteur de recherche.

Ce soir, un moteur de recherche où on répond à vos questions en sciences, santé, technologie, environnement, consommation. Une chronique où ça va être difficile de s'écouter pendant qu'on va répondre à la question. Il sera question de voix qui nous irritent. Puis, bah, c'est ça. Des fois, on fait des liens. On n'aime pas toujours se réécouter. Voilà. Pourquoi certaines voix

rouge est-il utilisé pour exciter les taureaux? Et l'ail a-t-il vraiment des bienfaits sur la santé générale, sur notre corps et tout ça?

0: nous écouter malgré nos voix. Jean qui nous écouter en aimant nos voix, parce qu'évidemment, on est un peu nus à ce chapitre à la radio. Très heureux que vous soyez là quand même. Vous savez que ça va très bien. Donc, je pense que de manière générale, l'émission doit être quand même écoutable. Au niveau du timbre, on a des nouveaux timbres qui se joignent pour une nouvelle saison avec nous aujourd'hui. C'est Isabelle Burguin.
1: Bonjour Mathieu.
0: Bonjour Isabelle, vous allez bien?
1: Ça va, mon timbre va aussi?
0: Oui, on aime bien. Ben, moi, je milite pour la, comment dire,
1: la diversité
0: oui, des accents, puis des timbres, puis des, de tout ça. Je pense que c'est ce qui fait qu'une radio est représentative de son auditoire. Oui. Je vois quelqu'un qui a un pile noué parce que c'est son domaine de prédilection, c'est Agathe Tupoula. Bonsoir Agathe.
2: Bonsoir.
0: C'est un sujet qui, évidemment, et je dirais à plus forte raison, à la radio, est central, hein, parce qu'il y a des gens carrément...

0: on ne peut pas les écouter parce que leur voix ne revient pas.
1: Hein? Oui. Oui, on peut dire comme ça, effectivement.
0: On va voir si c'est absolu ou bien si c'est une construction.
1: Oui.
0: Est-ce que c'est une voix qui n'est pas belle, entre guillemets, dans l'absolu, ou bien si on apprend à ne pas aimer ce type de voix-là? On a Denis Réal aussi, qui fait partie de cette belle grande famille, avec des accents, des timbres différents.
2: Oui, bonsoir,
0: Denis.
2: Mathieu.
0: Vous allez bien?
2: Très bien.
0: Oui, la rentrée se passe bien?
2: La rentrée se passe bien, oui. Ouais. Oui.
0: Sur quoi vous travaillez, là? Est-ce que c'est les petits écureuils
2: Malheureusement, les tamiens sont très peu en forme en ce moment, à cause de maladies qui touchent les hêtres.
0: Ça va pas bien du côté des tamiens?
2: Non, on n'a vraiment pas beaucoup de tamiens. Et puis, donc, je poursuis mes recherches sur les mésanges bleues en Corse. Mais là, ça va, elles sont encore là.
0: Bon, OK. Donc, les mésanges bleues corse vont bien, les tamiens...
2: Les mésanges bleues vont... Jusqu'à maintenant, les réchauffements climatiques les atteignent quand même assez fortement. Mais ouais. Comme beaucoup d'espèces animales et végétales.
0: Ouais, évidemment. On a quelqu'un aussi qui s'intéresse à ces petites bêtes. On est toujours très heureux de l'accueillir en ce studio. C'est Étienne Normandin-Leclerc. Il est entomologiste et coordonnateur des collections Ouellette-Robert de l'Université de Montréal. Tout plein de questions sur les araignées qui ne sont pas des insectes.
2: Oui,
0: rappelons-le. J'aimerais qu'on revienne sur cette dénomination-là pour commencer. Pourquoi on dit... Je dois dire que je fais parfois l'erreur aussi. Pourquoi on les mélange? Puis en quoi est-ce si différent une araignée d'un insecte?
3: Les insectes puis les araignées?
0: Oui.
3: Oh là là, il y a plein de choses. Ça serait entomologie 101 à l'université.
0: Ça serait l'objet d'une chronique en soi.
3: Ah, absolument. Mm-hmm. En fait, l'évolution a fait en sorte. Hein, on se souvient peut-être, les gens connaissent les trilobites. Donc, ça remonte de très loin, plus de 300 millions d'années dans l'évolution. Et ces bêtes-là avaient beaucoup de pattes. On a encore les ancêtres communs, donc les limules, qu'on retrouve sur la côte est américaine d'ailleurs. Donc, la différence, c'est pas juste les pattes, c'est aussi au niveau de la forme du corps. Les insectes, on dit trois parties. Hein. Tête, thorax, abdomen. On fait la petite chanson à l'école primaire. Pour aider les jeunes à s'en souvenir. Et les araignées, ben, deux parties. La première qu'on appelle le céphalothorax et la deuxième qu'on appelle l'abdomen. Bien évidemment, ils ont plein de choses différentes au niveau de la morphologie, mais aussi de la physiologie à l'intérieur d'eux.
0: Qui est venu en premier?
3: Les arachnides.
0: Okay,
3: les arachnides sont venus avant les insectes ou très proches. Effectivement, c'est venu en même temps dans les mêmes eaux que les myriapodes, dans les mille pattes, les cent pattes. Donc,
0: qui ne sont pas des insectes non plus.
3: Et plusieurs théories sur comment et d'où ont émergé les ailes chez les insectes.
0: OK, on veut des questions là-dessus. Genre, comment s'est opéré, en fait, ce changement-là évolutif, puis comment l'un a donné naissance à l'autre? Mais là, on va parler de ceux qui sont parmi nous aujourd'hui, tout à l'heure, ces arachnides. Notamment, on va parler des mygales. Vous allez voir les poils chez les mygales. C'est vraiment intéressant.
3: Ah oui.
0: On va parler des argiopes, il y en a partout. Je l'ai vu dans les Laurentides en fin de semaine. C'est toujours impressionnant. C'est tellement beau.
3: C'est gros.
0: C'est beau, c'est magnifique et c'est pas dangereux du tout, malgré le fait qu'ils ont du jaune partout. En tout cas, bref, on y revient tout à l'heure. Étienne Normandin-Leclerc, bienvenue parmi nous.
3: Merci.
0: Oups, c'était rapide ça. On se réveille, Mathieu, s'il vous plaît. J'aimerais savoir pourquoi certaines voix nous irritent plus que d'autres. C'est Lynn Richer qui nous envoie ça. On en discute avec notre collaboratrice de la première heure. C'est Agathe Tupoula-Kabola, orthophoniste, auteure, conférencière, formatrice, chargée d'enseignement clinique à l'Université de Montréal. Alors, on va parler de ce qui est construit, de ce qui est peut-être inné dans notre voix. Alors, par contre, quoi on commence à aborder cette question-là?
1: Bien, je suis sûre que tout le monde a déjà vécu ça. On entend une voix, puis on sent une espèce d'irritation monter sans trop pouvoir l'expliquer, pourquoi cette voix ne nous revient pas. Puis, je vous dirais que la réponse est à la croisée de l'acoustique, des neurosciences, de la psychologie et de la sociologie. Donc, si on commence par qu'est-ce qui se passe dans le cerveau quand une voix nous tape sur les nerfs, il y a une étude qui a été faite en 2012, en fait, qui a été publiée en 2012 par des chercheurs de l'Université de Newcastle. Et puis, ce qu'ils ont fait, c'est qu'ils ont fait écouter 74 sons à des participants qui étaient installés dans un appareil d'imagerie cérébrale, l'IRMF, puis ils leur ont demandé de classer les sons du plus désagréable au plus agréable. Puis ce qu'ils ont découvert, c'est qu'il y a vraiment une interaction très forte entre deux régions du cerveau. Il y a le cortex auditif qui traite le son, puis il y a l'amygdale qui va traiter les émotions. Puis quand on entend un son qu'on juge désagréable, bien, le cortex auditif va l'analyser d'abord. Puis après ça, l'amygdale va lui attribuer une valeur émotionnelle. Et puis c'est l'amygdale qui va décider si ce son-là est menaçant ou déplaisant. Mm-hmm. Puis après ça, l'amygdale renvoie un signal au cortex auditif qui va amplifier notre attention sur ce son-là. Donc, plus un son ou une voix nous dérange, plus notre cerveau nous le fait entendre fort.

0: corps, si on veut.
1: Et ça va s'auto-entretenir.
0: Exactement.
1: C'est une boucle rétroactive. Là.
0: Effectivement. Ouais. Donc, c'est quelque chose qu'on peut mesurer, ça, dans un appareil. Puis, il semblerait que les sons les plus désagréables se situent dans la plage de fréquence entre 2000 et 5000 Hz. Donc, on parle quand même des fréquences plus aiguës.
1: Ça, c'est les pleurs de bébé.
0: Ça, c'est les pleurs de bébé, c'est les cris. Donc, le crissement de la craie sur un tableau, par exemple. Donc, l'oreille humaine est particulièrement sensible à ces fréquences-là. Probablement parce que, justement, si on pense à des pleurs de bébé ou des cris de détresse, ben d'un point de vue de l'évolution, c'était avantageux d'être alerté rapidement là, par ces sons-là. Et aussi, les voix aiguës, peu importe qu'elles viennent d'hommes ou de femmes, elles sont pleines de petites variations. Et la durée des syllabes, l'intensité, la hauteur, donc ça bouge beaucoup. Là. Et quand on écoute une voix aiguë, notre cerveau, pardon, active les ondes qu'il utilise pour analyser les sons complexes. Donc, ça nous demande un peu plus d'effort, en gros, qu'une voix grave.
1: Bon, comment on les décompose, justement, ces éléments-là d'une voix qui vont faire en sorte qu'on va l'apprécier ou pas?
0: Donc, on vient de parler des fréquences. Les autres éléments qui vont entrer en jeu, il y a la qualité de la voix, par exemple, la rauquité. Une voix qui est rauque, comme une voix d'une personne qui fume, là, par exemple, ça nous demande plus d'effort à notre cerveau pour pouvoir décoder. Donc, une voix aussi, ben, quand on écoute une voix qui est enrouée, des fois, on a le sentiment de comprendre moins bien, puis on trouve ça plus agaçant, même si en réalité, d'un point de vue objectif, notre compréhension reste identique là, une voix qui serait pas enrouée. Donc ça, c'est un effet perceptuel. Notre cerveau nous dit c'est difficile, même quand ça l'est pas vraiment, finalement.
1: Ouais, ouais.
0: Il y a aussi la nasalité. Donc une voix qui va être un peu hyper nasale, comme ça, ou hypo-nasale, comme quand on est enrhumé, ou une voix qu'on juge monotone, très fade, pas beaucoup d'intonation dedans, ou encore un volume de voix qui est très fort, qui est irritant, ou à l'inverse, qui est trop faible. Donc tout ce qui nous demande finalement plus d'effort à décoder, c'est ce qu'on va juger irritant.
1: De la moyenne. Mais en même temps, est-ce qu'on pourrait apprendre soit à aimer davantage ces voix-là ou à les tolérer davantage? Est-ce que c'est un construit social, ça, cet aspect-là, au-delà des aspects neurologiques dont vous nous avez parlé, Agathe?
0: Bien, c'est largement façonné par notre culture, par nos expériences, par nos biais qui sont souvent inconscients. Un bon exemple pour illustrer ça, je suis tombée là-dessus, c'est une orthophoniste justement qui a été interviewée dans un article de Rice Media à Singapour. Puis elle suggérait un exercice vraiment simple pour voir qu'est-ce qu'on juge agréable ou désagréable comme voix. Elle disait, écoutez les stations de radio de différents pays, puis la voix de l'animateur, comme la vôtre, Mathieu, c'est un exemple de ce que cette culture considère comme agréable. Donc,
1: je vais vous faire lire quelques courriels que je reçois parfois. Certains auditeurs pensent pas toujours ça.
0: Mais je suis certaine que c'est pas la majorité, en tout cas. Mais ce qui est jugé beau à Montréal ne l'est pas forcément à Tokyo ou à Mumbai. Donc, nos standards de voix agréables sont appris culturellement. Puis, il y a un biais très bien documenté en ce qui a trait à la voix des femmes.
1: Si on
0: prend l'exemple de la friture vocale, qu'on appelle plus communément vocal fry en anglais, on associe spontanément la friture vocale, le fait de parler avec une voix qui est grésée.
1: C'est très bonne.
0: On l'associe spontanément à des femmes comme Kim Kardashian ou Britney Spears, mais d'un point de vue factuel, ce sont les hommes et les locuteurs plus âgés qui vont utiliser davantage la friture vocale que les jeunes femmes. Donc, il y a un construit social à ce niveau-là aussi. Et puis, d'ailleurs, une femme qui utilise la friture vocale va être jugée plus négativement qu'un homme qui utilise la friture vocale. Et c'est sûr que moi, en tant qu'orthophoniste qui évolue dans le domaine médiatique, ça m'interpelle énormément ce type d'enjeu-là. Ouais. Et les voix graves, ce qu'on voit, c'est qu'elles constituent en quelque sorte une norme. L'oreille humaine tend moins à supporter les harmoniques aiguës, puis on a plus l'habitude d'entendre des hommes aussi dans des postes de pouvoir.
1: Et donc, on associe pouvoir, voix grave, peut-être plus spontanément que le fait qu'on va l'associer à une voix féminine aiguë.
0: Exactement, exactement. Et ça joue dans plusieurs sphères. On peut même penser à la sphère politique, par exemple. Il y a des études qui se sont intéressées à notre perception des politiciens et politiciennes en fonction de leur voix. Et ce qu'on voit, c'est que les voix plus graves, plus masculines, tendent à être perçues comme plus compétentes, dignes de confiance par les électeurs, électrices, peu importe le sexe du candidat ou de l'électeur. Donc, c'est pas pour rien que Margaret Thatcher a suivi un coaching vocal pour rendre sa voix plus grave. Et d'ailleurs,
1: Carrément.
0: Je suis tombée sur une histoire qui m'a ébahie. En fait, c'est la chroniqueuse socio-économique Géraldine, qui est de Singapour, qui est reconnue pour ses analyses fines et percutantes. Et d'ailleurs, on a un extrait de sa voix que j'aimerais vous faire entendre.
2: If you have been feeling mentally drained, constantly scrolling on social media, and just feeling anxious or wondering where all your time have gone or why time passes so fast.
1: Écoutez, je sais pas, c'est parce que j'écoute beaucoup de vidéos sur YouTube en anglais, ça accroche pas l'oreille tant que ça.
0: Je vous avoue que moi non plus, Mathieu. On lui reproche et même elle a eu une recommandation sur son LinkedIn qui se voulait élogieuse, qui disait, je vous traduis en français, ne vous laissez pas tromper par sa petite voix aiguë et grinçante. C'est une personne intelligente, perspicace et très adaptable. C'est ce qu'on appelle un compliment. Ah, un bon québécois.
1: Vous m'avez devancé. C'est exactement ça. Non, mais c'est intéressant. J'aime beaucoup le fait que vous souligniez qu'il y a un construit social dans la valeur qu'on apporte à certaines voix. Et d'ailleurs, vous parliez du vocal fry tout à l'heure chez certains hommes. Vous écouterez Sam Altman de OpenAI qui pratique le vocal fry d'une manière hautement désagréable. Et on dirait qu'il essaie de se donner une... Je sais pas, là, je ne suis pas son psychologue, mais une espèce d'attitude où il est au-dessus de ça. T'sais, c'est comme le vocal fry lui permet de dire, écoutez, moi, le... J'ai compris ce que vous n'avez pas compris.
0: Comme si ça lui donnait une prestance.
1: Ouais, c'est ça. Là. Ouais.
3: C'est un calme aussi vocal, le vocal fry. Donc.
1: Ouais, ouais.
4: Les enfants ne font pas de friture vocale ou ça apparaît plus tard, j'ai l'impression. Est-ce que c'est à l'adolescence? Qu'est-ce qui se passe? Est-ce qu'on a une idée de ça?
0: En fait, on en fait tous un peu à certains moments, mais pas d'une manière constante comme à l'âge adulte ou plus tard à l'adolescence. Mm-hmm. On peut avoir tendance à en faire quand on est fatigué, quand on est enrhumé ou enfin dénoncé, comme j'ai tendance à faire aussi parfois. Donc, la fin de mes phrases peut être davantage friturée que le début. Mais d'une manière qui est constante sur toute la phrase, on ne voit pas beaucoup ça dans l'enfance, effectivement.
1: Très intéressant, ça. On n'a pas fait le tour encore de la voix après presque une centaine de chroniques avec Agathe. Encore une fois, très, très, beaucoup de plaisir à vous entendre là-dessus. Puis effectivement, ça touche de près à ce que l'on fait à la radio. Alors, ben voilà. Mais merci de nous écouter pareil. si on vous dérange quelquefois. Merci, Agathe.
0: Toujours un plaisir.
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1: On va commencer ce petit tour d'horizon avec ces araignées qui sont partout ces jours-ci. Hein, puis surtout, sont grosses. Elles ont mangé beaucoup, beaucoup d'insectes au cours des dernières semaines. On a eu toutes sortes de questions pour nous décider de les relier, de les mettre en paquet. Et on va les poser à Étienne Normandin-Leclerc, qui est entomologiste, coordonnateur des collections Ouellette-Robert de l'Université de Montréal. Il est en studio avec nous. On a notre auditeur, Denis Clément, qui dit « Je vois des grosses araignées jaunes et noires, puis j'en ai pas vu beaucoup, notamment à Shawinigan. Il n'y en avait pas quand j'étais petit. Ces araignées-là, elles sont bien connues dans le sud du Québec depuis longtemps. Alors, Étienne, rebonsoir.
3: Salut.
1: Un grand plaisir que vous soyez là. Ces araignées-là, les jaunes et noires qui sont grosses avec les pattes là, comme très pointues, on les connaît bien là, dans le sud du Québec.
3: Oui, ben moi, quand je vais en Montérégie où j'allais quand j'étais enfant, mais encore aujourd'hui quand même, et moi souvent, dans les champs, ben j'en voyais, effectivement. Mais c'est ça, Shawinigan, on est un peu à la limite nordique de sa distribution, malgré qu'on en trouve un petit peu partout, justement dans le sud du Québec, évidemment, à l'époque à Chibougamau, mais vous en verrez probablement pas, mais c'est commun quand même. Puis on l'appelle, donc selon le fédéral, le nom commun, c'est l'Argiope orangée, donc Argiope orangia. Très grosse araignée quand même, là, donc c'est dans la famille
1: c'est
3: des araignées. Oui,
1: c'est impressionnant.
3: Mathieu, tes yeux vus, oui. Ils sont magnifiques. Donc,
1: c'est absolument splendide.
3: Un gros abdomen, vous ne pouvez pas la manquer là, dans des herbes hautes vertes. Là, elle a un abdomen noir avec des belles maculations de jaune vif, donc c'est très contrastant. Même des fois, on peut s'imaginer une petite tête de mort à l'envers. Ouais. Sur leur abdomen. Donc oui, c'est absolument magnifique, mais je peux comprendre certaines personnes d'avoir peur.
1: Mais comme toutes les araignées ici, ou presque, là, c'est pas dangereux du tout. Là. Il paraît que, en fait, ses crochets pour le venin sont tellement petits que même si elle voulait là, nous donner une grosse morsure, elle serait pas capable.
3: Non, c'est ça, c'est très petit, il faut vraiment... Puis si elle, jamais elle n'en faisait une, puis j'en ai déjà pris dans mes mains, c'est magnifique, si je la pince un petit peu, si elle se sent inconfortable, elle peut me faire ce qu'on appelle une morsure sèche. Certaines araignées peuvent faire ça, donc il n'y a pas de venin qui est impliqué justement dans cette morsure sèche-là. Donc ça fait... j'encourage les gens, ceux qui sont téméraires assez, là, de les prendre dans leurs mains, c'est une très bonne manière d'éliminer tranquillement sa peur, justement, des arachnides. Donc, ils sont très tranquilles dans leur toile. Elles attendent justement qu'un insectes arrivent dans la toile et se prennent. Et ils enroulent leur proie comme ça avec des milliers de filaments de soie.
6: Elles ont quelle taille?
3: Donc, si je vais là, avec mes doigts, on dit un peu plus de 1,5 cm juste avec le céphalothorax, hein, comme on expliquait tantôt, et l'abdomen à 2 cm. Et là, on ne compte pas les pattes. Donc, avec les pattes, ben là, ça fait plusieurs centimètres de plus.
1: D'ailleurs, j'invite les gens, là, la suite de cette entrevue, si vous voulez aller lire davantage sur l'argiope, ça s'écrit A-R-G-I-O-P-E, allez sur le site d'Espace pour la vie, il y a vraiment des super fiches. Là. C'est extrêmement... Moi, je suis tombé là-dessus, là, puis je passe beaucoup de temps à lire sur, d'ailleurs, leur instinct maternel très développé. Elles ont, en fait, elles pondent des œufs dans une espèce de sac qui est vraiment une merveille de la nature. Parlez-nous de ça, Étienne.
3: Je suis content, Mathieu, c'est là que je t'amenais justement en plus. C'est le temps de l'année où ils font leur fameux sac d'œufs. C'est quand même un gros sac d'œufs.
1: C'est une boule,
3: plus
1: hein,
3: petit
1: ouais.
3: qu'une balle de golf. C'est une boule qui devient brunâtre là, avec l'âge. Et puis, il y a des milliers d'œufs à l'intérieur de ça. Quand j'étais jeune, quand j'étais assez chanceux, j'en attrapais un et je les élevais le temps de quelques semaines jusqu'à temps que je me rende compte que c'était beaucoup de travail quand même.
1: Les
3: nourrir, évidemment. Mm. Donc, mais c'est magnifique. Lorsqu'ils émergent justement dans les petits araignons. Lorsqu'ils émergent de leur sac d'œufs, ils remplissent. Ils ont une petite couleur. On voit les petits accents.
1: Ça ressemble un peu à des grosses araignées.
3: Exact. Ouais. Il y a du jaune, il y a du noir. On reconnaît les airs de maman là-dedans.
1: Ouais, voilà. Puis il paraît qu'ils ont déjà beaucoup d'énergie emmagasinée dans leurs œufs pour survivre assez longtemps. C'est vrai, ça?
3: Absolument. Ils sont capables de. Ils sont pas obligés de manger là, dans les jours, voire semaines suivant leur émergence. Donc, ils peuvent survivre comme ça. C'est le temps qu'ils trouvent justement des très petits insectes ou invertébrés à se mettre sous la dent, justement, pour commencer à grossir.
1: Bref, c'est impressionnant. Ça fait vraiment pas... Ça vous fera pas mal.
3: Non.
1: Profitez-en, puis laissez-les tranquilles. Elles sont là pour une très bonne cause, c'est-à-dire, c'est du contrôle de peste.
3: Oui, absolument. Puis il y a cette petite cousine, Argiopithe trifasciata, qui est, elle, lignée. J'avais vu Mathieu, elle est un peu plus petite, mais elle est très jolie aussi.
1: Bon, une araignée qu'on n'a pas ici, en fait, toutes ces espèces-là, les mygales, on n'en retrouve pas ici, mais il y en a, par exemple, dans... en fait, les collectionneurs là, peuvent en avoir, on peut en élever à la maison. Et donc, il y a beaucoup, beaucoup de poils sur les mygales. Et quelqu'un veut savoir, c'est Charles-Antoine Durand-Lot qui veut savoir à quoi ça sert, ces poils-là. Et moi, je me disais, honnêtement, je me disais, ben, ça sert à sentir son environnement. Ça a l'air que c'est ça. Mais c'est beaucoup plus que ça, Étienne.
3: Oui, c'est beaucoup plus que ça. Puis je suis content de la question parce que moi-même, je suis allé creuser un petit peu parce que je sais que les mygales ont plusieurs sortes de poils. Bon, premièrement, une première couche de poils assez court sur à peu près l'immensité du corps. On a des poils urticants sur le dessus de l'abdomen. Et ça, ils s'en servent justement pour, lorsqu'ils se font agresser, se défendre. Elles vont frotter leurs pattes sur le haut de l'abdomen et les poils urticants ou branchés vont justement aller dans les muqueuses et ça va pas faire du bien aux petits mammifères qu'ils essaient de déterrer. Et aussi, il y a des... En anglais, on les appelle des bristles. C'est des très longues soies, très dures, qu'elles ont un petit peu partout sur le corps. Donc ça, c'est ce que je savais. Ce qui est intéressant avec le poil des mygales, c'est qu'il y a un chercheur de l'Université de Finlande, de Turku, qui s'est intéressé à ça, mais un peu de manière bizarre, c'est qu'il étudiait un autre comportement super intéressant des mygales. Justement, en Amérique du Sud, c'est qu'elles ont souvent des compatriotes. Ils ont des compagnons dans leur terrier. Et c'est quoi? En fait, elles partagent un peu leur habitacle avec des amphibiens. Donc, ça peut être des crapauds, ça peut être des petites rainettes, ça peut même être parfois des petits serpents.
1: Ben,
3: donc, ça, c'est vraiment particulier. Lui, il étudiait ça, il documentait justement la diversité d'espèces. Et là, vous demandez, pourquoi faire ça? Il semblerait-il que justement, les petits crapauds et les petits amphibiens vont manger d'autres insectes trop petits, évidemment, pour que la mygale, la tarentule, puisse les manger. Donc, elle en sert un petit peu comme antiparasitaire au bénéfice, évidemment, de la tarentule.
1: Comment on appelle ça, ce comportement? Ces comportements-là, Denis, c'est quoi? C'est une
4: symbiose? Ça pourrait être considéré comme une symbiose si c'est bénéfique pour les deux.
3: Okay. Et se lit.
1: Oui. Donc, c'est ça, donc, c'est une forme de symbiose. Donc, le petit crabe, la petite rainette et la migale dans le même terrier. Mais là, ça répond pas à un aspect des poils. J'en suis sûr qu'à peu près personne ne connaissait. Parlez-nous de ça.
3: Ben, c'est ça. Le chercheur Ali Rezi Zamani, il a étudié ça et il a trouvé, justement, il s'est posé la question, mais pourquoi, justement, ils se font attaquer autant par, parfois, ben, évidemment, il y a des fourmis. En Amérique du Sud, là, les fourmis, c'est l'ennemi numéro un de la plupart des animaux. D'ailleurs, c'est pour ça que les nids de guêpes, ils ont un petit pétiole, c'est pour éviter les fourmis. Il y a plusieurs insectes qui mettent leurs œufs au bout d'un fil. Encore là, c'est pour éviter de se faire manger par les fourmis. Et lui, il a vu que les fourmis légionnaires, quand ils entraient dans les terriers de tarentules, ils n'attaquaient pas vraiment la tarentule. Alors, pourquoi? Il s'est posé cette question-là et il a émis justement l'hypothèse, très fascinante, que les poils étaient probablement la protégeaient justement des attaques de fourmis. Prenez une fourmi qui a des mandibules, mm-hmm. c'est difficile d'attraper, c'est difficile de croquer justement un poil, enfin, il peut se détacher aussi.
1: Et elle se rend pas à la... Aux jointures.
3: Et c'est l'élément c'est l'endroit où la fourmi peut vraiment faire mal à la tarentule, c'est les jointures qui sont avec un tissu mou, et c'est comme ça avec les poils qu'elle peut se protéger. Et c'est, il a mis cette hypothèse là et ça a vraiment de l'allure parce que les fourmis légionnaires rentrent dans les terriers, prennent souvent de la nourriture qui est laissée de côté par la tarentule et sortent sans avoir attaqué cette tarentule.
1: Parce qu'elles savent qu'il y a rien à faire, parce que donc c'est une forme de cuirasse.
3: Contre les fourmis. On ne sait pas tout à fait ce qui se passe. Personnellement, en tant qu'entomologiste, je suis pas arachnologue. Je pense que justement, l'effet de poils, l'effet de filaments brouille la vision. On dirait que les fourmis ne sont pas capables de focusser sur un point précis. Ils voient des fils, ils sentent des fils avec leurs antennes et ils voient ça comme une forme, comme une faire partie du terrier finalement. Donc, ils n'attaquent pas la dite tarentule. Donc,
1: quelle
3: c'est vraiment intéressant.
1: Spécialisation évolutive. Maintenant, on va parler du folque phalangite.
3: Ah, oui.
1: Quel beau nom, c'est PHOLQUE, le folk. Dans l'édition printemps 2026 de Nature Sauvage, on mentionne le folk phalangé d'une araignée à grandes pattes de maison. On dit qu'elles ne peuvent survivre aux conditions extérieures vu la froidure au Québec puis l'isolation récente de nos maisons. Mais là, Catherine Pépin, je ne sais pas s'il s'agit de notre collaboratrice, notre collègue ici, nous dit, mais comment ça se fait qu'elle s'est rendue dans nos maisons et elle réussit à y vivre? Si le froid en vient à bout?
3: Ben en fait, Mathieu, c'est parce qu'on a créé... le folk phalangite, justement, est une espèce cosmopolite. Donc, elle vit surtout dans les milieux urbains, là où il y a des habitations. Et comme j'ai dit souvent à la radio, nos habitations sont un peu comme des habitats cavernicoles. Et devinez où? Elle vit dans son aire d'origine,
1: des
3: le folk phalangite, dans les cavernes.
1: Ah ouais.
3: Et donc, je suis sûr que tout le monde en a déjà vu, là, surtout derrière la toilette. C'est souvent un endroit où dans les caves, dans les bâtiments. Donc, c'est une araignée aux longues pattes. Donc, ce n'est pas les opilions, ce qu'on trouve dans le jardin, là, c'est vraiment une vraie araignée, au proprement dit, avec des très longues pattes. Ils vont souvent se tenir à l'envers, comme ça. Puis si vous avez le bonheur, comme moi, de jouer un peu avec, vous soufflez un peu sur la toile d'araignée et ils vont tournoyer comme ça. Ils vont faire ces mouvements de va-et-vient. Justement, c'est un des comportements pour venir à bout d'un potentiel prédateur là, qui serait dans la toile.
1: Mmh.
3: Donc, et leur distribution, on ne sait pas tout à fait d'où ils sont d'origine. Évidemment, on ne croit pas que l'Amérique du Nord est leur habitat d'origine. Ça serait plus afro-eurasien. Donc, encore là, des habitats qui sont tropicaux, où la température est assez chaude. Eh bien, ici, étant donné qu'au Québec...
1: Mais là, ils sont arrivés quoi durant un été il y a 100 ans? Ça fait longtemps qu'elles sont là.
3: Avec les colons, ils sont probablement là depuis plus de 150, 200 ans. On a créé des habitats très, très rapidement en Amérique du Nord. Et donc, je suis sûr qu'ils sont arrivés il y a très longtemps de cela. Ils ont vraiment établi justement des colonies.
1: Mais elles ne sont pas endémiques, là. Elles sont arrivées.
3: Non, c'est ça. Ils ne sont pas endémiques de l'Amérique du Nord. Et ils vivent très bien, évidemment, dans nos habitations. Ils se nourrissent de petits insectes, les poissons d'argent, d'autres araignées. Et s'il n'y a pas de nourriture, ben Mathieu, elle passe au cannibalisme.
1: Ah,
3: donc,
1: oui?
3: Ça leur permet de continuer à survivre, même dans des diètes.
1: Donc, faites attention s'il y a deux folques phalangides affamées autour de vous qui risquent d'y avoir de la bisbille. Étienne Normandin, Leclerc, c'est tellement intéressant de vous entendre.
3: C'est un plaisir, merci.
1: Franchement, là, on veut d'autres questions sur les araignées, sur les insectes. Je rappelle que vous êtes entomologiste, coordonnateur des collections Ouellette Robert de l'Université de Montréal. Vous êtes aussi un spécialiste des abeilles. Alors, si vous avez des questions sur les abeilles, ben, écrivez-nous. Étienne va repasser en studio pour nous en parler. Merci encore, Étienne.
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1: On va parler d'ail tout à l'heure, aimez-vous l'ail? Oui, miam, non, miam. Oui, miam, miam, on aime ça, hein, parce qu'il y a des belles récoltes ces jours-ci. On va parler des taureaux, ces pauvres taureaux dans les corridas qu'on excite avec un carré rouge. Ouais. Alors, est-ce que c'est à dessein? Est-ce que le rouge les rend excités? Auparavant, ben, c'est un gros nombre, 160 millions. C'est, selon pas mal de chercheurs dans le domaine de l'IA, un des plus gros angles morts de la plupart des discours sur l'éthique, justement, des intelligences artificielles. Soit la quantité phénoménale d'humains qui travaillent souvent dans des conditions misérables pour entraîner les modèles d'IA, donc 160 millions, ou encore réparer leurs erreurs, ou carrément pour prendre le contrôle de robots dont les systèmes dits, entre guillemets, autonomes, ne fonctionnent plus. Selon le chercheur Antonio Casilli, on trouverait donc au minimum 160 millions d'humains. C'est beaucoup de gens, hein? Très souvent dans des pays du sud global qui font ce sale boulot. Et sale boulot, le mot n'est pas vraiment trop fort quand on en lit tous les détails sordides.

0: dans l'essai notamment extrêmement éclairant Feeding the Machine, qui est écrit par trois chercheurs affiliés au groupe Fair Work de l'Université d'Oxford. C'est un travail aussi qui remet aussi en perspective bien des présupposés sur l'IA. On peut en effet lire de plus en plus de papiers de chercheurs qui étudient ce qu'on appelle désormais le paradoxe de l'autonomie. En résumé, ben, l'autonomie des IA ne serait justement qu'une apparence qui cache notamment le travail humain, entre autres choses, sans qui ces systèmes n'existeraient juste pas. Antonio Casilli affirmait d'ailleurs récemment en entrevue que ces travailleurs sont, et là je le cite, délibérément dissimulés par les entreprises qui développent l'IA, car ils constituent l'ingrédient secret de l'IA elle-même. Mais jusqu'ici, on entendait parler du travail de forçats de l'IA au Kenya, aux Philippines, mais il y a plus en plus de chercheurs qui lèvent le voile sur ce qui se passe en Amérique du Sud, comme par exemple au Venezuela, où le GAFAM profiterait de la misère qui touche ce pays, on va le redire, en déliquescence, pour aller y recruter ce qu'on appelle ici communément du cheap labor. Ce qu'on sait moins, c'est que ce sont maintenant des universitaires qui on convoque pour entraîner des modèles avec lesquels on veut les remplacer. Et ça, c'est un article incroyable. J'ai lu ça aujourd'hui sur le site Rest of the World, un excellent site sur le sud global, mais le travail en général, un site socio-économique sur le sud global, donc Rest of the World. Et c'est un docteur sud-africain en sociologie du travail de l'Université de Johannesburg, James Messiri, qui publie ce texte-là. Et je vous le dis, le titre de l'article est assez éclairant. Et là, je traduis, traduction libre, il dit « Je refuse d'entraîner un modèle qui va me remplacer ». Là aussi, l'auteur décrit comment les compagnies d'IA profitent de la misère humaine en Afrique du Sud. Voici ce qu'il écrit, là je le cite. « Vous vous demandez peut-être pourquoi quelqu'un accepterait de former un modèle d'IA aux compétences qu'il a lui-même mis des années à acquérir. » Eh bien, la réponse tient en partie à la réalité socio-économique de l'Afrique du Sud. Le poste qu'on m'offrait, venait avec un salaire de 37 $ de l'heure dans un pays où le salaire minimum est de 2 $ de l'heure et où le taux de chômage chez les jeunes s'élève à 47%. On va chez les jeunes qui sont scolarisés mais pauvres pour pouvoir aller chercher cette main-d'œuvre-là. Alors, lorsque la possibilité de gagner sa vie entre en conflit avec vos principes consistant à ne pas contribuer au développement d'une technologie qui pourrait un jour vous faire concurrence, que faites-vous? Eh bien, le jeune diplômé termine son texte de cette manière et dit « Je suis, et là je le cite, « Je suis encore à la recherche d'un emploi où je transmettrai mon savoir à des humains, pas à des machines. »
1: La vie des animaux.
0: En compagnie de Denis Rial, professeur en écologie évolutive et comportementale à l'UQAM, qui va répondre à une question de Louis Doré, qui fait référence à une chose qu'on connaît très peu ici. En Europe, c'est une pratique aussi qui recule.
2: Qui recule. Mais qu'on voit encore, notamment en Espagne, dans le sud de la France.
0: Dans certains endroits.
2: Et au Mexique aussi.
0: Ouais. La corrida. Donc, pourquoi dans une corrida, le rouge est-il utilisé pour exciter les taureaux? Alors, qu'est-ce qu'on sait là-dessus?
2: D'abord, déjà, cette chronique, elle m'a permis de faire un point sur mes propres déficiences en matière de vision des couleurs. Mais aussi, j'ai vite compris qu'on allait faire tomber quelques mythes à ce niveau-là.
0: Bon, alors Denis, on utilise donc l'expression voir rouge généralement pour exprimer la colère. Est-ce que le taureau de la corrida voit rouge? Bon, on sait que probablement il est probablement pas en colère parce qu'il doit souffrir énormément.
2: Oui, on peut imaginer. Oui.
0: Ouais. Mais le corps est rouge qu'on agite devant lui, est-ce qu'il le voit rouge? Est-ce que ça l'excite?
2: Alors, on peut commencer par l'expérience de George Stratton en 1926, psychologue de son état, qui s'est posé cette question. Est-ce que c'est vrai? Alors, il a montré des banderoles de 2 par 6 pieds, de différentes couleurs, à des vaches et des taureaux dans un pré en Californie. Et bon, ces résultats sont anecdotiques, mais néanmoins, ces observations lui font conclure que si les vaches sont curieuses et prudentes quand elles approchent ces banderoles, donc elles montrent ce qu'on appellerait de la néophobie et de la néophilie, c'est-à-dire un peu de crainte de la nouveauté, mais aussi une attraction de la nouveauté, eh bien, en aucun cas, ces vaches ne montrent de comportement apparenté à la colère. déjà une chose. Elles réagissent, selon lui, beaucoup plus à la brillance et au mouvement des banderoles qu'à leur longueur d'onde, c'est-à-dire leur

0: couleurs. Et donc le rouge ici, qui a été testé parmi les couleurs, ne provoque pas de colère chez les taureaux et les vaches, selon ses conclusions. Premier clou dans le cercueil du mythe du taureau qui voit rouge.
1: Ouais, c'est ça. Mais est-ce que les vaches, est-ce qu'on sait que les vaches voient les couleurs ou pas? D'abord.
0: Alors, on peut le tester de différentes façons, notamment en regardant leur comportement. Alors, c'est une explication qui fonctionne, mais par exemple, en 86, une autre équipe a fait des tests un peu plus poussés que ceux de Stratton. Là, l'équipe a utilisé des vaches de type Holstein, c'est-à-dire les vaches très communes, vaches à lait, blanches, avec des grosses taches noires qu'on voit de partout. Et l'équipe leur a appris à choisir entre une mangeoire pleine ou encore à éviter une mangeoire vide qui sont de couleurs différentes. Par exemple, une mangeoire pleine rouge, une mangeoire vide bleue, une mangeoire pleine verte, une mangeoire rouge vide, etc. Et les vaches ont appris à se diriger vers la mangeoire pleine. Si c'est le cas, c'est qu'elles peuvent discriminer les deux couleurs, puisqu'en fait, le seul indice que ces vaches avaient, c'est qui leur permettait de distinguer les deux mangeoires, c'était les couleurs différentes. Et ils concluent, que les vaches discriminent très bien le rouge du vert ou du bleu. Mais par contre, elles ont plus de mal à discriminer le vert du bleu. Même type d'expérience en 2001, avec les mêmes vaches Holstein, une autre équipe, qui utilise ici des ampoules de couleurs parce qu'ils veulent contrôler d'autres paramètres, qui sont dans les violets, les verts et les rouges, et ils confirment les mêmes résultats. Les vaches distinguent bien les longueurs d'onde de type longue, c'est-à-dire les rouges, des longueurs d'onde intermédiaires comme les verts ou encore courtes comme les violets.
1: Ouais. Mais est-ce qu'on a particulièrement étudié des vaches ou des taureaux qui sont utilisés dans des corridas?
0: Oui, parce qu'on pourrait se dire
1: vous avez parlé des Holstein, c'est pas
0: alors c'est pas des vaches de corrida,
1: c'est pas la même espèce là.
0: Heureusement pour les fermiers d'ailleurs.
1: Ouais, mais je veux dire quand même des vaches là.
0: C'est des vaches. Oui. Ouais. Alors oui, en 89, on a une étude qui s'intéresse cette fois-ci vraiment à des vaches espagnoles de combat pour les corridas, parce qu'il y a il y a des races de vaches dans le sud de la France, en Espagne, qui sont sélectionnées pour ça. Les auteurs testent ici si les couleurs, des différentes couleurs qui vont comparer avec des gris qui ont les mêmes brillances. Donc rappelez-vous, hein, alors peut-être vous êtes un peu jeune, Mathieu, mais quand on est la télé noire et blanc, on avait différentes couleurs.
2: Heureusement, j'ai pas connu ça.
0: Oui, et voilà, moi je l'ai connu, j'étais jeune encore, mais bon, ça donne un peu une idée de mon âge. Les couleurs qui prenait différentes nuances de gris. Hein, on avait le vert, le bleu, le rouge, c'était des gris. Alors là, les résultats de cette étude nous confirment encore une fois que les vaches sont surtout capables de discriminer les couleurs qui sont dans les verts jaunes, jaunes, orange et rouge, donc relativement longueur d'onde, avec les gris de la même brillance. Par contre, elles ont du mal à discriminer les violets, les bleus et les verts de gris qui sont à peu près identiques. Deuxième clou, donc dans le cercueil d'un deuxième mythe qui est le taureau voit bien les couleurs. Oui, en fait, ils voient bien les couleurs, parce qu'on a cette explication. Non, mais les taureaux, ça ne voit pas les couleurs, c'est pour ça que c'est pas vrai, cette histoire.
1: Ouais.
0: En fait, ils voient les couleurs.
1: Ouais. Évidemment, c'est toujours difficile de se mettre à la place d'un autre animal, là, parce qu'évidemment, il n'y a pas le même système nerveux, le même type d'yeux. Est-ce que les taureaux ne voient pas les couleurs comme nous?
0: Probablement. On peut le regarder déjà par leur comportement. Là, on peut voir qu'ils distinguent les couleurs. Quand on les teste, on les fait réagir à des couleurs. On peut aussi vérifier ce qui se passe sur la rétine. Alors, dans la rétine des mammifères, on a des bâtonnets, qui sont des cellules photosensibles qui captent les lumières de faible intensité. Donc, pour la vision nocturne, c'est très bien. Les chats ont beaucoup plus de bâtonnets que nous, les humains. Ouais. Et puis, on a aussi des cônes. Et les cônes, c'est des cellules photoréceptrices qui vont capter les couleurs et qui nous permettent de voir la vie en couleur, si vous voulez. Donc, on a les humains, les primates, ils ont trois types de cônes. On dit qu'on a une vision trichromatique. Et les ongulés, notamment les taureaux, ont une vision dichromatique comme beaucoup d'autres mammifères. Ils n'ont donc que deux types de cônes. Le premier, c'est de ces cônes, il a un pic de sensibilité qui est situé dans les longueurs d'onde courtes, dans les bleus. Et puis il en a un autre aussi qui est situé dans les longueurs d'onde moyennes à longues, donc dans les jaunes-verts jusqu'au rouge, donc ils sont sensibles au rouge. Mais nous, on en a trois, puis leur deuxième cône est un peu l'intermédiaire entre nos deux cônes qui sont dans les verts et dans les rouges.
1: Alors,
0: plus on a de cônes différents, plus on peut distinguer les couleurs très finement. Et donc, les taureaux sont probablement, qui n'ont que deux cônes, sont probablement un peu moins capables de discriminer les couleurs que nous, les humains, ou que la plupart des singes. Mais ils ont un cône qui est sensible dans les violets, les bleus, jusqu'au vert, qui peut discriminer ces couleurs. Mais par contre, à l'intérieur de cet ensemble de couleurs, ils ont du mal à faire des distinctions. Mmh. Mais par contre, ils sont capables quand même de distinguer ces couleurs. couleurs-là des autres couleurs comme les jaunes et les rouges.
1: Mais si on reprend la question de notre auditeur et qu'on la place dans le contexte d'une corrida, on imagine ce pauvre animal qui est transpercé de piques dans une foule qui crie devant quelqu'un qui agite un foulard, là.
0: Oui, une cape.
1: C'est très difficile d'isoler un paramètre, de dire ah voilà, c'est ça qui l'excite, parce que je veux dire, là c'est une situation qui est horrible.
0: Oui, c'est horrible. Ouais. Ben, c'est horrible et ensuite il faut surtout pas faire d'anthropomorphisme, c'est difficile de se mettre à la place d'un taureau qui entre dans une arène pour la corrida.
1: Imaginez un homme qui rentre, qui est piqué partout avec des gens qui crient dans un endroit. Je veux dire, on peut penser que cet animal-là est dans une détresse pas possible.
0: Tout à fait. Alors, ce qu'on peut voir, c'est que si on n'arrive pas à se mettre dans la tête du taureau, on peut quand même suivre les travaux des éthologues classiques, qui ont essayé d'interpréter les réactions de certains animaux, et notamment du taureau qui entre dans l'arène lors d'une corrida. Alors, le taureau, c'est une proie. C'est pas un prédateur, donc il a des adaptations qui sont faites pour les proies. Notamment, ses yeux sont gros, positionnés des deux côtés de la tête. Il a pas une vision binoculaire comme nous, donc il voit très peu en relief comme nous. Et puis, il a beaucoup moins d'acuité visuelle que nous, c'est-à-dire qu'il voit les choses un peu plus floues que ce que nous on voit. Par contre, il a une vision panoramique, c'est-à-dire qu'il voit à peu près tout autour de la tête. Et ça, c'est très intéressant. Il est surtout sensible au mouvement, notamment un prédateur qui arriverait derrière lui, c'est une bonne chose de pouvoir le détecter, alors que nous, on a du mal à distinguer ces choses-là. Alors, quand il arrive dans l'arène, les taureaux de combat ne rentrent jamais dans l'arène avant leur corrida.
1: C'est donc la première fois qu'ils sont mis en contact avec cet environnement-là.
0: Ils sont positionnés dans un milieu d'abord confiné, dans l'obscurité. On les lâche dans cette arène, c'est un milieu complètement nouveau. C'est très bruyant, il y a des trompettes, il y a des cris, il y a des paroles, etc., qui génèrent beaucoup d'anxiété. Et puis, il y a aussi, dans l'arène, autour du sable, autour du taureau, il y a beaucoup de personnes, donc les toreros, les picadors qui sont là et qui appellent, qui crient, qui harcèlent, qui brandissent et bougent ce qu'on appelle des capotes, c'est-à-dire des capes roses et jaunes. Donc, ils ne sont pas du tout rouges au départ. Et donc, c'est ces cris, ces mouvements, ces changements de forme qui attirent le taureau. Et en fait, le taureau, quand on le regarde, j'ai fait l'effort de regarder quelques vidéos de corrida.
1: Vous êtes fort.
0: Oui, et bien, en fait, on s'aperçoit qu'il charge essentiellement le capoté, la cape, mais très peu le toréador qui est derrière ou qui est à côté de la cape. Et certains aficionados de la corrida, ils attribuent les charges du taureau à une défense de territoire. Mais quand on y pense, c'est quand même assez étonnant, parce que c'est un taureau qui n'est pas sur son territoire du tout, il est dans un milieu totalement nouveau, et en plus, il n'est pas en face d'autres taureaux. Un territoire, ça se défend chez les animaux contre des animaux de la même espèce. Donc, c'est un peu spécial. Par contre, d'autres pensent que c'est plutôt des défenses antiprédateurs. On a une proie qui arrive dans un milieu où il y a beaucoup de mouvements et il a une défense, il attaque parce qu'il se défend en fait. Lors de la dernière phase de la corrida, ce qu'on appelle le terzo de muerte, c'est là que le matador en fait brandit ce qu'on appelle la muleta, cette cape rouge, et c'est juste à ce moment-là et qui va aussi tuer le taureau avec un coup de sabre entre les omoplates à peu près. Donc c'est le rouge de la muleta qui, à mon avis, de ce qu'on voit ou ce qui est décrit, même si on n'a pas vraiment l'explication totale, qui a une force beaucoup plus symbolique qu'opérationnelle. La couleur rouge en fait n'a pas la fonction d'exciter le taureau.
1: Voilà. Et ben bravo d'avoir regardé ça pour nous. Je ne crois pas que
0: je vais arrêter.
1: Il y a des traditions comme ça qu'on voudrait voir disparaître. Alors voilà, merci Denis Réal. Je rappelle que vous êtes professeur en écologie évolutive et comportementale à l'UQAM. Merci d'avoir répondu à cette question de Louis Doré.
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1: On parlait d'ail qui, lui, ne ressent absolument rien lorsqu'on le coupe avec un couteau. C'est une question de Marie-Claude Monplaisir. Puis là, c'est très large. Rebonsoir, Isabelle Burguin.
3: Bonsoir, Mathieu.
1: On va parler de
3: bien... J'ai encore sonné, moi, de cette histoire-là de rouge sang et de taureau. Oui.
1: Voilà. Ça fait appel à l'empathie ou au manque de... on va maintenant parler d'ail et des bienfaits sur la santé et le corps. Donc, c'est Marie-Claude Monplaisir qui veut connaître. Donc, est-ce que je continue à manger de l'ail? Outre le fait que c'est très, très bon.
3: Oui, en fait, on a eu deux questions un peu différentes, mais qui se rassemblent. Donc, il y a beaucoup sur Internet des trucs de grand-mère pour manger des aliments le matin, souvent, comme le citron, le gingembre ou l'ail, justement, pour être en meilleure santé. Et donc, on nous recommande, justement, pour stimuler nos défenses immunitaires, notre mémoire, lutter contre le vieillissement. Ça peut même être dans le cas de l'ail aphrodisiaque. Donc, la grande vedette actuellement, c'est l'ail noir. Je ne sais pas si vous en avez déjà mangé.
1: Oui, souvent.
3: Oui, c'est bon, hein?
1: C'est plus que bon, ouais.
3: Donc ça, c'est de l'ail vieilli pendant plusieurs mois après un traitement thermique. Et ça concentre ses composés et ça le rend surtout plus digestible. Donc l'ail, c'est un intérêt en fait médical millénaire. Ça fait longtemps qu'on a cette plante potagère vivace, l'allium sativum. On consomme le bulbe, en fait les gousses, surtout en Asie ou au Moyen-Orient. C'est une des plantes les plus consommées depuis l'Antiquité. On a trouvé un ragoût en Mésopotamie vieux de 3500 ans avant Jésus-Christ.
1: Est-ce qu'on lui a goûté?
3: Non, mais il y avait de l'ail dedans. Donc, il y avait de l'ail. Puis le médecin grec Hippocrate aussi, 400 ans avant Jésus-Christ, en donnait souvent pour tous les troubles de santé. Donc, je pense qu'il y a une aura aussi autour de ça, de ses vertus nutritives et médicinales, surtout traditionnelles, en fait. La gousse qu'on écrase, ça donne un jus au goût et à une odeur très puissante, donc caractéristique de l'ail, qu'on doit à un produit dérivé d'acide aminé qui s'appelle l'allicine. C'est un composé instable et très odorant. Et c'est aussi le moyen de défense de la plante contre les animaux et les insectes. Donc, normalement, ça pourrait éviter d'être mangé et c'est potentiellement toxique. L'ail contient au moins 33 composés soufrés, plusieurs enzymes, 17 acides aminés. Et parmi les autres constituants, on trouve des glycosides stéroïdiens et des lectines qui aussi sont un petit peu toxiques.
1: Bon, vous avez parlé à Chantal Blais. Bon,
3: oui.
1: Toxique, on s'entend, là, c'est la dose qui fait le poison, comme disait Paracels.
3: C'est sûr, puis ça dépend de la variété. Il y a 600 variétés d'ail aussi.
1: OK, il y en a qui sont toxiques.
3: C'est ça. Puis ça dépend 600. Aussi ce que vous en faites. Si vous l'écrasez, la coupez, le mâchez, le déshydratez, ou si vous le faites chauffer, en fait, les principes actifs se modifient et sont souvent détruits. Donc, vous risquez rien à continuer à manger.
1: Ben, on l'espère. Chantal Blais est responsable du service de nutrition clinique à l'Institut de recherche clinique de Montréal. Vous lui aviez posé quelques questions à ce sujet.
3: Oui, elle nous rappelait qu'il faut se méfier de tout ce qu'on lit sur Internet à propos de la nutrition liée à la santé. Donc l'ail fait partie évidemment de la diète méditerranéenne et donc bénéficie aussi d'une aura de bonne alimentation. Donc elle nous rappelait qu'on ne mange pas un aliment pour ses molécules, mais pour toutes ses contributions alimentaires et nutritionnelles, comme les fibres, les vitamines, les lipides. Il y a beaucoup d'études qui soutiennent, en fait, il n'y a pas beaucoup d'études qui soutiennent que l'ail protège d'une haute pression artérielle, mais certaines études notent la présence d'antioxydants intéressants. C'est le cas de la S-salicystéine, la SAC, le petit antioxydant dont nous parlait notre auditrice, qui pourrait être bon pour les artères et qu'on retrouve dans l'ail vieilli. Par contre, l'ail, ce n'est pas un aliment modulateur hors de tout doute pour l'hypertension et ça ne fait pas partie des recommandations des sociétés américaines ou canadiennes pour la santé. Mais il y a des intérêts de recherche depuis très très longtemps à cause justement de la concentration élevée de composés soufrés de l'ail, donc qui pourrait agir sur certains, en fait, des facteurs de risque cardiovasculaire, du cancer. Il y a aussi des études qui notent des effets antiplaquettaires et anticoagulants, mais c'est beaucoup de résultats qui sont sur in vitro et sur les animaux aussi, et plus rarement sur les patients.
1: Ouais.
3: Et quand c'est le cas, les bénéfices sont très modérés par rapport au placebo. Elle nous disait aussi qu'avant de le consommer, il faut toujours se demander si on tolère bien l'ail, car pris en supplément, l'ail pourrait avoir des effets défavorables sur notre santé et nuire à la prise de certains médicaments, particulièrement en situation de maladie chronique.
1: Donc, il peut y avoir des problèmes d'interaction dans certains cas.
3: Oui, c'est surtout quand on prend beaucoup de médicaments. Mm-hmm. Puis la forte consommation d'ail, surtout ce qu'on nous recommande sur Internet, plusieurs gousses d'ail à jeun peut provoquer des troubles gastro-intestinaux, des flatulences et des modifications de la flore intestinale aussi, donc il faut le savoir.
1: Il y a une de nos auditrices qui nous parlait d'une amie qui a des bouffées de chaleur, une transpiration excessive aussi lorsqu'elle mange de l'ail. Est-ce que ça, c'est répertorié, ça, selon ce que vous avez vu avec Chantal Blais?
3: Non, elle ne le constate pas dans sa pratique. Elle dirait qu'il s'agit d'une sensibilité individuelle face justement à ces composés soufrés de l'ail. Il y a certaines personnes qui en consomment beaucoup depuis l'enfance, ce qui augmente la tolérance donc aux épices et qui ont peu de brûlement d'estomac ou de douleur. L'autre raison, c'est génétique. Certains tolèrent mieux les épices que d'autres. Là, on n'est pas égaux devant l'ail, malheureusement. Donc, et les bouffées de chaleur, elle me racontait que c'était plus quand on consomme des aliments chauds, épicés, de l'alcool, la soupe ou un café. Peut-être qu'on met de l'ail aussi dans la soupe. Donc, c'est ça.
1: Au moins pas dans le café. Donc, il y a aussi, on prend des vertus hypertensives, contre l'hypertension avec l'ail. Est-ce que ça, c'est vérifié?
3: En fait, il y a eu des études, l'Institut Cochrane qui s'est intéressé à une méta-analyse publiée en 2008 qui avait fait beaucoup parler d'elle sur le rôle bénéfique de l'ail, qui a permis d'identifier seulement deux essais contrôlés, randomisés, l'un mené auprès de 47 patients hypertendus et l'autre, on ne connaît pas vraiment le nombre de participants. Les deux avançaient qu'il y avait une légère baisse ou une baisse modérée de la pression artérielle par rapport au placebo, mais il faut noter l'absence de résultats cliniques et des données insuffisantes. Il y a eu d'autres études de littérature qui allaient un petit peu dans le même sens. La consommation d'ail pourrait réduire modérément la tension artérielle, mais par contre, il ne peut pas être considéré comme un substitut aux médicaments hypertenseurs conventionnels. On ne peut pas remplacer les médicaments par l'ail.
1: Et bien, si j'essaie de résumer ce que vous nous dites à propos des vertus qu'on prête à l'ail dans toutes sortes de domaines, je pense qu'il faut retenir ça. L'ail ne va pas remplacer des médicaments. Si vous avez une mauvaise alimentation puis que vous prenez de l'ail justement pour réduire l'hypertension qui serait due à votre alimentation, ben, ça ne fera pas meilleur monde. Là.
3: Non, parce que, en fait, même si Madame Blais m'a rappelé qu'il y a... l'hypertension, c'est la maladie chronique la plus en lien avec l'alimentation. Il y a certaines personnes qui sont plus sensibles à ce qu'elles mangent que d'autres, mais on ne peut pas tout mettre sur l'alimentation. Parce que l'hypertension, avant tout, il y a un volet génétique et qui est combiné à nos habitudes de vie. Quand on est en surplus de poids, quand on est sédentaire, quand on mange beaucoup salé, quand on boit beaucoup d'alcool, la gestion du poids, c'est complexe, c'est difficile. Donc l'âge, le stress, les hormones, manger très très salé ou pas assez de potassium par exemple, parce que notre expert recommande justement de manger plus d'aliments riches en potassium, de fruits et de légumes qui en contiennent plus, donc des bananes, des abricots, des épinards, des choux, des patates, des brocolis.
1: Demi-banane ou banane entière?
3: Comme vous voulez.
1: Heureusement, il reste que 3 minutes à cette émission. Bref, une alimentation équilibrée dans laquelle on met de l'ail.
3: On n'a pas parlé de l'ail vieilli, donc je vais juste glisser un petit mot. Donc, ça, c'est la réaction de Maillard qui rend ça, justement, plus concentré et plus goûteux, plus digestible. Donc, il y a une revue de littérature en 2021 qui relevait que l'ail noir aurait des teneurs plus élevées dans le sac en salicylatéine. C'est un antioxydant plus abondant. Cependant, les chercheurs n'ont pas déterminé les effets thérapeutiques donc de l'ail noir et les recherches se poursuivent. Donc c'est dans la mire des chercheurs aussi.
1: Mais on ne se rendra pas malade en mangeant. Et ça, c'est la très, très bonne nouvelle. Dixit, la personne qui met toujours 2 ou 3 fois les recommandations des recettes.
0: Rien sur les vampires?
3: Non, rien
1: c'est
3: aujourd'hui.
1: C'est vrai qu'on rentre dans la saison. Voilà. Merci beaucoup, Isabelle Burguin, d'avoir répondu à cette question de Marie-Claude. De mon plaisir.
3: De rien.
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1: Agathe, vous nous proposez quoi?
4: C'est une série jeunesse, bande dessinée, 109 rue des Soupirs, tome 1 à 6. J'ai découvert cette série-là quand je suis allée à la Foire du livre de Bruxelles en mars cette année. Et puis, je pense que ça a le fort potentiel de convertir des enfants non lecteurs en enfants lecteurs. On y suit un petit garçon, Elliot, dont les parents sont très souvent absents pour le travail, qui emménage dans une nouvelle maison où il y a des fantômes. Bref, c'est vraiment captivant.
1: Il paraît qu'on n'est pas capable d'arrêter. Une fois qu'on a commencé, là, les enfants, c'est toujours encore 2-3 pages, encore 2-3 pages.
4: Moi, j'ai des crises à la maison avec mes deux garçons quand je ferme le livre.
1: OK, on redonne le nom.
4: 109 rue des Soupirs.
1: 109 rue des Soupirs. Merci beaucoup, Agathe. Denis.
0: Alors, pour rester dans la thématique de la corrida, l'histoire de Ferdinand, le taureau qui adore les fleurs, c'est un superbe livre pour enfants, mais qui est très vieux. La version originale de Munro Leaf, illustrée par Robert Lawson, elle date de 1936, et je vous recommande cette version-là plutôt que les dessins animés. C'est très intéressant, c'est en français aussi, édition Michel Lafond.
1: Oui, et d'ailleurs, on va rappeler que c'est une histoire qui a été bannie sous les dictatures fascistes.
0: De Franco et, ouais, et les autodafés des nazis.
1: Ouais. Oui. Bref, ça veut dire que c'est un bon livre. Voilà. Merci beaucoup, Denis. On termine avec vous, Isabelle.
3: Oui, puis moi aussi, je vais garnir votre bibliothèque. Donc, c'est aussi un livre. Ça s'appelle Pépites mathématiques et scientifiques. C'est Robert Durocher et Normand Baillargeon, Septembre éditeur. C'est pas une nouveauté, mais c'est parfait pour la rentrée et même la campagne électorale parce qu'on parle de chiffres et comment les chiffres nous manipulent. Du conseil

0: de Simpson, par exemple. Ça, c'est Arthur Charpentier qui montre que les chiffres et les statistiques peuvent nous tromper. Donc, allez voir ça, là.
1: C'est pour ça que le moteur de recherche est important.
0: Oui,
1: ça nous aide à y voir plus clair. Voilà, merci Isabelle.

0: Valérie Plante est maintenant à la tête d'une série. On en profite pour prendre de ses nouvelles.
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5: Ici Louis de Belleval, voici les informations. La crise tarifaire s'accentue. Le président américain Donald Trump a annoncé qu'il va restreindre l'accès de certains produits et services d'origine canadienne aux contrats publics fédéraux aux États-Unis. De plus, certains produits, dont des motocyclettes et des alcools, seront interdits d'importation à compter du 29 septembre. De l'acier, de l'aluminium, des meubles et des produits laitiers seront aussi touchés par des tarifs de 50 % dans une semaine. De leur côté, les contre-tarifs canadiens qui sont entrés en vigueur mardi impose des droits de douane de 15 à 50 sur près de 28 milliards de dollars de produits américains. Le ministre responsable du commerce Canada-États-Unis, Dominique Leblanc, a fait savoir que le gouvernement du Canada évalue les dernières mesures américaines et que lorsque les États-Unis seront prêts à dialoguer, le Canada travaillera de bonne foi et de manière constructive à l'établissement de relations commerciales plus sûres et mutuellement avantageuses qui respectent pleinement la souveraineté canadienne. Et puis d'autre part, Mark Carney prévient les Canadiens qu'ils doivent se préparer à des moments difficiles en raison des récents développements dans la guerre commerciale avec Washington. Le premier ministre s'est adressé à la population dans une vidéo mise en ligne mardi matin pour justifier les contre-tarifs d'Ottawa qui viennent d'entrer en vigueur et rappeler que des mesures d'aide aux entreprises sont prévues. Il a aussi vanté les efforts de son gouvernement pour diversifier les marchés d'exportation du pays. Voici le reportage de Valérie Gamache.
6: On ne reviendra pas au bon vieux temps.
7: Mark Carney ne se fait pas d'illusions, la riposte va faire mal.
6: Toute action a un coût, mais ce coût n'est rien comparé à celui de l'inaction.
7: Dans une vidéo bien soignée et au contenu contrôlé, il se justifie devant les Canadiens.
6: Je ne souhaite pas une escalade de conflit parce que ce n'est pas constructif.
7: Il revient sur les demandes américaines dont l'objectif était de maintenir le Canada dans une relation de dépendance, dit-il.
6: Mais on doit appliquer ces droits de douane pour protéger nos travailleurs, nos entreprises et nos communautés.
7: Il veut préparer les Canadiens à traverser la tempête sans préciser l'ampleur des intempéries.
8: Et nous, on est dans une situation qui, honnêtement, est très inconfortable.
7: Membre du comité sur les relations entre le Canada et les États-Unis, Jean Charest estime qu'Ottawa n'avait pas le choix.
8: C'est le seul langage que semble comprendre le gouvernement américain. Hey,
7: hey, hey, it's a party in Canada. Et les provinces serrent les rangs. Hey, hey, hey. Devant le Parlement à Victoria, des dizaines de Britanno-Colombiens entonnent des succès pop adaptés à la sauce tarif pour mettre la table au discours du premier ministre David Eby.
9: British Columbia is part of Canada and Canada is not for sale.
7: La Colombie-Britannique fait partie du Canada. Et le Canada n'est pas à vendre, dit-il. Ici Valérie Gamache, Réseau-Canada, Ottawa.
5: Et puis au Québec, le gouvernement de Christine Fréchette n'a pas voulu s'en tenir à la riposte d'Ottawa et ajoute ses propres mesures de rétorsion à l'endroit des États-Unis. Il est notamment prévu de réserver des appels d'offres publiques à des entreprises québécoises et canadiennes. En pleine campagne électorale, la chef caquiste promet de ne pas se laisser intimider, mais ses adversaires lui reprochent de vouloir profiter de la situation. Le reportage de Sébastien Desrosiers.
10: Dans l'édifice où se trouve le bureau de la première ministre, Christine Fréchette présente les mesures adoptées par le gouvernement la veille.
11: On va servir des achats du gouvernement comme d'un bouclier.
10: Pour la première fois, le Québec déroge à ses accords commerciaux. Jusqu'en janvier, les entreprises américaines seront exclues de certains appels d'offres pour obtenir des contrats publics.
11: Le Québec fait face à un intimidateur. Soit on s'incline et on finit à genoux, soit on garde la tête haute et on se tient debout.
12: Je pense qu'on a pris la bonne décision de ne pas embarquer dans la comédie de Mme Fréchette.

0: Le chef conservateur Éric Duhaime est le seul à avoir refusé de rencontrer la chef de la CAQ lundi soir, mais il n'est pas le seul à l'accuser de vouloir profiter de la situation. Le libéral Charles Millard aussi.
1: Est-ce que vous avez remarqué qu'aucun autre premier ministre canadien n'a tenu de conseil des ministres hier soir ou de réunion spéciale?
2: C'était quand même important pour moi de poser les questions. Maintenant, j'ai pas de réponse.
0: Ses adversaires comme Rubah Gazal de Québec solidaire s'inquiètent des conséquences de l'escalade du conflit. Le péquiste Paul Saint-Pierre Plamondon craint une récession.
3: Et non, Christine Fréchette ne s'est pas tenue le debout pour le Québec, parce que si c'était le cas, la demande du Québec de ne pas aller dans le dollar pour dollar généralisé aurait été entendue.
0: Pour l'instant, les contre-tarifs canadiens auraient toutefois un effet quasi nul, selon Christine Fréchette, si Ottawa compense comme prévu les entreprises québécoises qui en souffriront. Ici Sébastien Desrosiers, Radio-Canada, Yamachiche.
4: L'ex-cardiologue Guy Turcotte, condamné à la prison à vie pour avoir tué ses deux enfants en 2009, tentera d'obtenir des permissions de sortie de courte durée sous escorte. Sa demande sera entendue par la Commission des libérations conditionnelles du Canada le 22 septembre. Guy Turcotte sera admissible à une libération conditionnelle complète en 2028. Et puis en terminant, trois jours des cérémonies commémoratives des attentats du 11 septembre 2001, le maire de New York, Zohran Mamdani, a rendu public 170 000 pages de documents qui démontrent que les autorités ont menti aux New-Yorkais sur la qualité de l'air dans les mois qui ont suivi l'effondrement des tours jumelles du World Trade Center. Ces 25 dernières années, près de 50 000 Américains ont reçu un diagnostic de cancer lié aux événements du 11 septembre. Voilà, c'était les informations à l'antenne de Radio-Canada.

0: Chers Lève-tôt, bonjour. C'est Évelyne Charruet. J'espère que vous allez bien ce matin. J'avais hâte de vous retrouver au petit matin, de renouer avec vous. Avez-vous passé un bel été? Avez-vous bien imprimé la sensation de la chaleur sur votre peau? Moi, je vous le dis, j'espère que vous l'avez fait parce que vous allez en avoir besoin dans les prochaines semaines. De notre côté, on a une équipe renouvelée. On a repris l'écoute des émissions d'ici première, d'ici musique, des balados, des livres audio pour vous présenter des moments d'intérêt et aussi faire briller le travail de nos collègues un peu partout au pays. Et on démarre avec Isabelle Robichaud. Elle est animatrice de deux émissions en Atlantique. Oui, oui, une quotidienne qui s'appelle La Grande Virée. C'est diffusée entre 9h et 10h le matin, mais aussi une émission du samedi dont je vous parle souvent, La Grande Jasette. Elle m'a fait découvrir cette semaine tout un univers, celui de l'équitation. Il y a une compétition équestre qui a lieu en fin de semaine à Saint-Hilaire, au Nouveau-Brunswick. On est dans le Madawaska. Si vous ne connaissez pas, là, c'est vraiment la région à la frontière entre le Québec, le Maine et le Nouveau-Brunswick, une région de forêt. Et donc, cet événement-là, c'est une initiative de Céline Landry-Morris. Elle est propriétaire d'un parcours de montagne, grande amoureuse des chevaux, vous allez l'entendre. Elle a créé un parcours en montagne avec des défis, des obstacles extrêmes pour les cavaliers et leurs chevaux. Madame Landry-Morris donne un aperçu de ce qui attend les compétiteurs. Vous allez voir, c'est assez original.
1: Le parcours qu'on a, nous autres, ici, il n'y en a pas d'autres dans les maritimes. Donc, il y a des parcours de montagne qui sont très petits. On, en général, peut-être une dizaine d'obstacles. Ce sont des très belles obstacles. J'en ai participé aussi à un moment donné. Mais de ce genre qu'on a ici, c'est parce qu'on a un mélange de parcours de montagne, puis on a aussi de cowboy extrême. Le cowboy extrême, c'est plus des choses où ce que ça va vraiment aller chercher le défi, les chevaux comme des ponts qui bougent. Ça peut être plus stressant pour un cheval. On a des nouilles de piscine, tu sais que le cheval faut qu'il part, il faut qu'il passe à travers ces choses, un rideau de, c'est une bâche là, une tarp qu'on a coupée, qu'il faut que le cheval passe à travers. C'est plus des obstacles qui sont non naturels comparés à celles qui sont plus naturelles, comme quand on s'en va en randonnée, bon, faut passer des cours d'eau. Il y a des ponts certaines places, des montagnes à descendre, des montagnes à monter, des rochers, des places. Fait que ça, on a ça en général.
0: Oui.
1: Puis on a poussé un petit peu. Je pense qu'on est rendu à 23 obstacles là, en tout, là, avec tout ce qu'on a de designé dans le parcours. Là.
0: Oui, et puis c'est vous qui avez eu l'idée d'organiser ça chez vous.
1: Quand j'étais à Moncton, il y avait des activités pour les chevaux, les gens de chevaux à toutes les fins de semaine. On était partis à quelque part, soit qu'on participait ou qu'on allait voir. Puis quand je suis redéménagée de Moncton, je trouvais que
0: ça manquait.
1: On avait un manque.

0: On avait, on a des gens qui avaient des chevaux puis ils n'ont pas de porte de sortie ou ce qu'ils font seulement de la randonnée parce qu'il y avait autre, il y avait pas rien d'autre. Je me suis mis là puis j'ai commencé tranquillement à piétiner un petit peu là-dedans. J'ai fait mes recherches, j'ai été faire des formations puis on a commencé à faire le design du terrain parce qu'on n'a pas un terrain plat ici.
1: Ouais.
0: Donc, on a des ravins, des places, on a des montagnes. C'est pas gros dans le sens, on monte pas la montagne du Mont Farlagne.
1: Oui, oui, oui.
0: Mais c'est toutes des affaires qui vont vraiment élever le défi quand même. Puis on a commencé à bâtir, ça fait 6 ans en général qu'on a commencé à bâtir. Puis là, cette année, on a vraiment excédé. On pensait pas avoir autant d'obstacles, mais on s'ambitionne, hein.
1: Ben oui.
0: On aime ça.
1: Ben oui, absolument.
0: Fait que ça fait plusieurs années qu'on offre des formations là-dessus. Les gens viennent avec leurs chevaux des fins de semaine. Moi, je suis la coach, donc je coach les gens à travers les obstacles, comment développer aussi on appelle ça toujours la communication entre toi et ton cheval.
1: Ouais.
0: C'est vraiment parce que le cheval a peur.
1: Ben, ça prend de la confiance d'un bord et l'autre. Il faut que le cavalier, la cavalière fasse confiance à son cheval, mais il faut que le cheval vous fasse confiance, vous fait confiance
0: exactement.
1: Aussi.
0: Exactement. C'est vraiment, quand le cheval, moi, j'ai toujours, comme, il y a des gens, des fois, qu'on pense que faut absolument que le cheval passe l'obstacle. Puis moi, je me dis toujours, éventuellement, peut-être. Mais l'objectif, c'est pas de le pousser dans la gueule du loup.
1: Ouais.
0: C'est vraiment de...
1: De le désensibiliser de petit à petit.
0: Exactement.
1: Ouais.
0: Puis le cheval, éventuellement, il va regarder son cavalier puis il va dire, OK, si tu m'envoies là, ça veut dire que c'est safe, right?
1: Mm.
0: So, c'est une grosse... C'est vraiment magique, un peu, quand on peut voir la... Le développement entre le cavalier et son cheval, passer à travers des obstacles, tu sais, c'est pas tout. Il y en a qui disent, ben moi, mon cheval passe les trous d'eau dans l'entrée, il va être bon avec ton lac. Mais non, parce que mon lac n'est pas pareil comme le trou d'eau dans le bois.
1: C'est ça, exact. C'est un différent environnement, ouais. Et là, les chevaux arrivent, puis ils connaissent pas vraiment le parcours. Mais là, de ce que je comprends, par exemple, Céline, c'est que vous êtes vous-même bâti une base de participants pour votre concours.
0: Oui, c'est ça. Ben,
1: pour votre compétition.
0: Ben oui, à force de venir avec les années, les gens, on voulait vraiment les remercier parce qu'on a beaucoup, beaucoup des mêmes qui reviennent.
1: Mmh.
0: Ils sont devenus... Écoute, nous autres, quand on organise des activités, c'est que ce soit pour le parcours de montagne extrême ou que ce soit des activités, on engage un coach de l'extérieur, ils viennent, on monte dans l'aréna, on se fait entraîner par ce coach-là. Les gens, quand ils viennent ici, moi, mon plus grand désir, c'est de voir les gens sourire, puis d'être heureux, d'être à cheval, puis de faire... rendre honneur à que ce soit le petit gars ou la petite fille en dedans de nous autres qui a déjà rêvé de ça. Là, c'est là que tu le fais, tu sais. Puis, on fait sûr toujours que les gens se sentent comme qu'ils font partie d'une famille ici. C'est super important parce que j'ai été moi aussi des places, que c'est du bon monde. Tout le monde, on a toutes des bonnes intentions, mais tu te fais regarder un petit peu de travers. T'as pas la remorque à cheval qui est de l'année, mettons. T'as pas l'habillement de bon, ça va pas être la vibe qu'ils ont là-bas. Puis nous autres, ici, on regarde pas ces choses-là. Puis on a des gens qui ont de la misère avec leurs genoux, peut-être, puis monter à cheval, c'est une grosse affaire. Fait qu'on leur aide. Ça fait partie de on veut pas discriminer, on veut pas ridiculiser, on veut vraiment que les gens se sentent.
1: C'est une grosse famille.
0: Exactement. Puis on a vraiment formé des amitiés incroyables depuis qu'on fait ça ici.
1: Oui.
0: Puis cette année, quand on a décidé de faire la compétition, c'était vraiment de faire une célébration de tous les efforts, le travail que nous autres on a fait, mais aussi que les participants se sont
1: investis dans ça, là.
0: Exactement.
1: Ouais.
0: On a commencé avec un événement qui était censé juste être pour le fun. Puis là, écoute, on est rendu qu'on a loué des chapiteaux. Puis...
1: Ben c'est ça, parce que là, en plus de la compétition en tant que telle, il va y avoir différentes choses sur place, là, des kiosques, une cantine, de la musique. Donc, ça a pris de l'ampleur là, à mesure que l'organisation se faisait.
0: C'est ça, la cantine, ça roule quand même à chaque événement qu'on a. C'est mon charmant mari qui s'est donné bénévole. Puis il adore ça, puis il est bon, les gens l'aiment bien. Puis on a commencé à faire ça, puis éventuellement, ça grandit toujours.
1: Personnellement, Céline, depuis combien de temps est-ce que les chevaux font partie de votre vie?
0: Oh mon Dieu! J'ai 49 ans, donc ça fait 49 ans.
1: Wow! Vous avez grandi avec des chevaux.
0: J'ai grandi, ben on a été élevé sur une ferme, on avait des chevaux de travail pour commencer, puis je pense que j'ai eu mon

0: premier poney, j'avais 5 ans, 4 ans. J'allais pas à l'école, donc je vais dire 4 ans. Puis ça a jamais arrêté depuis. Même quand que j'ai passé certaines années où j'en avais pas un moi-même, où j'étais pas propriétaire, je montais celui de mes amis, j'étais tout le temps à l'écurie, j'étais tout le temps...
1: Qu'est-ce que cette relation-là avec les chevaux vous apporte dans la vie?
0: Oh mon Dieu! Une paix... C'est pas pareil que un cheval... Quand tu peux voir dans l'œil d'un cheval, c'est ton miroir dans un sens. Il t'apporte tellement des belles leçons dans la vie si tu écoutes.
1: Oui. Si tu portes attention.
0: C'est sûr que, porte attention. C'est un animal que, même si tu as grondé après parce qu'il t'a pilé sur le pied, c'est un exemple, il va toujours être OK. Il va toujours te pardonner.
1: Oui.
0: C'est quand même un sens de liberté. Le cheval, c'est un animal qui représente la liberté et la force. Puis, nous autres, les petites filles, quand on est petites, là, 3 ans, là, c'est ça qu'on cherche.
1: Oui.
0: La sécurité, la force, puis quand même la liberté. Puis, le cheval apporte ça et beaucoup plus, c'est sûr. Moi, je suis toujours très, très bien à l'écurie avec mes chevaux. Mais...
2: Céline Landry-Maurice est propriétaire du parcours de montagne à Saint-Hilaire, au Nouveau-Brunswick, où se déroule la compétition équestre aujourd'hui et demain. Moi, j'ai pris plaisir à imaginer les chevaux, éviter des nouilles à piscine, grimper des obstacles en sentier naturel. Vraiment, ça a piqué ma curiosité. Qui participe à ce genre de compétition cowboy extrême? Pour le savoir, je joins une instructrice de course de Barrie en Alberta, au nord de Calgary. Elle s'appelle Sophie Couture. Bonjour, Sophie.
3: Bonjour, merci de me recevoir pour l'entrevue aujourd'hui.
2: Bien, surtout, merci de vous rendre disponible si tôt samedi matin. Vous êtes propriétaire de Matters Equine, une école équestre. Vous avez combien de chevaux chez vous?
3: Nous, on a environ une quinzaine de chevaux pour tout niveau de différents cavaliers, que ce soit du cavalier débutant au cavalier plus avancé de compétition.
2: Vous faites du western. Qu'est-ce que c'est exactement le style western?
3: L'équitation western, mais ça va vraiment au niveau de toute la tradition cowboy. Fait que ça peut être du cowboy qui travaille sur un ranch d'élevage de vaches pour où justement là, la compétition de cowboy extrême, course de baril. Fait que ça va varier. Dans le fond, c'est le style de selle qu'on utilise, qui est la selle western avec le pommeau qui sert à accrocher si on a un lasso. Ou si on fait de la compétition de course de baril, ben nous, on l'utilise aussi pour se tenir en selle. Là.
2: Donc, vous maniez le lasso, Sophie?
3: Je suis pas la meilleure avec le lasso, mais oui, je peux comprendre les bases. Là.
2: OK, super. Je vous imagine là, avec un de vos beaux chevaux avec le lasso au-dessus de la tête. Ça frappe vraiment l'imaginaire, tout ça. Vous êtes d'origine québécoise. Comment êtes-vous venue à vous installer près de Calgary pour ouvrir cette école équestre?
3: Oui, dans le fond, moi, je suis déménagée en 2019. Alors, juste avant la pandémie, le but, ce n'était pas de s'installer en Alberta, mais ici, tout tourne autour des chevaux. Là. C'est vraiment une place que tu peux vivre de ta passion. Puis c'est ça qui m'a fait accrocher à l'Ouest canadien.
2: Il n'y a pas un homme aussi qui vous a fait planter des racines?
3: Oui, dans le fond, j'ai rencontré mon conjoint qui a été de très grande aide aussi là, pour partir m'accompagner. Puis qu'on puisse acheter notre place afin d'avoir Matters Equine.
2: Ouais. Vous avez fait de la compétition, Sophie, pendant 13 ans. Dans quelle discipline avez-vous compétitionné?
3: Oui, dans le fond, je suis encore activement sur le circuit de compétition. Ma fille ne m'a pas fait ralentir à ce niveau-là. Je fais encore de la compétition de course de baril. Fait que dans le fond, c'est une discipline de vitesse qu'on doit tourner autour de 3 barils sans les faire tomber.
2: Et quelle est la préparation nécessaire avant de pouvoir entrer en compétition?
3: Je dirais c'est d'avoir beaucoup confiance en ton entraînement. Fait que le plus que tu sais que toi et ton cheval est en équipe, je veux pas quand on va sur des sites de compétition, il y a beaucoup de stress extérieur, que ça soit juste la pression de la compétition, différents effets extérieurs qui peuvent faire le cheval devenir anxieux. Facile de garder le calme dans l'équipe, mais la confiance que le travail est solide et que le cheval va faire son travail correctement.
2: Sophie, permettez-moi une question naïve. Les

0: l'habileté du cheval sont mises de l'avant, notamment dans les courses de vitesse. Quelle est la part de compétence du cavalier pour les compétitions?
1: Je dirais que c'est un petit peu un mélange. Je compare beaucoup la course de Barry un peu à jouer au tennis. C'est beaucoup le muscle memory, en fait, qui va nous aider à avoir les réflexes rapides pour aller à toute vitesse alentour de ces obstacles-là. Ça va tellement vite, on n'a pas le temps de penser. Fait que c'est beaucoup, beaucoup du action-réaction.
0: Vous allez à quelle vitesse?
1: Un cheval peut aller environ à 60 km/h au maximum, je dirais, pour un quarter horse, là.
0: Est-ce que vous portez un équipement de football avec un casque, des épaulettes et tout le tralala?
1: Je dirais que oui, le casque, qui n'est pas assez porté. Moi, j'ai pris la décision de le porter, surtout parce que je suis rendue maman. Je suis coach d'équitation, fait que je veux être un bon modèle pour montrer l'exemple aux jeunes. Mais dans l'équitation western, il n'y en a pas assez qui prend ces mesures de sécurité-là au sérieux, ça c'est sûr.
0: Sophie, est-ce que c'est possible de gagner sa vie de manière professionnelle en faisant de la compétition équestre? Est-ce que des prix en argent, des commanditaires, est-ce qu'on peut vraiment être un athlète de compétition équestre?
1: Absolument. Moi, je pense que si, que ça soit à plus haut niveau, à niveau moyen, c'est aller chercher du coaching, des commanditaires, entraîner des chevaux pour d'autres propriétaires. Il y a beaucoup de gens qui utilisent les réseaux sociaux aussi comme source de revenus de nos jours, d'être très, dans le fond, créateur de contenu. Ça va aller chercher beaucoup de visibilité là, au niveau des compétiteurs qui vont leur amener du revenu.
0: Parce que ça coûte cher, avoir un cheval. J'imagine que c'est un gros investissement de temps, mais surtout d'argent. Ça représente quoi en termes de dépenses, de déplacements, de transport, d'équipement, de soins aussi à l'animal?
1: Absolument. C'est sûr qu'on parle de centaines de milliers de dollars là, pour l'investissement de départ, que ça soit d'avoir l'écurie, que ça soit la remorque, le camion, les chevaux en tant que tel, l'animal en tant que tel vaut beaucoup plus ce qu'on payait il y a 10-15 ans, mais aussi l'entretien, que ça soit les frais vétérinaires ou même juste la maintenance, mais surtout quand c'est des chevaux de performance, on les traite comme des athlètes. Pensez aux athlètes de Jeux olympiques qui ont une équipe qui vont s'occuper de chiropractie. C'est la chiropractie, massage, que ça soit de les mettre dans des piscines pour les entraîner. Le plus haut niveau, le plus de maintenance.
0: Wow! On vient d'entendre un peu plus tôt à l'émission Céline Landry-Maurice. Elle organise donc cette course en fin de semaine. Elle parle de cowboy extrême. Qu'est-ce que c'est ce type de compétition-là?
1: Le cowboy extrême, en fait, c'est les obstacles que le cavalier va falloir qu'il passe au travers de ces obstacles-là avec son cheval, puis les exécuter du mieux possible, dans un temps aussi le plus rapide possible. Dans l'Ouest canadien, on appelle ça « ranch riding ». Fait que ça peut être des manœuvres, puis des obstacles, dans le fond, que l'équipe cheval-cavalier vont traverser ensemble.
0: Toutes sortes de choses, des ponts, sauter, contourner, ce genre de choses-là.
1: Absolument, oui, ça peut aller ouvrir une barrière, reculer le cheval entre un espace qui est restreint. Ça va vraiment pousser là, la psychologie du cheval que même s'il y a un danger, il faut qu'il fasse confiance au cavalier.
0: Il y avait une question qui est ressortie du reportage qu'on vient d'entendre. En fait, on posait la question, qu'est-ce que ça vous apporte, cette relation avec votre cheval ou avec vos chevaux? J'ai envie de vous poser la même, Sophie. Qu'est-ce que ça vous apporte d'être si près des chevaux?
1: Je dirais que pour moi, personnellement, on demande aux chevaux de faire ce travail-là qu'ils n'ont jamais demandé. Fait que c'est un amour inconditionnel que le cavalier et le cheval ont ensemble. T'sais, c'est d'apprécier que ce cheval-là, c'est une bête qui est prête à tout nous donner pour les performances qu'on recherche. Moi, je dis tout le temps, si mon cheval, il s'occupe de notre équipe en champion, je vais le traiter en champion. Fait que c'est vraiment, tu sais, puis le jour que mon cheval décide qu'il veut plus faire de compétition, ben, pour moi, on n'en fera plus parce qu'on sera plus une équipe complétée, là.
0: C'est vraiment une relation qui s'établit au fil du temps. C'est passionnant tout ça, vraiment. Vous menez une vie intrigante dans la nature en Alberta. Merci de nous avoir donné un aperçu de cette vie-là auprès des chevaux. Sophie Couture, je rappelle que vous êtes instructeur de course de Barry et propriétaire de Matters Equine en Alberta. Merci Sophie.
1: Merci beaucoup.
0: Et cette saison, j'ai encore plus envie de m'appuyer sur vous pour découvrir des endroits moins explorés, des savoir-faire méconnus, des personnes inspirantes aussi qui méritent notre attention. Alors, je vous invite tout de suite à nous dire ce qui se passe dans votre région. Écrivez-nous sur la bulle de conversation de l'application Radio-Canada Audio ou encore passez par la bonne vieille adresse courriel de l'émission lefto@radio-canada.ca. Sachez que nous lisons tous vos messages. Qu'est-ce qu'il y a de mieux, mes chers amis, qu'un bon pain chaud, tendre et moelleux? Chez les Lacroix, l'amour du pain se transmet d'une génération à l'autre depuis 1951. La boulangerie Lacroix est une véritable institution en Abitibi-Témiscamingue et le journaliste Raphaël Bordelot de l'émission Ça vaut le retour s'est rendu à Nord-Métal pour refaire les 75 ans de l'entreprise familiale.
2: Bonjour, mon nom est Sandrine Lacroix, je suis propriétaire de la boulangerie Lacroix à Nord-Métal.
3: Sandrine, ce samedi, bon, c'est 75 ans de savoir-faire qui sera célébré. J'aimerais revenir à la création de la boulangerie Lacroix ici à Nord-Métal. J'aimerais savoir l'histoire de l'entreprise, d'où c'est parti.
2: C'était mon arrière-grand-père, en fait, qui a parti la boulangerie. On remonte là, à 4 générations avant moi. Moi, je suis la 4e génération. Ça a appartenu ensuite à mon grand-père, à mon père et ma mère. Et ensuite, là, la passation s'est faite en 2021 à moi et mon conjoint, Pierre-Carl Lambert. Tout d'abord, ça a été dans le village, puis ensuite, on a développé un réseau de distribution là, avec des livreurs qui acheminent le pain là, dans toutes les localités de l'Abitibi-Témiscamingue. Ça s'est fait, dans le fond, tranquillement, ça s'est développé de Nord-Métal à La Sarre, à Amos, à Rouyn, jusqu'à Val-d'Or. Puis on a eu une petite boulangerie aussi. Là. Mes parents ont eu une petite boulangerie quand j'étais plus jeune à Val-d'Or, située là. Fait que les gens ont pu nous connaître. Puis tranquillement, ils ont adopté là, nos pains, nos pâtisseries.
3: Est-ce que vous savez initialement ce qui avait amené vos arrière-grands-parents dans ce cas-là à débuter cette entreprise-là?
2: Il était déjà dans le domaine laitier. Il avait une laiterie là, avec son frère. Puis aussi, il travaillait un petit peu dans le secteur minier. Fait que c'est toutes des activités qui ont permis là, de se lancer. Là. Il avait déjà une connaissance un petit peu de l'agroalimentaire. Puis il y avait aussi les mines qui nous avaient emmenés ici là, sur le territoire. Là. Ouais.
3: Sandrine, bon, la famille est assurément une valeur clé à la boulangerie de la Croix. C'est une entreprise familiale. D'avoir conservé cette institution dans la famille, cet aspect-là familial, ça doit être une grande fierté pour vous.
2: Oui, c'est une grande fierté. Là. J'ai beaucoup de souvenirs d'avoir travaillé avec la famille, des cousins et des cousines, aussi des amis de la famille. Fait que pour nous, on est toute une grande famille. On est amis, tu sais, aussi au travail. On est des collègues, mais on est aussi des amis. Fait que c'est une belle proximité. Puis c'est ça qui nous permet de nous sentir vivants encore, puis d'apprécier les moments là, avec chacun d'entre nous.
3: Est-ce que vous vous souvenez, vos premiers souvenirs à la boulangerie Lacroix, c'était comment? Comment vous vous êtes entré dans cette entreprise-là? J'imagine que vous devez être impliqué d'une certaine manière depuis le jeune âge.
2: Ben, c'est un transfert générationnel avec mon grand-père. Mon grand-père, là, chaque matin, là, m'amenait dans ses activités quotidiennes. J'allais peut-être faire une heure avec lui à partager des moments de travail. Puis peu à peu, ben, j'ai été étudiante. Après ça, j'étais à l'école, puis je travaillais ici quand que les étés, puis tout ça. Puis après ça, tranquillement, j'ai décidé de faire carrière ici, là, suite à mes expériences. Ça représente beaucoup, beaucoup d'implication, de travail, puis aussi de fierté de la région.

0: La boulangerie Lacroix, bon, affiche sa fierté abitibienne, puis je connais personnellement l'importance de votre entreprise, que l'entreprise peut avoir en Abitibi-Ouest. Mais vous pensez que la boulangerie Lacroix là, prend quelle place dans la vie des gens en Abitibi-Témiscamingue? Qu'est-ce que vos clients vous disent à chaque jour? C'est quoi les retours que vous avez sur la boulangerie Lacroix? J'aimerais savoir là, votre place en Abitibi-Témiscamingue. Vous pensez qu'elle a quelle importance?
1: Bien, chaque matin, on fait du pain. Chaque matin, des gens de l'Abitibi-Témiscamingue déjeunent avec notre pain. Donc, c'est des beaux moments, soit à déjeuner avec un café en famille. Et aussi, on est présent dans les levées de fonds, dans les écoles. Fait que les enfants vendent nos pains pour faire des activités pour l'école ou pour leur vie future. Fait que c'est quelque chose qu'on en est très fiers. C'est sûr qu'on veut moderniser un peu les équipements, avoir des équipements plus récents là, pour faciliter le travail, surtout aussi attirer la nouvelle génération de travailleurs. Puis aussi, on veut continuer à faire des pains diversifiés. Donc, avoir des nouvelles idées, créer des nouveaux produits, piquer un peu la curiosité des consommateurs, mais aussi garder nos produits et être fidèles à nous-mêmes.
0: En terminant, j'aimerais savoir, Sandrine, qu'est-ce qu'on peut vous souhaiter à la boulangerie Lacroix? Qu'est-ce que vous souhaitez pour les prochaines années?
1: Encore de belles années, de rester fidèles à nos valeurs, puis aussi d'avoir du plaisir là, à travailler ensemble entre collègues puis entre amis. Ouais.
2: Ah, du plaisir, c'est ce que je leur souhaite aujourd'hui. La boulangerie Lacroix tient une journée de célébration à Nord-Métal. Je vous amène dans une autre boulangerie maintenant ce matin grâce à mon collègue Rudy Desjardins de l'émission Panorama en Colombie-Britannique et au Yukon. Il s'entretenait plutôt cette semaine avec Joël Falardeau, le copropriétaire d'un café-boulangerie qui s'appelle Ethos. C'est à Golden. Connaissez-vous Golden? C'est vraiment une petite ville charmante. Une ville de montagne dans les Rocheuses, située à 800 mètres d'altitude. C'est un peu un arrêt obligé pour bien des vacanciers parce que la localité est située entre 6 parcs nationaux. Donc, on n'est pas très loin de Calgary, à une heure de route de Banff. Et souvent, ben, c'est là qu'on s'arrête pour prendre une pause, se délier les jambes, boire un bon café. Et vous savez quoi? Il a neigé à Golden cette semaine.
3: Ouais, c'est plutôt un changement dramatique. On est passé de températures très chaudes à de la neige dans les sommets. C'était particulièrement excitant.
4: Présentez-d'où votre café? Qu'est-ce que vous y servez?
3: Drôle à dire, mais d'inspiration australienne pour avoir passé quelques années là-bas avec ma femme Daphné. On a vraiment trouvé quelque chose de spécial. Puis on avait le désir de reproduire un peu la même méthodologie ici au Canada. Puis, ainsi est né Ethos. On avait commencé à Kicking Horse, en fait, chez Double Black Café. C'est là qu'on a passé 8 ans à un peu forger ce projet-là pour ensuite le livrer de toute pièce, là, il y a 4 ans de ça.
4: Ouais, qu'est-ce qu'ils ont de spécial, les cafés en Australie, là, que vous avez voulu recréer ici?
3: Je pense qu'il y a une certaine fierté et une certaine craftsmanship là, que les Australiens ont vraiment réussi à établir de manière très forte. On voit les locaux ainsi que les visiteurs qui y habitent, là, qui y prennent particulièrement goût. Puis rien de particulièrement différent de ce qu'on voit ailleurs dans le monde, mais ils le font avec une qualité qui définitivement là, c'est la barre à atteindre là, partout dans le monde en ce moment.
4: Ouais. Et puis quand on fait de la route, quand même, quand on arrive à Golden, ça fait plusieurs heures habituellement qu'on est sur la route. Ça fait donc du bien d'arrêter dans un café où le café est bon, puis les pâtisseries aussi sont bonnes. J'imagine comment réagissent les gens qui arrêtent habituellement là.
3: Ah, ils sont vraiment surpris. On se mentira pas. Golden, c'est un tout petit village avec un historique là vraiment plutôt pittoresque, mais sans plus. Tu sais, les gens d'habitude, ils voient le McDonald's et le Tim Hortons sur la Transcanadienne. Mais si on prend un moment de s'arrêter et de visiter la ville en soi, c'est magnifique, c'est joli. Puis d'autant plus surprenant de voir justement notre entreprise qui, j'oserais dire, essaie de reproduire un modèle international en termes de qualité et de service. Donc, ouais, je pense que les gens reçoivent très, très, très bien le produit.
4: Puis combien d'employés vous avez?
3: On est rendu à 30 employés. C'est exceptionnel dans les 3 départements, si je peux le dire ainsi, là. Mais avec le service au café, on a également la restauration. Donc, on sert des sandwichs, des assiettes faites de toutes pièces. Puis, très récemment, l'année dernière, on a dû agrandir, voire doubler l'espace, le pied carré. Avec ça, également, on a embauché une chef pâtissière française qui nous permet de faire toutes nos pâtisseries, à même la boulangerie là. Donc c'est toute une expansion.
4: Wow, ils vont me donner le goût d'y aller. j'ai pas assez de vacances pour faire toute la route pour me rendre. Mais je sais que vous serez ouvert parce que cet été vous êtes ouvert tous les jours en fait là, été comme hiver tout le temps. Là.
3: Ah oui, 365, là, c'est 7 jours semaine. On fait 7 heures le matin à 5 heures le soir. C'est tout qu'un projet. On s'est mis la barre très élevée, je crois. De travailler, de consommer, de vouloir consommer local dans un petit village, c'est difficile. On croit que les gens, ils veulent maintenir un certain mode de vie qui leur permet d'avoir accès à toutes ces belles activités-là, ce beau outdoors. Puis, ça a un coût. Effectivement, les gens, je pense que pour pouvoir se permettre ce style de vie-là, doivent sacrifier dans les heures d'ouverture de leurs entreprises. Donc, on s'est donné comme projet de changer la méthodologie. Puis, évidemment, comme tout start-up, il y a eu des sacrifices à faire, mais on s'y retrouve quand même. Je veux dire, le backyard, il est à quelques minutes. Je peux embarquer sur mon vélo à n'importe quel bon moment, puis je suis sur les pistes en 10 minutes. Donc, ouais. je peux pas me plaindre. Puis, juste l'espace naturel de Golden et le Kicking Horse, c'est tout qu'un background. Je pense que c'est probablement une des plus belles montagnes dans toute la Colombie-Britannique.
2: Je suis assez d'accord avec Joël Falardeau. C'est une région fabuleuse que celle du Shuswap. C'est en Colombie-Britannique. Vraiment, on dirait que le ciel paraît plus bleu. La lumière est plus franche. La nature a vraiment quelque chose d'absolument éblouissant autour de Golden en Colombie-Britannique. C'est Evelyne Charruet. J'espère que votre samedi matin se déroule à votre goût. Parlant de savoir-faire, je vous amène maintenant dans Lanaudière à Saint-Damien, là où une artisane teinturière pratique l'art ancestral de la teinture naturelle. J'ai eu la chance de visiter son atelier. Il y a une portion extérieure, intérieure et dans son jardin, c'est là qu'elle cultive des plantes pour fabriquer ses teintures et aussi travailler la laine et les tissus. Le jour où je suis passée, là, il faut imaginer des écheveaux de laine, là, les longs fils enroulés qui étaient jaunes et ocres, ça pendait pour sécher à l'air libre. C'était de toute de beauté. Et j'ai voulu faire une place à Céline Desjardins et à son travail. Elle est avec nous. Bonjour Céline.
5: Bonjour.
2: Ça fait plus d'une décennie que vous pratiquez la teinture naturelle. Comment c'est entré dans votre vie?
5: En fait, lorsque je suis sortie de l'université, déjà, j'aimais beaucoup la couleur et les arts textiles. Et je me questionnais comment ils faisaient les gens autrefois. Comment on peut mettre de la belle couleur naturelle dans les fibres sans utiliser les produits de synthèse? Alors, c'est a débuté une longue recherche pour arriver à faire ce métier.
2: Oui, parce que c'est une tradition transmise oralement depuis très, très longtemps. Parlez-moi de votre rencontre avec Marie-Berthe Guibault-Lanois il y a une douzaine d'années.
5: En fait, quand j'ai rencontré Marie-Berthe Guibault-Lanois en 2014, c'était lors du Festival des vieux métiers dans le Vieux-Longueuil. Et cette personne-là était flécheuse, donc elle fabriquait des ceintures fléchées à facture ancienne avec des couleurs très foncées, très vibrantes, très, très, très, très lumineuses. Et là, j'ai eu un coup de foudre parce que moi, je faisais déjà des couleurs en teinture naturelle, mais elles étaient plus pâles. Alors, j'ai dit à cette dame, vraiment, il faut que j'apprenne à faire ce travail-là de couleurs foncées comme vous savez le faire. Et a débuté une formation auprès de cette dame qui a duré près de 5 ans à son atelier de Berthierville dans la Naudière.
2: 5 ans donc de formation pour savoir travailler les écheveaux, les laines. Vous cultivez certaines des plantes chez vous, Céline, mais d'autres viennent de très très loin, là, comme la cochenille par exemple, qui est un insecte qui, une fois broyé, donne un pigment très très rouge, très très vif. Ça vient du Mexique. Il y a aussi des noix qui vous servent à teindre la laine, la soie aussi dans votre atelier. Je me souviens des laines de couleur ocre. D'ailleurs, je porte exactement cette couleur aujourd'hui. Quelle plante sert à produire cette couleur-là, très orangée, presque brun?
5: On travaille surtout à partir de la sagesse ici, encore aussi avec de la racine de garance. Donc, c'est une plante qu'on cultive sur le terrain. En fait, en teinture naturelle, on peut utiliser les tiges, les feuilles, les fleurs, les racines, les écorces, ou les branches, indépendamment de la variété de la plante qu'on utilise. Et la cochenille, ben ça, c'est vraiment fabuleux parce que ça nous donne des beaux rouges et des beaux roses. Et la cochenille, elle est importée, elle vient du Mexique. Elle ne vit pas ici au Québec. On n'a pas le climat là pour avoir la cochenille près de chez nous. Alors, elle est importée. Elle est très importante parce qu'elle nous donne des couleurs qu'on n'obtiendrait pas avec des plantes qu'on a autour de notre environnement immédiat.
2: Mm-hmm. Et ce qui est fascinant, Céline, dans votre travail, c'est que vous avez réussi à créer toutes sortes de couleurs. En fait, on a des pastels, on a des couleurs beaucoup plus pâles, alors que traditionnellement, il y avait l'indigo, il y avait quelques couleurs très franches, mais pas tout le cercle chromatique. Comment vous êtes arrivé à ça?
5: Ah, mais là, il y a beaucoup, beaucoup de recherches, des heures d'essais erreurs, parce que un de mes objectifs, étant donné que moi, je suis formée en art visuel, un de mes objectifs, c'était de réussir à recréer le cercle chromatique, l'ensemble des couleurs du cercle chromatique avec des couleurs naturelles. Alors, ça a été très long, mais j'y suis arrivée. Je suis très, très fière de ça. Mais il a fallu expérimenter énormément les bains de teinture. Donc, les bains de teinture, la première fois qu'on met des fibres dans un bain de teinture, la couleur est très franche et très foncée. Mais il reste toujours de la couleur dans le bassin de teinture. Alors, il s'agit d'aller teindre une deuxième fois la fibre dans le même bassin pour épuiser le bassin qu'on appelle. Et ça nous donne des couleurs un peu plus pastel, mais très solides, pas moins solides pour autant. Alors, on arrive à faire beaucoup, beaucoup de couleurs. L'ensemble du cercle chromatique avec des couleurs qui proviennent soit de plantes tinctoriales ou d'insectes colorants.
2: Vous parlez de couleurs solides. Quelle est la différence entre les teintures synthétiques et les teintures naturelles? Est-ce qu'il y a vraiment un avantage?
5: Ben, l'avantage, c'est surtout d'avoir une conscience éclairée et éco-responsable, dans le sens que si on travaille avec des plantes dans notre environnement immédiat, on a un sentiment d'appartenance avec notre territoire. C'est vraiment différent. Aller acheter des teintures de synthèse, ben c'est, on sait que c'est pas produit ici, puis ça vient de l'extérieur, donc ça fait beaucoup de kilométrage et c'est pas nécessairement bon pour l'environnement. Quand je travaille avec de la verge d'or ou de la prêle ou des branches de pommier, de l'écorce de bouleau, ben toute cette matière-là, c'est zéro toxicité et il n'y a pas d'effet pour l'environnement lorsque nos eaux sont rejetées. Vous voyez, c'est juste comme de la grosse tisane. Ça sent la tisane, la verge d'or. Quand on fait cuire ça, ça sent bon.
2: De la grosse tisane dans votre atelier. J'aime l'image, Céline Desjardins. Vous avez fait paraître le livre « L'art de la teinture naturelle au Québec, du geste ancestral à la pratique contemporaine ». C'est aux éditions Gide. C'est vraiment la somme, finalement, de vos connaissances. Un vrai bijou là, qui témoigne autant des techniques de teinture de la Nouvelle-France jusqu'à aujourd'hui. Moi, je trouve que ça ressemble un peu à un livre de recettes, mais aussi un guide pratique. On a des conseils, des anecdotes. Pourquoi écrire un livre sur la teinture?
5: Ça faisait plus de 50 ans qu'il n'y avait pas eu une publication sérieuse sur le sujet. On avait aussi, comme vous avez dit plus tôt, c'est beaucoup axé sur la transmission orale, donc de mère en fille souvent, dans les familles. Et les bonnes recettes n'avaient pas nécessairement été écrites. Alors, j'avais comme l'objectif de mettre ça sur papier pour que ça passe à la postérité. En fait, je voulais aussi que ça serve. Si les gens veulent teindre à la maison avec un guide pratique comme je viens d'écrire, ce livre-là, peut être un excellent guide pour le faire à la maison, teindre des fibres à la maison si on veut le faire. Mmh. Alors moi, je trouvais que c'était important de léguer, laisser quelque chose à la postérité concernant cet art-là. C'est un savoir-faire traditionnel ancien et je voulais pas que ça se perde dans le temps.
2: C'est ancien, mais pourtant, c'était répandu il y a 100 ans, il y a 200 ans. Par nécessité, les femmes teignaient leur tissu, leur laine.
5: Ben oui, parce que les arts domestiques, enfin tout le monde, les gens, ils fabriquaient ce qu'ils avaient besoin. Hein. Au niveau du textile ou du tissu, souvent, ils filaient leur laine, ils la lavaient, filaient, ils faisaient leur fibre, ils la teignaient. Et ensuite, ils transformaient cette fibre-là pour leurs besoins domestiques. Hein, on faisait nos couvertures de laine, on tissait nos linges à vaisselle à l'époque sur des métiers à tisser. Toutes les familles, les bonnes familles, surtout en région, avaient un métier à tisser à la maison. Alors, c'était un besoin. Puis la couleur, ben tout le monde aime ça. Depuis toujours, l'humain aime colorer la fibre et se colorer. On aime ça quand c'est joyeux. Hein? Fait que je pense que cet art-là est arrivé avec les gens qui ont colonisé notre beau pays, avec les savoir-faire d'Europe qui sont arrivés ici et d'ailleurs. Et il y a eu des beaux échanges. Et puis, je pense que ces recettes-là, il fallait pas perdre ça.
2: Oui, vous avez raison, c'est très important. Et dans le livre, quand on le parcourt, quand on lit, on apprend toutes sortes de techniques, le mordansage, par exemple. Il y a aussi des termes historiques comme le gaudage. On découvre des plantes comme la garance, dont les racines offrent la couleur rouge, là, vous le mentionniez un peu plus tôt. C'est rempli d'informations, de photos surtout, avec des belles couleurs, pour s'y mettre nous-mêmes. Vous dites que vous êtes une passeuse de gestes. Qu'est-ce que vous voulez dire?
5: En fait, moi, je pense que le savoir-faire traditionnel se passe d'un humain à un autre humain. Alors, c'est quand on voit faire quelqu'un qu'on apprend le mieux. Alors, les apprentis, je pense qu'ils peuvent apprendre avec un livre comme j'ai écrit là, mais on n'apprend jamais aussi bien que lorsqu'on est à côté de quelqu'un qui a le savoir-faire traditionnel et qui passe le geste. Alors, c'est ce que je voulais dire.
2: Vous avez été nommée, Céline, maître de tradition vivante par le Conseil québécois du patrimoine vivant. C'était en janvier 2024. Parlez-moi de cette distinction-là.
5: Oh, ça, c'est une belle, très haute distinction. En fait, je pense que c'est un très grand honneur de pouvoir avoir cette nomination-là. On n'est pas beaucoup au Québec. On est 15 personnes présentement qui possèdent cette nomination-là. Et suite à cette nomination avec le Conseil québécois du patrimoine vivant, a débuté le bon vouloir et de transmettre ce savoir-faire-là. Et j'ai développé un cours, en fait, une formation. J'ai écrit un guide didactique pour donner la formation en peinture naturelle. Alors, il y a des cohortes qui viennent ici du Québec, un peu partout du Québec, et qui viennent apprendre ce métier-là presque disparu.
2: Céline Desjardins, artisane teinturière, merci infiniment d'avoir commencé la journée avec nous. Je rappelle que votre livre, L'art de la teinture naturelle au Québec, du geste ancestral à la pratique contemporaine, est maintenant disponible. Merci encore.
5: Merci infiniment.
2: Bonne journée.
5: Bonne journée.
2: Dans une quinzaine de minutes, vos émissions matinales régionales prennent le relais. En Colombie-Britannique, ce sera Culture et confiture, animée par Mireille Langlois. Bonjour Mireille.
6: Bonjour Evelyne.
2: Et vous allez recevoir aujourd'hui un duo mère-fille qui partage une passion assez étonnante.
6: Oh, j'ai assez hâte. Est-ce que vous avez déjà joué dans votre vie, quand vous étiez plus jeune, au bras de fer?
2: Ah ben oui, je le fais encore. Oui, je le fais encore avec mon adolescent. Je suis encore capable de mettre son bras à terre.
6: Ah, c'est bon. Mais peut-être, contrairement à mes invités, vous n'avez peut-être pas commencé à l'initier à l'âge de 5 ans. Je ne sais pas.
2: Non, pas du tout.
6: Écoutez, j'ai une super rencontre à vous partager à Culture et Confiture aujourd'hui. Deux franco-manitobaines, mère et fille. Elles s'appellent Josée et Jasmine Moreau. Jasmine, elle a 15 ans. Et toutes les deux, vous le disiez, elles sont championnes de tir au poignet. Jasmine, elle a été nommée championne à plus d'une reprise au niveau canadien dans sa catégorie d'âge, entre 13 et 16 ans. Elle détient en plus deux records canadiens. Tous les deux ont été établis cet été. Elle revient des Jeux écossais à Middleton, en Nouvelle-Écosse. Et je vous le dis, elle tire au poignet depuis qu'elle a 5 ans. Et c'est vraiment l'histoire de que la pomme ne tombe jamais très loin de l'arbre. C'est la passion que sa mère lui a transmise, elle-même accessoirement championne du monde et 56 fois championne canadienne.
2: 56 voilà. Fois! Wow!
6: C'est assez impressionnant. Moi, j'ignorais qu'il y avait tout ce réseau de compétition, de femmes fortes, de tir au poignet. Et là, quand on parle de femmes fortes, ben, c'est les fameux lancers de la pierre Brémeur. Donc ça, c'est une pierre qui pèse 4 kilos, donc 8 livres, qu'on doit lancer là, sur plusieurs mètres. Il y a aussi le lancer de la botte de paille également, dans les airs. Et donc ça, Jasmine, elle a établi deux records cet été pour ces deux catégories-là. C'est quand même assez impressionnant. Sa maman, Josée, elle a grandi sur une ferme et c'est comme ça qu'elle a développé ses capacités. Et ça a toujours été son rêve d'avoir une fille qu'elle pourrait initier, qu'elle pourrait entraîner. Et c'est un rêve qu'elle accomplit aujourd'hui. Donc, je pense que toutes les deux, elles font mentir le stéréotype là, que les garçons sont plus forts que les filles parce que leurs records, elles en détiennent aussi dans des catégories mixtes.
2: Ah oui?
6: Voilà. Moi, je suis convaincue.
2: OK. Alors, elles ont gagné au tir au poignet contre des compétiteurs masculins aussi. Ben, c'est fascinant tout ça. On sera à l'écoute très certainement dans votre région Culture et Confiture qui s'en vient dans quelques minutes. C'est l'émission qui suit la nôtre dans l'ouest du pays. Merci Mireille et bonne émission.
6: Merci, bon samedi.
2: Hey, 56 fois. Je ne sais pas si ce sont des médailles ou des trophées chez elle, mais en tout cas, c'est très impressionnant. Restons au Manitoba, justement. Il y a une pionnière qui s'est éteinte cette semaine. Elle s'appelle Annette Saint-Pierre. Elle avait 101 ans. Elle est arrivée au Manitoba quand elle avait 25 ans. Elle venait du Québec, là, c'était en 1950. Elle a été enseignante professeure, autrice, puis fondatrice de deux maisons d'édition au Manitoba. Elle s'est engagée toute sa vie pour soutenir les écrivains francophones de l'Ouest canadien. On en a parlé, évidemment, dans la province du Manitoba cette semaine, notamment l'émission L'Actuel. L'animatrice Alexia Billy a parlé du legs d'Annette Saint-Pierre avec Lise Gaboury-Diallo, écrivaine et professeure émérite d'études françaises de langue et littérature de l'Université Saint-Boniface. Voici un extrait de leur entretien.
7: Oh, mais Annette Saint-Pierre, c'est une force de la nature. Mm-hmm. Elle nous laisse un héritage incroyable. C'est vraiment quelqu'un qui a laissé sa marque, comme on dit ici. C'est ouais. Une femme qui a beaucoup construit, beaucoup bâti.
8: Mm-hmm. Ouais, et elle a eu le temps de le faire, hein, parce que bon, 101 ans, c'est une très belle et longue vie. Et nous aussi, mm-hmm. on a aimé sa vie parce que, comme on le disait, elle a eu une véritable empreinte sur nous ici, carrière d'éducatrice d'abord, mais ensuite un vrai engagement dans la littérature franco-manitobaine ou francophone plutôt de l'Ouest plus largement. À l'époque, là, avant la création des éditions du Blé. À quel point c'était difficile pour les écrivains, les écrivaines de l'Ouest d'arriver à faire publier leurs écrits?
7: Mais je crois, si on ne regarde qu'un seul exemple, celui de Gabriel Roy, qu'Annette Saint-Pierre admirait énormément et avec qui elle a eu la chance de correspondre et de rencontrer, il fallait s'exiler au Québec ou se faire publier ailleurs qu'au Manitoba. Il n'y avait pas de maison d'édition dans l'Ouest canadien. Et donc, c'est Annette Saint-Pierre qui, avec des collaborateurs et collaboratrices, a fondé d'abord en 1974 les éditions du Blé. Et 5 ans plus tard, elle a créé les éditions des Plaines qu'elle a dirigées pendant de nombreuses années. Mm-hmm. Et j'aimerais aussi ajouter que c'est une autre pionnière, une pionnière qui a aussi créé les premiers cours de littérature franco-canadienne de l'Ouest. Donc, c'est grâce à Annette Saint-Pierre mm-hmm. que nous avons, au niveau universitaire, ces cours. C'est son travail et sa vision qui ont fait en sorte qu'elle a beaucoup contribué à mettre en valeur une réalité littéraire qui était très mal connue. On ne peut pas non plus oublier que c'est une des membres cofondatrices du Centre d'études franco-canadiennes de l'Ouest. Mm-hmm. Elle a longtemps, d'ailleurs moi je l'ai connue, je l'ai côtoyée en tant que collègue au Collège universitaire de Saint-Boniface. À l'époque, c'est comme ça qu'on l'appelait dans les années 80. Et j'ai travaillé avec elle sur certains projets au CEFCO, le Centre d'études franco-canadiennes de l'Ouest. Et je pense qu'un de ses vraiment plus beaux projets, c'était de sauver la maison Gabriel Roy, n'est-ce mm-hmm. pas? Ah oui. De la retransformer en maison d'enfance de cette autrice et de nous offrir ce musée mm-hmm. Qui continue d'attirer des visiteurs d'un peu partout.
8: Annette Saint-Pierre, en fait, c'était, je sais pas comment le dire autrement, mais une faiseuse. C'est quelqu'un, elle voit un problème, elle trouve une solution. Ah, on peut pas publier, ben je crée une maison d'édition. Elle avait ce côté-là, puis en plus de ça, c'est une femme, faut quand même le mentionner, donc c'est une vraie pionnière dans tout ça.
7: Oui, enfin, c'est une femme d'action qui n'acceptait jamais non comme réponse. Et il y a plusieurs mots qui me viennent à l'esprit quand je pense à elle, pour la caractériser, c'était une femme qui était dotée d'une passion contagieuse. Elle réussissait à réunir les gens autour d'elle, autour de gros projets, notamment la maison Gabriel Roy. Mm-hmm. C'était aussi une femme qui avait beaucoup d'audace, mais elle était très généreuse dans son audace.
8: Oui.
7: Très élégante aussi, toujours un esprit très vif. Une femme avec une ferveur inépuisable, qui mm-hmm. croyait beaucoup en notre francophonie ici dans l'Ouest. Et finalement, je dirais que elle était dotée d'une ténacité admirable et elle savait nous entraîner dans ses mm-hmm. projets, n'est-ce pas, avec une douce force ou une
8: oui.
7: force très douce. C'est une femme qui, mine de rien, elle n'avait pas l'air à être très forte, n'est-ce pas? Mais oui, une fois qu'elle nous avait convaincus, on la suivait facilement dans ses beaux projets. Ben, je pense que d'abord, c'est grâce à elle que notre littérature existe, qu'elle rayonne, qu'elle voyage. Donc, notre territoire, notre réalité est devenue lisible et transmissible. Et puis, je pense que ça, c'est vraiment très important. A fait en sorte que nous pouvons maintenant nous sentir très fiers de notre héritage, qui est particulier de celui des autres, les Québécois, les Acadiens, les Franco-Ontariens, etc., les autres francophonies canadiennes, n'est-ce pas? Mm-hmm. Nous sommes distincts, nous aussi, et nous pouvons être fiers qu'elle a beaucoup misé sur ce rayonnement de notre culture et de notre patrimoine littéraire, notamment.
2: Je vous propose d'entendre par vous-même la détermination d'Annette Saint-Pierre. Elle était ici interviewée à l'occasion de ses 100 ans.
9: Mais j'ai tout aimé. J'ai vraiment eu une très bonne vie. J'ai tout aimé. J'ai aimé l'enseignement. Je me disais, bien, les Manitobains sont aussi intelligents que les Québécois. Alors, je les poussais autant que possible à faire des choses qu'on ne faisait pas ordinairement, là. Et puis, pour leur faire aimer l'école, surtout. Et puis, alors j'ai fait 17 ans. 17 ans. 17, 34 ans en tout, mm-hmm. d'enseignement. Mm-hmm. Puis après, bien, j'ai fini avec l'écriture, et puis l'écriture, puis la lecture. Mais j'avais commencé à écrire pendant que j'enseignais mon premier roman, il y a 40 ans. C'est pendant que j'enseignais que je l'ai fait. Mmh. Je me suis toujours inspirée de personnages que je connaissais. Je suis toujours partie d'un personnage. Le premier, c'est la fille beige, une petite fille qui bégayait. Mmh. Une autre fois, tout le temps, je sais pas. C'était ce qui m'intéressait.
2: Annette Saint-Pierre, pionnière franco-manitobaine pour la littérature de l'Ouest, est décédée à 101 ans le 1er septembre. Est-ce que j'ai le temps de vous raconter une dernière chose? En fin de semaine, il y avait un beau moment qui s'est déroulé. Ma fille est arrivée à l'âge où elle veut écouter de la musique, mais pas n'importe laquelle, elle veut écouter sa musique. Et donc, plutôt que d'acheter quelque chose, vous commencez à me connaître, j'ai demandé à mes proches s'il n'y avait pas quelque part une radio qui traînait pour qu'elle puisse l'utiliser. Mon père a levé la main, il a dit « Moi, j'ai ça dans mon sous-sol, une radio qui traîne depuis assez longtemps. » Est arrivée, en fin de semaine dernière chez moi, un système de son que je n'avais pas vu depuis les années 90. Un système de son gigantesque, avec des haut-parleurs gros comme des boîtes de livraison Amazon, là. Il y avait un lecteur CD à 3 disques, 2 lecteurs cassettes, une radio. On pouvait même faire jouer des CD et enregistrer en même temps sur la cassette pour pouvoir écouter par la suite dans sa voiture. Je vous parle d'une machine très poussiéreuse, sortie d'un autre siècle. Évidemment, j'ai allumé la radio. Le CD fonctionnait pas. J'avais pas de cassette, mais je pouvais écouter la radio. J'ai mis l'émission de Catherine Pépin, Le temps d'une escale sur Ici Musique. Et il y a eu un moment, un enchaînement de musique de l'île de la Réunion, des harmonies vocales d'un groupe masculin québécois, et puis une jeune artiste qui en ce moment a le vent dans les voiles, la gagnante des dernières Francouvertes, vous la connaissez peut-être. Elle s'appelle Louane Larobina. Elle a écrit une chanson en hommage à son père. Ça s'appelle Vos de mi vida. Je sais pas si c'était la longueur du dimanche, la clarté sonore des gros haut-parleurs, ou peut-être même la nostalgie de mon enfance à moi, mais c'était un moment de grâce dimanche dernier que j'ai vécu avec cette chanson.

Elle s'appelle Louane Larobina. Je vous recommande la prestation qu'elle a offerte à Bonsoir Bonsoir, qui se trouve très facilement en ligne. J'aimerais dire salut à l'équipe de Lève Tôt, Isabelle Routier à la réalisation, Caroline Roy-Blais à la recherche, Alex Leclerc à la technique, merci. Et moi, c'est Evelyne Charruet. J'espère que vous allez passer une belle longue fin de semaine. On se retrouve samedi prochain. Bye bye.

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0: Ici Madeleine Blais-Morin. À ça nous regarde ce soir.
1: Toute action a un coût. Mais ce coût n'est rien comparé à celui de l'inaction.
0: Mark Carney défend les contre-tarifs contre Washington malgré le prix à payer. Donald Trump vient de lui répondre. Il veut retirer les produits canadiens des achats gouvernementaux américains. Les impacts du conflit commercial se font sentir des deux côtés de la frontière. On se rend au Michigan, où la facture est parfois dure à avaler.
2: Because people can't afford to actually get the job done.
0: Aussi à l'émission, condamné à la prison à vie pour le meurtre de ses deux enfants, l'ex-cardiologue Guy Turcotte demande des sorties de prison avec escorte. Et plus tard, le Canada et 11 autres pays sanctionnent le commerce avec les colonies israéliennes en Cisjordanie. Bon mardi soir à tous. Ce ne sera pas facile. S'il y a une phrase qui a marqué la journée, c'est bien celle-là. C'est Mark Carney qui l'a prononcée dans une vidéo qu'il a publiée aujourd'hui, quelques heures après l'entrée en vigueur des contre-tarifs canadiens sur 28 milliards de dollars de produits américains. Une représaille nécessaire, selon lui, en disant du même souffle qu'il ne souhaite pas l'escalade. Est-ce que ce sera possible d'éviter la spirale? Toute la journée, on a surveillé les signaux provenant de Washington et finalement, vers 16h30, le président Trump a déclaré sur son réseau Truth Social qu'il écarte les produits canadiens du système fédéral d'approvisionnement public. Pour comprendre la portée de la riposte, je retrouve à Washington Manon Globinski. Bonsoir Manon.
3: Bonsoir.
0: Qu'est-ce que la mesure implique?
3: Alors, Donald Trump écrit, Madeleine, que le gouvernement canadien ainsi que les provinces interdisent aux petites entreprises et sociétés américaines de vendre sur leur marché public, que cette situation, elle perdure alors même que le Canada bénéficie d'un large accès à l'immense marché public américain, y compris à celui des États. Alors, ce n'est pas de la réciprocité, dit Donald Trump, c'est une arnaque commerciale canadienne. Désormais, pas de réciprocité, pas d'accès. Alors, ce qu'il fait, c'est qu'il demande à ce programme fédéral d'approvisionnement qui permet pas seulement au gouvernement fédéral, mais aussi aux États, aux gouvernements locaux, aux gouvernements tribaux et d'autres acheteurs admissibles d'obtenir des produits commerciaux à des prix avantageux, de retirer de leur liste de fournisseurs agréés les produits d'origine canadienne. Mmh. Et je vous confirme, Madeleine, qu'Ottawa et les provinces effectivement restreignent à des degrés divers la participation des compagnies américaines à des appels d'offres publics ou à des centrales d'achat. Donc, le message de Donald Trump, pas de réciprocité, pas d'accès.
0: Et est-ce qu'on a une idée du volume d'échanges que ça représente?
3: Alors, Donald Trump lui-même dit que le programme vaut 50 milliards de dollars américains par année. Ce que ça veut dire en 2026, là, c'est que près de 14 000 vendeurs qui faisaient des ventes en moyenne de 9 000 $ chacun. Et il est possible d'apposer un filtre et de voir donc les vendeurs canadiens par province. Et ça donne 51 vendeurs sur 14 000, je vous rappelle toujours. Mm-hmm. 51 vendeurs canadiens. Et qui vendent en moyenne pour 4 000 $ de biens, pour un grand total de 31 millions de $ de ventes sur 50 milliards.
0: C'est pas énorme.
3: C'est pas énorme. On dit un millième, là. On a commencé à faire des calculs. Donc, un petit nombre de compagnies canadiennes qui placent leurs produits aux États-Unis par l'entremise de ce programme. Je précise qu'il semble pas y avoir de produits agricoles d'inclus dans les appels d'offres de ce programme fédéral qui compte plusieurs catégories, là, parmi lesquelles on peut soumettre des propositions. Mais il va falloir aussi préciser là, cette notion d'origine canadienne, puisque Donald Trump dit qu'il faut enlever les fournisseurs de produits d'origine canadienne. Qu'est-ce que ça veut dire?
0: Oui, encore une fois, interpréter des déclarations sur Truth Social, va falloir être prudent et voir exactement ce que ça signifie, mais vous nous donnez un ordre de grandeur qui est quand même révélateur, Manon. Est-ce que c'est vraiment ce à quoi on s'attendait? Parce qu'on ne savait pas trop là, ce qui s'en venait de Washington.

0: donne aujourd'hui.
1: Ben non, mais en fait, puis moi, je veux pas diminuer l'impact pour les compagnies qui plaçaient comme ça leurs produits aux États-Unis, mais ça semble petit, là, quand même. On se le cachera pas. En plus, le message du président Trump présente pas la chose comme une réponse au contre-tarif canadien, là, qui s'applique depuis aujourd'hui. C'est seulement, semble-t-il, une réponse à ce manque d'accès des Américains aux appels d'offres publics canadiens. Bon, on avait évoqué l'interdiction possible de certains produits canadiens. Depuis hier, on parle de la menace d'interdire, entre autres, là, la vente d'avions de Bombardier aux États-Unis, mais il n'y a rien là-dessus. Je vous dirais, restons sur nos gardes, Madeleine. Qui sommes-nous pour penser que Donald Trump a dit son dernier mot?
0: Et ça va peut-être venir plus tard. On ne sait jamais à quelle heure ça arrive. Manon Globinski, à Washington, merci.
1: Au revoir.
0: Et pendant ce temps, le premier ministre Mark Carney, lui, a défendu sa décision de répliquer à la plus récente salve tarifaire de l'administration Trump. Donc, je vous rappelle, ces contre-tarifs qui sont entrés en vigueur cette nuit. Mark Carney qui s'est expliqué dans une vidéo d'une vingtaine de minutes publiée quelques heures après l'entrée en vigueur de contre-tarifs. J'en parle avec notre correspondante parlementaire à Ottawa, Valérie Gamache. Bonsoir, Valérie.
2: Bonsoir, Madeleine.
0: D'abord, là, au sujet de cette dernière déclaration, là, on ne veut pas perdre personne, aucun auditeur. Là. Il y a cette déclaration qui est venue au sujet des contrats publics aux États-Unis. On n'a pas de réaction du gouvernement canadien là-dessus.
2: Non, il n'y a pas de réaction vraiment à prévoir ce soir parce que vous savez, on hésite toujours à répondre du tac au tac au message du président. Et encore une fois, au bureau du premier ministre, on veut attendre de voir quelle forme exactement cette nouvelle menace-là va prendre. Bref, on veut attendre de lire le décret qui mettrait vraiment en place cette nouvelle menace pour ce qui est des contrats publics. Aujourd'hui, ce qu'on a voulu faire et vraiment s'est concentré là-dessus du côté de M. Carney, c'est de préparer les Canadiens à ce type justement de réaction de la Maison-Blanche. Parce que on sait bien que ça ne sera pas la seule. Alors, on a publié tôt ce matin une vidéo extrêmement soignée avec un message extrêmement contrôlé de Mark Carney qui prévient les Canadiens que la riposte, eh bien, elle ne sera pas facile. Mais il a souligné à grands traits que l'inaction sera encore bien pire. Et on a senti que le premier ministre a voulu se justifier aujourd'hui parce qu'il est revenu sur les raisons qui ont mené l'échec des négociations. Il dit les États-Unis tentent d'établir une relation de dépendance avec le Canada, c'est-à-dire qu'ils demandent un traitement de faveur, mais ils ne veulent pas nous traiter en retour comme un partenaire privilégié. Et puis, il a insisté, il fallait refuser ce genre de partenariat parce qu'inévitablement, ça aurait eu comme effet d'affaiblir l'économie canadienne. Cela dit, il a aussi tenté de se faire rassurant en disant que la riposte canadienne, elle n'est pas improvisée, qu'il y a un programme d'aide de 7,5 milliards de dollars, notamment pour la requalification de la main-d'œuvre et de l'aide ciblée pour les secteurs de l'auto, de l'acier, de la foresterie, de l'aluminium. Il dit, ben, ce sera toute une tempête que le Canada devra affronter, mais pour l'instant, difficile vraiment d'en déterminer l'ampleur. On peut écouter le premier ministre.
3: Je ne souhaite pas une escalade du conflit parce que ce n'est pas constructif, mais on doit appliquer ces droits de douane pour protéger nos travailleurs, nos entreprises. On a tout ce qu'il faut pour rebondir et prospérer. C'est vrai que toute action a un coût, mais ce coût n'est rien comparé à celui de l'inaction.
0: Donc, un message extrêmement soigné, extrêmement contrôlé, vous l'avez dit, Valérie, 20 minutes d'explication, sans question de journaliste par la suite, hein, parce qu'il n'a pas été disponible pour un point de presse en cette journée d'entrée en vigueur des tarifs. Est-ce qu'il y a une reprise des négociations en vue? Parce que là, on a compris qu'il y aurait peut-être des discussions, mais informelles. On n'est pas dans des négociations réelles en ce moment.
2: Non, de part et d'autre, on dit qu'il n'y a pas de pourparlers officiels, il n'y a pas de négociations qui reprennent, mais que les canaux de communication sont toujours ouverts entre, par exemple, le ministre responsable des relations Canada-États-Unis, Dominique Leblanc, et le bureau du représentant au commerce américain, Jamieson Greer. Cela dit, on dit aussi qu'on est attentif au message de l'administration, tant ceux qui n'ont vraiment rien de subtil, là, qui atterrissent à tout bout de champ sur le réseau de social de Donald Trump, mais on dit qu'aussi on détecte ailleurs les signaux dans les cercles politiques américains. Et je reviens sur le cas de Bombardier. Parce que vous savez, bon, hier, Donald Trump disait vouloir fermer le marché américain aux fleurons québécois de l'aéronautique. Et aujourd'hui, on a eu la première réaction du ministre des Transports, Stephen McKinnon, donc 24 heures après, où il nous dit que le Canada serait prêt à supporter l'entreprise, mais que pour l'instant, la pression n'était pas vraiment sur les épaules d'Ottawa, mais davantage sur le président américain, parce qu'ils entendent, comme nous tous, des élus républicains, notamment comme le sénateur républicain du Kansas, qui dit « Attention,

0: là, avant de menacer Bombardier, parce que ça représente 3500 emplois aux États-Unis. Il y a 40% de ces emplois-là qui sont dans sa communauté, lui, au Texas. Alors, on a l'impression du côté canadien qu'il y a beaucoup de pression que le bureau du premier ministre n'aura pas nécessairement besoin de faire parce que des élus américains vont le faire à sa place. On peut écouter le ministre des Transports, Stephen McKinnon.
1: Et je vois beaucoup de voix qui s'élèvent aux États-Unis, justement, pour souligner leur présence membre exemplaire de la communauté corporative aux États-Unis. Évidemment, nous allons épauler Bombardier.
2: Dans un instant, Valérie, on va parler à Véronique Prince à Québec, là, pour voir comment ça se déroule sur le chemin de la campagne électorale. Mais ailleurs, au pays, d'un bout à l'autre, les provinces se préparent aux répercussions. Dans certains cas, elles sont à l'offensive.
0: Oui, on se prépare évidemment avec des mesures d'aide qui devront s'harmoniser avec celles du gouvernement fédéral. Mais effectivement, il y en a qui sont déjà à l'offensive. Je pense entre autres à la Saskatchewan qui, vous savez, a continué de vendre de l'alcool américain. Puis on a décidé aujourd'hui d'imposer une taxe de 50% sur l'alcool américain en réponse aux tarifs douaniers des États-Unis. En Colombie-Britannique, pour ceux qui passeront aux douanes, vous allez voir de nouveaux panneaux à la frontière qui vont être installés, des panneaux sur lesquels on peut lire « Bienvenue en Colombie-Britannique, au Canada, un pays fier et fort et qui ne deviendra jamais le 51e État. » Bref, ce sont des choses qui peuvent paraître bien symboliques, mais dans la mesure où on ne sait pas à ce moment-ci combien de temps la bataille va durer, on ne sait pas non plus l'ampleur des répercussions. On a l'impression que le moindre petit signe ou message, ça peut remonter le moral et c'est de mise. Là-dessus, on peut écouter le premier ministre de la Colombie-Britannique, David Eby.
3: I don't expect this to end quickly. Neither Canada nor the United States are at the table together.
0: Alors, il dit, je ne sais pas combien de temps ça va durer, mais j'ai l'impression que ça peut être long de part et d'autre de la frontière. Il n'est pas question pour l'instant de revenir à la table des négociations. Donc, la meilleure réponse, selon lui, peut venir des électeurs américains qui seront appelés aux urnes pour les élections de mi-mandat. David Eby croit que les Américains comprennent bien notre relation commerciale, vont se faire entendre lors de cette élection. Donc, comme je vous disais, on n'a pas l'impression que on peut reprendre les négociations ou même en arriver là, une entente de sitôt.
2: Ouais. D'ailleurs, dans un instant, on va se rendre au Michigan là, pour voir comment tout ça est reçu sur le terrain là-bas. Valérie Gamache, à Ottawa, merci beaucoup.
0: Au revoir.
2: Au revoir.
4: On va servir des achats du gouvernement comme d'un bouclier. Le Québec fait face à un intimidateur. Face à lui, on a deux choix. Soit on s'incline et on finit à genoux, soit on garde la tête haute et on se tient debout.
2: Oui, ça a vraiment été un thème de la journée, hein, les contrats publics. Christine Fréchette qui a annoncé une stratégie d'achat québécois en réaction aux contre-tarifs douaniers. C'est une autre journée où elle a essayé de mettre de l'avant son rôle de première ministre. J'en parle avec Véronique Prince. Bonsoir, Véronique.
5: Bonsoir, Madeleine.
2: Donc, elle a souligné l'urgence de la situation pour les entreprises qui ont besoin d'aide dans le contexte tarifaire. Mais elle n'a pas voulu parler d'une possible récession, Christine Fréchette.
5: Non, étant donné qu'on risque une escalade tarifaire, on ne sait pas quand les négociations vont reprendre, il y a tellement de points d'interrogation que Christine Fréchette n'a pas voulu s'avancer sur les probabilités, contrairement au chef du Parti québécois, Paul Saint-Pierre Plamondon, qui, lui, s'en inquiète puis demande des actions ciblées secteur par secteur. Lui, il l'a prononcé, finalement, ce mot-là. Ce que Christine Fréchette a choisi de faire, donc, avec son conseil des ministres hier soir, c'est principalement d'exclure les entreprises américaines des contrats des ministères, des organismes, des municipalités, des contrats d'une valeur de 1,5 milliard de dollars pour les 4 prochains mois. Elle a voulu se présenter, on l'a entendu dans l'extrait, pardon, comme celle qui se tient debout, hein, celle qui réplique. Elle a d'ailleurs appelé sa série de mesures un bouclier contre l'intimidateur, c'est le mot qu'elle utilise. Et elle avait bien choisi l'endroit pour le faire, Madeleine, parce que c'était dans l'édifice Honoré Mercier, qui est l'édifice du premier ministre. Mmh. Et c'est jamais anodin quand une conférence de presse se déroule à cet endroit-là. C'est pour montrer vraiment l'importance de l'annonce, l'envergure, c'est solennel. Elle a joué donc à fond la carte de la première ministre. Mais pour pas avoir l'air de surfer là-dessus non plus, presque tout de suite après, après sa conférence, elle est retournée dans son rôle de chef de parti en campagne électorale. Oui, puis le lieu a été choisi en conséquence parce qu'elle s'est rendue à la TUC pour annoncer un chantier national pour le régime forestier. Donc, évidemment que dans ses annonces, elle va faire le lien le plus souvent possible avec la guerre tarifaire.
2: Oui, et c'est difficile dans ce contexte-là pour les autres chefs de parti de se démarquer.
5: Oui, c'est difficile de critiquer efficacement et de proposer en même temps.

0: Dans un contexte où ils sont plus les partis d'opposition. Le gouvernement est dissous, ils doivent pas agir en chef d'opposition, mais en chef de parti d'un gouvernement en attente. Donc, l'idée, c'est de proposer, c'est d'avoir au minimum l'air de vouloir tendre la main puis de s'allier avec les autres. Parce que dans une situation comme ça, dans l'incertitude, il y a beaucoup de Québécois qui souhaitent voir leurs élus se serrer les coudes. Paul Saint-Pierre Plamondon est arrivé en point de presse avec son équipe économique. Lui, il a fait le choix d'y aller sur la question de la souveraineté. Encore une fois, de ressortir l'argument selon lequel le Québec doit augmenter son rapport de force avec Ottawa pour qu'Ottawa travaille pour nous puis qu'on ait moins d'impact dans notre province. Et d'après lui, seul un gouvernement souverainiste peut le faire. Rubah Gazal, elle, s'est inquiétée de l'incapacité de Mme Fréchette à chiffrer l'impact réel des contre-tarifs fédéraux sur les entreprises québécoises. Et voyez-vous, ça, c'est une question qui a trouvé écho auprès de Mme Fréchette, hein? Parce qu'elle a dû essayer de répondre à ça, puis à savoir est-ce qu'on se fait plus mal à nous, finalement, ou aux Américains. Et Charles Milliard, lui, a souligné le fait qu'il n'y a aucun des autres premiers ministres de province, ou même au fédéral. Personne n'a fait de point de presse là-dessus, hein, sauf Mme Fréchette. Oui, Mark Carney a publié sa vidéo, là.
1: Oui, mais il y a eu un point de presse aussi de David Eby, de la Colombie-Britannique, aujourd'hui. Je ne sais pas s'il a convoqué son conseil des ministres, par contre.
0: On n'a pas vu Doug Ford, alors que pour les chaînes de montage automobile, il aurait pu décider de sortir lui aussi. Bon, Éric Duhaime s'est félicité de son côté de ne pas avoir participé à tout ça, notamment la rencontre avec Mme Fréchette. Je vous propose de les écouter.
2: Encore une opération de diversion, encore une instrumentalisation de la crise à des fins partisanes. Je pense qu'on a pris la bonne décision de ne pas embarquer dans la comédie de Mme Fréchette.
3: Aucun autre premier ministre canadien n'a tenu de conseil des ministres hier soir ou de réunion spéciale ou de grande conférence de presse ce matin. Quand on vous parle d'instrumentaliser une crise, là, vous en avez un exemple patent ici.
4: Si je suis sortie de cette rencontre avec Christine Fréchette sur ma faim parce qu'elle n'avait pas de réponse sur des éléments extrêmement fondamentaux et importants.
5: Non, Christine Fréchette ne s'est pas tenue debout pour le Québec, comme elle l'affirme ce matin. Si c'était le cas, la demande du Québec de ne pas aller dans le dollar pour dollar généralisé aurait été entendue.
1: Oui, par la force des choses, ça a été encore une fois une journée marquée par les tarifs douaniers. Donc, parlons des autres enjeux, que ce soit la santé, l'éducation, l'itinérance, des enjeux importants. Est-ce que ça risque de passer au second plan dans la campagne?
0: Bien, c'est un peu le problème, hein, pour bien des électeurs qui veulent que les chefs en parlent, parce que ça demeure aussi leur priorité, mais il n'y a pas de débat public actuellement là-dessus. Le débat public, il est sur le contexte tarifaire et peut-être aussi le coût de la vie par ricochet, là. La seule manière, probablement, de les relancer, puis c'est ce que me disent les entourages des différents chefs, là, les débats télévisés en milieu de campagne. Ces sujets-là seront forcément imposés dans l'exercice oratoire et ils espèrent que leurs propositions vont être capables de percer, justement, ce bouclier de tarifs pour qu'on puisse parler d'autre chose.
1: Véronique Prince, merci beaucoup.
0: Au revoir.
1: Et j'aimerais interpeller les auditeurs. Est-ce que vous craignez le risque de spirale dans cette guerre tarifaire? Est-ce que vous pensez que le Canada devrait tenter un retour à la table des négociations? Écrivez-nous. On va être content de vous lire. 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Et là, je le disais, on va se rendre sur le terrain. L'imposition de contre-tarifs, c'est aussi un casse-tête pour de nombreuses entreprises américaines. En fait, c'est un peu le but, là, d'ailleurs. Pour certains transformateurs, la guerre commerciale a désormais un impact à la fois sur leur approvisionnement et sur les ventes de leurs produits. Catherine Brulotte, notre reporter, s'est rendue au Michigan où des politiciens tentent de faire des tarifs la question de l'urne. Mais elle a constaté que la partie n'est pas gagnée.
6: Une des bêtes du fermier Joe Slavik a remporté les honneurs à l'exposition agricole du Michigan.
7: We are a former dairy farm, but now we are a beef cow-calf operation.
6: Il a converti la ferme laitière familiale en ferme d'élevage dans l'espoir de stabiliser ses revenus. Mais depuis des mois, le prix qu'il obtient pour ses veaux est imprévisible et les contre-tarifs adoptés par le Canada risquent de perturber encore le marché.
7: That caused a lot of instability in the cash market and the futures.
6: Les grossistes à qui il vend son bétail distribuent de part et d'autre de la frontière. Et même si les agriculteurs veulent éviter de parler politique pendant cette grande foire annuelle, le candidat démocrate au Sénat pour les élections de mi-mandat, Abdoul El Sayed, y a fait une visite pour tenter d'intéresser les agriculteurs à sa plateforme économique. En entrevue à CBC, il affirme que la guerre commerciale avec le Canada devrait influencer les électeurs en novembre, puisqu'elle fait grimper le coût de la vie.
8: People don't want to have to keep paying more for stuff that they need to buy. And this is the logical outcome of an illogical trade war.
6: Une étude de la National Union Taxpayers Foundation, publiée la semaine dernière, suggère que c'est l'État qui pourrait être le plus touché par les tarifs. Si l'agroalimentaire est le second plus important domaine économique au Michigan, un emploi sur cinq y dépend de l'industrie automobile et du secteur manufacturier. Chris Batcher est la troisième génération à diriger l'entreprise familiale de transformation d'acier et d'aluminium, AirTech Corporation, à Détroit.
9: These are stainless doors.
6: Une quarantaine d'employés fabriquent des pièces dédiées à l'industrie de l'automobile et à la construction résidentielle.
9: We have multiple relationships with Canadian-based companies.
6: Plusieurs de ses partenaires d'affaires sont des entreprises de portes et fenêtres basées au Canada. Des relations compliquées par la guerre commerciale entre les deux pays.
9: We do not want these tariffs to suddenly become a compromise to our ability to have strong relationships with them.
6: Non seulement les tarifs douaniers américains ont fait grimper ses coûts d'approvisionnement, mais ses clients au Canada doivent maintenant tenir en compte les tarifs douaniers canadiens.
9: And that impact will be borne on the consumer eventually.
6: Des coûts qu'il doit en partie absorber pour éviter de perdre des contrats, mais qui se retrouvent en bout de ligne sur la facture des consommateurs. Déjà dans une quincaillerie de la ville, Greg Derry est choqué par la facture de ses achats.
10: Maybe $30 higher than what I usually pay for stuff.
6: Le propriétaire de Détroit effectue des rénovations depuis plus d'un an et déplore que les matériaux nécessaires à moderniser l'aération de sa résidence augmentent pour chaque projet.
10: I'm pretty sure the tariffs has a lot to do with it.
6: Le contracteur German Evans fait le même constat.
11: It's not even worth it.
6: Les matériaux achetés aujourd'hui lui ont coûté plus cher que ce qu'il avait pu estimer il y a quelques semaines à peine, et il devra essuyer une perte pour remplir ce contrat.
11: I recently had to get a second job as it is now, whatever, just to maintain my household.
6: L'instabilité est telle dans l'industrie qu'il a commencé un deuxième emploi pour subvenir aux besoins de sa famille. Même si sa petite entreprise de rénovation est sa passion, il craint que ses clients n'aient plus les moyens de faire des rénovations en raison du coût de la vie.
11: Because people can't afford to actually get the job done.
6: La propriétaire de la résidence où son équipe travaille aujourd'hui admet même qu'elle a réduit l'ampleur des travaux qu'elle comptait effectuer.
12: Oh, I'm slowing down, so.
6: Gwen Powell habite dans sa maison depuis plus de 30 ans, mais se contente, pour l'instant, de faire les travaux qui sont nécessaires et non ceux qu'elle aimerait accomplir.
12: Things that must be done kind of overtook things I wanted to do.
6: Parce que les matériaux sont devenus trop chers et le coût de chaque projet trop imprévisible. Mais elle estime que la guerre commerciale entre le Canada et les États-Unis n'est qu'un de nombreux facteurs qui rendent sa vie inabordable. Dans l'atelier de métallurgie AirTech Corp, le propriétaire Chris Batcher hésite aussi à lier directement les politiques commerciales américaines au soubresaut de son industrie.
9: It takes weeks, months, sometimes years to feel the true impact of the tariff.
6: Le républicain affirme que les véritables effets de tarifs douaniers se feront sentir sur plusieurs années.
9: As much as it is a big issue in the United States, we all know United States politics.
6: Pas de quoi influencer son vote en novembre. Ici Catherine Brulotte, Radio-Canada, Détroit.
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1: Pour les habitués de l'émission, vous vous souvenez, la semaine dernière, avec Philippe-Antoine, on vous a parlé de ces navires de la Chine et de la Corée du Sud qui ont pris la route de l'Europe via l'Arctique, donc en longeant les rives de la Russie. Et on se demandait, et dans l'Arctique canadien, est-ce que le passage du Nord-Ouest est appelé à être davantage utilisé par les navires étrangers? Donc, on en parle ce soir, un an, presque jour pour jour, après qu'un navire néerlandais s'échouait dans ce passage, le Thamesburg. Bonsoir, Philippe-Antoine.
14: Bonsoir, Madeleine.
1: Est-ce qu'on sait pourquoi ce navire s'est échoué?
14: L'enquête du Bureau de la sécurité des transports n'est pas encore terminée, mais on sait que le navire de marchandises s'est échoué sur un haut fond qui n'était pas cartographié. Il a été lourdement endommagé. Il a fallu plus d'un mois avant qu'il puisse être renfloué, rappelle Paul Touret, directeur de l'Institut supérieur d'économie maritime en France.
15: Le navire néerlandais a tenté la route. Et apparemment, il aurait utilisé des cartes marines relativement anciennes. On parle de cartes marines de 80 et 89, si je me souviens bien. Et donc, une mauvaise qualité des informations nautiques, d'autant plus qu'on est dans des passages très étroits. D'abord étroits en termes d'écartement entre les îles, mais aussi de profondeur. Il y a vraiment certains passages qui ont très, très peu de profondeur, d'ailleurs, qui limiteraient le passage à des navires de grande taille. Ça s'est assez mal fini. D'ailleurs, ça s'est tellement mal fini qu'il a fallu faire venir un navire d'Europe pour sortir le navire. Donc, montrant que, en tout cas, le passage nord-ouest était aujourd'hui très compliqué.
1: Oui, il y a des entreprises canadiennes qui sont habituées à naviguer dans le nord. Comment elles ont perçu l'incident?
14: Ça a servi de rappel à la prudence dans un sens. Catherine Huneau est directrice des opérations de Petronav, la filiale pétrolière de l'armateur Dégagné.
16: On reste dans le corridor, puis si on est pour des, puis si pour X, il faut sortir du corridor, puis on s'en va dans des relevés qui sont moins fiables. Ben là, on arrête, puis on y pense, on fait une analyse de risque, on avise le bureau, et parce que c'est ça qui s'est passé là, dans le fond, avec le navire de Wagenborg, où c'est qu'il a sorti juste un petit peu du corridor, ce qui a fait qu'il y avait un haut fond qui avait pas été relevé.
1: Est-ce que le réchauffement va rendre la navigation plus facile dans le passage?
14: La saison de navigation s'allonge, mais les conditions deviennent plus imprévisibles. Les vents sont souvent plus violents que dans le passé et le comportement des glaces est difficile à prévoir, explique Catherine Huneau de Petronav.
16: Il va y avoir des embouchures de glace qui n'étaient pas aussi qu'on pensait qu'il l'était avant. Fait que c'est imprévisible. Et la vieille glace, vu que la glace de quelques années, elle fond plus vite. Ben la vieille glace des centaines d'années, des milliers d'années, elle a descend. Fait que là, on se retrouve avec des morceaux de glace de vieille glace qu'on n'avait pas avant dans le passage, qui se retrouve plus au sud.
14: Et ça, la vieille glace, Madeleine, c'est comme des blocs de béton, ça peut endommager la coque des navires.
1: Et il manque de brise-glace.
14: Oui, ben les navires doivent parfois attendre un brise-glace pendant plus d'une journée. Les nouveaux brise-glaces commandés par le gouvernement n'arriveront pas avant 2030, mais ça va aider. Mais il y a d'autres besoins, notamment pour la cartographie et l'aide à la navigation, explique Daniel Dagenet, qui est PDG du groupe NEAS, qui a 7 navires qui se promènent dans le Nord canadien.
17: Il y a la présence de morceaux de glace, d'iceberg, dans des périodes de l'année où on n'en voyait pas il y a à peine 10 ans ou 15 ans. Il y a des technologies qui nous permettraient d'avoir, par exemple, de la cartographie en temps réel ou quasi réel, ou des projections avec l'intelligence artificielle sur la migration des glaces, par exemple, ou des meilleurs outils de prévision météorologique pour le vent, entre autres. Pour être sûr qu'on ne se fasse pas déporter, mais aussi parce que si des grandes plaques de glace se détachent et puis viennent pousser les navires contre des hauts fonds, mais les navires ne sont pas assez puissants pour se battre contre certains morceaux de glace en début de saison, bien, c'est un enjeu.
1: Est-ce que le passage du Nord-Ouest est appelé à être davantage utilisé par les navires étrangers?
14: C'est encore très marginal et ça va sans doute le demeurer, mais le Canada devrait se préparer, selon Paul Touret de l'Institut supérieur d'économie maritime, mais d'abord Daniel Dagenet du groupe NEAS.
17: On est à quelques dizaines là, qui passent là, par année. Là. Il y en a pas tant que ça, mais ça s'en vient. Puis je pense que ça se parle de plus en plus. Fait que donc, on est peut-être mieux d'être un peu en avant de la vague plutôt que d'être obligé de gérer un état de congestion puis qu'on n'est pas en moyen de contrôle.
15: Cette route maritime, il faut aussi quand même l'organiser. Et l'accident de l'an dernier a prouvé que c'est pas en délaissant les choses qu'on améliore. Donc, il faut qu'il y ait une route du Nord-Ouest canadienne qui soit maîtrisée et que le Canada, éventuellement, dise on passe ou on ne passe pas, un peu comme font les Russes aujourd'hui. Les Russes ont une administration de la route du Nord-Est qui gère tout ça. Peut-être que les Canadiens doivent aussi doter, peut-être via une de ces administrations maritimes ou la garde côtière, d'une forme d'organisation de la route maritime, même si elle n'est plus organisée.
14: Surtout, prévient Paul Touret, qu'on n'est jamais à l'abri d'une saute d'humeur de l'administration américaine au sujet de l'Arctique canadien.
1: Philippe-Antoine Saunier, merci.
14: Merci.
1: Restez à l'écoute plus tard à l'émission. Les États-Unis expulsent des migrants vers le Libéria, un pays africain qui se trouve à des milliers de kilomètres de leur pays d'origine. On a appris aujourd'hui que l'ancien cardiologue Guy Turcotte va s'adresser à la commission des libérations conditionnelles dans 2 semaines, le 22 septembre. Ce sera une première audience depuis sa condamnation pour le meurtre de ses 2 enfants, survenu en février 2009. Pour mieux comprendre ce que ça signifie, ma collègue, l'analyste judiciaire Isabelle Richer, est avec nous ce soir. Bonsoir Isabelle.
18: Bonsoir Madeleine.
1: Isabelle, d'abord, revenons sur la condamnation de Guy Turcotte, parce qu'il avait d'abord été déclaré non criminellement responsable pour cause de troubles mentaux, puis il y avait eu un second procès.
18: Exactement. Et je pense que personne n'a oublié cette affaire qui

0: est survenu en février 2009. Le procès, lui, a eu lieu 2 ans plus tard, en 2011. On se souvient que c'était dans un contexte de rupture avec la mère Isabelle Gaston. Et justement, au terme du premier procès, il avait été déclaré non criminellement responsable, envoyé à l'Institut Pinel, où il a passé à peu près 18 mois. Et ensuite, il est sorti, il est allé vivre chez son frère. Et on a ordonné un deuxième procès qui s'est tenu en 2015, mais il a pu y assister alors qu'il était encore en liberté. Et au terme de ce deuxième procès, donc, il a été condamné à la prison à vie avec un minimum de 17 ans à purger.
1: Alors, ça fait pas 17 ans là, depuis 2015?
0: Ça ne fait pas 17 ans depuis 2015, mais ça fait 17 ans au total, ou un petit peu moins que 17 ans, parce qu'il a quand même été détenu pendant un moment, il a été remis en liberté, il est retourné en détention. Bref, les mathématiques carcérales, là, c'est assez compliqué. Et il est passé, évidemment, d'un établissement à sécurité maximale à sécurité médium, sécurité minimum. Évidemment, il s'est soumis à un parcours de réhabilitation. Il est accompagné par des gens à l'intérieur, une équipe de gestion de cas, qu'on dit. On l'épaule parce que quiconque est condamné à une peine de prison à vie avec un minimum de temps à purger, on peut pas juste le mettre dehors, tout simplement. Il faut encadrer les personnes, surtout celles qui restent 25 ans en prison, là, forcément.
1: Donc là, audience devant la commission des libérations conditionnelles, on connaît maintenant la date. Qu'est-ce qui va se passer lors de cette audience?
0: En fait, le critère qui guide les commissaires qui entendent l'affaire, c'est le détenu est-il un risque pour la sécurité de la population? Mmh. C'est à peu près la seule chose qui les gouverne. Et c'est pour ça qu'on commence avec des sorties, des permissions de sortie avec escorte. Donc, escorté par un agent correctionnel. C'est pas improvisé, là. Ils ont un plan. Les détenus peuvent pas aller n'importe où, faire n'importe quoi. D'abord, ils ont un plan de sortie. Ils font l'objet d'une recommandation de leur équipe de gestion de cas. Et dans le plan de sortie, on prévoit ce qui va se passer. Soit des activités, c'est rarement des choses très, très intéressantes, là. On appelle ça du perfectionnement personnel ou du bénévolat, ou alors des visites à la famille, à des proches. Et on observe comment ça se passe. Il y a un certain nombre de permissions qui sont accordées pendant des mois. Si tout se passe bien, ce seront des permissions de sortie sans escorte. Là, on passe la journée hors du pénitencier, on revient y dormir. Ensuite, la semi-liberté en maison de transition. Et si tout ce parcours va bien, eh bien, c'est de la libération conditionnelle totale. Mmh. Je vous signale que ce n'est pas ouvert au public, la commission. D'abord, ça se passe en prison. Il faut être accrédité pour y assister.
1: Est-ce que la famille peut être accréditée?
0: Oui, absolument. Alors, la famille, les journalistes, essentiellement, c'est ça, les victimes, là, comme on dit.
1: Alors, c'est pas certain non plus quelle sera la décision de la commission des libérations conditionnelles. On va le savoir quand. Et peu importe, j'imagine, la décision, il va rester sous le contrôle de la commission toute sa vie.
0: Il est condamné à la prison à vie. On le saura, ma foi, on le saura par nos sources, par les proches, parce que ce n'est pas public, cette décision. C'est très étrange. Toutes les décisions de la commission des libérations sont publiées, on en reçoit une copie, mais pas celle pour les permissions de sortie. J'ignore pourquoi, c'est ainsi que la loi est faite. Mais de toute façon, pour le reste de sa vie, il va devoir se rapporter à un agent de libération.
1: Isabelle Richer, on va compter sur vos sources. Merci beaucoup.
0: Je vous en prie.

0: Les résultats de l'enquête PISA de 2025 sont parus aujourd'hui et ils montrent que globalement, les résultats en compréhension de l'écrit et en mathématiques sont en baisse dans la plupart des pays de l'OCDE. Pour ceux qui ne sauraient pas c'est quoi l'enquête PISA, c'est l'Organisation de coopération et de développement économique, l'OCDE, qui réalise depuis 25 ans une enquête internationale pour évaluer les connaissances, les compétences de près de 800 000 élèves de 15 ans de 91 pays. Et ce sont, cette fois-ci, des pays asiatiques qui sont en tête du classement. Le Canada se classe plutôt bien, malgré une baisse des résultats par rapport à la dernière enquête. C'était en 2022. Emma Guerrero-Dufour a épluché le rapport pour nous. Bonsoir, Emma.
1: Bonsoir, Madeleine.
0: Quelles sont les grandes tendances mondiales qui se dégagent du rapport?
1: Déjà, on peut dire que les élèves d'Asie semblent avoir bien performé au test PISA. La Chine, Singapour, Macao, Taipei et le Japon, dans cet ordre, sont en tête du classement toutes disciplines confondues. PISA, c'est pour Programme international pour le suivi des acquis des élèves. Mais au niveau mondial, il y a eu un recul, d'une part, dans les compétences en mathématiques. Entre 2015 et 2015,

0: 2025, les scores aux examens PISA ont fait chuter d'une vingtaine de points les pays de l'OCDE dans la discipline. C'est comme si le niveau des élèves avait reculé d'une année d'apprentissage en 10 ans.
1: Quand même.
0: En sciences, les résultats, eux, sont restés assez stables. Mais ce qui préoccupe l'OCDE surtout, ce sont les reculs en compréhension de texte. C'est dans cette discipline-là que la baisse est la plus marquée depuis 2015, une chute de 28 points pour l'ensemble des pays de l'OCDE.
1: Et est-ce qu'on sait pourquoi? Qu'est-ce qui explique les lacunes au niveau de la compréhension de l'écrit surtout?
0: Il y a plusieurs facteurs. Je vous propose d'écouter tout de suite l'analyste pour l'OCDE, Éric Charbonnier.
2: Dans notre étude PISA, c'est un test de 2 heures. Quand les questions portent sur des textes longs, plus de 400 mots, quand ça demande aux élèves de faire un effort, de réfléchir, d'ouvrir des sources multiples, ils réussissent moins bien. Ils ont tendance à répondre de façon de plus en plus rapide et avec de plus en plus d'erreurs. On a l'impression que le rapport à la lecture, à la compréhension de l'écrit a changé.
0: Un rapport qui a changé, entre autres, depuis l'avènement de l'intelligence artificielle.
1: Et voilà.
0: Monsieur Charbonnier disait d'ailleurs que les adolescents qui n'utilisent pas l'IA avaient de meilleurs scores que ceux qui l'utilisent. Par ailleurs, l'OCDE pointe du doigt l'encadrement des parents, qui est parfois moins serré, des parents qui passent parfois du temps sur leur téléphone, par exemple. J'ai aussi voulu avoir l'avis d'un enseignant pour voir si ces conclusions-là se reflètent aussi dans les classes. J'ai donc parlé à Claudine Mercier. Elle est membre de l'Association québécoise des professeurs de français. Elle enseigne à l'école Jésus-Marie de Beauceville.
3: Moi, ça fait 20 ans là, que j'enseigne. Donc oui, j'ai remarqué qu'il y a une baisse au niveau de la littératie là, chez nos élèves. Mais tu sais, on a des classes aussi de plus en plus hétérogènes. On a peu d'outils aussi pour intervenir rapidement. Donc, c'est sûr qu'il y a des élèves des fois qui ont des grandes difficultés en lecture, puis on ne réussit pas à les amener aussi loin qu'on voudrait les amener parce qu'on manque de ressources dans les écoles, tu sais, puis on manque de temps.
0: C'était en effet Claudine Grenier, donc, qui constate des problèmes quand même dans les classes au Québec aussi.
1: Ben justement, quand on parle d'ici, comment se classe le Canada, le Québec dans l'enquête?
0: Le Canada se classe parmi les pays les plus performants, avec des résultats nettement supérieurs à la moyenne des pays de l'OCDE dans l'ensemble des disciplines évaluées. 11e sur 38 en mathématiques, 12e sur 38 en lecture, 11e sur 38 pour la résolution de problèmes complexes. Par contre, depuis 2022, la performance des élèves canadiens a chuté de 17 points en lecture et de 12 points en mathématiques. Le Québec, lui, est la province qui se classe le plus haut en lecture et en mathématiques par rapport à la moyenne canadienne. Il y a un petit astérisque à côté du Canada dans le rapport. En fait, l'OCDE met en garde contre un possible biais à la hausse pour les résultats canadiens parce que le pays n'a pas tout à fait atteint certaines normes d'échantillonnage qui sont requises par l'enquête.
1: Est-ce que le Canada est le seul à avoir un pays qui a des problèmes au niveau des échantillons?
0: Non, c'est le cas aussi des États-Unis, de la Norvège, il y a la Nouvelle-Zélande et il y a la Chine aussi qui est en tête du classement, mais dont quelques régions seulement ont participé à l'enquête, ce qui n'est pas du tout représentatif de l'ensemble du pays. Mais si on se penche sur les données du Canada, il y a une grande variation entre les données des différentes provinces, à savoir quelles écoles ont fait passer le test ou non. Voici à ce sujet Stéphane Vigneault, il est coordonnateur du mouvement École Ensemble, qui prône l'égalité des chances en éducation au Québec.
4: Quand on propose aux écoles qui sont choisies dans l'échantillon de faire l'examen PISA, ben elles ont le choix de le faire ou non. Et on croit que les écoles publiques ordinaires sont plus nombreuses à refuser de le faire. Et donc, on se retrouverait, si notre hypothèse tient, avec une surreprésentation d'écoles publiques sélectives, donc des écoles qui ont choisi leurs élèves et donc des écoles qui ont des résultats plus forts. Et c'est ce qui créerait un biais à la hausse.
0: L'Ensemble a d'ailleurs essayé d'obtenir les critères qui permettent de constituer l'échantillon, quel pourcentage d'écoles rurales, par exemple, quel pourcentage d'écoles anglophones. Ils ont aussi essayé d'obtenir la liste des écoles choisies pour l'évaluation et la liste de celles qui se sont désistées. Mais le ministère de l'Éducation du Québec a refusé la demande d'accès à l'information. Donc, ce rapport de l'OCDE offre un état des lieux qui est partiel pour vraiment comprendre la performance de nos systèmes d'éducation. Donc, il faut continuer de sortir des données pour avoir vraiment un portrait global.
1: Tout à fait. Mais ça nous donne quand même des pistes de réflexion, d'introspection.
0: Absolument.
1: L'écran, l'intelligence artificielle, l'encadrement des parents. Même si on n'a pas toutes les réponses, on peut réfléchir à ça.
0: Absolument.
1: Emma Guerrero-Dufour, merci beaucoup.
0: Au revoir.
1: Au revoir.

0: On va se rendre ce soir au Libéria, l'un des pays africains qui a conclu un accord avec Washington pour accueillir des migrants expulsés des États-Unis. C'est l'un des plus importants. Le Libéria est prêt à recevoir jusqu'à 1200 expulsés au cours de la prochaine année, qui souvent n'ont aucune racine en Afrique. Pour nous parler de la situation dans laquelle se trouvent ces migrants, je retrouve à Monrovia, au Libéria, le correspondant du Monde en Afrique de l'Ouest, Théodore Laurent. Théodore, bonsoir.
1: Bonsoir.
0: Théodore, un premier avion en provenance des États-Unis est donc arrivé le 20 août dernier avec une vingtaine de personnes à bord. Qu'est-ce qu'on sait d'eux?
1: Alors, ce qu'on sait, c'est qu'il s'agissait principalement de personnes originaires d'Amérique du Sud. Donc, ceux que j'ai pu rencontrer, dedans, il y avait des Vénézuéliens, des Honduriens. Il y avait une jeune fille en provenance, jeune femme en provenance du Brésil. Et il y avait deux ressortissants africains, un Éthiopien et un Camerounais.
0: Donc, pas de Libériens.
1: Aucun Libérien. Et parmi toutes les personnes qui étaient dans cet avion, il y en avait 20. 5 ont refusé de descendre de l'avion. Ils ont été envoyés en Guinée équatoriale. Et donc, sur ces personnes, aucune de ces personnes n'avait d'ancrage ou d'attache avec le Libéria.
0: Et je comprends que ces personnes, certaines, avaient des ordonnances du tribunal qui les protégeaient d'un renvoi dans leur pays d'origine. Donc, les États-Unis choisissent de les envoyer ailleurs, c'est ça?
1: Ben, c'est exactement ce qui se passe en ce moment. C'est que, vu que souvent c'est pour des raisons un risque de persécution s'ils retournent dans leur pays d'origine, donc ils ne peuvent pas y être envoyés. Et donc, pour contourner justement cette impossibilité de les renvoyer dans leur pays d'origine, les États-Unis, depuis quelques mois, depuis le retour de Donald Trump à la Maison-Blanche, ils ont décidé de signer des accords avec des pays tiers, et c'est le cas au Libéria.
0: On peut seulement imaginer, Théodore Laurent, le choix difficile qui est devant eux. Choisir de rester au Libéria, où ils n'ont aucune racine, retourner dans leur pays d'origine, où ils risquent d'être persécutés, ou tenter un retour aux États-Unis qui leur a fermé la porte au nez.
1: Ah oui, la situation est très très compliquée pour ces personnes. Moi, ceux avec qui j'ai pu parler, ils vivent très mal, hein, beaucoup, parce que avant d'avoir été envoyés au Libéria, ils ont été enfermés pendant plusieurs mois et ils ne savent pas quoi faire et ils ont aussi très peu d'infos. Certains sont en train d'essayer d'avoir des recours juridiques aux États-Unis pour revenir. D'autres ne veulent plus du tout entendre parler des États-Unis. Avec ce qu'ils ont vécu, ils veulent ou revenir dans leur pays d'origine. Pour le Venezuela, ceux qui, justement, avaient des problèmes sous la précédente administration, celle de Maduro, vont potentiellement essayer de revenir au Venezuela, étant donné qu'il y a eu donc un changement d'administration. Et certains avec qui j'ai parlé aimeraient bien pouvoir émigrer vers l'Europe. Bon, alors, de ceux avec qui j'ai parlé, il n'y en a aucun qui veut rester au Libéria, pour l'instant. Aucun.
0: Je comprends là, qu'il y a le choix à savoir où aller, mais est-ce qu'ils sont paniqués? Est-ce qu'ils sont déprimés? Quel est leur sentiment en ce moment?
1: Alors, déjà, quand vous arrivez sur place, vous voyez qu'il y a quand même une certaine cohésion. Voilà, ils rigolent entre eux, ils essayent d'aller de l'avant, vraiment. Et le fait qu'ils soient plusieurs, une quinzaine, ça aide un petit peu. Mais quand vous parlez un à un, voilà, ils sont totalement perdus. Moi, je parlais avec Carlos, qui, lui, a été enfermé de janvier 2026 à août 2026 avant d'être envoyé au Libéria, qui, lui, a une petite fille de 5 mois qui est née pendant sa détention et il ne l'a jamais vue. La première fois qu'il l'a vue, c'était en FaceTime quand il arrivait au Libéria. Mais il n'a jamais pu voir sa petite fille. Donc, lui, il est complètement désorienté, ou sinon j'ai pu parler avec Ernesto. Lui, il se sent très mal parce que pendant des mois, il dit avoir subi une violence psychologique très importante de la part des agents de l'ICE, que voilà, il est en dépression aujourd'hui, qu'il souffre d'anxiété, qu'il prend désormais des médicaments pour aller mieux. Donc voilà, c'est pour eux, c'est une situation, tous ceux avec qui j'ai parlé, c'est une situation très compliquée. Bon, ceux à qui j'ai parlé, ils étaient tous croyants. Et en fait, le seul truc qui leur permettait de, de vraiment garder espoir, c'était justement de leur croyance envers Dieu, et beaucoup prient justement, c'était leur seule façon vraiment

0: de garder espoir, mais sinon, oui, la situation est très, très difficile pour eux.
1: Vous dites, ils sont en groupe en ce moment. Ils sont, si je comprends bien, dans un complexe fourni par le gouvernement libérien. Quel est l'avantage pour le Libéria de conclure comme ça une entente avec les États-Unis?
0: De base, le Libéria a annoncé avoir accueilli ces réfugiés par pur humanisme, parce que c'est la tradition du pays. Il faut savoir que le pays a été fondé au 19e siècle par d'anciens esclaves affranchis américains. Et donc, le Libéria était un peu la terre d'accueil pour ces anciens esclaves affranchis. Et aussi parce que le pays a connu deux guerres civiles entre 1989 et 2003. Et durant ces deux guerres civiles, il y a des milliers et des milliers de Libériens qui ont fui vers les pays voisins, la Sierra Leone, la Guinée équatoriale ou la Guinée-Conakry, la Côte d'Ivoire. Et donc, justement, c'est parce que ces pays ont accueilli des Libériens un jour que eux, ils disent vouloir accueillir des réfugiés. Mais en réalité, voilà, d'après le New York Times, c'est le New York Times qui a épluché les documents, qui a pu avoir certains documents, il y aurait eu une contrepartie financière de 5 millions de dollars.
1: En un mot, la population du pays, elle en pense quoi de cette entente?
0: La population du pays, déjà, elle a eu très peur au départ parce que voilà, l'administration américaine les a présentés comme des criminels, des délinquants, des voyous, ce qui n'est pas le cas. Moi, j'ai pu parler avec eux et j'ai pu parler avec leur avocat. Ce sont juste des personnes qui étaient illégalement aux États-Unis, mais pour beaucoup, ils travaillaient. Et donc, il y a ce point-là. Et deuxième point, depuis qu'ils ont appris qu'ils étaient logés et nourris dans un hôtel, ça a encore accentué leur rancœur parce que le Libéria est un pays très pauvre. Bon, attention, ce qu'il faut savoir, c'est que c'est l'administration américaine qui prend en charge le logement et les repas. Ce n'est pas le Libéria sur fonds propres qui héberge ses ressortissants.
1: Théodore Laurent, donc c'est un premier groupe comme ça qui a atterri au Libéria. Merci de suivre cette question difficile pour nous. Vous êtes correspondant du Monde en Afrique de l'Ouest. Bonne fin de soirée.
0: Merci à vous. Bonne fin de soirée.
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3: So I can announce today that we will introduce an import ban on goods from illegal settlements in the occupied territories.
1: Nous allons bannir l'importation des marchandises provenant des colonies illégales situées dans les territoires occupés. C'est ce qu'a déclaré ce matin le ministre britannique des Affaires étrangères britannique, Ed Miliband, en annonçant que le Royaume-Uni, le Canada et 10 pays d'Europe s'apprêtent à imposer comme ça des restrictions, voire des interdictions pures et simples frappant les produits provenant des colonies israéliennes de Cisjordanie occupées. François Brousseau, bonsoir.
4: Bonsoir, Madeleine.
1: D'abord, rappelez-nous la raison de cette annonce commune à l'endroit de l'État d'Israël.
4: Bon, alors, c'est la raison, c'est le nettoyage ethnique en cours en Cisjordanie depuis quelques années et qui s'est accentué depuis 2 ans, selon les ONG, qui motive ce boycottage annoncé des produits de Cisjordanie et exportés à l'étranger. Essentiellement, il s'agit de produits agricoles, fruits, légumes, miel. Alors, l'expression nettoyage ethnique, Madeleine, ou épuration ethnique, ethnic cleansing, a été explicitement utilisée par le ministre qu'on a entendu, même si elle ne figure pas dans le communiqué commun des 12 pays.
1: Et elle ne vient pas de vous, là.
4: Non, elle ne vient pas de moi, je la cite, même si j'ai précisé que ça venait d'une citation du ministre Miliband qu'on a entendu et qui a entraîné donc dans ce communiqué commun, sans que le communiqué commun n'utilise cette expression. Bon, ben alors l'Espagne, l'Irlande, des pays qui ont toujours été à l'avant-poste sur les droits des Palestiniens et qui utilisent ces mots depuis très longtemps, mais aussi, et c'est nouveau, la France, la Pologne, le Canada. Bon, et le ministre britannique, en passant, s'est déclaré fier d'être juif et il a tenu à préciser que c'est pas dirigé contre le peuple d'Israël, mais contre la conduite de son gouvernement. Et là, je cite maintenant le communiqué et non pas Ed Miliband. Nous nous opposons fermement à toute action ayant pour conséquence l'annexion des terres palestiniennes et le déplacement forcé de populations palestiniennes. Alors, tout ça au nom, Madeleine, de la fameuse solution à deux États, qui est encore soulignée dans le texte. L'objectif officiel poursuivi par la diplomatie internationale depuis des décennies, mais qui apparaît de plus en plus sur le terrain comme une sorte de chimère.
1: Ce que le communiqué écrit explicitement, c'est que il fait mention là, de la zone E1. En soulignant leur caractère inadmissible, de quoi il s'agit exactement?
4: Bon, alors la zone E1.

0: 1, c'est un secteur d'environ 12 kilomètres carrés en Cisjordanie occupée, tout juste à l'est de Jérusalem-Est, donc à droite sur la carte. Le projet de colonisation annoncé cet été prévoit la construction dans le secteur E1 de 3400 logements pour relier physiquement Jérusalem-Est à la colonie de Maale Adumim, ce qui en ferait une région urbaine continue et surtout qui aurait pour effet de couper la Cisjordanie en deux entre le nord et le sud, ce qui rendrait impossible toute circulation directe des Palestiniens et donc d'isoler Jérusalem-Est de son environnement palestinien. Et dans les faits, ben, ce serait le clou dans le cercueil du projet de territoire palestinien contigu en Cisjordanie et à Jérusalem-Est.
1: Donc, revenons là sur ce thème, oui. Ce terme employé par le ministre britannique, d'épuration ethnique, un terme qui est dur. Il n'est pas le premier à l'utiliser, François.
0: Ah non, il n'est pas le premier. Et beaucoup vont vous dire qu'il est justifié pour décrire ce qui se passe en Cisjordanie. C'est le terme qu'utilise toute une flopée d'organisations non gouvernementales, de groupes. On pense à l'ONU, à ses agences comme le Haut Commissariat aux droits de l'homme, aux rapporteurs spéciaux, experts indépendants, Amnesty International, Human Rights Watch. Mais ce sont tous des groupes que récuse Israël comme partisans de l'autre partie dans cette histoire. La plupart d'entre eux utilisent aussi des expressions comme transfert forcé de population, apartheid, et certains, on le sait, mais pas tous, vont jusqu'à parler de génocide. Mais il y a aussi, et là il faut le souligner, des organisations israéliennes qui vont dans le même sens, comme B'Tselem, qui a documenté de manière détaillée la violence des colons, les démolitions de maisons, les confiscations, les déplacements forcés, les assassinats, etc. Il y a aussi des groupes qui s'appellent Yesh Din, ou encore le très ancien mouvement La Paix Maintenant, qui sont tout ce qu'il y a de plus israélien et qui, je le répète, vont dans le même sens.
1: Est-ce qu'on peut parler d'un tournant dans l'attitude des pays occidentaux ou d'une majorité de pays occidentaux face à Israël avec ce communiqué commun?
0: Je dirais qu'aujourd'hui, d'abord le fait qu'un ministre comme le chef de la diplomatie britannique en arrive à cette conclusion, utilise lui-même ces termes-là, entraîne avec lui plusieurs pays à signer une telle déclaration commune, même s'il est en deçà de ses propres mots personnels, c'est un signe, oui, d'un changement d'attitude à l'égard d'Israël. Même si on répète, et c'est écrit dans le communiqué, qu'on se préoccupe de la sécurité de l'État juif et qu'on dénonce l'attaque du Hamas du 7 octobre 2023, et Ed Miliband va jusqu'à dire que le gouvernement israélien est devenu l'ennemi de la sécurité de l'État juif. Alors oui, un tournant rhétorique, un tournant même au-delà de la rhétorique, avec une action concrète qu'on annonce mais qu'on ne déclenche pas encore. Nous pensons à faire ceci, c'est-à-dire le boycott. Mais au regard du caractère peut-être irréversible de ce qui se passe en Cisjordanie, la conquête territoriale et à Gaza également, on peut se demander, sans trop de cynisme, qu'est-ce que ça changera vraiment. Je cite la réponse du gouvernement israélien adressée au gouvernement Carney. Je cite... Depuis le 7 octobre, le Canada a maintes fois compromis notre relation bilatérale. L'affirmation selon laquelle Israël compromet la possibilité d'une solution à deux États est infondée. Elle inverse la réalité des dommages et de la méfiance engendrée par les islamistes et les djihadistes du camp palestinien.
1: Un mot pour finir, François, sur les révélations du quotidien Haaretz. Une information selon laquelle le premier ministre israélien aurait été averti que quelque chose se tramait avant le 7 octobre 2023, donc l'attaque sanglante du Hamas.
0: Oui, alors c'est pas la première à sortir ce genre de choses, mais effectivement, ces informations s'accumulent, deviennent accablantes. Et là, selon une enquête journalistique, apparaît sous forme de livre, et dont le quotidien de gauche, Haaretz, un peu seul dans son coin, a eu l'exclusivité, eh bien, on apprend que c'est le président des Émirats arabes unis, lui-même averti par un intermédiaire du Hamas de Yahya Sinwar, le chef militaire qui a été tué, et qui aurait appelé directement Benjamin Netanyahou pour l'avertir qu'une attaque de grande envergure se préparait. C'était une semaine avant le 7 octobre. Et Netanyahou n'aurait rien fait, répondu calmement à l'émir Ben Zayed que non, ne vous inquiétez pas, la situation à Gaza est parfaitement sous contrôle. Le Hamas frappera probablement en Cisjordanie, où, entre parenthèses, Madeleine, les troupes israéliennes avaient été massivement déployées durant ces semaines de septembre 2023. Et que, je cite toujours, selon le reportage, le premier ministre israélien, merci monsieur l'émir pour l'avertissement, mais nous sommes prêts à toute éventualité.
1: Merci François.
0: Au revoir Madeleine.
1: Au revoir.

0: Et on va revenir au pays. On va poursuivre notre tournée des régions du Québec dans le cadre de la campagne électorale. Avec un arrêt ce soir dans la grande région de Québec et de Chaudière-Appalaches, où je retrouve mon collègue Guillaume Dumas, animateur de l'émission « C'est encore mieux l'après-midi » sur Ici Première. Il est à Québec. Guillaume, bonsoir.
1: Bonsoir Madeleine.
0: J'ai envie de dire encore une fois, Guillaume, le troisième lien qui se retrouve au cœur de la campagne dans la grande région de Québec.
1: Ah Madeleine, rebelote diront certains parce que oui, on a l'impression là, que le politique a laissé les électeurs sur leur faim depuis quelques cycles électoraux. Il faut remonter, je vous le rappelle, à l'élection 2018 pour voir le troisième lien se hisser au sommet des priorités. Là, rappelez-vous l'engagement de François Legault et la CAQ de le construire à l'Est. Vous connaissez la suite. On appuie maintenant sur avance rapide. On se projette en 2022 pour une autre campagne électorale dont le cœur a été ce même troisième lien. Sauf que cette fois, les positions avaient été plus tranchées, les attaques plus virulentes. La CAQ qui défendait, rappelez-vous, un tunnel autoroutier qui reliait les centres-villes. Le Parti conservateur voyait plutôt un pont. Québec solidaire s'y opposait, alors que le Parti québécois et le Parti libéral exigeaient davantage d'études et de transparence.
0: Est-ce qu'on le sait, mais qu'est-ce que chacun des partis propose cette fois-ci?
1: Ouais, et là, Madeleine, rapidement, on a compris que ce sera encore une fois le troisième lien là, qui allait donc être au sommet de l'affiche. Mais avant d'aller plus loin, je vous propose justement ce petit rappel des positions actuelles. Et là, je vous fais grâce de toutes les itérations proposées et qu'on a oubliées dans les dernières années.
0: Bonne idée.
1: D'abord, la coalition Avenir Québec, oui. Évidemment, après plusieurs tergiversations, veut maintenant un lien autoroutier à l'Est depuis l'engagement de Mme Fréchette lors de la dernière course à la direction. Elle espère un tracé avec péage, en partenariat public-privé avec une aide du fédéral. Chez les libéraux, eh bien, on s'engage à poursuivre les études sur le troisième lien, mais sans préciser d'échéancier pour autant. Le chef Charles Milliard a rappelé que son parti, je le cite, a un préjugé favorable pour le projet. Lui aussi veut une participation du privé si jamais il en prenait l'engagement ferme. Pour Québec solidaire, eh bien, c'est toujours la même chose. Peu importe sa forme, on s'y oppose. Le parti souhaite que le projet soit complètement abandonné. Il veut optimiser les infrastructures actuelles, soit les ponts La Porte et de Québec, plutôt que d'investir dans le transport en commun. Pour le Parti québécois, on proposera un projet de troisième lien entre les deux villes consacré au transport en commun. M. Saint-Pierre-Plamondon, qui croit non viable un lien autoroutier entre les villes. Enfin, pour le Parti conservateur du Québec, on veut construire du côté sud de l'île d'Orléans jusqu'à Beaumont un pont semblable à la structure de remplacement qui est en construction entre Québec et la rive nord de l'île. Puis rapidement, je tenais à faire ce bref rappel parce que il faut le dire, il y a eu un premier coup de théâtre la semaine dernière alors que Radio-Canada dévoilait que l'UNESCO demandait à connaître les impacts patrimoniaux de la mouture proposée par Christine Fréchette parce qu'on n'avait pas été avisé. Et là, évidemment, ça a fait énormément réagir dans cette campagne électorale là, qui laissera encore beaucoup de place pour le troisième lien.
0: Oui, on sait là, que, par exemple, la grande banlieue de Montréal va être déterminante.
1: Oui.
0: Les gens de Québec se préoccupent du fait qu'ils vont peut-être déterminer si le gouvernement va être majoritaire ou minoritaire.
1: Bien, il y aura un certain pouvoir parce que vous le voyez, hein, Madeleine, les différentes caravanes vont passer beaucoup de temps dans la grande région de Québec jusqu'au 5 octobre et c'est pas le fruit du hasard si plusieurs partis ont établi leurs quartiers généraux chez nous. La capitale nationale et Chaudière-Appalaches ont ce potentiel-là de jouer un rôle plus que déterminant. Il y a de nombreuses courses serrées. C'est la seule région du Québec, il faut le rappeler, où les cinq principaux partis ont de réelles chances de faire élire un ou une candidate. Et puis, ça ne prend pas non plus un post-doctorat en sciences politiques pour saisir que les résultats du Parti conservateur vont peser lourd dans cette élection, à savoir si le gouvernement sera majoritaire ou minoritaire et quel parti pourrait se retrouver avec la balance du pouvoir. Et là, aujourd'hui, les conservateurs seront en avance dans 5 des 7 circonscriptions de Chaudière-Appalaches et dans 6 des 11 circonscriptions de la capitale nationale. M. Duhaime l'a reconnu, l'essentiel de sa campagne se passe dans ces deux régions. Et je termine là-dessus. Ce qu'il faut reconnaître dans ce portrait-là, c'est que les électeurs sont déjà très sollicités depuis le début de la campagne. Ils le seront jusqu'à la dernière minute. Et je termine avec les mots du professeur Philippe Dubois qui disait essentiellement que les électeurs de la grande région de Québec aiment être courtisés, mais surtout, ils n'aiment pas être déçus.
0: Guillaume Dumas, bonne campagne.
1: Merci.
0: Et merci d'avoir participé à Ça nous regarde. C'est vraiment toujours un plaisir de vous avoir en onde. Merci,
1: c'est
0: Guillaume.
1: C'est un plaisir partagé. Merci.
0: Merci.
1: Au revoir.
0: Il nous reste pas beaucoup de temps pour vous lire pour lire en ondes les courriels que vous nous avez envoyés au sujet de la reprise ou non des négociations. Selon vous, est-ce qu'on devrait retourner à la table des négociations? Vous êtes à peu près unanime sur la question en disant il ne faut pas retourner à la table de négociation, il faut pas plier. Ça rejoint des sondages qui démontrent là que les Canadiens souhaitent une réponse assez forte face aux tarifs américains. On aura, j'espère, le temps de se reprendre. Mais c'est tout pour ce soir. Ici Madeleine Blais-Morin. Bonne soirée à tous. À demain.
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0: Un certain nombre de produits canadiens à la liste des marchandises soumises à un taux de droit de douane de 50 %. Donald Trump a aussi annoncé qu'il souhaitait exclure les produits canadiens des dépenses gouvernementales aux États-Unis. Il s'agit de la riposte américaine aux contre-tarifs canadiens qui sont entrés en vigueur hier. L'ex-ambassadeur du Canada à l'ONU, Bob Rae, estime que le Canada est un moment charnière de sa relation avec son voisin du Sud.
1: Le problème, c'est que nous sommes devenus trop dépendants sur un voisin qui maintenant ne nous aime pas. Alors, ça veut dire que nous devons faire changer les choses, mais d'une façon concrète. On va trouver de nouveaux marchés et nous devons reconnaître que nous avons besoin de nouveaux partenaires à travers le monde. Et c'est tout ça la stratégie du Premier ministre. Et c'est pourquoi je l'appuie. Je pense que c'est important d'appuyer ces efforts.
0: Pour sa part, le premier ministre de la Colombie-Britannique, David Eby, lance un appel à ses citoyens. Il leur demande d'acheter des produits locaux. C'est la seule façon, selon lui, d'assurer la souveraineté du pays. Julie Landry a préparé ce qui suit.
2: C'est le parodiste populaire dans les médias sociaux, l'Albertain et fier Canadien O.J.R. Scintilla, qui a accueilli le premier ministre David Eby, vêtu, lui, de la chemise à carreaux canadiennes.
3: The single most Canadian piece of clothing that I own.
2: Une ambiance de fête et de fierté pour un message très sérieux.
3: You should never, ever mistake that kindness for weakness.
2: Les Canadiens sont polis, oui, mais pas faibles et ne baisseront pas les bras.
3: We need to be our own best customers, and that's what today's message is all about.
2: Il croit donc que les Britanno-Colombiens doivent être leurs meilleurs clients. Acheter local le plus possible, des aliments au voyage en passant par les équipements et les matériaux de construction. Et la province promet de s'approvisionner le plus possible auprès d'entreprises britanno-colombiennes parce qu'il sait que certaines d'entre elles auront de la peine à survivre.
4: Nos entreprises d'ici, sont bien positionnées. Ça crée aussi des opportunités.
2: La directrice de la Société de développement économique de la Colombie-Britannique, Mylène Letellier, appuie la campagne Buy BC, mais attend surtout de voir les programmes d'aide canadiens et britanno-colombiens pour aider les entreprises membres à y accéder.
4: On va suivre de près, justement, les programmes qui sont disponibles pour eux.
2: En cette période trouble pour l'économie de la province, David Eby a aussi voulu lancer un message aux Américains qui visiteront la province. Il a dévoilé la nouvelle affiche qui sera à la frontière américaine.
3: Welcome to BC, Canada. Strong, proud, and never the 51st state. Sorry.
2: Bienvenue en Colombie-Britannique, Canada, forte, fière et jamais le 51e État. Désolé. Ici Julie Landry, Radio-Canada, Vancouver.
0: Campagne électorale au Québec. Les cinq chefs vont participer ce soir à l'émission « Cinq chefs, une élection ». Sébastien Bovet, Anne-Marie Dussault et Alec Castonguay vont s'entretenir à tour de rôle avec chacun des chefs de 20h à 22h depuis l'agora de l'Assemblée nationale à Québec. L'émission sera diffusée en direct sur l'ensemble de nos plateformes. Entre-temps, Christine Fréchette sera aujourd'hui en Montérégie où elle parlera d'agriculture. Paul Saint-Pierre Plamondon présentera à Charlebourg le plan du Parti québécois pour faciliter l'accès à la propriété. Charles Milliard fera une annonce sur l'efficacité de l'État à Québec. Éric Duhaime va aussi rencontrer la presse à Québec. Et quant à Ruba Gazal, elle n'a pas d'activité de prévue avant le débat de ce soir. Condamné à la prison à vie, Guy Turcotte tentera d'obtenir des permissions de sortie. Il s'adressera à la fin du mois à la Commission des libérations conditionnelles pour la première fois depuis qu'il a tué ses deux enfants il y a 17 ans. Mais la décision pourrait demeurer secrète, comme l'explique Amélie Desmarais.
5: 17 ans après avoir poignardé ses enfants Olivier 5 ans et Anne-Sophie 3 ans, Guy Turcotte s'adressera pour la première fois à la Commission des libérations conditionnelles du Canada. La commission indique que l'audience vise à évaluer une demande de permission de sortie escortée, donc des sorties d'une période limitée et accompagnée d'un membre du personnel du service correctionnel ou d'un bénévole autorisé. L'audience prévue le 22 septembre sera publique, mais la décision le sera seulement si elle est rendue sur le banc par les commissaires. Si les membres de la commission choisissent de prendre l'affaire en délibéré, donc d'y réfléchir un peu plus longtemps, la décision ne sera jamais rendue publique. Il s'agit d'une exception prévue à la loi. Pour obtenir une réponse favorable, le prévenu devra notamment démontrer que sa conduite en détention ne justifie pas un refus, qu'il ne présente pas un risque inacceptable pour la société s'il effectue des sorties et qu'il a un projet de sortie structuré. Guy Turcotte a été condamné à la prison à vie sans possibilité de libération conditionnelle avant 17 ans, à l'issue d'un deuxième procès en 2015, un verdict qui avait été confirmé par la Cour d'appel en 2018. Il sera éligible à la libération conditionnelle totale en 2028. Ici Amélie Desmarais, Radio-Canada, Montréal.

12 pays, dont le Canada, la France et le Royaume-Uni, comptent prendre des mesures pour interdire le commerce de produits issus de colonies israéliennes en Cisjordanie afin de protester contre les violences commises contre les Palestiniens et l'expansion des colonies israéliennes jugées illégales au regard du droit international. Ces pays réitèrent que la solution à deux États doit être préservée tout en condamnant l'attaque du 7 octobre 2023. Voilà, c'était les informations. Bonne journée.

0: Bonjour, bon mercredi. Bienvenue à la Une. C'est Mathieu Bellumard au microphone. Merci d'être avec nous. Bienvenue à cette nouvelle édition de l'émission en ce mercredi matin. Encore une fois, aujourd'hui, on va revenir ensemble et c'est mon collègue Jean-Philippe Robillard qui va nous donner les derniers développements dans cette guerre commerciale entre le Canada et les États-Unis parce qu'au cours de la fin de journée, début de soirée hier, il y a eu donc des développements. Donald Trump qui veut faire en sorte que des produits seront bloqués entièrement pour entrer aux États-Unis. On parle de motos, certains produits laitiers, des boissons alcoolisées. C'est après avoir fermé l'accès à certains contrats gouvernementaux à des entreprises canadiennes, quoique dans ce cas-là, ça touche un nombre restreint d'entreprises. Mais évidemment, il y a encore des réactions ce matin et ça risque encore une fois d'alimenter l'actualité. Donc, les derniers développements, les réactions avec Jean-Philippe un peu plus tard à l'émission. Tout de suite, un petit tour de table avec... commençons par Julie-Jasmine Boudreau. Bonjour Julie-Jasmine.
1: Bonjour Mathieu.
0: Aux actualités culturelle. Ce qui retient l'attention, entre autres, c'est un nouveau disque de Salbarbe.
1: Qui est lancé officiellement aujourd'hui, d'ailleurs, 19h, sur Facebook, sur YouTube, donc leur page, évidemment, respective de leurs réseaux sociaux. Il y aura lancement en direct pour les intéressés. Mm-hmm. Et donc, le quatrième disque qui est lancé aujourd'hui s'appelle « Ça veut rien savoir ».
0: OK.
1: Je me suis pratiquée. Alors, et j'ai la permission de vous faire entendre quelques pièces et je peux vous dire, je pense qu'on devra tasser les tables, OK?
0: Parce okay.
1: que ça swing.
0: Une grosse table à tasser, ça.
1: Ça swing et pas à peu près.
0: On va entendre ça, on va écouter ça tantôt. On vous retrouve un peu plus tard à l'émission, Julie-Jasmine. À la météo, Véronique Mérin est avec nous. Bonjour Véronique.
2: Bonjour Mathieu.
0: Ça sent nuage, une journée grise et pluvieuse.
2: Voilà, un homme qui a fait ses devoirs. On aime ça. Donc oui, ça sent nuage quand même assez rapidement ce matin. L'Estrie, Québec, on aura du soleil peut-être un petit peu plus longtemps, quelques rayons, mais les nuages ne sont pas très loin. Il y a déjà quelques taches sur les écrans radars, donc c'est pas impossible que tôt ce matin, on ait quelques gouttes, mais le gros des précipitations, ça viendra en après-midi, fin d'après-midi, début de soirée. Mm-hmm. C'est là où on ira chercher là, les quantités les plus importantes jusqu'à tôt demain matin. Par la suite, tôt demain matin, ça va se redégager, pas complètement, mais devenir un mélange soleil-nuage demain, avec des températures qui graviteront autour de 21-23 degrés. Certaines humidités dans l'air aujourd'hui, évidemment, en raison des précipitations, des vents qui sont un petit peu plus soutenus à partir de ce soir, vers la fin de la journée. Des vents du sud-ouest, 30-50 km à l'heure, et des vents qui changeront de direction pour souffler de l'ouest demain. Donc, derrière le passage de ça, les températures vont fléchir un peu, mais la journée la plus fraîche cette semaine sera celle de vendredi, où on aura du 19 à 21 au thermomètre. Mais au petit matin, on va frôler la dizaine de degrés à Montréal. Alors, c'est sûr que ce sera quand même un matin plus frais que ce qu'on a connu tout récemment. Du côté de l'Abitibi, on est déjà sous l'emprise du système, donc des averses, quelques orages possibles, parce que oui, il peut y avoir des coups de tonnerre là-dedans cet après-midi. Là, pour les régions plus au sud, c'est l'Outaouais, les Laurentides, surtout, c'est pas impossible qu'il y ait un orage avec le passage de ça. Les vents sont présents, les températures sont autour de 24. Aujourd'hui, ce sera plus frais. Demain, l'est du Québec, la tendance est à l'ennuagement. Les averses commenceront ce matin, plus tard cet après-midi, pardon, vers le Saguenay, le Lac-Saint-Jean. Le Bas-Saint-Laurent, la Gaspésie, la Côte-Nord, on a encore du beau temps. Ça s'ennuage graduellement cet après-midi et ça commencera ce soir, les précipitations. 17-19 degrés, ce sont les températures anticipées dans l'est du Québec. Tout le territoire ontarien sous l'emprise du système. Donc, on a des averses, on a des orages, on a encore du temps lourd et humide, surtout sur la portion sud. Donc, ce système va passer et on fera place à des températures un petit peu moins élevées en territoire ontarien pour demain parce qu'on atteindra encore 26-28 degrés sur les régions plus au sud aujourd'hui, plus près de 20-21 sur la portion nord. Dans l'ouest, amélioration comparativement à hier, on a retrouvé le beau temps. Edmonton, Calgary, autour de 24 degrés, 23 pour Vancouver, avec un soleil plus présent ce matin que cet après-midi. Variable vers le sud de la Saskatchewan et ça se dégagera sur le sud.

0: du Manitoba un petit peu plus tard ce matin. Les températures tout près de 21-23 et les vents les plus soutenus, c'est sur le Manitoba aujourd'hui.
1: Merci Véronique.
0: Bonne journée.
1: Bonne journée.
2: What does Ben do? Match point after 4 hours, 27 minutes. Serve out wide. It's an ace. It's history at 3:33 in the morning.
1: À 3h33 du matin, après quoi 4h27 minutes de jeu. Ceux qui se sont dit hier soir, tiens, je vais écouter le duel Alcaraz-Shelton. Je sais pas, ils sont peut-être endormis devant la télé ou viennent d'aller se coucher parce que le match a été très long.
3: Ben déjà, le match a commencé très tard aussi, un peu passé 23h. Et ce match, vous l'avez entendu, s'est terminé au bout de 4h28 minutes de combat entre Ben Shelton et Carlos Alcaraz. Carlos Alcaraz, qui est champion en titre de ce tournoi, ben ce sera un nouveau champion cette année parce qu'il a été battu en 5 manches par Ben Shelton. Au bout de cette soirée qui s'est terminée à 3h33 du matin, vous dites, ben, on a regardé ça devant la télé, mais imaginez ceux qui étaient dans le stade et qui ont assisté à ça avec beaucoup de plaisir, j'en suis
1: c'est
3: certain.
1: C'est rentable, dans le sens.
3: Je ne sais pas, rendu quoi là, que, je ne sais pas à quelle heure, jusqu'à quelle heure on vend les consommations et surtout la bière dans le stade. Ça s'est terminé à 3h33 du matin. C'est un record pour le US Open, la précédente marque. C'était 2h50, c'était il y a 4 ans, alors que Carlos Alcaraz avait battu Yannick Sinner en quart de finale encore. Et là, donc voilà, Ben Shelton, victoire pour lui. C'est un exploit immense parce que c'est la première fois de sa jeune carrière qu'il bat un joueur du top 3 mondial. Il met fin aussi à une séquence de 18 victoires consécutives pour Carlos Alcaraz en tournoi majeur. Et là, ben, il aura quoi? 24 heures de pause environ pour peut-être un peu plus, mais pour se reposer avant d'affronter. C'est un compatriote qu'il aura dans les pattes en demi-finale. C'est Francis Tiafoe, 11e tête de série qu'il devra affronter. On peut écouter Ben Shelton sur le terrain après la rencontre. Il était tout sourire, exténué, mais ouais, tout sourire d'avoir remporté ce match contre Carlos Alcaraz.
4: You know, for me, it's always about the people in the crowd, whether it's, you know, my coaches and my team over there, all my family and friends over here, or the city of New York that showed up tonight till 3 a.m.
1: Okay, il y avait encore du monde jusqu'à 3h30 du matin.
3: Oui, il y avait encore beaucoup de gens dans les gradins. Je regardais les images d'ailleurs, je vous ai fait entendre l'extrait. C'était à la description à la radio du US Open que vous avez entendu. Il y avait une image des descripteurs et à la toute fin, on les voyait là, comment dire, se frotter les yeux en pensant à leur lit. Oui, effectivement. Puis les gens qui quittaient le stade lorsque le point gagnant était remporté, il y en a qui ont quitté très rapidement. Donc ça a été toute une soirée pour eux. Il faut dire que ça a été une longue soirée pour l'ensemble des matchs qui ont été disputés, les matchs de quart de finale. Arina Sabalenka qui a triomphé en 3 manches. Jessica Pegula aussi pour passer en demi-finale, aussi en 3 manches. Et puis, il y avait un autre match de quart de finale hier entre Francis Tiafoe et Alex Mickelson. Ce match-là s'est aussi remporté en 5 manches. C'est pourquoi on a commencé le match si tard. Okay. Et donc, voilà, ça a été toute une soirée de tennis et on risque d'avoir droit à encore de très bon tennis jusqu'à la toute fin.
1: Baseball, les Blue Jays de Toronto ont gagné hier contre les Athletics d'Oakland.
3: Et ça, c'est une bonne nouvelle parce que les Guardians de Cleveland ont aussi remporté leur match hier. Victoire de 4-2 pour les Blue Jays hier contre les Athletics, grâce entre autres à une bonne performance au monticule de José Soriano. Et donc, dernier match de cette série contre les Aces, ce sera ce soir avec les Blue Jays, je vous le rappelle, qui est toujours dans cette course aux séries éliminatoires pour tenter de ravir ce dernier rang, donnant accès aux séries. Et ce soir, pour les amateurs de football, c'est le début de la saison de la NFL. C'est une reprise du Super Bowl ce soir entre les Patriots de la Nouvelle-Angleterre et les Seahawks qui seront à la maison à Seattle. À Seattle qui avait décroché les honneurs lors du dernier Super Bowl. Donc, ce match est prévu ce soir à 20h20. Et voilà, la saison est lancée pour les amateurs de football américain.
1: Merci, Olivier.
3: Un plaisir.
1: Bonne journée.

À la une des quotidiens ce matin, on revient encore abondamment sur cette guerre tarifaire entre le Canada et les États-Unis et cette réplique des États-Unis arrivée hier soir. Évidemment, Donald Trump qui cible entre autres les produits, l'alcool et les produits laitiers. C'est en une du Globe and Mail qui rapporte également que Mark Carney se prépare à un sommet Canada-Union européenne qui se tiendra ici au pays du 29 et le 30 octobre pour essayer de concrétiser des engagements avec l'Union européenne pour réduire encore une fois la dépendance du Canada envers les États-Unis. On apprend aussi que les ministres fédéraux vont se déployer à travers le pays dans les prochains jours pour tenter de rassurer le plus possible les entreprises, alors que le cabinet du premier ministre indique que les négociations officielles avec Washington demeurent toujours au point mort. On comprend, selon des sources qui ont parlé au Globe and Mail, que Mélanie Joly et François-Philippe Champagne, donc deux ministres du cabinet de l'Industrie et des Finances, vont intensifier leur offensive médiatique, vont aussi rencontrer

et des entreprises aller également devant des chambres de commerce pour tenter de rassurer les gens et leur dire quelles sont les mesures déployées par le gouvernement canadien dans cette guerre commerciale. Donc ça, c'est à lire en une du Globe and Mail. Guerre commerciale avec les États-Unis, ça retient aussi l'attention de la presse. Jean-Philippe, je vous le disais, va venir nous donner les derniers développements, mais je retiens cette chronique de Vincent Brousseau-Pouliot dans la presse, dans le cahier Affaires, qui dit « Tenons le coup pendant 2 ans. Ce n'est jamais agréable de souffrir, mais dans cette guerre commerciale contre l'administration Trump qui vient de s'intensifier, on n'a pas vraiment le choix. Bien sûr, en théorie, le Canada aurait pu céder devant l'administration Trump et devenir essentiellement à long terme une filiale économique au service des États-Unis. Mais ce qu'il dit, c'est qu'il y a quand même des éléments qui font en sorte que dans 2 ans, ça pourrait bien changer. D'abord, il dit les droits de douane vont coûter cher et coûtent cher déjà aux Américains. Les Américains, pour plusieurs, selon bien les sondages, s'opposent à cette guerre commerciale avec le Canada. Donald Trump reste encore le selon les sondages très impopulaire aux États-Unis. Et puis, on est capable de résister, dit Vincent Brousseau-Pouliot. Vous pourrez lire sa chronique dans la presse de ce matin. Le site de Radio-Canada en une, je retiens l'article de Thomas Gerbet. Québec efface la dette d'une compagnie américaine en pleine guerre commerciale. Le gouvernement Fréchette, nous dit Thomas, renonce aux redevances de plus de 18 millions de dollars que devait lui verser l'entreprise américaine Bell Textron. Québec a obtenu en échange la garantie que les 1600 emplois demeurent à Mirabel jusqu'en 2037. Mais est-ce qu'il y avait réellement un risque de déménagement? Certains qui parlent à Thomas en doutent. Certains disent que le gouvernement a plié devant les Américains. C'est une subvention qu'avait reçue Bell Textron qui devait donc rembourser. Ça fait plusieurs années que l'équipe que Bell Textron ne voulait pas rembourser justement ces sommes au gouvernement. Donc, il y a eu entente et le gouvernement du Québec a effacé une dette de plus de 18 millions et demi de dollars. Article de Thomas Gerbet à lire, ça c'est sur le site de Radio-Canada. Évidemment que la campagne électorale au Québec a été marquée par cette guerre commerciale hier, ça risque d'être encore le cas en partie aujourd'hui. Le Devoir titre « Tir groupé contre le bouclier tarifaire de Fréchette ». Ses adversaires politiques lui reprochent de remettre ses habits de première ministre en pleine campagne électorale. Vous avez vu cette annonce hier à l'édifice Honoré Mercier, là où sont les bureaux de la première ministre. Donc, c'est clair, selon elle, que Québec fait face à un intimidateur, qu'il faut se tenir debout, mais ça fait pas l'affaire des partis d'opposition. Donc, retour là-dessus dans le Devoir de ce matin. Le Journal de Montréal, le Journal de Québec nous parle aussi de cette guerre commerciale, mais en une, on nous parle des maisons des aînés qui ont du plomb dans l'aile. Enfin, on nous dit que en moyenne, là, les places ont coûté 800 000 $ par unité dans ces Maison des aînés, qui était un projet phare du gouvernement Legault. Et il y a près de 100 lits, 96 pour être précis, qui sont encore vides. Des projets de construction qui sont sur la glace. Bref, près de 4 années après l'ouverture de la première maison des aînés, le legs de François Legault a du plomb dans l'aile. On dit que les coûts sont devenus faramineux. C'est ce que reconnaît l'ancienne ministre Marguerite Blais, qui est à l'origine du concept. Donc, il y a environ 3380 chambres dans 44 maisons des aînés, au coût moyen de 800 000 $. Et là, on cherche finalement des employés parce qu'il y a des chambres qui sont toujours vides au moment où il y a plus de 3 700 Québécois qui attendent justement une place dans un CHSLD. C'est à lire donc en une du Journal de Montréal et du Journal de Québec.

0: On s'y attendait évidemment à cette réplique, riposte de Donald Trump à la suite de l'imposition de contre-tarifs par le gouvernement canadien. Donc hier, en fin de journée, c'est venu encore une fois là par des annonces sur le réseau social du président. Jean-Philippe Robillard est avec nous. Bonjour Jean-Philippe.
1: Bonjour Mathieu.
0: Donc le président interdit l'importation de produits canadiens, élargit également la liste de biens visés par des droits de douane de 50%, des nouvelles mesures qui devront entrer en vigueur dans les prochaines semaines.
1: Oui, le fidèle à ses habitudes, donc le président américain hier, Mathieu, qui a signé dans le bureau Oval plusieurs décrets pour pénaliser le Canada. Alors, cette réplique américaine, elle comprend trois aspects, trois volets. Le premier volet, il y a des produits canadiens qui seront dorénavant interdits d'importation aux États-Unis. On parle de certains types de motos, des produits laitiers, mais également les vins produits ici au Canada, les bières, de même que d'autres alcools. On pense entre autres, par exemple, au cidre en Colombie-Britannique. Alors, ce sont des produits que les entreprises canadiennes ne pourront plus exporter aux États-Unis à compter du 29 septembre. Le deuxième volet, il y a aussi de nouveaux produits canadiens qui seront touchés par des tarifs de

0: 50%. C'est une mesure, celle-là, qui va entrer en vigueur bientôt, là, le 15 septembre. Je vous donne maintenant des exemples de produits qui seront touchés. Mm-hmm. Il y a les piliers, les poteaux et les poutres en fer et en acier. Il y a les matelas, il y a les bateaux à moteur, les voiturettes de golf. Il y a également les fromages. Il y a aussi certains types de meubles qui seront touchés. Et le troisième volet, le troisième aspect, Donald Trump veut limiter l'achat de certains produits canadiens dans les appels d'offres publics des agences gouvernementales, bien sûr, aux États-Unis. Et avec cette mesure-là, donc, le président américain espère faire reculer le gouvernement Carney, l'amener à retirer ses contre-tarifs. On écoute l'ancien premier ministre du Québec, Jean Charest, qui est également membre du comité consultatif sur les relations économiques Canada-États-Unis.
1: C'est un lieu commun aux États-Unis, vous savez, de faire du protectionnisme. Et alors, c'est pas étonnant qu'ils reviennent aux formules éprouvées du côté américain pour exclure les Canadiens. Et c'est la réplique. Quelle réplique? Il y a une réalité auquel on n'échappe pas. Ce sont les Américains qui ont décidé de mettre à la poubelle l'entente de libre-échange que M. Trump avait lui-même négociée.
2: Jean Charest, donc ancien premier ministre du Québec. Le gouvernement Carney a réagi depuis ses annonces hier soir.
0: Oui, il ne serait pas question là, pour le moment à Ottawa pour le gouvernement Carney, Mathieu, de répliquer à ces nouvelles mesures de l'administration Trump. On nous dit qu'il y aurait eu des échanges hier entre le ministre Dominique Leblanc et son homologue aux États-Unis. Donc, selon Ottawa, ça aurait été des discussions informelles. Il n'aurait pas été question, donc, au cours de la journée hier, d'un retour à la table des négociations, tant pour le Canada que les États-Unis. Et hier soir, il y a le ministre Dominique Leblanc, le ministre du Commerce Canada-États-Unis, qui a émis une brève déclaration sur X. Il a écrit, et je le cite, si vous me permettez, « Nous sommes concentrés avant tout sur ce que nous pouvons contrôler, renforcer notre économie nationale, diversifier nos partenariats à l'étranger et bâtir un Canada fort pour tous les Canadiens et Canadiennes. » Fin de la citation. Mais c'est clair, Mathieu, que cette surenchère, ben ça va coûter cher au Canada, aux entreprises canadiennes. On écoute Sébastien McMahon, qui est économiste en chef chez IA Group Financier.
3: Ça frappe. Il y a des secteurs qui vont être frappés. Il y a des PME qui sont frappées autant à l'exportation qu'à l'importation maintenant. Mais on sent que Donald Trump, il veut gagner à tout prix. Puis pour gagner dans le monde de Donald Trump, il faut que l'adversaire perde. Donc, on sent tout ça dans cette escalade-ci. On veut décourager des représailles. On verra quelle sera la réponse du gouvernement canadien. Mais à partir de maintenant, faire des représailles œil pour œil, dent pour dent, probablement que ce n'est pas le bon jeu à jouer. Le bon jeu à jouer, c'est de s'assurer de faire des mesures, mettre des mesures en place qui favorisent la transition vers une économie qui est de plus en plus, disons, indépendante des économies américaines, tournée vers le reste du monde, une économie domestique qui est plus solide aussi.
2: Donc, Sébastien McMahon de IA Group Financier. Jean-Philippe, merci pour ce compte-rendu.
0: Merci, au revoir.
2: Bonne journée.

0: avez peut-être suivi cette série-là, South Park, donc une émission satirique américaine qui a annoncé hier changer de nom pour devenir, Julie Jasmine, South America.
1: Oui, on se moque ici.
0: C'est le ton de l'émission de se moquer effectivement des gouvernements et des politiques du gouvernement américain.
1: Oui, mais là on cible particulièrement les idées du président américain. Alors souvenez-vous, l'acte d'Amérique qui a été changé, en fait, ben, l'acte Ontario qui a été changé pour l'acte d'Amérique, Nouveau-Mexique, l'État du Nouveau-Mexique pour Nouvelle-Amérique, puis aussi Golfe d'Amérique en lieu et place de Golfe du Mexique. Mm-hmm. Alors on a quelques exemples patents dans l'actualité. Et d'ailleurs, l'annonce s'est faite sur le compte officiel, dans le fond, des réseaux sociaux de la série. Puis on a dit, inspiré par le courage et le patriotisme d'Apple et Google, nous changerons le nom de South Park pour South America. Alors, une autre petite flèche, bien sûr, aux GAFAM de ce monde. Alors, et la série ne rate pas une occasion, d'ailleurs, de dire que Trump a des liaisons avec Satan. Et on, bien sûr que dans ce cas-ci, c'est une blague, mais ça permet aussi un petit coup de pub en amont du début du lancement de la nouvelle saison, donc pour South Park.
0: Après le Goncourt, le Renaudot, l'auteur québécois Télisson Aurélien qui est en liste pour le prix Fémina.
1: Un de plus sur la liste. Je ne sais pas si vous vous souvenez, je vous avais dit il y a 3-4 semaines avec le lancement Patrasset qu'on allait surveiller ça. Eh bien, c'était ça ou mourir, son premier roman est sur cette liste, cette première sélection. Donc ça, c'est la première étape. Après ça, le 6 octobre, on saura s'il passe à la deuxième étape, donc la deuxième sélection. Il y en aura aussi une troisième à la fin du mois d'octobre. Et c'est le 4 novembre qu'on saura s'il est lauréat de ce jury exclusivement féminin, donc le prix Fémina.
0: Un petit mot sur le Festival du cinéma de la Ville de Québec qui s'ouvre aujourd'hui.
2: On laisse entendre au Québec que c'est atteint, cette égalité-là. Mais dans les faits, c'est pas le cas. Parce que c'est encore les femmes qui portent sur leurs épaules le monde.
1: Vous avez peut-être reconnu la voix de Manon Massé, ex-politicienne. Donc, c'est un film documentaire ce soir en ouverture qui s'appelle « Un renversement ». Et ce sont les coulisses de la politique au féminin. On entendait Manon Massé, mais il y a aussi Pauline Marois qui y participe, Louise Arel, Monique Jérôme-Forget, également Françoise David. Elles sont une douzaine. Ce sera à l'affiche vendredi, mais c'est le film qui est lancé ce soir. Donc, et c'est une jeune réalisatrice qui est derrière tout seul, qui s'appelle Amélie Hardy. Et d'ailleurs, la thématique cette année du festival, c'est la jeunesse. Et d'ailleurs, en fermeture, il y aura le film documentaire de Noémie Desleclerc. C'est son premier long métrage, dont le conjoint, le célèbre Hubert Lenoir, signe la musique. Et lui, on n'a pas entendu parler de lui depuis 4 ans. Alors ça va bien sûr attirer les regards. Et d'ailleurs, ce soir, il y a des projections gratuites là, dans le cadre du festival, si ça vous intéresse, comme Ding et Dong, si jamais. C'est pour rendre hommage, bien sûr, à Louis Saya et Sophie Fauché qui nous ont quittés.
0: Un quatrième disque pour Sale Barbe qui s'intitule « Ça veut rien savoir ». Ça veut

Ça, c'est la première pièce, OK, Mathieu? Mm-hmm. Ça s'appelle « Ça veut tout avoir ». Donc, sans travailler, ça fait dur à wear. C'est une jolie critique de la jeunesse fainéante. Et donc, le disque n'est pas fait pour s'asseoir, OK? À mon humble avis, c'est le meilleur de ce que vous connaissez de Sale Barbe. Donc, un concentré de cordes réjouissantes. Il y a du rock, du country rock, du rockabilly aussi. Et chaque titre de chanson vaut le détour, notamment « Tant qu'on aura du beurre ». Ça veut dire qu'on n'a qu'une vie à vivre ou « The best time in the world ». Quand on vit une soirée mémorable dans un parc d'amusement, mais surtout ma préférée qui s'appelle « Bout de tape ».

0: Pas certain qu'il y a rien qu'un bout de tête arrange pas, mais j'aime beaucoup.
1: Mais on le dit dans la chanson, sauf le cœur. C'est bien la seule chose qui ne peut pas être réparée. Mais souvent, moi, dans le quotidien, je vais dire, ça, voyons, il y a juste un bout de tête qui peut arranger ça.
0: Alors, ça,
1: c'est une des très bonnes chansons du disque. Il sort en version numérique aujourd'hui, copie physique vendredi, lancement ce soir en direct sur leurs réseaux sociaux. Ça s'appelle Ça veut rien savoir et c'est le quatrième album des Salbardes.
0: Julie Jasmine, merci beaucoup.
1: Ça fait plaisir.
0: Bonne journée. Voilà pour cette édition d'À la Une. Entre autres, à surveiller ce soir, 5 chefs, une élection sur toutes nos plateformes. Vous pourrez suivre ça. Puis on va se laisser avec Salbardes. Salut. 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

Je pense qu'il va falloir envoyer un exemplaire du film La guerre des tuques à la Maison-Blanche et aussi, pourquoi pas, à l'édifice Langevin où se trouve le bureau du premier ministre Mark Carney. Ils seront peut-être touchés par la réplique d'Henri Leroux. Vous vous en souvenez, on pourrait la dire en chœur. La guerre, c'est pas une raison pour se faire mal.

0: Salut, ici Patrick Masbourian. Bon début de journée sur Ici Première, sur le 95.1 Radio-Canada Audio. Nous sommes le mercredi 9 septembre, il est 5h30, et parmi les choses qui marquent l'actualité ce matin, on va mettre l'accent avec nos collaborateurs et invités sur cette escalade tarifaire. On attendait une autre riposte américaine, elle n'a pas tardé. On a droit à de nouvelles interdictions et de nouveaux droits de douane. Interdiction d'importation de produits canadiens, principalement l'alcool. Alors, on parle ni plus ni moins d'un embargo. Et ajustement au tarif 338 de 50 %. Comme le titre Radio-Canada ce matin, l'intensité de la guerre commerciale monte d'un cran. Alors, on va en parler, bien sûr, avec nos invités et collaborateurs. Jean-Michel Marcoux, professeur adjoint à l'École supérieure d'études internationales de l'Université Laval. Et nous aurons également avec nous Hubert Bolduc, président d'Investissement Québec International, dont le travail est de trouver de nouveaux débouchés pour les entrepreneurs québécois qui font les frais de cette guerre commerciale. Évidemment, on verra comment il vit tout ça et qu'est-ce qui lui est demandé exactement là par le gouvernement du Québec. Nous allons bien sûr aussi avoir l'analyse de Chantal Hébert. Campagne électorale au Québec, eh bien tiens, puisque je parle des entrepreneurs, l'entrepreneur Olivier Primeau entre dans la danse. On se posait la question hier, je crois que c'était à micro fermé. Où est-il? On nous avait annoncé une participation active d'Olivier Primeau. En fait, que Christine Fréchette l'avait sollicité pour faire campagne en faveur de la coalition Avenir Québec. Eh bien voilà, il entre dans la danse, comme je le dis. Il sera avec nous en entrevue à 8h40. Et nous recevons Philippe Schnob, candidat du Parti québécois dans Sainte-Marie-Saint-Jacques. Il sollicite un premier mandat, donc vise à remplacer Manon Massé de Québec solidaire. Bien sûr, nos collaborateurs Ulysse Bergeron, Véronique Prince, Paul Journet, Ulysse Bergeron qui va jeter un œil sur le cadre financier du Parti conservateur du Québec. Ça a été dévoilé. Juste à temps d'ailleurs pour l'émission 5 chefs, une élection. C'est diffusé ce soir sur les plateformes de Radio-Canada. Nous allons aussi avoir la visite, ma foi, rare, pour ne pas dire inexistante depuis presque un an. Valérie Plante, ex-mairesse de Montréal, qui sera avec nous. Elle vient nous présenter notamment son projet de télé, Ça brasse en ville, est le titre de cette émission documentaire qui sera diffusée sur TV5, où elle s'intéresse à l'organisation de grandes villes à travers le monde et surtout aux enjeux auxquels ces villes sont confrontées. Valérie Plante sera avec nous à 8h12. Je souligne tout de suite qu'elle sera aussi l'invitée de Pénélope pour une plus longue entrevue un peu plus tard ce matin. Côté sport, on a eu droit à des super quarts de finale hier aux internationaux des États-Unis. Du côté masculin, en tout cas, c'était spectaculaire entre Francis Tiafoe et Alex Mickelson et surtout entre Ben Shelton et Carlos Alcaraz plutôt. Olivier va nous raconter tout ça. En culture, entrevue avec Michèle Aline, qui va recevoir le prix Gémeaux des artisans. Elle va recevoir ça vendredi, autrice de télé bien connue. Et du côté des réseaux sociaux et de la revue du web, eh bien, Julien va nous parler de l'absurdité de la charge mentale des mères qui a été illustrée par Naître et grandir. Salutations à toute l'équipe.
1: Bonjour. Je
0: souhaite une belle grosse journée d'actualité encore. Véronique, comment ça commence pour vous?
2: Ben, pour l'instant, ça commence relativement calme. On a déjà des averses qui se pointent ici et là. J'en ai vu du côté des Laurentides, la Naudière, quelques-unes un petit peu plus près de Montréal, mais c'est pas égal partout. On a des petites taches d'averses tôt ce matin. Les précipitations plus structurées, ce sera surtout en fin d'après-midi jusqu'à demain matin. Donc, ce soir, ce sera davantage arrosé. Donc, la journée plutôt nuageuse déjà ou le devenant assez rapidement. L'Estrie, Québec, ça va prendre un petit peu plus de temps avant que ça s'ennuage. Les températures tournent autour de 21-23 degrés. C'est pas froid en ce moment. On a 16 à Montréal. Ce l'est plus du côté de l'Estrie. 5 degrés ce matin, c'est pas chaud. 12-13 dans les Laurentides, de la Naudière. 10 à Québec, 16 dans la région de l'Outaouais. Alors, couvert nuageux comme ça, qui prend de plus en plus de place. Quelques petites taches d'averse en première partie de journée. Le gros des précipitations fin d'après-midi, jusqu'à demain matin. Il peut y avoir quelques risques d'orage dans ça cet après-midi pour l'Outaouais et les Laurentides. Les températures cette nuit ne bougeront pas beaucoup, 17-19 degrés. Les vents vont changer de direction demain parce que ça deviendra un petit peu plus venteux cet après-midi du sud-ouest. Ce sera ce soir et demain, on aura des vents d'ouest à 30-50 km à l'heure. Donc, un ciel qui redeviendra en mélange soleil-nuage, des températures plus près de 21-22 degrés. C'est vraiment vendredi qu'on sentira la fraîcheur. Ce sera la journée la plus fraîche de la semaine avec au petit matin une dizaine de degrés à Montréal. Donc ça va faire jaser. On sera sous la barre du 10 un peu partout, mais il fera très beau avec un maximum de 19 à 21. Ça remontera samedi à nouveau 24 degrés. Donc, c'est pas encore terminé, là, les valeurs estimées. estivale, mais on aura un petit coup de fraîcheur vendredi qui sera cependant une journée très ensoleillée. Alors d'ici là, aujourd'hui, vous prenez le parapluie. Si vous sortez, vous en aurez principalement besoin en fin d'après-midi. Et si vous prenez la route présentement, ce n'est pas encore la catastrophe. On a les ralentissements habituels qui s'installent. La 13 dans la zone de travaux à partir de Grande-Côte jusqu'à Dagenais, c'est déjà lourd. L'autoroute des Laurentides, secteur Côte-Vertu pour la métropolitaine. Le pont Gédéon-Ouimet aussi ont ralenti à l'approche. Pour ce qui est de la 25 en provenance de Terrebonne, Montée-Masson, chemin Gascon, c'est pas mal là où on se situe pour le ralentissement. La 40 en provenance de Repentigny, ça va encore bien. Pour ce qui est des traversées de la Rive-Sud, c'est toujours libre et fermeture complète aujourd'hui, avenue du Parc entre Saint-Joseph et Sherbrooke. Donc, fermé dans les deux directions.
0: Véronique, merci. 5h36, on fait le tour des actualités des dernières heures, marquées donc par cette escalade tarifaire. Hugo, bonjour.
1: Bonjour.
0: Donc, on l'attendait, la réplique à la réplique. Je parle ici de la réplique de la Maison-Blanche. C'est arrivé hier.
1: Oui, les mots « guerre commerciale » montent d'un cran, escalade, du tac au tac. Vous allez trouver ça à la une des médias ce matin. Donc, les trois mesures annoncées par la Maison-Blanche en réaction à la réplique canadienne sont les suivants. Donc, retrait des produits canadiens, des achats des agences gouvernementales américaines. Le gouvernement américain ne veut plus acheter canadien pour les services, notamment, au gouvernement américain. Mais c'est intéressant de remettre en perspective, là, parce que la valeur totale des achats du gouvernement américain, c'est plus de 50 milliards de dollars américains par année. Mais ce qui est vendu par des entreprises canadiennes, c'est 57 millions de dollars américains. Donc, on est très, très loin. C'est une toute petite fraction de ce qui est acheté par le gouvernement américain qui est touché. Deuxième point, c'est l'interdiction d'importation de produits canadiens. Un embargo, essentiellement, pour les produits laitiers, des boissons alcoolisées, des motocyclettes à partir du 29 septembre. Il y a eu trois proclamations du président là-dessus. Et le troisième point, c'est qu'on ajuste la liste des importations touchées par des droits de douane de 50 %. On ajoute le fromage, du papier, de l'acier, de l'aluminium et des matelas. On retire d'autres éléments, notamment, je note, le papier de toilette. Apparemment, c'était un enjeu pour les Américains qui craignaient d'en manquer dans certains États. On le retire de la liste et tout ça entre en vigueur le 15 septembre. Il y a eu deux proclamations là-dessus. Mon collègue Éric, ce matin, me faisait remarquer qu'avec ces dates-là, le 29 septembre et le 15 septembre, pour l'entrée en vigueur des répliques là, américaines, ça va allonger, la présence de ce sujet-là dans la campagne électorale québécoise encore de quelques semaines.
0: J'allais le dire, là, s'il voulait devenir le sujet principal de cette campagne au Québec, c'est réussi.
1: Sur Bombardier, Patrick, on en parlait hier, rien dans ce qui a été écrit formel. Donc, pour l'instant, bien évidemment, on suivra ça. Vous allez trouver les détails de tout ça dans nos médias. Radio-Canada, l'intensité de la guerre commerciale monte d'un cran. C'est Simon Bérubé, La Presse Plus et du tac au tac, le titre Journal de Montréal, 6 pages sur la question. Parmi les analyses, est-ce que c'est beaucoup? Quel est le message qu'on essaie d'envoyer? Je note l'analyse de Sébastien McMahon, économiste en chef chez IA, groupe financier, au téléjournal hier soir, qui remet, somme toute, en perspective l'effet des annonces de la Maison-Blanche.
3: Donc, si on met tout ça ensemble, c'est environ 5-6 milliards par année sur des exportations totales vers les États-Unis qui sont quand même de 540 milliards de dollars par année. Donc, quand on met tout ça ensemble, ça frappe. Il y a des secteurs qui vont être frappés. Il y a des PME qui sont frappés autant à l'exportation qu'à l'importation maintenant. Mais faut pas se surprendre de voir une économie canadienne qui est aussi résiliente parce que la capacité d'adaptation de nos entreprises, on la voit à l'œuvre. Même la Banque du Canada n'était surprise.
1: Voilà, donc l'économie jusqu'à maintenant s'en sort bien. On verra évidemment, là, on n'a pas les effets de ça réels sur l'économie.
0: Non, mais on comprend que ça touche 1% des exportations, ce qui est quand même, j'oserais pas dire marginal, parce qu'effectivement, quand on rentre dans le détail, c'est là qu'on voit que des secteurs ou des entreprises

0: sont touchés de manière dramatique. Là.
1: Oui, et c'est ce qui fait en sorte que le ministre responsable de ces négociations avec les États-Unis, Dominique Leblanc, a parlé de mesures injustifiées. Il a écrit « Lorsque les États-Unis seront prêts à dialoguer, notre gouvernement travaillera de bonne foi et de manière constructive à l'établissement de relations commerciales plus sûres et mutuellement avantageuses. » Il demeure en contact avec son homologue américain, Jamieson Greer. Monsieur Greer, qui a parlé, lui, plutôt de conséquences naturelles à des mesures de rétorsion insensées de la part du Canada. Il y a eu des réactions des producteurs laitiers du Canada qui sont touchés par les nouvelles mesures, profondément préoccupants pour le secteur laitier canadien. Le Globe and Mail souligne, lui, de son côté, que celles qui sont peut-être contentes, ce sont les firmes de lobbyisme. À chaque fois qu'il y a une crise comme ça, ils reçoivent des appels, évidemment, d'un paquet de groupes qui sont inquiets et qui veulent savoir ce qui se passe. Texte dans le Globe and Mail ce matin. Sondage aussi, Angus Reid, publié hier. Les Canadiens soutiennent le gouvernement fédéral. 73 % des Canadiens pensent que le gouvernement canadien devrait refuser de faire des concessions aux Américains malgré les risques. D'ailleurs, c'est intéressant aussi de noter dans le Globe and Mail à la une, on dit qu'il y a peut-être un pivot de la stratégie de M. Carney qui va s'opérer là maintenant et dans les prochains jours, c'est-à-dire que hier, il a demandé aux Canadiens de faire preuve de résilience dans sa vidéo d'une vingtaine de minutes en français. Et là, il va y avoir un blitz médiatique de ministres fédéraux pour rassurer les Canadiens et les entreprises que le gouvernement fédéral est là pour aider. Et Monsieur Carney lui-même va plutôt parler de l'économie canadienne, comment renforcer cette économie-là, comment aller chercher des investissements, comment diversifier les sources de stimulation de cette économie-là. Donc, peut-être, en tout cas, on verra, mais on semblait pas dire que la priorité va être la réplique à la réplique de la réplique. On verra bien entendu, mais c'est dans la une du Globe and Mail ce matin. Puis je voulais vous dire un mot quand même sur la politique provinciale. Hier, je vous rappelle que Christine Fréchette a présenté son bouclier contre les attaques américaines et la réplique canadienne. Achat local par le gouvernement et les citoyens, accueilli tièdement, je vous dirais, en résumé par les oppositions. C'est la une du Devoir ce matin. Et jour 14 de la campagne électorale québécoise. Évidemment, ça prend beaucoup de place, M. Trump et ses tarifs. Ce soir, 5 chefs, une élection de 20h à 22h avec les chefs d'antenne de Radio-Canada, Radio-Télé. C'est un petit peu partout sur nos plateformes. Le Parti conservateur, vous le disiez, présente son cadre financier. On aura l'analyse dans quelques instants, là, mais si vous voulez lire là-dessus, Marie-Isabelle Rochon a obtenu le document et le présente sur le site de Radio-Canada. Puis aujourd'hui, la campagne va se poursuivre malgré tout. Sur la scène internationale, en terminant, c'est les tensions qui sont croissantes, encore une fois, entre l'Iran et les États-Unis qui retiennent l'attention. Les Américains ont détruit, disent-ils, des pétroliers iraniens. Le prix du baril de pétrole a dépassé la barre du 100 $ américain.
0: Vous avez parlé de Mark Carney et de cette stratégie de communication. En tout cas, lui qui va se concentrer sur l'avenir économique du Canada. Je souligne que ces ajustements tarifaires de 50 % qui vont entrer en vigueur le 15 septembre vont coïncider avec ce premier sommet canadien de l'investissement qui va se dérouler à Toronto les 14 et 15 où on veut justement attirer, réunir les plus grands investisseurs de la planète. Alors, très certainement que ça va amener de l'eau au moulin de Mark Carney en ce sens. Merci Hugo pour ce survol de l'actualité des dernières heures, ce qui nous amène à notre chanson matinale. Il est 5h44, Claudia.
2: Ce qui nous amène à Salbarbe, qui lance aujourd'hui un nouvel album, leur quatrième, un album qui s'appelle « Ça veut rien savoir ». Et la première chanson, c'est ce que je vous offre ce matin, « Ça veut tout avoir ».

0: Nouvelle chanson de Sale Barbe, c'est tiré de leur nouvel album. Encore une fois, le titre.
1: Alors, l'album, ça veut rien savoir. La chanson, ça veut tout avoir.
0: Sale Barbe qui sont devenus au fil des albums et des surtout des concerts là, parmi les favoris là, des Québécois. Très certainement que vous les verrez quelque part sur une scène l'été prochain.
1: Hein? Ah, il y a déjà beaucoup de concerts qui sont déjà complets dans leur tournée à venir. Là. Oui, le succès est au rendez-vous pour Sale Barbe.
0: Le succès est au rendez-vous aussi pour Télisson Aurélien. Décidément, autre nomination pour lui.
1: Après le Goncourt, après le Renaudot. Nous voici maintenant en nomination pour le Fémina et pour le Fémina des lycéens. C'était ça au mourir de Télisson Aurélien, qui a déjà remporté le prix Méduse, le prix Strasbourg Espoir, qui est en lice pour le prix du roman FNAC. Alors vraiment, quelle trajectoire incroyable chez Grasset, qui publie le roman en France. On dit que ça fait partie des meilleures ventes de la rentrée littéraire française déjà, ce qui est extrêmement rare pour un primo-romancier inconnu comme celui-là. Pour Boréal, au Québec, qui a découvert cette pépite et qui publie « C'était ça ou mourir », c'est vraiment le plus gros succès de la maison d'édition de tous les temps. Alors, à voir si Télisson Aurélien poursuivra sa course dans ses différentes compétitions. Les listes vont être serrées là, en octobre pour le Goncourt, le Renaudot et le Fémina.
0: Bien sûr, mais puisque son nom est partout, ce serait surprenant là, qu'il n'avance pas.
1: On va avancer. Moi, je pense qu'il va repartir avec
0: au moins
1: chose.
0: Un prix. OK.
1: Je ne m'avancerai pas sur lequel, mais quelque chose.
0: OK. Restons en France, tiens, puisque dans Libération ce matin, texte intéressant sur la Défense Arena, qui est l'endroit où Céline va se produire à partir de samedi et qui a fait péter les plombs d'Iron Maiden.
1: C'est le titre de l'article, La Défense Arena fait péter les plombs d'Iron Maiden. On nous raconte une histoire qui s'est déroulée le 22 juin dernier. On est en pleine canicule. Iron Maiden se produit sur la scène de Paris Arena La Défense. Il est 21h40 et on dit les plombs sautent littéralement, c'est-à-dire le noir s'installe dans la salle. On vient de perdre l'électricité. Alors là, bon, les musiciens quittent la scène. En coulisses, les techniciens cherchent à résoudre le problème. On cherche l'origine de la panne. Mais là, le problème, c'est que le concert a une limite. Hein. Il y a un moment donné où il faut que ça se termine à 23h30 pour que les 30 000 spectateurs puissent prendre les transports en commun, puissent rentrer chez eux avant le dernier métro, le dernier RER. Ça se termine à 00h30. Et donc, il faut que ça reprenne. Il faut que ça reprenne rapidement. Parce que non seulement on a un public qui est assez déçu là, si le concert s'arrête maintenant. Mais en plus, Iron Maiden, ils sont là avec des réalisateurs, avec des caméras pour filmer le spectacle, pour avoir une captation de la performance. Et donc, ça, c'est de l'argent qui a été investi et qu'on est en train de jeter par la fenêtre si on n'arrive pas à faire le concert. Alors finalement, on réussit à reprendre la scène 22h40. Ça veut dire qu'il nous reste 45 minutes là, pour conclure le spectacle.
0: Et donc, une heure de pause, là.
1: On a été arrêté une heure complète et Bruce Dickinson qui aurait dit « La Défense, je vous en... » Je vous laisse finir la phrase. Alors, si tout ça nous intéresse, c'est en effet parce que Céline s'en vient à La Défense Arena. Les concerts qui commencent samedi, les 16

0: concerts de la première vague de concerts Céline. Ça commence maintenant. Et donc, il y a inquiétude. On nous dit qu'au cours de l'été, bon, il y a Bad Bunny qui est venu dans la même salle. Et à ce moment-là, on avait des groupes électrogènes, donc des génératrices. En cas de panique, on était prêt à avoir ça qui prendrait le relais. Mais là, on nous dit que finalement, on n'aura pas besoin de ça, qu'on a trouvé la source du problème. Ou en tout cas, en même temps, ce que je dis dans l'article, c'est qu'on s'envoie un peu la balle, là. On dit, ah, c'est pas juste la salle, c'est la région. Puis la région dit, non, c'est la salle. Alors, croisons les doigts pour que tout se passe bien avec Céline, mais on entend qu'il y a peut-être parfois des fluctuations là, dans l'électricité dans cette salle en particulier, et donc on espère que les concerts pourront aller rondement.
1: C'est peut-être un manque d'expertise, en tout cas, c'est tellement plate. Moi, j'ai vécu la chose, j'ai vu Mylène Farmer au Stade de France, c'était en septembre 2009, et puis pendant le concert, régulièrement, l'électricité
2: lâchait. Ça coupe l'ambiance un peu, ben, ça change le moment.
1: À peu près, ouais. Surtout quand il y a, je ne sais pas combien de personnes, 50, 60 000 personnes au Stade de France.
0: Entendons-nous, les micros aussi coupent, alors là, il faut reprendre la chanson après.
1: Oui, oui, tout arrête, là.
0: Mais oui.
1: Tout arrête, puis les musiciens lèvent les bras dans les airs, là, de dire, on ne sait pas quoi faire, on est désolé.
3: C'est quand même pas une chanteuse folk qui va avec une guitare acoustique. Là.
1: Non, exactement. Puis ce sont des grosses productions rodées au quart de tour, effectivement. Le remettre en marche, toute cette machine et cette mécanique millimétrée, c'est pas évident. OK, voilà, on souhaite bonne chance donc à Céline et surtout au gestionnaire de la salle.
4: What does Ben do? Match point after 4 hours, 27 minutes. Serve out wide. It's an ace. It's history at 3:33 in the morning. Ben Shelton.
1: Oui, vous l'avez bien entendu, si vous avez compris, 3h33 du matin, c'est à 7h incroyable, oui. J'oserais dire, que c'est terminé ce match de quart de finale entre Ben Shelton et Carlos Alcaraz. Donc, un match d'anthologie, est-ce qu'on pourrait aller jusque-là?
3: Ben oui, parce que le match déjà fait histoire. C'est le match qui est le plus tardif de l'histoire du US Open. La précédente marque, c'était 2h50. C'était il y a 4 ans, quand Carlos Alcaraz avait battu Yannick Sinner en quart de finale. On se retrouve donc hier. Le match débute vers 23h, si je ne m'abuse.
1: Mais déjà ça, commencer un match à 23h, c'est tard.
3: 23h05, mais parce que ça a été une grosse soirée de tennis au US Open. Lorsqu'on a regardé tous les matchs qui se disputaient hier, c'était soirée de quart de finale chez les hommes comme chez les femmes. Et à peu près tous les matchs se sont terminés en manche ultime. Les femmes, les deux matchs se sont terminés en 3 manches, les matchs chez les hommes en 5 manches. Donc c'est pourquoi on repousse comme ça l'horaire pour avoir ces matchs sur le Arthur Ashe, donc le stade principal ou le terrain principal du US Open. Et là, Carlos Alcaraz, qui est champion en titre, se présente devant Ben Shelton, deux joueurs de 23 ans, très explosifs, qui en mettent plein la vue, en 5 manches. Et voilà, ce match remporté au bout de 4h28 de jeu et en 5 manches par Ben Shelton, qui renverse pour la première fois de sa carrière un joueur du top 3 mondial. Il met fin aussi à une séquence de 18 victoires consécutives en Grand Chelem pour Carlos Alcaraz, parce qu'il avait remporté en début d'année les Internationaux d'Australie. Il avait remporté le US Open l'an dernier. Et là, le voilà tombé en quart de finale contre Ben Shelton. Et puis, une soirée extraordinaire. Il fallait voir les gens dans la foule. C'était encore plein.
1: Est-ce qu'il restait du monde à 3 heures?
3: Oui, c'était plein. Oui, beaucoup de monde. Et puis, il faut regarder... Bon, je vous avouerai, là, je ne suis pas demeuré debout toute la nuit pour regarder ça. Là. Je ne me suis quand même pas fait violence.
1: Quel manque de rigueur.
3: Mais il y a plusieurs échanges qui sont des échanges d'anthologie entre les deux joueurs. C'est assez exceptionnel ce qu'ils ont à faire comme spectacle. J'ai l'impression que c'est un peu comme dans un spectacle de musique où on se dit, as-tu joué ma toune? Je vais attendre ma toune. Il y en a eu quelques tounes qui valaient la peine durant le match d'hier, dans ce match ultime.
5: Là.
3: Non, effectivement, on n'a pas fait disjoncter le stade, quoique. Et c'est drôle parce que l'extrait que je vous ai présenté au début, cette description, ce sont les descripteurs à la radio du US Open. Et on avait quand même l'image sur le web des deux descripteurs. Et là, on se frottait les yeux. Je pense qu'on commençait à avoir hâte de rentrer à la maison pour aller dans notre lit, se reposer un peu après un match et une soirée qui a été très longue. Donc, ça a été exceptionnel. Très, très belle soirée. Très beau spectacle, entre autres, qui s'est terminé avec cette victoire, comme on le disait, de Ben Shelton, qui passe au tour suivant. Il aura devant lui un autre Américain. C'est Francis Tiafoe qui sera son adversaire en demi-finale, donc une demi-finale entièrement américaine. Et chez les femmes, Jessica Pegula et Aryna Sabalenka ont remporté leur match hier pour passer au prochain tour, au carré danse. Donc vraiment, là, ça a été une soirée enlevante. On en reparlera un petit peu plus tard. On va digérer ça avec nos rôtis, avec nos œufs, puis un peu de bacon ce matin, parce que c'est à peu près ça. Et surtout, on souhaite de très beaux rêve à Ben Shelton, qui a eu de la difficulté, j'ai l'impression. Peut-être qu'il est encore debout, mais qu'il doit avoir beaucoup de difficultés à se mettre au lit et à dormir, même s'il aura quoi 2 jours pour récupérer, parce que les demi-finales masculines se joueront vendredi. Donc, au moins, il a un peu de repos avant de reprendre le terrain.
1: Je serais très curieux de voir comment on fait pour gérer le sommeil, justement, là, parce que c'est vraiment pas évident. Là.
3: Effectivement, de se calmer, de calmer les nerfs et surtout de répondre à tous les textos.
1: Même avant, il faut gérer le sommeil durant la journée, sachant qu'on va peut-être commencer match à 11h le soir.
3: C'est vrai. Attendez, j'appelle Ben. On s'en parle tantôt.
1: À tantôt. OK, Julien, faisons le tour de ce qui fait réagir sur les réseaux sociaux pour conclure cette première demi-heure d'émission. De nouvelles concernant le maire de Laval, Stéphane Boyer.
5: Oui, rappelons qu'il annonçait par écrit lundi avoir reçu un diagnostic de tumeur au cerveau, confirmait qu'il restait en fonction, mais qu'il devait attendre des détails sur sa condition. Ça lui avait valu, cette nouvelle, des milliers de messages de soutien. Et là, Stéphane Boyer leur a répondu hier.
6: Bonjour tout le monde, je voulais prendre quelques instants pour vous remercier. Depuis mon annonce hier de mon diagnostic, j'ai reçu vraiment une vague d'amour, de soutien de la part de milliers de personnes. Puis pour de vrai, ça fait chaud au cœur.
5: Alors il dit soutenir d'ailleurs ceux qui vivent une épreuve semblable dans l'anonymat et promet de garder la population informée de son état de santé. Il conclut aussi avec ce clin d'œil, Patrick.
6: Pour ceux et celles qui se demandaient, elle est ici, la tumeur, donc vous voyez peut-être une légère bosse, mais c'est pas cette petite bosse-là qui va m'arrêter. Alors, ensemble, continuons, prenez soin de vous, puis bonne journée.
5: Et donc, il pointe effectivement cette légère bosse sur le côté droit du visage, près de l'œil, comme ça avait été le cas lundi. Des centaines et des centaines de messages de soutien sont apparus sous sa publication. Parmi les autres sujets qui suscitent la curiosité sur le web, il y a plusieurs nouvelles technologiques, Patrick, ce matin. D'abord, Apple, qui va présenter aujourd'hui de nouveaux modèles d'iPhone. Sur les sites spécialisés, on parle de la présentation la plus attendue depuis plusieurs années. Pourquoi? Parce que la compagnie doit dévoiler d'abord son premier téléphone pliable. Ça, vous savez que c'est la nouvelle affaire dans le monde du téléphone intelligent.
1: Ben oui.
2: Ça, j'y crois tellement pas, là.
1: Ben,
5: qu'Apple va le présenter
2: de son utilité. Mais de sa rigidité, de ça va briser quand,
1: mais,
2: comment.
1: Mais est-ce que les avez-vous vus et manipulés?
2: Manipuler,
5: c'est impressionnant.
2: Non.
1: Je vous encourage à le faire. Ouais. Moi aussi, j'étais très sceptique. Puis quand
2: ça
1: je les
2: vous
1: ai
2: a
1: vus,
2: convaincu?
1: Ben, convaincu, je ne le sais pas, mais ça m'a donné envie.
5: Alors, ce sera à suivre aujourd'hui, d'autant plus que ce sera la première présentation de produits menée par le nouveau PDG d'Apple, John Ternus, entré en fonction la semaine passée. Alors, ce sera 13h, notre heure aujourd'hui. On en reparlera demain. Vous allez aussi peut-être voir et entendre des extraits de ceci ce matin. La musique du légendaire jeu vidéo Zelda en version orchestrale, c'est ce qui a ouvert la présentation de Nintendo de Zelda Ocarina of Time hier. Relecture moderne de la version lancée en 1998 sur Nintendo 64 et qui est reconnue comme étant l'un des meilleurs jeux vidéo de tous les temps. Alors, nouvelle version sur Switch 2, on a appris hier qu'elle serait lancée officiellement le 5 novembre prochain. L'engouement est énorme chez nous au Québec comme ailleurs. Et preuve de l'impact culturel de cette franchise-là, Patrick, un film de Zelda est attendu le printemps prochain. Et si ce que vous entendez vous plaît, Nintendo a aussi annoncé une tournée mondiale de concerts reprenant la musique, la magnifique musique, il faut le dire, de Zelda, l'an prochain.
1: C'est vrai que c'est beau.
5: Alors,
1: mais là, début novembre, ça coïncide pas avec la sortie de Grand Theft Auto?
5: 2 semaines avant, on dit que c'est peut-être l'un des seuls qui va résister
1: à
5: l'ouragan Grand Theft Auto.
1: Okay. Quelques mots rapides, Véro?
2: On y va avec déjà une petite installation là, du volume à l'entrée du tunnel La Fontaine vers Montréal et du pont Mercier par les deux approches.
1: Revenez-nous après le Radio-Journal.

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4: Le conflit entre Washington et Ottawa s'envenime.
5: C'est la réplique. Quelle est la réplique?
4: Donald Trump impose un embargo sur certains produits canadiens.
6: On sent que Donald Trump, il veut gagner à tout prix. Puis pour gagner dans le monde de Donald Trump, il faut que l'adversaire perde.
4: L'appel en faveur de l'achat local sera-t-il

0: de 50%. Jean-Philippe Robillard est avec nous. Il a en main les derniers développements. Ce sont donc de nouvelles mesures qui doivent entrer en vigueur au cours des prochaines semaines.
1: Oui, effectivement. Donc, le président américain qui a signé plusieurs décrets hier pour pénaliser le Canada, une riposte qui comprend, Mathieu, trois volets. Le premier, il y a des produits canadiens qui seront interdits d'importation aux États-Unis à compter du 29 septembre. On parle de certaines motos, de produits laitiers, mais également du vin, de la bière et d'autres alcools qui sont produits ici au Canada. Le deuxième volet, il y a de nouveaux produits canadiens qui seront touchés par les tarifs de 50% à compter du 15 septembre. Il y a des produits de fer en acier, il y a également les bateaux à moteur, les voiturettes de golf, des fromages et certains types de meubles. Et le troisième volet, celui qui a fait beaucoup parler hier, Donald Trump veut limiter l'achat de certains produits canadiens dans les appels d'offres publics des agences gouvernementales ou encore des États américains. C'est un programme, Mathieu, de 50 milliards de dollars selon Donald Trump. Mais ce que ne dit pas le président américain, c'est que sur les 14 000 entreprises qui participent, qui vendent dans le cadre de ce programme-là, il n'y a qu'une cinquantaine d'entreprises canadiennes. On écoute l'ancien premier ministre du Québec, Jean Charest, qui est également membre du comité consultatif sur les relations économiques Canada-États-Unis.
2: Et c'est la réplique à la réplique. Il y a une réalité auquel on n'échappe pas. Ce sont les Américains qui ont décidé de mettre à la poubelle l'entente de libre-échange que M. Trump avait lui-même négociée.
0: Bon, tout ça a été annoncé hier en soirée, une partie de ces mesures. En tout cas, est-ce que le gouvernement Carney a réagi?
1: Il y a le ministre responsable du commerce Canada-États-Unis, Dominique Leblanc, qui a émis une brève déclaration sur X, qui a qualifié les nouvelles mesures prises par les États-Unis d'injustifiées. Mais c'est clair que cette surenchère tarifaire va finir par coûter cher au Canada, aux entreprises canadiennes. On écoute Sébastien McMahon, qui est économiste en chef chez IA Groupe Financier.
3: On veut décourager des représailles. On verra quelle sera la réponse du gouvernement canadien. Mais à partir de maintenant, faire des représailles œil pour œil, dent pour dent, probablement que ce n'est pas le bon jeu à jouer. Le bon jeu à jouer, c'est de s'assurer de faire des mesures, mettre des mesures en place qui favorisent la transition vers une économie qui est de plus en plus, disons, indépendante des économies, des économies américaines, tournée vers le reste du monde.
0: Merci Jean-Philippe.
1: Merci, au revoir.
0: Et en réponse à cette guerre tarifaire, les premiers ministres de plusieurs provinces incitent leur population à se tourner vers l'achat local. On l'a entendu hier de la bouche de la première ministre du Québec, Christine Fréchette. Les organisations invitent d'ailleurs les consommateurs à garder ce réflexe d'achat à long terme. Marc-Antoine Leblanc.
4: Christine Fréchette demande l'aide de la population pour donner un coup de pouce à l'économie québécoise dans le contexte de la guerre tarifaire.
5: Si chaque famille se met à augmenter de 25 $ par semaine ses achats auprès d'entreprises québécoises, ça va injecter au terme 3 milliards de dollars dans l'économie.
6: 3 milliards, c'est 29 000 emplois et c'est 180 millions de dollars de revenus pour le gouvernement.
4: Alifie Morin est directrice générale de l'organisme de certification Les Produits du Québec. Son institution avait publié cet été une étude démontrant l'impact significatif sur l'économie québécoise de 25 $ d'achat de produits locaux.
6: Mais vous fréquentez tout type de commerce où il y en a de l'offre québécoise.
4: Mais l'habitude d'acheter local doit rester, tension commerciale ou pas, avec les États-Unis, martèle cinq organisations, dont les Produits du Québec. Le Conseil québécois du commerce de détail en fait aussi partie. Son président, directeur général, Damien Siles, reconnaît que les commerçants ont aussi un rôle à jouer.
7: Les commerçants n'ont pas la certification d'aliments du Québec ou des produits du Québec, donc il est certain qu'on demande, quand c'est possible, aux commerçants de montrer et d'indiquer, si c'est possible, les produits qui viennent du Québec.
4: Près de 150 000 produits sont certifiés par l'organisme Les Produits du Québec. Ici Marc-Antoine Leblanc, Radio-Canada, Montréal.
0: Radio-Canada a appris que le gouvernement Fréchette a effacé la dette de l'entreprise américaine Bell Textron par crainte qu'elle déménage de Mirabel vers les États-Unis, sa production d'hélicoptères. En pleine guerre commerciale, donc, Québec renonce à des redevances de près de 19 millions de dollars que devait lui verser l'entreprise. En échange, l'entreprise a garanti que les 1600 emplois actuels vont demeurer au Québec jusqu'en 2037. Selon des sources, Bell Textron n'avait pas l'intention de relocaliser son usine. L'entreprise répond qu'elle demeure un partenaire fiable du Québec et du Canada. Campagne électorale au Québec maintenant. Les chefs des principaux partis vont participer ce soir à l'émission 5 chefs, une élection. Sébastien Bovet, Anne-Marie Dussault et Alec Castonguay vont s'entretenir à tour de rôle avec chacun des chefs dès 20h depuis l'Agora de l'Assemblée nationale à Québec. L'émission sera d'ailleurs diffusée sur l'ensemble de nos plateformes. Entre-temps, les chefs vont présenter d'autres engagements. Aujourd'hui, Christine Fréchette sera en Montérégie pour parler d'agriculture. Paul Saint-Pierre Plamondon du PQ va présenter

0: à Charlebourg son plan pour faciliter l'accès à la propriété. Charles Milliard doit faire une annonce sur l'efficacité de l'État à Québec. Rue Bagazal n'a pas d'activité avant l'émission de ce soir. Quant à Éric Duhaime, il va présenter aujourd'hui le cadre financier du Parti conservateur. Marie-Isabelle Rochon a obtenu les détails.
1: Le chef du Parti conservateur, Éric Duhaime, l'avait promis, présenter son cadre financier avant les premiers débats avec les autres chefs. Ce sera chose faite. Radio-Canada a obtenu copie du document volumineux, 127 pages dans lequel le parti détaille chaque engagement. Un contraste avec le cadre financier de la CAQ dévoilé le 30 août dernier, qui tenait sur 3 pages. Le Parti conservateur du Québec anticipe une croissance des revenus et des dépenses plus faible que les estimations du rapport préélectoral, prévoit un retour à l'équilibre budgétaire en 2029-2030 et un surplus de 1,8 milliard de dollars à la cinquième année. Le cadre financier présente toutefois des montants qui diffèrent de plusieurs engagements annoncés depuis le début de la campagne électorale, car le parti intègre dans ses calculs les effets dynamiques des baisses d'impôts. Adrien Pouliot, porte-parole en économie pour le Parti conservateur.
2: Cet argent-là retourne dans l'économie et elle fait des petits. Et donc, quand vous allez acheter d'autres choses, il y a deux choses qui arrivent. D'une part, vous allez payer de la TVQ et d'autre part, vous allez activer l'économie parce que vous allez acheter cette chose-là d'un vendeur, d'un magasin.
1: En tenant compte des effets dynamiques, le parti chiffre ses engagements à 52 milliards de dollars sur 5 ans. Et pour les financer, le parti prévoit dégager 60 milliards de dollars sur la même période. Ici Marie-Isabelle Rochon, Radio-Canada, Québec.
3: Justice.
0: L'ex-cardiologue Guy Turcotte, reconnu coupable du meurtre de ses 2 enfants, sera entendu devant la Commission des libérations conditionnelles du Canada le 22 septembre prochain. Il souhaite obtenir des permissions de sortie avec escorte. Mais comme l'explique Amélie Desmarais, la décision de la Commission pourrait demeurer secrète.
4: 17 ans après avoir poignardé ses enfants Olivier, 5 ans, et Anne-Sophie, 3 ans, Guy Turcotte s'adressera pour la première fois à la Commission des libérations conditionnelles du Canada. La commission indique que l'audience vise à évaluer une demande de permission de sortie escortée, donc des sorties d'une période limitée et accompagnée d'un membre du personnel du service correctionnel ou d'un bénévole autorisé. L'audience prévue le 22 septembre sera publique, mais la décision le sera seulement si elle est rendue sur le banc par les commissaires. Si les membres de la commission choisissent de prendre l'affaire en délibéré, donc d'y réfléchir un peu plus longtemps, la décision ne sera jamais rendue publique. Il s'agit d'une exception prévue à la loi. Pour obtenir une réponse favorable, le prévenu devra notamment démontrer que sa conduite en détention ne justifie pas un refus, qu'il ne présente pas un risque inacceptable pour la société s'il effectue des sorties et qu'il a un projet de sortie structuré. Guy Turcotte a été condamné à la prison à vie sans possibilité de libération conditionnelle avant 17 ans, à l'issue d'un deuxième procès en 2015, un verdict qui avait été confirmé par la Cour d'appel en 2018. Il sera éligible à la libération conditionnelle totale en 2028. Ici Amélie Desmarais, Radio-Canada, Montréal.
0: Et puis un mot en terminant sur le prix du baril de pétrole Brent qui a atteint les 100 $ américains pour la première fois depuis la fin juillet sur fond de tensions au Moyen-Orient. Les gardiens de la Révolution affirment avoir attaqué une base militaire des États-Unis en Jordanie ainsi que des navires. Cette offensive iranienne répond à une attaque américaine sur des pétroliers iraniens. Les Houthis yéménites soutenus par l'Iran ont récemment eux revendiqué une vaste attaque contre des cibles économiques et civiles de l'Arabie saoudite. Voilà, c'était le Radio-Journal. Ici Mathieu Bellumeur, au nom de toute l'équipe. Merci d'être à l'écoute. Bonne journée.

6h10. Écoutez, je vous le dis franchement, j'aimerais faire autrement, mais avec les proportions que ça prend, cette guerre tarifaire, pas le choix de s'y intéresser encore ce matin. D'autant plus qu'on a non seulement des nouvelles menaces de Donald Trump, des nouveaux décrets aussi. On a publié hier soir, on a eu des petits indices de ça en cours de journée. Mais hier soir, 5 décrets américains qui ajoutent des droits de douane supplémentaires de 50% sur une multitude de

0: produits. En fait, on pourrait plutôt parler d'ajustement de tarifs douaniers en ce qui concerne le 50 % les fameux tarifs 338. Ça, c'est à partir du 15 septembre. Chose intéressante aussi, je dis intéressante là, dans la mesure où ça frôle, on peut même parler d'embargo, en fait. J'hésite à utiliser le mot, mais c'est carrément ça. On interdit la vente aux États-Unis à partir du 29 septembre d'une série de produits. C'est surtout les boissons alcoolisées qui sont visées, mais aussi certains produits laitiers et certains véhicules motorisés, des motocyclettes, pour être plus précis. On décortique tout ça, où on parle des impacts de tout ça avec Jean-Michel Marcoux, professeur adjoint à l'École supérieure d'études internationales de l'Université Laval. On aura l'analyse d'Ulysse Bergeron un petit peu plus tard. Ulysse qui va aussi jeter un œil sur le cadre financier du Parti conservateur du Québec, cadre dévoilé aujourd'hui. J'ai peut-être dit hier, tout à l'heure, mais c'est aujourd'hui que c'est dévoilé. On en a un bon avant-goût, cela dit, sur Radio-Canada.ca, puisque Radio-Canada y a eu accès. Voilà donc essentiellement ce qui nous attend. Véronique, de votre côté, c'est une journée...
1: pluvieuse.
0: Moi, c'est ça.
1: On a des averses déjà qui se sont infiltrées dans le scénario. Donc, quelques averses ce matin. Il y en aura d'autres vers la mi-journée. On aura une reprise des précipitations en après-midi, fin de journée aussi. Alors, un peu par moment, là, ça va être assez... sporadique dans la journée, à porter le parapluie. Il y a des risques d'orages imbriqués là-dedans, surtout en après-midi, fin de journée. Les vents seront au sud-ouest, allant en augmentant, disons-le, 20-40 km à l'heure cet après-midi, 30-50 ce soir et tourneront à l'ouest demain. Les températures, 21-23 degrés. Les averses devraient cesser en fin de nuit ou très tôt demain matin. Et par la suite, on retrouvera des conditions de mélange soleil-nuage, un petit peu plus frais vendredi, mais quand même une journée très ensoleillée. En ce moment, il fait 15 au centre-ville. Les températures oscillent entre 10 et 16 degrés un petit peu partout. Région de l'Estrie, on est plus près de 5 à 7 degrés ce matin. Du côté du métro, du REM et d'Exo, rien à signaler pour l'instant. Par contre, en circulation, on a déjà un poids lourd en panne sur la métropolitaine ouest, secteur Iberville. Donc, évidemment, on hésite sur toute la longueur de la métropolitaine. On a un accident, échangeur en joue, accrochage entre deux camions. Donc, c'est sur la voie du centre. On a du retard depuis le secteur Marien pour rejoindre l'échangeur en joue. Un petit peu au nord de ça, c'est la 640 là, pour rejoindre le pont Charles de Gaulle. Et un auditeur m'a téléphoné, véhicule en panne, secteur Saint-Charles, l'autoroute des Laurentides vers le sud. On perd une dizaine de minutes là-dedans. Là, il y a du retard. Blainville, Sainte-Thérèse, c'est pas rapide. Et ensuite, on retrouve le bouchon à l'approche de la métropolitaine. La 13 et la 25 sud, c'est depuis la 640. Donc, une autre heure de pointe qui se dessine ce matin.
0: Une autre heure de pointe qui sera peut-être la pire.
1: La pire depuis hier.
0: De tous les temps.
1: Hein? Vous avez tous ri de moi d'hier, alors on verra aujourd'hui le pire depuis combien de temps.
0: On n'a pas ri de vous, on a ri de l'expression. C'est pas pareil. Sport. Et là, il y a des amateurs de golf qui doivent rire parce que, souvenez-vous, en 2022, le monde du golf professionnel a été ébranlé par l'arrivée de ce nouveau joueur, la LIV Golf. On a montré les dents, on a sorti le chéquier, on a fait des offres astronomiques à des joueurs vedettes. Et là, imaginez-vous que ce nouveau circuit s'est mis sous la protection de la faillite.
2: On savait que ça vivotait parce que cette année, on avait appris, en fait, le fonds souverain saoudien qui avait injecté ses milliards de dollars. On parle de 5 milliards de dollars injectés pour la création de cette nouvelle ligue qui devait rivaliser avec la PGA, qui devait ébranler la PGA. Vous l'avez dit, Patrick, avec des offres à la signature qui pouvaient avoisiner les 300 millions de dollars pour faire passer un joueur de la PGA à la LIV Golf. Eh bien, le fonds saoudien s'est retiré cette année et là, on a vu justement le circuit écourter sa saison, réduire la qualité de production de certains événements. Et là, ben, ce qui devait arriver et ce qui avait été annoncé a été fait hier. L'organisation, donc le circuit LIV, qui s'est mis à l'abri de ses créanciers, donc a demandé une protection contre la faillite pour plus de 500 millions de dollars US en dette. On doit encore de l'argent à certains joueurs, dont les gros noms de ce circuit. Donc, on veut justement cette faillite pour essayer d'assainir un peu les finances de ce circuit et tenter de se relancer l'année prochaine avec une LIV 2.0, avec un nouvel investisseur qui viendrait soutenir un circuit avec une saison, par contre, écourtée. On aura moins d'épreuves à mettre de l'avant pour ce circuit LIV 2.0. C'est sûr que ça fait un peu figure de pétard mouillé parce qu'on devait menacer la PGA et là, les gens de la PGA, probablement dans leur salon, rient dans leur barbe un peu, contents de voir peut-être ce circuit se dégonfler. Il y a des questions qui avaient été posées, entre autres à Rory McIlroy, sur le sort qu'on devait réserver aux joueurs qui avaient décidé de faire défection et d'aller dans la LIV Golf. Entre autres, de très gros noms, dont John Rahm, dont Bryson DeChambeau. Et la réponse de Rory McIlroy, il y a quelques jours, quelques semaines à peine, avait dit « ben on s'en est bien sortis sans eux depuis leur départ ». Ils s'en étaient tenus en ça, en voulant dire, ben, peut-être qu'on n'a pas besoin de les ravoir chez nous.

0: Donc, ce sera intéressant de voir comment se fera cette restructuration, comment cette nouvelle mouture de la LIV Golf pourra vivre dans un circuit professionnel qui est dominé par le PGA Tour, avec de nouveaux joueurs qui s'amènent, avec Scottie Scheffler qui domine. Les amateurs de golf sont encore bien accrochés au circuit de la PGA. Donc, ce sera vraiment intéressant de voir quels investisseurs on pourra amener autour de ce fonds d'investissement britannique, le BC Partners, qui serait l'associé de la LIV 2.0. Donc vraiment, là, c'est une énorme déconvenue pour ce qui devait révolutionner le monde du golf. C'est sûr que ça a offert des bourses extraordinaires aux joueurs qui se plaignaient parfois de ne pas en avoir assez, de ne pas avoir une part de la tarte aussi grande qu'elle devait l'être avec la PGA. Mais là, vraiment, on se retrouve un peu bec à l'eau avec cette faillite déclarée hier au New Jersey pour plus de 500 millions, je le rappelle, US de dettes pour cette nouvelle ligue.
1: Ouais. Je veux pas me réjouir de cette déconfiture, mais je trouve qu'il y a quand même quelque chose de rassurant là-dedans, c'est qu'on ne peut pas finalement tout acheter avec l'argent.
0: Hein? Et surtout se baser sur les fonds saoudiens qui, on les connaît très fort aussi dans le sports washing, pour utiliser parfois le sport pour essayer de faire une bonne image et rayonner à l'international. Ben là, ce projet-là, manifestement, n'aura pas duré très longtemps avec cette fondation en 2022 et là, cette faillite en 2026. Donc ça, c'est pour le golf professionnel. Je me permettrai de vous mentionner, par contre, de revenir dans le monde du sport et vous parler d'une performance. On avait parlé des Blue Jays et de cette course aux séries éliminatoires. Ils étaient en action hier pour ce deuxième match face aux A's. Après avoir perdu le premier, ben, ils ont remporté ce match hier 4-2 grâce à une bonne sortie, entre autres, de José Soriano au Monticule. Seulement 2 points accordés en 7 manches de travail, mais surtout ce 30e coup de circuit déjà frappé par Kazuma Okamoto qui a permis cette victoire de 4-2. La nouvelle en demi-teinte, c'est que les Guardians ont gagné hier leur match. Donc, les Blue Jays demeurent à un match derrière les Guardians qui occupent ce dernier rang, donnant accès aux séries éliminatoires, mais quand même, bonne performance. Et là, on reprend ça ce soir pour le dernier match de cette série de 3 contre les Aces ce soir.
1: Voilà pour le baseball.
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1: Il est 6h18. Faisons le tour des unes de ce mercredi 9 septembre. Ben, sans surprise, c'est cette surenchère tarifaire américaine qui fait la une.
6: Du tac au tac, titre La Presse Plus, la Maison-Blanche réplique à la réplique canadienne. Les points qui sont amenés par la Maison-Blanche, Patrick, ce matin, c'est le retrait de produits canadiens des achats, de la liste des achats des agences gouvernementales américaines. Bref, le gouvernement américain n'achètera plus canadien. On parle de services en bonne partie. Ensuite, il y a l'interdiction d'importation de certains produits canadiens. Donc, un embargo essentiellement. Produits laitiers, certaines boissons alcoolisées, des motocyclettes aussi. Je vous rappelle que les Harley-Davidson, par exemple, américaines, étaient touchées par les répliques canadiennes. Donc là, on veut interdire l'importation de motocyclettes fabriquées au Canada. Tout ça entre en vigueur le 29 septembre. Et troisième point, révision de la liste des produits touchés par les droits de douane de 50%. On ajoute le fromage, certains papiers, l'acier, l'aluminium, les matelas. Vous allez trouver des détails dans la Presse Plus, dans le Journal de Montréal également, sur le site de Radio-Canada, la une du Globe and Mail. Trump cible l'alcool, les produits laitiers dans cette escalade. C'est le mot qui a été choisi. On parle de la stratégie du premier ministre aussi à la une du Globe and Mail. Pendant que les ministres fédéraux vont se promener à travers le pays pour confirmer le soutien fédéral aux entreprises, pour rassurer, bien, le premier ministre, lui, tourne son attention vers la recherche d'investisseurs étrangers et la stimulation de l'économie canadienne. C'est un des articles en une du Globe and Mail, alors que le Journal de Montréal parle simplement de la guerre commerciale. C'est la guerre commerciale, 6 pages de contenu, dont le fameux En 5 minutes qui fait une liste d'items de la maison qui sont touchés par les droits de douane. Assez clair, le graphique dans le Journal de Montréal aujourd'hui. À la une du National Post, ce ne sera pas facile. Je ne dirai pas le contraire. C'est cette phrase de Mark Carney dans la vidéo d'une quinzaine de minutes en anglais, vingtaine de minutes en français, où il explique la réponse canadienne. Ça a été diffusé hier matin, avant les annonces de la Maison-Blanche dont je viens de parler. On en parle également, tout ça, dans les médias américains. Patrick, je citerai le Washington Post qui met ça en une. C'est le titre principal à l'heure où on se parle. Trump intensifie la guerre commerciale en interdisant des importations canadiennes, notamment l'alcool et les motos. Au Québec, on s'intéresse à la réaction des partis en campagne, notamment...

0: de Gazette, Québec réagit à la guerre commerciale avec un plan d'achat local. Le Devoir tire groupé contre le bouclier tarifaire de Fréchette. Le bouclier tarifaire, c'est l'expression choisie pour les mesures qui ont été annoncées hier pour réagir à ce qui se passe. Christine Fréchette a annoncé des mesures, notamment les politiques d'achat local du gouvernement et un appel aux citoyens à faire la même chose. Ses adversaires lui reprochent de tenter de tirer profit, un profit politique de la crise actuelle. Il y a quelques autres sujets en une ce matin, Patrick, à la une du Devoir. On a une visite de l'hôpital Équin de l'Université de Montréal à Saint-Hyacinthe qui traite plus de 1900 chevaux par année, surtout des chevaux de loisirs de particuliers. Et la Presse Plus, on parle des victimes de l'après 11 septembre et ses divulgations de documents du maire de New York, Zoran Mamdani. Je vais revenir à 6h40. Sur cette histoire assez incroyable.
1: Oui, dossier très intéressant.
0: Tout à fait. À 6h40, je le disais, le Journal de Montréal nous parle des 96 chambres à 800 000 $ vides dans des maisons des aînés, faute d'employés. Patrick, ça coûtait cher à construire les maisons des aînés, mais on manque de gens pour les opérer. Et il y a, on rappelle, 2400 aînés en attente d'une place et qui attendent dans leur lit d'hôpital. Et je termine avec la scène internationale aussi, lemonde.fr. Nous parle d'Israël et les révélations sur l'alerte reçue par le premier ministre Benjamin Netanyahou avant le 7 octobre qui provoque un séisme en politique en Israël. C'est-à-dire qu'il y a un livre qui dit qu'il avait été au courant une dizaine de jours avant. Il a reçu l'information qu'il y avait une attaque qui se préparait et l'attaque a eu lieu quand même. Que s'est-il passé? On n'a pas pris ça au sérieux. Bref, ça cause tout un scandale. Les élections s'en viennent.
1: En plus. Mais vous l'avez dit, ce qui domine l'actualité et ce qui fait la une surtout, c'est cette réplique américaine au contre-tarif canadien. Donc, je rappelle qu'on interdit maintenant l'importation de produits canadiens, de certains produits canadiens, principalement l'alcool, et on ajuste là, les tarifs de 50 %. Bref, intensité de la guerre commerciale qui monte d'un cran, comme le titre ce matin, Radio-Canada.ca. Alors, sans surprise, on commence notre série d'entrevues avec ce sujet. Et Jean-Michel Marcoux, professeur adjoint à l'École supérieure d'études internationales de l'Université Laval. Monsieur Marcoux, bonjour.
2: Bonjour, Monsieur Masbourian.
1: Bon, qu'est-ce que vous retenez là de ces nouvelles informations, ou plutôt de cette nouvelle salve américaine?
2: Je pense que c'est important de garder en tête que le gouvernement Carney, lorsqu'il a élaboré ses contre-tarifs, on visait dollar pour dollar environ 27,6 milliards de valeur d'importation de produits américains sur le marché canadien et on l'avait fait pour éviter une surenchère tarifaire. Maintenant, lorsqu'on regarde la réponse de l'administration Trump dans les 48 dernières heures, on a eu beaucoup de bruit, mais l'impact concret sur le plan économique de ces différentes menaces, puis même des proclamations qui ont été adoptées hier, demeure quand même limitée. Donc, je pense qu'on est parvenu quand même. Il y a des changements, oui, il y a une augmentation de produits qui sont visés, mais on a évité quand même l'espèce de surenchère qu'on craignait au départ. Il y a différentes menaces qui ont été articulées. Je pense que si on regarde l'interdiction de vente des jets de bombardiers, ben, ça ne s'est pas concrétisé. Il n'y a aucune mesure juridique qui a été adoptée aux États-Unis à cet effet-là. On a parlé d'exclusion des entreprises canadiennes des achats gouvernementaux américains, même si c'est un marché qui est relativement important. Là, on parle de 50 milliards de dollars pour l'année fiscale de 2024-2025. Il y a seulement environ 58 millions de dollars pour l'achat des produits canadiens qui ont été consacrés à ça. Donc, c'est assez limité finalement comme réponse. Les cinq nouvelles proclamations qui ont été adoptées, là, c'est un peu différent. Vous avez mentionné, il y a de l'interdiction des importations, plusieurs produits qui sont visés. C'est en fait des produits qui étaient déjà assujettis au tarif de 50 % qui avait été annoncé en juillet et qui sont entrés en vigueur le 22 août. Donc, les tarifs sous la section 338. Je pense que, oui, on le fait d'interdire l'importation de produits dans une relation commerciale entre deux pays comme ça. Ça frappe l'imaginaire, c'est très, très gros. Mais concrètement, lorsqu'on a des tarifs de 50 % sur certains produits, les importations sont déjà grandement affectées. Donc, le fait qu'on soit passé de tarifs de 50 % à une interdiction claire et nette, je pense que ça amène un impact relativement limité. Là où il y a réellement un souci ou, disons, un impact peut-être un peu plus important, c'est sur l'addition de nouveaux produits dans les tarifs de 50 %. Là, on a des produits, vous avez mentionné, fromage, on a des pots d'animaux aussi, bateaux à moteur, papier, acier, aluminium. C'est probablement là qu'on pourrait avoir un impact le plus important. Là, je vais laisser des collègues économistes pencher

0: la valeur réelle de ces importations-là aux États-Unis, puis de voir comment est-ce qu'on impacte quelle est la valeur de la marchandise qui est concrètement impactée. Ma compréhension avec les différents rapports que j'ai lus, c'est que c'est somme toute limité. On est un peu davantage autour de peut-être de 2 milliards de dollars. Il y en a même qui disent que ultimement, si on prend en compte différents facteurs, on en vient à avoir un effet plutôt neutre de ces nouvelles mesures-là. Donc, beaucoup de bruit, peu d'impact réel ou concret à ces annonces-là de l'administration Trump.
1: Intéressant. Donc, plus de peur que de mal. C'est rassurant vous entendre, Jean-Michel Marcoux. Et à propos des droits de douane de 50%, il est peut-être plus juste de parler d'ajustement tarifaire dans la mesure où on a aussi, du côté de Donald Trump, signé en catimini hier un décret qui annonce la fin des droits de douane de 50% sur certains produits, le papier de toilette, le sel, les cannes à pêche produites au Canada. Comment ça se fait qu'on recule sur certains produits?
0: En fait, oui, exactement. Comme vous le mentionnez, dans ces proclamations-là, il y a une partie qui est beaucoup moins longue, on ne se le cachera pas, mais une partie qui est quand même présente où on mentionne qu'on retire de la liste des produits qui sont assujettis au tarif là, de 50%. Ça, c'est intéressant parce que ça fait pas si longtemps que ça que ces tarifs-là sont en vigueur. Donc, il avait été annoncé le 20 juillet, c'est entré en vigueur le 22 août, et déjà, on voit que pour une dizaine de produits, les États-Unis reculent. Donc, ça suggère, en fait, que l'administration Trump répond, dans une certaine mesure, aux pressions de l'industrie aux États-Unis. On en a fait beaucoup mention dans les derniers jours au Canada. Lorsqu'on adopte des tarifs, on fait mal à notre propre industrie, on fait mal à nos propres consommateurs, on augmente les coûts de production, on augmente les prix à la consommation. Donc, c'est pas une stratégie qui est viable à long terme. Et même, malgré un laps de temps très, très court, on a vu que les États-Unis ont décidé de reculer sur ces produits spécifiques-là. Donc, ma compréhension, c'est probablement des représentants de l'industrie qui ont approché l'administration Trump en disant 50% sur ces produits-là, on n'a pas d'alternative dans le marché américain, on n'est pas capable de produire de façon efficace nos cannes à pêche ou des choses comme ça. Donc, on a besoin d'importation, on n'a pas d'autre façon de s'approvisionner. On doit retirer ces produits de la liste tarifaire. Et je pense que ça fait partie du calcul aussi lorsqu'on essaie de calculer l'impact des nouveaux produits là qui sont assujettis maintenant aux 50%. On doit retirer cette portion-là du calcul. Ce qui fait qu'on s'approche on vient atténuer encore plus l'impact des nouvelles proclamations là, sur le commerce entre le Canada et les États-Unis.
1: Je reviens à l'interdiction d'achat de biens et services de fournisseurs canadiens par l'Agence fédérale d'approvisionnement. Je comprends que c'est marginal dans la mesure où c'est une part infime des contrats là, qui reviennent à ces entreprises, mais c'est une directive américaine qui survient le même jour que l'annonce de Christine Fréchette qui a annoncé interdire à ses ministères de s'approvisionner auprès de compagnies américaines. Est-ce que c'est un pur hasard selon vous?
0: Je pense que c'est pas un pur hasard dans l'optique où on voit plusieurs éléments de la politique commerciale américaine qui sont très en lien avec des mesures qui sont adoptées au niveau des provinces au Canada. Si vous vous souvenez, en juillet, une bonne portion de la justification de l'adoption de nouveaux tarifs, c'était l'absence des produits américains alcooliques sur les tablettes de la SAQ, de la LCBO. Et là, maintenant, on a mentionné, l'administration Trump a mentionné dans sa publication sur Truth Social explicitement le fait qu'il y avait des provinces qui n'étaient pas très ouvertes à l'achat de marchandises en provenance d'entreprises américaines. Donc, on est sensible à ça. On est on fait très attention, en fait, aux représailles commerciales qui sont adoptées par les provinces canadiennes. Je pense pas que ce soit explicitement là pour viser la mesure de Mme Fréchette ici, mais clairement, on regarde pas juste ce qui se fait au niveau fédéral en matière de politique commerciale. Je pense que les États-Unis regardent très attentivement les différentes répliques qui sont adoptées. C'est certain que lorsqu'il est question de contre-tarifs, c'est de compétence fédérale, donc c'est le Canada qui choisit d'imposer des contre-tarifs, mais il y a d'autres façons avec lesquelles les provinces peuvent avoir une influence. C'est clairement ça qu'on voit.
1: Est-ce que ça nous dit, en fait, c'est que les Américains sont quand même peut-être plus informés, calculés qu'on peut l'imaginer, en tout cas?
0: Dans une certaine mesure, oui. Et je pense que ça vient surtout nous informer sur le fait que la coordination qui doit avoir lieu dans les négociations avec l'administration Trump est beaucoup plus complexe. On ne parle pas juste d'une négociation entre le gouvernement Carney et l'administration Trump, mais on parle aussi d'une implication d'un autre niveau.

0: Trudeau, qui est au niveau des provinces canadiennes. Et ça, ça ajoute beaucoup à la complexité des négociations pour retourner à la table.
1: Tout ça était très, très clair et pertinent. Jean-Michel Marcoux, je rappelle que vous êtes professeur adjoint à l'École supérieure d'études internationales de l'Université Laval. Merci et bonne journée.
0: Merci, M. Malvoyant.
1: 6h31 minutes. Mathieu Bellumeur est avec nous pour nous présenter, comme toujours, les actualités régionales. Mathieu, bonjour.
2: Bonjour, Patrick.
1: Bon, ben là, Véronique l'a souligné, à Montréal, les entraves s'intensifient là, sur l'avenue du Parc.
2: Oui, maintenant que l'on est complètement fermé, donc dans les deux directions entre Saint-Joseph et Sherbrooke, l'artère était déjà inaccessible en direction sud depuis le 4 septembre, mais là, vraiment, c'est fermé dans les deux directions. C'est en raison du Grand Prix cycliste de Montréal qui commence en fin de semaine. Suivront, comme vous le savez, les mondiaux de cyclisme qui entraîneront à leur tour des entraves sur environ 36 km de rue. Des automobilistes rencontrés hier sur l'avenue du Parc s'attendent déjà à devoir prendre leur mal en patience.
3: Beaucoup d'entraves un peu partout, là, pas juste ici. Là. C'est pas agréable, c'est long.
4: C'est très mal. Aujourd'hui, j'avais pris 40 minutes à la matin pour aller à l'école. J'avais arrivé 40 minutes en retard.
5: Honnêtement, toutes les directions semblent être bloquées, mais on trouve des moyens.
2: Pour faciliter les déplacements, Bixi bonifie son offre. Les abonnés vont pouvoir notamment rouler jusqu'à 60 minutes au même tarif que pour un trajet de 45 minutes. Ce sera aussi plus compliqué pour le transport scolaire, pour la commission ou le centre de services scolaires de Montréal. Puis, il y a une école, le pensionnat Saint-Nom-de-Marie, qui devra complètement fermer ses portes les 23, 24 et 25 septembre. On nous dit que c'est quand même pas une journée de congé. Il y aura des travaux à faire, mais l'école comme telle ne sera pas accessible.
1: Voilà pour ça. Sinon, ben, il y a un motocycliste de 25 ans qui est mort hier dans une collision avec un camion cube.
2: L'accident s'est produit sur la route principale à Sainte-Mélanie dans Lanaudière. Selon la Sûreté du Québec, le motocycliste aurait effectué plusieurs dépassements successifs avant de percuter le camion qui effectuait un virage. Le conducteur du camion n'a pas été blessé. Une enquête est en cours pour déterminer les causes exactes de la collision.
1: Le cardiologue Guy Turcotte, condamné à la prison à vie, tentera d'obtenir des permissions de sortie.
2: Ouais, ou l'ex-cardiologue, effectivement, il s'adressera à la fin du mois à la commission des libérations conditionnelles pour la première fois depuis donc qu'il a été reconnu coupable du meurtre de ses deux enfants. Mais la décision pourrait demeurer secrète. Détail avec Amélie Desmarais.
6: 17 ans après avoir poignardé ses enfants Olivier, 5 ans, et Anne-Sophie, 3 ans, Guy Turcotte s'adressera pour la première fois à la Commission des libérations conditionnelles du Canada. La commission indique que l'audience vise à évaluer une demande de permission de sortie escortée, donc des sorties d'une période limitée et accompagnée d'un membre du personnel du service correctionnel ou d'un bénévole autorisé. L'audience prévue le 22 septembre sera publique, mais la décision le sera seulement si elle est rendue sur le banc par les commissaires. Si les membres de la commission choisissent de prendre l'affaire en délibéré, donc d'y réfléchir un peu plus longtemps, la décision ne sera jamais rendue publique. Il s'agit d'une exception prévue à la loi. Pour obtenir une réponse favorable, le prévenu devra notamment démontrer que sa conduite en détention ne justifie pas un refus, qu'il ne présente pas un risque inacceptable pour la société s'il effectue des sorties et qu'il a un projet de sortie structuré. Guy Turcotte a été condamné à la prison à vie sans possibilité de libération conditionnelle avant 17 ans, à l'issue d'un deuxième procès en 2015, un verdict qui avait été confirmé par la Cour d'appel en 2018. Il sera éligible à la libération conditionnelle totale en 2028. Ici Amélie Desmarais, Radio-Canada, Montréal.
1: Et concluons avec le capitaine Jean-Pierre Allary au Palais de justice de Montréal qui fait face à la justice pour négligence criminelle ayant causé la mort.
2: La mort d'un homme de 33 ans, c'est lors d'une soirée arrosée sur un bateau de croisière sur le fleuve Saint-Laurent. Le drame s'est produit à l'été de 2024. William Eduardo Santander prenait part avec une vingtaine de passagers à une fête sur le bateau du capitaine Allary lorsqu'il est tombé dans le fleuve et selon la poursuite, le capitaine a contrevenu à un ordre de transport Canada lui interdisant de transporter des passagers. Plusieurs manquements auraient aussi été signalés, notamment l'absence de rambardes sur le bateau et un manque de veste de flottaison.
1: Voilà pour les actualités régionales. Merci.
2: À tantôt, Patrick.
1: Bon, notez bien la date et l'heure, 9 septembre, 6h35. Attention, ça va faire mal. La neige est arrivée!
7: Attention, ça va faire mal. Ça, c'est un très beau titre, Patrick. Mais si on lit l'article en dessous, la neige est arrivée à Schefferville. Alors, c'est Cathy Drolet qui nous a envoyé une photo ce matin. Premier matin blanc de ce côté. On voit bien là, la petite neige, très fine couche quand même, sur le toit d'un édifice. Alors, sachez que dans ce coin-là, bien au nord, c'est pas quelque chose d'anormal. Mais là, est-ce que la

0: du clic, comme
1: vous
0: on dit.
1: Du clic et ça marche. Est-ce qu'elle arrivera bientôt, la neige, au Québec? Ça, est-ce que ça vous intéresse? Parce qu'on vient tout juste de recevoir l'aperçu de l'automne. Ce sont
0: Moi, ça m'intéresse, Julien, je ne le sais pas.
1: Oui, Julien, soyez à l'écoute.
2: C'est
1: ça va vous plaire.
2: Ce qu'on en parle,
1: ça va vous plaire, Julien. Ce sont nos collègues de Météo Média qui font des aperçus saisonniers. Alors, celui de l'automne, écoutez ça, automne prolongé, douceur marquée en novembre. Oh. Moins de précipitations et de tempêtes d'automne qu'à l'habitude et une saison des couleurs classiques avec des conditions propices au plein air, arriver repousser des véritables conditions hivernales.
0: Contrairement à l'an dernier où, on le rappelle, on a eu l'hiver dès le début du mois de novembre.
1: Oui, oui, oui, on avait scellé l'automne complètement avec cette bordée de neige qui n'était plus jamais disparue. Je me souviens encore, j'ai eu bien de la misère à ramasser mes feuilles. Donc, cette année, ça devrait être une saison plus classique pour le ramassage de feuilles. Alors, un automne, oui, il y aura des petites poussées de fraîcheur, là, mais en général, c'est la douceur marquée qui va faire impression, et ce, jusqu'à la fin novembre. Ce matin, on a des averses déjà. On en aura d'autres au cours de la journée. 21-23 degrés aujourd'hui. Amélioration demain. Ça devient venteux cet après-midi. Et circulation, cet accident échangeur en joue. Vous avez un bon retard sur la 40 ouest avant Marien et remorquage sur la métropolitaine ouest secteur Iberville. Très lourd depuis l'Angelier.
0: Merci, Véronique. Claudia, la scénariste Michelle Allen, recevra le prix Gémeaux des artisans.
3: Elle recevra son prix lors du gala du documentaire et des métiers qui a lieu vendredi. Le gala télévisé, lui, qui sera dimanche soir. Michelle Allen, c'est une scénariste qui est derrière de nombreuses séries populaires. On parle de Diva, on parle de Tribu.com, Destinée, L'Échappée, Pour Sarah, Fugueuse, L'Empereur. Alors, je lui ai parlé hier et je lui ai demandé ce que ça représentait pour elle, ce prix.
4: D'abord, les artisans, c'est une belle façon de voir mon métier. Un artisan, c'est quelqu'un qui aime ce qu'il fait, qui le fait avec cœur, qui est fier de ce qu'il fait. Puis ça couvre, j'ai l'impression que ça couvre un peu tout ce que j'ai fait. Oui, j'ai écrit des heures, j'en ai écrit beaucoup d'heures de télé, mais je me suis aussi beaucoup engagée auprès de des jeunes scénaristes, de la relève. J'ai travaillé dans des writers' rooms où ils avaient leur place, ils ont eu des premières chances. J'ai travaillé à la Sartec, je me suis beaucoup engagée. Alors, j'ai l'impression que ce métier-là, je l'ai connu de toutes sortes de façons, puis je me suis engagée de toutes sortes de façons. Puis j'ai l'impression que c'est ça qui est récompensé.
0: Ouais, elle a beaucoup donné au suivant.
3: Et puis, je lui ai demandé ce qu'elle avait appris au fil des décennies à faire de la télé. Et elle m'a parlé non seulement de son évolution personnelle, mais de ce qui a changé dans le métier comme tel.
4: J'ai vu l'écriture changer. Parce que la façon dont on écrit maintenant, puis comment on écrivait il y a 10, 20, et je peux remonter plus loin, c'est très différent. Les ellipses, le rythme, les non-dits, il y a beaucoup de choses qui ont évolué. Puis ça, ben, comme j'en ai écrit beaucoup, puis j'en regarde beaucoup, c'est quelque chose qu'on absorbe, puis qui est, je trouve ça intéressant, parce que le langage change.
3: Dans le CV de Michelle Allen, il y a énormément de séries populaires, puis il y a aussi des projets qui ont vraiment fait jaser dans les chaumières, là. Des projets qui ont même fait changer des choses un peu dans notre société ou dans nos perspectives.
0: Vous pensez à quoi, non?
3: On va en écouter Michelle Allen qui nous parle justement de l'impact de ces séries.
4: Fugueuse a changé des choses, puis je le dis pas pour me vanter, mais je l'ai vu. Avec les éducateurs, avec les jeunes filles dans les centres jeunesse, même la police. Puis ça, j'avais eu des témoignages très, très concrets de ça. Et ça, ça arrive pas souvent. C'est comme si c'était le gros lot, ça. Parce que, en fait, si on écrit, c'est qu'on veut dire quelque chose qui touche. Alors, Fugueuse a fait ça. L'Empereur, j'étais contente aussi parce que je me disais, il y a juste une femme de mon âge qui peut écrire ça. Parce que j'ai vu le monde changer. Puis j'avais envie de raconter ça aussi. Que sur le temps, les choses n'avaient pas toujours été comme elles sont depuis 4-5 ans.
3: Fugueuse qui suivait une adolescente tombée dans la prostitution, l'Empereur qui parlait d'abus sexuels, d'inconduite sexuelle. Et en terminant, j'ai demandé à Michelle Allen quels conseils elle avait à offrir aux jeunes scénaristes, elle qui a longtemps enseigné l'écriture à l'UQAM et à l'UNIS.
4: Mon Dieu, toffé! C'est comme ça va être dur, mais lâchez pas. C'est 100 fois, retroussez-vous les manches, puis repartez. Parce que tu peux pas juste faire des bons coups. Puis des fois, la pression est tellement forte que tu t'imagines qu'après une erreur ou un échec ou une série difficile, puis ça dépend de tellement de choses. Moi, je disais, talent, travail, timing. C'est ça qui fait que ton projet va vivre, qu'il va rencontrer son public. Parce que tout le monde veut faire la meilleure série du monde. Quand ça marche pas, c'est quelque part, il y a quelque chose qui était mal ajusté. Ça veut pas dire que c'est pas bon.
3: Talent, travail, timing.
0: Et je me permettrais d'ajouter un dernier T, tête de cochon. Il faut être déterminé dans ce métier-là.
3: Des leçons de vie qui peuvent s'appliquer à plusieurs, tout à fait. Félicitations, Michel Allen, pour ce prix des artisans des géants.

0: Gémeaux, donc un prix qui sera remis vendredi et le gala télé dimanche.
1: Oui, un gros bravo à elle.
2: Since the worst tragedy to ever befall our city, the darkest day New York City has ever known. And yet the devastating truth is that the suffering did not end once the smoke cleared and the dust settled.
1: Vous venez d'entendre le maire de New York, Zoran Mamdani. On est à deux jours, Hugo, du 25e anniversaire du 11 septembre 2001. Un moment évidemment marquant, non seulement pour les États-Unis, mais pour l'humanité. Et le maire de New York a publié des documents qui montrent que les autorités ont menti aux citoyens après l'attaque.
3: Le maire rappelait l'importance là, de cette journée-là dans la psyché des New-Yorkais, mais justement qu'on leur a menti à l'époque au sujet des risques pour la santé. Je vous rappelle, là, cet attentat de 2001, c'est presque 3000 morts directes dans les attentats. Il y a plus de personnes qui sont mortes de maladies liées à l'exposition à des toxines qui émanaient des décombres au centre-ville de New York après l'écrasement des tours que des attentats eux-mêmes.
1: Et ça, c'est depuis 25 ans.
3: Depuis 25 ans, exactement. Le pire, c'est qu'on les a induits en erreur. On a voulu les rassurer alors qu'on n'avait pas matière à les rassurer à l'époque. Les New-Yorkais, grand dossier à la une de la presse plus ce matin. CNN a tout le résumé également sur le site. Donc, évidemment, on s'en doutait en partie, Patrick, parce qu'on a tous vu la poussière qui sortait de ces édifices-là dès le départ et pendant des jours. On sait aussi, depuis des années, des décennies, qu'il y a des dizaines de milliers de personnes qui sont malades, qui ont des problèmes respiratoires de toutes sortes, des cancers. Et les premiers répondants en particulier, mais aussi des travailleurs, des résidents du secteur, etc. Je parle de dizaines de milliers, c'est au-delà de 50, près de 50 000 qui sont inscrits même à des programmes pour avoir des indemnisations au fil du temps. Mais là, ce qu'on a appris, c'est jusqu'à quel point les autorités avaient des informations et ne les ont pas divulguées quand c'était le temps. Donc, le maire Mamdani a annoncé la publication, on le disait, de 170 000 pages d'archives de la ville qui montrent qu'il y a eu des mensonges. On avait là-dedans des rapports sur la qualité de l'air à l'époque, des mémos internes de partage d'informations, des gens qui tiraient la sonnette d'alarme en disant « Attention, on a des informations qui montrent que c'est dangereux, qu'il y a de l'amiante, notamment dans l'air de New York, qu'il y a d'autres toxines difficiles à détecter, qu'il y a des niveaux élevés. » Il y a un représentant de l'époque de New York, Jerry Nadler, qui a écrit au maire Michael Bloomberg. Michael Bloomberg, qui n'était pas maire en 2001, mais qui est devenu maire tout juste après, là, Rudy Giuliani.
1: Oui, c'est lui qui était en poste au moment des attentats.
3: Giuliani, effectivement. Donc, en février 2002, c'était Bloomberg. Puis, il y a eu l'information, notamment aussi au sujet de l'Agence de protection de l'environnement, qui avait l'air de pas dire la bonne affaire. Là. L'administratrice, à l'époque, disait « L'air est sûr. Ne vous inquiétez pas. Il n'y a pas de danger. » Le maire Bloomberg, lui-même, quelques mois après les attentats, disait « Tous les tests ont été faits et montrent que la qualité de l'air est bonne. Il y a peut-être des gens qui ne le croiront jamais, mais c'est comme ça. » Et pourtant, c'était pas vrai. Alors, vous allez trouver aussi un mémo qui explique que à l'époque, la ville craignait des poursuites, Patrick. C'est peut-être une des raisons pour lesquelles on a induit les gens en erreur. Bref.
1: Ouais, comme ça allait coûter moins cher temps, finalement. Au contraire, là, on s'expose à des poursuites et compagnie.
3: Vous allez trouver, effectivement, probablement des gens qui vont utiliser ça pour poursuivre davantage, aller chercher d'autres informations. Vous allez trouver des récits glaçants dans la presse, notamment des écoles qui ont rouvert leurs portes alors que c'était encore dangereux. Voilà, c'est à lire aujourd'hui.
1: Merci du résumé. Ben tiens, restons à New York pour parler des internationaux des États-Unis. Grosse journée hier, grosse soirée, grosse nuit aussi, j'oserais dire. On a eu des matchs d'anthologie encore de finale, notamment celui où Carlos Alcaraz affrontait Ben Shelton. C'est ce dernier qui l'a remporté ce match à 3h33 du matin.
4: Après 4h28 minutes de jeu, j'en ai parlé un peu plus tôt. Immense victoire pour Ben Shelton qui progresse en demi-finale de ce tournoi au US Open. Ça a été tardif ce match, le plus tardif de l'histoire du US Open, parce qu'il y a eu d'autres matchs au cours de la journée, au cours de la soirée, qui ont animé la foule et qui ont été longs. En fait, tous les matchs ont été longs. Aryna Sabalenka, elle affrontait Linda Noskova. Ce match-là a été remporté par Sabalenka, mais en trois manches, avec deux bris d'égalité pour parvenir à ses fins et progresser, atteindre la demi-finale du tournoi du US Open. Je vous rappelle qu'Aryna Sabalenka est double championne en titre du tournoi et aimerait bien poursuivre sa route et peut-être en décrocher un troisième cette année. Il y a aussi Frances Tiafoe qui, à l'arraché, après avoir perdu les deux premières manches face à

0: à Alex Mickelson, son compatriote américain, est allé chercher les trois dernières pour signer une victoire en cinq manches dans son match de quart de finale. C'est lui qui affrontera d'ailleurs Ben Shelton au prochain tour en demi-finale chez les hommes. Et Jessica Pegula, qui a atteint les demi-finales l'an dernier et la finale en 2024, elle sera de retour dans le carré d'as. Elle a perdu la première manche contre Emma Navarro, sa compatriote, pour aller ensuite remporter les deux suivantes. Donc comme ça, vous voyez, deux matchs en trois manches chez les femmes, deux matchs en cinq manches chez les hommes. C'est ce qui explique ces petits débordements à l'horaire hier et ce match qui s'est terminé, comme vous l'avez dit, à 3h33 du matin entre Ben Shelton et Carlos Alcaraz. Aujourd'hui, on ne sera pas en reste. Quoique chez les hommes, c'est assez surprenant le tableau auquel on a droit présentement, parce que si vous cherchez, avec l'élimination maintenant de Carlos Alcaraz, si vous cherchez les joueurs qui ont remporté des titres en tournoi majeur, il n'y en a qu'un seul maintenant toujours en vie, c'est Alexander Zverev, qui est première tête de série de ce tournoi et qui sera en action ce soir contre Botic van de Zandschulp. Et lorsqu'on regarde tous les autres joueurs qui sont soit qualifiés pour les demi-finales ou toujours en vie dans ces quarts de finale, Francis Tiafoe a deux demi-finales au US Open, mais aucun titre majeur. Karen Khachanov, aucun titre majeur. Même chose pour Alexander Bloks, le Belge, et Ben Shelton, qui s'est qualifié pour les demi-finales. Donc là, on aura droit à des nouveaux visages, de très jeunes joueurs aussi. On apprendra à découvrir certains d'entre eux. Donc, ce sera intéressant de voir ces matchs aujourd'hui. Il y a aussi Coco Gauff chez les femmes qui affronte Miranda Riva. Ça aussi, ce sera tout un duel chez les femmes. Et Elena Rybakina, qui pourrait devenir numéro un mondial aujourd'hui. Si elle remporte son match contre Zheng Qinwen, ben c'est fait. Elle pourrait le premier rang mondial chez les femmes.
1: Ça lui donnerait assez de points pour ça.
0: Ouais.
1: OK, merci Olivier. Julien, vent d'inquiétude sur Snapchat. Les utilisateurs craignent de perdre des tonnes de contenu sauvegardé s'ils refusent de payer.
2: C'est une inquiétude qui est mêlée de confusion. L'histoire a commencé l'an dernier, fin septembre 2025. La compagnie Snapchat, application qui célèbre ces jours-ci, là, ses 15 ans, annonçait des changements à sa fonction souvenir ou memories en anglais. Ça, c'est une fonction qui permet de sauvegarder nos publications, les photos, les vidéos qu'on a partagées en story sur Snapchat ou encore qu'on envoyait à des amis. La compagnie dit que depuis le lancement de cette fonction-là en 2016, il y a 10 ans, les utilisateurs ont conservé 1000 milliards de ces souvenirs. Ça représente à peu près 200 000 photos et vidéos qui sont sauvegardées chaque minute dans le monde sur l'application Snapchat. Sauvegardées dans le nuage, vous savez, cette poétique expression qui désigne des centres de données, faut-il le rappeler? Et donc, annonçait la compagnie il y a un an, cette capacité-là sera plafonnée, disait-on, 5 gigaoctets par utilisateur, au-delà de quoi le stockage, il deviendra payant. Et là, on disait à ce moment-là, dans le communiqué, c'est une nouvelle qui avait été reprise là, par tous les sites technologiques, on donnait aux utilisateurs un an pour faire soit le ménage, donc arrangez-vous pour tomber sous la barre des 5 gigaoctets, ce qui est pas tant que ça d'ailleurs quand on pense à la haute définition des photos, des vidéos, on l'atteint quand même assez vite, ou encore pour télécharger ces fichiers-là sur un disque dur, chose qui, mine de rien, est de plus en plus difficile parce qu'il y a de plus en plus de jeunes qui n'ont pas d'ordinateur, qui n'ont pas de disque dur, même sur les ordinateurs, les disques durs, ça a plus l'importance que ça avait parce que justement, on stocke tout sur les nuages désormais. Ça, c'était le 26 septembre 2025. Et depuis ce temps-là, il n'y a pas eu beaucoup de nouvelles et c'est ce qui crée en fait de l'inquiétude depuis plusieurs semaines. Moi, je le vois depuis le début de l'été chez des utilisateurs de Snapchat qui se demandent si cette période-là de grâce, ce un an, s'applique toujours. À partir de quand on va peut-être perdre nos photos au-delà de 5 gigaoctets et comment acheter un tel plan de stockage, ça aussi, c'est pas tout à fait clair. Snapchat aurait intérêt à préciser ce qu'il y en est parce qu'il y a effectivement beaucoup d'inquiétudes chez les grands utilisateurs de la plateforme, mais ça illustre, puis c'est ce que j'avais envie de souligner en terminant, un problème qui va assurément prendre de l'ampleur dans le futur et bien au-delà de Snapchat, la sauvegarde de nos contenus en ligne. Pensons à tout ce qui est publié à chaque minute sur Facebook, sur Instagram, sur YouTube, en haute définition, stocké dans des centres de données qu'on doit entretenir, refroidir, agrandir, construire en grand nombre, tellement on produit de ce contenu-là. Je le disais, l'expression « nuage », ça donne l'expression que le stockage se fait un peu comme par magie, à coup nul. Mais non, il y a vraiment d'énormes ressources qui vont là-dedans. Et jusqu'à maintenant, il n'y a à peu près pas de discussion collective sur comment ralentir cette espèce d'accumulation de contenu. Alors, ça va éventuellement nous rattraper. Puis, on en a un exemple assez flagrant ces jours-ci là, avec le cas de Snapchat.
1: Merci, Julien.
3: Chronique économique avec Ulysse Bergeron.
1: Ulysse, bonjour. Bonjour.
3: C'est comme les dessins d'enfants. À un moment donné, il faut faire le ménage.
1: On ne peut pas tous les garder.
3: Non, et voilà. Sinon, ça ne prend plus une chambre.
1: Oui, ouais, effectivement. OK, le Parti conservateur du Québec, lui, fait du ménage dans quoi? Parce qu'il a dévoilé son cadre financier aujourd'hui.

0: Oui, ben,
1: on sait qu'il veut couper beaucoup, là.
0: Ben, c'est ça. On dit que c'est un cadre financier de plus de 100 pages. Là, on parle de 127 pages. Très loin de ce qu'a fait la CAQ. Rappelez-vous, c'était 4 pages. On en parlait la semaine dernière. Je tiens à le dire, parce que comme le diable est dans les détails et qu'on n'a pas encore accès à ce cadre financier pour vraiment voir les détails, on va s'appuyer dans ce cas-ci ce matin sur les chiffres et les tableaux qui ont été avancés par Radio-Canada, là, ici, sur la plateforme.
1: Ouais, c'est-à-dire, on n'a pas toutes les pages. C'est ça. Mais on a l'essentiel.
0: On a l'essentiel. Donc, on est capable tout de même de voir quelle est l'approche du Parti conservateur. Le premier élément, on mise sur, entre autres choses, les baisses d'impôts, aussi bien pour les particuliers que pour les sociétés. Le coût des baisses d'impôts est estimé à 30 milliards de dollars sur 5 ans par le Parti conservateur. Et c'est là où j'aimerais voir les détails des calculs, parce que le parti, certainement qu'on l'aura aujourd'hui, là, parce que le Parti conservateur estime pouvoir générer des revenus avec ces baisses d'impôts, on estime pouvoir être en mesure d'aller récupérer entre 15% et 18% en termes de revenus, comparativement aux pertes que ça va engendrer. Donc, on réduit l'impact de ces mesures-là dans les calculs qui ont été faits dans le cadre financier en disant qu'elles vont justement engendrer des revenus.
1: Autrement dit, excusez-moi, on baisse les impôts de 30 milliards, mais ça coûterait...
0: Ça va coûter 30 milliards, mais de ça, on va réussir à aller chercher des revenus.
1: Un 20%.
0: Parce que ça va percoler. La logique est la suivante, c'est-à-dire que si les ménages paient moins de taxes sur papier, du moins la logique veut qu'elles... son pouvoir d'achat augmente et qu'éventuellement ces ménages vont vont injecter des sommes dans l'économie, vont consommer davantage. Même chose pour les entreprises, c'est-à-dire que si on abaisse, et c'est cette logique qui est avancée par le Parti conservateur, si on abaisse les impôts, il va y avoir davantage de liquidités et on va investir davantage de la part des entreprises. Encore faut-il le faire? Et là, ça m'amène au deuxième élément qui ressort de tout ça. C'est que pour augmenter les revenus, le Parti conservateur planche sur des coupes, vous le dites, en réduction des subventions aux entreprises. On veut couper également davantage dans la fonction publique. On veut réduire les réglementations, les barrières interprovinciales. On veut revoir la façon de faire d'investissement à Québec. On estime qu'on peut aller chercher des revenus et faire place davantage au secteur privé là, en santé. Ce qui m'amène au troisième élément que je voulais souligner, compte tenu des informations qu'on a, là, c'est ce dont on parlait la semaine dernière lorsqu'on parlait du cadre financier de la CAQ, c'est-à-dire comment ces cadres financiers vont tenir la route dans un contexte de guerre commerciale. Je rappelle que les cadres financiers s'articulent généralement autour de ce rapport, le rapport préélectoral sur l'état des finances publiques, qui brosse le portrait de l'économie québécoise. Ça a été publié au mois d'août et maintenant, bien, comment tout ça va évoluer au fil du temps, ça reste à voir. Et dans le cas du Parti conservateur, est-ce que le Parti conservateur pourrait couper autant dans l'aide aux entreprises, à titre d'exemple, réduire les crédits d'impôt dans un contexte où les entreprises vont en demander, ou en tout cas certains secteurs d'activité. Il y a une bonne part des promesses économiques, et ça va être pour l'ensemble des partis là, qui sont tributaires justement de ce qui va se passer dans cette guerre commerciale, et sur lequel aucun des partis, même celui qui va être élu, va avoir de contrôle. C'est-à-dire, c'est un affrontement qui se passe entre le Canada et les États-Unis, et les impacts, on peut certainement les freiner dans une certaine mesure, mais on ne peut pas les contrôler, non.
1: Voilà donc pour ce cadre financier du Parti conservateur du Québec, dont on attend là, les détails.
0: Absolument.
1: Vous avez l'essentiel, cela dit, on l'a dit, sur le site de Radio-Canada, radiocanada.ca. Maintenant, puisqu'on a évoqué la guerre commerciale, le président américain l'a fait monter d'un cran en annonçant sa riposte aux contre-tarifs canadiens.
0: Oui, ça s'est fait en deux temps. Tout d'abord, il y a eu une communication pour dire que les entreprises canadiennes ne pourraient pas accéder à plusieurs contrats provenant du public. Et dans ce cas précis, il faut le préciser, là, c'est un peu comme Bombardier. On est dans l'univers encore de la menace parce qu'il n'y a rien qui a été concrétisé. Il n'y a pas de décret qui a été signé quant à cette communication-là. Le deuxième temps, c'est la signature justement de décret hier vers la fin de journée là, où on y est allé d'interdiction formelle et officielle là, des importations de plusieurs produits en provenance du Canada. Bon, importation d'alcool comme la bière en canette, en bouteille, le whisky de seigle, différents vins, melasse, moto, certains produits laitiers comme les protéines de lactosérum qui servent de gélifiant dans certains

0: dans le secteur de l'agroalimentaire. Dans ce cas-ci, ça devrait entrer en œuvre le 29 septembre, donc dans 20 jours. Aussi, l'administration a modifié des droits de douane existants. Hein. On a décidé de rejouer dans certains tarifs. Là, les États-Unis ont relevé les taxes sur des produits comme le fromage, bateau à moteur, produits qui viennent des papeteries. Mais en contrepartie, on a supprimé des tarifs sur le ciment, le sucre, les papiers hygiéniques. Et on bascule, et c'est surtout ça qu'il faut garder en tête, dans cette escalade. Hein. Le gouvernement canadien, semble-t-il, envisageait depuis un certain temps cette escalade-là, parce que si on retourne aux discussions, là, il y a quoi, près d'un mois, les représentants canadiens, lorsqu'ils étaient à Washington, lorsqu'on tentait de trouver un terrain d'entente, il y a plusieurs éléments qui avaient été avancés par l'équipe canadienne où on disait, OK, on doit trouver un terrain d'entente, mais au-delà de ça, il ne faut pas mettre en place des tarifs. Et plusieurs articles s'appuyant sur des sources avançaient cette prise de position canadienne où on avait communiqué ça à l'administration américaine en disant on est sur le bord de la falaise. Si on met en place des tarifs, à partir de ce moment-là, écoutez, on va tomber dans cette escalade-là et ça va devenir extrêmement difficile de retourner à la table de négociation. Et c'est ce qu'on observe. Si on est près de la falaise, disons qu'on ne fait le pas il y a plus d'une semaine.
1: Oui. Et pendant ce temps-là, la course aux investissements se poursuit. Les investisseurs de calibre mondiaux veulent investir davantage au Canada. Puis ça tombe bien parce que le Canada veut davantage d'investisseurs de calibre mondiaux.
0: Une étude à l'échelle mondiale qui a été réalisée par le CPP Investment Insights Institute, qui est une organisation canadienne. Et ce qui ressort, c'est que le Canada a la cote auprès des grands investisseurs mondiaux. En fait, le Canada se classe deuxième parmi les marchés où les investisseurs envisagent d'augmenter les investissements au cours de la prochaine année. Le premier marché, là, c'est le Japon en termes d'intérêt, et le deuxième, c'est le Canada. Pour quelle raison? La stabilité, ça peut paraître un peu paradoxal, mais je dirais que le gouvernement canadien est reconnu tout de même pour mettre en place, à titre d'exemple, une réglementation qui est prévisible. Ce qui m'amène à l'autre aspect de cette recherche-là, on souligne que la réglementation pose problème dans une certaine mesure parce qu'on la juge trop encadrante dans des secteurs névralgiques comme l'énergie, les minéraux critiques, l'intelligence artificielle. Mais tout de même, le Canada attire ou devrait attirer davantage d'investisseurs au cours des prochains mois.
1: Je rappelle d'ailleurs ce sommet là pour l'investissement
0: la semaine prochaine,
1: qui est prévu effectivement la semaine prochaine à Toronto, les 14 et 15 septembre. On aura l'occasion d'en reparler. Merci beaucoup, Ulysse. On se laisse. J'allais donner la parole à Véronique, mais c'est le temps du Radio-Journal. On se retrouve tout de suite après. Vous aurez tous les détails à ce moment-là. Et Chantal aussi.
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9: Des produits canadiens dorénavant interdits aux États-Unis.
10: Pour gagner dans le monde de Donald Trump, il faut que l'adversaire perde.
9: Le conflit commercial entre Washington et Ottawa s'envenime.
11: C'est la réplique, quelle réplique?
9: Du renfort pour Ruba Gazal en campagne électorale.
12: Pour nous, c'est pas de compétition. En fait, on s'entraide.
9: La porte-parole de Québec solidaire peut compter sur l'appui de son conjoint, l'acteur Hubert Proulx.
12: Je suis pas là pour utiliser ma notoriété. Si ça aide, tant mieux, mais c'est pas l'objectif. Je suis juste là par amour.
9: Et après avoir dénoncé l'entente avec Québec sur Churchill Falls, le premier ministre de Terre-Neuve et Labrador se porte maintenant à sa défense. « Bonjour, ici Mathieu Bellumeur. Bienvenue au Radio Journal. Le Canada est responsable de la décision de Washington d'intensifier la guerre commerciale. Ce sont les propos du représentant américain au commerce Jameson Greer. C'est ce qu'il a dit hier au moment où le président américain Donald Trump a annoncé que l'importation de certains produits canadiens aux États-Unis serait désormais interdite. Il a également élargi la liste

0: 50% de la Maison-Blanche, et ce, dès le 15 septembre. Et parmi ces produits, on retrouve, il y a des produits d'acier, des produits de fer, il y a des bateaux à moteur, il y a des fromages et certains types de meubles. Et troisième volet, Donald Trump veut limiter l'achat de certains produits dans les appels d'offres publics des agences gouvernementales ou encore des États. C'est un programme, selon le président américain, de 50 milliards de dollars aux États-Unis. On écoute Sébastien McMahon, qui est économiste en chef chez IA Groupe Financier.
1: Les alcools canadiens, c'est des exportations d'environ 2 à 3 milliards de dollars par année. Donc, il y a ça qui est nouveau. Le droit de soumissionner sur des projets gouvernementaux, des appels d'offres, d'achats pour les gouvernements, selon des chiffres de Bloomberg publiés hier, ça sera environ 3 milliards de dollars par année pour le Canada. Et puis, le secteur laitier, c'est environ 600 millions.
0: Alors que selon lui, nos exportations vers les États-Unis, ça totalise pour l'ensemble du pays 540 milliards de dollars par année.
2: Et depuis hier soir, depuis cette annonce hier soir, est-ce qu'Ottawa a réagi?
0: Il y a le ministre responsable du commerce Canada-États-Unis, Dominique Leblanc, qui a émis une brève déclaration sur X, Mathieu, qui a qualifié les nouvelles mesures prises par les États-Unis d'injustifiées, qui a également écrit, et je le cite, « Nous sommes concentrés avant tout sur ce que nous pouvons contrôler, renforcer notre économie locale, diversifier nos partenariats et à l'étranger bâtir un Canada plus fort. » Fin de la citation. Mais c'est clair tout ça, Mathieu, que cette surenchère tarifaire, ça va finir par coûter cher au Canada, aux entreprises canadiennes.
2: Merci Jean-Philippe.
0: Merci, au revoir.
2: Radio-Canada a appris que le gouvernement Fréchette a effacé la dette de l'entreprise américaine Bell Textron par crainte qu'elle déménage sa production d'hélicoptères de Mirabel vers les États-Unis. En pleine guerre commerciale, donc, Québec renonce à des redevances de près de 19 millions de dollars que devait lui verser l'entreprise. En échange, Bell Textron a garanti que les 1600 emplois actuels vont demeurer au Québec jusqu'en 2037. Selon des sources, Bell Textron n'avait pas l'intention de relocaliser son usine. Campagne électorale au Québec, les chefs des principaux partis vont participer ce soir à 5 chefs, une élection animée par Sébastien Bovet, Anne-Marie Dussault et Alec Castonguay. L'émission sera diffusée à compter de 20h sur l'ensemble de nos plateformes. Entre-temps, les chefs vont présenter d'autres engagements durant la journée. Christine Fréchette sera en Montérégie pour parler d'agriculture. Paul Saint-Pierre Plamondon à Charlebourg pour parler de son plan afin de faciliter l'accès à la propriété. Charles Milliard doit faire une annonce sur l'efficacité de l'État. Ruba Gazal n'a pas d'activité prévue avant l'émission de ce soir. Quant à Éric Duhaime, du Parti conservateur, il va présenter le cadre financier. Marie-Isabelle Rochon a d'ailleurs obtenu les détails.
3: Le chef du Parti conservateur, Éric Duhaime, l'avait promis, présenter son cadre financier avant les premiers débats avec les autres chefs. Ce sera chose faite. Radio-Canada a obtenu copie du document volumineux, 127 pages dans lequel le parti détaille chaque engagement. Un contraste avec le cadre financier de la CAQ dévoilé le 30 août dernier qui tenait sur 3 pages. Le Parti conservateur du Québec anticipe une croissance des revenus et des dépenses plus faible que les estimations du rapport préélectoral, prévoit un retour à l'équilibre budgétaire en 2029-2030 et un surplus de 1,8 milliard de dollars à la cinquième année. Le cadre financier présente toutefois des montants qui diffèrent de plusieurs engagements annoncés depuis le début de la campagne électorale, car le parti intègre dans ses calculs les effets dynamiques des baisses d'impôts. Adrien Pouliot, porte-parole en économie pour le Parti conservateur.
4: Cet argent-là retourne dans l'économie et elle fait des petits. Et donc, quand vous allez acheter d'autres choses, il y a deux choses qui arrivent. D'une part, vous allez payer de la TVQ et d'autre part, vous allez activer l'économie parce que vous allez acheter cette chose-là d'un vendeur, d'un magasin.
3: En tenant compte des effets dynamiques, le parti chiffre ses engagements à 52 milliards de dollars sur 5 ans. Et pour les financer, le parti prévoit dégager 60 milliards de dollars sur la même période. Ici Marie-Isabelle Rochon, Radio-Canada, Québec.
2: Campagne électorale toujours, la porte-parole de Québec solidaire, Ruba Gazal, a eu du renfort dans sa tournée dans le Bas-Saint-Laurent. Son conjoint, Hubert Proulx, est monté à bord de la caravane du parti pendant 48 heures. L'acteur est souvent plus connu du public que la politicienne. Un atout pour la solidaire, comme nous le dit Pierre-Alexandre Bolduc.
5: C'est indéniable. Partout en région, Hubert Proulx ne passe pas inaperçu.
6: Dès que je sors de Montréal, tout le monde me reconnaît. Là. Ruben commence à être connu quand même pas mal. Pour nous, c'est pas une compétition. En fait, on s'entraide.
5: Pendant 48 heures, l'acteur est monté à bord de l'autocar de campagne de Québec solidaire pour appuyer sa conjointe Ruba Gazal. L'acteur est en couple avec la politicienne depuis 5 ans. Mais c'est une première campagne nationale pour eux.
6: Ruben, ça l'aide à relaxer un petit peu. Je suis pas là pour utiliser ma...

0: Ma notoriété, si ça aide, tant mieux, mais c'est pas l'objectif. Juste là par amour.
1: Et il en profite pour rencontrer le vrai monde sur le terrain. Parce qu'être en couple avec une politicienne, c'est recevoir plusieurs messages sur les réseaux sociaux.
0: J'en reçois beaucoup. C'est des messages misogynes, racistes. Imagine-toi le pire, là. C'est pire que ça encore.
1: Hubert Pro avoue qu'il était nerveux avant le déclenchement des élections.
0: J'étais vraiment stressé quand la campagne a commencé, en plus avec les sondages.
1: Même si la campagne est encore loin d'être terminée, il croit que le vent est en train de tourner pour sa conjointe.
0: Même si c'est ma blonde, là, tu sais, mais elle me donne beaucoup d'espoir. Parce qu'elle s'exprime bien, puis elle parle avec son cœur, puis je pense que ça va toucher des gens pour de vrai.
1: Ici Pierre-Alexandre Bolduc, Radio-Canada, à Sainte-Luce.
2: Le premier ministre de Terre-Neuve et Labrador, Tony Wickham, affirme qu'il n'y a pas de temps à perdre pour finaliser l'entente cadre avec le Québec sur Churchill Falls. Il estime qu'il faut même accélérer la cadence, tout un changement de ton de sa part, comme nous l'explique Patrick Butler.
3: Tony Wickham fait tout son possible pour promouvoir la nouvelle entente cadre avec le Québec à une semaine du débat parlementaire sur l'accord.
4: Tens of thousands of guaranteed good-paying jobs.
3: Entouré de membres de 14 syndicats de la construction, le premier ministre a promis mardi des dizaines de milliers d'emplois pour les Terre-Neuviens et Labradoriens. Du travail bien rémunéré découlant de l'entente qui porte sur l'avenir du complexe existant de Churchill Falls, mais aussi sur la construction du barrage de Gull Island.
4: We need to get this deal done today, and we need to act now.
3: Il faut finaliser cet accord maintenant, soutient Tony Wickham, dont le gouvernement pourrait toucher 49 milliards de dollars en vertu de l'accord au cours des 50 prochaines années.
4: Waiting gets us nothing.
3: On ne peut pas rater cette occasion, dit celui qui dirige le gouvernement le plus endetté du pays. On ne peut pas attendre. L'entente pourrait s'évaporer, dit-il.
4: And we'll not be on the table a year from now.
3: En opposition, Tony Wickham avait martelé qu'il n'y avait pas de presse dans les négociations avec Hydro-Québec. Il avait promis un examen indépendant et un référendum sur toute future entente concernant la production d'hydroélectricité au Labrador. Deux promesses qui sont passées à la trappe. Ici Patrick Butler, Radio-Canada, Saint-Jean-Terre-Neuve.
2: Le baril de Brent a atteint ce matin les 100 $ américains pour la première fois depuis la fin juillet sur fond de tensions au Moyen-Orient. Les gardiens de la Révolution affirment avoir attaqué une base militaire des États-Unis en Jordanie ainsi que des navires. Cette offensive répond à une attaque américaine sur des pétroliers iraniens. Les Houthis yéménites, soutenus par l'Iran, ont d'ailleurs récemment revendiqué une vaste attaque contre des cibles économiques et civiles en Arabie saoudite. Et enfin, le Canada et la Chine mènent des pourparlers militaires selon Pékin. Une rencontre s'est déroulée au Canada au début du mois après des années de tensions diplomatiques. Ottawa n'a mené aucun exercice militaire ni aucune coopération avec Pékin depuis 2018, en pleine crise diplomatique, notamment liée à la détention par Pékin de Michael Spavor et Michael Kovrig. Voilà, c'était le Radio-Journal. Merci d'être à l'écoute. Bonne journée.

0: On est reparti, Chantal Hébert avec nous dans quelques instants, suivi de Véronique Prince qui est sur la route, bien sûr, route de la campagne électorale. Parlant de campagne électorale, on reçoit le candidat du Parti québécois dans Sainte-Marie-Saint-Jacques, Philippe Schnob. Et on va parler aussi avec le président d'Investissement Québec International, Hubert Bolduc, puisqu'on s'intéresse notamment aux investissements qu'on peut faire, en fait, qu'on peut aller chercher pour le Québec, mais qu'on peut faire aussi dans des domaines qui vont nous permettre de diversifier notre économie, notamment l'industrie de la défense. On discute de ça avec notre invité. Ce dernier sera avec nous à 7h50. Véronique, de votre côté?
1: On a eu quelques averses un petit peu plus tôt ce matin. Période d'accalmie pour la prochaine heure à Montréal et par la suite, ça va reprendre. Je vous dirais qu'il y a une petite zone qui va passer là. Fin de matinée encore jusqu'en début d'après-midi. Il y a des risques d'orage imbriqués là-dedans et les précipitations seront présentes aussi une autre zone en fin d'après-midi jusqu'en début de soirée. Ça va cesser ce soir, tard ou encore très, très tôt demain matin. Les vents vont prendre la force. Secteur sud-ouest aujourd'hui, 20-40 km à l'heure. On est quand même dans le secteur encore chaud. 15-16 degrés actuellement. Ça ira jusqu'à 23. L'air sera assez humide. La nuit prochaine, ça bougera presque pas. 17-19 degrés. Demain, le vent changera de direction pour souffler de l'ouest, encore assez venteux. Et les températures seront plus près de 19 à 21 degrés. Beau et frais pour la journée de vendredi. Ça veut dire peut-être un premier maximum sous la barre des 20 degrés. Ça, c'est pas arrivé depuis le 19 juin dernier à Montréal. 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

0: malheureusement pas d'embûches. Je vous rappelle la fermeture complète à partir d'aujourd'hui de l'avenue du Parc entre Saint-Joseph et Sherbrooke. Donc, c'est fermé dans les deux directions. En ce moment, si je regarde là, Saint-Urbain, c'est vraiment très congestionné depuis Van Horn jusqu'au secteur de Rachel. Et on a toujours ces incidents qui sont en place. Deux camions, accidents, échangeurs en joue. Pour la 25 Sud, là, l'échangeur en joue sur la 40 Ouest et vous avez du retard depuis le secteur Henri-Bourassa. Donc, c'est vraiment un très, très long bouchon. Toujours ce remorquage en cours métropolitaine Ouest aussi. Vraiment très lourd, Langelier jusqu'à Iberville. On a, pour les traversées de la Rive-Sud, 15-20 minutes en moyenne. On ajoute un véhicule en panne vers la Rive-Sud sur le premier tiers du pont Champlain et des congestions importantes sur la 13, de la 640 jusqu'à Notre-Dame, autoroute des Laurentides. C'est à partir de Blainville jusqu'à Curé-Labelle et ensuite, Salaberry pour la métropolitaine. Donc, très, très peu de répit. Il n'y a que l'ouest de l'île qui va un peu mieux ce matin.
1: Chantal Hébert.
2: Chantal, qui nous promet toujours des heures de plaisir. On en a beaucoup ces jours-ci. Aïe, aïe, aïe. Faisons le point sur les derniers développements sur le front plutôt de la guerre tarifaire, donc riposte ou contre-riposte américaine, et surtout l'état de la coalition provinciale, là, qui est derrière Mark Carney. Là.
3: On va commencer par la contre-riposte. Je vous épargne les couches. On savait qu'il y aurait une escalade. Il n'y avait aucun signal qui allait dans un autre sens. La question, c'est aussi, du point de vue politique, à quelle sorte d'escalade on a affaire. Et je vous soumettrai à première vue, et c'est valable jusqu'aux prochaines manifestations de Donald Trump, on ne sait pas à quelle heure, sur quoi, mais dans l'état actuel des choses, à 7h10 ce matin, je crois qu'on a plus affaire à une escalade sur un escabeau que sur une échelle. Et pourquoi c'est important? Ben d'abord, pour deux raisons. La plus inquiétante, c'est qu'il reste encore des paliers qu'on peut atteindre pour faire monter les choses. Mais la deuxième, c'est que l'escabeau, c'est plus facile d'en descendre. Moins on monte haut, plus ce serait facile de descendre pour reprendre la conversation. Alors, ce qui est arrivé hier, il n'y a pas eu, finalement, de grandes mesures qui frappe l'imaginaire. Oui, il y a des groupes qui vont souffrir, l'industrie de l'alcool, ça arrive pour vrai, mais on aura remarqué aussi que les Américains en ont profité pour se débarrasser de tarifs sur des choses qui étaient susceptibles de les embarrasser. Mm-hmm. Mm-hmm. Le papier de toilette, pour nommer une chose, et les remplacer par d'autres choses. Donc, il y a une espèce d'équivalence en termes de dollars à ce sujet-là.
2: Ouais, notre invité tout à l'heure, spécialiste de la question, nous le disait, là, plus de peur que de mal, là, concrètement.
3: Oui, et vous n'entendrez pas le gouvernement canadien dire ça parce que c'est pas une bonne idée de dire gna gna gna gna, ça finalement on s'en est tiré à bon compte, mais c'est effectivement ce qu'on pense. Mais
2: on a vu plus qu'on effectivement il y a des gens qui sont très touchés là.
3: Ben absolument, mais on a vu aussi un peu cette semaine un cas d'espèce qui illustre les limites de jusqu'où Donald Trump peut aller sans se faire mal à lui-même. Rebaptiser un lac dans son imaginaire et autres, c'est une chose. Mais le cas Bombardier est super intéressant. Parce que qu'est-ce qui est arrivé quand il a commencé à se manifester sur ses mauvaises intentions à l'égard de Bombardier? Ça a grimpé dans les rideaux au Kansas et en Arizona, deux endroits où les républicains sont bien implantés et deux endroits où Bombardier est aussi bien installé. Alors, à un moment donné, ça montre un peu les limites. Oui, on le sait, l'administration américaine ne craint pas de se faire mal pour faire mal aux autres, mais il y a des limites à combien on peut se faire mal et ça a été immédiat la réaction à Bombardier et ça a été très, très public avec les journaux locaux qui disaient attention, là, c'était plus Donald Trump veut attaquer le Canada. Mm-hmm. C'est Donald Trump nous attaque. Alors, c'est là qu'on
2: c'était
3: en est.
2: Payant la stratégie de Bombardier de souligner là, à quel point on était implanté aux États-Unis. Là.
3: Mais je pense que même s'il ne l'avait pas fait, j'ai regardé ce qui s'était passé au Kansas, entre autres. Si vous êtes le quotidien local et que le siège social est installé là, vous n'avez même pas besoin que Bombardier vous le dise.
2: Pas besoin du communiqué, là.
3: Pas besoin du communiqué pour découvrir que Bombardier emploie des milliers de personnes, que ce soit au Kansas, en Arizona, parce que c'est chez vous, puis en plus, il y a des élections qui s'en viennent. Alors, réaction automatique. Est-ce que ça veut dire qu'on pourrait voir une reprise des négociations entre les deux pays? Il y a peu de gens qui y croient, très franchement. Et même, on commence à entendre parler beaucoup plus qu'avant d'attendre 2 ans. On parle, on,

0: prendre plus seulement.
1: Oui, okay. Ouais.
0: Et le premier ministre de la Nouvelle-Écosse, par exemple, Tim Houston, hier, conservateur, d'autre part, qui a dit, je crains que ce soit du domaine du possible qu'on doive attendre la fin du règne de Donald Trump. Il y a un collègue de la presse qui arrive à peu près au même endroit. Alors, la paix, probablement pas. Peut-être quand même que le ton va baisser, mais ça dépend vraiment de la personne qui est installée à la Maison-Blanche et de quel côté du lit elle se réveille le matin. Alors, on peut jurer de rien, mais pour l'instant, je pense qu'au sein de l'équipe canadienne, et même si on le dira pas, on trouve que la chose à faire, c'est probablement de ne pas répliquer à la réplique à la réplique et de se dire, finalement, on peut gérer ce genre de dégâts-là.
1: Là, quand vous parlez de l'équipe canadienne, est-ce que vous incluez là-dedans les provinces?
0: L'équipe canadienne, pour l'instant, tient bien la route. Dans un endroit où, généralement, taper sur Ottawa à chaque fois que quelque chose va mal et pointer du doigt, c'est la norme, ce n'est pas ce à quoi on assiste. Et on n'a pas entendu hier de premier ministre qui levait fort le ton pour dire on aurait dû être ailleurs, on n'aurait pas dû faire ça, on aurait dû accepter cette entente. C'est pas en train d'arriver. Il y a David Eby en Colombie-Britannique qui en a rajouté une couche en disant à peu près la même chose d'ailleurs que Christine Fréchette. Elle est tout à fait sur la même longueur d'onde que ses partenaires canadiens. C'est-à-dire, lui, il a fait mettre des affiches, le 51e État, ça arrivera jamais, désolé mes amis. Pour ceux qui arrivent des États-Unis en Colombie-Britannique, mais aussi, il a parlé très fort d'achat local, comme Mme Fréchette. Le premier ministre de la Saskatchewan dit que ce serait mieux de retourner à la table de négociation, mais il n'a pas dit on devrait y être. Et lui-même, un conservateur aussi, Scott Moe, a imposé une surtaxe sur certains alcools parce qu'en Saskatchewan, on a encore l'alcool américain sur les tablettes. Madame Smith, en Alberta, se promène encore des deux côtés de la clôture, mais à la fin, elle a un intérêt à rester dans les bonnes grâces de Mark Carney, parce qu'il y a ce projet d'oléoduc. Et dans l'Atlantique, on n'a pas entendu M. Ford. Je pense que peut-être qu'on lui a suggéré que ce serait bien de parler moins fort. Mais ce qui est intéressant aussi, c'est que, oui, il y a des critiques qui sortent principalement des rangs du caucus conservateur de Pierre Poilievre ou de M. Poilievre lui-même qui dit « Oui, je suis solidaire, mais il faut savoir ce qu'il y avait dans l'entente, combien ça va coûter aux Canadiens. » Mais ce qui est de plus en plus frappant, c'est combien Pierre Poilievre est isolé des courants principaux du Parti conservateur fédéral. Et là, je parle pas seulement des premiers ministres dont je vous ai parlé, tous conservateurs. En passant, la moitié des premiers ministres en le moment sont conservateurs, mais aussi des gens comme Jason Kenney, James Moore, un ancien ministre de Stephen Harper, Jason Kenney, James Moore, Aaron O'Toole, son prédécesseur, Jean Charest, tous des gens qu'on identifie au Parti conservateur fédéral et qui jouent un rôle de soutien relativement constructif dans le débat sur les tribunes et dans le débat Canada-États-Unis. Et ça donne l'impression que M. Poilievre est de plus en plus isolé dans son propre mouvement. Et en passant, ça risque de se perpétuer parce qu'on dit, je n'ai pas vu d'annonce officielle, mais on dit que Stephen Harper pourrait prononcer peut-être le discours de clôture au fameux sommet sur l'investissement de Mark Carney la semaine prochaine à Toronto.
1: Ça, c'est les 14 et 15, je l'ai souligné à plus d'une reprise. Là. Donc là, on courtise en fait les investisseurs là, du monde entier.
0: Et si vous vous demandez pourquoi M. Carney, quelque part, a laissé partir Stephen Guilbeault assez facilement, a fait certains reculs, c'est parce que dans sa tête, on n'attrape pas de mouche avec du vinaigre et la meilleure façon d'attirer des investissements au Canada, c'est encore les richesses naturelles, l'énergie, les minéraux critiques. Et donc, en prévision de ce qu'il veut aménager au niveau des investissements étrangers, dans sa tête à lui, forcément, ça allait passer par des concessions sur certaines politiques environnementales et climatiques. Et si c'était pas avant hier que Stephen Guilbeault et autres partaient, ça allait être demain. Et c'est à peu près là qu'on en est. On va voir jusqu'à présent, ça a l'air assez prometteur d'ailleurs, ce sommet.
1: C'est-à-dire?
0: Au niveau de ses objectifs, c'est-à-dire attirer des investissements.
1: Les gens répondent présents, autrement dit. Là.
0: Les gens répondent présents à Mark Carney parce qu'ils répondent présents à l'ancien gouverneur de la Banque centrale du Royaume-Uni et du Canada et pas seulement au chef du Parti libéral fédéral, successeur de Justin Trudeau. Ça, c'est une constante.
1: Chantal, un gros merci. On se reparle demain.
0: Merci.

0: Merci, au revoir.
1: Politique provinciale avec Véronique Prince.
2: Véronique, bonjour.
3: Salut, Patrick.
2: Bon, ben tiens, on va rester dans le sujet, puisque le président américain a répondu par des nouvelles mesures tarifaires hier soir. On comprend là, qu'il veut vraiment s'imposer dans la campagne électorale québécoise. Je fais des blagues, mais bref, s'il voulait être au cœur de la campagne, c'est réussi. Les chefs politiques vont devoir composer avec ça.
3: Absolument. Il était déjà omniprésent quand même dans cette campagne électorale et il le sera fort probablement plus à partir d'aujourd'hui parce que, bon, tout porte à croire qu'on est dans une potentielle escalade tarifaire. Même si Chantal le disait, on est sur un escabeau plutôt qu'une échelle. Je trouvais que c'était une belle analogie, là. Mais quand même, je pense que ça peut forcer les chefs des partis politiques au Québec à adapter leur discours en conséquence. Et je parle surtout ici de ceux qui accusaient Christine Fréchette de trop en parler. Peut-être qu'il n'y avait pas tort en disant ça la semaine dernière puis l'autre d'avant, mais là, c'est parce qu'on est dans une autre phase du conflit commercial. Je pense d'abord à Paul Saint-Pierre Plamondon, par exemple, qui répète tous les jours qu'elle alimente la peur et l'incertitude parce que ça a l'avantage de parler encore et encore de la guerre commerciale. C'est sûr que je le vois un petit peu mal répéter ça aujourd'hui, alors que c'est clairement Donald Trump qui l'alimente, l'incertitude au Québec avec ses décisions intempestives, ses décrets, ses truth social, qui auront, veut pas, un impact là, sur les entreprises québécoises et par ricochet la population en général qui peut en subir les hausses de coûts puis même des pertes d'emplois. À la limite, Paul Saint-Pierre Plamondon pourrait continuer de dire que c'est la faute à Mark Carney puis du gouvernement fédéral qui a imposé les contre-tarifs douaniers puis qui a attisé la colère de Donald Trump. Mais on l'a vu dans différentes enquêtes d'opinion, notamment Angus Reid, où on dit que les Canadiens, à 73%, veulent que Mark Carney se tienne debout et réplique à Donald Trump, puis les Québécois aussi, là. Ensuite, je vais penser à Charles Milliard, qui accuse Christine Fréchette de faire de la politique spectacle en organisant un conseil des ministres lundi soir pour se préparer aux contre-tarifs canadiens et la riposte attendue de Trump. Est-ce qu'il peut encore dire aujourd'hui qu'elle a fait ça lundi pour du marketing politique et qu'il avait pas d'urgence. Puis je pense à Éric Duhaime qui a pas voulu participer à la réunion avec les autres chefs lundi. Je comprends que Christine Fréchette leur a essentiellement lu un communiqué de presse avec les mesures et que c'est probablement très frustrant pour eux parce qu'ils sont coincés puis sont un peu obligés d'y aller à cette rencontre-là. Sinon, ils ont l'air de pas accepter la main tendue, là. Mais est-ce qu'Éric Duhaime peut se permettre encore dans une situation comme celle-là de dire, ben, moi, je participe pas à ce genre de réunion-là? Alors qu'on a très souvent constaté en temps de crise que les Québécois préfèrent voir leurs élus et les chefs politiques se serrer les coudes puis être solidaires même dans l'adversité. Il y a Ruba Gazal qui, elle, était davantage en mode proposition puis posait des questions publiquement à Christine Fréchette et c'est probablement elle qui aura le moins à modifier son discours en conséquence des derniers développements. Parce que l'attitude à adopter dans une situation comme ça, et c'est Pierre Poilievre qui nous l'a appris dans la dernière campagne fédérale en 2025, c'est pas de critiquer tous les jours et d'attaquer, par exemple, le bilan de François Legault. Oui, bien sûr qu'ils peuvent le faire, puis ils peuvent avoir la légitimité de le faire, mais pas à ce moment-ci, peut-être. En tout cas, c'est plus de proposer, de suggérer des solutions, de mettre des idées de l'avant, puis de mettre l'équipe aussi des différents partis à l'avant-scène. Donc, c'est peut-être ça. Ça va nécessiter fort probablement, donc, cette espèce de recadrage-là du message de tous les chefs. Et je vais quand même inclure Christine Fréchette aussi là-dedans, qui peut pas non plus abuser de la carte Donald Trump. Elle l'a souvent utilisée depuis le début de la campagne électorale. Elle pourrait être tentée de l'utiliser encore plus dans les circonstances. Mais si elle fait ça, elle risque d'aller juste un petit peu trop loin au goût des électeurs qui, effectivement, ont probablement pas envie d'être encore plus dans un climat anxiogène où on ne fait que parler de Trump. Puis elle pourra pas non plus organiser un conseil des ministres comme ça chaque semaine.
2: Non.
3: Malgré qu'elle doive, par la force des choses, parfois continuer de reprendre son rôle de première ministre, ce sera de trouver le bon dosage, finalement.
2: C'est ça, c'est tiré sur l'élastique.
3: Ben oui.
2: Mais pas trop.
3: C'est ça, exactement. Puis je suis pas en train de vous dire que la question de l'urne est en train de se décider puis que ce sera forcément quel parti ou qui peut le mieux faire face aux décisions de Donald Trump. Il reste encore beaucoup de temps à la campagne électorale. Il reste au moins 25 jours.
2: Ouais, sauf que quand on regarde les échéances, là, les ajustements tarifaires 15 septembre, les interdictions d'importation 29 septembre, on va être là-dedans jusqu'à la fin de la campagne.
3: Ben oui. Ce qui nécessitera, comme je le disais, une modification des communications publiques de tous les chefs, je pense.
2: Ouais. OK. Parlant des chefs, celui qui a retenu votre attention hier, c'est le chef du Parti québécois, Paul Saint-Pierre Plamondon, avec une déclaration concernant un autre sujet. On l'écoute.
0: Évidemment, notre objectif, nous, c'est un gouvernement majoritaire. Est-ce qu'on veut un gouvernement avec des coups des franches ou on veut un gouvernement qui a les mains liées?

0: Notre engagement n'a pas changé, c'est de consulter les Québécois dans un horizon de 4 ans après le départ de Trump. Et qu'on soit minoritaire ou majoritaire, cet engagement-là ne change pas.
1: Vous l'avez entendu, Paul Saint-Pierre Plamondon qui veut tenir un référendum dans un premier mandat, même s'il obtient un gouvernement minoritaire.
2: Oui, puis les gens qui s'étonnent de cette déclaration-là ne devraient pas, à mon avis, parce que c'était une réponse évidente à la question à savoir si c'est légitime de faire un référendum quand on est minoritaire. Pensez-vous vraiment que le chef péquiste aurait répondu « non, peut-être pas finalement si on est minoritaire ». Et on aurait parlé que de ça, ça aurait fait les manchettes, puis ça aurait été de se tirer dans le pied, ça aurait donné des munitions à tous les adversaires qui pourraient dire après ça « regardez comment finalement ses convictions sont molles ». Alors, c'est sûr qu'il est préférable pour lui de se montrer constant, de tenir la ligne de communication qui est on va le faire, peu importe, parce que c'est notre engagement principal d'en tenir un dans un premier mandat. Puis les gens qui vont voter pour nous vont le savoir en toute connaissance de cause le 5 octobre. Mais c'est une fois au pouvoir, s'il obtient le gouvernement et qu'il est bel et bien élu le 5 octobre, que ce serait intéressant de lui reposer la question à ce moment-là. Je sais qu'on est dans l'hypothétique et tout ça, là, mais parce que c'est là qu'il devrait véritablement se questionner, à savoir s'il a la légitimité politique pour le faire, même si techniquement il peut modifier la loi sur la consultation populaire s'il n'y a pas une majorité de sièges. Parce que son objectif, au fond, là, c'est pas juste de tenir un référendum, c'est de le gagner. Et les péquistes sont très conscients que la troisième fois serait sûrement la dernière avant un méchant bon bout de temps. Parce qu'en 80 puis en 95, le référendum en a laissé des traces, ça a laissé des blessures dans les deux camps, autant fédéralistes que souverainistes. Et si Paul Saint-Pierre Plamondon est élu, si, il y a beaucoup de si, là. S'il est élu, s'il finit par tenir son troisième référendum, s'il le perd, c'est pas juste son avenir à lui qui va jouer, c'est l'avenir du Parti québécois, c'est l'avenir de la souveraineté du Québec. Il peut pas se permettre un échec à ce niveau-là. Donc, s'il est minoritaire et que l'appui à la souveraineté demeure autour de 30 %, ce serait extrêmement surprenant qu'il aille de l'avant avec un référendum, à moins qu'il réussisse à faire grimper ses appuis-là très rapidement. Mais s'il est minoritaire, les autres partis ne lui laisseront aucune chance de le faire. Pas même Québec solidaire, qui est pas enclin à créer une alliance avec lui pour le moment, là. Dans un gouvernement minoritaire, habituellement, la compétition entre les partis demeure très, très forte parce qu'ils se disent qu'ils vont avoir un match revanche puis qu'il y en aura une autre élection dans 18 mois puis ils vont se reprendre. Donc, il n'y a pas le choix de le dire, Paul Saint-Pierre Plamondon. Oui, on va le tenir, peu importe la majorité qu'on obtient. Mais dans les faits, je sais pas s'il va être capable de le faire, à moins d'être extrêmement habile politiquement. Ouais. C'est pour ça que je vous dis, j'ai beaucoup de si puis j'ai beaucoup d'hypothèses. Mais je trouve qu'à la fin, c'est quand même ça. Là. Moi, je ne l'aurais pas vu répondre autre chose que ce qu'il a répondu. Là.
1: Ouais, ça vient avec l'analyse politique, ça. L'obligation de parfois utiliser des si. OK, Véronique, on vous remercie beaucoup. D'ailleurs, êtes-vous toujours dans l'autobus du Parti québécois ou c'est terminé là?
2: Non, parce que je remplace Sébastien Bovet qui anime ce soir,
1: c'est vrai.
2: Chef, une élection à 20h, ouais. Puis demain, j'embarque sur l'autobus du Parti libéral.
1: Bon, alors on vous reparle très bientôt.
2: Très bien, bonne journée.
1: Alors effectivement, ça, c'est une bonne occasion de rappeler que oui, c'est ce soir, ce premier grand rendez-vous télévisuel de la campagne électorale. 5 chefs, une élection, c'est à 20h sur nos plateformes ici à Radio-Canada. Et vous y verrez donc notamment Paul Saint-Pierre Plamondon qui sera peut-être questionné sur cette question référendaire. Pourquoi un référendum, même s'il est minoritaire? Et je rappelle que nous avons un de ses candidats avec nous dans quelques instants d'entrevue, Philippe Schnob, candidat du PQ dans Sainte-Marie. Saint-Jacques. Nous allons faire le tour de l'actualité régionale maintenant. Il est 7h30 tapant. Ça tombe bien. Mathieu Bellumeur est avec nous. Mathieu, une école secondaire privée d'Outremont sera inaccessible pendant 3 jours en raison des championnats du monde de cyclisme sur route.
3: Oui, la fermeture des rues autour du pensionnat Saint-Nom-de-Marie-Patrick force la direction de l'établissement à fermer temporairement l'accès au bâtiment les 23, 24 et 25 septembre, donc mercredi, jeudi et vendredi. Dans une lettre acheminée aux parents, la direction précise qu'il ne s'agit pas de journée de congé. Les services éducatifs seront maintenus sous forme de journée d'apprentissage. Les élèves devront réaliser des travaux à la maison. Mais les activités parascolaires et sportives seront évidemment annulées, comme l'établissement sera fermé. La métropole accueille les mondiaux de cyclisme du 20 au 27 septembre prochain.
1: Et Bixi va d'ailleurs bonifier son offre pendant le Grand Prix cycliste et les championnats du monde.
3: À côté de la fin de semaine, des dizaines de vélos supplémentaires seront tout d'abord déployés dans plusieurs stations à proximité des secteurs où vont se dérouler les courses et où la circulation automobile sera interdite. On pense au plateau Mont-Royal, Vieux-Montréal, Centre-Ville, autour du Mont-Royal aussi. On écoute le directeur marketing, croissance et affaires publiques chez Bixi, Pierre-Luc Marié.
4: On sait que ça va être très important, surtout aux alentours du dernier week-end, celui du 26 et du 27 septembre. Et lorsqu'on fait des analyses comparées,

0: avec les autres championnats du monde dans des villes comparables, ça a des impacts considérables, même à très long terme. Donc, ça peut faire vraiment un effet de levier de croissance de l'achalandage du vélo sur plusieurs années.
1: Les abonnés auront aussi droit à 60 minutes d'utilisation pour chaque trajet au lieu des 45 généralement offertes. Des améliorations donc qui seront en place jusqu'à la fin des championnats le 27 septembre.
2: Maintenant, des gens d'affaires et des citoyens réclament le parachèvement de l'autoroute 20 sur un tronçon de 7 km entre Sainte-Anne-de-Bellevue et Vaudreuil-Dorion.
1: Ils en profitent pour interpeller les chefs de partis politiques en cette campagne électorale pour que les travaux soient inscrits au prochain programme québécois des infrastructures. Explication Marc Véraud.
3: L'autoroute 20 se transforme en boulevard urbain entre Sainte-Anne-de-Bellevue et Vaudreuil-Dorion. Un boulevard avec plusieurs feux de circulation empruntés par 64 000 véhicules en moyenne, parfois jusqu'à 90 000 véhicules. Congestion matin et soir, pollution. Le tronçon manquant de l'autoroute 20 devait être construit dans les années 60. Les terrains ont été expropriés. On attend toujours. Le préfet de la MRC de Vaudreuil-Soulanges, Patrick Boussé.
4: La MRC de Vaudreuil-Soulanges, la région ici, on est maintenant la deuxième plus populeuse au Québec. Et l'autoroute 20, c'est un corridor névralgique au niveau économique. Vers où vont les camions? Sur l'autoroute 20. C'est qu'on n'arrive plus à avoir une mobilité acceptable.
3: Il s'agit d'une démarche non partisane, insistent les acteurs régionaux qui ont lancé cette campagne de sensibilisation intitulée « L'inachevé ». Dany Deschaine est mairesse de Notre-Dame-de-l'Île-Perrot et présidente de développement Vaudreuil-Soulanges.
5: C'est au moins le 18e jour de la marmotte. On recommence à parler de cet enjeu parce qu'il y a une campagne électorale, mais aussi parce que ça nous affecte à tous les jours.
3: Plusieurs campagnes électorales depuis les années 60, plusieurs promesses jamais réalisées. Les citoyens et les gens d'affaires de Vaudreuil-Soulanges veulent maintenant des engagements fermes des chefs de parti dans cette campagne électorale. Ici Marc Véraud, Radio-Canada, Vaudreuil-Dorion.
2: Et concluons, Mathieu, avec les pompiers de Montréal qui ont conclu une entente de principe avec la Ville.
1: La convention collective était échue depuis janvier 2024. Les détails de l'entente ne sont pas encore connus. Elle doit évidemment être présentée aux pompiers. Ça va se faire au cours des prochaines semaines. Selon la mairesse, l'entente reconnaît la valeur et le travail et les réalités particulières au métier de pompier. La Ville se poursuit parallèlement ses négociations pour renouveler les conventions collectives des cols bleus et des cols blancs.
2: Merci.
1: À tantôt.
2: Véronique.
6: On y va avec une heure de pointe quand même complète, mais un peu moins intense que celle d'hier. On a 15 à 20 minutes en moyenne pour l'ensemble des traversées de la Rive-Sud. Incident terminé, échangeur Anjou 40 Ouest et remorquage complété métropolitaine Ouest. C'est encore lourd dans le secteur. À Montréal, avec la fermeture complète de l'avenue du Parc Saint-Urbain, c'est très, très lourd depuis Van Horn. Intense comme ça jusqu'à Rachel. Métro Remexo, ça va. Les nuages sont présents. Les averses reprendront du service un peu plus tard ce matin. Risque d'orage, ça devient venteux. Maximum jusqu'à 23 et amélioration demain.
2: Merci Véronique. Il est presque 7h35. Pardon, je faisais référence à l'émission 5 chefs, une élection. Vous vous dites, ben là, tous les candidats de tous les partis ce soir vont être scotchés sur leur téléviseur, leur écran d'ordinateur ou leur appareil mobile pour voir la performance de leur chef. Ben oui et non, parce que la vie de candidat continue. Il faut faire du porte-à-porte et il faut parfois participer à des débats locaux. C'est ce qui va se passer pour notre invité qui va participer au débat organisé ce soir à la Comédie de Montréal par l'Association citoyenne du village de Montréal. Parmi les partis qui ont accepté d'y participer, Québec solidaire, en la personne de Roxane Milo, qui va tenter d'ailleurs de conserver le siège là, pour Québec solidaire, siège qui était occupé par Manon Massé, très active sur le terrain pour supporter Mme Milo. Justine McIntyre du Parti libéral du Québec sera là et notre invité Philippe Schnob, qui lui est candidat pour le Parti québécois. La CAQ et le PCQ ont, nous dit-on poliment, refusé l'invitation. Philippe Schnob, bonjour.
7: Bonjour.
2: Merci d'être avec nous.
7: C'est un plaisir.
2: Alors, c'est pas une tâche facile, succéder à Manon Massé dans la circonscription de Sainte-Marie-Saint-Jacques. D'ailleurs, vous avez été, vous êtes présenté aux élections municipales de 2013 sous la bannière de Denis Coderre. Mm-hmm. Comme conseiller municipal dans Saint-Jacques, vous aviez perdu à l'époque. Comment ça se passe, là, votre porte-à-porte
7: cette
2: fois-ci?
7: Comment ça se passe bien? J'ai dit, j'ai essayé la défaite en 2013. Cette fois-ci, je vais essayer la victoire. Et sinon, honnêtement, ça se passe bien. Tout le monde va vous dire ça, là, mais j'ai commencé au mois d'avril. Alors, j'ai quand même plusieurs portes à mon actif, beaucoup d'escaliers, parce que c'est une circonscription où on monte beaucoup d'escaliers.
2: Oui, ça tient en forme.
7: J'ai perdu 10 livres depuis le mois d'avril, juste à faire ça. Et... Mais ça se passe bien, la réaction est bonne, les gens me disent...

0: Oui, on avait appuyé Manon à l'époque, mais Manon est partie. Maintenant, on a envie peut-être de revenir à la maison, parce que ce qu'on oublie dans tout ça, c'est que le Parti québécois, historiquement, depuis 1970, c'était le parti qui était au pouvoir ici, dans Sainte-Marie-Saint-Jacques, et avec Claude Charon, avec André Boulris. Donc, le château fort, là, il est pas mal péquiste aussi sur les dernières années, sur les 50-60 dernières années.
1: Même si les projections actuelles demeurent favorables pour Québec solidaire.
0: Dans QC 125, mais pas dans mon pointage. Ce que je peux vous dire, dans mon pointage, c'est extrêmement serré. Je proclame pas que la victoire est facile, pas du tout, mais je dis que c'est extrêmement serré. Je le constate tous les jours dans le pointage. Quand c'est fini, je vérifie mes chiffres, puis j'arrive toujours kiff-kiff, sinon en avance ou légèrement derrière. Mais honnêtement, là, je dis pas ça pour faire un spin. Je suis optimiste et je me lève tous les soirs, tous les matins, puis je fais du porte-à-porte presque tous les jours avec cette vision-là.
1: Et vous sentez
0: vision-là.
1: Bien accueilli.
0: Ouais.
1: Ce qui est le contraire de ce qu'on peut voir et lire sur les réseaux sociaux. Vous, comme d'autres candidats issus de la communauté LGBTQ+, avez dénoncé dans les dernières semaines là des messages haineux reçus sur les réseaux sociaux, des vagues de commentaires haineux. C'est plus que des messages, c'est des vagues, là, des messages homophobes aussi. Comment vous expliquez ce contraste?
0: Parfois, je me pose très sérieusement la question. Je fais un post un samedi pluvieux en disant j'ai fait du porte-à-porte malgré la pluie et je sais pas dans quel réseau Facebook a envoyé ça. Ça s'est retrouvé dans un algorithme quelconque qui fait que j'ai reçu des dizaines, sinon plus que ça, de commentaires très, très, très négatifs, dont celui d'un certain monsieur qui m'a dit « Des tapettes, on n'en veut pas sur cette planète. Si tu viens chez nous, je t'attends avec un 2x4 pour te le fourrer dans... » Et fait que j'ai fait,
1: voyons donc.
0: Ce que j'ai dit, voyons donc. Alors là, j'ai fait un post pour dire...
1: Textuellement, c'était ça, là.
0: J'ai mis trois petits points, là, mais c'était encore plus explicite. Et là, après ça, je me suis méfié des cours à bois. J'ai fait attention, mais sérieusement, j'ai fait un autre post pour dire, je reçois toutes sortes de commentaires pas trop agréables, mais celui-là, je trouve que ça dépasse les bornes. Fait que là, encore parti dans l'algorithme de je ne sais pas quel groupe, ça repart. Ouais. Et là, on m'accuse de toutes sortes de choses, à gauche, à droite. On me dit que je suis dans un parti transphobe, ce qui est faux. Là, j'ai beau répéter que le Parti québécois n'a pas l'intention de faire reculer les droits des personnes des communautés LGBTQ+. Ça part en vrille, ça roule. Et je réponds à personne, parce que si je faisais ça, je répondrais tout le temps, mais je répète qu'il n'y aura pas de recul des droits. J'ai beau le répéter, les gens continuent à dire le contraire, mais c'est faux. Il n'y aura pas de recul des droits pour les communautés LGBTQ+.
1: Bon, et puisque vous en parlez dans votre biographie sur le site du Parti québécois, vous dites, et je cite, que le PQ est un allié naturel des communautés LGBTQ+. Mais quand même, il y a eu des critiques adressées au parti ces derniers mois, ces dernières années. On peut penser aux réactions suscitées là, lorsque, au dernier congrès, en fait, c'était lors du congrès de janvier, on a adopté cette proposition pour tenir une commission parlementaire sur les contenus des programmes et outils d'éducation à la sexualité pour s'assurer qu'ils reposent sur la science et la biologie, sur l'objectif de l'égalité des sexes et la sensibilisation aux stéréotypes sexuels. Fin de la parenthèse, là, ou de la citation. Et donc, il y a même des militants péquistes qui se sont inquiétés là, lors du débat entourant cette proposition.
0: Débat qui a duré 4 minutes sur une résolution qui avait 17 paragraphes.
1: Donc, qu'est-ce qui vous fait dire, puis je prête pas de mauvaises intentions au Parti québécois, je fais juste poser la question, qu'est-ce qui vous fait dire que c'est encore un parti ami de la communauté LGBTQ+?
0: Les engagements qu'on prend, les engagements que le chef prend, il n'y aura pas de recul des droits. On a distribué là, à la Fierté de Québec et de Montréal un texte, Paul signe, c'est écrit, il n'y aura pas. Le Parti québécois s'opposera à tout recul des droits à l'égard des communautés LGBTQ+. Je peux pas dire plus que ça. Quand on dit qu'il n'y aura pas de recul des droits, on respecte les droits. Le Parti québécois, historiquement, était à l'avant-garde en 77 avec l'ajout de la discrimination à l'égard de l'orientation sexuelle dans la Charte des droits et libertés. C'est le Parti québécois qui a adopté l'Union civile en 2002. Le Parti québécois a appuyé en 2015 les changements législatifs qui permettent de faire un changement de genre à l'État civil sans avoir une chirurgie. Mm-hmm. Traitement, donc une femme trans.
1: Il n'y a peut-être pas de recul, mais est-ce que ça va avancer? Avec des propositions comme celle-là, on se pose la question.
0: Ces propositions-là sont dans un programme qui en comporte plusieurs et c'est l'engagement est qu'il n'y aura pas de recul et qu'on va continuer à protéger les droits des communautés. Ça, c'est clair, ça s'arrête là. Et pour moi, c'est très important que cet engagement-là soit ferme.
1: Mon collègue Hugo Lavoie, une question pour vous.
2: Sur l'immigration, on sait que le centre-ville de Montréal, en particulier, perd de la population. C'est très grave pour l'économie de Montréal. La principale cause, une des principales causes, c'est la baisse du niveau d'immigration au Québec. Dans ce contexte-là, puis pour la circonscription en particulier, mais pour toute la région, est-ce que c'est une bonne idée de baisser les seuils d'immigration encore plus comme le propose le Parti québécois?
0: Mais dans la circonscription, vous avez raison, c'est une circonscription qui compte une très bonne proportion de personnes de différentes communautés. Historiquement, c'est pas d'hier, c'est depuis toujours. Quand on se promène aux habitations Jeanne-Mance, notamment, là, où il y a 71 groupes de différentes origines, c'est fascinant de voir à quel point c'est varié. Donc pour moi, c'est important de reconnaître ça, de le respecter. Puis ben quant au nombre, ben c'est un élément dont on tient compte dans la plateforme, mais pour l'instant, moi je tiens compte de ce que je vois sur le terrain, puis je trouve que c'est important de considérer l'ensemble des gens qui sont autour de nous, puis aller les rencontrer, aller leur parler pour les convaincre que nos engagements sont les bons.
1: OK, donc ouais. Baisser les seuils, c'est une bonne idée, ben, à la lumière de ce que vous venez de dire.
0: C'est-à-dire, il y a tout un équilibre à trouver. Cet équilibre-là, je crois que la proposition du parti est appuyée par des recherches, des faits. Puis moi, j'appuie le parti dans cette orientation-là.
1: Philippe Schnopp, vous avez été journaliste pour Radio-Canada pendant quoi? Près de 30 ans. Dans un scénario où le Québec devient indépendant, le Parti québécois dit vouloir fusionner Radio-Canada. D'ailleurs, la maison, je souligne qu'elle est au cœur de Sainte-Marie-Saint-Jacques. Là. Vouloir fusionner Radio-Canada et Télé-Québec. D'ailleurs, votre chef n'hésite pas a expliqué sa décision en jugeant non impartiale la couverture radio-canadienne de l'actualité. En tant qu'ex-journaliste et qu'ex-employé de Radio-Canada, est-ce que vous êtes d'accord avec cette affirmation?
0: Je pense que le transfert des propriétés, là, ça, c'est de la gestion d'actifs, là, après le référendum.
1: Non, mais sur la question de l'impartialité, vous m'avez bien compris, là.
0: Oui, tout à fait. Mais la gestion d'actifs, c'est qu'on changera pas, on videra pas la maison ici. Il y aura un transfert. Sur l'impartialité, il faut la distinction entre le mandat défini dans la loi sur la radiodiffusion. Et hier, le chef a quand même réitéré sa confiance envers le travail journalistique, envers l'impartialité des journalistes.
1: Alors, y compris sur Radio-Canada?
0: Tout à fait, oui. Tout à fait. Ça a été dit hier dans les points de presse. Alors, pour moi, il y a une distinction entre les deux, entre le mandat défini dans la loi, puis évidemment, vous le connaissez, les politiques, les normes et politiques journalistiques, ça assure une indépendance aux journalistes. Puis Paul hier a reconnu qu'il reconnaît, qu'il respecte le travail journalistique de Radio-Canada.
1: Vous lui souhaitez quoi pour ce soir? 5 chefs, une élection? Vous allez le voir à l'heure? Ben, quoi, vous serez occupé par votre débat?
0: Non, parce que le débat
1: local,
0: finit à 8h. Je vais rentrer à la maison.
1: Okay,
0: débat,
1: c'est à 18h, c'est vrai, vous avez raison. Donc, vous aurez le temps par la suite, effectivement, de rentrer à la maison pour regarder 5 chefs, une élection. Si vous avez un conseil à lui donner, une demande à formuler pour lui, qu'est-ce que vous lui souhaitez ce soir?
0: Ben, d'avoir du plaisir, c'est l'essentiel, de répondre aux engagements et aux questions qu'on lui posera. Puis c'est comme ça qu'on doit aborder toutes ces questions-là, comme je le fais ce matin, avec bonheur et sourire.
1: Philippe Schnopp, candidat du Parti québécois dans Sainte-Marie-Saint-Jacques, on vous remercie de votre visite et on vous souhaite bonne chance.

0: Encore deux! Oasis.
1: Encore un.
0: C'est quoi? C'est un film documentaire sur le retour sur scène d'Oasis qu'on nous propose cette fois-ci?
1: Don't Look Back in Anger. Oui, c'est le nom de la chanson. C'est le nom du documentaire aussi qui nous arrive cette semaine au cinéma après une première au Festival de Venise. Et je sais que vous vous demandez, oui, mais les applaudissements ont duré quelle durée là à Venise? Comme on sait qu'il y a une compétition un peu de qui va recevoir la plus longue ovation à Venise. Alors, nous sommes à 8 minutes. Pour les frères Liam et Noel Gallagher, cette semaine avec la première de Don't Look Back in Anger, qui se sont rabibochés après cette longue chicane de 15 ans pour faire cette tournée ensemble. Il y a bien des Québécois qui sont allés à Toronto pour assister à leur grand retour. Et le documentaire qui nous amène dans les premières répétitions, en tournée, voir la joie des fans à retrouver Oasis. C'est ce petit miracle qui a permis à tout ça de se produire sans nouvelle chicane.

0: Et nous conduisent à notre revue du web, ses frères Gallagher. Parlons de l'organisme Naître et Grandir qui s'attaque au problème de la charge mentale dans une vidéo qui fait beaucoup réagir les mamans.
1: Une vidéo publiée hier sur le compte

0: compte Instagram et TikTok de Naître et Grandir, organisation qui accompagne et fournit des conseils aux parents. Vidéo humoristique, donc, qui s'attaque effectivement à l'absurdité de la charge mentale avec ces deux mères qui s'en vont au cours de natation de leurs filles respectives.
1: J'ai l'impression d'oublier quelque chose.
2: As-tu les maillots?
1: Oui.
2: Le sac à dos?
1: Oui.
2: La gourde?
1: Oui.
2: Les cases de bain?
1: Oui.
2: Les serviettes?
1: Oui.
2: Les vêtements secs?
1: Oui.
2: Les flotteurs?
1: Oui.
2: Les couches de piscine?
1: Oui.
2: Les couches pas de piscine?
1: Oui.
2: Les lingettes?
1: Oui.
2: La collation?
1: Oui.
2: La deuxième collation?
1: Oui.
2: La troisième collation parce qu'ils vont pas aimer les collations?
1: Oui.
2: As-tu prévu le souper en revenant?
1: Oui.
2: As-tu fait le lavage, plié ton linge?
1: As-tu pensé au cadeau pour l'éducatrice?
2: Oui. As-tu réservé la gardienne pour vendredi?
1: Oui.
2: As-tu dit à ton chum que tu l'aimais?
1: Oui.
2: Le courriel?
1: Oui.
2: La garderie?
0: L'échange est aussi long que réaliste.
3: Ah, c'est tellement drôle. Parce qu'il n'aime pas les deux autres.
4: C'est la meilleure.
3: Et c'est tellement vrai en plus.
0: Preuve que c'est preuve qu'on a visé dans le mille, les quelques 700 000 visionnements en moins de 24 heures sur TikTok et Instagram, les centaines de commentaires de mères qui disent « Oui, enfin, quelle visibilité, merci pour ça ». Cette vidéo-là, c'est le dernier épisode d'une série de 6 capsules titrée « La couche de trop ». Dans tous les sens du terme. Série lancée en janvier, développée avec l'agence Cossette, qui tourne au ridicule, en gros, des standards irréalistes relayés sur les réseaux sociaux, le mythe du parent parfait. On a aussi eu droit à des capsules sur les côtés moins chics du postpartum, sur ce qu'on dit à notre enfant quand il fait un dessin pas si beau que ça, sur les parents qui ont le culot d'organiser une fête d'enfants sans thématique, ou encore sur ceux, Patrick, qui osent l'impensable une fois l'automne arrivé.
5: Ça, c'est nous aux pommes.
6: Wow!
5: Ça, c'est nous aux pommes.
6: Ah!
5: Puis toi? Ah, nous, on n'est pas allés aux pommes cette année.
7: OK, vous êtes allés aux courges?
5: Aux citrouilles.
7: C'est une courge.
5: Ou aux fraises cet été?
6: Non, on n'a juste pas cueilli de fruits.
5: C'est quoi? T'aimes pas les fruits?
8: Ton enfant est allergique aux fruits?
7: Ma cousine est allergique aux fruits.
5: Ah!
7: Ouais.
6: Ben, c'est juste qu'à chaque fois, je trouve qu'il y a du trafic.
8: Allez-vous sauter les vacances aussi à cause du trafic?
5: Manger des pommes d'épicerie, c'est blessant pour un enfant.
7: Les fruits, c'est trop plat. T'es anti-allergique.
5: Mais la
0: ceux qui osent pas aller aux pommes en automne. Alors, ça frappe dans le mille, Patrick, wow, pour les intéressés.
3: C'est bien écrit.
0: C'est très bien écrit.
3: Bien
0: c'est très bien joué aussi.
3: Bravo.
0: C'est sur les réseaux sociaux de l'organisation Naître et Grandir.
3: Belle réussite. Merci beaucoup du partage, Julien. Hugo, coup d'œil sur les textes à lire aujourd'hui, comme on le fait toujours, éditoriaux et chroniques. On en résume quelques-uns. Bon, comment est-ce qu'on doit réagir là, à ces nouvelles attaques commerciales de Donald Trump?
9: Ben, il faut prendre notre mal en patience. C'est essentiellement ce que dit Vincent Brousseau-Pouliot dans la Presse Plus ce matin, dans une chronique. On est face à une seule option. On n'aurait pas pu accepter l'accord que proposaient les Américains. Là, la seule option, c'est de résister et d'endurer les droits de douane, d'attendre que M. Trump passe et s'en aille aux prochaines élections fédérales, en fait présidentielles de 2028 et qui s'en aille en 2029. C'est ce que dit aussi l'économiste de Desjardins, Jimmy Jean. Faut espérer conclure une entente de libre-échange plus normale avec la prochaine administration. D'ici là, cela dit, selon l'économiste aussi, les gouvernements vont devoir choisir les industries, les entreprises qu'on voudra sauver. Et ça, c'est peut-être l'élément le plus difficile. On ne pourra pas sauver tout le monde. Il y aura des choix à faire. Tout ça ne sera pas facile, bien entendu, mais on peut le faire. L'économie canadienne continue de croître. C'est mieux de souffrir un peu maintenant, même si c'est désagréable, que de capituler et de voir souffrir pour l'éternité. C'est Vincent Brousseau-Pouliot dans la Presse Plus. Dans le Globe and Mail, ce qu'on nous dit ce matin dans l'éditorial général du Globe and Mail, c'est qu'il ne faut pas succomber à la tentation du protectionnisme ici au Canada. Ça peut être tentant. Là, M. Trump veut rapatrier les industries en sol américain comme l'automobile. Puis son message ne peut pas être plus clair. On met des droits de douane, venez construire aux États-Unis, investissez aux États-Unis, puis vous n'en aurez pas. Et là, ici, quand on regarde ça, les syndicats, l'opposition conservatrice, même le gouvernement sont tentés de faire la même chose, d'imposer un protectionnisme canadien. Mais le protectionnisme, c'est une mauvaise politique. Quand M. Trump le fait, ça ne devient pas soudainement une bonne politique. Quand le Canada limite, c'est beaucoup plus efficace d'avoir une production spécialisée pour un immense marché comme l'Amérique du Nord qu'une production diversifiée pour un petit marché comme le Canada. M. Carney a dit que le Canada croit toujours au libre-échange. Il a raison. Et je termine avec Godin, la caricature dans Le Devoir. C'est M. Trump et M. Carney qui jouent à « Je te tiens » par la barbichette. Le premier qui imposera des tarifs en aura d'autres tarifs. Ça rime aussi, mais c'est peut-être moins bon.
3: Ouais, et moins drôle que le jeu original. Bon. Face à tout ça, qu'est-ce qu'on fait effectivement du côté canadien, du côté québécois aussi? Ben, on cherche à diversifier nos marchés. C'est le job de notre invité, Hubert Bolduc, qui est président d'Investissement Québec International et qui est présentement, qui fait partie d'une délégation qui participe à l'International Defense Industry Exhibition, l'un des plus importants forums de l'industrie en Europe. Voilà pourquoi on le joint en Pologne. Monsieur

0: Bolduc, bonjour.
1: Bonjour, M. Margourian.
0: Merci d'être avec nous. Donc, vous l'avez entendu, vous l'avez lu, évidemment. Les États-Unis ont imposé une série de nouveaux tarifs contre le Canada. Vous réagissez comment, vous, à ces derniers développements?
1: Ben, évidemment, quand on a 70 % de nos exportations qui vont vers les États-Unis, c'est une situation qui est excessivement difficile. C'est pour ça qu'on a des équipes aujourd'hui qui accompagnent le plus possible les entreprises québécoises vers d'autres marchés que le marché états-unien. Et notre présence ici en Pologne fait suite à une autre présence la semaine dernière en Allemagne dans le domaine du naval. Donc, l'objectif, c'est d'aider le plus d'entreprises possible à regarder des opportunités d'affaires à l'extérieur des États-Unis. Et évidemment, l'Europe est le second marché d'importance qui est probablement le plus naturel pour la plupart des entreprises québécoises.
0: Si on prend l'exemple de ce salon auquel vous participez présentement, comment vous vendez le Québec?
1: Dans le top de la semaine dernière, c'était dans l'industrie navale. Donc, vous savez, le gouvernement fédéral a octroyé probablement un contrat très lucratif à TKMS, qui est la grande société allemande dans le domaine des sous-marins. Donc, il y a une industrie au Québec navale qui est importante. Notre objectif, c'était de mettre en relation les entreprises québécoises avec le grand donneur d'ordre TKMS, en partant autres, mais pas que. Ici, cette semaine, c'est le domaine de la défense, donc une course à l'armement. Le Québec a aussi un écosystème d'environ 500 entreprises qui peuvent prétendre de manière assez sérieuse être actives dans le domaine de la défense. Donc, encore une fois, notre rôle, c'est de mettre en relation ces entreprises avec les grands donneurs d'ordre européens. Et ici, on est une soixantaine, une cinquantaine d'entreprises, la semaine dernière, une quarantaine d'entreprises. Et je vous dirais que la réponse est très, très bonne. Et puis, c'est le Canada qui est à l'honneur cette semaine. Donc, énormément de rencontres, énormément de comme on dit dans le métier, de rencontres B2B, et avec l'objectif de faire en sorte que les entreprises québécoises obtiennent des contrats avec des sociétés européennes.
0: Le gouvernement du Québec a annoncé lundi soir la création d'un groupe tactique pour permettre aux entreprises de remplacer leurs fournisseurs américains par des fournisseurs canadiens ou québécois. Et c'est Investissement Québec International qui est responsable de ce nouvel organe. Qu'est-ce que vous pouvez nous en dire, là? Comment ça va fonctionner?
1: Ben, essentiellement, les sociétés québécoises ou canadiennes ont historiquement fait affaire avec différentes sociétés, que ce soit américaines ou canadiennes. Évidemment, les tarifs récents font en sorte que là, il y a des intrants qui ne sont peut-être plus compétitifs et par conséquent, il y a un réflexe naturel de se retourner vers des fournisseurs potentiellement québécois ou canadiens qui pourraient venir substituer les fournisseurs américains. Ça a été confié à Investissement Québec International parce qu'on a déjà des équipes qui s'occupent d'accroître les exportations sur le marché canadien. On l'oublie souvent, mais le marché canadien, c'est 100 milliards d'exportations. Et par conséquent, on aime bien vendre de leurs produits, nos produits aux Canadiens. Mais il y a peut-être des produits qui pourraient remplacer des intrants américains. Alors, c'est l'objectif derrière cette stratégie-là. TIQ International qui en est responsable. On va voir au cours des prochaines semaines qu'est-ce qu'on peut faire réellement, dans l'espoir, encore une fois, de trouver des solutions pour nos entreprises québécoises qui sont vraiment durement touchées par ce qui se passe du côté États-Unis.
0: Mais ce groupe tactique va être opérationnel à partir de quand? Est-ce qu'on a une date approximative?
1: Ah, il l'est déjà. Ça a déjà commencé. Hier, on a eu des appels d'entreprises qui cherchent. Bon, évidemment, la plupart des entreprises québécoises, normalement, ont une bonne connaissance des écosystèmes environnants et la plupart du temps sont au courant des fournisseurs à proximité. Cela dit, il y a des exceptions. On espère qu'il y en aura beaucoup pour justement venir les aider. Mais notre connaissance du marché canadien, le fait qu'on a déjà une quinzaine de personnes qui sont déployées à Toronto, à Vancouver, à Calgary, dans les Maritimes, normalement devrait aider les sociétés québécoises à identifier des fournisseurs potentiels.
0: Et en écho au travail que vous faites sur le terrain international, est-ce que vous allez être en mesure d'aider les entreprises à trouver des fournisseurs ailleurs à l'étranger si le produit n'existe pas au Québec ou au Canada?
1: C'est sûr que oui. Évidemment, c'est plus compliqué. Il y a des frais de transport, il y a des conformités. Vous savez, le domaine de l'aéronautique est un domaine dans lequel le Québec brille. C'est un domaine qui est très, très difficile à intégrer. Et par conséquent, il y a des normes à respecter. Et donc, on ne devient pas fournisseur de Bombardier ou de Airbus ou de Bell hélicoptères au Québec du jour au lendemain. Donc, Donc, c'est un travail de longue haleine.

0: le Québec ayant le positionnement enviable qu'il a dans le domaine de l'aéronautique, fait en sorte que nous sommes très attractifs. Et par conséquent, il y a plusieurs joueurs dans ce domaine qui regardent vers le Québec. Et ça, c'est un autre des mandats d'IQ International, c'est d'attirer des investisseurs étrangers. Et dans le domaine de l'aéronautique, disons qu'on est pas mal attractifs.
1: Hubert Bolduc, ceux qui suivent la politique québécoise depuis longtemps se souviendront peut-être de vous dans le documentaire, formidable documentaire à hauteur d'homme qui suivait Bernard Landry lors de la campagne électorale de 2003. Vous étiez alors son attaché de presse. Vous devez très certainement suivre la campagne électorale actuelle. Avez-vous envie de remonter dans un autobus?
0: Oui, c'est un superbe documentaire. Gagné un prix. Je ne sais pas si j'avais le prix du second rôle, mais ça a été effectivement une très belle expérience. Non, je trouve que le service public est tout aussi satisfaisant, sinon davantage que la politique. Et ça ne m'empêche pas de suivre de très près ce qui se passe par intérêt personnel et de voir comment les choses ont, hélas, peut-être pas assez changé au cours des années. Cette relation, des fois, difficile entre les journalistes et les politiciens.
1: OK. Vous pensez à quoi quand vous dites ça, pour conclure? Qu'est-ce qui vous saute aux yeux dans la campagne actuelle, en ce sens?
0: Ben, je trouve juste que les choses n'ont pas tellement changé. Il y a cette tension légitime et normale, mais qui, après seulement 12 jours de campagne électorale, on voit que déjà, ça c'est difficile. J'ai hâte de voir après 20 autres jours comment ça se fait. Mais une chose est certaine, on regardera le jugement final des Québécois le 5 octobre. Et puis, nous, chez Investissement Québec, bien, on va continuer d'aider les sociétés québécoises à se développer à l'international.
1: Hubert Bolduc est le président d'Investissement Québec International. Il nous parlait de Pologne, où il participe avec des entreprises, d'ailleurs, à l'International Defense Industry Exhibition. Merci, M. Bolduc.
0: Ça m'a fait plaisir. À bientôt.
1: Véronique, rapidement.
2: Beaucoup de nuages, quelques averses à revenir un peu plus tard ce matin et encore cet après-midi.
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10: Qui n'a pas tardé.
11: Je pense qu'on peut parler de revanche.
10: Donald Trump annonce de nouvelles mesures pour pénaliser le Canada.
12: C'est pas étonnant qu'ils reviennent aux formules éprouvées du côté américain pour exclure les Canadiens.
10: Québec efface la dette d'une compagnie américaine en pleine guerre commerciale. Le gouvernement Fréchette craignait que Bell Textron déménage sa production aux États-Unis.
13: On voit les menaces de M. Trump avec Bombardier. C'est la prochaine compagnie qui pourrait être sur les mêmes risque peut être Bell Textron.
10: Et dévoilement ce matin du cadre financier du Parti conservateur du Québec. Un retour à l'équilibre budgétaire après 4 ans, promet Éric Duhaime. Bonjour, ici Mathieu Bellumeur, bienvenue au Radio-Journal. Alors, l'administration Trump réplique aux contre-tarifs canadiens en annonçant l'interdiction d'une gamme de produits canadiens et des hausses de tarifs sur plusieurs autres. Manon Globenski est à Washington. Manon, la réponse américaine écarte aussi les produits du Canada d'un des systèmes fédéraux d'approvisionnement public.
14: Oui, c'est la portion que Donald Trump a annoncée lui-même par un message sur Truth Social où il dit que tant que les compagnies américaines n'auront pas accès au marché public du gouvernement canadien et des provinces, les produits canadiens n'auront pas accès à un des systèmes d'approvisionnement américains auxquels participent tant le gouvernement fédéral que ceux des États, des entités locales ou tribales. Mais c'est pas tous les achats publics américains qui passent par ce système qui vaut quand même plus de 50 milliards de dollars par année, mais vous vous

0: doutez bien que les gouvernements aux États-Unis achètent pour bien plus que ça en biens et services chaque année.
1: Et Manon, les ajouts de tarifs et les interdictions de produits canadiens sont aussi des aspects importants de l'escalade.
0: Oui, les hausses de tarifs de 25

0: plusieurs alcools, parce que le marché américain représente quand même 90 % des exportations canadiennes d'alcool, là, 1,4 milliard de dollars. Ça va s'appliquer dès le 29 septembre. En 3 semaines, est-ce qu'il y a le temps de renverser la vapeur? On peut en douter, même s'il y a des contacts entre les deux pays. Ah, et puis, l'interdiction des avions de bombardier. On dit seulement que le président révise le dossier.
1: Manon Globinski à Washington, merci. Et je me tourne vers notre analyste à Ottawa, Fanny Olivier. Fanny, comment réagit le gouvernement de Mark Carney à ces nouvelles barrières tarifaires annoncées hier soir par Donald Trump?
2: Avec beaucoup de parcimonie. Pour l'instant, la seule réaction officielle d'Ottawa, c'est une publication sur les réseaux sociaux du ministre responsable du commerce Canada-États-Unis, Dominique Leblanc. Il écrit que le gouvernement du Canada évalue actuellement les dernières mesures tarifaires prises par les États-Unis, que la priorité absolue reste de protéger les Canadiens face à ces mesures injustifiées, et il ajoute être toujours en contact avec le représentant américain au commerce, Jamieson Greer. Alors, Mathieu, Ottawa s'attend à une réplique américaine au contre-tarif canadien. Les mesures annoncées hier soir ne sont pas pires que ce qu'on avait anticipé. Et vous aurez remarqué que Dominique Leblanc n'évoque pas dans son message de riposte supplémentaire de la part du Canada. En coulisses, on m'indique que le gouvernement va prendre du temps avant de déterminer s'il y a lieu ou pas de répliquer aux nouvelles mesures annoncées hier soir.
1: Et Fanny, il y a un risque que l'escalade tarifaire se poursuive si Ottawa réplique.
2: Voilà, on connaît le personnage Donald Trump. Il veut avoir le dernier mot, il veut gagner. Le gouvernement Carney le sait parfaitement, donc surenchérir pourrait entraîner une spirale. Les sondages laissent entendre que le public canadien approuve une réponse ferme à Washington, mais Mark Carney voudra probablement faire preuve de retenue pour éviter de blesser inutilement l'économie. D'ailleurs, dans une vidéo hier, il notait qu'il ne souhaitait pas d'escalade parce que ce ne serait pas constructif.
1: Merci Fanny.
2: Je vous en prie.
1: Radio-Canada a appris que le gouvernement Fréchette a effacé la dette de l'entreprise américaine Bell Textron par crainte qu'elle déménage sa production d'hélicoptères de Mirabel vers les États-Unis. En pleine guerre commerciale, Québec renonce donc à des redevances de près de 19 millions de dollars que devait lui verser l'entreprise. C'est mon collègue Thomas Gerbeck qui révèle ça ce matin. Thomas, pourquoi le gouvernement a fait cette concession?
3: Mais selon nos informations, Bell Textron rechignait depuis plusieurs années à rembourser le prêt de 56 millions que la compagnie avait reçu du gouvernement. C'est des discussions qui durent depuis une vingtaine d'années. Mais le 12 août dernier, le gouvernement Fréchette a paraphé une entente où il renonce à percevoir ce qu'il restait à payer, à peu près 19 millions de dollars. Et en échange, l'entreprise s'engage à réinvestir dans son usine de Mirabel, à y maintenir les 1600 emplois jusqu'en 2037. Et au cabinet du ministre de l'économie, Bernard Dravin, on nous dit que c'est dans le contexte actuel des tensions commerciales et de la pression pour rapatrier la production aux États-Unis que le gouvernement avait un objectif clair, garder les emplois, la production et l'expertise aéronautique ici au Québec.
1: Et Thomas, est-ce qu'on sait s'il y avait vraiment un risque que la production soit déplacée justement aux États-Unis?
3: Ben selon une source bien informée des coulisses de ce dossier, le gouvernement aurait plutôt plié devant les Américains. Cette source est persuadée que Bell Textron n'avait pas l'intention de déplacer sa production. L'usine de Mirabel est rentable. Il y a toutefois des experts de l'aéronautique qui pensent que le risque de déménagement existe. On peut écouter John Gradeck de l'Université McGill.
4: On voit les menaces de M. Trump ces jours-ci, dans les 24 dernières heures avec Bombardier. La prochaine compagnie qui pourrait être sur les mêmes risques peut être Bell Textron.
3: Et je termine en vous disant que Bell Textron a réalisé des profits de 500 millions de dollars l'an dernier.
1: Votre article est à lire ce matin sur notre site Internet. Thomas Gerbet, merci.
3: Merci.
1: Campagne électorale au Québec maintenant. Le chef du Parti conservateur du Québec, Éric Duhaime, va dévoiler aujourd'hui son cadre financier. Il est le deuxième à le faire depuis le début de la campagne, après la coalition Avenir Québec. C'est Marie-Isabelle Rochon qui suit la caravane conservatrice. Elle a obtenu copie du document. Marie-Isabelle, le parti promet notamment, sans surprise, une cure d'amincissement de l'État.
5: Oui, ça fait partie des engagements depuis le jour 1 d'Éric Duhaime, en plus de réduire le fardeau fiscal pour les familles et les entreprises. Alors, dans son cadre financier, le parti prévoit un retour à l'équilibre budgétaire en 2029-2030 et un surplus de 1,8 milliard de dollars à la cinquième année. L'ensemble des engagements, comme les baisses d'impôts, l'abolition de taxes carbone, tout ça, c'est estimé à 52 milliards de dollars, tandis que le financement de ces engagements, donc à travers les coupes dans les subventions aux entreprises ou dans la fonction publique, est estimé à 60 milliards de dollars.
1: Les conservateurs basent une grande partie de leurs calculs sur les effets dynamiques des baisses d'impôts.
5: Oui, donc plusieurs engagements annoncés depuis le début de la campagne ne sont pas présentés avec les mêmes coûts dans le cadre financier. Donc, par exemple, la baisse d'impôts

0: d'impôts pour les contribuables promise à 30 milliards de dollars, eh bien, la perte nette estimée dans le cadre financier est plutôt de 24,7 milliards de dollars. Donc, en raison des effets dynamiques, les conservateurs estiment que les baisses d'impôts augmenteront le pouvoir d'achat et amènera donc un retour à travers la TVQ. Là-dessus, on écoute Adrien Pouliot, porte-parole en matière d'économie.
1: Cet argent-là retourne dans l'économie et elle fait des petits. Et donc, quand vous allez acheter d'autres choses, il y a deux choses qui arrivent. D'une part, vous allez payer de la TVQ et d'autre part, vous allez activer l'économie parce que vous allez acheter cette chose-là d'un vendeur, d'un magasin.
0: Alors, Éric Duhem présente son cadre financier ce matin et une autre annonce aussi cet avant-midi.
2: Marie-Isabelle Rochon qui suit la caravane conservatrice. Merci, Marie-Isabelle.
0: Je vous en prie.
2: Nous sommes au jour 14, donc, de cette campagne électorale. Ce soir aura lieu le premier grand rendez-vous télévisuel en direct. Les chefs vont participer à l'émission 5 chefs, une élection diffusée à 20h sur l'ensemble de nos plateformes. Sébastien Beauvais, Anne-Marie Dussault et Alec Castonguay vont s'entretenir à tour de rôle avec chacun d'entre eux depuis l'Agora de l'Assemblée nationale. Entre-temps, malgré un programme allégé, Christine Fréchette sera aujourd'hui en Montérégie pour parler d'agriculture. Paul Saint-Pierre Plamondon du PQ va présenter à Charlebourg ses engagements pour faciliter l'accès à la propriété. Le libéral Charles Milliard doit faire une annonce sur l'efficacité de l'État à Québec. Ruba Gazal de Québec solidaire n'a pas donc d'activité aujourd'hui. Elle se prépare pour l'émission de ce soir.
3: Politique américaine.
2: À l'approche des élections de mi-mandat aux États-Unis, le président Donald Trump réunit les républicains lors d'une convention de 2 jours au Texas. Il mise sur sa popularité pour mobiliser sa base à moins de 2 mois du scrutin fixé au 3 novembre. Mais pour le moment, les projections sont plutôt sombres pour les républicains. À Dallas, Donald Trump va prononcer un discours aujourd'hui. Il doit aussi s'exprimer demain après le vice-président J.D. Vance. C'est aussi un événement qui servira à amasser des fonds. Et puis en terminant, le baril de pétrole Brent a atteint les 100 $ américains ce matin, une première depuis la fin du mois de juillet. Une hausse qui survient sur fond de tensions au Moyen-Orient. Les gardiens de la Révolution ont attaqué une base militaire des États-Unis en Jordanie ainsi que des navires. Cette offensive répond à une attaque américaine sur des pétroliers iraniens. Voilà, c'était le Radio Journal. Merci d'être à l'écoute. Bonne journée.
4: On est reparti de la visite rare. En fait, on ne l'a pas vu ni entendu depuis presque un an. Valérie Plante, vous reconnaissez son rire. Bonjour.
5: Bonjour, je me sens ennuyée.
4: Bon.
5: Ben, vous autres, là. Ben oui.
4: OK, de l'hôtel de ville aussi?
5: Non, pas tant.
4: OK, on va en parler dans quelques instants. Vous êtes avec nous pour nous présenter un projet, nouvelle émission télé sur l'organisation de grandes villes dans le monde. Ça s'intitule « Ça brasse en ville ». En fait, on voyage, ni plus ni moins avec vous, puis on s'intéresse à différents enjeux qui touchent des villes, des enjeux ancrés dans vos préoccupations, par exemple environnementales ou liées à la mobilité et au transport collectif. Je donne quelques exemples rapides au passage, mais on va en discuter. Et ce sera présenté ça sur TV5 à partir du 11 septembre, donc très bientôt, c'est le vendredi à 19h30. Merci d'être avec nous. On va aussi parler avec Olivier Primo qui entre dans la danse électorale. On se demandait, il est où? La chef de la coalition Avenir Québec, Christine Fréchette, première ministre sortante, nous avait dit, j'ai appelé Olivier Primo en renfort pour interpeller les entrepreneurs, interpeller les jeunes, lui qui est aussi influenceur. Ben voilà, donc il va nous parler, nous expliquer quel sera son rôle concrètement dans cette campagne qui est pas à mi-chemin, mais quand même, qui est commencée depuis plusieurs jours. Et Paul Journet, bien sûr, avec qui on va clore l'émission. Véronique, de votre côté, ciel nuageux, oui. Ça va être ça toute la journée.
6: Pas mal toute la journée, les nuages, oui, les précipitations vont revenir, il y en aura d'autres vers la fin de la matinée, début d'après-midi, ça reprendra en fin de journée jusqu'en début de soirée, ça devrait cesser complètement au cours de la nuit ou très, très tôt demain matin. Les vents vont prendre de la force aussi secteur sud, alors 20-40 km à l'heure. Température, on est encore dans le secteur assez doux, 16 en ce moment à Montréal, mais ça va grimper jusqu'à 23. Il y a de l'humidité en raison de la pluie, donc on n'a pas vraiment l'impression que c'est frisquet. 17-19 degrés la nuit prochaine, ce qui est quand même très élevé. C'est 11 le minimum la nuit qui devrait être normalement à cette période-ci de l'année. Et demain, on retrouve un ciel en mélange soleil-nuage et avec le vent d'ouest, on aura de l'air un petit peu plus frais. La journée la plus fraîche de la semaine sera celle de vendredi, mais ça va se passer sous le soleil. Ce matin, du côté du métro, ça va. Exo également, dans le REM aussi, pas de problème. Station Édouard-Montpetit, on dit pas de temps d'attente aux assemblées.

0: ascenseurs ce matin. Le personnel du REM nous dirige assez efficacement. Long bouchon sur la 40 Ouest en provenance de Repentigny. Vous arrêtez à Tricentenaire et c'est vraiment sans répit jusqu'à l'échangeur des Caries. La trentaine de minutes et plus pour toutes les traversées de la rive sud. Le secteur de la Couronne Nord, c'est depuis Blainville jusqu'à Montréal pour l'autoroute des Laurentides. En direction sud, évidemment. La 13, lourde depuis la 640. Accéder à la 20, secteur Hickmore et la 20S congestionne à partir de la 13. Un petit rappel des fermetures. Avenue du Parc fermée complètement à partir d'aujourd'hui entre Saint-Joseph et Sherbrooke. Beaucoup, beaucoup de monde sur Saint-Urbain ce matin. Et une petite surprise là, pour la direction nord parce que c'est à partir d'aujourd'hui qu'on a fermé complètement et il y a d'autres fermetures qui vont s'ajouter au cours des prochains jours.
1: Moi, je pense que c'est de ça dont s'ennuie Valérie Plante. Défendre le plan d'aménagement temporaire en lien avec notamment les championnats du monde de cyclisme sur route, UCI, qui vont se dérouler du 20 au 27 septembre. D'ailleurs, Madame Plante, rebonjour. C'est votre administration qui a œuvré à faire venir la compétition ici. Fait que, vous aimeriez ça être au front pour défendre l'événement puis...
2: Ben moi, en fait, toute compétition, faut s'en réjouir. C'est évident que ce soit le Grand Prix, on le sait, là, ça amène des touristes, c'est bon pour les affaires. Donc, que ce soit le Grand Prix cycliste, qui, on va se le dire, là, c'est, il y a des gens de partout qui vont venir. En Europe, c'est la folie, là. On suit cette course-là avec beaucoup, beaucoup, beaucoup d'attention. Donc, moi, je suis extrêmement fière que cette compétition internationale, comme toutes les autres qui viennent à Montréal, ça contribue à notre statut de ville internationale, ville ouverte sur le monde. Fait que je trouve ça... J'ai hâte d'y aller, en fait. Je vais aller faire un tour, c'est évident, comme citoyenne. Hey, mais je dois dire, là, tantôt, j'ai dit que je m'ennuyais pas tant. Je dois quand même mentionner, j'ai vraiment aimé ça, ma job, là.
1: Ben c'est là que je veux vous amener, donc.
2: Oui,
1: est-ce que
2: vraiment.
1: Vous vous ennuyez des cônes oranges et de tout le reste? Là?
2: Non, mais je m'ennuie des gens. Je m'ennuie de vous, je m'ennuie des fonctionnaires avec qui je travaillais, je m'ennuie des gens avec qui on faisait des projets, puis qu'on rêvait la ville, puis on la pensait. C'est sûr qu'il y avait des journées difficiles, puis il y a eu des moments, je veux dire, la pandémie, ça a été tough. Il y avait des projets qui suscitaient des réactions, je le comprends, mais je m'ennuie quand même de faire des projets avec des gens. Ceci étant dit, ce que je fais en ce moment, c'est aussi une autre façon de changer le monde, que ce soit avec le documentaire. J'ai écrit un roman aussi pendant ma pause. C'est ma façon de continuer à susciter des questionnements sur comment ça marche une ville, puis comment on l'organise, et surtout comment les citoyens font partie des solutions. Ça, c'est important pour moi. Je me suis éloignée des voies officielles dans ce documentaire-là pour vraiment me concentrer sur le monde qui habite la ville, le monde qui trouve des solutions, le monde qui milite pour que ça change, puis qu'est-ce qu'il y en est. Mais il y a une complexité aussi autour d'une ville que souvent, peut-être, on oublie.
1: La série s'intitule « Ça brasse en ville ». Voici un court épisode, un court extrait plutôt du premier épisode.
3: Une ville, c'est un concentré d'humanité. On nous vend souvent une carte postale. Derrière l'image, je cherche la vraie histoire.
1: C'est quoi la vraie histoire d'une ville, Valérie Plante?
2: Ouais, ben la vraie histoire d'une ville, c'est tout ce qu'il a, parfois comment on la présente. Parfois, on va dire c'est une carte postale. Par exemple, je suis allée à Oslo, où les gens vont dire d'un point de vue extérieur, on est comme waouh, Oslo, c'est parfait, tout va bien, les programmes sociaux, le transport. Puis c'est vrai que par moments, j'étais envieuse. Mais quand on gratte le vernis, on se rend compte qu'il y a aussi des enjeux dont une ville doit s'occuper. La crise du logement, la lutte au changement climatique. Où est-ce qu'on loge les gens, le surtourisme. Alors, c'est ça, une vraie ville. Une ville, la vraie histoire, c'est tout ce qu'on voit qui avance, tout ce qu'on voit pas, mais qui se prépare en arrière. Puis comment on doit, moi, je pense, comme maire ou mairesse ou administration publique, on doit anticiper pour le futur. Donc, c'est ça, la face cachée. Il y a le maintenant, il y a le passé qui a écrit une histoire, mais il y a aussi le futur.
1: On vous voit notamment... à Dakar, au Sénégal, c'est l'épisode que j'ai eu l'occasion de voir. Et vous commencez avec un sujet qui n'est pas évident, la pollution, terrible pollution.
2: Ah oui.
1: D'ailleurs, les images font mal au cœur.
2: Ouais, c'est dur.
1: De la baie de Han, qui était, paraît-il, un des endroits paradisiaques sur Terre, là, pas juste au Sénégal ou en Afrique, là, mais c'est devenu un dépotoir à ciel ouvert. et ça contribue, et ça, je ne le savais pas, à la crise migratoire.
2: Exactement.
1: Alors, ça, c'est un exemple d'envers du décor.
2: Bien, merci beaucoup de le nommer, parce que c'était effectivement ça. Ce que j'aime aussi montrer, c'est comment un enjeu, donc
1: la pollution.
2: Eaux usées, la pollution, merci.
1: Oui, parce qu'on déverse les eaux usées
2: exactement.
1: Directement dans la mer.
2: En 2026, là, l'eau sale est déversée dans l'océan.
1: Direct,
2: c'est fou, là.
1: Là.
2: En tout cas, moi, je ne m'attendais pas à ça. Mais comment ça suscite une autre crise, donc celle des pêcheurs qui doivent aller toujours de plus en plus loin et finalement une crise migratoire où beaucoup de jeunes vont dire, ben tant qu'à ça, ben je vais faire 1500 km et je vais me retrouver en Espagne puis je vais aller travailler peut-être comme immigrant illégal.
1: Oui, c'est ça. Tant qu'à aller pêcher si loin, aussi bien tenter ma chance puis traverser jusqu'en Europe.
2: Et de risquer leur vie. Et c'est vraiment une crise humanitaire à ce niveau-là. Donc, pour moi, c'est ce que je trouvais intéressant. À la base,

0: Moi, je suis une anthropologue. J'ai traîné ce bagage-là en étant mairesse, mais maintenant, j'aimerais vraiment de pouvoir combiner les deux. Cette volonté de comprendre l'humain puis son environnement et en même temps, ben, d'avoir été aux premières loges de comment ça marche une ville et tout le processus décisionnel. Dans le cas de Dakar, on s'entend qu'il n'y a pas d'usine d'assainissement des eaux. Je veux dire, ça dépasse l'entendement, mais il y a plein d'autres enjeux aussi qui dépendent aussi du pays.
1: Bon, en même temps, je me permets de vous poser la question, comment on trace la ligne entre ce qui pourrait être perçu comme un certain voyeurisme, même colonialiste d'une certaine façon, et la nécessité de mettre en lumière cette problématique? Parce que soyons francs, si ces pays-là sont dans cet état-là, c'est aussi parce que des grandes puissances, depuis des dizaines, voire des centaines d'années, les
0: Absolument.
1: Exploitent.
0: Vous avez raison, puis ça, on essaie en tout cas de le contextualiser. Puis oui, il y a des moments où je m'insurge, mais en même temps, j'aime penser que mon regard est profondément... Moi, j'aime les villes, puis j'aime le monde. Donc, je suis pas en train de dire, c'est la faute de... C'est plus large que ça. On peut pas arriver dans un pays, puis le temps d'un tournage de 7 jours, dire j'ai tout compris, puis voilà comment ça marche, puis c'est faux. Donc, moi, je pose des questions. C'est vraiment dans cet esprit-là. Oui, je me permets de ressentir des choses, comme par exemple devant la baie de Han. Oui, je suis consternée. Ça me brise le cœur de voir des jeunes qui se baignent dans l'eau polluée comme ça, puis qui
1: risquent leur santé.
0: Absolument. Mais en même temps, l'idée n'est pas de dire qu'ils sont... que tout est mal. Puis en fait, même à Dakar, il y a des choses que j'amène. Puis je suis comme, waouh, par exemple, la solidarité qu'on voit à Dakar était incroyable, mais on se rend compte qu'il n'y a pas beaucoup de filets sociaux. Donc, les gens prennent le dessus, prennent le relais. Ça peut amener des belles initiatives, mais en même temps, je pose la question jusqu'à quel point est-ce qu'on se dit, bon, ben c'est les citoyens qui vont trouver des solutions. Il y a toujours bien une limite à un moment donné. Là, on est content des citoyens qui se mobilisent. Mais l'État et d'autres. Mais vous avez raison, le contexte historique, politique, dans ce cas-ci colonial, est extrêmement important dans l'analyse.
1: Donc, Sénégal, Argentine, Portugal, Norvège. Quand on revient à la maison,
0: oui.
1: Quel regard on pose sur la ville qu'on habite puis qu'on a dirigée en plus?
0: Ben, on a un regard.
1: En quoi ça a changé votre regard sur la métropole québécoise?
0: Ben, ça m'a permis de voir qu'on a, il y a des choses qu'on fait très bien, puis il y a des choses qu'on doit faire mieux, évidemment, parce que ça aussi, c'est ma prémisse, c'est qu'il n'y a aucune ville parfaite. Aucune. Donc, même Oslo, dont je disais tantôt que tout le monde la trouve merveilleuse, n'est pas parfaite. Donc, il y a des choses que j'ai vues ailleurs que j'étais jalouse, puis je le dis. Le transport collectif, par exemple, à Porto ou dans certaines villes, j'étais. Oui, tu sais, ils ont développé des stations au fur et à mesure que la population augmentait, plutôt que d'attendre aux 25 ans pour faire une station de métro, là, c'est la bonne façon de faire. Puis en même temps, tu regardes d'autres villes, puis tu te dis, hey, à Montréal quand même, là. Puis l'exemple que je prends souvent, c'est que j'ai pas vu aucune ville. Bon, vous allez dire, j'en ai juste vu 6, mais j'ai quand même voyagé ailleurs. Il y a aucune ville que j'ai visitée qui a, par exemple, autant pour le nombre d'habitants, là, autant de rues piétonnes dans des quartiers, dans différents quartiers. Donc la réappropriation de l'espace public. Puis quand je dis ça aux gens que je rencontrais, puis je suis allée voir les rues piétonnes. Moi, je suis toujours curieuse de voir comment ils font les rues piétonnes à Dakar ou à Kigali. Ben, tu te dis, hey, on a fait une bonne job, là. Mais est-ce qu'il y a, dans la collecte des déchets ou la gestion des chantiers, la crise de l'habitation, des choses qu'on peut faire mieux? Absolument. Fait qu'il y a des choses bien, puis il y a des choses à améliorer. Mais ça, je laisse les nouveaux décideurs publics s'en charger.
1: OK, vous n'avez pas l'intention de faire de commentaires publics?
0: Non.
1: Non, mais là, vous revenez à l'avant-scène, là. Vous allez être en plus, si je peux me permettre, experte invitée à la Maison des affaires publiques internationales de l'Université de Montréal. On a appris ça récemment. Mais je vous pose la question parce qu'on recevait Stephen Guilbeault plus tôt cette semaine, qui va être sur le terrain. Il va être à la Semaine Climat Montréal, la Semaine Climat à New York, va aller au COP. Est-ce qu'on va vous voir sur le terrain, puis est-ce qu'on va vous voir prendre activement part au débat public?
0: Bien, déjà, sur les dossiers, d'ailleurs, Stephen et moi, on se voit sur différentes tribunes parce que j'ai continué à m'investir sur la question de la lutte au changement climatique dans la dernière année, mais j'étais plus loin des Kodak, là, on va se le dire, là. Mais ce travail-là, c'est continué sur les conseils d'administration ou autre chose, et dont l'université, dont le mandat est, entre autres, lié à la lutte au changement climatique. C'est pourquoi j'ai dit oui. Ceci étant dit, pour moi, de participer à des débats sur des enjeux qui me touchent, oui. Par contre, je ressens pas le besoin de commenter l'ajout de politique. Ça ne m'intéresse pas pour le moment. Je suis plus... moi, je suis une fille qui construit, je suis une fille qui crée. Puis honnêtement, des gérants...

0: des gérantes d'estrade, là, j'en ai eu pas pire. J'en ai eu pas mal sur mon dos pendant mes 8 années. Puis c'est pas comme ça que je me vois.
1: Non, mais sans être gérant d'estrade, je pense à, par exemple, votre ancien collègue, maire de Québec, Bruno Marchand, qui a demandé, c'était hier, qui demandait aux partis politiques là, de viser l'itinérance zéro, qui interpelle donc les partis en campagne électorale. On sait que Pauline Marois a proposé un grand sommet sur l'itinérance. Vous pourriez prendre position sur ces questions-là.
0: Mais je vais le faire quand je vais trouver, je vais juger ça pertinent d'emmener et mon expérience et que je vais voir contribuer à quelque chose de plus large que seulement donner mon opinion. Monsieur Marchand est élu, puis tant mieux, c'est bien qu'il prenne le bâton, il faut, puis il le fait très bien. Moi, je suis plus dans de la construction. Le travail que je vais faire avec l'Université de Montréal, c'est entre autres de rapprocher la recherche universitaire aux décideurs publics. Puis moi, ça fait partie de ça me touche. Parce que je pense que tous les décideurs, on devrait se baser sur la science et sur des données probantes pour prendre nos décisions. Donc, si je peux rapprocher à ma façon ces deux milieux-là, je vais le faire. Mais après ça, je veux vraiment que ce soit, des projets qui font œuvre utile.
1: Ouais.
0: Qui font réfléchir. Ouais. Mais il y a plein de monde qui
1: vous allez
0: font
1: réserver
0: très
1: vos
0: bien.
1: Commentaires pour votre retour en politique. C'est ce que je comprends.
0: C'est pas sur mon radar, ça. Mais je veux aussi dire qu'il y a plein de monde qui le font très bien de donner leur analyse politique. Fait que c'est bien. Il faut avoir une diversité de gens qui font différentes choses, je pense.
1: Valérie Plante, ça a été un plaisir de vous avoir au micro de tout un matin. Merci beaucoup. Je rappelle donc la diffusion de cette série documentaire, série de 6 épisodes. Ça brasse en ville. La diffusion commence ce vendredi. 11 septembre, ce sera les vendredis à 19h30 sur TV5. En fait, ce qu'on va faire aussi, pour ceux qui préfèrent regarder ça en ligne, c'est que dès vendredi, les 3 premiers épisodes seront mis en ligne, les 3 derniers le 25 septembre. Voilà, merci beaucoup.
0: Merci beaucoup pour l'invitation, ça fait très plaisir.
1: Suite de la discussion avec ma collègue Pénélope McQuaid qui vous reçoit.
0: Absolument.
1: Aussi après le Radio-Journal de 8h.
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3: What does Ben do? Match point after 4 hours, 27 minutes. Serve out wide. It's an ace. It's history at 3:33 in the morning. Ben Shelton.
1: 3h33 du matin. Quand même.
4: Ouais.
1: Je sais pas comment ils font.
4: Ben, certainement avec beaucoup de sucre, un peu d'eau, des bananes et beaucoup d'énergie provenant de la foule aussi qui est demeurée présente.
1: Est-ce que la foule était encore présente à cette heure-là?
4: Jusqu'à 3h33 du matin, c'est l'heure à laquelle s'est terminé le match entre Ben Shelton et Carlos Alcaraz ce matin.
1: Match de quart de finale aux internationaux des États-Unis.
4: Voilà, exactement. Ça s'est terminé à la faveur de Ben Shelton qui a renversé le champion en titre du tournoi. C'est ce qu'on retrouve ce matin, bien sûr, aux une des différents quotidiens parce que ça a surpris tout le monde de par la qualité du match. De par l'heure aussi, parce que je le rappelais un peu plus tôt, c'est le match le plus tardif de l'histoire du US Open. 3h33, jamais on avait terminé un match aussi tard. La précédente marque, c'était 2h50. Donc, on a poussé la balle assez longtemps et les partisans sont demeurés jusqu'à la toute fin parce que c'est vrai que le spectacle a été enlevant. Ça se poursuit aujourd'hui d'ailleurs au US Open. On va surveiller entre autres. Bon, il y a d'autres quarts de finale à surveiller aujourd'hui. Il y a Alexander Zverev qui sera là, Elena Rybakina qui sera surveillée parce qui pourrait ravir le premier rang mondial, Arina Sabalenka. Mais on surveillera aussi la Canadienne Gabriela Dabrowski qui se rapproche aussi de la finale du tournoi en double. Elle et sa partenaire Luisa Stefani ont rendez-vous aujourd'hui en demi-finale avec les Américaines Ashlyn Kruger et Robin Montgomery. Sinon, Valérie Plante nous parlait de cyclisme hier. Il y en était question parce que les grandes têtes d'affiche des Grands Prix cyclistes de Québec et Montréal arrivaient à l'aéroport de Montréal pour se préparer pour les courses du week-end. Entre autres, Paul Lapeyra, le Français, elle parlait de l'importance des touristes qui vont se présenter. Ben, les cyclistes aussi veulent peut-être découvrir la carte postale.
5: En 2024, j'avais vraiment pris le temps, surtout à Québec, on a un peu plus de temps d'aller visiter la ville. Et j'avais été étonné je connaissais pas du tout, et j'avais été étonné du style architectural. En fait, ça ressemble beaucoup à la Bretagne, pas très loin d'où je viens. Donc, j'étais assez étonné de ça, et j'ai beaucoup aimé Québec. Après Montréal, malheureusement, on n'a pas trop le temps de voir parce qu'on arrive le samedi midi et on est directement dans la course. Donc, on n'a pas trop le temps de voir. Mais j'aimerais vraiment revenir à un de ces quatre, même pour voir un peu plus en dehors des deux villes, toute la région, parce que j'ai des amis qui ont fait un tour et qui m'ont dit que c'est vraiment sympa. Donc, voilà.
4: Voilà, on se crache les poumons, puis on découvre un peu aussi le paysage. Ce sera l'occasion pour certains des cyclistes de le faire cette semaine. Et puis en terminant ce soir, deux choses à surveiller, entre autres le CF Montréal à la maison, Stade Saputo contre Charlotte. Ce serait important d'aller chercher des points, peut-être une victoire, là, parce qu'on est sur deux défaites consécutives, dont cette gifle de 7-1 contre l'Inter Miami il y a deux semaines à peine. Et sinon, ben, au football américain cette fois, c'est le lancement de la saison dans la NFL. On a une reprise du Super Bowl ce soir entre les Patriots et les Seahawks. Les Seahawks avaient remporté le Super Bowl il y a quelques mois à peine. Mais là, on remet ça ce soir pour lancer les hostilités.
1: Oui, belle façon de lancer la saison, ouais. Effectivement. Merci. Pénélope prend le relais à 9h06. Et donc, outre Valérie Plante, Pénélope?
6: Oui, bien, effectivement, il y aura Valérie Plante. Vous venez de le mentionner, puis j'ai écouté, évidemment, attentivement ce qu'elle a dit chez vous. On a le luxe du temps à cette émission-ci. Donc, on va passer une demi-heure avec Valérie Plante. On va revenir sur ces deux mandats. Puis sur vraiment les premières minutes, les premières journées, alors qu'elle est revenue complètement dans le monde civil, ce qui lui a manqué, ce que Valérie avait perdu pendant ces 8 ans-là, ce qu'elle a retrouvé ensuite, ce qu'elle a fait dans les mois, évidemment, cette série-là. Puis on va tricoter des choses qu'on a vues dans les épisodes de cette série avec des choses qu'elle aurait aimé mettre en place, qu'elle n'a pas pu mettre en place, qu'elle a mis en place avec une grogne populaire, avec parfois ce qu'on a dit était un manque d'écoute. Comment on fait cette équilibre-là? Parce qu'elle a dit...
1: Excellente question.
6: Elle a dit il y a un an, à peu près, à TVA, dans 10 ans, on va voir que... Tu sais, je paraphrase, là, que j'avais raison sur certaines affaires. Est-ce qu'elle voudrait redevenir maire de sa ville dans 10 ans, quand ce sera sa ville de rêve qu'elle avait imaginée 10 ans avant tout le monde? Tu sais, fait qu'on va essayer de tricoter un peu puis d'aller dans la tête de ces transformations-là. Puis quand on est une mairesse, sans évidemment la faire jouer à la belle-mère parce que tout le monde aime bien ça. Mais en même temps, elle a été là. Il y a des legs ou des conséquences ou des fruits de son travail qui est sur la table en ce moment, dont on va discuter avec elle. Puis on aura Joanne Liu et Alain Crevier nous illuminer aujourd'hui par toujours d'une espèce de révélation qu'ils ont dans leur vie.
1: Ils sont toujours très intéressants.
6: Ouais, vraiment. Alors, entre autres, ce sera ça aujourd'hui.
1: OK. Bonne émission.
6: Merci.
1: Et bonne journée.
6: Au revoir.
1: Julien, du côté de la Revue du Web, à un mois de l'élection, nos collègues de RAD ont demandé aux jeunes ce qu'ils pensaient de la souveraineté.
7: Et ils l'ont fait à travers un format débat très populaire sur Internet, calqué sur le modèle de la chaîne YouTube américaine Jubilee, dont on a déjà parlé ensemble. Je vais laisser mon collègue Olivier Arbourmans, l'animateur, nous le présenter.
8: On a réuni 20 jeunes qui y ont déjà réfléchi longuement. 20 jeunes qui vont confronter leurs idées, leurs valeurs et leur vision du Québec. Les débatteuses et les débatteurs sont divisés en deux équipes. D'un côté, ceux qui sont en faveur de la souveraineté du Québec, et de l'autre, ceux qui sont contre. Il y a 10 personnes de chaque côté, 10 thématiques, tout le monde va venir parler.
7: Alors, 10 questions abordées dans ce débat d'1h10, Patrick. Un Québec souverain serait-il plus riche? Aurait-il besoin du Canada pour se défendre? L'indépendance est-elle dans l'intérêt des peuples autochtones? Dans plusieurs cas, les esprits s'échauffent pas mal, notamment ici, Gabriel Bertrand, 22 ans, Alexandrine Beauvais-Lamoureux, 25 ans, qui s'affrontent sur l'énoncé suivant. Le Québec a plus de poids à l'international en restant dans le Canada. Faut débattre là-dessus. Extrait.
9: Un Québec à l'international, indépendant, n'aurait pas la même représentation qu'il a aujourd'hui.
10: Il en aurait une meilleure. C'est ça,
9: non,
10: mon affirmation.
9: Je suis pas d'accord avec ça.
10: Sur quoi te bases-tu pour dire qu'on se serait pas meilleur?
9: Parce que faire partie du G7, c'est exceptionnel. De faire partie de l'UNESCO, comme on peut le faire aux côtés du Canada, de faire partie de la francophonie.
10: Et comment le Canada utilise sa position?
9: Est-ce que je peux finir de parler, s'il te plaît? Merci beaucoup. Ce que je vais dire par rapport à ça, c'est que quand on fait partie d'une fédération, il faut travailler avec d'autres personnes. Je pense que c'est important. Puis c'est chose qui, au Canada, j'en suis très, très fière.
10: Je vais me permettre de poser ma question. Comment le Canada utilise sa tribune au bénéfice du Québec?
9: Pas le temps pour la réponse.
7: Il y a un chronomètre, Patrick, il faut le respecter. C'est gras parfois, mais c'est des échanges assez intéressants.
1: Ils sont allumés, les jeunes?
7: Je vous en présente un deuxième. Cet échange entre Amanda Fakihi, 31 ans, et Mike Owen Sebaganzi, 26 ans.
11: C'est pas à cause du méchant régime fédéral que notre culture n'est même pas consommée par la jeune génération.
12: C'est pas le régime fédéral qui est mal intentionné, qui veut crosser le gouvernement du Québec. C'est un enjeu systémique. Le fédéral juste prend pas nos intérêts à cœur parce qu'il doit prendre l'intérêt de tout le monde en même temps et c'est extrêmement difficile et j'aimerais pas ça être à sa place.
7: Mais nous, écoutez, les participants, Patrick, sont préparés et assez impressionnants. Merci. Moi, j'ai été stupéfait à plusieurs plusieurs moments. Il y a clairement dans la pièce des visages qu'on va voir un jour sur des affiches électorales. Olivier me disait hier que certains des participants qui sont connus sur le web, vous allez peut-être reconnaître certains visages, mais dans l'ensemble, l'idée était de faire entendre des nouvelles voix. Ils ont en commun, ces jeunes-là, évidemment, de ne pas avoir connu les grands débats sur la souveraineté jusqu'aux années 90. Alors, il y a un regard neuf très souvent sur l'enjeu. 70 minutes éclairantes, inspirantes. Je vois qu'il y a déjà des extraits qui sont partagés aussi sur TikTok et Instagram par d'autres comptes, ce qui est bon signe. Alors, pour les intéressés, c'est sur la chaîne YouTube de RAD. Et il y a un autre débat du genre qui approche toujours avec des jeunes qui vont débattre à savoir

0: si l'avenir du Québec est à gauche ou à droite. Alors, ça s'annonce pas mal intéressant là-dessus aussi, Patrick.
1: Merci.
2: Adam et Ève, c'est l'histoire de notre échec à être heureux sur Terre.
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1: La pièce Jardin à l'espace libre.
4: C'est la dramaturge Évelyne Lachenelière qui est, ben, d'une part, au théâtre Denise Pelletier ces jours-ci avec Lumière, Lumière, Lumière, je vous en parlais vendredi, mais elle est aussi à l'espace libre avec Jardin, qui est une œuvre déambulatoire au milieu des plantes indigènes. Alors, les spectateurs sont debout. Il y a quelques bancs, mais on est invité à nous déplacer, à observer le jardin depuis différents points de vue, parce que la scène est comme une longue passerelle qui traverse toute la pièce, et la passerelle, elle est recouverte de pelouse. Et de chaque côté, ben, il y a de gros massifs avec des plantes vivaces de toutes sortes, des fougères, des arbres, des herbes, des fleurs. Et ces plantes-là, par ailleurs, seront plantées dans des ruelles vertes et autres lieux publics là, quand les représentations seront terminées. La mise en scène, tout comme le design de la végétation, c'est signé Daniel Brière. Et sur scène, on a Linz Dentiste et Christine Beaulieu, on les entendait. Ils sont Adam et Ève qui quittent le Jardin d'Éden, oublient tout l'un de l'autre et se retrouvent réincarnés en plein Montréal, se rencontrent à la station Frontenac, tombent amoureux et se feront un jardin sur le balcon de leur appartement. Depuis leur perchoir, ils vont observer leur voisin, qui est le danseur Peter Trotzmer, qui ne parle pas, mais qui est présent tout au long du spectacle. Voisin qui arrose sa pelouse, qui passe la tondeuse. Et après des années d'isolement sur leur balcon, Adam et Em vont aller cultiver l'amitié avec ce voisin. Comment décrire ce spectacle? On pourrait dire fable écoféministe, on pourrait dire exploration poétique de notre rapport à la nature, exploration de la place de l'humain dans l'environnement. Mais tout ça est fait de façon très ludique et vraiment participative. Parce que oui, il y a le fait qu'on peut se promener, évidemment, qu'on est libre de nos mouvements, mais on est aussi invité à bouger, à faire du tai chi à un moment donné avec les acteurs. Et nous allons aussi chanter. Imaginez la Terre comme un jardin d'Éden avant Adam et Ève, le serpent et la pomme. C'est le thème du spectacle et c'est aussi repartir à zéro de Joe Beaucan.

0: Ah, fait que les gens sont invités à chanter.
1: Gens sont invités à chanter. Et quand je dis qu'on est impliqué dans Jardin, j'étais assez proche de la scène au début de la représentation. Et telle une plante, j'ai été moi-même arrosée. Et salutations! Salutations à notre collègue de votre retour, Monique Néron, qui était à côté de moi et qui s'est retrouvée avec Adam et Ève à ses pieds, je dirais même sur ses pieds. Et Adam et Ève étaient alors en pleine passion amoureuse. Alors, c'était presque un trouble et je me suis dit que ce serait pas pire, ça, dans la Bible, Adam, Ève et Monique. Alors, Jardin. Evelyne Lachenelière, Daniel Brière. Et là, j'ai une mauvaise nouvelle, Patrick. Vous êtes prêts?
0: C'est complet!
1: C'est déjà complet!
2: Encore.
1: Mais c'est vraiment une proposition qui est luxuriante. Puis en fait, on cherche à renouveler l'art vivant et on amène carrément la vie végétale au théâtre. Proposition originale.
3: Répétez-nous à quel point c'est bon pour qu'on y aille pas.
1: Mais il y aura peut-être des reprises et à ce c'est moment-là, vrai, vous me remercierez et vous
3: et vous nous direz. Merci, Claudia.
4: La nouvelle réjouissante.
0: Ah, et comme si on n'avait pas déjà assez de fun, Hugo va nous parler d'un concours qui pourrait paraître un peu glauque à première vue.
5: À première vue, un concours de creusage de tombes, Patrick.
2: Juste un peu.
5: Oui, des fosses funéraires, pour être précis, dans un cimetière. C'est l'Associated Press qui nous raconte ça. Il y a de la place en masse dans les cimetières, cela dit. Sachez-le. On est dans
0: c'est
5: le nord...
0: pas complet.
5: Non, c'est pas complet. On est dans le nord de la Hongrie. C'est organisé par l'Association hongroise des opérateurs et responsables d'entretien de cimetières. Est-ce que c'est glauque? Peut-être un petit peu quand même. C'est rare qu'on voit des gens pressés de creuser des tombes avec enthousiasme comme ça puis qui crient de joie quand ils ont fini. J'ai quand même une pensée pour les passants à côté du cimetière qui n'étaient pas au courant du concours, qui ont dû se demander ce qui se passait. Sachez, cela dit, que ça s'est pas passé la nuit à la chandelle avec de la musique du fantôme de l'opéra. C'était

0: C'était en plein jour et justement, un des buts, c'était de démystifier le travail. Donc, il y avait 19 équipes de deux. Ils avaient droit à un pic, une pelle. Il y avait pas... ça va, Olivier.
1: Non, non, mais démystifier le travail, une pelle de la terre, je pense qu'on avait compris, non? Ben,
0: non, non, mais c'est le côté glauque. Là. C'est pour dire que c'est un travail sérieux. Mais effectivement, il n'y avait pas le droit à une petite pelle mécanique. Ça, c'est dommage, mais...
2: Ça existe, une pelle mécanique?
0: Ben oui, et c'est comme ça, d'ailleurs, que je pense que les fosses sont creusées dans la plupart de nos cimetières.
2: OK, je pensais que vous parliez d'une pelle à main mécanique.
3: En tout cas, pour la neige, ça existe.
0: En tout cas...
2: Hey, on ne se rendra pas jusqu'à 9h, les amis.
0: 19 équipes de deux, pic-pelle, le but de faire un trou.
3: Le plus vite possible,
0: le plus rapidement possible, voilà. Ce qui me permet, c'est là que...

0: au sujet de la meilleure stratégie pour être efficace avec des pelletées de terre, des grosses puis souvent. Apparemment, c'est sa citation. L'équipe championne a gagné 1 000 $ avec un temps de 1 h 21 min. On connaît des politiciens qui ont déjà réussi à creuser leur propre tombe, Patrick, en beaucoup moins de temps.
1: Effectivement. Merci, Hugo. Mathieu, à Montréal, les entraves s'intensifient sur l'avenue du Parc, maintenant complètement fermée dans les deux directions entre le boulevard Saint-Joseph et la rue Sherbrooke.
2: L'artère était déjà inaccessible en direction sud depuis le 4 septembre, mais la fermeture s'étend désormais aux deux directions en raison du Grand Prix cycliste de Montréal qui commence en fin de semaine, suivi des mondiaux, qui vont entraîner à leur tour des entraves, donc sur environ 36 km de rue. On va écouter des automobilistes rencontrés hier sur l'avenue du Parc.
3: Beaucoup d'entraves un peu partout, là, pas juste ici, là. C'est pas agréable, c'est long.
4: C'est très mal. Aujourd'hui, j'avais pris 40 minutes à la matin pour aller à l'école. J'avais arrivé 40 minutes en retard.
5: Honnêtement, toutes les directions semblent être bloquées, mais on trouve des moyens.
2: Pour faciliter les déplacements, Bixi va bonifier son service. Les abonnés pourront notamment rouler jusqu'à 60 minutes au même tarif que pour une période de 45 minutes. Les mondiaux de cyclisme qui vont aussi entraîner la fermeture de l'école privée d'Outremont au pensionnat Saint-Nom-de-Marie du 23 au 25 septembre. Les élèves ne seront pas en congé, dit la direction, mais auront donc des travaux à faire, mais le bâtiment comme tel sera inaccessible.
1: Il y a des gens d'affaires et des citoyens de Vaudreuil-Soulanges qui profitent de la campagne électorale pour réclamer des travaux sur l'autoroute 20.
2: Le parachèvement d'un tronçon de 7 km de l'autoroute qui traverse l'île Perrault. Il demande aux partis politiques d'inscrire les travaux au prochain PQI, Programme québécois d'infrastructure. Plus de 64 000 véhicules circulent matin et soir dans ce secteur qui est aux prises avec une importante congestion. Des élus affirment que la situation freine le développement économique de la région. On va écouter le préfet de la MRC de Vaudreuil-Soulanges, Patrick Boussès.
6: Si vous arrivez ici un matin, là, c'est bloqué. Ici, on est aux confins des autoroutes 20, 30 et 40. Là, c'est bloqué. Alors, on comprend que le pont des Lotos, qui nous a donné des problèmes pendant des années et des années et qui n'est pas encore terminé, mais ça ne règle pas la situation ici de l'autoroute 20, où il y a un tronçon de 7 km, qui est une autoroute avec des feux de circulation.
2: Le tronçon manquant devait être construit dans les années 60. Des terrains avaient même été expropriés à l'époque, mais les résidents attendent toujours.
1: OK, et en rafale, qu'est-ce qu'on surveille?
2: Les développements sur cette guerre tarifaire, évidemment. L'administration Trump, on sait depuis hier soir, qui a répliqué au contre-tarif canadien. À l'approche des élections de mi-mandat aux États-Unis, le président Trump réunit les républicains dans le cadre d'une convention de deux jours au Texas. Et puis, campagne électorale, il y a des annonces aujourd'hui. Un programme peut-être un peu allégé parce qu'il y aura ce soir l'émission 5 chefs, une élection qui va réunir tous les partis. Ce sera diffusé à 20h sur toutes nos plateformes. Un élément qui risque de retenir l'attention. On a beaucoup parlé du cadre financier de la CAQ lorsqu'il a été déposé. Aujourd'hui, c'est le chef conservateur ce matin qui présente justement son cadre financier.
1: Mathieu, merci.
2: Bonne journée.
1: Quelques mots avec Véronique.
7: La 25 Sud, en provenance de la rue Sherbrooke, on a un camion qui a été mobilisé voie de gauche suite à un accrochage. Pour accéder au tunnel par la 25 Sud, c'est déjà plus d'une heure. 132 Est, 15 Nord, bassin La Prairie, accident déplacé. Geneviève nous dit avoir perdu une vingtaine de minutes dans ça. Et côté météo, les averses reviendront dans la prochaine heure. On en aura de façon sporadique comme ça tout l'après-midi avec des risques d'orages. 21-23 degrés au thermomètre et amélioration demain. On retrouvera un ciel variable avec un vent d'ouest et des températures près de 20 degrés.
1: Il est 8h42. Je me permets d'ajouter dans les choses qu'on va surveiller aussi l'écho que va trouver Olivier Primeau, qui entre dans la danse de la campagne électorale. Olivier Primeau, entrepreneur, influenceur, qui a été nommé par la Coalition Avenir Québec ambassadeur auprès des PME. Il commence sa tournée demain, jeudi, à Québec. Il est avec nous au bout du fil. Monsieur Primeau, bonjour.
8: Bon matin.
1: Ambassadeur auprès des PME québécoises, qu'est-ce que ça veut dire?
8: C'est un beau titre, ça, non?
1: Oui, c'est un très beau titre, mais ça mange quoi en hiver?
8: En fait, en hiver, ça mange du travail. En fait, je m'en vais prendre le pouls partout en région. Là, je fais la tournée des PME du Québec. J'ai été un grand critique du gouvernement Legault et de la CAQ. Et je m'en ai jamais caché. Là, j'ai voté pour la CAQ pour les deux derniers mandats. Le premier mandat, je l'ai adoré. Le deuxième, beaucoup moins. Puis quand Mme Fréchette a pris la place de M. Legault, bon, vision complètement différente de l'économie. Puis le parti m'a demandé d'être candidat. J'ai dit non pour plein de raisons. Elle m'a challengé. Elle m'a dit, Monsieur Brimond, êtes-vous juste capable de chialer sur Facebook pour avoir des likes ou vous êtes capable d'aller chercher des solutions? J'ai dit, ah, OK, parfait. Fait que c'est ça. Fait que je m'en vais, j'ai accepté le mandat, je m'en vais en région.

0: puis je vais aller prendre le pouls là, des entreprises du Québec. On a eu des milliers de demandes de visite. Fait que demain, ça commence à Lévis. Puis on veut savoir ce qu'on peut améliorer un peu partout au Québec là, pour les PME.
1: Vous êtes, M. Primeau, un entrepreneur à succès. Vous réussissez en affaires, vous avez de l'argent, vous aimez le luxe, vous ne vous en cachez pas d'ailleurs. Qu'est-ce qui fait de vous la bonne personne pour parler présentement à des entrepreneurs dans le contexte actuel là, avec la guerre tarifaire qui ne savent même pas s'ils vont finir le mois? Là?
0: En fait, c'est drôle que vous me dites ça parce que j'ai vraiment pas juste des succès. Fait que, puis pour ceux qui me suivent depuis longtemps, je parle beaucoup, beaucoup de mes échecs. Puis c'est une des raisons pourquoi quand je publie sur les réseaux sociaux puis que justement je parle de l'économie puis de l'importance des PME, les gens se reconnaissent dans mon parcours. Puis je viens d'une famille d'entrepreneurs. Mon père a des épiceries. Je travaille pour lui depuis que j'ai 5-6 ans. Et là, vous me relancez là, au fait à savoir les gens qui ont de la misère à arriver. J'ai fait tous les emplois que vous pouvez imaginer dans une épicerie. J'ai passé la mop, passé le balai. Parce que pour mon père, c'était important que je fasse absolument tous les jobs pour lesquels un jour j'allais être le patron de cette personne-là. Fait que je sais exactement la réalité des choses. Bon, même si je vis pas la même réalité économique que les gens. Je sais exactement ce qu'ils vivent. Puis si je suis capable d'aller utiliser ma visibilité puis mon porte-voix pour parler des problèmes et des solutions des PME, je vais le faire.
1: Donc, vous allez sonder ces entrepreneurs et revenir avec des propositions auprès de Mme Fréchette. J'essaie de comprendre concrètement là, le rôle que vous allez jouer, d'autant plus que vous dites que vous préférez sa vision économique à elle versus celle de François Legault.
0: Encore plus simple que ça, ça va être disponible en temps réel sur mes réseaux sociaux. Fait que M. Basbourian, vous avez un casse-croûte depuis 1982. On veut savoir votre histoire, puis on veut savoir votre challenge. J'en parle 20 minutes après, c'est publié sur les réseaux sociaux, accessible à tout. Puis après, c'est à la coalition puis à l'équipe de Mme Fréchette de prendre en considération ce que les PME du Québec veulent.
1: OK, donc c'est une autre forme de marketing politique, là.
0: On peut le faire comme ça, si vous voulez. Ben, oui, c'est un marketing politique. Justement, je rentre dans les dépenses là, du parti, puis je m'en cache pas. Là, j'ai un cachet aussi. Je me suis engagé à le remettre au complet, parce que pour moi, bon, comme vous l'avez dit, là, l'économie est compliquée. Fait que je le redonne à un organisme là, qui va aider les PME, puis ça me fait plaisir de le faire gratuitement. Puis par passion aussi économique et politique, ça va être une expérience extraordinaire pour moi aussi de rencontrer plein de gens comme ça partout à travers le Québec. Fait que oui, c'est une nouvelle forme de marketing politique. Puis je pense que là, les gens vont voir ce que ça donne.
1: Donc le but, c'est pas tant de sonder les entrepreneurs comme de leur porter la bonne nouvelle de la coalition Avenir Québec.
0: En fait, c'est pas de porter la bonne nouvelle. En fait, là, à la fin de la journée, les gens votent pour qui ils veulent. Moi, je m'en cache pas. Là. Je vais voter pour Mme Fréchette. Par contre, quand je vais aller voir les entreprises du Québec sont pas partisanes. Les entreprises du Québec, c'est l'économie québécoise. Fait que je vais aller voir des entreprises qui vont voter pour tous les partis. Parce qu'au bout, quand tu ouvres une entreprise, le but, c'est d'être capable de payer ton loyer ou ton hypothèque, tes employés, puis de faire de l'argent. Peu importe le parti pour lequel tu vas voter. Et c'est ce que j'entends depuis une semaine là, que mon mandat est annoncé. Les gens que je croise dans la rue puis qui m'écrivent, ils me le disent. On a hâte que je partage pas toutes tes idées, mais j'ai hâte de te dire les problèmes qu'on rencontre. Fait que c'est pour ça que j'y vais, puis j'ai accepté.
1: Et ça va être quoi votre première question? Vous commencez votre tournée demain, je le répète, là, à Québec. Vous dites qu'il y a beaucoup de gens qui ont manifesté l'intérêt de me recevoir, qui ont levé la main. Autrement dit, ça va être quoi votre première question?
0: Ben, en fait, c'est une discussion. Tu sais, j'en visite souvent là, des PME. Fait que je commence toujours par savoir l'histoire, parce que c'est le truc le plus important. Puis après, souvent, bon, mais quand c'est plusieurs générations, ben là, il y a le challenge de passer de génération en génération. L'imposition sur la nouvelle génération qui s'en vient. Si c'est un repreneur, des gens qui ont racheté une entreprise, excusez. Fait qu'il y a tellement de challenges. Fait que, tu sais, je m'adapte à l'histoire de la PME. J'en ai tellement rencontré dans les dernières années. Fait que c'est vraiment, là, tu sais, comme vous pouvez voir, là, c'est vraiment, ça va être de l'improvisation un peu dans les entreprises. Mais à la fin de la journée, il va y avoir une ligne par entreprise d'un défi là, auquel la PME fait face puis qu'on aimerait régler.
1: Est-ce que c'est une façon aussi pour vous de continuer à faire un peu de lobby? On sait qu'en 2025, vous vous étiez présenté à l'Assemblée nationale dans le but de convaincre le gouvernement Legault de protéger davantage l'eau au Québec. Vous vous êtes d'ailleurs détenteur à hauteur de 36 % du volume d'eau exploitable sous permis au Québec. Est-ce que c'est une façon pour vous de continuer là, à souffler sur ces braises?

0: En fait, là, mon mandat de levier, c'est fini depuis le 21, là, depuis notre annonce. Si on regarde les sondages en ce moment, je pourrais vous dire que c'est vraiment pas opportuniste de faire ça parce que la coalition n'est pas en avance. Puis je l'ai dit, pendant la campagne, je parlerai pas d'eau. Et après la campagne, peu importe le parti qui va être au pouvoir, je vais déposer enfin publiquement le plan que j'ai proposé au gouvernement. Puis les gens jugeront. Puis ce que je demande, en fait, c'est un groupe de travail pour évaluer tous les projets d'eau. Pas juste le mien, là. Il y a tellement de monde que j'ai rencontré depuis 2 ans, justement, qui ont des solutions, qui ont des entreprises sur l'eau, puis qui veulent avoir justement une place où déposer leur projet, puis c'est compliqué. Fait que rendu là après les élections, là, vous allez voir ça arriver là, avant Noël. Puis je pense que c'est une discussion qu'on doit avoir. C'est une de nos plus grosses ressources naturelles. Okay. C'est une des seules places sur la planète qu'on la valorise pas. Fait que c'est ça, on va attendre après les élections.
1: OK, il y a l'eau qui vous intéresse, mais aussi la boisson maltée Beach Day Everyday. Là, comment vous accueillez ça, l'embargo américain, à partir du 29 septembre? Ça va avoir un impact majeur sur vos ventes?
0: Non, pas du tout. Moi, maintenant, je vends presque juste au Canada. Fait que ça fait pas vraiment d'effet sur nous. Mais tu sais, c'est drôle que vous me disiez ça. La semaine passée, je parlais à un de mes amis qui, lui, vend aux États-Unis. Et pour lui, c'est une catastrophe. Fait qu'on va aller voir ce genre d'entreprise-là, puis on veut entendre c'est quoi les solutions, puis c'est comment les tarifs, on peut les négocier, comment on peut les améliorer, comment avec le gouvernement fédéral, on peut ajuster ça. Parce que les tarifs, là, c'est pas un truc de peur. C'est la réalité économique du Québec. Ce n'est pas partisan. Fait que quand j'entends les autres partis dire oh, « on utilise ça », je comprends pas. C'est juste la réalité des gens. Moi, les PME à qui je parle, c'est pas partisan l'économie, là. C'est québécois.
1: Olivier Primo, entrepreneur, influenceur, il est ambassadeur de la coalition Avenir Québec auprès des PME, commence sa tournée demain à Québec. Merci, M. Primo.
0: Merci, bonne journée.
1: Quelques mots pour résumer l'essentiel, Hugo, pour nos lève-temps.
2: L'intensité de la guerre commerciale monte d'un cran. C'est le titre du site de Radio-Canada ce matin qui évoque ces répliques américaines à la réplique canadienne dans la guerre commerciale. Jean-Michel Marcoux, professeur adjoint à l'École supérieure d'études internationales de l'Université Laval, cela dit, a relativisé l'impact de ces nouvelles mesures ce matin.
3: Les importations sont déjà grandement affectées. Donc, le fait qu'on soit passé de tarifs de 50% à une interdiction claire et nette, je pense que ça amène un impact relativement limité. Là où il y a réellement un souci, ou disons un impact peut-être un peu plus important, c'est sur l'addition de nouveaux produits dans les tarifs de 50%.
2: Il y a notamment le fromage, le papier, l'acier, l'aluminium, les matelas, selon les listes qui ont été fournies. En tout cas, ce sont des éléments. L'entrevue est à réécouter à 6h25 à peu près. Réaction à suivre aujourd'hui. Quels impacts ça va avoir, ça, dans la course électorale au Québec? Ben, peut-être qu'il en sera question, hein, sans doute ce soir. 5 chefs, une élection de 20h à 22h à toutes les antennes possibles de Radio-Canada et sur les plateformes numériques également. Je vous rappelle que le Parti conservateur du Québec présente son cadre financier ce matin également. Il y a un aperçu sur le site de Radio-Canada, texte de Marie-Isabelle Rochon. Puis sur la scène internationale, c'est le prix du baril de pétrole qui retient l'attention. Le Brent est au-dessus des 100 $ à cause des tensions qui remontent entre l'Iran et les États-Unis.
1: Puisque vous avez parlé du PCQ, je me permets d'ajouter que Éric Lantier, ce candidat controversé, se retire de la course finalement.
4: L'analyse politique de Paul Journet.
1: Paul, bonjour.
5: Bonjour.
1: On conclut avec vous et votre réaction à cette entrevue avec Olivier Primo.
5: Ben, vous savez, quand on veut comprendre un problème économique, on peut soit lire les longs rapports d'experts plates ou y aller avec ce qu'on aime dans les médias, un vox pop, où vous allez interviewer quelqu'un dans la rue qui va dire, ben, quand Trump a fait son annonce, ça a fait un gros boom. C'est un peu à ça qu'on assiste, c'est un vox pop partisan, mais qui ne me semble pas poser problème parce qu'il se fait à visière levée. C'est tout à fait transparent ce qu'il fait. Il est payé par le parti. Je note que sa posture critique est très utile pour Christine Fréchette.
1: C'est-à-dire?
5: C'est toujours bien quand c'est vous qui choisissez votre propre critique au lieu de laisser les autres vous critiquer. Puis c'est très opportun. Il dit, moi, j'étais pas à l'aise avec ce que le gouvernement Legault a fait, mais j'appuie Christine Fréchette. Façon de dire, c'est un nouveau gouvernement. Ce n'est plus tout à fait la CAQ. De toute façon, le logo n'existe plus sur les pancartes du parti. Et c'est exactement le message que Christine Fréchette veut mettre de l'avant.
1: Donc, c'est très réussi, cette opération-là, du point de vue

0: marketing politique, comme je l'ai évoqué.
1: C'est pas mal commencé. Je note aussi qu'il dit qu'il ne voulait pas être candidat. Parce qu'on décode souvent les entrepreneurs avec une grande visibilité médiatique qui préféraient être chef. Je suis certain qu'il y a pensé au moins un peu lors de la précédente course à la chefferie. Que serait-il advenu sans faire de la politique fiction? Je suis capable d'imaginer qu'il y aurait eu une vague de départ à la suite de son hypothétique élection. Ouais. Parce que je pense que ça aurait mis beaucoup de gens mal à l'aise. Donc, j'ai l'impression qu'au parti, on est très rassurés de le voir travailler comme il le fait en marge. Cela dit, à qui parle-t-il? Les gens qui s'intéressent aux influenceurs, au risque de faire une généralisation, vous êtes trop vieux, Patrick? Peut-être que moi aussi, on peut faire un débat. C'est les gens plus jeunes qui s'intéressent à Olivier Primo. Les 18-24 ans, 18-34 ans peut-être. Et je vais
0: c'est peut-être une façon de faire sortir leur vote.
1: Oui, exactement. Puis on peut le voir de deux façons. Soit ils parlent aux gens qui votent pas, puis qui sont pas acquis à la coalition Avenir Québec, ou qu'est-ce que la CAQ a à perdre à courtiser cet électorat, d'autant plus que les gens, on va dire, de mi-quarantaine et plus, ils n'écoutent pas Olivier Primo, ils savent à peine qui c'est. Et chez les 18-24 ans, la CAQ est dernière dans les intentions de vote.
0: Ah oui?
1: Oui, dernière.
0: Quand on regarde spécifiquement les 18-24.
1: Et quand on demande à cet électorat qui serait leur deuxième choix, devinez qui arrive en dernier, je vous ai donné un indice, la tendance se maintient, la CAQ. Donc, qu'est-ce qu'ils ont à perdre? À faire ce qui est ni plus ni moins qu'un vox pop partisan où on va avoir un extrait choisi d'entrepreneurs qui disent quel est le problème. Je pense pas que le rapport Primo tel qu'il le propose sera déposé à l'Assemblée nationale et que le prochain gouvernement, s'il n'est pas caquiste, s'en inspirera. Vous l'avez souligné avec raison, ça pose certaines préoccupations parce que M. Primo avait un mandat de lobbying. Mm-hmm. Il veut valoriser, entre gros guillemets, l'eau potable, c'est-à-dire la commodifier, en faire un bien. Cela dit, je suis pas sûr que à ceux qui s'en inquiètent, qui s'aident en ce moment. Au contraire, imaginons un scénario où Christine Fréchette est première ministre et se montrait intéressée aux demandes de M. Primo. Pensez-vous vraiment que ça va bien passer? Ça va passer encore moins bien que s'il n'avait pas fait campagne pour la CAQ. Donc, je pense pas qu'il aide sa cause. Je sais pas s'il a fait ce calcul-là. Peut-être qu'il est en désaccord, mais c'est un risque pour lui.
0: Intéressant de le souligner. Bon, sinon, l'effet Trump. En fait, vous voulez nous parler de l'effet Trump dont on parle moins. C'est qu'il va rendre caduques les cadres financiers?
1: C'est ma façon d'essayer de rendre mon analyse distincte et intéressante à cette heure-ci de la journée. Donc, restez en onde. Ce qui suit, ça prête à être inédit. Mais c'est parce que les cadres financiers, on aime bien ça. Premièrement, on demande aux partis de les déposer pendant deux semaines. Quand ils les déposent, on en parle pendant deux heures. Puis là, on fait une analyse un peu tantillonne, ligne par ligne. Mais
0: on rappelle que la CAQ a surpris tout le monde en dévoilant son cadre presque au tout début de la campagne. Puis là, c'est le Parti conservateur aujourd'hui.
1: Là, la CAQ, on peut appeler ça le sommaire exécutif d'un cadre financier. C'était assez succinct. Qui sait ce qui va advenir des droits douaniers américains d'ici un an, quel sera leur impact économique. Donc, toutes les projections budgétaires, même si elles sont faites avec compétence et bonne foi, seront sujettes à être garrochées dans une poubelle ou dans un bac de recyclage parce qu'on ne le sait pas. Et ça peut, si jamais il devait y avoir une récession, ben, que va-t-il advenir du plan de retour à l'équilibre budgétaire? Parce que je rappelle, c'est vrai, c'est l'espèce de contrainte de base qui casse la tête à tout le monde en ce moment, c'est qu'on doit équilibrer le budget en vertu de la loi d'ici 2029-2030. Et on sait que ce qui est prévu, ce sont des dépenses qui seront inférieures à l'augmentation naturelle des coûts de système. En d'autres mots, si on ne change rien, il risque d'y avoir une pression à la baisse sur les services. Et ça, c'est avant les dégâts économiques causés par les États-Unis. Donc, c'est un gros risque, mais en même temps, c'est une opportunité. Désolé pour les économistes qui aiment la rigueur budgétaire, mais c'est une opportunité pour reporter les cibles possiblement. Je comprends qu'il y a un gros si. C'est très hypothétique ce que je dis, mais à tout le moins, c'est un risque qui existe maintenant.
0: Paul, merci pour cette primeur. On se reparle demain.
1: Mettons, genre de primeur.
0: Ouais, je vous taquine. OK, on se retrouve demain avec plaisir. C'est terminé. Véronique, quelques mots.
2: Apportez le parapluie avec vous aujourd'hui. Averse, quelques orages possibles cet après-midi. On se retrouve demain avec une amélioration. À nouveau, un ciel variable.
0: Oui, on va se retrouver demain. Ce sera dès 5h30. Bonne journée sur le 95.1.

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4: Bonjour, ici Mathieu Bellumeur. Les États-Unis répliquent aux contre-tarifs canadiens avec de nouvelles hausses de droits de douane. Washington va également interdire une gamme de biens canadiens de traverser la frontière américaine, en plus d'écarter des produits de l'un des systèmes fédéraux d'approvisionnement public. Manon Globenski a plus de détails.
5: C'est la portion que Donald Trump a annoncée lui-même par un message sur Truth Social, où il dit que tant que les compagnies américaines n'auront pas accès au marché public du gouvernement canadien et des provinces, les produits canadiens n'auront pas accès à un des systèmes d'approvisionnement américains auxquels participent tant le gouvernement fédéral que ceux des États, des entités locales ou tribales. Mais les hausses de tarifs de 25 à 50 pour l'acier et l'aluminium qui avaient été annoncées pour le 1er janvier vont s'appliquer dès la semaine prochaine et plein d'autres produits vont se voir aussi imposer ces droits de douane de 50 des fromages, des produits du papier, certains meubles, des équipements de cuisine, les matelas. Par contre, les États-Unis retirent de la liste le ciment, le papier de toilette, le sucre et le sel. Et là où ça fera très mal, ce sont les interdictions d'importation de motos, de la bière alcoolisée ou pas, des vins, du cidre, et de plusieurs alcools, parce que le marché américain représente quand même 90 % des exportations canadiennes d'alcool, là, 1,4 milliard de dollars. Ça va s'appliquer dès le 29 septembre. En 3 semaines, est-ce qu'il y a le temps de renverser la vapeur? On peut en douter, même s'il y a des contacts entre les deux pays. Ah, et puis, l'interdiction des avions de bombardier, on dit seulement que le président révise le dossier.
4: C'était Manon. C'était Manon Globenski à Washington. Et comment réagit le gouvernement de Mark Carney aux nouvelles barrières tarifaires du président? Voici des éléments de réponse avec notre analyste à Ottawa, Fanny Olivier.
6: Le gouvernement du Canada réagit avec beaucoup de parcimonie à l'imposition de ces nouvelles barrières tarifaires. Pour l'instant, la seule réaction officielle d'Ottawa, c'est une publication sur les réseaux sociaux du ministre responsable du commerce entre le Canada et les États-Unis, Dominique Leblanc. Il écrit que le gouvernement du Canada évalue actuellement les dernières mesures tarifaires prises par les États-Unis, que la priorité absolue, c'est de protéger les Canadiens face à ces mesures qualifiées d'injustifiées, et il ajoute être toujours en contact avec le représentant américain au commerce Jamieson Greer. Ottawa s'attendait à une réplique américaine aux contre-tarifs canadiens. Les mesures annoncées hier ne sont pas pires que ce qu'on avait anticipé. Et vous remarquerez que Dominique Leblanc n'évoque pas dans son message de riposte supplémentaire de la part du Canada, parce qu'en coulisses, on

0: spirale. Les sondages laissent entendre que le public canadien approuve une réponse ferme à Washington, mais Mark Carney voudra probablement faire preuve de retenue pour éviter de blesser inutilement l'économie. Ici Fanny Olivier, Radio-Canada, Ottawa.
1: Radio-Canada a appris que le gouvernement Fréchette a effacé la dette de l'entreprise américaine Bell Textron par crainte qu'elle déménage sa production d'hélicoptères de Mirabel vers les États-Unis. En pleine guerre commerciale, Québec renonce à des redevances de près de 19 millions de dollars que devait lui verser l'entreprise. Thomas Gerbet.
2: Selon nos informations, Bell Textron rechigne depuis plusieurs années à rembourser le prêt de 56 millions de dollars que lui a fait le Québec. Le 12 août dernier, le gouvernement Fréchette a conclu une entente où il renonce à percevoir ce qu'il restait à payer, environ 19 millions de dollars. En échange, l'entreprise s'engage à réinvestir à son usine de Mirabel et y maintenir les 1600 emplois jusqu'en 2037. Au cabinet du ministre de l'économie, Bernard Drinville, on nous dit que c'est dans le contexte actuel des tensions commerciales et de pression pour rapatrier la production aux États-Unis que le gouvernement a eu pour objectif de garder les emplois, la production et l'expertise aéronautique au Québec. Selon une source bien informée des coulisses du dossier, le gouvernement a plié devant les Américains. Cette source est persuadée que Bell Textron n'avait pas du tout l'intention de déplacer la production de son usine de Mirabel, qui est rentable. Il y a des experts de l'aéronautique qui pensent toutefois que le risque de déménagement existait. On peut écouter John Gradeck de l'Université McGill.
3: On voit les menaces de M. Trump ces jours-ci avec Bombardier. Puis la prochaine compagnie qui pourrait être sur les mêmes risques peut être Bell Textron.
2: L'an dernier, Bell Textron a réalisé des profits de 500 millions de dollars. Ici Thomas Gerbert, Radio-Canada, Montréal.
1: Une école secondaire privée d'Outremont sera inaccessible pendant 3 jours en raison des championnats du monde de cyclisme sur route. La fermeture des rues autour du pensionnat Saint-Nom-de-Marie force l'établissement à fermer temporairement l'accès au bâtiment les 23, 24 et 25 septembre prochains. Dans une lettre aux parents, la direction précise qu'il ne s'agit pas de journée de congé parce que les services éducatifs seront maintenus sous forme de journée d'apprentissage. Les élèves devront réaliser des travaux à la maison. Et les pompiers de Montréal ont conclu une entente de principe avec la Ville. Leur convention collective était échue depuis janvier 2024. Les détails de l'entente ne sont pas encore connus puisqu'elle doit d'abord être présentée aux pompiers. Les membres du syndicat seront appelés à se prononcer par vote au cours des prochaines semaines. La Ville poursuit parallèlement ses négociations pour renouveler les conventions collectives d'école bleue et d'école blanche. Voilà pour ces informations. 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Restez à l'écoute dans quelques secondes. C'est Pénélope.

Bonjour et bienvenue à cette émission du mercredi, dernière émission de la semaine à Montréal, puisque demain, nous serons en direct de la ville de Québec, ma ville natale. Demain, on est en direct, c'est complet, à la bibliothèque Gabriel Leroy. Et vendredi, on est en direct à l'Université Laval et c'est aussi complet. On se sent tellement privilégié de pouvoir aller à votre rencontre comme ça avec plein d'invités. Super! Alors, on a très hâte de vous rencontrer demain. Aujourd'hui, à l'émission, nous allons terminer aujourd'hui avec nos illuminés Alain Crevier et Joanne Liu. Donc, les illuminés, c'est ils ont une révélation dans leur quotidien. Puis ça crée toute une réflexion qu'ils viennent donc nous livrer. Pour Alain, cette réflexion, c'est que le temps n'existe pas alors qu'il a eu 70 ans. L'illumination de Joanne Liu, c'est l'ancrage de la promesse dans les rites d'union. Elle a assisté à plusieurs rites des mariages cet été. Puis elle s'est dit, c'est quoi cette promesse qu'on retrouve derrière les rites? Alors, ça risque d'être, comme d'habitude, fort intéressant. Deuxième heure entière consacrée à votre alimentation aujourd'hui. Stéphanie Côté a une très bonne idée, nutritionniste. Elle va regarder les priorités en alimentation, ses priorités ou du monde de la nutrition, et voir qu'est-ce que les partis proposent sur ce plan-là en campagne électorale. Ça va rejoindre Dany Saint-Pierre. Dany Saint-Pierre, lui, qui est devenu chef à l'école, en fait, il s'occupe du service alimentaire au primaire où va sa fille. Donc, il va nous raconter comment on essaie de faire passer certains aliments auprès des jeunes. Puis Geneviève Evrel, Miss Sushi, va nous parler des changements de menu en restant

0: restauration. Puis dans une trentaine de minutes, on aura nos algorithmes humains choisis par Eugénie Lépine-Blondeau et Dumas, une version un peu écourtée, parce que nous allons prendre ce matin plus de temps qu'habituellement avec ma première invitée qui quittait ses fonctions de mairesse de Montréal en novembre dernier. Et là, 10 mois plus tard, ben, on avait envie de savoir elle en est où. Ben, entre autres, elle est à la tête d'une série documentaire intitulée « Ça brasse en ville » qui va être diffusée à l'antenne de TV5 à partir de vendredi. Alors, c'était une belle occasion pour revenir sur ses deux mandats et voir à quel point elle vit sa best life depuis 10 mois. Valérie Plante, bonjour.
1: Bonjour, bonjour Pénélope. Oh, je peux-tu dire ça? Bonjour Pénélope, juste comme
0: ben
1: ça.
0: Oui.
1: Mais c'est parce qu'avant, moi, je disais bonjour Madame McQuaid.
0: Ben oui, mais c'est...
1: mais c'est ça. Là, je pense que je peux enlever un nouveau rôle. Donc, bonjour Pénélope.
0: Bonjour Valérie.
1: Très heureuse d'être avec toi aujourd'hui.
0: C'est réciproque, c'est réciproque. Ça fait 10 mois qu'on n'a pas eu de nouvelles, sauf si on vous suivait sur vos réseaux sociaux, que j'ai fait. À chaque fois, j'étais comme, ben voyons, en bikini, en Colombie, elle vit bien sa best life. J'étais très impressionnée. Mais là, c'est un retour dans l'œil public. Oui. Puis là, tout arrive en même temps avec la série puis un roman la semaine prochaine. Avec quelle émotion ce retour dans l'œil public?
1: Avec fébrilité et j'avais hâte. J'ai vraiment hâte de revenir dans l'espace public, mais avec des projets qui sont les miens, ceux vraiment de Valérie Plante. Évidemment, j'ai porté des projets pendant mes 8 années de mairesse, mais je portais une vision et je portais aussi une institution, représenter la ville de Montréal. Tandis que là, ben, je suis un peu tout nu, on va se le dire. Alors, c'est un mélange. Je suis fébrile, mais c'est sûr qu'il y a un petit peu de vertige. Mm. Parce que là, je me dis, ben, c'est vraiment Valérie, tant à la barre de l'animation et le roman que j'ai que je présente la semaine prochaine, Grenade. Donc, mais au final, j'ai hâte, dans les prochains mois, de retrouver les Québécois, les Québécoises, que ce soit dans les salons du livre, dans les événements liés avec le projet de série avec TV5. Donc, d'avoir de rencontrer les gens. Puis, j'espère que le projet de série télévisée, entre autres, le documentaire, va susciter des questions. Parce que moi, c'est ce que j'aime ça. Mmh. C'est ce que j'aime faire dans la vie. Je me pose beaucoup de questions. J'aime ça quand on s'en pose.
0: Ça a pris combien de temps après le 13 novembre pour que ça arrête de brasser dans la tête de Valérie?
1: Je pense que le fait que c'était mon choix, on se le rappelle, hein, j'ai décidé de quitter la vie politique, de ne pas me représenter pour un troisième mandat. Je pense que c'est différent. Alors moi, ma sortie, je l'ai préparée. J'étais prête. Et la semaine d'après, moi, j'étais dans un avion et j'ai changé de continent, j'ai changé de pays pour complètement faire une coupure. Et donc, de ne plus suivre l'actualité, parce qu'en fait, quand on est mairesse, c'est un horaire militaire, hein, les activités dans une journée. Avec raison, on a des rendez-vous, il y a des gens qui comptent sur nous. Après ça, il y a des journées qui changent du tout au tout parce qu'il se passe quelque chose ou une crise. Mais c'était très régimenté, alors que là, j'ai décidé de... Puis l'actualité fait partie nécessairement de notre quotidien. Mmh. Et là, ben, en voyageant, en allant ailleurs, c'était une façon de ne plus...
0: Comme une désintox,
1: forcée. Ah oui, complètement. Moi, j'ai plus lu de journaux pendant au moins 2 mois. Là. C'était... c'était une coupure. Mais j'ai pas de la misère avec ça. Moi, je suis comme ça. J'ai tellement aimé ma job de mairesse. J'ai aimé ça, être mairesse. C'était difficile. Il y a des moments où, tu sais, c'était tough. Je pense à la pandémie. Je pense à certains projets où, tu sais, ça crée beaucoup de polémiques.
0: C'était un moment où vous êtes assis, là, puis là, c'était comme un peu la main dans... un peu la tête dans les mains en dire, OK, là...
1: Ben honnêtement, c'est la pandémie parce que on s'attendait pas à ça. Puis quand on est une ville, on n'est pas le palier décisionnel. Ça se passe au niveau du pays et des provinces. Et on s'attend à ce que les villes exécutent. Alors, c'était pas facile comme rôle. On comprenait le contexte. Fait qu'on écoutait les règles.
0: Qu'est-ce qui était pas facile?
1: Ben, c'est-à-dire que quand le gouvernement décide, par exemple, du jour au lendemain, on comprend, là. Je porte pas tant de critiques que tout le monde doit rester à la maison. C'est unilatéral, puis là, on entend la consigne et c'est nous qui devons la faire respecter. Qu'est-ce qu'il y en est des personnes en situation d'itinérance? Nous, on s'est retrouvés avec cet enjeu-là. Et là, qu'est-ce qu'on dit aux policiers qui, eux, doivent écouter le gouvernement du Québec, tout le monde en maison, mais s'il n'y a pas de place, s'ils n'ont pas de place où aller, qu'est-ce qu'on les arrête? Donc, c'est ce genre de détails-là qui n'en est pas un. c'est des gens dont il était question. Donc, je vous donne, la pandémie, pour nous, ça a été un exercice beaucoup, fallait qu'on soit agile, fallait qu'on soit à l'écoute. On était beaucoup dans, on respire, puis on applique les règlements, mais on essaie de le faire avec le plus d'humanité, de le côté le plus pragmatique possible. Fait que ça, je dirais que c'est, et c'est un deux ans, j'ai envie de dire, un an et demi, deux ans, quand même, qui nous ont été enlevés pour, tu sais, nous, on avait des ambitions, là, dès le jour 1, mais c'est sûr que tout a ralenti. Hein, on devait attendre pour des projets, c'était pas le temps de partir. De toute façon,
0: est-ce que c'est frustrant quand on promet des choses à la population, puis la population qui a une pandémie ou pas, elle se retrouve dans le quotidien, quand on ressort de chez nous, puis les choses n'ont pas avancé, puis deux ans après, on n'a pas avancé, puis on avait promis de la mobilité, puis après, on vous a dit que vous étiez la mairesse de l'immobilité. On comprend tout ça. En même temps, il y a une attente de résultats, surtout sur des promesses que vous aviez clamées haut et fort.
1: Ah oui, tout à fait.
0: Mais ça ne peut pas tout être la faute de la pandémie.
1: Ah oh non, non, ça peut pas, effectivement, mais quand la question à savoir est-ce que c'était frustrant, la réponse est oui, ça leur ralentit des processus, ça leur ralentit des projets. Après ça, on peut pas dire, ben non, on peut pas dire ça. Il y a d'autres facteurs qui ont joué.
0: Est-ce que parfois la population ralentit des projets et ça devient frustrant? Parce qu'on vous a, Valérie, une des critiques, la critique qui revient le plus, c'est ce qu'on a qualifié de manque d'écoute. Des projets qui ont commencé, qu'il a fallu ralentir. Piétonnisation de Sainte-Catherine-Ouest, par exemple. Pas assez grande consultation. Après ça, il a fallu revoir le projet une fois qu'on a entendu la grogne. Est-ce qu'il y a des fois la frustration que la population n'est pas rendue où vous étiez rendu? Ou est-ce qu'un dirigeant est rendu?
1: Ben, je vais être bien honnête. En fait, la question est intéressante. Puis c'est sûr que quand on a les deux mains dedans, au quotidien, on n'a pas beaucoup de recul. Puis là, ce que j'ai envie de dire, c'est après avoir passé plusieurs mois à visiter plein de villes, puis à rencontrer des villes qui font face aux mêmes défis, cet enjeu-là est toujours là. Il va toujours y avoir des gens qui vont dire que c'est pas assez consulté, puis il va y avoir d'autres parties de la population qui vont dire que ça doit aller plus vite. Je l'ai constaté dans toutes les villes. Et c'est normal. On peut pas plaire à tout le monde, on peut pas satisfaire tout le monde. Puis en même temps, ce qu'on remarque, c'est que dans les villes où que j'ai visitées, où la population pousse, puis la ville répond, puis elle innove, ça crée souvent au début... les gens aiment pas le changement, je le comprends, mais après ça, ils veulent plus que ça change, comme les rues piétonnes.
0: OK, deux pieds de nez qu'on a relevés dans les épisodes de Medellín et de Dakar. On les a mis côte à côte,
1: j'ai hâte de voir ce que
0: pour
1: c'est.
0: Voir des pointes bien lancées.
1: Si tu le construis, les gens participent. C'est vrai pour les installations comme ça, c'est vrai pour les pistes cyclables, c'est vrai pour les rues piétonnes. Il suffit de créer de l'espace pour que les citoyens se l'approprient pour que ça marche. C'est évidemment ce genre de choses-là dont on s'inspire, qu'on fait aussi à notre manière à Montréal, dans d'autres villes. Ben, ça s'invente pas, ça, je veux dire. Quand il y a une piste cyclable qui est bien faite, les gens roulent dessus parce qu'ils se sentent en sécurité.
0: On entend un peu. Nanana!
1: Je veux dire, c'est ça. Même en étant, je porte ce nouveau projet-là, j'aime rappeler aux gens qu'à la base, avant d'être mairesse, je suis anthropologue. Donc, pour moi, ce projet-là s'inscrit dans une volonté de, encore une fois, que les gens se questionnent, s'intéressent. J'ai une fonction éducative, puis ça part des gens. Fait que moi, c'est bien, bien important. Puis dans le cas qui est. Je suis arrivée dans mon rôle d'animatrice, puis j'ai participé à la recherche et tout ça, en étant anthropologue, mais aussi en étant une mairesse qui a défendu une vision très forte du rôle et de la place du citoyen dans sa ville, celui qui l'habite. Alors, ça disparaît pas, évidemment. Donc, quand je vois des belles choses comme la piste cyclable qui était pleine de vélos à Medellín, alors que c'est une ville, on s'entend, au niveau du trafic puis du nombre d'automobiles, c'est... Moi, j'ai fait du vélo à Medellín, puis pourtant, je suis pas mal... Je suis une cycliste aguerrie, mais j'ai trouvé ça stressant malgré tout. Et puis, à Dakar, de voir...
0: Les saillies Verdi
1: qui sont incroyables. Puis, tu sais, je veux dire, j'ai pas le verdissement. On en a fait une priorité pendant mon mandat. Puis là, on en entend de plus en plus parler à quel point... Puis on prend des exemples comme Paris, en disant Paris, pendant la canicule, hein, parce qu'elle a eu... elle a autant verdi, ça participe à baisser jusqu'à 15 degrés.
0: À 15 degrés?
1: Ouais, dans certains cas, les îlots de chaleur. Mais à Montréal, c'est ce qu'on a fait aussi. C'est bon pour tout le monde. Alors, c'est sûr que je vais continuer, on va le dire comme ça, à prêcher pour ma paroisse. Mais honnêtement, moi, je suis fière de ça parce que les décisions que j'ai prises, c'était basé sur des données. C'est basé sur des...
0: Puis le verdissement, ça a été pas mal... En tout cas, quand les experts se penchent, quand les urbanistes se sont pas indépendants, là, quand ça, on a regardé, on a dit, OK, ouais, le verdissement de Montréal, ça a été une, quand même une réussite. Là, quand même.
1: Les parcs éponges aussi. Là,
0: les parcs éponges et ce genre de choses-là. OK, vous avez délibérément, pour cette série-là, ça brasse en ville, Valérie Plante, dans les 6 villes, pas rencontré de maire.
1: Ben, ouais. C'était pas d'officiel. Mais j'en ai rencontré pas tant des maires, mais j'en ai rencontré. Puis ça dépendait ce qu'ils me donnaient. Puis après ça, ma réalisatrice, Sabrina Amoum...
0: C'était pas le mieux que les maires donnent sur leur ville.
1: Ben honnêtement, avec Sabrina, s'ils faisaient pas à cote, ils faisaient pas à cote. Nous, ce qu'on voulait, c'était... fallait que ça contribue au propos. Puis cette série-là, c'est pas une carte postale. On gratte le vernis. On veut savoir qu'est-ce qui se passe dans une ville?
0: Est-ce que ça veut dire que les maires et les mairesses ne sont pas les mieux placés pour parler de leur ville?
1: Oh non,
0: parce que dans Le Devoir ce matin, vous avez dit, Valérie, vous avez dit, ou le journaliste rapporte vos propos en disant, on a délibérément pas rencontré le maire parce qu'il manque de nuances.
1: Ben, il manque de recul, surtout. C'est normal. Même moi, je suis la période de temps, je ne suis pas dans l'espace public depuis plusieurs mois. Moi aussi, ça me fait réfléchir à, mon Dieu, mes deux mandats, puis comment ça s'est passé. Fait que on a besoin de recul. Moi, je pense que c'est super important. Donc, c'est pas, quand je dis qu'il manque de nuances, c'est, moi, je l'associe surtout quand tu as les deux pieds dedans, les deux mains dedans, tu défends des projets parce que tu y crois. Puis, ils sont bons, tes projets. Après ça, avec du recul, tu peux dire, ouais, peut-être que ça, j'aurais pu le faire différemment. Ou ça, tu sais, il y a toujours place à l'amélioration. Fait que c'est vraiment dans cet esprit-là. J'espère que les gens vont voir dans cette série-là, d'une part, c'est pas une carte postale, mais à quel point, moi, je les aime, les villes. Puis, il faut avoir des décideurs publics à la tête des villes. Il y en a plein qui portent une vision puis qui sont des acteurs de changement incroyables. Mais la population des villes aussi, tu sais, c'est un peu ça.
0: Bon, c'est ça. OK. Ça, c'est intéressant. Parce que je reviens à cette notion, puis je ne veux pas taper sur le clou, là. Sur ce manque d'écoute qu'une partie de la population vous attribue. Puis vous l'avez dit tantôt, il y en a qui veulent qu'on aille plus vite, il y en a que tout changement crée une résistance. Comment on fait la balance? Par exemple, piste cyclable, Kerb, là, je suis dans le micro, là. L'Ombudsman de Montréal a dit pas assez de consultations. Bon, après ça, là, je mentionnais tantôt les rues, la rue piétonne dans l'ouest de la ville. On pourrait penser aux championnats mondiaux de cyclistes. Vous êtes fiers, je vous ai entendu ce matin avec Patrick Masbourian. Est-ce qu'il y a des décisions, c'est sous votre gouverne que ça a été enclenché et accepté, ces championnats-là, qui vont faire en sorte qu'il y a une école qui va fermer pendant 3 jours, puis il y a un très, très important artère à Montréal qui va être fermé pendant un mois en partie. Est-ce que c'est des décisions avec le recul que vous prendriez encore de cette façon-là?
1: Ben, je pense que de la même façon qu'on n'en viendrait pas à remettre en question la présence du Grand Prix. Le Grand Prix,
0: on la remet en question.
1: Ben, en fait...
0: Pour différentes raisons, mais...
1: Oui, mais je ne pense pas que les citoyens en général, ou en tout cas l'administration, le gouvernement du Québec, le gouvernement fédéral remet en question le Grand Prix, même si ça a des impacts majeurs sur... Il y a des entraves à la circulation et tout le reste. On y voit une façon de faire rayonner Montréal. Ça amène aussi de bonnes affaires pour les commerçants, pour les bars, les restaurants. Que ce soit un championnat de cyclistes qui va être vu par des millions de personnes, qui a une réputation incroyable, qui va être qui va donner une visibilité sur Montréal incroyable. Donc, que ce soit un Grand Prix cycliste ou le Grand Prix de Montréal ou les championnats de golf qui a eu lieu il y a 2 ans puis qui avait été très difficile aussi quand même pour les citoyens de l'île Bizarre. Je pense qu'on est capable de faire les deux. Puis, il ne faut pas oublier qu'à chaque fois qu'il y a un événement comme ça, la planification du territoire ne se fait pas 3 ans à l'avance. Elle se fait...
0: Dans la réalité actuelle du Montréal de 2026.
1: Et c'est normal. Hein?
0: Qui est tough, la réalité actuelle.
1: Bien sûr. Et je pense que de la même façon que lorsque je suis devenue mairesse, il y avait d'autres événements ou d'autres décisions qui avaient été prises par d'autres d'autres administrations, c'est normal. Ben, on se doit, quand on est dans le rôle actuel, de prendre cet événement-là de renommée internationale et d'en faire un succès. En travaillant avec toutes les forces en présence, je pense que c'est tout à fait c'est ça à quoi on s'attend. Puis je pense que ça va être, j'ai très hâte d'aller au Grand Prix, j'y serai. J'ai de la famille qui vient d'un peu partout au Québec pour le voir. Fait que ça attire du monde, c'est incroyable. Donc au final, ce que j'essaie de dire, c'est que moi, dans encore une fois, avec les voyages que je fais en ce moment, je suis à même de remarquer qu'il va toujours y avoir des villes qui dérangent plus que d'autres. Je pense à des villes comme, par exemple, Oslo, ou même Porto ou Kigali, qui ont fait des virages importants et qui nécessairement ont amené beaucoup sur le coup de mécontentement. Quand on pousse les choses, quand on a envie de brasser le cocotier, ben c'est sûr que ça crée ce genre d'événement-là. Puis après ça, ben moi, je suis obligée quand même de dire je sais pas si c'est à ma défense, mais moi, je suis très bien dans tu sais, j'ai jamais prétendu être parfaite. Puis il y a toujours place à l'amélioration. Puis l'ombudsman a un rôle à jouer, puis c'est bien. Moi, si l'ombudsman a des recommandations à faire, c'est aux administrations, à l'administration d'en prendre conscience. Mais j'ai toujours été extrêmement transparente et franche dans mes intentions. Et j'ai fait ce que j'ai dit que j'allais faire. Et ça, je pense que en soi, c'est un fait à moi, j'ai envie de dire que c'est un fait d'armes.
0: On est en pleine campagne électorale en ce moment. On entend beaucoup de promesses, beaucoup de choses. Puis on a un peu de cynisme en se disant la moitié des choses qu'on entend ne se feront pas. On ne pourra jamais vous reprocher de n'avoir pas fait ce que vous aviez dit. Puis en plus, on vous a réélu, Valérie Plante, sur des choses que vous aviez mis en branle. Donc, clairement, il y avait une vision claire qui a été suivie par une partie de la population. Ça, c'est indéniable, puis on ne pourra jamais vous l'enlever. Avec un ajout de 200 quelques kilomètres de pistes cyclables en ville qui a permis à des économistes de dire que Montréal était
1: effectivement,
0: avec des fruits mûrs et agréables à goûter aujourd'hui et avec aussi des conséquences. Medellín est une ville super intéressante quand on regarde. Vous étiez là au mois de mars et la personne que vous rencontrez dit le mois passé, février, ça a été le mois, je ne sais pas exactement comment le dire, là, le mois, parce que évidemment,
1: le moins violent. On va se dire,
0: en 50 ans.
1: C'est ça.
0: Puis là, je me disais, OK, des changements, ça se fait pas du jour au lendemain, mais on est capable d'en faire des très profonds. Puis on regarde Montréal avant vous, après vous, et je suis sûre que dans 10 ans, on pourra certainement redire que comment Montréal n'arrive pas, qui n'est pas une si grosse ville, Montréal, là, c'est pas Chicago, là, avec des défis mille fois moins importants que dans d'autres villes beaucoup plus grosses, à ne pas faire une transformation. On a l'impression que c'est un paquebot qui est impossible à bouger. Qu'est-ce que vous avez observé dans d'autres villes qui vous fait dire il y aurait moyen de bouger Montréal? Ou est-ce qu'on est pogné dans les deux paliers au-dessus qui font que Montréal est... Ça doit être le même cas ailleurs aussi. Pourquoi Montréal, ça bouge pas plus qu'ailleurs?
1: Ben, ça m'embête un peu parce que c'est comme si, premièrement, transformer Montréal, qu'est-ce que ça veut dire? Puis deuxième, tu sais, je veux dire, ça peut être, dans le cas de la série, moi, je regarde des enjeux en particulier et là, je plonge dans des enjeux. Montréal, là, on peut le voir de tout bord, tout côté. Là, alors, ça m'embête, là, je peux... Puis en même temps, transformer Montréal, ben, il y a deux côtés à ça. Soit on décide qu'on fonce, puis j'aime penser que la place qu'on a décidé de laisser, par exemple, aux cyclistes et aux piétons, bien ça, c'est une façon de changer le paquebot de direction. Mais après ça, c'est sûr qu'il va y avoir de la résistance, puis ça peut ne pas plaire à tout le monde. Et c'est ce que d'autres villes ont fait. Mais des jeunes, par exemple, ont décidé que la violence, c'est assez. On sait que c'était la ville la plus dangereuse au monde.
0: Pour les femmes aussi, beaucoup.
1: Comme on disait, 50 ans. Ouais. Alors, ils ont décidé, il n'y a pas une solution, donc pour transformer cet aspect-là de la ville. Donc, ils ont décidé qu'il fallait... on a des policiers communautaires, ils ont transformé la police. Il y a eu, on s'entend, un pacte de paix. Il ne faut pas non plus minimiser.
0: Absolument.
1: Mais dans la ville, donc les policiers ils ont aussi décidé que l'art et la culture, l'art urbain faisait partie d'un agent de transformation soutenu par la ville.
0: À Dakar aussi.
1: Oui, exactement.
0: Dans plusieurs villes, ça fait vraiment partie d'une cohésion, d'un tissu, d'un sentiment de sécurité, d'appropriation.
1: Complètement.
0: Mais c'est intéressant, cet aspect-là.
1: Et Amé Desjean, ce que j'ai adoré entendre, c'est à quel point la création du métro câblé, donc un téléphérique autobus, donc ça s'inscrit là dans l'autobus ou
0: c'est
1: le métro.
0: C'est des lignes de transport.
1: C'est des lignes
0: comme
1: de transport.
0: Comme à Mexico City, c'est la même chose.
1: Exactement. Mm-hmm. Ben ça a contribué à décloisonner les quartiers, à faire en sorte que les groupes criminels n'avaient pas la main mise. Donc c'est fascinant comment on se dit, ben voyons donc, un autobus ou un métro ou un tramway ou un métro câblé, comment ça peut soutenir des efforts pour lutter contre la violence? Ben oui, ça l'aide. Et d'entendre les gens le dire, moi, j'ai trouvé ça fabuleux parce que souvent, par exemple, le transport peut être perçu dans la société comme essentiellement une dépense, mais ça ne l'est pas. C'est vraiment comme c'est un investissement, puis ça peut créer plein d'opportunités.
0: Et c'est structurant, pas seulement au niveau du transport, mais ça peut être structurant
1: socialement.
0: Aussi socialement.
1: Absolument.
0: Tellement contente du retour au public de Valérie Plante, nous écrit Louise de Trois-Rivières. Valérie, cette autre personne, gardez votre sourire dans votre voix, s'il vous plaît. Ça fait du bien.
1: Merci, Louise.
0: Christiane Dupont, d'Annecyc. Bonjour, Madame Plante. Bravo pour vos nouveaux projets. Merci pour tout. Pour moi, qui ai 68 ans, ça me prenait les nouvelles pistes cyclables, y compris le rêve Henri Bourassa pour recommencer à faire du vélo. Ici, je pense que vous allez...
1: Et en plus, un transport gratuit pour... C'est monsieur, hein, c'est bien
0: c'est
1: ça?
0: C'est Madame Christiane.
1: Madame Christiane, 68 ans.
0: Oui, c'est vrai,
1: 68 ans, donc
0: oui.
1: Un transport gratuit.
0: Un autre message, c'est grâce à elle et à Projet Montréal que mes deux ados se promènent à vélo dans le quartier en sécurité. Elle a mis le rêve sur Jean Talon. C'est une politicienne générationnelle. Nous sommes toutes tristes qu'elle ait arrêté après deux mandats, mais on comprend. C'est fou la haine, le négatif qu'elle a reçue. J'espère pour le bien de tous qu'elle va se représenter à un poste électif. On aura besoin de sa force.
1: On me la pose souvent,
0: ben oui,
1: cette
0: c'est
1: question-là,
0: sûr.
1: Dans la rue, entre
0: c'est
1: autres.
0: Sûr.
1: Oui. Ouais, mais c'est pas sur mon radar en ce moment. Disons, je suis franche, là. C'est pas. J'ai tellement de plaisir en ce moment. J'ai plein de projets différents. Puis. Moi, mes projets, ce qui m'intéresse, c'est qu'il y ait quand même une portée sociale. Puis cette série-là s'inscrit dans cette logique-là. J'ai accepté aussi un poste comme experte invitée à l'Université de Montréal.
0: Municipale.
1: Oui, exactement, pour aider les chercheurs à mieux se connecter aux décideurs publics. Puis moi, je trouve ça parfait parce que je pense que les décisions dans nos grandes institutions publiques, tous les paliers de gouvernement devraient se baser sur la science puis des données probantes. Là. C'est ça qui devrait nous guider. Tout le temps. Alors là, j'avais essayé de faciliter la communication pour que des projets de recherche soient peut-être plus appliqués, plus applicables, puis comment les décideurs publics peuvent mieux connecter avec la recherche universitaire pour trouver des solutions.
0: Comme exemple, est-ce que vous avez des exemples?
1: Par exemple, je peux penser, je me rappelle, si on avait des processus, par exemple, de consultation, on pourrait travailler avec les chercheurs. Si on voulait avoir, par exemple, aller chercher des données pour le son, le bruit, des outils. Ça peut être très, très pratico-pratique. Il y a des recherches, entre guillemets, fondamentales, bref, de grands sujets de recherche qui pourraient passer à travers un entonnoir, puis qu'il y a une administration qui disait, hey, justement, je cherchais une façon de mesurer le bruit dans ma ville ou dans telle rue pour pouvoir faire telle ou telle intervention. C'est tout simple ce que je dis, là, mais souvent, on va penser à l'intelligence artificielle qui peut aider les villes, tout à fait, mais je pense que la recherche aussi peut le faire. Ça peut être en gouvernance, ça peut être en histoire, en sciences sociales, même en aménagement. Il y a plein de
0: façons. Donc, vous allez
1: faire
0: du mentorat?
1: Entre autres, je vais faire du mentorat auprès des étudiants de second cycle, pardon, puis partager aussi, participer à différents projets de recherche et développer un cycle de conférences dont j'ai très hâte parce que je veux parler d'un sujet qui m'a tenue occupée dans la dernière année, même si j'étais pas sur la place publique. C'est toute la question de la transition écologique à l'heure où les priorités de nos décideurs sont bien loin de ça, puis que ce soit la défense ou notre souveraineté économique. Et moi, je pense qu'on peut parler de tout ça sans oublier la transition écologique, qui est l'enjeu qui ne va pas disparaître. Là. Trump, à un moment donné, ne sera plus le président. Bien, les changements climatiques, eux autres, puis on le voit, en fait, on devrait parler de dérèglement climatique maintenant. Donc, c'est préoccupant. Donc, je continue à m'investir dans des projets comme ça.
0: Autre extrait de Ça brasse en ville. Okay. On est donc dans cette série Ça brasse en ville, animée, plus qu'animée, une série... conçu étroitement.
1: Oui, parce que
0: je partage mes commentaires
1: aussi.
0: Exact. Donc, qui sera à l'antenne de TV5 à partir de ce vendredi 19h30, 6 villes. Je retourne à Medellín. Moi, j'ai vu Dakar et Medellín, donc je me suis inspirée de ça. Et ça m'a fait sourire. Puis je me suis dit, tiens, ça va être intéressant de discuter. On est le 8 mars à Medellín.
1: Ça me fait vraiment plaisir d'être de retour dans une manifestation du 8 mars. Ça m'a manqué. Puis là, je regarde les femmes. Il y a plein de jeunes filles. Puis ça, honnêtement, c'est émouvant. Je sens qu'il y a une relève. Elles sont jeunes, elles sont fortes, elles sont assumées. Elles veulent des changements. Puis ici, en Amérique latine, il en faut des changements. On ne va pas se le cacher. Il y a beaucoup d'inégalités. Fait que je suis contente d'être là. Je suis contente d'être là. Je suis de retour.
2: Ouais, c'était un beau moment, ça. Ouais.
0: Donc, parce que vous avez été militante, je voulais dire, avant d'être à la mairie, mais différent.
1: Vous avez
0: manifesté.
1: Oui, oui, absolument.
0: Manifesté dans les rues avant d'être à la mairie. Puis ça vous a manqué de ne pas pouvoir le faire. Parce que comment on trace la ligne? Parce que c'est pas comme si on ne savait pas que vous étiez militante. Là. Ouais, vous avez été une mairesse militante. Évidemment. Pourquoi on se permet pas certaines affaires? Puis...
1: Ben, deux choses. La première, c'est souvent l'horaire qui fait qu'on a des choix à faire. Puis une des choses qui m'a le plus manqué pendant mes 8 années, c'est de la spontanéité. Tu sais, le moment où tu dis, hey, je m'en vais à une manif. Ah oui. Ce qu'on faisait beaucoup avant, puis qu'on était très. Voilà, ça, c'était une affaire de famille, nous, militer. Là. On y allait en gang. Fait qu'il y a cet élément-là. Puis le deuxième, c'est aussi que quand on est à la tête de la métropole, veut, veut pas, les gens peuvent. Soit si on nous voit à une manif, on va dire pourquoi qu'elle n'est pas à l'autre. Mm-hmm. Est-ce qu'un est important, l'autre ne l'est pas? Puis encore une fois, c'est un peu aussi une question de temps. Fait qu'on finit par dire, ben regarde, j'irai pas. Mon cœur est là, entre autres pour les manifestations, tout ce qui touche les événements de la Journée internationale des droits des femmes. Mais là, de pouvoir y retourner, d'y aller.
0: On a vraiment entendu à la fin, je suis de retour. Moi, j'entendais « I'm back ».
1: Ouais. Ben oui, parce que c'est j'adore les manifs. J'en ai fait une à Porto aussi contre antifasciste. J'ai eu beaucoup de plaisir à renouer avec cet univers d'une énergie brute. Puis moi, je trouve que d'être dans une foule avec des gens qui prennent la rue premièrement, t'sais, pacifique là, mais je veux dire qu'ils sont dans la rue puis qu'on scande ensemble des slogans, ça donne de l'énergie. Ça donne la foi, ça l'entretient, notre espoir, ça nous donne... Oui, vraiment, vraiment, vraiment. Je m'étais beaucoup ennuyée de tout ça.
0: Il y a eu une passation du pouvoir entre vous, Valérie, et Soraya Martinez-Ferrada, qui, ça m'avait échappé, a été unique dans l'histoire des mairies de Montréal. Mm-hmm. Qu'est-ce qui s'est passé là, qui ne s'était jamais passé avant?
1: C'est la première fois que la personne sortante accueillait la personne nommée. Puis moi, je trouvais ça important. Moi, j'aurais aimé ça qu'on recevoir... j'aurais aimé ça serrer la main à mon prédécesseur puis que ça se passe bien. Peu importe comment on se sent, c'est important, je trouve, encore une fois, la fonction. On représente la ville, on représente les Montréalais. Puis je pense que c'est ce que les Montréalais souhaitent. Qu'il y a une passation, que ça se fasse en harmonie, qu'on ne soit pas dans la chicane, qu'on ne soit pas dans la partisanerie. Une fois que la démocratie a parlé, elle a parlé. Il faut la respecter, puis on avance. Alors moi, c'est ce que je souhaitais faire. Et puis, j'étais très heureuse là, que ça s'orchestre comme ça. Et les gens m'en ont beaucoup parlé de ça, Pénélope. Quand j'ai même encore, on me dit, merci d'avoir fait ça.
0: C'est parce que c'est deux femmes ou c'est parce qu'on est rendu là ou c'est dû à votre personnalité ou...
1: Après ça, c'est difficile à dire dans ce cas-ci si c'est parce que c'est deux femmes. Mais moi, je pense que j'ai quitté mon bureau de la même façon que j'ai été comme mairesse. Mmh. J'ai toujours essayé de m'élever au-dessus de la chicane. On m'a pas vu beaucoup rentrer dans des guerres de tweets puis des affaires de main. Tu sais, c'est pas moi, ça. Et de la même façon que maintenant, oui, j'ai des opinions sur la politique provinciale, fédérale, municipale, absolument. Mais je n'ai pas l'intention, ça fait pas partie de mon caractère de commenter l'actualité. Mm-hmm. Je suis pas une gérante d'estrade, là, j'aime ça le dire, là. Puis Je tu sais, il y a des commentateurs qui font un très bon travail, je le laisse le faire, mais moi, je vais pas.
0: En même temps,
1: pas le faire.
0: Mais reste un jour, mais reste toujours dans la tête des citoyens, citoyennes.
1: Oui, je comprends.
0: Là, on est revenu sur Demanda, on a fouillé des choses, on a sorti de la série. Est-ce que c'est un exercice qui est difficile à faire, qui est pas très agréable à faire? Est-ce que vous l'embrassez parce que ça fait partie de la job? Est-ce que vous préfériez
1: le retour sur la vie politique? Ben, en fait, je pense que pour moi, la raison pour laquelle j'ai pris, de la même façon que j'ai bien réfléchi à comment je faisais ma sortie, moi, je souhaitais prendre une longue pause loin. Plein de monde m'ont appelé pour commenter plein de choses. J'ai reçu plein d'offres vraiment, vraiment belles. Mais je voulais prendre un temps pour aussi permettre aux citoyens, aux citoyennes, à la population de voir, de faire une coupure eux aussi. Puis c'est sûr que j'ai la chance. J'ai dirigé la ville de Montréal. J'en suis extrêmement fière. Je disais, c'est un privilège qu'on m'ait choisi à deux reprises. Donc, je garde cet héritage-là. Mais j'ai envie de montrer aussi. J'ai envie que les gens voient Valérie multiple. Puis même pendant mes mandats, je revendiquais ce droit d'être pas juste une personne. Tu sais, on a plein de facettes à nous-mêmes. Là, j'ai envie de montrer les autres. Mais je vais jamais renier. Au contraire, je suis prête à le défendre. Mais je souhaite quand même qu'on puisse voir les autres facettes. T'sais, je pense que c'est normal. On a tous une soif à un moment donné de. Ben,
0: je pense on n'aime pas être pris dans un polaroid et figé à jamais.
1: Pénélope, c'est la même chose. Souvent, on nous met dans une boîte, puis c'est hermétique. C'est inconfortable. Là, j'ai envie que la boîte. Là,
0: En nouvelle remariée? Non, c'était une lune de miel. C'était-tu un remariage?
1: Remariage, comment ça?
0: Mais avec votre mari?
1: Oh! Oui! Eh bien, oui!
0: Parce que dans ces 10 mois-là, ben, vous allez passer des affaires.
1: Je me demandais, là. Ben,
0: voyage en Colombie, en solo.
1: Je en mariage parce que, mon Dieu, on a survécu comme couple, comme famille. On est.
0: C'est pas simple.
1: Ben, c'est pas simple pour personne, la politique active. Puis surtout quand t'es une mairesse qui est comme, on va en amener des changements. Tu sais, je veux dire, ça a son lot.
0: Des fois, c'est plus tough pour la famille que pour la personne qui est dans cette position-là?
1: Ben, c'est sûr que quand c'est ton choix, puis tu as les deux mains sur le volant, mais ma famille a toujours été très supportante. Mais on a bien, je pense qu'on a bien navigué ça. Mais là, en ce moment, ce qui me fait tellement plaisir, c'est de rejoindre le rythme de ma famille. Parce qu'ils ont fonctionné sans moi pendant toutes ces années-là. J'étais là, mais quand même. Et là, ben, je suis en train de reprendre ma place tranquillement, puis je suis vraiment contente.
0: Là, ça me démangeait de pas lire le roman, là,
1: Mais
0: c'est entièrement Émilie Perrault qui va avoir ce bonheur-là, je présume, de lire Grenade, qui sort donc le 16 septembre, le premier roman de Valérie Plante. Donc, elle sera...
1: C'est ça, multifacette.
0: Vous serez, au micro d'Émilie le 15 septembre. Vous en saurez donc un peu plus là-dessus, vous qui nous quittez. En attendant, ça brasse en ville à partir de ce vendredi 19h30 à TV5. Merci infiniment, Valérie
1: Plante. Merci, Pénélope.
0: Merci.

0: chose.
1: C'est bonjour.
2: Coucou.
1: Qu'est-ce que tu disais, musique?
0: Je parlais prononciation, bonheur.
1: Bonjour, Eugénie Lépine-Blondeau.
3: Bonjour, Pénélope McQuaid.
1: Merci de m'avoir donné quelques minutes de plus avec Valérie Plante ce matin. Ça méritait qu'on se penche plus longuement sur certaines questions. Allons-y avec donc vos. Ok, je rappelle le concept. On part de coups de cœur, de nouveautés qui ont été vos coups de cœur. Puis après ça, vous nous proposez quelque chose dans la même veine. On a décidé que c'était de l'algorithme humain. On en a bien besoin dans notre monde. Steve, on commence avec quoi?
0: Ben là, je voulais profiter, moi, du passage de l'ancienne mairesse de Montréal, juste avant nous, pour rester à Montréal, mais cette fois-ci en musique. Et je vous présente un album, en fait, qui je trouve qui est vraiment à l'image de la ville. C'est jeune, c'est créatif, c'est multiculturel. Ça mélange les influences, les langues, le français, l'anglais. Bref, ça sonne Montréal. Ça sonne le Montréal d'aujourd'hui. Et l'album s'appelle « Prends soin de toi ». C'est sorti vendredi dernier et c'est signé Muosa et Carson. Je dois dire que c'est une sortie que j'ai beaucoup aimée. J'ai écouté ça cette semaine. Je vous raconte un peu leur histoire. Muosa est né à Montréal d'un père camerounais et d'une mère rwandaise. Il a grandi à Hunsic. Et Carson, lui, est d'origine haïtienne et vient de Saint-Michel. Donc, Muosa est plus le côté rappeur, je dirais, du groupe. Carson, lui, est plus chanteur soul, je dirais R&B. Et petite histoire très montréalaise, les deux se sont rencontrés dans une équipe de hockey. Quand même. C'est quand même cool. Ils sont perdus de vue, puis après, ils se sont retrouvés pour la musique, puis ensemble, ils ont remporté la 29e édition des Francoufertes en 2025.
1: T'essaies-tu de tout rapporter à Heated Rivalry, toi?
0: Non. Aujourd'hui, je rapporte tout à Montréal. Valérie.
1: Et je veux juste vous dire qu'on sera en direct de Québec demain, OK? Fait qu'on ratisse l'âge, là.
0: Mais c'est le fun, là. J'avais du temps, je pouvais pas rouler sur la rue du Parc, donc j'étais à pied, je pense, à mon album, j'écoutais.
1: C'est-tu fermé pour le grand déjà?
3: Ça a marché. Moi, je trouve ça, c'est bien. Je vais pas me prononcer là-dessus.
0: Ben non, c'est bien, moi aussi. Juste eu accès à la difficulté à aller sur mon Mont-Royal en fin de semaine, mais sinon, tout est parfait. Et donc, revenons à Muosa et Carson. Donc, je le disais, mélange des pop, il y a aussi les chansons. En fait, ce que je veux dire, c'est que j'ai vraiment aimé ce disque-là, c'est qu'habituellement, dans les hip-hop, le R&B, souvent, il y a de l'échantillonnage, des loops, etc. Mais là, c'est tout l'inverse. C'est que ça joue des instruments. Donc, il y a beaucoup de jeunes musiciens sur cet album-là qui les accompagnent. Plusieurs issus, d'ailleurs, du cégep Saint-Laurent. Donc, on entend de la basse, de la guitare, de la batterie, de la contrebasse, du saxophone, que j'ai vu que vous avez beaucoup et vous aimez beaucoup le saxophone. J'ai vu ça la semaine passée.
1: J'adore.
0: J'ai une réaction. Donc, j'essaie de trouver des albums avec
1: moi,
0: du saxophone maintenant.
1: Sans ironie.
0: Et je trouve ça vraiment cool parce que c'est vraiment, on dirait, une nouvelle génération qui prennent le hip-hop et que c'est des musiciens qui jouent. On va écouter pour se mettre un peu dans l'ambiance une première chanson qui s'appelle Take the Time. Puis on sent vraiment là, que ça a été créé un peu en jammant, en jouant, c'est relax. On entend les instruments. Écoutons un extrait, ça va nous mettre dans l'ambiance.

0: justement.
1: C'est cool, hein?
2: C'est bon, moi j'aime beaucoup ce groove.
1: Donc on sent le R&B, le jazz, le funk. Moi j'ai entendu D'Angelo un peu dans ce côté, dans les beats. Mm-hmm. Donc ça me fait penser, peut-être c'est une formation qui fait penser à The Roots aussi, tu sais, avec ce mélange-là d'un côté mélodique, mais aussi avec du rap, mais tout ça joué. Et j'ai beaucoup aimé ça. Je trouve que justement ça sonne Montréal. On passe aussi du français à l'anglais, parfois même à l'intérieur de la même d'une chanson. Et il y a quelque chose de très tendre aussi dans ce disque-là, je trouvais, dans les thèmes. C'est un album d'amour, mais l'amour des proches. Il y a une chanson super touchante où que je crois que c'est Musa qui parle de sa mère qui est infirmière, qui en tout cas qui est vraiment bien ficelé le texte. J'ai beaucoup aimé ça. Donc l'amour des autres, d'être là pour les autres. Donc c'est vraiment un disque que je trouve qui fait du bien. Ça me fait du bien. J'ai écouté ça en marchant. J'ai beaucoup aimé ça. Peut-être un petit côté critique, tu sais, ils sont jeunes, on sent qu'il y a beaucoup d'idées, ça va dans plusieurs directions, peut-être que j'ai hâte de voir en fait où ils vont maturer avec ça, j'ai hâte d'entendre le deuxième album, j'espère qu'il y aura une suite à ça, mais ne boudez pas votre plaisir, allez écouter ce disque-là, Musa et Carson, et on va écouter deuxième extrait qui s'appelle Partie de plaisir.

0: Vas-y, vas-y.
1: Oh, c'est très Blanche et Pelletier.
0: Oui, excellent.
1: J'aime ça, là.
2: C'est la plus belle expression.
1: Oh, mais ça vient de chercher à des endroits.
0: Excellent, ça, c'est coup de cœur. Meuse et Carson.
2: OK, mais ça faisait très Barnev, je trouvais.
0: Ben là, Barnev, je voulais t'en parler. Là, c'est ça, ça fait être mon algorithme, mais j'ai dit là, parce que là, Eugénie s'en va à Paris.
1: Tu t'en
0: là.
1: Vas demain voir Céline.
2: Je pars demain.
1: Est-ce qu'elle est avec Barnev?
2: Les rumeurs disent que c'était dans le Journal de Montréal, je pense, ce week-end, qui disait que sûrement qu'elle avait rappelé ses anciens choristes.
0: Moi, je peux confirmer que Dawn Cumberbatch, mon amie qui choriste pour Céline, est là. Fait qu'elle fait
1: est-ce qu'Élise est là aussi?
2: Élise, c'est ça?
0: Fait que j'imagine que oui. J'imagine que c'est la même, c'est la même équipe.
2: Ben, c'est sûr que je vais raconter ça au minimum sur les réseaux sociaux. Puis après, ben,
1: dans ton émission, quand tu vas revenir.
2: L'émission, oui, c'est ça.
1: Ça ne sera pas ce samedi, là?
2: Non, ce samedi, on a une émission quand même là, qui est préenregistrée. Vous écouterez l'émission pour connaître tous les détails.
1: Eugénie, la nouveauté cette semaine.
2: Alors, la nouveauté, moi aussi, je suis dans une nouveauté québécoise. Premier EP assez court, à peine 18 minutes, 6 chansons de Talia Rosaura, où elle prononce Rosaura. Donc, j'imagine que c'est comme ça qu'il faut le dire.
1: Hein? Ben, c'est comme Rosalia.
2: C'est ça. Ouais. Ben, R-O-S-A-U-R-A. Ça fait plusieurs mois que j'entends son nom circuler dans l'industrie. Les gens disent, oh, il y a un premier effort à surveiller cet automne. Elle a participé au Francouverte aussi. Alors, évidemment, ça m'intéressait puis je voulais surveiller ça. C'est une autrice, compositrice, interprète québécoise d'origine colombienne. Et c'est d'abord ce qui définit sa musique, c'est-à-dire vraiment le français et l'espagnol. Qui sont constamment entremêlés dans sa musique, ses paroles, évidemment. C'est un parcours, elle a un parcours de chanteuse vraiment intéressant. Elle a étudié pendant 5 ans le chant classique. Elle a voulu, sur le côté, là, si on veut, c'est vraiment une traduction de l'anglais, ça, mais elle a voulu en parallèle plutôt explorer tout ce qui la faisait triper en dehors de cet univers, de ce carcan un petit peu là, de chant classique et de musique classique. Alors, elle a commencé à explorer d'autres sonorités, mais vraiment de tout, et voir comment est-ce qu'elle pouvait créer son identité artistique de cette façon-là. Elle s'est rendue en demi-finale des Francouvertes cette année. Sa proposition a été forte dès le départ parce qu'elle assume justement ce mélange des genres. On est un peu dans le dance, dans le reggae, dans le R&B contemporain. Il y a un petit côté rock aussi, mais avec des envolées lyriques. Évidemment, pour une fille formée en chant classique, il fallait que ça s'entende. On écoute un premier extrait.

0: que tout l'album ressemble à ça?
1: Non, et c'est ça qui est vraiment intéressant. Il y a 6 chansons et c'est vraiment des univers totalement différents. Mmh. En ce moment, si vous écoutez Nouveau Son avec Nicolas Ouellet l'après-midi sur Ici Musique, le son de la semaine dans cette chanson qui revient à chaque jour, qui est propulsé par Nouveau Son, c'est une chanson de Talia Rosaura. Mais c'est la première chanson qui s'appelle Ferrari et c'est totalement autre chose. Mmh. On est plus dans une espèce de dance électro, un peu dubstep. Ouais. Donc, c'est vraiment toute une exploration sonore qui est faite dans ce premier album.
2: Moi, j'ai écouté en marchant. J'ai vraiment aimé ça. La pièce Ferrari, là, j'ai adoré ça.
1: C'est la première et c'est celle qu'on n'écoutera pas aujourd'hui, mais c'est celle qui roule à nouveau
2: bon,
1: son.
2: Les gens vont aller l'écouter.
1: Et cet album donc, s'appelle Para Ella pour elle. C'est un album qui rend hommage à sa mère et sa grand-mère. Toutes les deux sont parties de la Colombie pour immigrer au Québec dans l'espoir, évidemment, d'une vie meilleure. Et donc, c'est un album qui a été inspiré après une visite de la maison familiale en Colombie. Et triste ironie, c'est cette même maison qui a été, une des maisons qui a été détruite lors du séisme en Colombie au mois d'août dernier, donc il y a un mois environ. Alors, ça apporte évidemment une charge émotive vraiment plus grande au projet qui est sorti, donc l'album qui est sorti vendredi dernier. Une empreinte aussi plus forte, un héritage à quelque part, parce que cet album témoigne de tout ce qu'elle a ressenti en visitant cette maison qui est aujourd'hui disparue. Il est aussi beaucoup question d'immigration. Elle rend vraiment hommage en les nommant à sa mère, à sa grand-mère. Donc, il y a tout ça dans cet album, mais comme je vous disais, aussi une très grande exploration sonore. Et moi, c'est ce que je trouve le plus fascinant quand on voit des nouveaux artistes qui arrivent et qui veulent pas... Ils prennent des chemins qui ont presque jamais été empruntés. Ils sont inspirés peut-être par Rosalía, justement, et tout ça. Leurs inspirations sont fortes, mais ils arrivent avec une proposition qui est très assumée. Moi, j'admire énormément ça. Alors, on écoute une deuxième chanson qui s'appelle « Tout et tout ».

0: Bon, je suis contente. Elle s'appelle donc Thalia Rosaura, T-H-A-L-I-A et R-O-S-A-U-R-A. Elle vient de sortir ce premier album, ce mini-album qui s'appelle Para Ella. OK, alors Dumas, si on a aimé Moza et Carson, qu'est-ce qu'on va aimer?
1: Bien là, comme algorithme, là, je reste dans cette zone-là qui était R&B, soul, et j'y vais, attention Eugénie, avec Cléosol.
0: Ah bon!
1: Et là, je vous explique, c'est que là, l'album est sorti de Cléosol environ peut-être 3-4 semaines. On s'est un peu... je voulais le prendre, je voulais le faire.
0: On s'est comme battu pour le faire, finalement, ni un ni l'autre.
1: Puis, je vous explique pourquoi, c'est que à première écoute, je trouvais ça très calme. J'étais pas sûr d'avoir assez de matière pour une chronique. Puis finalement, ce disque-là, ce qu'il fallait, c'est que l'automne arrive un peu. Ce disque-là, j'arrête pas d'y revenir. Et d'écoute en écoute, il est en train de monter en haut de ma liste. Je vous explique, c'est qui Cléosol, une chanteuse britannique très
0: soul. On l'a déjà mis en algo.
1: Elle
0: est avec son groupe Salt.
1: Salt, qui était dans mes meilleurs albums l'année passée, pour ceux qui
0: on commence à se recycler un peu dans
1: les idées,
0: mais on a nos préférés.
1: C'est ça qui est intéressant avec les algorithmes humains, c'est que c'est un peu une partie d'Uno. C'est comme tu peux, des fois, tu as une carte comme Cléosol, puis il faut juste la jouer au bon moment. Et là, c'est aujourd'hui que je joue, parce que je trouvais que ça fitait vraiment bien avec Musa et Carson. Et donc, on va écouter une pièce qui s'appelle Let Me Cry de cet album-là, qui est très, très, très doux, qui est aussi très joué, un peu comme l'album, je vous ai parlé précédemment. On sent les musiciens qui sont là. C'est une pièce que j'ai choisie qui s'appelle Let Me Cry, que je conseille à tout le monde. Si vous passez une mauvaise journée, écoutez ça en rentrant à la maison, ça va vous faire du bien.

0: Alors voilà pour Cléosol. Et on termine avec quoi, Ginny?
1: Mais si vous aimez les univers musicaux métissés bien de chez nous, là, tendez l'oreille à Lido Pimienta, à Matteo ou encore à Ramon Chicharron, qui sont des artistes formidables qui enrichissent vraiment bien le paysage sonore d'ici. Ça m'a fait penser aussi à Noé Lira, qui s'inspire beaucoup de ses origines. Mais inévitablement, je voulais mettre de l'avant une nouvelle là, dont on entend de plus en plus parler, particulièrement depuis qu'elle a gagné le concours des Francouvertes cette année, et c'est Loane Larobina.

0: Voilà ce que Eugénie et Dumas avaient à vous proposer ce matin pour une version écourtée des algorithmes humains. Donc, deux nouveautés. Puis après ça, vous avez deux suggestions dans la même veine. Bon voyage à Paris.
1: Merci. Je serai là pour vous servir, hein, auditeurs et auditrices. Écrivez-moi ce que vous voulez
0: là
1: voir
0: là, ou okay, entendre. D'accord, on va suivre ça. Dumas, à bientôt.
2: À bientôt. Moi, je m'en vais courir. Je vais essayer d'avoir accès à mon Mont-Royal. Je vous en reparle la semaine prochaine.
1: On se retrouve mercredi, quoi qu'il arrive.
0: Exactement, on se retrouve dans une semaine. Ce qu'on va retrouver aussi après les infos, c'est notre trio d'alimentation très intéressant. Notre nutritionniste Stéphanie Côté s'est penchée sur, selon elle, les grands besoins concernant la nutrition et voir ce que les différents partis ont à offrir en pleine campagne électorale. À tout de suite.
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8: Bonjour, ici Mathieu Bellumeur. Le représentant américain au commerce Jameson Greer juge que le Canada est responsable de la décision de Washington d'intensifier la guerre commerciale. Hier, Washington annonçait que l'importation de certains produits canadiens aux États-Unis sera désormais interdite. Le président Donald Trump a également élargi la liste de biens visés par des droits de douane de 50 %. L'économiste en chef de IA Groupe Financier, Sébastien McMahon, explique la riposte de l'administration Trump.
9: Les alcools canadiens, c'est des exportations d'environ 2 à 3 milliards de dollars par année. Donc, il y a ça qui est nouveau. Le droit de soumissionner sur des projets gouvernementaux, des appels d'offres, d'achat pour les gouvernements, selon des chiffres de Bloomberg publiés hier, ça sera environ 3 milliards de dollars par année pour le Canada. Et puis, le secteur laitier, c'est environ 600 millions.
8: Ottawa n'a pas annoncé de riposte pour l'instant. Le gouvernement Carney a indiqué qu'il prendrait le temps d'analyser la situation au cours des prochains jours. Campagne électorale au Québec. Maintenant, la deuxième semaine de cette campagne prend fin aujourd'hui. Les chefs des principaux partis vont d'ailleurs participer ce soir à l'émission « 5 chefs, une élection » depuis l'Assemblée nationale à Québec. Nos collègues Sébastien Beauvais, Anne-Marie Dussault et Alec Castonguet vont s'entretenir à tour de rôle avec chacun des chefs dès 20h. Et ce premier rendez-vous avec les téléspectateurs n'empêche pas certains partis de poursuivre leurs engagements électoraux ce matin. C'est le cas de la chef caquiste qui, de passage à Mont-Saint-Hilaire, en a profité pour annoncer trois mesures pour accélérer la construction d'infrastructures publiques, par exemple des écoles et des hôpitaux. Écoutons Christine Fréchette.
10: D'une part, on va évaluer systématiquement là, les modes de réalisation collaboratifs et les partenariats publics-privés pour tous nos projets de plus de 10 millions de dollars. Donc, chaque fois quand un projet a plus de 10 millions de dollars, on va se poser la question: quelle méthode va nous permettre de livrer ce projet-là dans les meilleurs délais puis en respectant le budget? On va créer aussi un catalogue québécois de bâtiments publics standardisés. Donc, au lieu de repartir de zéro là, à chaque construction, on va avoir des modèles d'écoles, de CPE ou encore de logements qu'on va pouvoir reproduire plus facilement.
8: La troisième mesure proposée par la CAQ afin d'accélérer la construction et de ramener un projet de loi inspiré de Q5, c'est un projet de loi qui avait fait l'objet d'une vive opposition de la part des groupes de défense de l'environnement qui craignaient des risques démocratiques, juridiques, environnementaux et économiques. Le chef du Parti québécois, Paul Saint-Pierre Plamondon, lui a présenté ses engagements pour faciliter l'accès à la propriété. Selon lui, une génération de premiers acheteurs potentiels doivent renoncer à leur rêve d'acheter une maison en raison de mauvaises

politique publique. Le PQ dit qu'il corrigera cette situation en aidant à l'achat d'une première maison, en augmentant l'offre de logements et de maisons et en diminuant l'immigration temporaire qui, selon lui, est l'un des facteurs les plus importants

0: reprenne le contrôle sur notre système d'immigration, de sorte à, qu'on puisse régler la crise de l'abordabilité de l'habitation.
1: Maintenant, le chef du Parti libéral du Québec, Charles Milliard, lui, s'est engagé à moderniser la fonction publique pour la rendre plus efficace en éliminant le dédoublement et en donnant plus d'autonomie aux équipes. De passage à Québec, il estime que 12 000 postes équivalents à temps complet sur 5 ans seront éliminés au terme de cette transformation. Charles Milliard s'engage aussi à ne pas couper dans les services à la population.
2: Sondage après sondage, les gens de Québec sont d'accord que l'État québécois est trop lourd et qu'il y a des coupures à faire, il y a de l'efficacité à aller chercher. Alors, on n'est pas gêné de faire cette annonce-là à quelques pas du Parlement, entouré de bureaux de la fonction publique, parce qu'on pense qu'on mérite un État plus efficace au Québec.
1: Par ailleurs, le PLQ veut encadrer les plateformes de jeux en ligne actives au Québec, notamment pour s'assurer d'une vérification de l'identité de l'âge des joueurs. Parti conservateur maintenant, un des candidats du PCQ, Éric Lantier, retire sa candidature en vue des élections. C'est le chef conservateur Éric Duhaime qui l'a annoncé en point de presse plus tôt ce matin. Éric Lantier était candidat dans Pontiac en Outaouais. Le bureau d'enquête de Québécois a retracé ses prises de position homophobes et anti-avortement au fil des dernières années. Sur la scène internationale, le baril de Brent a atteint les 100 dollars américains pour la première fois depuis la fin juillet sur fond de tensions au Moyen-Orient. Les gardiens de la Révolution affirment avoir attaqué une base militaire des États-Unis en Jordanie ainsi que des navires. Cette offensive répond à une attaque américaine sur des pétroliers iraniens. Voici maintenant les plus récentes prévisions de la météo avec Véronique Mirand.
3: Un ciel nuageux avec déjà quelques averses au cours de la matinée. Il y en aura d'autres cet après-midi avec un risque d'orage. Les vents du sud prendront de la force, 20-40 km à l'heure. Maximum prévu, 21 à 23. Les averses devraient cesser progressivement au cours de la soirée de la nuit prochaine. Ça demeurera venteux, minimum entre 17 et 19 degrés. Encore un peu hésitant, tôt demain matin, quelques gouttes possibles. Un ciel qui deviendra variable par la suite avec un vent d'ouest, 20-40 km à l'heure et des températures de 19 à 22 degrés.
1: Voilà, c'était les informations de retour à Pénélope.

0: Petite note pour vous dire que demain et vendredi, nous serons en direct à Québec. C'est complet, mais nous serons demain à la bibliothèque Gabriel-Leroy et vendredi à l'Université Laval pour vous proposer, premièrement, nos chroniqueurs et chroniqueuses de Québec. Je les verrai dans le blanc des yeux. Joël Leblanc sera là demain, donc pour les actualités scientifiques. Alison Van Rassel, qui d'habitude vient à Montréal où on la voit par Zoom, là, elle sera en studio. Sarah Mathieu-Chartier, donc chercheuse en sexologie au département de médecine de l'Université Laval. Il y aura Ariane Moffat qui va inaugurer un nouveau segment. On essaie ça avec elle. Ça s'appelle « Avant la fin ». On lui a demandé de concevoir ses funérailles pour nous. Réaction,
1: quand même.
0: C'est quand même audacieux.
1: Oui, hein? On dirait qu'on n'a pas envie d'être là, mais en même temps, si
0: Ça
2: devrait être un bon show.
0: T'as raison. On n'aura pas envie d'être là parce que ce serait la fin.
1: Oui, Ariane, c'est ça.
0: Mais on a envie d'être là avec Ariane.
1: Ça va
0: être fou. Elle était en feu. Elle nous a vraiment envoyé un plan de funérailles spectaculaire. Et demain, nous allons recevoir le duo de créateurs Noémie Desleclerc et Hubert Lenoir. Donc, couple dans la vie, mais couple aussi à la création. Alors que Noémie arrive avec un premier long métrage, La meilleure façon, c'est par accident un objet cinématographique hors normes, précieux, extrêmement touchant. On les aura les deux avec nous demain matin à l'émission. Ce qu'on va faire dans une heure, c'est recevoir Alain Crevier et Joanne Liu, donc nos illuminés. Le concept, c'est qu'il y a une réflexion qui émerge dans leur vie, ce qu'on appelle une illumination. Et puis, ils viennent partager avec vous le fruit de leur réflexion là-dessus. Donc ça, c'est dans une heure. Bonjour Geneviève Evrel.
1: Allô!
0: De retour à ce micro, ça fait vraiment plaisir de te retrouver. Bonjour Dany Saint-Pierre.
2: Bonjour.
0: Bonjour Stéphanie Côté. Bonjour.
2: Stéphanie.
0: des super sujets aujourd'hui. On va commencer dans un instant ensemble, Stéphanie Côté. Dany, de quoi on parle tantôt?
2: On va parler de nourrir des jeunes d'école primaire.
0: T'as une nouvelle mission?

0: cafétéria. Je me suis trouvé une mission, tu sais, moi, j'aime ça, les missions.
1: C'est combien d'élèves que tu nourris?
0: 350.
1: OK, parfait.
0: C'est école de quartier. J'ai vu cette aventure-là, je vais vous la partager.
1: OK. Geneviève?
2: Ben, je vais parler d'aventures que je vis aussi, puis je vais parler de changement de menu de restaurant. Que ce soit un petit restaurant de quartier, un grand réseau de franchises, je trouve que c'est intéressant de découvrir l'univers mais qui se cache derrière un changement de menu. Autant les avantages, mais tu sais, il n'y en a pas un qui est meilleur que l'autre. C'est vraiment deux réalités tellement différentes, puis je trouve que ça peut être chouette
1: à
2: nommer.
1: C'est intéressant. La prochaine fois qu'on arrive devant un menu, puis qu'on a vraiment envie de manger ce qu'on avait mangé la dernière fois, puis que c'est plus sur le menu, on va comprendre pourquoi.
2: Je vais tout vous dire pourquoi.
1: Stéphanie Côté, j'adore le sujet d'aujourd'hui, je trouve ça super brillant. Trois priorités. OK, ben présente-nous-le, le sujet.
3: Mm-hmm. Ben oui, avec plaisir. Je vais parler politique. Je vais surfer sur la vague de la campagne électorale parce que ben, la santé occupe une grande place quand on parle de politique, mais pas tellement l'alimentation, qui pourtant est au cœur de la santé. Donc, je profite de la campagne pour soulever des enjeux que moi, je considère importants comme nutritionniste et qu'est-ce que j'aimerais voir abordé par les partis.
1: OK, alors allons-y avec la priorité numéro un.
3: Elle est très simple et de base, ma priorité, selon moi, c'est que la population devrait manger à sa faim. Et pourtant, ça semble une évidence, mais une personne sur cinq au Québec, donc 20 % des Québécois, vit en insécurité alimentaire. C'est 1,7 million de personnes qui ne mangent pas à leur faim des aliments sains. Et ça, je trouve que c'est complètement aberrant, surtout que c'est en augmentation. On est à 20 % mais en 2018, on était à 14 % Donc, ça ne fait qu'augmenter. Et ce sont les prévisions aussi des banques alimentaires de voir une demande croissante. C'est leur prévision des prochaines années encore. Et évidemment, l'insécurité alimentaire, ne pas pouvoir manger à sa faim, ça affecte directement la santé, ça affecte directement la croissance, le développement, l'apprentissage des enfants. Et être en insécurité alimentaire, ça, ben, c'est que ça augmente le risque de rester en précarité aussi, en situation de précarité. Mm-hmm. Donc, c'est vraiment une roue sans fin et donc, je pense qu'il faut vraiment s'attaquer à ce problème-là.
1: OK. Stéphanie, qu'est-ce que tu as vu dans comment les partis abordent cet enjeu-là?
3: Bien, l'insécurité alimentaire et le coût de la vie se retrouvent vraiment au cœur là, de plusieurs des programmes des partis. Québec solidaire, notamment, mise sur l'intervention directe de l'État pour freiner la flambée des prix à l'épicerie. Ce qu'il propose, c'est de limiter, entre autres, les marges de profit que les épiceries font. Ils proposent de créer un projet pilote d'épicerie publique à but non lucratif pour desservir notamment des zones vulnérables ou des déserts alimentaires.
1: Ce que le maire de New York propose aussi.
3: Mm-hmm, exactement. Donc, ça, c'est un projet pilote donc à voir. Et Québec solidaire propose aussi d'augmenter le salaire minimum, donc de pouvoir agir sur le pouvoir d'achat des ménages. Mm-hmm. Les autres partis, la CAQ notamment et le Parti libéral du Québec, abordent l'alimentation à travers le prisme plus large du portefeuille des familles en proposant des crédits d'impôt, des allocations familiales bonifiées et aussi un soutien aux PME ou à l'offre locale pour aider à stabiliser les prix de détail parce que ben, les prix à l'épicerie n'arrêtent pas d'augmenter. Ça n'aide pas non plus là, à bien se nourrir. Puis le Parti québécois, lui, mise principalement sur le soutien aux banques alimentaires ou de l'aide financière pour soutenir les organismes qui aident les populations défavorisées, les aînés, entre autres. Et particularité du Parti québécois, c'est qu'il propose aussi d'amener l'éducation, en fait, d'amener l'alimentation à l'école en proposant des cours de cuisine pour apprêter les aliments locaux et lutter contre le gaspillage alimentaire. Ce que je trouve vraiment louable comme mesure, cela dit, je le vois pas tellement dans l'angle de l'insécurité alimentaire. Mmh. Parce que l'enseignement, c'est pas ça qui règle l'insécurité alimentaire. Quand j'ai parlé à beaucoup de personnes sur le terrain, notamment ma collègue Julie Paquette chez Alima, qui est un organisme qui travaille avec les femmes enceintes de milieux défavorisés. Et ce qu'elle me dit, ce que plusieurs experts disent, c'est que en insécurité alimentaire, c'est pas les compétences culinaires qui sont le problème, c'est l'accès direct aux ressources, aux aliments. Donc, il faut mettre des aliments dans les assiettes avant de dire quoi faire de ces fameux aliments-là.
1: OK.
3: Puis aussi, ben, il y a d'autres parties. En fait, j'ai parlé à plusieurs experts là, pour préparer cette chronique-là. Et je pense que c'est quand même bien de voir ce sujet-là dans les plateformes. Cela dit, ça prend quelque chose peut-être de plus global, de plus pérenne aussi dans le temps. Notamment, il y a l'Alliance SAT pour Systèmes alimentaires territoriaux qui regroupe 260 membres partout au Québec, des municipalités, des chercheurs, des organismes. Et eux, ce qu'ils aimeraient voir, c'est une loi vraiment cadre sur l'alimentation, sur le droit à l'alimentation. Et c'est quand même un peu ironique de voir que manger à sa faim, ça fait partie officiellement des droits de la personne à l'échelle mondiale, même que le Canada a signé ce traité-là de l'ONU il y a plusieurs années. Mais au Canada ou au Québec, on ne voit pas ce droit-là inscrit dans les lois. Donc ça, c'est quand même une demande là, qui pourrait être légitime de voir cette loi cadre qui pourrait venir, en fait, dont on tiendrait compte dans toutes les prises de décision. Et là, ben, vraiment, là, la faim pourrait être considérée. Parce que les mesures pour réduire l'insécurité alimentaire à la source sont encore plus importantes que les mesures d'urgence quand on parle d'insécurité alimentaire.
1: OK, une autre chose avant qu'on passe à la priorité numéro 2?
3: Oui, ben, en fait, j'ai parlé avec le collectif Vital. Ça, c'est un organisme sous l'Association pour la santé publique du Québec qui, eux, une des propositions qu'ils font, c'est de instaurer, par exemple, une taxe sur les boissons sucrées. Ça fait des années qu'ils militent pour ça. Parce qu'avec cet argent-là, les 50 à 100 millions de dollars par année qui seraient retirés de ça, ben, ça pourrait être réinvesti en prévention, donc dans le système de la santé. Fait que ça, c'est vraiment, ça pourrait servir, là, disons, cette cause-là.
1: Autre enjeu de grande importance pour vous et sûrement d'autres, pour toi et sûrement d'autres nutritionnistes aussi, Stéphanie, c'est faciliter la saine alimentation.
3: Oui, parce que c'est beau manger, mais après ça, on veut aussi faciliter le bien manger, parce que la saine alimentation est directement reliée à la santé. À l'échelle mondiale, un décès sur 5 est lié à la mauvaise alimentation. Et sur ce 20%-là, là, d'un décès sur 5, il y en a la moitié qui sont dus à trois choses. Un, le manque de grains entiers. 2, manque de fruits et légumes. Et 3, l'excès de sodium. Donc, on les a, les données. Les recherches montrent clairement où le bas blesse et où il faudrait agir. Mais pourtant, l'offre alimentaire, ce qu'on retrouve, oui, à l'épicerie, on retrouve de tout, mais beaucoup d'aliments ultra transformés, ça se retrouve beaucoup dans nos paniers d'épicerie parce que c'est facile, parce que c'est accessible, parce que c'est pas cher. C'est ça qui se retrouve dans les déserts alimentaires. Parce que dans les milieux de vie, les centres sportifs ou aréna et compagnie, c'est beaucoup de l'alimentation transformée qu'on retrouve aussi. Donc, il faut faciliter les choix de la population quand vient le temps d'acheter de la nourriture. Et pour l'instant, ben c'est pas très favorable. T'sais, c'est difficile d'acheter des fruits et des légumes. C'est difficile de... T'sais, on est plus tenté d'acheter des aliments qui sont moins chers, qui remplissent plus le ventre et qui se retrouvent un petit peu partout. Donc ça, je pense que c'est quand même... C'est important de faciliter les choix et pas juste mettre la responsabilité sur les épaules de la population, mais rendre ça un petit peu plus facile à la base.
1: OK, comment tu vois que les partis abordent ça?
3: Mais présentement,
1: est-ce qu'ils l'abordent?
3: Ouais, présentement, il n'y a rien que j'ai vu dans les plateformes qui adressent cet enjeu-là. Cela dit, c'est pas parce qu'il n'y a rien qui est fait en politique à cet égard-là. Il y a une politique en place depuis une dizaine d'années qui s'appelle la politique gouvernementale de prévention en santé, ou PGPS pour les initiés dans mon domaine. La PGPS a été élaborée en 2016 sous le Parti libéral du Québec, sous Philippe Couillard. Elle a été renouvelée successivement par les gouvernements ensuite, donc récemment encore par le gouvernement Fréchette au printemps. La PGPS, c'est une politique où le gouvernement fait le pari de mettre la responsabilité sur plusieurs ministères en même temps. Donc, de faire un travail interministériel parce que la santé, l'alimentation, comme favoriser l'activité physique, ça ne repose pas sur un seul ministère. Ça repose sur les transports, sur l'éducation, sur l'urbanisme, sur l'habitation, sur l'agriculture. Il faut arrêter de travailler en silo. Il faut faire un travail d'équipe à cet égard-là pour pas travailler dans le beurre, pour pas réinventer la roue à chaque fois non plus. Donc ça, il y a cette politique-là qui existe. Cela dit, j'ai entre autres parlé avec Benoît Arsenault, qui est un professeur-chercheur à l'Université Laval. Puis lui, entre autres, ce qu'il me disait, c'est oui, le gouvernement va mettre de l'argent pour instaurer des politiques, mais où est l'argent pour les mettre en œuvre, ces plans d'action-là? Parce que... il y a beaucoup d'argent qui est investi en santé, on sait, là, c'est à peu près la moitié du budget, mais beaucoup sur la ligne de front pour réduire les temps d'attente ou pour améliorer les soins de santé. Mais en prévention, il n'y en a pas beaucoup d'argent qui est investi là. Pourtant, Benoît Lamarche, de l'Université Laval, en fait, du Centre Nutrice à l'Université Laval, fait une recherche. Lui, il est derrière la recherche, notamment Nutri-Québec, qui remarque, qui étudie les habitudes alimentaires des Québécois. Puis, c'est parce que il voit que tu sais, quand on parle de prévention, $1 investi en prévention par l'alimentation peut générer des économies de 5 à 12 $ en soins de santé.
1: Qu'est-ce que ça? OK. Tu sais, parce que l'enjeu, Stéphanie, c'est faciliter. Le mot que tu as utilisé, c'est faciliter la saine alimentation. Fait qu'on comprend en faire la promotion.
3: Oui.
1: Mais après ça, il faut que ça se rende concrètement. Là. Faut qu'on...
3: Exactement. Il faut que quand je vais à l'aréna pour accompagner mes enfants qui font du hockey ou du patinage artistique, que les aliments qui se retrouvent à l'aréna, ben, ça ne soit pas juste des frites, puis de la poutine, puis des hot dogs.
1: Ça pourrait être un petit casseau de crudité.
3: Il pourrait y avoir des wraps, il pourrait y avoir du yogourt. Il pourrait, en fait, ça ne veut pas dire éliminer le fast-food, mais ça veut dire en rendre plus intéressante l'offre d'aliments qui sont peut-être un peu plus nourrissants quand on y va d'une manière vraiment fréquente, les arénons s'entendent.
1: Parce que dans les écoles, on a quand même fait ce travail-là beaucoup.
3: Oui, oui, il y a quand même une politique alimentaire.
1: Mais les enfants, c'est pas, les familles et les humains, de façon générale, sont pas juste dans les écoles.
0: Mais c'est basé sur les ventes aussi. Là. Tu vas à l'aréna, des frites congelées et de la sauce en poudre, c'est facile à gérer. Des crudités, trois quarts, tu vas acheter des vidanges.
1: Ben, d'où fait l'injection.
0: Il y a une envie, je pense qu'il faut susciter autre chose en amont, dans de l'éveil, dans d'autres goût.
3: Oui.
0: Dans d'autres, on dit des cravings en anglais, je m'excuse, je trouve pas le mot, puis on n'a pas de temps.
1: Des petites rages.
0: Ouais, des petites rages. Et puis stimuler cette affaire-là, mais c'est un vœu pieux, il va falloir travailler fort.
3: Ça, oui, mais il y a aussi ce qui est proposé parmi certains experts, c'est que pour rendre, par exemple, la consommation de fruits et de légumes plus facile, entre autres chez des populations où le budget est un peu plus serré quand vient le temps d'acheter des fruits et des légumes, des fois, on fait on hésite un peu. Mais il y a des coupons nourriciers, entre autres, qui existent. C'est comme des coupons pour acheter de la nourriture soi-même dans certains marchés locaux ou marchés publics pour faire nos choix nous-mêmes, puis donc avoir cette facilité-là d'acheter des fruits et des légumes.
1: Mais qu'on achète du gouvernement,
3: Oui, ce sont des organismes à but non lucratif qui gèrent
1: comme dans
3: cet
1: les communautés.
3: Oui, exactement.
1: Et on peut aller chercher des coupons selon les critères.
3: Il faut être sélectionné. Oui, c'est ça.
1: Okay.
3: Effectivement.
1: Okay.
3: Et là, dans le fond, c'est un peu en parallèle avec les banques alimentaires. Pour aller dans des banques alimentaires, pour répondre à certains critères, il faut se qualifier. Okay. Mais il y a un système de coupons qui existe aussi, là où les personnes sont elle-même, dans le fond, responsable d'aller
1: donc,
3: acheter les aliments.
1: Donc, la demande, Stéphanie, avant qu'on passe à la troisième priorité, ce serait d'augmenter les budgets et d'investir, que les gouvernements investissent, les partis investissent financièrement sur le terrain.
3: En prévention, sur le terrain. Puis là, oui, ça demande un grand courage politique de revirer les choses de bord, parce que les résultats ont l'air moins concrets, moins rapidement, mais ça fonctionne à long terme, ça promet.
1: Troisième et dernier enjeu?
3: Selon moi, on devrait inclure davantage d'alimentation dans les programmes scolaires. Vous savez que l'économie familiale a disparu des programmes au Québec depuis le début des années 2000. Puis depuis ce temps-là, au Québec, comme partout au Canada, l'alimentation est plus là à de manière optionnelle, puis ça dépend davantage d'organismes aussi comme la table
1: des cours. Là, on parle des cours. On parle pas de l'offre alimentaire en cafétéria.
3: Non.
1: On parle dans le cursus scolaire.
3: L'éducation qui serait
1: par exemple, dans un cours de mathématiques ou dans un cours, on pourrait faire des recettes pour comprendre les quarts de tasse, les additions.
0: Tout à fait.
1: Oui. En français, on pourrait parler d'alimentation, par des lectures.
0: On cherche toujours des rédacteurs, nous, ça serait à la bonne place.
1: OK.
3: Puis, tu sais, un peu, dans le fond, comme les cours d'économie familiale qu'on a eu il y a plusieurs années, d'amener des notions de cuisine, d'alimentation saine aussi, mais je pense qu'il faudrait quand même moderniser le programme et inclure aussi des notions de relation avec les aliments, culture des régimes, qui est extrêmement néfaste et partout. Et une espèce de guide de survie des réseaux sociaux aussi, parce que l'alimentation sur les réseaux sociaux, ça fait peur. Tout le monde parle d'alimentation, puis des fois, j'ai l'impression de regarder des vidéos où l'expertise vient de l'expérience. Tu sais, je mange trois fois par jour, donc je suis expert. Non, ça ne marche pas comme ça. Et ça, je pense qu'il faut vraiment que les jeunes puissent apprendre à départager les sources fiables en alimentation versus ce qui est juste de l'influence ou de l'anecdote.
1: Donc ça, ou de la vente de produits.
3: Ou de la vente de produits.
1: Voilà. Absolument.
3: Fait que ça, je pense que les jeunes gagneraient à se défendre davantage là, avec les réseaux sociaux, mais à apprendre à cuisiner, parce que apprendre à cuisiner, je pense qu'on a juste des convaincus autour de la table, mais c'est un cadeau qu'on fait aux enfants pour leur vie d'être capable de se débrouiller en cuisine.
1: Donc, la littératie, puis aussi la connaissance concrète là, par faire des choses en alimentation.
3: Oui.
1: OK. Et donc, est-ce que tu vois quelque chose dans les plateformes pour ça?
3: Actuellement, il y a le PQ qui vise, lui, à intégrer l'éducation alimentaire dans un minimum de 70 % des écoles publiques québécoises. Donc, ce qu'il propose choses, c'est d'apprendre à cuisiner et décoder les étiquettes. Donc, on voit ça. Puis, Québec solidaire souhaite réutiliser des infrastructures déjà existantes parce qu'il paraît que dans 36 % des écoles publiques, il y a déjà des cuisines qui sont fonctionnelles. Donc, Québec solidaire propose de tenir des ateliers culinaires obligatoires au moins dans ces écoles-là.
1: OK.
3: Fait que ça serait déjà ça.
1: OK. On a un message de notre collègue Pascal Lévesque, avec qui on va se faire deux têtes demain matin en direct à Québec avec Mike Finnerty. Il nous écrit « Les coupons nourriciers ont bien marché dans les régions où il y a eu des projets pilotes à Portneuf, dans le marché public de Deschambault. Mais ça marchait très bien. Ils ont eu beaucoup de difficultés à financer une seconde saison, même si ça marchait bien. » Donc, ça rentre directement, Stéphanie, oui, dans ce que tu as dit. Ça, c'est une volonté
3: politique. Il faut pérenniser ce genre de programme-là, un, pour que les organismes puissent les planifier, les organiser à long terme, puis pour que la ressource demeure disponible aussi pour les populations qui en ont besoin.
1: On a fait le tour?
3: Oui.
1: Wow! Quel excellent travail. Merci beaucoup, Stéphanie Côté, pour ça. Beaucoup de recherches, puis beaucoup de consultations aussi des collègues autour.
3: C'était très enrichissant.
1: Merci, Stéphanie.

0: qui nous amène au sujet de Dany Saint-Pierre cette semaine, c'est-à-dire cuisiner pour les enfants.
1: Tout à fait.
0: Pas pour ses deux, trois enfants à la maison. Là.
1: Non, j'en ai 350.
0: Wow!
1: Mise en situation, j'aide avec le service alimentaire de l'école de ma fille. Ma fille Jeanne, qui est en sixième année maintenant. Il y a un service alimentaire qui est autogéré à l'école. Le chef qui était là depuis très longtemps, Chou, a pris sa retraite. Puis là, je me suis proposé d'aller donner un petit coup de main avec ma tête de veau de restaurateur puis de roi des banquets et de traiteur haut de gamme. Donc,
0: c'est ça, on est loin, là.
1: Non, ben c'est-tu quoi? Ça se recoupe, mais c'est un exercice qui est extrêmement humilisant. C'est pas la même clientèle.
0: Ça existe pas, mais je comprends ce que tu dis.
1: Oui, tout à fait. Je m'en suis servi. Je l'ai assumé. Je voulais susciter des réactions. On attend vos signaux. Donc, j'ai décidé de m'impliquer. Tu sais, il y a des actions qui ont été posées au travers du monde. On pense notamment à Jamie Oliver qui s'est mis le nez là-dedans. Puis moi, je suis toujours à la recherche de nouvelles aventures. Hein. Ça fait quand même plus de 30 ans que je suis en cuisine. J'aime
0: le
1: encore
0: Indiana
1: mon métier.
0: Indiana Jones de la restauration et de la cuisine.
1: Oui, j'essaie de me trouver des endroits où je me faufile. Puis j'étais jamais allé là. J'ai fait des mandats pour un regroupement de CPE sur la Côte-Nord il y a une couple d'années. Je travaille avec Gazelle et Potiron, Stéphanie, que tu connais très bien, qui est une façon d'aborder l'alimentation en CPE, parce que dans les CPE, il y a des services alimentaires, ils doivent travailler selon certaines normes. Puis je me suis inspiré un peu de cette approche-là pour être capable de créer des nouveaux menus, puis d'implanter ça. Donc là, je vais arriver à l'école. Il y a une belle cuisine qui est en place. Il y a le chef Alessandro, Madame Q, Monsieur Reda qui sont en place, une équipe de professionnels chevronnés. Puis là, je suis arrivé avec mon petit menu pour faire tout ça. C'est extrêmement intéressant parce que c'est des enfants qui sont de maternelle, préscolaire, 4 ans jusqu'en 6e année. Fait que déjà, il y a un enjeu de format. Tu sais, un enfant de 11 ans mange pas la même chose qu'un enfant de 4 ans. Puis leurs envies sont pas les mêmes. Donc là, moi, j'ai des espions un peu partout, dont ma fille qui s'assoit, puis quand ça marche bien, elle est contente. Quand ça marche pas, elle me dit « Cuisine plus jamais ça! » Toutes mes amies ont détesté. Là, je suis comme « Ben voyons,
2: il y a beaucoup... » Irresponsable, la pauvre!
1: Oh, oui, je sais, c'est terrible. Là, c'est là, j'ai regretté mes choix de vie, tu comprends? Là, j'étais comme « Pauvre enfant, mais qu'est-ce que j'ai fait? Ben, » ça me met une pression. C'est un peu comme si Leslie Chesterman était dans la salle, tu sais. À mon époque, là, je me dis « J'ai 350 critiques qui peuvent me snapper n'importe quand. » Fait que là, j'ai dit « Ma pauvre Jeanne, écoute, tu devrais aller sur Google voir ce qu'on dit de moi à l'occasion. » Avec les notes, ça va très bien. Des fois, ça va pas. On s'explique pas. On essaye de faire mieux. Donc, on part avec une idée de format. Puis après ça, il y a la notion de promesse nutritionnelle. Parce que chez nous, ça marche un peu comme une ligne de cafétéria où tu arrives, où on te donne ton assiette. Puis à l'époque, l'enfant pouvait choisir ce qu'il voulait. Fait que tu sais, exemple, t'as des bois gros qui sont bien faits avec du riz, puis avec des brocolis, puis des carottes. Puis tu pouvais un peu choisir ce que tu voulais. Fait qu'un enfant pouvait arriver, prendre un egg roll, prendre du riz, puis pas prendre de légumes. Puis on fait « OK, c'est correct ». Fait qu'il y a un changement de paradigme à installer sur le fait que nous, on va dresser une assiette avec tout ce qu'il faut, un peu comme Gazelle, tu sais. Mm-hmm. Puis d'arriver, puis d'avoir une portion qui est raisonnable, qui est calculée, qui est de base pour que l'enfant puisse retourner puis se resservir.
0: Ah, OK.
1: Puis après ça, être capable de se dire « OK ». Nous, comme institution, on a promis aux parents d'avoir une alimentation qui va être équilibrée, puis le faire. Mais il y a beaucoup, beaucoup, beaucoup de résistance. Déjà, juste avec le gaspillage alimentaire, tu sais, là, on se retrouve avec une fourchette dans le chemin à se dire, OK, on va mettre des trucs dans l'assiette. On va se dire que cette assiette-là est ce qui correspond à ce que l'enfant a besoin pour que sa nutrition soit complète. Mais qu'est-ce qui va se retrouver à la poubelle parce qu'il y a un devoir d'éveil? Je sais pas qu'est-ce que vous pensez de ça, tu sais.
2: Mais je pense que c'est pas le constat du premier repas de ce qui se retrouve à la poubelle.
0: Compost, je présume, Dani?
1: Oui, évidemment.
2: Okay, sûrement. Mais le développement du goût des enfants, tu sais, c'est pas au premier rejet qu'il faut abdiquer puis arrêter d'offrir ces aliments-là aux enfants. Les enfants vont apprendre à aimer les aliments parfois sur 2, 3, 4, 10 repas.
1: Ah oui, c'est de l'éveil.
0: Jusqu'à 10. Qu'on essaie le brocoli.
2: Jusqu'à 20. Il n'y a pas de limite.
3: J'ai l'impression qu'il y a une affaire d'influence. Fait que, ça peut être chouette s'il y en a qui aiment ça. Puis là, tu vois les autres amis, tu es quasiment gêné de ne pas manger ton bon brocoli avec un bon assaisonnement idéalement, là, mais c'est toujours délicieux. Mais je pense qu'il y a ça aussi, l'espèce d'effet d'entraînement, tout ça qu'il faut alimenter.
1: Mais je pense qu'il faut le voir aussi. Moi, je retire beaucoup d'expérience. Moi, j'ai 3 filles. 18, c'est fait, elle est correcte, elle peut s'alimenter. Elle est bien.
3: Elle peut cuisiner aussi, on l'espère.
1: Ouais, elle cuisine très bien d'ailleurs, Margot. Là. Puis après ça, j'ai Jeanne qui a 11 ans, puis j'ai Agathe qui a 3 ans, qui est en CPE.
0: J'oublie toujours que t'as un enfant de 3 ans.
1: Oh, oui, tout à fait. Moi, je suis comme un.
3: Elle pourrait être amie avec la mienne. Je savais pas ça.
1: Elles vont bien manger.
3: Les dates.
1: Ça va bien aller. Donc, je m'inspire beaucoup de ce qui se passe en CPE.

0: parce que je regarde ce que Agathe part de la maison. Elle déjeune bien. Tu sais, elle se fait sa petite toast, puis ses petits fruits, puis toutes les quêtes auxquelles on s'attend, son petit verre de lait. Puis après ça, elle va manger, puis on reçoit des notes de, elle a pris deux assiettes. Mm-hmm. Ça y va, puis le soir rendu, elle soupe quasiment pas.
1: Non, elle soupe plus, ces enfants-là. Il y a de la magie. Je sais, moi non plus. C'est vraiment difficile. Je suis comme, mais voyons donc, mais
2: t'as pas faim?
1: Mais j'espère. Non, mais elle dîne super bien,
0: ben, c'est ça.
1: Fait, ben,
2: oui, mais là, 6 heures plus tard.
1: Non, mais je sais, mais ça a l'air
2: qu'il y a une collation, je présume en après-midi pour les colonies.
0: L'assiette est mise devant elle, puis on fait, allez, mange, puis elle n'a pas faim. Elle a tellement mangé le midi, puis là, je regarde les menus, puis il y a du tofu, puis il y a des légumes, puis il y a des trucs, puis il y a des trucs qui sont là, auxquels, à la maison, elle ne toucherait pas. Fait que l'effet de groupe est hyper important. Fait que je pense que le fait d'installer ça...
2: Quand on avait nos lunchs à l'école, jadis, naguère, dans le temps... On revenait avec du stock là, puis c'était pas mal tout le temps le fruit ou je sais pas, ou le lait ou le qu'on n'avait pas mangé, puis c'était pas mal ça dans toutes les lunchs de la on n'aimait pas toutes les mêmes affaires dans nos lunchs là, mais là dans ces assiettes là, qu'est-ce qu'on fait quand le brocoli reste ou les carottes restent ou le riz reste ou je sais pas, mais
0: ben, comme, je pense qu'il faut
2: adapter
0: les portions.
2: Ou deux assiettes.
0: Tu vois, moi, au début, là, je suis arrivé avec une approche de un peu comme une approche de banquet. Je me suis dit, OK, un enfant, dénominateur commun, 80 grammes de protéines, admettons, puis tant de dosage de légumes, si ça, une assiette type, puis on va l'envoyer. Puis là, je me rendais compte que en première année, deuxième année, ça mangeait d'une certaine façon. Puis après ça, en quatrième, puis en cinquième année, c'était pas assez, il venait se resservir. Fait que les attentes sont pas les mêmes. Fait qu'on a arrêté de faire des portions fixes. Mm-hmm. Puis on s'est dit que l'assiette médiane, ça va être l'assiette de troisième année. Fait que ça va être un certain format. Quand on voit que les troisième années passent au travers, on se dit parfait, quatrième, cinquième, sixième, ils vont revenir se servir. Mais l'assiette de base va avoir été faite. Fait que ça enlève beaucoup de d'enjeux de portionnage. Exemple, on va faire une palette de bœuf ou un morceau d'épaule de bœuf qui va se tenir. Ben on va se faire de longs morceaux qui vont être braisés, puis on va les défaire à la cuillère. Fait qu'au lieu d'arriver puis de faire vraiment des petites portions placées puis tout le kit, un peu comme on ferait comme dans un banquet, ben on va aller en morceaux. Puis après ça, je pense qu'il y a un devoir. Ça change que tu vas donner ce que l'enfant a besoin. Puis tu peux resservir par la suite.
2: Parce que si tu fais une trop grosse portion de suite,
0: ton budget de nourriture, il se retrouve à la moitié dans la poubelle. Donc, ça a été de l'adaptation. Après ça, c'est les mélanges. Moi, j'ai tendance à faire, exemple, à me dire, ben, je vais faire un riz aux légumes, puis tout va être dedans, puis il va être beau, puis ça va sentir le safran. T'sais, on a un exercice de paella la semaine passée qui a été une catastrophe. T'sais, c'était délicieux, c'était beau, c'était dans des pannes.
2: Ça n'a pas marché.
1: Mais c'était trop mélangé.
0: Ben, non seulement c'était trop mélangé, mais après ça, on sert 300 personnes en dedans d'à peu près une heure. Le riz a commencé à être un petit peu plus serré. Il se défaisait un petit peu moins. Puis après ça, ça finit par être bon, puis tout ça. Puis les gens sont bienveillants. Mais tu vois, c'est un exercice qu'on ne refera plus de cette façon-là.
1: Oui, puis c'est vrai que, tu sais, tout mélangé, on dirait que psychologiquement, pour nous, parents ou chefs, on se dit, ah, ben regarde, tout est là, là. Tu sais,
0: mange ça, ça va être bon.
1: Tout est dedans, tu sais. Mais non, on dirait qu'ils aiment ça séparé, ils aiment ça que ça soit pas compliqué, mais tu sais, comme.
2: Ils ont quelque chose qu'ils n'aiment pas, ils veulent être capables de l'enlever.
1: Exact, c'est sûr.
0: Il y a quelque chose que j'ai sous-estimé aussi, puis c'est l'envie de décider. Je pense que pour un ancien, son assiette, c'est un des endroits qui va avoir le droit de décider. Puis de faire comme, non, moi, je veux pas ça. Non, moi, j'aime pas ça. J'ai pas envie. Fait que nous, on a une vente à faire.
2: OK, attends. Mais là, entre que l'enfant aime pas puis veut pas manger, puis entre le parent qui paye puis qui veut que son enfant mange,
0: comment on trouve le jeu?
2: Y a-tu des plaintes des parents? Les enfants disent pas toutes. Moi, je mange jamais le brocoli.
0: Le menu est sélectionné d'avance. Le menu est équilibré. Fait que tu vois, exemple, lundi prochain, ça va être poulet au beurre, riz basmati, chou-fleur avec un petit peu de curcuma dedans.
2: Vous aurez compris qu'on n'est pas dans une école publique.
1: Oui, c'est ça.
0: En même temps, il y a beaucoup d'écoles publiques qui ont des services traiteurs.
2: Je pense pas que ça sente la safran.
1: Oui, mais il faut que j'envoie des assaisonnements. Moi, mon service public, mettons mon garçon, je mets dans sa boîte à lunch des petits assaisonnements.
2: Parce que sinon. Ah, c'est une bonne idée, ça.
1: Ben, j'ai pas le choix. Parce que sinon, lui, il est tellement habitué à moi qui assaisonne énormément. Mais là, quand il arrive à l'école, il est comme, mais maman, ça tu sais, il n'y avait pas d'assaisonnement. Fait que là,
2: Mais tu comprends, un condiment, plus que ketchup, moutarde, sel, poivre, ça serait intéressant.
0: Si on revient un peu sur l'assaisonnement, c'est intéressant parce que la première sauce de poulet au beurre qu'on a fait, elle était très aromatique. Là, les profs descendaient.
2: Ah, c'est ça.
0: Ça sent bon. Ça sent le bon gingembre. Ça sent
2: 7 ans.
0: J'étais bien dosé, c'est autre chose. J'étais bien assaisonné, j'aurais pu servir à Leslie. Puis honnêtement, elle aurait probablement demi-souri, puis faire OK, c'est correct pour cette fois-là. Mais recommence pas, tu sais. Mais puis c'était pas piquant, mais c'était vraiment aromatique.
2: Donc ça a pas super bien marché?
0: Ça a marché à partir de, je te dirais, troisième année.
2: OK. Donc, est-ce que ça veut dire que la prochaine fois, on la fait différemment?
0: On va doser un petit peu plus doux.
2: Les enfants vont faire, je ne l'ai pas aimé la dernière fois. Comment tu les convaincs, là?
0: C'est la répétition.
2: Nous l'avons transformé et leur dire.
0: Ben tout à fait, mais les gens, c'est pas nécessairement qu'ils l'aimaient pas, mais ils sont moins vautrés dans la sauce, okay. Je te dirais.
2: Qu'est-ce qui marche, qu'est-ce qui marche pas bien depuis dans tes expériences là?
0: Ben nous on a une séquence aussi où le lundi c'est une pâte, le mardi c'est du poulet, le mercredi c'est végé, le jeudi c'est poisson, puis le vendredi c'est viande. C'est viande rouge, admettons. Le mercredi, là, c'est une vente qui est difficile. Le VG, si on fait toutes sortes de passe-passe, la semaine dernière, j'ai fait un pain de viande VG. On était en cuisine, il était super bon. Il était à base de lentilles rouges, patates douces, carottes, céleri, oignons, lié comme il faut, glacé avec une petite glaise à érable, ketchup, pomme purée.
2: Lentilles, patates douces, les enfants aiment ça.
1: On peut-tu aller manger à ce resto-là?
0: Écoute, nous autres, on était en cuisine, c'était comme, mais c'est bien bon cette affaire-là. Je suis allée chercher ma fille à l'école le soir venu, tu sais, ben, je suis allée la chercher, j'ai changé de pièce dans le fond. Puis après ça, elle m'a dit, tu ne fais plus jamais ça.
1: Ah!
0: Je fais, Jeanne, qu'est-ce qui s'est passé? Personne n'a aimé ça. Ben, voyons, c'est des patates pilées, elles étaient bien assaisonnées, on a mangé le truc. Là, il y avait des pois, il y avait des lentilles, on les voyait, il y avait de la sauce, il y avait trop de sauce. Ben, j'étais comme, aïe, qu'est-ce qu'on va faire, tu sais? Fait que je pense qu'à force de répétition, on va y aller. Ouais. Mais en même temps, il y a de la pression du personnel parce que les gens voient ça, puis font les enfants mangent pas, ils s'inquiètent. Mm-hmm. Fait que je pense que quand on aborde, mm-hmm. que ce soit un changement de menu, comme tu vas parler, que ce soit une politique nationale, il faut donner le temps aux choses.
3: Oui, puis il faut l'expliquer aux éducateurs aussi, clairement. Ou aux personnes sur place. Puis ça, j'ai fait énormément de formations dans les CPE, entre autres, pour expliquer que c'est pas parce que là, un enfant mange pas quelque chose qu'il faut arrêter de lui donner ou qu'il va être malade ou qu'il faut le forcer à manger. Je pense qu'il y a beaucoup de choses à comprendre sur les comportements alimentaires des enfants.
0: On a une équipe exceptionnelle. Tu sais, des gens à la porte jusqu'aux classes, ça se fait très, très bien. Fait que tu sais, je pense que c'est à nous de bien communiquer aussi puis de faire une bonne vente. Puis de dire, hey, nous, on aime ça, c'est le fun. Comme je vois en CPE, en CPE, ça ne s'oppose pas. Donc, c'est un peu mon nouveau chemin. Je suis curieux de tout ça. C'est pas mon vrai travail. Hein. Moi, je m'implique puis je fais toutes sortes d'affaires dans la vie.
2: Tu as commencé quand?
0: J'ai commencé il y a 2 semaines.
2: OK. Est-ce qu'il y a comme un repas, là, c'était comme il n'y en restait plus?
0: Ah, ben oui, il y en a plusieurs. Tu sais, on a fait un parmentier de bœuf vendredi. Fait que tu sais, un étagé un peu comme un pâté chinois, pas de bédaine.
2: Mais ce vendredi-là, là, s'il y a des enfants végés, y a-tu toujours une option?
0: Les enfants végés, habituellement, ils contournent. C'est pas un gros pourcentage.
2: Okay.
0: On risque d'implanter un plat qui va l'être, mais c'est pas une grosse stat à date.
2: OK, d'accord. Donc ça a bien marché, le parmentier?
0: Ben, ça a bien marché. Ben, oui, tu vois, comme hier, il y avait poulet rôti.
1: Mais c'est mélangé, pourtant? Ça a bien marché quand même?
0: Ça a bien marché, tout à fait.
1: C'est l'étagé qui fonctionne mieux que le mélangé.
0: L'étagé, le fait que la viande était fondante.
2: Mais tu pourrais faire un parmentier lentille le mercredi végé? Ça marcherait-tu? Ou Jeanne, elle serait comme Marc, il y a des lentilles?
0: Bon, je pense que ça va mordre. Ça va être correct. Il y a le TPV aussi qui peut faire une très belle illusion.
2: La protéine végétale?
0: Oui, texturée. Mm-hmm. Tu vois, comme lundi, là, c'est la zinc bolognaise. Ils ont tout arraché. Ça, c'est bien fait. Poulet au beurre, on sait quoi faire pour l'adapter. aujourd'hui, c'est poutine de légumes rôtis. Donc, j'ai appelé Saint-Guillaume. Il y a eu du fromage frais du jour qui a été livré à l'école. Puis, on fait betterave rôtie, panais rôti, carottes rôties, pommes de terre, des petits pois, de la sauce à poutine, de la bonne vieille sauce à poutine qui est végé par ailleurs. Puis après ça, le fromage, une bonne portion. Puis ça va être ça. Puis là, on a notre assiette qui est médiane. On a mis un 70 grammes de fromage. Là, on le sait que les kids vont revenir pour avoir
1: d'autres
0: fromages.
1: J'ai envie de le suivre. Ouais, c'est ça. Je t'ai écrit à soir. Oui. Puis je veux savoir comment ça a marché.
0: Les petits pois sont cachés.
2: Ouais.
0: Tout s'intègre bien là-dedans.
2: Je trouve très audacieux.
1: Vraiment.
0: Mais c'est le fun. On l'a mangé, nous. Ça sent excessivement bon. Encore une fois, tu vois les mouettes circuler autour.
1: Demain, tu vas être ravi. Là, ça, c'est sûr.
0: Oui, c'est beau sourire. Demain, on va faire un gros essai. Pavé de morue, juste au four, avec des écailles de courgettes. Puis on fait une espèce de salsa à base de lentilles rouges, tomates, concombres, oignons, un peu comme une sauce vierge, qui va être juste posée, bien assaisonnée. Puis on va voir comment ça marche. On croise les doigts.
2: Un jour, ces enfants-là vont réaliser à quel point ils étaient chanceux.
0: Je fais mon chemin de croix, mais je vous dirais que c'est toute une aventure, puis ça me rend très modeste. Merci à l'équipe qui me soutient.
2: Bravo.
0: Dans tout ça, puis leur patience, parce que c'était de bons acquis. Puis là, on change les choses
2: un peu. C'est intéressant d'entendre les coulisses de cette expérience, là, de cette nouvelle expérience dans la vie.
0: Tout à fait, c'est pas fini. Hein?
2: De Dany Saint-Pierre. On est avec Dany Saint-Pierre, on est avec la nutritionniste Stéphanie Côté, on est avec Geneviève Evrel, c'est notre trio alimentation. Geneviève nous parle d'un restaurant. Là, vous allez manger dans un restaurant que vous connaissez bien, vous connaissez le menu par cœur, puis oups, le menu a changé. Elle nous explique comment ça se passe en coulisses, elle aussi.

0: C'est l'artiste Love, originaire de la Première Nation de Poundmaker en Saskatchewan. Love, L-O-V, un premier album est paru cet été. C'était très joli tout ça. On poursuit avec notre trio alimentation ce matin. On est avec Stéphanie Côté, nutritionniste, Dany Saint-Pierre, chef et consultant en restauration, et Geneviève Evrel, propriétaire des comptoirs et du traiteur sushi à la maison et autrice également. Et là, tu nous amènes, Geneviève, dans les coulisses d'un changement de menu.
1: Oui,
0: un restaurant décide ça.
1: Exact. Parce que, tu sais, quand on débute en restauration, si ce n'est pas... Tu sais, comme moi, mettons, avant d'avoir un réseau de franchisés, qui est un petit réseau, je l'appelle un micro, j'ai quand même eu des restaurants, tu sais, mettons, pignon sur rue, auxquels c'est super le fun. Parce que là, tu sais, on s'entend ici, je fais des comparaisons, mais il n'y a pas meilleur ni moins bon et plus meilleur. Mmh, là, mmh. Bon, on s'entend. Donc, c'est vraiment juste une question de, tu sais, de façon de faire. Donc là, quand on a un petit resto, puis là, c'est à nous, puis on a juste un, bien là, si on veut changer un menu, on peut faire une ardoise. On peut se revirer, c'est le fun. Souvent, l'équipe embarque parce qu'ils sont habitués comme ça. Parce que, tu sais, quand on en a juste un, puis tu sais, je dis juste entre grandes parenthèses parce que c'est énormément de travail, même si ce n'est que un, ben tu sais, c'est le fun. On peut aller à l'épicerie, on peut aller au marché, on peut appeler son fournisseur le matin même, dire « Hey, j'ai une bulle au cerveau, je veux faire ça en fin de semaine. » Donc là, la marchandise arrive, puis bon, tout est possible. Donc ça, c'est une espèce de liberté.
0: Vrai, Dany?
2: Ben oui, puis en plus, t'es là pour le dire, ce qui s'est passé. Fait que s'il y a quelqu'un qui chiale un peu, tu fais « Hey, c'est moi qui t'allais au marché. »
1: Oui, c'est ça.
2: Ça rabat le caquet, ça, je te dirais.
1: Hein? Oui, c'est ma décision à
2: du
1: moi.
2: Client ou de la cliente.
1: Bon, merci. C'est ça qui est le fun. T'sais. Puis des fois, on fait des essais, on fait des erreurs. Bref, dans n'importe quel, que ce soit un petit restaurant, un réseau, bref. Mais là, après ça, quand t'as plusieurs commerces, puis tu sais, encore là, je parle, tu sais, ça peut être un micro-réseau, comme ça peut être une grande chaîne, là, tu sais, on en connaît bien des bannières, là, je peux en nommer, vous en connaissez. Et là, quand c'est le temps de changer les menus, tu sais, c'est vraiment hyper laborieux. Des fois, là, ça doit être planifié plus qu'un an d'avance, mm-hmm. Là, tu sais. C'est énorme, un an, surtout actuellement, dans le monde où on vit. Je voudrais vraiment pas reparler des cornichons, mais il y en a certains que là, viennent de sortir menus cornichons. Mais je parle c'est une tendance, là.
0: Non,
1: je parle pas juste pour ma passion. Je parle vraiment de,
0: tu sais. Non, mais c'est un bon point, parce que ça se peut que quand ça arrive finalement dans la chaîne.
1: Il est trop tard. Ben oui. Ou mm-hmm. Tu fais, ben voyons, on sort bien en retard.
0: Exact.
1: Ou des fois, c'est un gage de, OK, là, c'est rendu trop populaire. Tu sais, mettons pour pas, je vais le dire, les matcha. Mmh. Là, quand il y a des grandes chaînes qui en font pour ne pas les nommer, c'est correct. Mmh. C'est parfait. Mmh. C'est une accessibilité, c'est une rapidité, c'est un goût. Mais quand c'est rendu que telle personne ou telle chaîne fait du matcha, tu dis OK, là, c'est parce que là, c'est trop, tu sais, ou pas assez, ou t'es content. Mais tu sais, on est capable quand même de voir que.
0: Ou quand c'est la tendance, puis tu rentres dans ton truc de café préféré, puis ils n'en ont pas encore rentré.
1: Ben, c'est ça aussi, tu sais.
0: Fait que là, ça dépend. Ça dépend peut-être.
1: Oui, ou ça dépend peut-être justement du réseau. Mmh. Justement, tu sais, où c'est là auquel je trouve que c'est intéressant de savoir que, justement, quand il faut planifier tellement longtemps d'avance, puis moi, je suis une personne spontanée, puis moi, j'adore savoir des bulles au cerveau, puis j'aime ça inventer des recettes à la dernière minute, parce que je vais être sûre que j'ai le bon ingrédient ou la bonne tendance, ou pour justement être à la bonne place au bon moment, ce qu'on peut pas faire avec un réseau. Fait que, tu sais, mettons, là, je suis en train de changer les menus de tous les comptoirs sushi à la maison, il y en a 6. C'est pas tant que ça, vous me direz, mais quand même.
2: Ben oui. 6.
1: OK, je sais, j'arrête pas de me dévaluer. Mais ça, c'est quand même beaucoup, mais tout ça
2: c'est
1: pour dire
2: stock,
1: que... Ouais, c'est du stock. Puis là, tu veux être encore à jour avec qu'est-ce que tu vas leur proposer au moment où ça va être rendu le temps de les mettre en action, tu sais, ces menus-là. Puis là, ben, il y a tout ça. OK, là, ça, c'est une chose, on fait les menus, on fait les recettes, on fait les photos, on coste. Coste, ça veut dire savoir combien ça nous coûte, combien on le vend, la matière première. Est-ce que tous les produits sont disponibles aussi? Mm-hmm. Est-ce que j'ai le même produit? Moi, je peux-tu l'envoyer à mon comptoir de cette île? Ben, parce qu'à Montréal, c'est sûr qu'il est facile à avoir.
0: Mm-hmm.
1: C'est intéressant aussi.
0: Seront-ils frappés par les doigts douanes?
1: Oui, ça aussi.
0: En cours de route.
2: Oui,
1: exact.
2: Oui, oui.
1: Ou, ben là, t'as comme un produit qui peut être distribué dans 5 de mes comptoirs, mais celle-là, c'est ça, Saguenay-Rimouski, trop loin. Ah, ben là, c'est tannant. Fait que là, faut tout que t'ajustes. Puis là, toi, des fois, t'as le cœur brisé parce que tu dis, cet aliment-là, ce produit-là, cette tendance-là, j'aurais vraiment aimé ça qu'on embarque dedans, mais c'est pas possible, tu sais. Puis là, après ça, il y a tout aussi l'espèce d'affichage, de standardisation, de panneaux, de menus, le site web, tu sais, c'est ça. Là, des fois, mes franchisés, moi, dans ma tête, je me dis, ça va être réglé dans 2 mois. Non, ça sera pas réglé dans 2 mois. Parce que ça peut prendre 1 an, changer un menu. Parce que là, il y a tout envoi-retour, là. J'allais dire back and forth, mais tu sais, avec les graphistes.
0: Les allers-retours.
1: C'est ça, les allers-retours de menu. Ah non, mais c'est ça, la virgule. Ah non, mais ça, c'est vrai.
0: C'est
1: ça,
0: trop c'est orange.
1: C'est un saumon. Ouais, vas-y.
2: Mais les gens, là, s'imaginent pas que, tu sais, mettons comme opérateur, l'exemple.
1: Ben oui.
2: T'as un petit restaurant, puis tu dis, OK, j'ai une bonne idée, j'ai une assiette. Si tu communiques pas, elle sortira pas.
1: Ben
2: si
1: non.
2: Personne voit ton assiette, elle bougera pas.
0: Qu'est-ce que tu veux dire?
2: Ben, si tu veux innover, si tu veux proposer quelque chose, si tu veux relâcher quelque chose dans la nature, un produit, si t'es pas capable de le communiquer correctement, tu
0: à
2: vas rester pris avec.
0: Ou à tes clients.
2: Ou à tes clients. Je pense que le marketing et puis les ventes, c'est la chose la plus importante, des fois, bien avant l'opération.
0: Oh, mais attends, des fois, une ardoise avant, puis là, après ça, on est là, on est dans la standardisation des images. On est vraiment à deux opposés.
2: Tout à fait.
1: Oui, mais le
0: comment
1: but...
0: on arrive plus... avec 3 mots sur une ardoise à rendre ça super alléchant. Puis ça va être bon. Puis là, on salive à voir une photo qui ça a pris 1 an entre sa recette puis la photo qu'on a voir sur le site web.
2: Mais l'ardoise, s'il y a personne qui traverse la porte, elle peut faire ce qu'elle peut, là. T'sais, fait que je pense que bien au-delà de l'innovation, faut que tu gardes tes gens captivés, faut que tu les intéresses. T'sais, moi, quand je vois des grandes chaînes se commettre à mettre du matcha ou à faire des wraps de poulet frit, là, je me dis, OK, qu'est-ce qui s'est passé?
1: Exact.
2: D'où vient cette pression?
1: Puis il a fallu qu'ils soient avant-gardistes aussi, parce qu'il faut voir un peu dans l'avenir, parce que le matcha, mettons, pour ne pas le nommer encore, ben, et ça fait longtemps probablement là, qu'il est envisagé, puis peut-être qu'il est arrivé dernier dans la course au matcha ou dans la course au cornichon, mais on dirait que certaines bannières auraient sûrement envie de dire, non, mais on le savait. On le sait que ça allait fonctionner, mais à cause, justement, de toute l'espèce de chaîne de gens à qui... Parce qu'un réseau de franchise, c'est une chaîne de restaurants, mais c'est une chaîne d'humains aussi,
2: ben oui,
1: qui travaillent, des opérateurs, des gestionnaires, des décidants aussi. Tu sais, fait qu'il y a tout ça. T'sais, moi, j'ai la chance d'être un petit réseau. Fait que moi, s'il y a un problème avec quelque chose, on appelle, moi, ma directrice générale. Puis bon, il y a meilleur que de communiquer sans éviter

0: 42 chaînes de courriel. Mais pour des très gros réseaux comme ça, il a fallu que quelqu'un innove. Vas-y, Dani.
1: Oui, tout à fait. Mais tu te ramasses avec un franchisé qui vend 10 millions par année, admettons.
0: Mettons.
1: Dans une bannière qu'il a décidé d'acquérir, tu sais, puis de s'installer. Il sait ce qui marche puis ce qui marche pas dans son univers. Qu'est-ce que tu fais quand tu veux implanter des nouveaux produits? Mettons, la maison mère a dit, OK, parfait. Là, on va faire des wraps avec des lanières de tofu VG.
0: Faites-moi confiance.
1: Tu vas mettre ça sur ton menu, let's go.
0: C'est ça.
1: Penses-tu que ça y tente? Il y a sa voix au chapitre, lui aussi.
0: Totalement.
1: Il peut se poser.
0: Oui, puis ce qui est chouette avec, mettons, un micro-réseau pour peu importe la bannière, c'est que tu as encore cette latitude-là où tu peux faire, je comprends que ton client veut ça. Tu sais, mettons, cette île versus Montréal, elle a toujours des poissons fruits de mer.
1: Ben
0: c'est
1: oui.
0: sûr qu'elle, là, son poké au homard, elle l'a presque à l'année, puis on l'envie. Puis moi, j'ai le goût d'y aller. C'est ma recette.
1: On prend ton avion.
0: C'est ça. Mais ça, c'est une latitude que j'ai encore la chance d'avoir, même si j'ai plus juste un restaurant, mais que je ne suis pas dans un réseau de plus d'une cinquantaine, tu sais. Puis après ça, là, on parle pas de ce qui se retrouve comme mini-franchise en épicerie. Ça,
2: ah
0: c'est
2: oui.
0: un an et demi avant, puis oh, que c'est pas toi qui décides déjà.
2: Non, c'est ça, c'est t'sais, ça. Fait... Là, t'es dans des gros joueurs de l'alimentation. Là.
3: Mais est-ce que tu t'empêches de créer des nouvelles recettes? Tu disais, c'est plus facile d'avoir accès à certains aliments à Montréal ou dans les environs versus en région, mais est-ce que tu t'empêches de créer des recettes parce que les régions pourront pas embarquer?
0: Non, je m'empêche pas, moi, personnellement, parce que j'ai la chance de pouvoir encore un peu jouer avec ça, avoir des menus exclusifs par comptoir. C'est ça qui est le fun, c'est que tu peux aller dans un puis dans l'autre. Il y a le menu régulier qui est stable et standardisé pour tout le monde, mais il y a aussi les petits... Ah, tu sais, il y a toujours peut-être des petits bleuets ou Saguenay, tu sais, pour... Ça fait cliché, mais vous comprenez, des espèces de précieux, joyeux locaux que j'aime mettre de l'avant. Puis travailler aussi avec des entreprises locales. Il y a certains, un fumoir quelconque qui ne peut pas m'envoyer de produits ici, mais qui peut le faire là-bas. Ma franchisée va me dire, Geneviève, invente-moi de quoi avec ce produit-là. Je veux vraiment le mettre en valeur. Ben non, ça, c'est chouette. Mais c'est ce que, malheureusement, pas toutes les grosses chaînes peuvent faire parce que c'est un besoin puis c'est une approche différente aussi, tu sais.
2: Je pensais, parce qu'il y a 5 jours, a ouvert à Londres, un restaurant de la chaîne La Cage.
0: Oui.
2: Y en a en France, ils veulent aller s'implanter un peu en Europe. Là, je me dis, OK, là, tu as une bannière. Là, il faut que tu conçoives un menu adapté à l'endroit où tu es, mais tu fais partie d'une grande marque qui là, va se vouloir internationale. Fait que c'est intéressant, ça, parce que là, on dit que ça va être un peu plus raffiné, mais en même temps, moi, si je vais à Londres puis je débarque à La Cage, il y a des choses que je vais vouloir retrouver dans ce restaurant-là. Sinon, je vais aller dans un gastropub
0: de là-bas,
2: londonien à côté.
1: La cage aussi, la perception qu'on a de la cage, elle n'est pas la même selon la dernière fois que tu y es allé.
0: Ah,
2: ça, c'est
1: sûr. Parce qu'il y a eu un avant et après Louis-François Marcotte.
2: Absolument.
1: Puis après ça, il y a des pratiques. Puis ça s'apparente beaucoup plus à une brasserie européenne pour certaines affaires. Puis un menu où la qualité est là. C'est intéressant comme démarche.
0: Mais j'ai vu la conférence de monsieur
2: Jean-Bédard.
0: C'était tellement intéressant. Puis, tu sais, je venais de passer, moi, en conférence. Puis là, je peux dire que je me suis assise, puis j'étais tellement contente de le voir, puis de l'écouter. Puis c'était tellement intéressant, le avant, le après. Puis ça aussi, c'était tout. Louis-François, Jean et toute leur équipe, il a fallu qu'ils, tu sais, ils débarquaient en cuisine. Ils essayaient résistance. Mais il y a ça aussi, tu sais, quand tu parles tantôt, Pénélope, de ta salade que tu aimais, puis qui n'est plus là. Mais tu sais, à un moment donné, on veut innover, on veut changer. Là, après ça, c'est
1: sûr. Il y a des chiffres aussi. À un moment donné, que tu regardes.
0: Oui, on n'a pas le choix.
1: Combien de fois tu l'as mis d'invidence, c'était la salade que 3 personnes aimaient?
0: Exact. Puis, tu sais, encore là,
2: même si elle est bonne pour ta signature, ton
0: totalement.
2: Branding, parce que c'est comme Miss Sushi, c'est edgy, puis on veut aller là. Si ça se vend pas,
0: à un moment donné, c'est parce que tout le monde est perdant, tu sais.
1: Est-ce que c'était si bon que ça, ou c'est parce que tu l'as pas bien vendu aussi?
0: C'est
1: une dynamique, ça.
0: Ah, mais oui, puis ça revient à une autre question, puis un autre sujet que j'aurais aimé faire, mais j'étais pas sûre d'avoir 14 minutes. C'est les photos. C'est les photos. L'autre jour, j'ai fait un petit sondage maison sur mon Instagram. Est-ce que quand tu vas ou choisis un restaurant, tu regardes le menu avant ou après? Ou rendu sur place. Moi, je trouve que ça dépend de la place. Il y a des fois, on est comme, on veut se faire saliver d'avance ou je me garde le mystère puis ensemble, on regarde le menu puis c'est excitant. Ça dépend vraiment des endroits, des besoins, etc. Mais sinon, je pense que de plus en plus, les gens, ils vont sur Instagram. Et ben ils veulent voir les photos. Moi, c'est une. Moi, je pense, après mes réflexions, puis ce sondage-là que je voulais juste faire comme une petite question chouette, je me suis rendu compte que moi, si je vais à tel endroit, je vais aller voir sur Instagram, puis là, je vais voir ce sandwich, cette assiette, puis je vais la vouloir. Puis je peux même être déçue aussi, parce que peut-être que je suis allée trop loin dans les photos, puis c'est plus là, parce que c'est un produit de saison. Fait que, tu sais, mais j'avoue
2: Ou parce que ça ressemble pas pantoute à sur la photo non plus, là.

0: Mais pas, pas chez toi. Mais,
1: oui, ça se peut.
0: Mais ça se peut très bien.
1: Mais oui, ça se peut. Ça peut m'arriver à moi aussi.
0: On peut se faire vendre de l'image, puis entre l'image puis les papilles.
1: Un peu comme avec les enfants aussi. Tu sais, tantôt, quand tu disais de réessayer plusieurs fois avant de le refaire, tu sais, il y a ça aussi. Puis moi, il y a des fois où j'étais fâchée après moi d'être trop avant-gardiste. Ça, c'est tannant. Parce que là, mettons, en ce moment, cet été, il y a eu un trend, c'était le nachos de tartare de thon rouge.
2: Oui.
1: Des chips de wonton, bon, tu l'as vu passer, des gros cubes de poké de thon rouge, avocat, mangue, mayo, tu sais. Hey, ça prend 4 minutes, j'ai tout au restaurant, je peux faire ça sur mes menus n'importe quand. J'avais mis le nachos de thon rouge en 2019 sur mes menus.
0: Oui, c'est ça que j'allais dire, c'est pas nouveau.
1: Ben
0: là.
1: Non, c'est pas nouveau, mais cet été, c'était un trend. Okay. Puis là, t'as le goût de te lever puis faire comme... Non, mais moi, je le faisais puis vous l'avez pas acheté. Mais là, là tout d'un coup, vous les voulez.
0: C'est comme Valérie Plante. Qui dit que dans 10 ans, ses décisions avant-gardistes, oui. Ça va être ça dans 10 ans, mais elle était comme avant-gardiste, puis c'est vraiment intéressant de voir quand on a une vision.
1: Des fois, il est trop tôt, des fois, il est trop tard.
2: T'as des produits qui sont tellement distincts, t'as une approche qui est bien à toi, il y a un paquet de pépites dans ton menu qui sont à découvrir. As-tu encore envie ou besoin de faire de la R&D ou tu devrais solidifier ces affaires-là?
1: Totalement. C'est une question qui se pose vraiment au quotidien parce qu'on a des affaires sur notre menu régulier qu'on est comme, on fait juste les pousser. On fait juste plus en parler.
2: Ben oui.
1: Ils sont bons, ils se vendent. Mais des fois, on dirait que c'est moi, ma dualité avec j'aime tellement s'inventer. Fait que là, je suis comme non,
0: okay,
1: je vais inventer.
0: Je veux juste finir avec quelque chose qu'on avait mentionné en début d'heure où je disais, par exemple, Dani, on arrive là, quand tu avais tes restaurants de pizza.
2: Oui.
0: Moi, là, je veux la pizza, mettons, à la truffe.
2: Oui.
0: Que j'ai mangé chez vous il y a 3 ans ou il y a 6 mois. Puis là, j'arrive. Elle n'est pas dans le menu. Dommageable?
2: Bien, tout à fait.
0: Ben oui.
2: Je pense que tu dois garder 75% de tes affaires qui sont fixes. Puis tu te gardes un 25% pour t'amuser.
0: Mm-hmm.
2: Puis, quand j'avais le restaurant Auguste à l'époque, à Sherbrooke, là, c'était ça notre loi. Puis, admettons, il y avait toujours de la truite, mais c'est la garniture qui changeait selon la saison. Fait que ça faisait une espèce de balise de fonctionnement qui était facile pour les équipes. Tout le monde était habitué de travailler avec les produits. On faisait un pavé de truite, les trims, les retailles, s'en allait dans le tartare. Mm-hmm. La mécanique était ultra rodée. Le 25%, c'était pour les aventuriers. Le menu du midi, c'était pour ça. Tout le monde était satisfait. C'était un classique qui s'est installé.
1: Mais c'est ça. Autant que j'ai mon menu régulier que si je fais pas ma boîte du mois le menu... Bon, voilà. Là, j'ai envie de nouveauté. Moi, je viens ici toutes les semaines. Fait qu'il faut
0: ça
1: plaire à tout le monde.
0: Ça dépend aussi de l'ADN du restaurant parce que si c'est un restaurant saisonnier, tu vas t'attendre à ce que le menu change presque complètement en 4 mois.
2: Tout à fait.
0: Ou 2 fois par année. Puis ça fait partie de la force. Puis tu vas là pour ça. Fait que c'est vraiment intéressant. Merci, Geneviève Évrel, de nous avoir amené dans les coulisses d'un changement de menu dans un restaurant. Geneviève Évrel, Miss Sushi, Cornichon, chez Flammarion, toujours disponible. Stéphanie Côté, le plus récent livre, Chers parents, je ne veux plus manger de viande, est aux éditions La Presse. Sur stéphaniecôté.ca, il y a plein de trucs et de recettes faciles pour une alimentation saine. Et Dani Saint-Pierre, on te suit évidemment sur Instagram pour tous tes projets.
2: Oui.
0: Merci beaucoup à vous trois.
2: Merci.
0: On a un beau message ici. J'ai-tu le temps de le lire? Je le lis. Merci beaucoup de parler de tout ça sans culpabiliser personne. Elle dit, quand je vais à l'épicerie, j'ai très rarement de taxes parce que j'achète pas d'aliments transformés. J'achète mes affaires, je prépare tout, les fruits, les légumes, tout ça. J'ai cette chance-là. Pourtant, il m'arrive de ne pas manger à ma faim. L'été est la saison la plus abordable pour bien des gens. Encore faut-il pouvoir s'y rendre, avoir accès, soutenir nos agriculteurs, favoriser le transport accessible. Ça fait partie de l'équation. On peut clairement faire mieux. Je suis convaincue que la chronique, Stéphane, Fanny fait prendre conscience de bien des choses à bien des gens. Merci pour ça.
1: Espérons.
0: On va joindre Laurence Martin. Bonjour, Laurence.
3: Bonjour, Pénélope. Je suis entièrement d'accord sur la philosophie sur les menus. Il ne faut pas que ça change trop.
0: OK, d'accord, Laurence.
1: OK.
0: Parlant de menus, mais juste avant, vous êtes là depuis le début de la semaine parce qu'Alex se prépare pour ce soir, cette émission spéciale à 20h.
3: À 20h qu'on va écouter absolument. Puis nous, on va
0: parler...
3: Avec
0: les 5 chefs.
3: Oui, 5 chefs. Puis nous, on va parler... En fait, on va vous amener en Chine parce qu'il y a 50 ans jour pour jour, Mao Zedong mourait, évidemment une figure incontournable de la Chine d'aujourd'hui. Il a fondé la République populaire de Chine. On se pose la question, qu'est-ce qui reste de son héritage aujourd'hui? Est-ce qu'il est célébré ou non? Donc, voilà.
0: Alors, c'est une bonne question à poser, effectivement, pour pouvoir faire ce retour dans le temps avec notre regard d'aujourd'hui. Bonne émission, Laurence
3: Martin.
0: Merci
3: beaucoup.
0: Alors, c'est Midi Info et c'est dans une demi-heure. On se retrouve après nos illuminés, après les infos, Alain Crevier et Joanne Liu.
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15: Bonjour, ici Jean-Sébastien Bernatchez. Quelques heures ont suffi au président américain Donald Trump pour répondre aux contre-tarifs canadiens qui sont entrés en vigueur hier. Les nouveaux décrets de la Maison-Blanche interdiront l'importation de produits laitiers, alcoolisés et des produits motorisés canadiens dès le 29 septembre. Un distilleur de l'Outaouais affirme que ce sont des produits d'alcool américains qui pourraient écoper. Un producteur de fromage de Gatineau, lui, y voit une occasion de faire de meilleures affaires. Antoine Fontaine.
16: C'est combien d'Américaines qui vendent aux États-Unis? C'est que ça ne nous affecte pas à nous autres. Ça.
17: À la distillerie Artist in Residence à Gatineau, le fondateur Pierre Manta n'est pas inquiet du nouveau décret du président américain qui interdit l'importation d'alcool canadien. Il s'agit d'un autre soubresaut dans ce conflit commercial où l'alcool est instrumentalisé comme outil de négociation, ce qui vient troubler les plans d'expansion aux États-Unis de Pierre Manta.
16: Mais tout ce qui se passe, là, on va laisser la poussière tomber. Là. Je vois mal qu'un petit Canadien se passe sur une distillerie aux États-Unis là, dans la prochaine année. Les mesures de Donald Trump, là, je veux dire, c'est un yo-yo. Là. On ne sait pas dans quoi qu'on s'abatte à chaque les mois.
17: Il espère, comme d'autres entrepreneurs, que les tarifs et contre-tarifs encouragent l'achat local. Les produits laitiers américains sont tarifés par le Canada à 50 % depuis hier, ce qui pourrait bénéficier aux copropriétaires de la fromagerie gatinoise La Trappe à fromage, Mario Hébert.
18: Les gens vont chercher à acheter des produits locaux. Puis La Trappe à fromage, mais notre lait vient de Shawville, de La Chute. Il vient de la région immédiate.
17: Les conséquences de ces contre-tarifs se font d'ailleurs ressentir ailleurs dans la région de la capitale. Un magasin de revêtement de sol d'Ottawa entrevoit déjà une hausse de prix qu'il n'aura pas le choix de refiler à ses clients puisque ses couvre-planchers font l'objet de tarifs de la part du gouvernement canadien. Ici Antoine Fontaine, Radio-Canada, Gatineau.
15: Les Canadiens semblent être nombreux à vouloir se tourner vers l'achat de produits locaux en ces temps d'escalade dans la guerre commerciale avec Washington. Cette semaine, l'application Buy Beaver, qui aide les consommateurs à acheter canadien, a été la plus téléchargée au pays. Un mouvement qui va de pair avec les appels lancés par plusieurs premiers ministres. Christine Fréchette a affirmé hier que si chaque famille québécoise augmentait de 25 $ par semaine ses achats auprès d'entreprises locales, 3 milliards de dollars seraient injectés dans l'économie de la province. Son homologue de la Colombie-Britannique, David Eby, a aussi demandé aux Britanno-Colombiens d'encourager l'achat local. Le cofondateur de Buy Beaver explique le fonctionnement de cette application.
19: On va vous définir, dans le fond, d'où vient la maison mère du produit en question que vous avez numérisé. Donc, où vont les profits? Ensuite, on va vous dire si ça a été produit au Canada, aux États-Unis ou ailleurs dans le monde. Et finalement, on va vous identifier d'où viennent les ingrédients que l'usine a achetés pour produire ces produits. Selon ces trois critères-là, nous, après ça, on va vous donner un score pour savoir si, justement, c'est un bon produit pour encourager les entreprises locales ou non. Puis c'est pas plus compliqué que ça.
15: Christine Fréchette a aussi annoncé hier que certains appels d'offres publics allaient être strictement réservés à des entreprises québécoises et canadiennes. Par ailleurs, la première ministre sortante maintient son choix d'avoir effacé la dette de l'entreprise américaine Bell Textron par crainte qu'elle déménage sa production d'hélicoptères de Mirabel vers les États-Unis.
20: En fait, c'est un exemple de mesure où, dans le contexte actuel, là, sauver 1 600 emplois, des emplois bien rémunérés dans un secteur porteur, créneau d'avenir, je pense que c'était la mesure à prendre. On est dans un contexte où il faut protéger les emplois. Il faut éviter des délocalisations d'emplois structurants.
15: Commentaire de la chef caquiste qui faisait campagne ce matin. Il y a quelques semaines, Québec a renoncé à des redevances de près de 19 millions de dollars que devait lui verser l'entreprise. En échange, Bell Textron a garanti que les emplois resteraient au Québec

0: rythme pour Coda en 2022. La production qui ouvre le Festival de Toronto revient sur le parcours de la militante pour les droits pour les personnes handicapées, Judy Human. Parmi les autres films attendus, on pourra découvrir I Play Rocky qui retrace le parcours de Sylvester Stallone, Misty Green de Chris Rock ou encore The Last Photograph de Zack Snyder, tous présentés en première mondiale. Ce rendez-vous reste un important tremplin pour le cinéma local puisque le Canada va présenter 35 longs-métrages dont 31 en première mondiale. Les festivaliers pourront notamment découvrir le documentaire de Matthew Rankin consacré à Brian Mulroney. Côté francophone, les attentes se portent sur Villeneuve, l'ascension d'une légende de Yann Lanouette-Turgeon qui viendra clôturer le festival. Enfin, les tapis rouges devraient voir se succéder de nombreuses vedettes comme Penélope Cruz, Javier Bardem, Isabelle Huppert ou encore Hudson Williams, révélés dans la série Rivalité passionnée. Le festival se déroule jusqu'au 20 septembre. Ici Adrien Vol, Radio-Canada, Toronto.
1: Voici maintenant les prévisions de la météo avec Véronique Mérin.
2: Un ciel plutôt nuageux, quelques averses déjà qui s'imbriquent dans le scénario, possibilité d'orage cet après-midi. Les averses devraient s'estomper au cours de la soirée ou de la nuit prochaine. Venteux, secteur sud, 20-40 km à l'heure cet après-midi, 21-23 degrés au thermomètre, 17-19 comme minimum la nuit prochaine. Demain, les vents changeront de direction, secteur ouest, 20-40 km à l'heure, maximum prévu entre 19 et 22 degrés. Ce sera un peu hésitant le matin, mais on retrouvera des conditions variables par la suite.
1: Il fait présentement 18 degrés au centre-ville de Montréal. 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J'espère vous retrouver au Radio-Journal de midi.

0: Dernière portion d'émission à passer ensemble ce matin. Et tout de suite après, nous allons vers Québec, puisqu'on va vous proposer deux émissions en direct de Québec. Je retrouve donc ma ville natale. On sera demain à la bibliothèque Gabriel Roy et on sera vendredi matin en direct de l'Université Laval. Et demain, nous aurons avec nous notamment Ariane Moffat. Nous aurons Hubert Lenoir et Noémie Desleclerc, qui sont des amoureux et des co-créateurs. Noémie nous arrive avec un premier film. C'est vraiment un objet cinématographique hyper intéressant et touchant. Hubert Lenoir a fait la musique là-dessus et la deuxième caméra. Donc, on aura cette discussion avec eux notamment. On aura aussi notre... on se fait deux têtes avec Pascal Finnerty, avec Pascal Lévesque et Mike Finnerty. Et les chroniqueurs qui œuvrent de Québec, la sexologue Sarah Mathieu-Chartier, Alison Van Rassel et Joël Leblanc, journaliste scientifique indépendant. Donc, c'est entre autres notre menu de demain. Et là, on retrouve nos illuminés. Bonjour Alain.
1: Hey, allô, ça va bien? Je suis content de savoir que vous venez à Québec, c'est bien.
0: Oui, absolument. Joanne Liu, pédiatre urgentiste au CHU Sainte-Justine. Bonjour, Joanne.
2: Bonjour.
0: Également
1: allô, Joanne.
0: Et également professeur à l'École des populations et de la santé mondiale à l'Université McGill. Et vous allez nous faire chacune une révélation récente. C'est le concept. Joanne, tantôt, la révélation, elle va porter sur quoi?
2: Elle va reporter sur le besoin du rite.
0: Intéressant ça. Et la promesse qui se trouve derrière les rites.
2: Oui.
0: C'est ce que je comprends. OK. Alain, j'adore. Bon, premièrement, Alain, bonne fête.
1: Oh, merci, c'est gentil. C'est très gentil.
0: C'est un grand chiffre.
1: Oui, ben c'est ce que tout le monde disait, mais honnêtement, non, justement. Mais c'est, je revendique ça. Ma chronique, là, elle va vous dire que je revendique. Les gens disent, oh, c'est dans la tête qu'on est vieux. Arrêtez ça, ça c'est du déni. L'âge que j'ai, je le porte. Ce n'est pas du déni. C'est ce que j'ai. C'est pas un âge fictif. Et je revendique le droit de le vivre pleinement et heureusement.
0: 70.
1: Et ça a commencé le jour de mon anniversaire. J'étais dans l'Ouest, sur l'île de Vancouver, et mes petits enfants de là-bas, qui sont âgés de 5 et 7 ans, sont arrivés. Ils étaient tellement contents de leur coup. Avec un bol plein de crème glacée, puis ils ont planté une chandelle dedans. ils sont venus me chanter bonne fête grand-papa. Et là, ma petite fille qui a du haut de ses 5 ans, mais pleine de sagesse, s'approche de moi et me dit, en me regardant dans les yeux, elle dit là maintenant tu es vieux. Puis je l'ai regardé, elle m'a dit mais là t'es vraiment vieux. Et là, je me suis dit, mais elle a bien raison. Comment ça se fait que je suis rendu à 70? Pourquoi? D'où ça vient? Mais j'ai pas vu le temps passer. Mais non, justement, j'ai pas vu le temps.
0: Ça parle à Joanne, hein? Comment ça, Joanne? Une grosse réaction, là?
2: Ben, moi, j'ai fêté mes 60. Okay. Je trouve ça, c'est si vite.
0: Okay, d'accord.
1: Et je me suis dit, mais comment ça se fait? Et j'ai pris conscience. Oh, c'est nono, mon affaire. Mais je me suis dit, je prends conscience que dans toute ma vie, je n'ai jamais été capable de prendre le contrôle sur le temps, de quelque manière que ce soit, de telle manière que je ne peux pas vous dire, je ne suis pas capable de me projeter, mettons, à 80 ans. J'en suis incapable, j'ai jamais été capable de faire ça.

0: Et donc, conséquemment, je me suis posé une question tout aussi banale qu'on puisse l'imaginer. Est-ce que, par hasard, le temps n'existerait pas?
1: C'est intéressant comme question, mais j'ai hâte d'en entendre plus.
0: Mettons que je ne suis pas le premier à me poser cette question-là. Je ne sais pas si Einstein s'est posé cette question-là à cause de l'âge qu'il avait, mais même lui, au début du 20e siècle, à un moment donné, s'est rendu compte que l'idée d'un moment maintenant, tu sais, là, nous, on est tout le temps là, maintenant, on est dans le moment maintenant. Le maintenant universel pour tout le monde, peu importe où vous vous trouvez, c'est une illusion. Je trouve ça très bouleversant, mais il y en a un autre, Albert Jacquard, un jour, on discutait du Big Bang, et je lui dis, mais qu'est-ce qu'il y avait avant? Et il me dit, ben justement, il n'y avait pas de « avait ». Lui-même venait de se piéger parce qu'il disait, il n'y avait pas de « avait ». Mais ce qu'il me dit, c'est qu'avant le Big Bang, le temps n'existe pas. C'est très... Moi, je suis beaucoup de misère avec ça, parce que nos vies sont... Même quand je fais du vélo, même quand je pars faire de l'exercice, je pars ma montre, je regarde combien de secondes, combien de minutes... Tout le temps est compartimenté pour se rendre utile. Mais celui que j'aime le plus dans cette question-là, c'est Saint-Augustin, et qui dit, ça a l'air d'une boutade, moi je fais du cabotinage, mais pas lui. Alors lui, il dit, mais que faisait Dieu avant la création? Alors on dit, ben, ça, n'importe qui capable de dire ça. Oui, mais dans le fond, ce qu'il soulève, c'est, est-ce que par hasard, le temps ne serait pas est-ce que le temps ne fait pas partie, justement, de la création? Donc, Dieu se situe hors du temps. Et ça devient embêtant parce qu'on dit, donc, on a tendance à démontrer que le temps, il y a un moment, en tout cas, où il n'existait pas. Malheureusement pour moi, c'est pas ces temps-ci. J'ai 70 ans.
1: Mais comment ça, il n'existait pas ou on n'en était pas conscient ou on ne le calculait pas de cette façon ou il n'y avait pas d'emprise sur nous parce qu'il existait?
0: Non. Bon. Non. Le truc...
1: Il y a de la matière, mais il n'y a pas de temps.
0: Il n'y a pas de temps. Alors, avant le Big Bang, il n'y avait pas de temps. Le temps universel, maintenant, pour tout le monde, ça aussi, c'est une illusion. Puis, le temps, selon Saint-Augustin, qui nous dit, avant la création, il n'y avait pas de temps, et Dieu est donc situé hors temps. C'est très bouleversant. J'ai beaucoup de misère avec ce genre de notion-là.
1: Mais donc, est-ce que Dieu et Alain Crevier sont hors temps?
0: Moi, je suis pas hors temps, c'est ça mon problème. C'est tout mon problème, là.
1: Mais
0: je suis en train de vous dire que j'ai 70 ans et je vais les assumer avec bonheur. Mais, alors, ça me ramène à un moment dans ma vie, j'en ai déjà glissé un mot, un moment dans ma vie où j'ai eu le sentiment que j'avais la preuve que le temps était quelque chose de très aléatoire, relatif et peut-être même inexistant. Je vous ai envoyé deux photos hier. Des photos de mes petits-enfants qui, à l'époque, avaient 2 et 4 ans. Et on est ensemble dans une forêt ancienne. Et là, je marche avec eux, ils ont beaucoup de plaisir. Dans une des deux photos, on voit mon petit-fils qui tient une feuille dans la main. La feuille doit faire la moitié de son corps. Et là, j'ai un moment de grâce où je me dis, mais alors, les arbres qui sont là, parce que maintenant, on les voit même entrer dans un arbre, mais les arbres qui sont là ont 300 à 400 fois l'âge de mes petits-enfants. C'est très dérangeant. Et en plus, je prends conscience que je ne vois jamais la cime de ces arbres. Est-ce donc à dire que si je ne vois pas la cime de l'arbre, l'arbre ne peut pas être plus haut que ce que je suis capable de voir? La réponse est évidemment non.
1: Non.
0: Alors, le temps, finalement. Et je me suis posé cette question aussi comme ceci. Je conclue mon anecdote. Et je me suis dit, mais alors, qu'est-ce qui unit ces arbres si anciens, mes petits-enfants qui ont 2 ou 3 ans, et moi qui en ai maintenant 70? Qu'est-ce qui nous dit? C'est pas le temps. Parce que si on vit pas la même période, ce ne sont pas les années, définitivement pas. Mais alors, la seule chose qui nous reste, c'est ce moment qu'on appelle la vie. Ce qui nous unit, c'est la vie, ce n'est pas le temps. Et je revendique ça. Alors, je vous ramène à ma petite fille, au tout début, qui me dit, maintenant, grand-papa...
1: Maintenant, t'es vieux. Hier, t'étais pas vieux, mais là, t'es vraiment vieux.
0: C'est ça. Alors, je me disais, OK, ben alors... Je vais dire que s'il y a des gens qui s'imaginent que c'est dans la tête qu'on est vieux, moi je dis ça, c'est du déni. Et je vais vous dire un truc qui est réjouissant, en tout cas moi que je trouve très réjouissant. Semble-t-il, j'en parle dans mon prochain livre, je fais une plug, là, un prochain livre qui sort dans moins d'un mois, et dans lequel je consacre un chapitre à ça, où je dis toutes les études, semble-t-il. J'ai consulté neuropsy, psy, tout ce que vous voulez, des spécialistes du vieillissement, des gens qui me disent... Toutes les études au Canada vont dans le même sens. Les gens, si vous prenez toutes les tranches d'âge au Canada... Et que vous vous demandez qui sont les plus heureux, les plus satisfaits et les plus heureux, ça se trouve être dans ma gang, ceux qui ont 65, 70, 75. Plus tard arrivera le grand âge et des problèmes de tuyauterie, mais on dit que généralement les plus heureux et les plus satisfaits, c'est les personnes âgées. Alors, je vous interdis de m'enlever mon âge et de me faire dire que l'âge, c'est une affaire dans la tête. Non, c'est une période de ma vie, je revendique le droit de la vivre pleinement. Et avec bonheur.
1: J'aimerais quand même entendre la dernière phrase de vos notes parce que je la trouve magnifique par rapport à la non-existence du temps.
0: Mais elle est vraie. Alors, moi, quand je regarde dans les yeux de mes petits-enfants, j'en ai quatre. À Limoilou, j'en ai deux dans l'Ouest canadien. Quand je regarde dans les yeux de celles qui viennent me dire que maintenant je suis vieux, ce que je vois dans ses yeux, c'est le début de mon éternité. Ma vie n'a de sens que parce qu'elle continue à travers eux. Alors, je suis très, très réjoui. Ça me donne une sérénité incroyable. Je vois dans les yeux de mes petits-enfants le début de mon éternité.
1: C'est beau, ça. Alors, Joanne.
2: Magnifique.
1: Réaction à tout ce que vous avez entendu?
2: Bien, le dernier énoncé était magnifique, donc c'est extrêmement touchant. Puis je pense que, on réalise pas jusqu'à quel point la prochaine génération, c'est ce qui nous permet de nous projeter dans le futur. Moi, je le dis toujours à les gens mentorés par rapport à ça. Je veux dire, c'est important d'investir dans le futur. Puis c'est important aussi de savoir si nous, on veut avoir un futur en lien précis avec nous. Quand je parle aux jeunes filles, pour savoir, veux-tu avoir des enfants ou pas des enfants?
1: Exact, on en avait déjà parlé de ça, c'est super intéressant.
2: Donc, moi, c'est quelque chose qui me touche, qui me parle. Mais par rapport au temps, ce que ça me fait comme réflexion, c'est que je trouve que le temps, il est élastique, de façon générale. Puis, dans le sens que, par exemple, moi qui travaille une grande partie de ma vie dans une urgence, c'est quand les parents arrivent, puis leur enfant a fait une convulsion, ça dit combien de temps? Ça paraît une éternité. Il y a des temps élastiques comme ça. Puis il y a des temps qui paraissent une éternité, puis il y a des temps qui paraissent trop courts. Comme arriver à ses 70 ans, puis on dit, aïe aïe, ça vient
0: comment
2: d'arriver.
0: Comment ça se fait? Ça se peut pas. Mais oui.
1: Je prends ce qui se passe présentement avec l'Ebola. Ça, Joanne Liu, ça doit vous paraître une éternité de ne pas être capable de contenir quelque chose et dans le temps qui passe, l'aggravation d'une situation.
2: C'est un excellent point. Ce qui me tue, en fait, par rapport à ça, c'est que on voit quelque chose, on voit un désastre arriver, on sait qu'on a peu de temps pour justement minimiser l'impact de ça, et pourtant, on n'utilise pas ce temps-là. On pense qu'on a tout le temps devant nous. Et ça, c'est toujours pareil que la prévention. Les gens ne sont pas capables de prévenir.
1: Exact, parce qu'il n'y a pas d'urgence de faire quelque chose.
2: Exactement. L'urgence est seulement ressentie quand ça se passe vraiment, et là, les actions arrivent. C'est dommage.
1: C'est pour ça que c'est tant difficile de faire la prévention.
0: Ou le hasard aussi, Joanne. Tu sais, je me disais, par exemple, Fleming invente la pénicilline. Aujourd'hui, l'espérance de vie est autour, je dis n'importe quoi, autour de 82. Au Canada. Alors, Fleming découvre par hasard, c'est du hasard, mais il était équipé pour comprendre le hasard, découvre la pénicilline. Alors, sur mes 82 ans d'espérance de vie, combien je lui dois d'années? Énorme. Alors, moi, si je vois la même chose que lui, si je vois de la moisissure sur un comptoir, je passe la débarbouillette, ma chum surtout, on ramasse ça, puis on a zéro impact sur l'humanité. Alors, je dis, dans le temps, c'est ça qui est troublant, c'est que dans le temps, peut-être qu'il y a des choses qui se produisent maintenant et qui viendront nous faire prendre conscience qu'on a changé quelque chose. Fleming, je suis pas sûr qu'au moment où il inventait la pénicilline, avait compris toute l'importance que ça avait.
1: Non,
0: peut-être que pas. Dans les beaux-là, moi, je pense que chaque fois que j'entends Joanne Liu parler de ça, je me dis, il y a des lumières qui s'allument. Et je sais pas ce que ça donnera demain, je sais pas ce que ça donne aujourd'hui, mais c'était ça le principe. C'est des gens comme Joanne, ça allume des lumières.
1: Est-ce qu'on a un espoir aujourd'hui que ça soit contenu?
2: Ça va un peu mieux. Mais on est quand même loin du compte. Ça demeure qu'on est rendu à plus de 6340 cas. On a une létalité, le nombre de personnes, pourcentage qui décèdent, qui est à 48%, je ne dis pas de bêtises. Donc, c'est beaucoup plus élevé qu'on pensait que c'était pour être. On n'est pas encore... On n'a pas encore la, le dessus sur l'épidémie encore. On court toujours derrière. Il y a beaucoup d'insécurité. Il y a encore des centres qui sont attaqués régulièrement, des soignants aussi. C'est difficile.
1: Et d'ailleurs, Joanne, j'en profite pour dire que la version anglaise est mise à jour de ce livre, l'Ebola, les bombes et les migrants, qui sera Ebola, Bombs and Migrants. Ça va paraître le 13 octobre aux éditions House of Anansi. Donc, il y aura cette version anglaise. J'en profite pour ceux qui veulent vraiment se plonger là-dedans, mais dans aussi d'autres expériences vécues par vous. OK, merci beaucoup pour ça, Alain et Joanne, pour cette première illumination. La révélation, Joanne.
2: La révélation.

0: C'est que, en fait, sur le coup, j'ai dit, je pense que je suis foudroyée par l'amour. Puis finalement, je me suis rendu compte, en fait, ce qui me frappait le plus, c'était tous les rites qu'on inventait autour de l'amour quand on l'officialisait. Puis ça m'a comme frappé dans le dash.
1: Pourquoi?
0: Ben parce que je trouve ça intéressant de se dire que les gens ont encore envie de fabriquer un rituel autour de leur engagement à travers des mots, des témoins, de la musique. Puis j'ai vécu 4 fois dans le dernier mois.
1: 4 mariages? 4 unions?
0: Quatre unions.
1: OK.
0: Et donc, c'est quelque chose qui est tellement en contraste avec ce que je vis, moi, qui est une personne qui est dans l'international, qui les conflits, les urgences. Puis là, je vois 4 événements qu'on dit que c'est heureux.
1: qu'on dit que c'est heureux. J'aime votre façon de l'aborder.
0: Ben oui, c'est ça. Donc mais tu sais, puis on a passé un été qui était quand même hyper tendu.
1: Ouais.
0: On n'a pas réussi à faire un deal entre les États-Unis et l'Iran. À Gaza, le couvre-feu n'est pas respecté. À la mer Noire, on ne s'entend pas comment faire l'exportation des grains entre la Russie et l'Ukraine. C'est compliqué.
1: Les feux de forêt,
0: les vagues de chaleur.
1: La canicule, ouais, exact.
0: Ça n'arrête pas, là. Je trouve ça intéressant parce que là, je me dis, waouh, j'ai des personnes, comme faire contrepoids à ça, invitation, 4 mariages.
1: Ben, 4 célébrations. Donc, oui, 4 fois.
0: 4 fois. Moi, j'ai dit, oui, je vais y aller.
1: Je coche oui.
0: Je dis oui. J'ai pensé à 4 mariages et un enterrement.
1: Oui.
0: Mais j'ai des enterrements, on les a déjà faits.
1: Bon,
0: on
1: okay.
0: va en profiter,
1: on
0: 4 mariages.
1: On se concentre sur les événements qu'on dit heureux.
0: Exactement.
1: Les mariages.
0: Donc, 2 mariages chez des trentenaires, 2 mariages chez des sexagénaires. Puis, ce qui m'étonne, parce que moi, je suis une personne relativement privée, je me dis, ah ouais, mais ça suffit pas de juste aimer dans son coin. Ben non.
1: Est-ce que je comprends, Joanne, puis je vais pas rentrer dans votre personnel, mais que vous avez jamais eu des rites autour de l'amour dans votre vie, de cette façon-là?
0: Ben, j'ai déjà eu un rite, là, mais je vais vous expliquer pourquoi plus tard.
1: Okay.
0: Mais non. Mais tu sais, ce rite-là de l'engagement devant sa communauté, puis tout le soin qu'on y met, le soin, tu sais, il n'y a rien qui est laissé au hasard. Les mots, les témoins, les invités, la musique,
1: le menu,
0: la nourriture.
1: Les centres de table.
0: Et en fait, ce que je me dis, waouh, on crée un souvenir collectif. On crée quelque chose de mémorable. C'est un engagement qu'on ritualise. Puis, faut comprendre, moi, je viens là de la gang là qui était Union libre, on s'accotait. Si on se mariait dans mes années à moi, on s'est mariés pour des raisons
1: familiales,
0: statut fiscal.
1: Ouais. Oui.
0: Et oui,
1: frais et bourses.
0: Les frais et bourses. Et oui, voyons donc.
1: Ouais.
0: On a tous fait ça.
2: Et non, puis, pas moi. Moi, j'ai pas fait ça.
0: Ah, mais toi, t'es tout au-dessus de ça, Alain.
1: Mais on n'est pas tout à fait de la même génération.
0: Ouais.
1: Il y a ça aussi, parce que peut-être que c'était quelque chose de plus générationnel. Mais à un moment donné, le mariage, on voulait pas reproduire ce que nos parents avaient pas réussi à faire.
0: Exactement.
1: Entre autres.
0: Mais tout ça pour dire que ce qui est intéressant à savoir, c'est que on se marie moins au Québec, on est les champions de l'Union libre. 25 % des hommes, 29 % des femmes se marieront avant l'âge de 50 ans. On regarde, mais les gens choisissent de se marier quand même encore. On réinvente un rite. 35 % des mariages sont célébrés par des ministres du culte.
1: Ah, OK, quand même. Au Québec?
0: Au Québec.
1: Okay.
0: Donc le reste, 65 %, ben, on crée le rite. On fabrique quelque chose. On cristallise des symboles choisis. Et ça, je trouve ça intéressant. Donc, le premier mariage, c'est un couple trentenaire. 2 confessions, musulmane et juive, aucune référence religieuse, lisse. Mais ils ont toutes raconté leur vie, comment ils sont tombés amoureuses. Deuxième mariage, on a décidé de dire non, c'est un mix, un mélange de 3 cultures, espagnole, guyanaise, chinoise. Puis là, on a fait un rite mix. Donc, on a fait la cérémonie du thé chinois, la gastronomie espagnole, le gâteau, tout le kit. Pour en rajouter une couche, on a fait ça la journée de l'éclipse solaire parce que les deux travaillent à l'agence spatiale.
1: Oh my God!
0: Okay. On en met des symboles.
1: Okay.
0: Puis là, le troisième, c'est un sexagénaire. Lui, c'est son 3e mariage. On te dit, on espère que c'est bon. Et puis, il est suisse, on mange la raclette, c'est le fun, il nous raconte son histoire d'amour. Puis le 4e, c'est des amis, c'est un couple gay qui, à tous les 10 ans, invite les personnes près d'eux, puis ils font une villa. On est tous invités, puis on célèbre leur amour. Puis c'est comme ça. Ils se sont pactés en 99, mais à tous les 10 ans, on se rencontre tout le monde.

0: C'est 30 ans.
1: C'est 30 ans.
0: De là, OK.
1: De leur, leur vie amoureuse. Mais tout ça pour dire que moi, ça m'a, ça m'a dit, wow, je comprends pas pourquoi nous avons besoin, pourquoi qu'on a besoin de créer des rites. Puis là, je me dis, bien, premièrement, on fait des mariages pour se rassembler, d'une part. Mais ce qui est intéressant, il y a des chercheurs, puis tout le monde a regardé beaucoup plus au niveau des pertes, donc des rites autour des funérailles. Mais l'expérience, c'est que quand les gens font un rite, après une perte, ça permet de...
0: Après une perte, là, on parle de deuil. Là,
1: de deuil, okay. Exactement. Mm-hmm. On ressent moins de chagrin. Puis à quelque part, on reprendrait un certain contrôle sur la situation. Fait que là, moi, j'essaie. Puis, il n'y a pas de temps sur les mariages. Je me dis, oh, je me suis mis à faire de l'extrapolation un peu. Mais à quelque part, puis je pense que ça fait un pont avec ce qu'Alain a dit, c'est qu'on fait un mariage, on crée un geste, on choisit des mots, des témoins, ça nous apaise. Mais en gros, qu'est-ce qu'on fait avec ce rite-là? C'est on plante un piquet dans le temps. On se dit, ce moment-là, on ne l'oubliera pas. On marque le coup.
2: Comme une inouction.
1: Date. Exactement. Mm-hmm. Des gens, une promesse.
0: Mmh, une promesse.
1: C'est une promesse. Et par les temps qui courent, à l'époque où toutes les promesses sont brisées, que les accords internationaux ne marchent plus, mais non, que les alliances changent, moi, je trouve ça quasiment courageux de se promettre une vie à deux. J'appelle ça un peu mon acte de résistance joyeux. Et à quelque part, au-delà de ça, je dirais aussi que se marier aujourd'hui, c'est aussi très humain, réinventer un rite. Moi, en tout cas, ça me touche. Et ça me touche parce que je trouve que qu'est-ce qu'on essaie de faire, c'est accrocher un moment hors du temps. On ne peut pas arrêter le temps. Alain nous l'a bien dit, à quelque part, même s'il n'existe pas, on ne peut pas empêcher le monde de se défaire. Mais en créant ces moments-là, on se dit qu'on ne fera pas disparaître ces promesses-là. On laisse une trace. C'est ça, mon imagination.
0: Alain! Ben,
2: c'est super beau.
0: Réaction?
2: Ben, moi, quand Joanne a dit qu'elle parlait de rites, j'ai pensé à plein de choses, tu sais. Comme par exemple, maintenant qu'on est sorti de l'Église, qui organisait tous ces rites-là et qui marquait le temps de façon... Et aussi les événements, pas seulement le temps. Maintenant qu'on a plus ça, ben, on a le devoir de réinventer. L'exemple que j'aime bien, la question des mariages, c'est intéressant parce qu'il y a encore beaucoup de gens qui le font de façon très officielle dans des églises.
0: Ouais, 35%,
2: alors qu'ils sont pas croyants, puis ils retournent jamais.
0: Exact.
2: Ben, même chose avec les baptêmes. Alors, les baptêmes, quand on a, tout à coup, on a cette chose absolument incroyable qui se produit, on voudrait bien, et l'exemple que je donne souvent dans mes conférences, c'est pas vrai, hein? On a la naissance d'un enfant, on est complètement émerveillé, et là, vous voulez dire qu'on va ouvrir une bonne bouteille de vin blanc pour dire on va célébrer ça? C'est pas vrai, là, hein? On va faire plus que ça. Mais quoi? Qu'est-ce qu'on va faire de plus? Non, c'est la même chose. Dans le cas des décès, je sais pas si tu as raconté ça, mais je me trouve, j'ai une bonne amie qui s'adonne à connaître toute la ville de Québec qui décède, et on se retrouve très nombreux au salon funéraire où il y a ses cendres et sa fille qui pleurent. Et à un moment donné, il y a un de ses amis à elle, qui est un ami à moi aussi, qui vient me voir puis qui me dit « Alain, il va falloir faire quelque chose parce que les prochaines fois qu'on se verra, ce sera pas lorsqu'un de nous sera décédé. » Alors, la question, elle est gravissime. On s'est regardé puis on s'est dit, c'est vrai, c'est qui le prochain?
0: C'est
2: pas parce que j'ai 70, souvent, 75 ou 80. Oui, alors la question du rite, ben, il faudrait peut-être trouver une façon de marquer ces temps-là. Je pense que les humains ont besoin de rites et c'est peut-être ce qui nous manque le plus depuis notre décrochage religieux.
0: J'aime ça, cette idée que de ce couple qui, depuis 30 ans, à tous les 10 ans, célèbre. Il y a quelque chose là-dedans de « on n'attendra pas le prochain grand événement ». Ben, 10 ans, c'est quand même un grand événement. Là. Mais je trouve ça intéressant parce que c'est vrai que dans les funérailles, puis en vieillissant, on se dit, bon, on se verra dans les prochaines funérailles. Tu sais, c'est comme devenu une espèce de phrase banale, mais qui est tellement...
1: Mais qui est normalisée. Puis moi, c'est une des raisons pour que j'ai été à 4 mariages au mois d'août. Puis je me suis dit, on a fait tellement de funérailles que là...
0: Ah, on célèbre ça,
1: on célèbre la vie.
0: Puis on célèbre aussi cette espèce de d'aveuglement, puis de... Parce que la promesse du mariage, on le sait...
1: 50%.
0: C'est ça.
2: Ah, ben, ça, voilà, il faut pas se marier. Il faut faire comme Brassens. J'ai l'honneur de te pas demander en mariage.
0: Mais on fait semblant que c'est pour la vie. Puis on embarque tout dans ce beau mensonge-là ensemble. Puis maintenant, il y a des rites de divorce. Hein, on célèbre même les divorces. Promesse d'une vie meilleure en solo. Il y a des beaux rites.
2: Regardons ça.
0: Ouais, moi, j'ai pas mis le croix sur le mariage.
2: Non.
0: Non, mais je suis encore loin du compte, là, mais j'irai pas ça.
2: Ça fait 44 ans que je suis avec ma blonde. Puis non, on parle pas de mariage, on est plutôt Brassens.
0: Là, Alain Crevier, Joanne Liu, merci beaucoup
2: bon
0: à vous deux.
2: Bye.
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0: Bonjour, bon mercredi 9 septembre et non pas 8 septembre, comme vient de me rappeler mon réalisateur. Je suis très contente de vous retrouver avant le retour d'Alec demain. Alec qui co-anime l'émission 5 chefs, une élection qui sera diffusée ce soir à 20h sur nos réseaux. On va d'ailleurs lui parler un peu plus tard à Midi Info. Parfois, je ne sais pas vous, mais moi j'aime bien coller une chanson à l'actualité. Et celle qui me trottait en tête ce matin, c'était un des grands succès de Plastique Bertrand. Stop ou encore, est-ce que j'arrête ou je continue? Je trouve que ça décrit très bien le tiraillement canadien après la riposte de Donald Trump d'hier soir parce que, bon, si on récapitule, il y a eu des tarifs de 50 % qui ont été imposés par le président américain sur des nouveaux produits comme les meubles, des plastiques le 22 août. Le Canada a répliqué en début de semaine avec des contre-tarifs et là, les États-Unis ont annoncé leur riposte. Bon, pour l'instant, il n'y a rien contre Bombardier, mais le président a carrément interdit certains produits canadiens comme l'alcool d'être importés aux États-Unis. Alors, est-ce que le Canada renchérit? Est-ce qu'on répond à la riposte? Est-ce qu'on arrête ou on continue, pour reprendre les mots de Plastique Bertrand? On sent que du côté d'Ottawa, on n'a pas trop envie d'en rajouter pour l'instant parce qu'on craint d'être pris dans une spirale sans fin. Fanny Olivier, d'ailleurs, sera avec nous dans un instant pour faire le point, pour nous expliquer là, les derniers développements du côté d'Ottawa. Mais aussi pour bien comprendre les impacts de cette surenchère commerciale, on a invité à l'émission Geneviève Dufour, qui est une professeure à l'Université d'Ottawa, qui est toujours très claire dans ses explications, parce que je vous avoue que parfois, on en perd notre latin. On veut examiner avec elle quels vont être les impacts concrets de cette riposte et surtout, jusqu'à quel point est-ce que notre économie va en prendre un coup? Oui, jusqu'à quel point notre économie a les reins assez solides là, pour passer à travers cette crise? Donc ça sera vers 12h10. On veut aussi vous entendre là-dessus. Est-ce que le Canada devrait continuer à riposter ou en arrêter là? 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Également à l'émission, on va faire le point sur la campagne électorale au Québec. Le Parti conservateur qui a présenté son cadre financier ce matin, un document qui est plus volumineux que celui de la CAQ. Et on va aussi vous emmener en Chine, parce qu'il y a 50 ans, jour pour jour, mourait celui qu'on surnommait le grand timonier, Mao Zedong, celui qui a fondé la République populaire de Chine en 1949. C'est toujours le régime en place à l'heure actuelle. Hein. Il y a eu, bien sûr, une ouverture au capitalisme après sa mort, au commerce avec l'étranger. Mais la Chine est encore gouvernée par le même parti unique, le Parti communiste. Et si vous vous êtes rendu devant la place Tiananmen à Pékin, vous avez remarqué que le portrait de Mao Zedong trône toujours à l'entrée de la cité interdite. Que reste-t-il de son héritage 50 ans plus tard? Serge de Sampigny, qui a réalisé un documentaire sur Mao, sera avec nous vers 12h35. Et pour tout de suite, on va commencer notre tournée des collines à Ottawa avec Fanny Olivier. Bonjour Fanny.
1: Bonjour Laurence.
0: Le gouvernement de Mark Carney a réagi à l'imposition des nouvelles barrières tarifaires imposées par l'administration Trump. Mais il est peu loquace, là. On n'a pas beaucoup de commentaires, là.
1: Non, très peu loquace. Pas de point de presse de Mark Carney ou de Dominique Leblanc. Bon, il va y avoir des ministres visibles plus tard aujourd'hui. Je pense notamment au ministre des Finances, François-Philippe Champagne, qui participe à un événement de la Chambre de commerce d'Edmonton tout à l'heure. Donc, certainement que les journalistes sur place vont l'interroger sur l'impact des nouvelles mesures tarifaires. Tarifaires sur l'économie ou encore la nécessité de bonifier les programmes d'aide qui sont déjà en place. Mais en termes de réaction officielle, là, Laurence, 12 heures après la publication des documents de Donald Trump, on a une seule réaction officielle à se mettre sous la dent. C'est une publication sur les réseaux sociaux du ministre responsable du commerce entre le Canada et les États-Unis, Dominique Leblanc. Il écrit que le gouvernement du Canada évalue actuellement les dernières mesures tarifaires prises par les États-Unis, que la priorité absolue, ça reste de protéger les Canadiens face à ces mesures qualifiées d'injustifiées. Et il ajoute à être toujours en contact avec le représentant américain au commerce, Jamieson Greer, vouloir travailler de manière constructive quand les États-Unis seront prêts à dialoguer. Il n'y a pas vraiment de surprise du côté d'Ottawa quant à ce qui a été annoncé hier. Hein. Ottawa s'attendait à une réplique américaine. Les mesures annoncées hier soir ne sont pas pires que celles qu'on avait anticipées. Je dirais même qu'il y a un certain certain soulagement oui. de voir que c'est une relative, une réponse assez mesurée, là, autant que faire se peut, là. Et par ailleurs, les dates d'entrée en vigueur ne sont pas tout de suite, hein. C'est la semaine prochaine, puis le 29 septembre. Donc, ça donne du temps un petit peu pour mijoter tout ça. Mais c'est vrai, vous posiez la question tout à l'heure avec la chanson de Plastic Bertrand, Stop ou encore. On a l'impression que ça serait peut-être plus stop, finalement.
0: Oui, oui.
1: Dominique Leblanc, dans son message, ne parle pas de riposte supplémentaire. Le gouvernement, on nous dit, va prendre du temps avant de déterminer si, effectivement, il y a lieu de répliquer ou pas aux nouvelles mesures annoncées hier soir. On ne veut rien précipiter et on veut aussi en discuter à la rencontre du cabinet qui commence demain à Banff, en Alberta, qui s'étire sur 2 jours. Donc, on va mijoter tout ça parce que l'enjeu est élevé. Il y a un risque d'escalade tarifaire si on réplique. Donc, est-ce que ça pourrait être judicieux de se dire, OK, Donald Trump là, a donné sa dernière réplique. Mm-hmm. Il a le dernier mot en ce moment. N'en rajoutons plus et laissons la poussière retomber. Donc, c'est le genre de réflexion là, que se font en ce moment les ministres du gouvernement Carney.
2: Oui, puis même dans le ton de la déclaration de M. Leblanc, on sentait qu'on ne voulait vraiment pas jeter de l'huile sur le feu. Bon, on en parle à Québec, mais à Ottawa, c'est pas simple quand on n'est pas le parti au pouvoir, quand on n'est pas le parti de gouvernement, de tirer son épingle du jeu dans ce contexte de conflit tarifaire.
1: Oui, c'est dur parce que les gens se rallient en ce moment derrière Mark Carney. Donc, si les oppositions attaquent le premier ministre de front, ben, ils risquent, un, de se mettre à dos les gens qui appuient le premier ministre, ce qui va rendre encore plus compliqué de les courtiser là, par la suite pour leur vote, éventuellement aux prochaines élections. Et deux, ils peuvent aussi se faire taxer de ne pas être assez patriotiques. Mmh. En même temps, c'est le travail des oppositions de demander des comptes au gouvernement. Donc, voyez, les chefs doivent choisir minutieusement leur angle d'attaque. Le chef conservateur Pierre Poilievre, bon, lui demande plus de transparence, sauf qu'il a une difficulté supplémentaire du fait qu'il y a plusieurs personnes dans la grande famille conservatrice qui collaborent en ce moment avec Mark Carney dans le dossier tarifaire. Jean Charest, par exemple, mm-hmm. Erin O'Toole, etc. Autre difficulté pour lui, c'est que certains de ses propres députés ne se collent pas à sa ligne de parti. Là, on pense au député ontarien Jamil Givani qui sous-entend que le conflit tarifaire, ben, c'est les Canadiens qui sont fautif là-dedans. Pour ce qui est du chef du NPD, Avi Lewis, lui dit ben, les problèmes de coût de la vie existaient avant, c'est à ça qu'il faut penser, à monsieur, madame, tout le monde, pas juste aux grandes compagnies. Et enfin, le chef du Bloc québécois, François Blanchet, lui, ne veut pas trop commenter parce qu'il ne veut pas voler la lumière à Paul Saint-Pierre Plamondon en pleine campagne provinciale. Donc, pour l'instant, peu de voix qui se permettent de critiquer ouvertement Mark Carney sur la place publique.
2: Mais vous avez raison de dire qu'il y a des questions quand même encore à poser au gouvernement, ne serait-ce que jusqu'à quel point est-ce que le dossier du français, par exemple, a eu un impact sur la rupture des négociations. On a un peu de réponses, mais il y a encore des zones d'ombre oui. là-dedans. Fanny Olivier à Ottawa, merci beaucoup.
1: Au revoir.
2: Et je me tourne maintenant vers ma collègue Marie-Hélène Tremblay, qui est en studio avec moi. Bonjour Marie-Hélène.
3: Bonjour Laurence.
2: On va continuer sur le dossier tarifaire, parce que bon, cette nouvelle salve de tarifs annoncée hier par le président américain, ça fait réagir les chefs de parti au Québec.
3: Oui, parce que ces nouveaux tarifs-là, pour la petite histoire, Fanny le disait, qui entreraient en vigueur donc le 29 septembre prochain, alors que le Québec serait encore et toujours en campagne électorale, il faut le rappeler, à moins d'une semaine du jour du scrutin. Alors, encore une fois, c'est un élément là, qu'on ne pourra pas négliger dans l'équation. Alors, hier, Christine Fréchette, lorsqu'elle a réagi, elle évoquait qu'une récession était possible si les Américains répliquaient aux contre-tarifs canadiens. Alors, ce matin, on a posé la question à la chef de la CAQ, étant donné cette réplique américaine. Je vous dirais qu'elle n'a pas voulu vraiment s'étendre sur le sujet, disant, pour le moment, il faut rester attentif à la situation, qu'il faut cheminer avec les mesures que le Conseil des ministres a adoptées lundi dernier. Et je vous dirais, pas question pour le moment de remettre son chapeau de première ministre à ce moment-ci. Elle dit « Allons-y avec les mesures annoncées. » On verra comment la chose évolue. Et une question de dosage, c'est effectivement peut-être plus sage, parce que tout étant scripté, évidemment, remettre trop souvent son chapeau de première ministre, ça pourrait vite devenir...
2: La ligne est mince.
3: Voilà, faut trouver la fine ligne. Les autres chefs qui présentaient de nouveaux engagements ce matin ont aussi commenté la situation. Charles Millière, lui, dit que les gouvernements ont un rôle à jouer pour éviter que le Québec, le Canada, tombe en récession. Il est d'avis qu'il faut davantage aider les entreprises, donc ne pas seulement leur faire des prêts, mais leur accorder également des subventions. Il faut éviter l'escalade, dit-il, et lui pense qu'il faut reprendre les négociations rapidement avec nos voisins américains. À ce moment-ci, on le disait, ça semble plus facile à dire qu'à faire. Il y a eu un petit débat de sémantique, je vous dirais, avec le chef du Parti québécois ce matin, qui préfère parler d'un conflit commercial et non pas d'une guerre commerciale avec les États-Unis. Essentiellement, Paul Saint-Pierre Plamondon a répété un peu ce qu'il disait hier, c'est-à-dire que le Québec n'était pas d'accord avec une réplique dollar pour dollar, que le message n'a pas été entendu par Ottawa. Et selon lui, si le Parti québécois prend le pouvoir le 5 octobre prochain, ben ça pourrait donner un meilleur rapport de force avec Ottawa. Il n'a pas vraiment expliqué justement de quelle façon, mais selon lui, ça pourrait changer la donne. Et le chef conservateur, lui, ne souhaite pas non plus une escalade avec les Américains. Il pense que la solution passe notamment que le Québec devienne plus indépendant face aux États-Unis, notamment en exploitant ses ressources naturelles.
2: Mais parlons-en du chef conservateur Éric Duhaime, parce qu'il a déposé ce matin son cadre financier. C'est le deuxième, je pense, chef de parti à le faire.
3: Oui, après la CAQ.
2: Après la CAQ. C'est un petit peu plus volumineux. Hein?
3: Légèrement. 127 pages bien tassées. Mais d'ailleurs, les autres chefs ont promis de déposer leur cadre financier dans les prochains jours. On peut penser que ça arrivera avant le premier débat la semaine prochaine, le 15.
2: On l'espère parce qu'au fédéral, à l'élection fédérale l'an dernier, c'était venu après les débats. Donc, c'est pas toujours...
3: Ça fausse un peu l'exercice.
2: Exactement.
3: Alors, le point de presse, c'est intéressant parce que le chef et son candidat, Adrien Poulotte, étaient assis devant un tableau sur lequel on montrait la dette brute là, qui augmentait, donc en temps réel, qui augmentait de 748 $ par seconde. On était évidemment curieux de voir le cadre financier du Parti conservateur parce que depuis le début de la campagne, on a multiplié les engagements. On a promis de couper 47 milliards de dollars sur 5 ans. Comment? En réduisant l'aide aux entreprises, en coupant 20 000 fonctionnaires, en accélérant la transformation numérique. Les conservateurs ont aussi annoncé des baisses d'impôts très importantes pour les particuliers comme pour les entreprises. Alors, plusieurs ont sourcillé à l'annonce de ces engagements, à commencer évidemment par les adversaires politiques. Mais le candidat Adrien Pouliot, qui a fait ce cadre financier, a promis ce matin même un retour à l'équilibre budgétaire dans 4 ans, que le déficit comptable disparaîtrait dès la 3e année et que le surplus comptable atteindrait près de 5 milliards de dollars la 5e année. Ajoutez à cela que le Parti conservateur ne tient pas compte des hypothétiques transferts fédéraux au Québec, qu'il ne touche pas aux provisions pour éventualité et s'engage à maintenir les versements au fond des générations. Alors, on a quoi?
2: Oui. On se demande où est-ce qu'il va couper, comment ça va fonctionner. Ben,
3: comment parvenir à un tel résultat? Mm-hmm. Essentiellement, Laurence, le Parti conservateur dit les baisses d'impôts, que ce soit pour les particuliers ou les entreprises, vont inciter les gens à dépenser davantage, ce qui va ramener davantage de revenus pour l'État. Autant du côté des entreprises qui pourraient être incitées à faire des investissements, malgré le contexte économique actuel et les relations avec les États-Unis, et que les consommateurs, eux, seraient tentés de dépenser davantage. En même temps, avec toutes les préoccupations du logement, du coût de la vie, on peut se demander effectivement si les gens pourraient consommer autant et générer autant de revenus. Ceci dit, il n'y a pas que le cadre financier qui a retenu l'attention ce matin chez les conservateurs.
2: Oui.
3: Il y a aussi un premier candidat qui s'est désisté de la course. Le Journal de Montréal nous apprenait ce matin qu'Éric Lantier, qui est un pasteur, candidat dans Pontiac, un pasteur pro-vie qui s'en prend à la communauté LGBTQ+. Et l'article citait plusieurs publications justement et balados qui ont été diffusés ces dernières années sur différents sites. Alors, Éric Duhaime n'a pas directement commenté les prises de position d'Éric Lantier. Cependant, sa déclaration était on ne peut plus claire. Il dit

0: Le Parti conservateur est un parti pro-choix. Vous aurez compris que la personne qu'il dirige est gay. Donc, on n'est pas contre les gays, bien au contraire. Alors, le message était assez clair. Le Parti conservateur va procéder à la nomination d'un nouveau candidat dans Pontiac bientôt.
1: Oui, mais on se demande toujours quel processus de vérification il y a eu en amont. Parce que, évidemment, si il y a des journalistes qui sont capables de trouver cette information-là, pourquoi est-ce que le parti n'a pas été capable de la trouver?
0: Absolument. Dans l'intervalle, ce soir, oui. Évidemment, on sera devant le petit écran, 20h à 22h, ce premier rendez-vous pour les chefs. 5 chefs, une élection. Donc, les chefs vont répondre aux questions d'Alec Castonguay, oui. Sébastien Bovet et Anne-Marie Dussault. Alors, les chefs ont hâte de se soumettre à l'exercice. Plusieurs prennent une pause cet après-midi, d'ailleurs, oui. Pour se préparer.
1: Absolument. Merci beaucoup, Marie-Hélène.
0: À demain.
1: À demain. On va parler affaires judiciaires maintenant parce que Guy Turcotte aura droit à une audience de la Commission des libérations conditionnelles du Canada le 22 septembre prochain. Il va demander des sorties de prison avec escorte. Rappelez-vous, hein, Guy Turcotte qui avait été reconnu coupable du meurtre de ses deux enfants, Anne-Sophie et Olivier, après son deuxième procès en 2015, un procès qui avait été très médiatisé. J'en parle avec Isabelle Richer. Bonjour Isabelle.
2: Bonjour Laurence.
1: C'est la première fois que Guy Turcotte fait cette demande. Qu'est-ce qui sera évalué exactement?
2: En fait, le critère dont les commissaires doivent tenir compte, le critère premier, c'est la sécurité de la population, donc le risque qu'il représente, s'il en représente un. Et on dit toujours, est-ce que le détenu est un risque inacceptable pour la société? Si les commissaires jugent que non, c'est un risque acceptable, eh bien, on va lui accorder des permissions de sortie. Et c'est pour ça que le parcours qui mène éventuellement à une libération conditionnelle est lent. On commence avec des sorties escortées par un agent correctionnel, mais c'est pas improvisé tout ça. Le détenu, d'abord, il fait l'objet d'une recommandation de son équipe de gestion à l'intérieur de la prison. Il propose un plan et le plan de sortie, ben c'est ça. On propose soit des rencontres avec la famille, du bénévolat. On part pas comme ça en sortant de la prison pour faire ce qu'on veut. Oui, non, vraiment pas. Alors, ce sont des sorties de quelques heures, une fois par semaine ou deux fois par semaine. Pendant un certain nombre de mois, on voit, quand on observe comment ça se passe. Si tout va bien, là, on passe à l'étape suivante qui sont les permissions de sortie sans escorte, là aussi pendant quelques heures. Et quand tout ça va bien, là, on passe à la semi-liberté, c'est-à-dire en maison de transition. Là, on est libre pendant la journée, on rentre à la maison de transition le soir. Et ensuite, lui, il est admissible à une libération conditionnelle totale, ce qu'on appelle ainsi, en 2028. Là, ça veut dire qu'il pourrait rentrer chez lui, là, s'il a un chez lui à ce moment-là.
1: Oui. Mais puis j'imagine que son comportement en prison aussi a un impact là, sur
2: Absolument.
1: Cette décision-là.
2: Tout ça est considéré. Oui.
1: La décision donc, de la Commission des libérations conditionnelles, elle pourrait, par contre, ça c'est intéressant, ne pas être rendue publique. Oui. Pourquoi?
2: Ça, c'est une particularité de la loi sur le service correctionnel et la mise en liberté. Les permissions de sortie, c'est pas c'est confidentiel, c'est communiqué aux délinquants seulement, à personne d'autre. Alors, on finit tout le temps par l'apprendre, là, évidemment. Mais c'est étrange, Laurence, parce que les décisions en matière de libération conditionnelle, elles sont connues, elles sont publiées, elles sont écrites, on les reçoit, on n'a qu'à en faire la demande. Dans le cas des permissions de sortie, la seule façon dont on pourrait l'obtenir, c'est si elle était rendue sur le banc le 22 septembre. Donc, si les commissaires délibèrent 5 minutes et reviennent et rendent leur décision tout de suite, là, on l'entendra. Autrement, on ne l'aura pas.
1: Est-ce que c'est votre attente que ça soit rendu sur le banc ou c'est plutôt rare, ça?
2: Ça arrive assez régulièrement. Mm-hmm. Et on peut imaginer que si Guy Turcotte propose un plan et a demandé une audience à la commission, c'est que son plan est solide et qu'il est appuyé. Donc, il ne devrait pas y avoir une délibération à tout casser dans son dossier. Évidemment, il faut se rappeler que les audiences à la commission des libérations, c'est pas ouvert au public. C'est-à-dire qu'on peut y aller, mais il faut être accrédité. Donc, c'est assez limité. Ce sont en général les journalistes, les membres de la famille et les victimes. Nous, on y assiste d'ailleurs en visio. Auparavant, on y allait, là, c'est en prison. Mais maintenant, on y assiste en visio, maintenant qu'ils ont découvert ça.
1: Oui. Mais quoi qu'il en soit, là, ce qui est sûr, c'est que Guy Turcotte sera sous la surveillance de cette commission jusqu'à la fin de ses jours.
2: Oui, c'est une peine de prison à vie, hein, le mot le dit. Il pourrait être soumis à des conditions à respecter pendant des années, pendant toujours. Et c'est sûr qu'avec les années, ça

0: assouplir, mais s'il y contrevient, ben là, il retournerait en prison.
1: Et là, il y a eu une réaction de la mère des deux enfants, Isabelle Gaston. Elle a réagi sur Facebook ce matin. Oui. Qu'est-ce qu'elle dit?
0: Une longue publication adressée à ses trois enfants, Olivier et Anne-Sophie, les victimes, et Xavier, son fils, qu'elle a adopté depuis. Elle dit qu'elle n'est vraiment pas prête, même si elle s'y prépare depuis longtemps. Elle savait que ça arriverait. Il y a eu 4 reports en un an, parce que ça fait depuis 2025 qu'il y est admissible à ses permissions. Il y a eu des reports. Elle dit qu'elle y sera le 22 septembre. Elle lira une lettre comme elle a le droit de le faire. Elle dit, pour pouvoir envisager un premier pas vers une réhabilitation, la mienne, la vôtre et la sienne. Elle profite d'ailleurs de ce message pour dénoncer le fait que l'aide aux victimes d'actes criminels est passée limitée à 3 ans. Elle dit que c'est inhumain. Elle comprend que c'était pour permettre au plus grand nombre de personnes, de victimes, d'y avoir accès. Mais ce faisant, les victimes des crimes graves n'en bénéficient pas plus longtemps que 3 ans. Elle dit que c'est inhumain. Et elle conclut en disant, j'ai appris comme vous que ça risque d'être confidentiel et elle craint que l'absence d'explication ravive les blessures et alimente l'incompréhension de la société.
1: Oui, Isabelle Gaston qui est toujours bouleversée, on le comprend. Ouais. Merci beaucoup Isabelle.
0: Je vous en prie.
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1: On va se rendre maintenant au Nouveau-Brunswick, parler de langue française, parce qu'à la fin de l'année scolaire de juin 2016, les portes de la seule école française de Saint-Paul-de-Kent, qui est un village acadien de 800 habitants dans le sud-est de la province, fermaient pour toujours. Et les enfants ont été envoyés vers d'autres écoles, souvent plus loin de leur domicile. Mais 10 ans plus tard, les conséquences de cette fermeture se font toujours sentir. Je vais en discuter avec mon collègue Nicolas Steinbach. Bonjour Nicolas.
3: Bonjour Laurence.
1: Vous, vous êtes intéressé à la question parce que, bon, ce village acadien de Saint-Paul, en fait, s'anglicise là, depuis 10 ans, depuis la fermeture de cette école.
3: Voilà, je vous rappelle l'histoire. En 2016, donc, l'école de Saint-Paul, qui compte une 60aine d'élèves à sa fermeture, l'établissement qui offre aussi des services de prématernelle à la garderie, c'est plus qu'une école, c'est une institution culturelle essentielle pour le maintien du français, qui sert aussi d'incubateur pour les enfants d'ayant droit. C'est ce qu'avancent les parents à l'époque. Le village, il faut comprendre qu'il est entouré de plusieurs communautés anglophones. Alors, le Nouveau-Brunswick a une politique scolaire qui permet de déclencher une étude de viabilité lorsqu'une école passe sous la barre des 100 élèves. C'est le cas de Saint-Paul. Saint-Paul est donc déclaré excédentaire par le ministère de l'Éducation en raison du manque d'élèves et de la vétusté du bâtiment. Alors, elle passe finalement sous le pic des démolisseurs quelques années plus tard, en octobre 2020. Alors, on a voulu faire le point avec des porte-paroles du comité de parents de l'époque et ce qu'on constate en parlant aussi à d'anciens enseignants, des pompiers volontaires ou des conseillers municipaux, c'est que tout le monde dit la même chose. Le village acadien s'anglicise, a perdu son pouvoir d'attraction pour les familles francophones, des familles francophones qui ont quitté depuis, des familles anglophones qui sont par ailleurs, elles, déménagées de plus en plus et des ayants droit qui ont probablement choisi d'autres options. Des ayants droit, pour ceux qui ne sont pas familiers, ce sont des familles dans lesquelles le français est la première langue apprise et toujours comprise par l'un des parents ou une famille où l'un des deux parents est allé à l'école primaire en français.
1: Oui, c'est ça. Qui ont le droit de fréquenter donc l'école en français. Est-ce que c'était une décision politique ou c'était vraiment une question démographique, cette décision de fermer l'école?
3: Ben, c'est vraiment... une initiative en fait de la province du Nouveau-Brunswick, donc avec sa politique 409, qui a été suivie après ça par le Conseil de l'éducation. Il faut comprendre que à la fermeture de l'école, Laurence, il y a deux options pour les parents. Ils peuvent aller à l'école Sainte-Marie, à environ une vingtaine de minutes de l'école, ou aller à l'école de Sommet, une quarantaine de minutes. Et à la dernière rentrée scolaire, en 2025-2026, juste pour donner une idée, on a fait une projection, il n'y avait qu'un seul élève issu de la région de Saint-Paul qui était inscrit à une de ces deux écoles et ça laisse croire à ses auteurs que finalement les autres ont décidé d'aller vers le système anglophone.
1: Est-ce qu'il y a des initiatives, bon maintenant que l'école est fermée, est-ce qu'il y a des initiatives pour préserver le français malgré tout là à Saint-Paul-de-Kent?
3: Eh bien faut comprendre que depuis le dernier recensement, on compte qu'il y avait encore une majorité de ménages en français qui avaient la langue maternelle française, mais depuis on voit que l'écart s'est rétréci avec la communauté anglophone. Donc oui, donc pour contrer ce déclin, il y a des initiatives comme par exemple un projet de garderie, de classe de maternelle à la deuxième année au club de l'âge d'or, mais le district a estimé que le niveau d'intérêt de la communauté finalement pour ces services était trop faible aujourd'hui et que les projets n'ont finalement pas abouti.
1: Ouais, en terminant, est-ce qu'il y a des leçons de l'expérience de Saint-Paul qui ont été tirées? Parce que là, la province a dans sa mire une dizaine d'autres écoles anglophones. Est-ce qu'on pourra éviter la fermeture, finalement?
3: De d'autres établissements français en milieu minoritaire. Il faut savoir que les autorités scolaires de l'époque disent que l'expérience de Saint-Paul leur laisse maintenant qu'ils vont mieux se préparer finalement pour prendre des décisions futures. Et par exemple, il y a deux écoles francophones qui sont dans la mire du gouvernement dans le district scolaire francophone sud, donc c'est l'endroit où se trouvait Saint-Paul à l'époque. Et on a l'intention de commander deux études sociodémographiques pour justement établir, à savoir s'il y a des données récentes adapté aux réalités de chacun des milieux pour qu'ils démontrent qu'il y a une assimilation et pour mieux les aiguiller si jamais ils devaient prendre la décision de fermer d'autres écoles avec l'expérience de Saint-Paul qui s'est englissée depuis la fermeture de l'école et sa destruction.
1: Oui, un dossier très intéressant. Nicolas Steinbach, merci beaucoup de nous avoir parlé en direct de Moncton.
3: Merci Laurence.
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1: Bonjour Andréa.
4: Bonjour Laurence.
1: On apprend que le gouvernement du Québec a effacé la dette du géant américain Textron pour protéger les emplois de son usine à Mirabel.
4: Oui, ce sont des informations qui ont été obtenues par notre collègue Thomas Gerbet qui montrent que Bell Textron, qui possède Textron, il le prononce comme ça en anglais, évidemment. C'est une entreprise, évidemment, qui possède une usine à Mirabel où on assemble des hélicoptères, qui vient de profiter d'assouplissements considérables à ses ententes financières avec le gouvernement. On rappelle qu'en 2005, il y a un petit peu plus de 20 ans, Québec avait accordé un prêt de 115 millions de dollars remboursable par redevance à Bell Textron. Au fil des années, l'entreprise en question a tardé à rembourser le prêt qui avait été consenti pour l'inciter à concevoir plus de modèles d'hélicoptères à Mirabel. Or, avec les tensions commerciales qu'on connaît, Québec a renégocié son entente avec Bell Textron et Radio-Canada a appris que sur les 56,5 millions de dollars qui avaient réellement été prêtés finalement à l'entreprise, il restait un petit peu plus du tiers, le 18,6 millions de dollars à rembourser encore d'ici 2030 et que le gouvernement du Québec a accepté de renoncer à cette somme. En échange, Québec a obtenu la garantie que l'entreprise va investir à Mirabel 45 millions de dollars pour moderniser l'usine, qu'on pourrait rapatrier certaines productions d'ailleurs dans le monde, mais surtout maintenir les emplois à Mirabel. Il y en a 1600 en ce moment qui seraient maintenus jusqu'en 2037. Cela dit, il y a bien des sources interrogées qui se demandent si le risque de déménagement était bien réel parce que l'usine en question est rentable. Alors, dans le contexte, est-ce que Québec a cédé devant de faux risques ou de fausses menaces? On se pose la question, mais au ministère de l'Économie, là, on rassure, le prêt en tant elle a quand même généré des revenus fiscaux dans le passé, pourrait continuer à en générer encore.
1: Et pendant ce temps, on en parle depuis plusieurs jours, la hausse du prix du pétrole qui se poursuit. Le baril vaut maintenant plus de 100 $ à Londres. Un seuil qu'on n'avait pas franchi depuis plus de deux mois.
4: Oui, et ça se poursuit, effectivement. Ça fait plusieurs jours qu'on le voit grimper là, comme ça, à vue d'œil, le prix du baril de pétrole. Nouvelle frappe américaine et iranienne qui ont fait passer le prix du baril au-dessus des 100 $. Il y a eu des frappes là, encore américaines et iraniennes sur des pétroliers, entre autres plusieurs. Là, on parle d'au moins une vingtaine dans la région du Golfe. Et là, on craint que, parce que les frappes s'approchent là, d'installations pétrolières dans d'autres pays de la région, alors on a l'impression que ça pourrait perturber encore davantage l'approvisionnement. 100 $ c'est quand même un seuil psychologique important. Ça a grimpé de 26 % depuis le creux du début août, donc en à peu près un mois. Ça a été une montée assez rapide et ça a des effets très concrets pour les consommateurs. Aux États-Unis, encore un record pour le prix du diesel. On s'approche dangereusement des 6 $ le gallon maintenant aux États-Unis, ce qui est du jamais vu. Et ça commence vraiment à avoir un impact sur le comportement des consommateurs. Je vous présente rapidement les données qu'on a au Canada pour les immatriculations de véhicules pour le deuxième trimestre, donc avril, mai et juin. Presque 550 000 nouveaux véhicules qui ont été immatriculés sur les routes du Canada. Évidemment, en fait, on est même à un record en 7 ans, là. Surtout des véhicules à essence qui continuent de dominer le paysage. Mais quand on regarde le nombre d'immatriculations de véhicules à essence, par exemple, ça perd en popularité. Ça a baissé de 7 % comparativement à ce qu'on avait il y a un an. Tandis qu'à l'opposé, immatriculation de véhicules électriques en hausse de 40 % et immatriculation de véhicules électriques à batterie, 37 % Ça grimpe aussi pour les rechargeables. La preuve qu'à 2 $ le litre, il y a bien des consommateurs qui ont commencé à faire des calculs et dans certains cas, se rendre à l'évidence que rouler électrique commence à être plus abordable, plus avantageux dans certains cas.
1: Oui, même si on n'a plus de tarification carbone pour les consommateurs dans une grande partie du pays. Andréanne Saint-Arnaud, merci beaucoup.
4: Je vous en prie.
1: Après le Radio-Journal, on va parler de la nouvelle salve tarifaire américaine. Quel impact, quel effet elle aura sur l'économie canadienne? On en discute avec la professeure Geneviève Dufour de l'Université d'Ottawa et on va parler de l'héritage de Mao. Tse-tung, 50 ans après sa mort. À tout de suite.
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10: Ce midi au Radio-Journal, Washington riposte aux contre-tarifs canadiens en bloquant notamment l'importation de motos et d'alcool produits au pays.
11: Ce stade de jeune business qui est à teuf, là, ça, c'est pas bon signe pour nous autres.
10: Et campagne électorale au Québec, pendant que l'approche de Christine Fréchette dans cette guerre commerciale est critiquée, le chef conservateur présente son cadre financier.
12: D'abord, baisser les impôts des entreprises de 59 % pour devenir l'un des endroits les plus attractifs pour investir.
10: Bonjour, ici Jean-Sébastien Bernatchez. La Maison-Blanche n'aura pas tardé à réagir. Le président américain Donald Trump a signé hier 5 nouveaux décrets pour répliquer aux contre-tarifs canadiens. La Maison-Blanche a annoncé qu'elle retirera certains produits canadiens de la liste existante, mais haussera le pourcentage de droits de douane sur d'autres biens. Le président a également mentionné que certains produits ne pourront plus traverser la frontière américaine à compter du 29 septembre. Marc-Antoine Leblanc suit le dossier pour nous. Marc-Antoine, comment ces nouvelles mesures de l'administration américaine sont-elles accueillies de ce côté-ci de la frontière?
13: Bien, d'abord, il faut savoir que des produits laitiers, des boissons alcoolisées et certaines motocyclettes sont touchées. Au Québec, sur l'alcool, l'impact est assez limité. Hein. L'organisation Les Distilleries du Québec nous a répondu que les micro-distilleries québécoises exportent une part très marginale de leur production aux États-Unis. Même chose du côté du Conseil des vins du Québec. Dans l'Ouest, la Colombie-Britannique n'exporte pas beaucoup de vin chez les Américains, selon la Wine Growers British Columbia. Même son de cloche chez l'Association des brasseurs du Québec, qui expliquait que le Canada n'exporte pratiquement pas de bière, c'est un marché local, mais ça fait plus mal au niveau des canettes. On écoute le directeur général, Philippe Roy.
14: C'est le contenant et non le produit. C'est assez ironique parce qu'on le sait, l'aluminium est produit presque exclusivement au Québec. Donc, on produit de l'aluminium, on l'envoie en lingots aux États-Unis. Il y a un tarif.
10: Et Marc-Antoine, quelles sont les réactions chez les producteurs laitiers?
13: Encore une fois, on nous dit que l'impact est limité. Je vous laisse écouter le vice-président des producteurs laitiers du Canada, Vincent Rainville.
15: C'est surtout au niveau de la logistique, de l'approvisionnement pour ces transformateurs-là. Donc, c'est au niveau de la chaîne là, d'approvisionnement. Donc, les emplois aussi qui pourraient être touchés. Mais au niveau de la ferme, là, moi, je suis producteur laitier, donc au niveau de la ferme, là, l'impact est très minime. Là.
13: Et l'entreprise canadienne BRP, qui produit des motos, affirme que l'impact des nouvelles mesures américaines devrait être limité pour 2027 là, parce que son carnet de vente est déjà essentiellement complété.
10: Merci Marc-Antoine.
13: Merci.
10: Encore aujourd'hui, les tensions commerciales canado-américaines ont retenu l'attention dans la campagne électorale québécoise. Sébastien Desrosiers suit la caravane de la coalition Avenir Québec. Sébastien, la chef Christine Fréchette n'a pas l'intention, du moins pour l'instant, là, à court terme, d'adopter de nouvelles mesures de rétorsion?
16: Non, comme vous le savez, le gouvernement interdit désormais aux entreprises américaines d'obtenir des contrats publics dans certains domaines. Christine Fréchette, qui a réuni son conseil des ministres lundi soir, n'a pas l'intention pour l'instant de répéter l'expérience. Je souligne qu'elle disait pas plus tard qu'hier, Jean-Sébastien, qu'une nouvelle vague de tarifs de la part des États-Unis ferait augmenter le risque que le Québec soit plongé en récession. Mais pour l'instant, elle estime que les conséquences sur les entreprises seront limitées, notamment grâce à l'aide d'Ottawa. Voici la première ministre sortante.
17: Donc là, on va cheminer avec ça. Je ne prévois pas, je n'ai pas prévu que je suspende ma campagne à courte échéance pour adopter de nouvelles mesures. Donc, voyons de quelle manière les choses se développent.
10: Et Sébastien, ses adversaires craignent une escalade du conflit?
16: Oui, le chef libéral Charles Milliard est d'avis qu'il faut inciter le gouvernement fédéral à retourner à la table de négociation, alors que le chef du Parti québécois, Paul Saint-Pierre Plamondon, dénonce une fois de plus que le Québec n'ait pas été entendu jusqu'ici.
18: On peut pas toujours aller de contre-tarif en contre-tarif. Je pense qu'on va avoir besoin de s'asseoir avec l'administration américaine.
19: Est-ce que ces contre-tarifs canadiens généralisés dollar pour dollar nous servent ou est-ce que c'est en fait un problème et un fardeau supplémentaire sur nos entreprises québécoises?
16: Je mentionne en terminant que Christine Fréchette rencontre l'Union des producteurs agricoles à Longueuil cet après-midi.
10: Merci Sébastien.
16: Je vous en prie.
10: Les conservateurs, eux, ont tel que promis présenté ce matin leur cadre financier. Le parti d'Éric Duhaime promet, entre autres, une réduction du fardeau fiscal des familles et des entreprises et une cure d'amincissement de l'État. Marie-Isabelle Rochon suit la caravane du PCQ. Marie-Isabelle, Éric Duhaime assure...

0: entreprises, dans la fonction publique. Et un peu plus tôt ce matin, les chefs des autres partis qui estiment qu'il est impossible de couper autant sans affecter les services. On les écoute.
1: Je me demande comment il va financer son cadre financier. Là. Il est déjà à 65 milliards passés, en fait, d'engagement. S'il y en a un qui est dépensier, là, parmi les chefs politiques, c'est bien M. Duhem.
2: Ce qu'on surveille, c'est la quantité d'engagements électoraux pour s'assurer que ce soit cohérent dans ce cadre financier. Dans le cas de M. Duhem, je pense qu'on a dépassé le cap des 50 milliards de dollars.
3: Le discours entre le maintien des services et les coupures ne tient pas la route d'aucune façon. C'est le style de M. Duhem. Alors, on aura l'occasion d'en parler dans les débats.
4: Par ailleurs, Marie-Isabelle, un premier candidat conservateur qui se présentait dans la circonscription de Pontiac a dû se retirer de la course.
0: Voilà, Éric Lantier, un pasteur, ce matin, Journal de Montréal, qui rapportait que le candidat s'était prononcé en ligne contre le droit à l'avortement, avait exprimé son malaise face à l'homosexualité, s'était aussi dit en faveur des thérapies de conversion. Alors, le candidat a retiré sa candidature pour ne pas être une distraction. On écoute Éric Duhem.
5: Ce que je vous dis, c'est qu'il y a de la place au Parti conservateur, là, pour les gens qui veulent, qui comprennent les politiques du parti. Puis les politiques du parti, c'est qu'on est un parti qui est pro-choix, on est un parti qui est mené par un gay, puis on est un parti qui veut changer le modèle bureaucratique au Québec.
0: Et c'est la première fois qu'un candidat se retire au Parti conservateur, alors qu'il y avait déjà eu plusieurs candidats avec des propos controversés.
4: Merci, Marie-Isabelle.
0: Je vous en prie.
4: Autres engagements électoraux, la coalition Avenir Québec a présenté son plan pour accélérer la construction d'infrastructures publiques, par exemple les hôpitaux, les écoles, les accélérer à meilleur coût. Le Parti libéral du Québec promet de moderniser la fonction publique pour la rendre plus efficace en éliminant les dédoublements et en donnant plus d'autonomie aux équipes. Le Parti québécois s'est quant à lui concentré sur des mesures pour les premiers acheteurs. Le PQ dit qu'il corrigera cette situation difficile pour les premiers acheteurs en aidant à l'achat d'une première maison, en augmentant l'offre de logements et de maisons et en diminuant l'immigration temporaire. Et puis, les chefs des cinq principaux partis vont participer ce soir à l'émission « 5 chefs, une élection » depuis l'Assemblée nationale à Québec. Dès 20h, c'est une émission qui vous sera présentée sur toutes les plateformes de Radio-Canada, donc, bien sûr, sur Ici Première. Les autorités népalaises intensifient les recherches pour retrouver les corps des disparus après la crue meurtrière à la fin août. Elles se font notamment à l'aide de drones. Les secours poursuivent aussi leur travail dans les tunnels de chantier de centrales hydroélectriques où il pourrait y avoir des survivants. Plus de 1300 personnes ont perdu la vie et quelques 5000 autres manquent toujours à l'appel selon le bilan le plus récent. Parmi les disparus figurent des ressortissants étrangers, des employés de centrales hydroélectriques et des travailleurs de chantier. Voilà, c'était le volet national et international du Radio-Journal.

0: Sur la scène régionale, un jeune homme de 23 ans vient de plaider coupable d'avoir fait feu sur une école juive du quartier Côte-des-Neiges en novembre 2023. Abdirakak Mahdi Ahmed a été arrêté 6 mois après l'événement. Il a été identifié par son ADN, retrouvé notamment sur une cagoule et des gants qui se trouvaient dans une voiture volée. Il était accusé de plusieurs chefs, dont décharge téméraire d'une arme à feu et recel de véhicule. Des membres de la communauté juive viendront s'adresser à la cour le 19 octobre. La peine sera ensuite prononcée par le juge. Toujours à Montréal, le pensionnat Saint-Nom-de-Marie, une école privée dans l'arrondissement d'Outremont, fermera ses portes pendant 3 jours, du 23 au 25 septembre, en raison des championnats du monde de cyclisme sur route et des fermetures de rues nécessaires dans le secteur de l'école pour la tenue de l'événement. Les élèves n'auront toutefois pas congé, puisqu'ils devront faire des travaux à la maison. Au total, 36 kilomètres de rues seront fermées, dont l'avenue du Parc, qui est complètement bloquée depuis aujourd'hui entre le boulevard Saint-Joseph et la rue Sherbrooke. Les automobilistes appréhendent déjà des problèmes de circulation liés à la tenue des courses cyclistes.
1: Beaucoup d'entraves un peu partout, là, pas juste ici, là, c'est pas agréable, c'est long.
2: C'est très mal. Aujourd'hui, j'avais pris 40 minutes à la matinée pour aller à l'école. J'avais arrivé 40 minutes en retard.
3: Honnêtement, toutes les directions semblent être bloquées, mais on trouve des moyens.
0: Les Grands Prix cyclistes et les championnats du monde qui vont suivre poussent par ailleurs la Ville de Montréal à retarder au 28 septembre le retour au travail en présentiel 3 jours par semaine de ses employés. Voilà, nous vous avons présenté le Radio-Journal. 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
1: Rebonjour. Dans une vingtaine de minutes, on va parler de l'héritage de Mao Zedong dans la Chine d'aujourd'hui. Parce qu'il est mort il y a 50 ans, jour pour jour. Bon, évidemment, Mao Zedong, c'est lui qui a fondé la République populaire de Chine. Il a plongé le pays aussi dans le chaos, par exemple, durant la révolution culturelle. Mais il reste une figure indéboulonnable du Parti communiste chinois. On va tenter de comprendre pourquoi avec Serge de Sampigny, qui a réalisé un documentaire sur Mao vers 12h35. On va aussi parler en fin d'émission du TIFF, le Festival international de films de Toronto, qui s'ouvre demain dans la métropole ontarienne. C'est un festival qui reste l'un des plus grands du circuit, mais qui a quand même perdu un peu de son attractivité dans les dernières années, surtout comparativement à Venise, par exemple, ou à Cannes. Le chroniqueur culturel Adrien Vol sera avec nous vers 12h50. Mais pour tout de suite, c'est un nouveau chapitre qui s'ouvre dans la guerre commerciale avec les États-Unis. L'administration Trump réplique aux contre-tarifs canadiens, comme on s'y attendait. Le président américain a ordonné hier l'interdiction d'imposer plusieurs biens canadiens, comme des produits laitiers, les alcools et les motocyclettes. Il demande aussi aux agences gouvernementales de ne plus acheter de produits du Canada, en plus d'étendre la liste des produits assujettis aux tarifs. Alors, pour y voir plus clair, parce que j'avoue que parfois, on y perd notre latin, et surtout pour mieux comprendre, est-ce que notre économie va tenir le coup? Je joins Geneviève Dufour, qui est professeure à la Faculté de droit de l'Université d'Ottawa, titulaire de la chaire de recherche en droit du commerce durable, responsable et inclusive. Madame Dufour, bonjour.
2: Bonjour, Madame Martin.
1: Jusqu'à quel point est-ce que cette nouvelle riposte américaine nous fait mal?
2: Ben, il va falloir qu'on analyse tout ça dans les prochains jours. Je suppose que j'ai bien de collègues économistes qui sont en train de travailler sur la question. Mais je vous avoue que quand j'ai lu ces 5 proclamations ce matin, j'ai regardé les annexes, bon, assez rapidement parce que c'est des annexes qui sont très détaillées. Chacune des proclamations a une ou deux annexes, parfois divisées en deux. Il y a beaucoup de produits. J'ai quand même eu comme première impression que M. Trump venait probablement de faire un acte politiquement spectaculaire, tant destiné à ses électeurs ou aux Américains qu'à nous. Spectaculaire parce que finalement, ben, vous l'avez bien dit, hein, il y a 3 choses qui se passent. Premièrement, on ajoute 50% de droits de douane sur certains produits. Je regarde les produits, puis là, j'ai pas fait une analyse exhaustive, mais on est dans des produits très nichés parfois.
1: Oui, comme les fromages, par exemple, le papier, ce genre de choses, oui.
2: Oui, mais on va beaucoup dans le détail, dans des matelas en coton ou des trucs comme ça. J'ai pas l'impression que c'est ce qu'on produit le plus au Canada. Puis je veux pas minimiser parce qu'il y a probablement des industries qui vont être affectées par ça. Mais il en demeure pas moins qu'il est pas allé frapper où ça fait le plus mal pour l'industrie canadienne. Deuxièmement, il décide de transformer certains droits de douane qui étaient à hauteur de 50% en embargo, c'est-à-dire en interdiction d'importer. Bien, on le dit depuis plusieurs semaines. 50%, ça équivaut à un embargo. Donc, bon, d'accord, c'est très spectaculaire, c'est symbolique.
1: Oui, ça frappe l'imaginaire.
2: Je suis pas sûre. Oui. Exactement. Et troisièmement, il vient retirer certains droits de douane de 50% qu'il nous avait imposés il y a quelques jours. Donc, ça, franchement, il s'en est pas vanté, évidemment, mais ça nous indique, ben, il a besoin de nous, il a besoin de nos produits, et ça nous indique en plus de quels produits il a le plus besoin. Donc, je trouve pas que c'est stratégiquement très intelligent. J'ai plutôt l'impression que ça nous démontre que l'administration Trump avait un niveau d'impréparation assez important.
1: Oui, puis ça nous indique aussi potentiellement qu'il y a de la pression aux États-Unis parce que des produits pour lesquels il y avait des tarifs, et là, ça a été annulé, c'est souvent lié au coût de la vie aussi.
2: Tout à fait. Je veux dire, vous en avez parlé, puis on en parle depuis ce matin, mais c'est des produits de consommation, des papiers de toilette, essuie-tout, du sucre, du sel, des panneaux électriques. En tout, il y a 8 catégories de produits pour lesquels on retire les droits de douane. Donc, clairement, il y a eu des représentations.

0: représentation de la part de l'industrie, mais aussi probablement une grogne de la part des consommateurs qui ont bien fait comprendre à M. Trump que ces droits de douane, ben ils étaient peut-être un peu tannés de les payer.
1: Oui. Puis même quand on regarde dans l'ensemble de l'œuvre, bon, on exporte, je pense que c'est plus de 500 milliards de biens vers les États-Unis. Ce qui est touché en ce moment par les tarifs, ça reste quand même une petite partie de nos exportations. Ça aussi, il faut le rappeler, là.
0: Exact. Ça reste une partie minime de nos exportations vers les États-Unis. Il n'en demeure pas moins que le Québec est très durement touché, plus touché que d'autres provinces. On le sait, là, c'est la Colombie-Britannique, l'Ontario et le Québec qui sont surtout touchés. Là, on vient quand même d'ajouter là des interdictions d'importer des produits, notamment d'alcool. Ça peut toucher des micro-distilleries québécoises, probablement le vin de l'Ontario, de la Colombie-Britannique. On sait là, qu'il y a beaucoup de vin exporté aux États-Unis, mais encore là, il a retiré de l'interdiction d'importer le whisky et les gros formats d'alcool. Donc, encore là, ça vient minimiser beaucoup, beaucoup l'impact de ces mesures qu'il a adoptées là, la nuit passée.
1: Oui, et puis ça nous montre aussi que ça peut changer rapidement. Bon, le grand absent de ces proclamations, c'est Bombardier. Même si Donald Trump a brandi la menace d'interdire la vente de ses avions il y a deux jours, ça ne semble pas aller plus loin pour le moment. Est-ce que vous pensez qu'il a reculé là-dessus ou qu'il réfléchit ou comment vous voyez ça?
0: Ben écoutez, on nous dit qu'il réfléchit. j'ai l'impression qu'il s'est fait probablement dire que c'était une très mauvaise idée dans la mesure où il y a beaucoup d'emplois aux États-Unis qui sont liés à la construction des avions bombardiers au Canada. Il s'est aussi probablement fait dire que ce produit-là était incomparable sur le marché et donc qu'il y aurait probablement de la frustration de la part de ses amis qui ont les moyens de s'en acheter. Mais on n'est jamais protégé contre une mesure de ce type. Il pourrait très bien l'annoncer. Il y a une chose dont on parle un peu moins aujourd'hui, qui a annoncé sur le réseau Truth Social, sur les marchés publics, sur l'approvisionnement gouvernemental. Mais bon, qu'est-ce que ça a comme valeur d'annoncer par un post sur Truth Social, le fait qu'on donne ordre à notre agence gouvernementale
1: de ne plus
0: considérer les fournisseurs canadiens dans l'approvisionnement gouvernemental. Mm-hmm. Donc, je ne sais pas trop jusqu'à quel point ça va être mis en pratique. On est vraiment dans le flou, il faut s'habituer à ça. Ça nous demande beaucoup de résilience, mais ça nous demande surtout d'essayer de comprendre ce qui se passe puis de ne pas réagir sur
1: rapidement.
0: Un coup de tête. Puis je pense quand même que les Canadiens font bien ça depuis quelques semaines. Là. On est posé, on prend des décisions et on s'y tient.
1: La grande question, je pense que tout le monde se pose ce matin, c'est jusqu'à quel point est-ce que l'économie canadienne a les reins assez solides pour passer à travers ça ou est-ce que ça va être très difficile?
0: Écoutez, moi, je suis pas économiste. J'ai l'impression que ça va être très difficile. C'est une guerre commerciale. On sait pas jusqu'où ça va aller. Mais la vraie question qu'on doit se poser, c'est jusqu'à quel point on doit endurer en ce moment pour éviter de subir ce genre d'action-là pour des années, voire des décennies. Lorsqu'on négocie avec un pays et qu'on accepte des reculs, c'est souvent très difficile de revenir sur ces reculs-là. Donc, ce qu'on est en train de faire, c'est d'éviter d'avoir des reculs beaucoup trop importants. On est même juste allé jusqu'à nous demander d'abandonner notre souveraineté en matière commerciale sur certains points, sur les minéraux critiques, sur notre capacité à conclure des accords avec d'autres pays. Donc, c'est quand même... Ça vaut la peine pour l'instant. Après ça, ça sera au gouvernement puis aux Canadiens de décider jusqu'à quel point ils peuvent aller dans cette guerre-là. Le Canada est quand même un pays qui a démontré sa résilience dans les derniers mois, voire dans les dernières années, parce que la première administration Trump a porté des coups durs, notamment à l'industrie de l'aluminium. Puis on a vu à quel point ils ont été résilients, à quel point ça leur a permis de se

0: diversifiés, ils ont appris de leurs erreurs.
1: Oui.
0: Et c'est vraiment ça qu'il faut faire en ce moment. Depuis un an et demi, on discute beaucoup avec des entrepreneurs, avec des entreprises ou avec des représentants gouvernementaux qui me disent notamment que les entreprises n'ont pas l'air d'avoir reçu l'électrochoc suffisant pour se diversifier, pour s'approvisionner ailleurs, pour ouvrir des nouveaux marchés.
1: Peut-être
0: mais
1: que
0: le
1: là,
0: gouvernement
1: ce sera le
0: non
1: cas.
0: Plus l'a pas eu.
1: Oui.
0: Parce que le gouvernement doit outiller les entreprises. Donc, peut-être que là, ben, on va enfin bâtir un Canada plus diversifié puis plus résilient.
1: Geneviève Dufour, professeure à la Faculté de droit de l'Université d'Ottawa, merci beaucoup de nous avoir parlé aujourd'hui.
0: Ça m'a fait plaisir. Bonne journée.
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1: Marie-Michèle, Hélène, bonjour.
3: Bonjour, Laurence.
1: On va parler un peu de cette campagne électorale au Québec parce que le Parti conservateur a présenté son cadre financier ce matin. C'est un document volumineux. C'est le deuxième parti à le faire après la CAQ. Puis le document a pas mal plus de pages que celui des caquistes. Peut-être, Marie-Michèle, en commençant, vos premières impressions de ce cadre financier?
4: Oui, juste avant de le commenter, je vais faire un petit mea culpa pour quelque chose que j'ai dit hier. J'ai parlé de 1000 vues sur la vidéo de Charles Milliard. Quand on discutait de ça, il y avait 1000 pouces en l'air et non pas 1000 vues.
1: Donc, on voit que
4: je ne suis pas une influenceuse, mais quand même, je présente mes excuses pour cette erreur d'hier. Le cadre financier, 84 pages. Donc, bravo pour le détail. Bravo pour l'information aussi avant les débats. 84 pages, par contre, dans lesquelles le Parti conservateur a trouvé aucune place pour parler des infrastructures, du plan québécois des infrastructures, qui est en fait la manière dont Québec prévoit investir dans les infrastructures, autant pour les maintenir que pour en construire de nouvelles. Donc ça, c'est assez étonnant, surtout étant donné l'état des infrastructures. Autre absence, dans le même ordre d'idée, le troisième lien, qui n'est pas là non plus et dont le coût est estimé à quand même 3 milliards par les conservateurs. Les conservateurs disent qu'ils veulent en faire un partenariat public-privé, ce qui implique donc de mettre des fonds publics. Mais là, ils nous promettent de parler d'infrastructures plus tard. Alors, on verra à ce moment-là. Sinon, de manière générale, je trouve que le cadre financier présente des dépenses qui sont évidentes et immédiates et qu'en revanche, les hausses de revenus, elles prennent beaucoup plus de temps à se concrétiser. Elles apparaissent pas non plus comme étant aussi évidentes. Par exemple, le commerce interprovincial pour engendrer 7 milliards sur 5 ans. C'est un thème très à la mode dans cette campagne, dans d'autres campagnes aussi, mais ça n'a pas encore vraiment fait ses preuves. L'exploitation du gaz naturel aussi. Le Parti conservateur estime qu'on pourrait tirer des revenus de 758 millions sur 5 ans, mais ils disent, oh, ça prend de l'acceptabilité sociale. Puis c'est un élément non négligeable, d'autant que le PCQ oublie dans son plan de match de dire que partout en Amérique du Nord, c'est l'industrie qui décide du nombre de puits qu'il va y avoir. Il me reste des questions aussi sur l'abolition du FDE. Le PQ en parle aussi de ce fonds-là, le Fonds du développement économique qui sert à aider des entreprises dont la plus connue s'appelle probablement Northvolt. Et là où j'ai un peu de mal à suivre, c'est qu'on parle de liquider les actifs pour épargner 4 milliards sur 5 ans, mais on ne dit pas ce qui arrive avec les passifs. Et quand on parle d'une liquidation d'actifs, là, le PCQ dit on va le faire de façon graduelle et ordonnée, mais quand on annonce qu'on liquide, ben ça se peut qu'on ait du mal à trouver des acheteurs et ou qu'on ait du mal à avoir des bons prix. Donc, il me reste plusieurs questions auxquelles j'ai pas de réponse encore.
1: Hélène, est-ce que c'est votre cas aussi? Parce que, bon, de façon générale, Éric Duhaime dit que son parti va couper sérieusement dans le gaspillage et la bureaucratie sans toucher aux services publics. Il parle d'aller quand même chercher 60 milliards de dollars en économie sur 5 ans. Bon, il y a plusieurs stratégies, puis Marie-Michèle en a évoqué quelques-unes, mais est-ce que vous y croyez? Est-ce que quand vous regardez ce cadre financier, ça vous semble crédible?
3: Moi, Laurence, je donne un A+ à Éric Duhaime pour le sérieux accordé à l'exercice. Bon. Et là, j'insiste sur le sérieux. On a droit à un document étoffé, pour ne pas dire presque trop touffu, parfois érudit. On a vraiment affaire à des férus d'économie, avec des références à des recherches internationales, etc. Il y a beaucoup de détails. On expose la méthodologie avec des explications sur l'élasticité, les pertes statiques, la récupération dynamique et la perte comportementale, Laurence.
1: Mon Dieu, je me croirais à l'université.
3: Voilà, exactement. Alors, et je les félicite aussi quand même pour ne pas avoir basé leurs prévisions sur des hausses hypothétiques de

0: transferts fédéraux, parce qu'on n'est vraiment pas sûr que ça va arriver, ni sur une utilisation des réserves pour éventualité. C'est plus prudent. Mais une fois qu'on a dit ça, Laurence, il y a beaucoup de magie dans ce cadre pour répondre à votre question. Alors, par exemple, on prévoit des coûts bien moindres pour les baisses d'impôts, autant celles accordées aux entreprises qu'aux particuliers, des coûts moindres pour l'État que ce qu'on va redonner dans la poche des gens. Et c'est là qu'arrive le concept de perte statique et de récupération dynamique. Mm-hmm. La logique étant, oui, mais oui, c'est vrai qu'on va se couper de tant de revenus, mais après, les gens avec cet argent-là vont dépenser plus, donc vont payer plus de TPS, vont faire rouler les entreprises qui elles-mêmes payeront plus d'impôts. Et donc, ça ne nous coûtera pas au Trésor autant que ça. Et là, si on fait l'addition de tout ça, là, juste pour les pertes d'impôts et la diminution de la réglementation, l'équipe du M pense récupérer 25 milliards de dollars sur 4 ans. Et ce qui est intéressant, donc 6 milliards à peu près par année, si on divise ça par 4, là, c'est intéressant parce que en 2025, à la campagne fédérale, les conservateurs de Pierre Poilievre avaient fait exactement la même chose.
1: Je m'en souviens, j'allais vous dire ça, oui. Et ça avait été très controversé aussi.
0: Ben oui, et ce qui est intéressant, c'est que pour l'ensemble du Canada, là, ils prévoyaient 15 milliards par année. Alors, les conservateurs québécois sont encore plus optimistes quand ils arrivent à la moitié de la somme. Et là où ils ont aussi beaucoup de magie, c'est que l'inverse n'est pas aussi vrai. Quand on abolit des choses comme les subventions aux entreprises dont Marie-Michel vient de parler, eh bien là, on ne prévoit aucun effet multiplicateur parce qu'on pourrait imaginer que l'absence de subventions va peut-être ralentir certaines activités économiques et donc générer moins de revenus pour l'État. Alors, non, ça, cet effet-là n'existe pas tout d'un coup. Mm-hmm. Réponse à cette question, c'est on se fait dire, ben c'est parce qu'on estime que ces mesures-là, ces crédits d'impôt, ces subventions, elles sont inefficaces. Et donc, si elles sont inefficaces, ben ça ne changera rien de les abolir. Pas tellement certaine de cette logique. Alors, c'est pas très grave parce que le Parti conservateur ne s'enligne pas pour former le gouvernement, évidemment, mais quand même, ça a pour effet de minimiser beaucoup l'impact des coupures qu'ils promettent. Ils embellissent le portrait et rendent faisable quelque chose qui l'est peut-être pas autant qu'ils le pensent.
1: Oui, mais en même temps, est-ce que politiquement, Marie-Michel, c'est payant pour eux de faire ça, de parler de toutes ces économies qu'ils veulent faire parce que, bon, ils ont aussi promis... Je pense 20 000 postes coupés dans la fonction publique. Puis, on le voyait ce matin, le Parti libéral annonçait lui aussi qu'il voulait supprimer l'équivalent d'environ 12 000 postes de fonctionnaires à temps complet. Puis, je me suis demandé, est-ce que c'est l'influence du Parti conservateur qu'on voit sur les autres campagnes?
2: C'est possible. Après, les libéraux font cette promesse-là quand même depuis un petit moment. Là, il restait juste à la détailler. Pour le Parti conservateur, ce matin, ça fait sérieux. Je pense, de faire ce type de présentation-là, d'arriver justement avec un document étoffé. Il y a une première rencontre avec les chefs à Radio-Canada ce soir, donc ils vont pouvoir dire, nous, on arrive avec des chiffres, etc. Mais je ne sais pas à quel point la population en ce moment croit vraiment les partis qui nous répètent, on va couper X nombre de postes, mais on ne touchera pas à la santé, on ne touchera pas à l'éducation, puis on ne touchera pas à la culture. Donc, autrement dit, on ne touchera pas aux trois quarts du budget du Québec. Bonne chance, bonne
0: Je trouve votre question vraiment importante, Laurence, parce que souvent, c'est quelque chose que je dénonce. On pense que parce qu'un parti politique n'a pas d'élu à la Chambre des représentants, soit à la Chambre des communes ou à l'Assemblée nationale à Québec, ou qu'il en a très peu, que donc on a perdu notre vote et que ça sert à rien. Et je pense que c'est de minimiser l'impact qu'ont les partis à long terme. Le Parti conservateur n'a pas de siège, en aura peut-être après le 5 octobre, on verra. Mais moi, je pense qu'il influence beaucoup le discours public. C'est pas pour rien que la CAQ s'est engluée dans le troisième lien. C'est parce qu'elle avait peur de perdre dans la région de Québec face à des candidats conservateurs. C'est pas anodin que plusieurs, maintenant, nous parlent de dégraisser l'État, de couper les fonctionnaires. Je pense qu'il y a... Et même le gaz à effet... les gaz de schiste, le gaz naturel, pardon, de schiste. Là, tout d'un coup, même Mme Fréchette commence à dire peut-être qu'on devrait regarder ça encore. Il y a un impact, même si un parti non élu, à force de marteler son message, il finit par percoler dans l'ensemble du discours et avoir, je pense, une influence sur les autres partis.
1: Mais parlons d'influence, je veux vous entendre sur un autre sujet parce que l'influenceur et entrepreneur Olivier Primeau fait son entrée dans la campagne électorale. Il a été nommé par la CAQ comme ambassadeur auprès des PME. Il va se promener dans les régions là, pour prendre le pouls des entreprises du Québec, de ce que la CAQ peut améliorer. Qu'est-ce que vous en pensez, Marie-Michel, de cette stratégie? Est-ce que c'est une façon d'aller chercher un électorat plus jeune? Comment vous voyez ça?
2: En fait, la CAQ voulait M. Primeau comme candidat, mais elle s'est rendue compte que ce serait trop compliqué vu ses investissements, ses intérêts, ses actifs financiers là, nombreux et divers. Ça aurait été en fait une réplique de ce qui s'est passé avec Pierre Fitzgibbon, peut-être même x2 ou x5 ou x10. Donc, cette campagne-là, c'est un moyen de profiter de sa notoriété, de sa capacité, comme vous le dites, à rejoindre un auditoire différent, mais sans prendre le risque de se retrouver dans des situations embarrassantes de ce genre-là, là, d'un point de vue éthique. Mais est-ce que ça va mettre la CAQ pour autant à l'abri des situations embarrassantes? Moi, je n'irai pas jusqu'à dire ça parce que, comment dire, il n'y a pas que des amis, M. Primeau. Hein, il y a sa pizzeria qui a été visée par des cocktails Molotov, sa tour de condo aussi qui avait été visée par des coups de feu. Le journal de Montréal rapportait récemment que la Sûreté du Québec a dit à la CAQ l'hiver dernier que son arrivée amenait quand même des questions en matière de sécurité. Il y a des policiers qui avaient détaillé là, une série de problèmes avec son beach club. Il y a eu des controverses en raison de certains invités. Il y a eu de la bisbille avec ses associés. Bref, ça fait beaucoup de vérifications à faire si vous voulez être candidat, mais ça fait beaucoup de monde aussi qui peuvent s'amuser à déterrer des squelettes puis arriver avec des informations qui pourraient être gênantes. Et la CAQ hier, en annonçant le lancement de la tournée de M. Primeau là, pour rencontrer les entrepreneurs. Elle a donné les balises sur son contrat d'abord, donc qui est payé par le parti. Tout ça va être dans le rapport de dépenses. Très bien. La CAQ, elle parle aussi d'un rôle clairement défini. Hein? Donc, il ne pourra pas faire de promesses d'aide financière, de subventions pendant sa tournée. Mais permettez-moi de douter de la possibilité que lui, M. Primeau, ne puisse pas profiter de cette tournée-là pour recueillir de l'information qui va pouvoir l'aider dans son parcours à lui comme entrepreneur. L'information qu'il va emmagasiner pendant la campagne, elle ne va pas juste disparaître de sa tête. Donc, en résumé, je trouve que la CAQ risque quand même beaucoup, vu son bagage, mais que lui, à l'inverse, il a beaucoup à gagner là-dedans, notamment comme entrepreneur puis comme personnalité publique.
1: Hélène, je vous laisse le mot de la fin là-dessus. Puis quel avantage a la CAQ de miser sur lui?
0: Oui, je suis pas certaine de la réponse à cette question. Laurence, je suis assez d'accord avec l'analyse de Marie-Michel. Et je trouve qu'il y a quand même une confusion des genres, parce qu'on nous dit qu'il va à l'écoute, mais en même temps, il va vanter la CAQ. Donc, il y a un double rôle qui ne sont pas nécessairement compatibles. Puis, en bout de piste, n'est-ce pas le rôle des élus de faire cette cueillette sur le terrain, d'aller à la rencontre des entrepreneurs puis de prendre le pouls du terrain pour ensuite rapporter ça à l'Assemblée nationale? Alors, moi non plus, je suis pas certaine de voir qu'est-ce qu'on gagne. Oui, bon, c'est une personnalité très connue, mais il y a peut-être des pépins après coup. Si la CAQ devait être réélue, qu'est-ce qui arrivera de tout ça? Quel sera le rôle de M. Primeau, comment on rétablira la frontière entre les deux. Me semble qu'on s'aventure en territoire dangereux.
1: Oui.
2: Ça peut être délicat pour des PME, si je peux me permettre aussi. Là, on lui donne l'information à lui, qui est peut-être un compétiteur, potentiellement. Donc, dans ce sens-là, peut-être que pour certaines PME, ce serait plus intéressant, effectivement, de rencontrer un élu. Là.
1: Oui. Elles vont peut-être être réfractaires à lui partager de l'information.
2: Exact.
1: Hélène, Marie-Michel, c'était un plaisir de vous parler. À très bientôt.
0: Au revoir.
2: Merci, au revoir.
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1: Dans une vingtaine de minutes, on va se rendre à Toronto pour parler du TIFF, le Festival international de films donc de Toronto, qui s'ouvre demain dans la métropole ontarienne. Comme je le disais un peu plus tôt, c'est un festival qui reste l'un des plus grands du circuit, mais qui a un peu perdu de son attractivité là dans les dernières années. Donc, notre chroniqueur culturel Adrien Vol sera avec nous vers 12h50. En début d'émission, je vous ai demandé, est-ce que le Canada doit riposter à la riposte américaine ou est-ce qu'on doit arrêter cela, on peut le dire comme ça. Vous avez été plusieurs à nous écrire. Alors, je vais lire quelques commentaires. Il y a Colette dans l'Est ontarien qui nous écrit « Pas de représailles, il faut demeurer stratégique devant l'impulsivité et la vengeance des États-Unis. » Il lance des attaques qui vont, d'après moi, s'effondrer sous peu. Jean-Pierre est d'accord, hein, il faut faire une pause. Je dirais qu'il est extrêmement important de faire le moins de concessions possible dans les prochaines semaines et d'ajuster à la marge notre stratégie après les élections de mi-mandat en novembre, dépendant des résultats. Il y a Daniel en Outaouais qui dit, à mon avis, oui, il faut répliquer. Ne pas le faire placerait le Canada dans une...

0: situation désavantageuse. Ce serait un enlisement. L'escalade, bien que coûteuse et douloureuse, rendra éventuellement la situation intenable pour tous, mais bloquera finalement les plans de M. Trump. Il y a Sylvie de Trois-Rivières qui est d'accord avec ça. Elle écrit « Le Canada devrait riposter en augmentant les tarifs d'électricité pour faire réagir les Américains afin que ceux-ci se révoltent contre M. Trump. Il faut que le peuple américain agisse. » Merci de nous écrire. On aime tous toujours avoir vos commentaires sur les sujets du jour. Maintenant, on va se rendre en Chine parce qu'il y a 50 ans, jour pour jour, le président et fondateur de la République populaire de Chine, Mao Zedong, décédait. C'est un personnage fondamental, évidemment, de la Chine moderne. Il a dirigé le pays de 1949 jusqu'à sa mort en 1976. On lui doit, bon, l'une des plus grandes famines de l'humanité, le fameux grand bond en avant. Aussi une décennie de chaos avec la révolution culturelle. En même temps, c'est aussi sous son règne que le pays est sorti de ce que plusieurs en Chine décrivent comme le siècle d'humiliation qui avait été marqué par la domination des puissances étrangères. Alors, pour parler de son héritage, comment il est perçu aussi aujourd'hui, je joins Serge de Sampigny, un documentariste qui vient de sortir justement un documentaire sur le personnage. Bonjour, Monsieur de Sampigny.
1: Bonjour.
0: Mao Zedong, pour ceux qui peut-être ne le connaissent pas très bien, c'est un personnage fondamental de l'histoire chinoise qui a dirigé le pays pendant très longtemps, plusieurs décennies. Comment le pays a évolué sous son règne, sous son gouvernement?
1: Ben, comme vous le disiez, il est parti d'une situation où les Chinois étaient complexés. Ils vivaient dans ce que les historiens appellent un peu une semi-colonie. Il y avait les Occidentaux, il y avait les Japonais, il y avait les Russes qui étaient présents dans des concessions à Shanghai et ailleurs. Et il y a eu une humiliation des Chinois pendant longtemps. Ils avaient aussi à leur tête une dynastie qui venait du Nord et qui considérait comme des barbares, selon leur terme, et qui, depuis le XVIIIe siècle, dirigeait la Chine. Voilà. Alors, les Chinois, au début du XXe siècle, n'étaient pas très heureux, je crois. Il faut dire que des dizaines de millions d'entre eux ont suivi Mao Tse-tung. Alors, ça nous étonne aujourd'hui quand on dit ça, quand on sait qu'il y a eu environ, et peut-être même plus que 60 millions de morts à son actif, dont 30 à 40 millions de morts à l'occasion de la grande famine.
0: Ouais, le grand bond en avant.
1: 1959, 1962, oui, c'est ça. Ce qui est très paradoxal, c'est qu'en fait, Mao Tse-tung a appauvri la Chine tout en la modernisant, vous voyez. Mais aujourd'hui, c'est vrai que c'est aussi une des premières puissances mondiales qui le dispute aux États-Unis. Donc, c'est une histoire très compliquée, très paradoxale, vous voyez, Mao Tse-tung. Il a certainement changé la Chine, mais pas toujours pour le meilleur, je dirais, pas souvent même.
0: Hein. Oui. Donc, on lui doit des milliers de morts, malheureusement, en lien avec les purges, les famines, la répression. Pourtant, son portrait est toujours affiché en grand devant la place Tiananmen, à l'entrée de la Cité interdite. Comment est-ce que le Parti communiste chinois voit son fondateur aujourd'hui?
1: Ben, vous savez, ils sont toujours sur ce que disait Deng Xiaoping, qui a succédé à Mao Tse-tung à la fin des années 70 jusqu'à la fin des années 80. Deng Xiaoping disait « Mao, c'est 30% d'erreurs et 70% de belles choses ». Voilà. Le Parti communiste est toujours là-dessus. Et en fait, moi j'ai eu quelques discussions avec des diplomates chinois, il me disait, bon, moi je suis à Paris là, donc je suis français, il me disait, Mao Tse-tung pour nous c'est un peu comme vous Napoléon, vous voyez, c'est une espèce de père fondateur. Alors vous savez, les Français, Napoléon, ils savent très bien que tout n'est pas rose, hein, quand même, il y a aussi des millions de morts dans les batailles, etc. Mais c'est pas grave, Napoléon est toujours en haut de la colonne de la place Vendôme, un petit peu comme Mao Tse-tung est sur la place Tiananmen, malgré ce bilan très dur. Là, quand même, la grande différence, il me semble, c'est que Mao Tse-tung a tué ou laissé tuer parmi sa propre population. Vous voyez, 10% de la population chinoise est morte de la faute de Mao Tse-tung. Donc ça, c'est quand même très, très, très bizarre. C'est vrai que quand on va là-bas, on s'étonne de trouver des photos de Mao Tse-tung. Il y a des sculptures de Mao Tse-tung. Oui, oui, c'est ce qu'ils appellent le tourisme rouge. Vous voyez, sur tous les lieux de la vie de Mao Tse-Tung, vous avez des espèces de musées. Voilà. Alors, Mao Tse-Tung est formidable, il a un bon sourire, il règne sur les foules, il a l'air bienfaisant. Je pense quand même que les Chinois commencent à être un peu embarrassés. Vous voyez, pour le 50e, la commémoration de sa mort, 50e anniversaire, ils n'en font pas des tonnes aujourd'hui.
0: Voilà. Oui, parce que vous avez parlé de l'impression du Parti communiste, là, le fameux 70%, 30%, mais est-ce que c'est le même ratio dans la population chinoise?
1: C'est impossible de le savoir. Vous savez. Mao Tse-Tung, on l'honore, mais on n'en parle pas. Voilà. Et moi, j'ai été tourné là-bas sans visa journalistique. Ils m'ont refusé. Ils m'ont encouragé à faire ce portrait télévisé, mais ils m'ont pas donné le visa. Enfin, c'est très chinois, très parti communiste chinois, ça. Et donc, j'ai pas beaucoup posé de questions parce que si je posais des questions aux Chinois avec un interprète, tout de suite j'étais repéré et expulsé de Chine. Donc, en fait, il faut pas en parler. Il faut faire quelques révérences devant les statues. Il y a des gens dans leur voiture, sur leur pare-brise, qui ont une petite statue de Mao, vous voyez, devant leur volant. C'est un peu comme ça. C'est un peu comme si ça avait été toujours comme ça, que ça sera toujours comme ça. On se pose pas de questions. Il y a un mécanisme quand même qui s'est passé et qui permet au régime de perdurer tout en honorant la mémoire de Mao Tse-Tung. C'est le mécanisme du bouc émissaire. C'est-à-dire qu'après la révolution culturelle, ça a été absolument effrayant et beaucoup de gens qui ont 70 ans, 80 ans ont été victimes de ça aujourd'hui en Chine. Mais le Parti communiste chinois a dit, mais c'est pas la faute de Mao, c'est la faute de ce qu'ils ont appelé la bande des quatre, y compris la propre femme de Mao. Alors ça, c'était très, très simple, très commode, parce que ça leur a permis de dire, bon, ben, on continue d'honorer Mao. Lui, il était... Vous savez, quand il y a des dictatures, on dit toujours le grand chef, le grand dictateur ne sait pas les choses horribles qui se passent. On disait ça avec Hitler. Et ben, c'est ce qui se passe un peu en Chine. Lui, il ne savait pas ça. Et c'est les autres qui, en son nom, ont commis des atrocités. Ils s'en tirent comme ça, le Parti communiste.
0: Oui, et puis ça leur permet aussi de garder la mainmise sur le pouvoir, parce que Mao Zedong, je veux dire, le Parti communiste chinois, le parti de Mao Zedong, est encore au pouvoir. Il n'y a toujours pas d'élection présidentielle. Donc, c'est sûr que de garder un peu Mao Zedong, de ne pas le renier complètement, c'est sûr que ça les aide aussi à asseoir leur autorité, non?
1: Oui, il y a des sinologues qui disent que si Mao s'effondre, tout s'effondre. Mais là encore, c'est très paradoxal parce que le propre père de Xi Jinping, qui était membre du Parti communiste, a été envoyé à la campagne, a été mis de côté, il a souffert, était emprisonné par Mao Tse-Tung. Donc on pourrait penser que Xi Jinping aujourd'hui dise bon ben quand même on va arrêter d'en faire trop là-dessus. Hein. Ben non, ça lui permet, je pense, si Mao est considéré comme quelqu'un de parfait, de continuer à ce qu'on essaye de dire que Xi Jinping lui-même est parfait, vous voyez, et que le Parti communiste est parfait. Voilà. Mm-hmm. Alors l'homme de la rue, les citoyens comme vous et moi en Chine, est-ce qu'ils n'en pensent pas moins? Est-ce qu'ils savent que c'est un peu plus compliqué que ça, parce que la propagande officielle est très très importante? Est-ce qu'ils savent que c'est un peu trop simple comme histoire, qu'on leur sert une soupe? Je ne sais pas, c'est possible. En tout cas, personne ne se risquera à en parler en Chine continentale.
0: Ouais, parce
1: moi,
0: que...
1: toutes les interviews, je les ai faites à l'étranger pour mon documentaire.
0: Oui, parce que la question aussi qu'on se pose, c'est est-ce qu'il y a un phénomène, ce que j'appellerais la « goodbye Lénine », la « au revoir Lénine », où on voyait, par exemple, des gens juste après la chute du mur de Berlin, donc à Berlin-Est, qui étaient nostalgiques de la période communiste. Est-ce qu'il y a un peu de ça encore en Chine ou plus du tout?
1: Un peu peut-être chez les jeunes.
0: Je veux dire la
1: période
0: communiste sous Mao Zedong, là. Je parle du communisme de façon économique, là.
1: Oui, oui, c'est un peu difficile à dire, franchement, ce qu'ils pensent. Ce qui est sûr, c'est que, vous voyez, il y a eu, en URSS, la déstalinisation. Donc, Staline, on a dit à un moment officiellement que c'était pas bien. En Chine, il n'y a jamais eu de démaoïsation. On n'a jamais dit que Mao avait été responsable d'un bilan absolument effrayant, hein, 10% de sa population. Ça veut pas dire qu'il les a tous tués, et puis ça veut pas dire qu'il les a tous, qu'il a voulu qu'on les tue aussi. Mais c'était les conséquences de sa politique. Voilà. Alors, ça autorise tout, toutes les mémoires, et je pense qu'il faudra quand même, c'est mon impression, hein, beaucoup de temps avant que les Chinois puissent avoir une évaluation juste et précise de l'action de Mao Tse-Tung, quitte à considérer qu'il y a aussi des aspects positifs, pourquoi pas. Hein, mais quand même, il faut un peu les chercher, je crois.
0: Serge Sampigny, c'était fascinant de vous parler. Merci beaucoup d'avoir été avec nous. Je rappelle que vous venez de sortir un documentaire justement sur le personnage de Mao Tse. Donc, merci de nous avoir parlé.
1: Je vous en prie.
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0: Bonjour Raphaël.
3: Bonjour Laurent.
0: On va parler de cette fronde qui monte de plus en plus à l'international contre les colonies israéliennes en Cisjordanie. Bon, il y a le Royaume-Uni qui a décidé d'interdire le commerce avec les colonies. La France et le Canada suivent l'exemple.
3: Oui, ça a été annoncé hier par ces trois pays. Mais c'est vraiment le Royaume-Uni qui a le plus publicisé son geste avec une allocution du ministre des Affaires étrangères Ed Miliband au Parlement à Westminster. Le ministre qui a dit que son pays devait agir avant qu'il ne soit trop tard. Il fait référence donc, oui, à la colonie en Cisjordanie, à l'expansion des colonies, aux violences de colons aussi qui ont fait la manchette au cours des derniers mois. Et donc, Londres a décidé, comme Paris et Ottawa, d'interdire le commerce avec les colonies qui sont jugées d'ailleurs illégales au regard du droit international. On ajoute également des sanctions qui visent certaines compagnies, notamment de construction, on peut penser, pour contribuer à l'expansion de ces colonies. Le ministre Miliband a entre autres déjà critiqué le projet E1. C'est un projet de colonie qui séparait Jérusalem-Est de la Cisjordanie. Donc, dans le communiqué hier, on disait du côté de Londres suivre l'exemple de d'autres pays qui avaient déjà pris des mesures en ce sens-là. On nommait entre autres l'Irlande. La grande différence, c'est que l'Irlande, c'est un pays qui est critique d'Israël depuis très, très longtemps. Dans ce cas-ci, quand on parle de la France, du Royaume-Uni et du Canada, on parle d'abord de trois pays qui sont membres du G7, mais aussi qui sont des alliés traditionnels d'Israël. Et le ministre britannique a utilisé quand même des mots très durs hier à l'endroit de ce qui se passe en Cisjordanie en parlant, par exemple, de colons terroristes et de nettoyage ethnique.
0: Bon, on imagine que tout ça, ça n'a pas fait plaisir à l'État hébreu. Et là, Israël a décidé de répliquer.
3: Oui, la réplique est venue très rapidement hier par la voix du ministre des Affaires étrangères, Gideon Saar, qui rejette les propos de son homologue et qui a annoncé des mesures aussi en réplique. 11 députés britanniques interdits d'accès sur le territoire israélien. La fermeture aussi prochaine du consulat britannique qui se trouve à Jérusalem-Est. Le ministre parle d'efforts d'ingérence d'une nation étrangère en faisant référence au Royaume-Uni alors que son pays, Israël, est en pleine campagne électorale. Et c'est vrai que tout ça s'inscrit dans une campagne électorale au niveau national avec cette coalition au pouvoir à laquelle appartient le ministre des Affaires étrangères qui est dirigée par le premier ministre Benjamin Netanyahou qui veut être réélu et qui est favorable à l'expansion des colonies en Cisjordanie que les membres du gouvernement appellent la Judée-Samarie. Et il y a des membres influents d'ailleurs de ce gouvernement qui viennent des colonies. Cela dit, même si le gouvernement Netanyahou tombait, que c'est l'opposition qui gagnait le 27 octobre prochain, il faudrait voir quel serait l'impact de ce changement éventuel de gouvernement dans le dossier de la colonisation, parce que les partis majeurs d'opposition ne s'opposent pas nécessairement à l'existence des colonies. Alors, il faudra voir dans ce scénario. Et pour revenir à la réplique d'Israël sur la décision du Royaume-Uni, de la France et du Canada, le ministre britannique des Affaires étrangères, Ed Miliband, a été questionné un peu plus tôt sur les ondes de la BBC aujourd'hui sur cette réplique israélienne. Il a dit « on ne pouvait pas demeurer inactif juste parce qu'on craignait les répliques, les représailles israéliennes. On s'y attendait du côté de Londres, évidemment. »
0: Puis du côté des Américains, parce que vous avez parlé des alliés traditionnels d'Israël, évidemment, les États-Unis, c'est un allié d'Israël.
3: Le plus grand et le plus important.
0: Oui, le plus grand. Alors, comment est-ce qu'ils réagissent, eux?
3: C'est intéressant parce que le secrétaire d'État, Marco Rubio, a été questionné là-dessus hier, Laurence. Il dit, bon, évidemment, les États-Unis ne suivront pas l'exemple de ces trois pays. Le contraire nous aurait beaucoup étonnés. Cela dit, il a dit, pas plus de commentaires. Et il n'a pas condamné le geste posé par Londres, Paris et Ottawa. Et ça s'inscrit quand même dans un contexte où on entend des critiques de plus en plus de la part des États-Unis à l'endroit des autorités israéliennes ou encore à l'endroit des colons dans le cas qui nous occupe. Parce qu'il y a entre autres l'ambassadeur des États-Unis en Israël, Mike Huckabee, qui a critiqué le siège par des colons du petit village de Kousra cet été où vivaient des Palestiniens dont certains avaient la nationalité américaine. Il a visité l'endroit, l'ambassadeur Huckabee. Il a parlé de terroristes, d'activités criminelles. Et ça vient quand même d'une personne qui a été nommée ambassadeur par Donald Trump en raison de sa proximité avec les autorités israéliennes. L'administration Trump avait abandonné déjà des sanctions contre certains colons israéliens qui avaient été mises en place par l'administration Biden. Donc, on avait voulu finalement être plus clément dans ce dossier-là. Mais là, on voit le ton qui montre avec ces interventions de Mike Huckabee. Ça s'inscrit dans un contexte quand même de plus en plus tendu entre les États-Unis et Israël. On en a déjà parlé à l'émission, entre autres avec ces critiques de Donald Trump à l'endroit de Benjamin Netanyahou dans le contexte de la guerre en Iran. Et puis à ça, ajoutons ce qui se passe en ce moment dans le dossier de la colonisation. C'est pas anodin quand même.
0: Oui, et ça s'inscrit aussi dans le contexte où Benjamin Netanyahou doit se défendre sur ce qu'il savait ou non du 7 octobre.
3: Oui, ça c'est un très gros dossier en Israël. Ça fait énormément réagir. Il y a un livre qui affirme que le président des Émirats arabes unis avait averti Benjamin Netanyahou qu'une attaque de grande ampleur se préparait une semaine avant le 7 octobre 2023. Et tout ça survient dans le contexte où il y a énormément de questions qui se posent dans la société israélienne sur ce que savait ou ne savait pas le premier ministre israélien, dans la mesure où Israël dispose de très bons services de renseignement, dans la mesure où Israël dispose d'une des plus grandes armées de la région. Benjamin Netanyahou nie le tout. Mais cela dit, ça risque d'alimenter les critiques à son endroit de la part des représentants de l'opposition dans le contexte que j'évoquais tout à l'heure, c'est-à-dire un contexte électoral, et dans le contexte aussi où depuis des mois, Benjamin Netanyahou refuse la tenue d'une enquête pour approfondir et savoir ce qui s'est passé le 7 octobre. On va certainement en entendre parler au cours des prochaines semaines.
0: Oui, absolument. Ça pourrait lui nuire pour les prochaines élections. Merci beaucoup, Raphaël.
3: Merci, au revoir.
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0: On va terminer l'émission en parlant de cinéma parce que demain va s'ouvrir la 51e édition du Festival international du film de Toronto. Il y a 225 longs-métrages et séries qui seront présentés jusqu'au 20 septembre prochain. Avec nous pour en parler, Adrien Vol, notre collègue à Toronto qui couvre le TIFF, comme on l'appelle, pour la 5e fois cette année. Adrien, bonjour.
4: Bonjour Laurence.
0: Qu'est-ce qu'on sait de la programmation de ce festival, les grands films là, qui vont être à l'affiche?
4: Alors, c'est toujours une question épineuse quand on parle du TIFF, parce que le TIFF, c'est vraiment un rendez-vous pour le grand public avant tout. Et l'essence de ce TIFF, normalement, c'est d'être le meilleur festival des festivals, c'est-à-dire présenter tout ce qui a été plébiscité dans l'année écoulée. Donc, on va voir les grands films de Cannes avec Fjord, La Palme d'Or. On va également voir aussi les films qui sont actuellement projetés à Venise et qui attirent les bonnes critiques. Mais il y a également quelques premières mondiales, et notamment de cinéma américain, puisqu'on pourra voir Misty Green, le dernier film de Chris Rock. On pourra aussi voir le dernier film de Zack Snyder, The Last Photograph. Et même le festival ouvre avec un hommage à la mère des droits pour les personnes handicapées, Judy Human, avec un film qui s'appelle Being Human de Sian Snyder, qui est intéressant de voir qu'il vient pour ouvrir le festival de Toronto, puisque la dernière fois que Sian Snyder est venu à Toronto, c'était pour présenter Coda, le film qui a remporté l'Oscar du meilleur film en 2022. Donc vous voyez, il y en a pour tous les goûts. On peut aussi aller dans le cinéma asiatique, le cinéma africain, vous imaginez bien, Laurence, 225 films et séries.
0: Oui, il y a du choix.
4: Ça fait beaucoup. Voilà.
0: Il y a du choix. Puis, bon, ce qui est bien aussi au Festival international de Toronto, c'est qu'on peut voir des vedettes, des acteurs. Est-ce qu'il y en a beaucoup qui sont attendus cette fois-ci?
4: On a 800 noms qui sont confirmés, donc pour vous dire, Laurence, sur 10 jours de festival, ça fait beaucoup. Là aussi, on peut choisir un peu ce qu'on veut. Lee Chang-dong, grand réalisateur coréen qui est en train de remporter tous les suffrages à Venise. On peut aussi voir, bien évidemment, les grandes vedettes américaines, celles que j'ai citées, auxquelles s'ajoutent Naomi Watts, Forrest Whitaker. Il y a aussi les Européens qui sont bien présents. Je pense à Isabelle Huppert, à Virginie Efira, qui ont confirmé leur présence cette année. Mais peut-être que les personnalités les plus attendues pour cette édition, c'est un des couples les plus glamour du cinéma international, puisque je parle de Penélope Cruz et Javier Bardem, qui eux aussi ont confirmé qu'ils seraient là, puisqu'ils jouent dans Bunker, le nouveau film du réalisateur français Florian Zeller. Côté québécois, on a aussi de très beaux noms, Marie-Josée Croze qui vient pour présenter Neverman, on aura aussi Laurence Leboeuf qui vient pour jouer dans Stunt Driver, et la fille de Gilles Villeneuve, Marie Villeneuve, puisque un film qui lui est consacré, va clôturer le festival.
0: Donc, on comprend qu'il y en a pour tous les goûts.
4: Absolument.
0: Le TIFF, bon, en même temps, c'est un festival qui est très prestigieux, mais on sent qu'il y a peut-être d'autres festivals aussi en ce moment qui tirent la couverture de leur côté.
4: Oui.
0: Je pense à la Mostra à Venise, le Festival du film de Telluride, ça c'est au Colorado, aux États-Unis, le Festival du film de San Sebastian en Espagne. Est-ce que c'est dur ou est-ce que c'est plus dur pour le TIFF de tirer son épingle du jeu en ce moment?
4: Alors, c'est toujours une question qui revient à chaque année, puisque la concurrence entre les festivals est féroce, et on pourrait la poser à tous les festivals que vous venez de citer à l'instant. C'est vrai que cette année, Telluride a fait un très bon score en prenant plusieurs premières mondiales et, ou premières nord-américaines, comme The Debut, le dernier film de Jesse Eisenberg, qui est une comédie musicale avec une Julianne Moore totalement déjantée. Mais il faut quand même le dire, le Festival de Toronto reste quand même un rendez-vous très important. C'est le seul festival qui est classé A en Amérique du Nord, un des deux seuls sur le continent américain tout entier, puisque le deuxième, c'est à Buenos Aires. Donc, ça veut
0: classé
4: dire
0: que A, qu'est-ce que ça veut dire? Ouais.
4: Ça veut dire qu'il remplit un certain nombre d'éléments sur le cahier des charges des producteurs internationaux et qui permet finalement d'attirer les producteurs parce qu'ils savent que le festival respecte un certain nombre de choses qui leur permet de présenter leurs films dans de très bonnes conditions. C'est pour ça que les autres festivals classés A, c'est Cannes, c'est Venise, c'est Berlin, Busan en Corée du Sud, mais Toronto reste quand même un des seuls à pouvoir présenter aussi bien en Amérique du Nord. Et puis, c'est la porte d'entrée vers le marché américain dans son ensemble, que ce soit pour le Canada, mais également les États-Unis et le Mexique. Donc, même si jamais il y a des fois où c'est des sortes de batailles d'égo qui se font comme ça entre les différents festivals, où un tel va avoir telle grande première mondiale, le Festival de Toronto reste quand même très compétitif. L'année dernière, c'était sa 50e édition, 51e, vous l'avez dit, cette année. Et bon, pour l'instant, il y a peut-être un peu moins de vedettes cette année. Quelques premières mondiales que le festival aurait bien voulu, mais il reste quand même en très, très bonne santé avec plusieurs centaines de milliers de visiteurs attendus.
0: Oui, mais pendant un certain temps, on disait quand même de ce festival que c'est le premier pas vers la course aux Oscars. Là, j'ai l'impression que c'est davantage Venise qui a pris cette place-là. Est-ce que c'est vrai?
4: C'est une discussion qu'on peut avoir encore une fois. Bien sûr, ceux à Venise vont vous dire que c'est Venise, ceux à Toronto vont vous dire que c'est ceux à Toronto. À Toronto, il y a quand même un élément qui reste essentiel pour les Oscars, et c'est le seul sur lequel il faut s'arrêter, c'est que chaque année, il y a un prix du public, et depuis 25 ans, même depuis les années 90, ce prix du public n'a jamais failli. Le film choisi a toujours été dans la course pour le meilleur film de l'année aux Oscars. Donc, ça reste quand même une porte d'entrée qui est importante pour les Oscars. Et puis, en plus de ça, c'est un des seuls festivals dans ceux qu'on a cités qui présente des films en conditions réelles, c'est-à-dire avec un vrai public. Et ça aussi, aucun autre festival peut le prendre à Toronto.
0: Oui, puis parmi les nouveautés importantes cette année, il y a ce fameux marché du film, là, le TIFF The Market. Le chef de la direction du TIFF, Cameron Bailey, qui dit que ce marché peut aider l'industrie audiovisuelle canadienne à tirer son épingle du jeu dans le contexte actuel. Est-ce que ce marché, c'est la réponse du festival à la guerre commerciale qui nous oppose au protectionnisme américain, y compris sur le marché du film?
4: Il y a quelque chose de ça. Je ne sais pas, vous avez dû le voir, Laurence Martin, dernièrement, Donald Trump a annoncé qu'il allait mettre en place des incentives pour le cinéma aux États-Unis parce qu'il en a marre, d'une certaine manière, que le cinéma soit tourné ailleurs. C'est vrai que le Canada est très compétitif, mais Donald Trump peut faire bien ce qu'il veut. On reste quand même très compétitif au niveau des conditions fiscales, évidemment, mais aussi parce que notre monnaie coûte beaucoup moins cher que le dollar américain, et donc tourner des films ici, ça reste moins cher. Donc il peut bien faire ce qu'il veut. Le marché, c'est plus une officialisation de quelque chose qui se faisait déjà, c'est-à-dire des deals qui étaient signés dans des chambres d'hôtel, dans des couloirs, à la sortie de certaines séances. Là, on est vraiment dans quelque chose qui va faire ressembler Toronto un peu au marché de Cannes, c'est-à-dire qu'il va y avoir différents kiosques, différents stands avec des vendeurs, des délégués en fonction des pays, en fonction des sociétés de production. Le pavillon canadien est d'ailleurs immense, c'est le plus grand des 400 kiosques qui sont installés pour justement davantage vendre, davantage montrer que Toronto est un acteur incontournable du cinéma mondial, plus encore que pour répondre juste aux menaces de Donald Trump.
0: Adrien, les États-Unis. Je dois vous interrompre parce que c'est la fin de l'émission, mais va assurément suivre ce festival. Merci beaucoup d'avoir été avec nous
4: Merci,
0: Toronto,
4: Laurence.
0: Et bon
4: Merci.
0: Festival.
4: À très bientôt.
0: Et ce soir, il y a l'émission 5 chefs, une élection qui est animée par Alec Castonguay en direct de Québec. Bonjour Alec.
5: Bonjour Laurence.
0: Bon, je dis que c'est animé par vous, mais aussi Sébastien Beauvais et Anne-Marie Dussault qui vont poser des questions. Comment vous vous sentez? C'est le premier grand rendez-vous en direct de la campagne.
5: Oui, je me sens fébrile. On est excités ici. Ça fait quand même deux jours qu'on prépare là, toutes nos questions avec minutie et détail, sachant qu'évidemment, il faudra les ajuster en fonction des réponses des chefs. Donc, on est quand même content de pouvoir enfin les poser, mais... Je vous avoue que pour moi, il y a un peu quand même de nervosité. C'est la première fois que je fais ce type d'exercice-là. À la radio, puis même pendant 20 ans, à la presse écrite, avant, j'ai fait des centaines, c'est pas des milliers d'entrevues avec des politiciens, mais n'y a pas le côté formel d'une entrevue avec trois animateurs, un chef, un grand décor. Là, on est dans l'agora de l'Assemblée nationale. C'est vraiment magnifique, mais ça impose aussi un certain décorum. Donc, je vous avoue qu'il y a une petite nervosité là, quand même à subir ce baptême du feu pour moi. Mais une fois sur le plateau, là, quand ça va commencer, je pense que je vais être très content d'y être.
0: Oui, je suis certaine que ça va être très intéressant. Donc, on vous écoute à 20h ce soir en direct. Merci beaucoup, Alec.
5: Ça m'a fait plaisir. À bientôt.
0: Voilà, merci. Bonne journée.
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10: Bonjour, ici Naïla Bendali. Le président américain Donald Trump a hier signé 5 nouveaux décrets pour répliquer aux contre-tarifs canadiens. Certains produits ne pourront plus traverser la frontière américaine à compter du 29 septembre. De nouveaux produits canadiens seront ajoutés à la liste des biens touchés par des tarifs de 50 % tandis que d'autres en seront retirés. Marc-Antoine Leblanc.
11: Au Québec, comme dans l'Ouest, on nous dit que l'impact des nouvelles mesures américaines est limité sur l'alcool. L'organisation Les Distilleries du Québec nous a répondu que les micro-distilleries québécoises exportent une part très marginale de leur production aux États-Unis. La Colombie-Britannique, elle, n'exporte pas beaucoup de vin chez les Américains, selon la Wine Growers British Columbia. Même son de cloche chez l'Association des Brasseurs du Québec, qui expliquait que le Canada n'exporte pratiquement pas de bière. C'est un marché local, mais ça fait plus mal au niveau des canettes, par contre. On écoute le directeur général, Philippe Roy.
12: C'est le contenant et non le produit. C'est assez ironique parce qu'on le sait, l'aluminium est produit presque exclusivement au Québec. Donc, on produit de l'aluminium, on l'envoie en lingots aux États-Unis. Il y a un tarif.
11: La situation est similaire pour le secteur du lait, selon le vice-président des producteurs laitiers du Canada, Vincent Rainville.
13: C'est surtout au niveau de la logistique, de l'approvisionnement pour ces transformateurs-là. Donc, c'est au niveau de la chaîne là, d'approvisionnement. Donc, les emplois aussi qui pourraient être touchés. Mais au niveau de la ferme, là, moi, je suis producteur laitier, donc au niveau de la ferme, là, l'impact est très minime. Là.
11: L'interdiction américaine entrera en vigueur le 19 septembre prochain. Ici Marc-Antoine Leblanc, Radio-Canada, Montréal.
10: Et encore aujourd'hui, les tensions commerciales canado-américaines s'invitent dans la campagne électorale québécoise. La chef de la coalition Avenir Québec, Christine Fréchette, n'a pas l'intention d'adopter de nouvelles mesures de rétorsion pour l'instant. Sébastien Desrosiers fait le point.
14: Le gouvernement interdit désormais aux entreprises américaines d'obtenir des contrats publics dans certains domaines. Alors Christine Fréchette, qui a réuni son conseil des ministres lundi soir, n'a pas l'intention pour l'instant de répéter l'expérience. Je souligne qu'elle disait pas plus tard qu'hier qu'une nouvelle vague de tarifs de la part des États-Unis ferait augmenter le risque que le Québec soit plongé en récession. Mais pour l'instant, elle estime que les conséquences sur les entreprises seront limitées, notamment grâce à l'aide d'Ottawa. Voici la première ministre sortante.
15: Donc là, on va cheminer avec ça. J'ai pas prévu que je suspende ma campagne à courte échéance pour adopter de nouvelles mesures. Donc, voyons de quelle manière les choses se développent.
14: Ses adversaires craignent quant à eux une escalade du conflit. Le chef libéral Charles Millière est d'avis qu'il faut inciter le gouvernement fédéral à retourner à la table de négociation, alors que le chef du Parti québécois, Paul Saint-Pierre Plamondon, dénonce une fois de plus que le Québec n'ait pas été entendu jusqu'ici.
16: On peut pas toujours aller de contre-tarif en contre-tarif. Je pense qu'on va avoir besoin de s'asseoir avec l'administration américaine.
17: Est-ce que ces contre-tarifs canadiens généralisés dollar pour dollar nous servent ou est-ce que c'est en fait un problème et un fardeau supplémentaire sur nos entreprises québécoises?
14: Et cet après-midi, Christine Fréchette sera la seule sur le terrain. Elle rencontre des représentants de l'Union des producteurs agricoles. Ici Sébastien Desrosiers, Radio-Canada, Longueuil.
10: Un homme de 23 ans a reconnu avoir tiré des coups de feu sur une école juive de Montréal le 12 novembre 2023. L'accusé avait déchargé une arme à feu sur la porte d'entrée principale de l'école juive Yeshida Guédola dans l'arrondissement de Côte-des-Neiges-Notre-Dame-de-Grâce. Marc Véro est au Palais de justice de Montréal.
18: Hadi Razak et Mahdi Ahmed faisaient face à 3 chefs d'accusation, coups de feu sur l'école juive, vol et recel de véhicules. Il était à bord d'un véhicule volé vers 4 heures du matin le 12 novembre 2023 lorsqu'il a tiré sur la porte principale de l'école Yeshiva Guédola. 3 impacts de balles de 9 mm ont été retracés sur la porte. Arrêté en mai 2024, il a reconnu sa culpabilité ce matin à une accusation réduite d'avoir déchargé une arme à feu. On ne sait rien de ses motivations ni s'il a commis des gestes similaires auparavant sur d'autres institutions juives. Le procureur de la Couronne, Jean-Christophe Ardenus.
19: On n'a pas les éléments de preuve qui nous permettaient d'en conclure hors de tout doute raisonnable le motif de l'intention de créer, de faire un geste de nature d'un criminel. Étant donné que c'est un facteur aggravant qui doit être prouvé par le ministère public hors de tout doute raisonnable, on n'était pas en mesure de présenter cette preuve-là à la cour dans le cadre des procédures.
18: Mahdi Ahmed reviendra en cour le 19 octobre. La communauté juive s'adressera au tribunal à ce moment-là. Ici Marc Véro, Radio-Canada, au Palais de justice de Montréal.
10: Et puis l'ex-conjointe de Guy Turcotte

connu coupable d'avoir tué ses deux enfants en 2009, dénonce le secret entourant la décision de lui accorder ou non des sorties sous escorte. L'ex-cardiologue va s'adresser pour la première fois à la Commission des libérations conditionnelles du Canada le 22 septembre.

0: Risque d'orage aujourd'hui, vent du sud de 20-40 km à l'heure, 21-23 degrés. Les averses devraient cesser progressivement au cours de la soirée de la nuit prochaine, minimum entre 17 et 19 degrés. Ce sera encore un peu hésitant tôt demain matin. On retrouvera un ciel variable par la suite, cette fois avec un vent d'ouest de 20-40 km à l'heure et des températures qui varieront entre 19 et 22 degrés.
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3: Ben, c'est les gens qui m'ont dit dire ça.
4: Moi, je dis rien.
2: Ben non, ouais. C'est sûr que vous vous dites rien. Chicken. On est très heureux d'être en onde ici, puis surtout d'avoir des gens autour de la table parce que c'est l'enfer à Montréal. José Boileau a failli pas se rendre à cause des mondiaux de vélo, les championnats
5: oui,
2: du monde.
5: Oui, oui, c'est ça. Non, ouais. Mais moi, c'est au point, moi, ça va passer au coin de ma rue, puis je me dis, est-ce que je vais même me déplacer pour marcher, là, pour aller les voir?
2: Lancer des Saint-Saëns.
5: Non, mais quand il y a la course de Montréal, là, bon, ouais, en général, ouais. J'y vais, là, je prends plein de photos ouais. et tout. Mais là, je trouve qu'on n'a pas été consulté beaucoup, le citoyen.
2: C'est vrai?
5: Ouais.
2: OK, bien, je disais, consulté beaucoup. Ils veulent... Je veux dire, dans quelle mesure on aurait pu vous consulter? Comme par exemple, voyez, voici le tracé, il y a des vélos qui passeraient là. Vous êtes d'accord ou non? Non, je ferais passer ailleurs.
5: Non, c'est pas de pas bloquer pendant un mois, à un moment donné. Là.
2: Mais c'est techniquement, je veux dire, à un moment donné. Mais je comprends. Hey, mais attendez-moi bien, je pense qu'il y avait d'autres solutions.
5: Mais ce qui est très drôle, oui. C'est que parce que je suis capable quand même de m'assiner avec moi-même, là, je me dis, mais franchement, là, dans un an, vas-tu même t'en rappeler que t'as chiolé contre les rues bloquées? Voyez, je suis quand même un petit peu de bonne foi.
2: Mais partez
5: à Mégantic. Je suis lucide par rapport à moi-même.
2: Pourquoi vous repartez pas dans votre chalet?
5: Ben non, mais je voulais que je vous en parle, le pont Champlain, l'autoroute 10 fermée, j'ai tout vérifié ça, moi.
2: Ben là, ben les poches.
5: Non, mais on va pas passer là-dessus.
2: Le pont Champlain est fermé.
5: Non, Paul va dire, es-tu fatigante? Moi, j'aime le vélo, j'en fais.
2: J'aime aussi, je vais y participer, mais pas en tant que sportif.
6: Je vais commencer à parler de moi. Puis
2: non, ouais, exact. Non, on veut pas ça. De toute façon, c'est trop grosse journée pour faire ça. Sachez que j'ai des envoyés à Paris en ce moment qui vont nous tenir au courant. D'ailleurs, demain, ce sera Hugo.
4: Oui.
2: Aujourd'hui, c'est un autre de la télévision qui est là, un ami, Jacques, qui est vraiment à l'affût. Alors, si Céline sort, on arrête tout et puis on parle de Céline. Pas parce que ça m'excite tant que ça, mais je trouve que ça fait d'autres choses à parler que la maudite politique.
7: Olivier, nickel, 24/7.
2: On est comme bouche-trous, là. Ben, vous êtes pas des bouche-trous, mais je veux dire, vous comprenez, il y a soit Céline, soit les tarifs. Fait, choisissez. Ben, c'est ça. Allez-y.
4: Oui, du côté de la maudite politique. Vous vous souvenez, hier, on a parlé à Martine Ouellet. Elle nous disait l'indépendance du Québec, ça nous aiderait là, dans la guerre tarifaire. C'était aussi un sujet de discussion au mordu de politique où Michel Courchesne a dit que ce serait, au contraire, une très mauvaise chose.
8: Tout seul, on n'est pas grand-chose. Et notre économie, même si on a des ressources, même si on a de l'aluminium, même si on a du bois, une fois qu'on va être un pays, tout seul... Ben, je m'excuse, on ne sera pas grand-chose. On va donc devoir travailler avec.
9: Moi, je pense que...
8: On devra travailler avec d'autres. On n'aura pas le choix.
4: Bon, les petits pays à l'écoute en ce moment se demandent peut-être s'ils devraient s'excuser d'exister, mais c'est un petit peu fâché Jean-François Lisée qui a eu l'impression que Mme Courchesne estimait qu'on est trop poche pour être un pays.
8: Oui, mais il faut vraiment travailler avec les autres. Mais oui, mais Jean-François, il faut vraiment travailler avec les autres.
4: Excusez-moi,
2: je cliquais dans votre texte. Je suis très excité par ce qui se passe devant moi. Excusez-moi, allez-y.
4: Oui, c'est ça. Je sais pas si ça sera en mesure de négocier avec les États-Unis, mais en tout cas, ces quatre personnes-là ne sont pas en mesure de négocier entre eux, visiblement. Pauvre Véronique Prince, oui, qui essayait d'aller à la pause en vain.
9: Est-ce que le Québec sera pas grand-chose?
8: Jean-François, tu déformes mes paroles. Ce que j'ai dit, puis je vais le répéter. Il faut travailler avec les autres, avec nos richesses, il va falloir les partager avec d'autres. C'est ça que je dis. Et ne me fais pas dire ce que je n'ai pas dit.
2: Oh, j'aime Michel.
9: On va être grand-chose?

0: On va être grand chose. On va être quelque chose.
1: Sommes-nous grand chose ou quelque chose? Je ne sais pas trop. Comme disait René Lévesque, on est peut-être quelque chose comme un pas grand chose. Mais en tout cas, on sait ce qu'on pourrait devenir si Québec solidaire prenait le pouvoir, comme l'a dit Mathieu Bock-Côté à LCN.
2: QS, de son côté, en annonçant des épiceries néo-soviétiques pour faire la concurrence au marché, là-dedans, il y a quelque chose d'un peu lunaire. On se dit, est-ce qu'ils se sont trompés de siècle ou de millénaire, ou peut-être les deux?
1: Oui, QS se trompe de millénaire, là, cette idée aussi de s'inspirer des fameuses épiceries d'État de l'ère mérovingienne. Il n'est pas nécessairement contre le fait, lui, que l'État finance certains trucs, mais il ne faut pas exagérer.
2: Que l'État facilite la vie des entrepreneurs, OK. Que l'État décide de s'improviser constructeur de logements, administrateur de logements, cette espèce de modèle, genre soviéto-moldave, ne m'enthousiasme pas du tout.
1: Le modèle soviéto-moldave, donc les camarades locataires de nos HLM doivent être inquiets d'entendre ça. Éric Duhem, lui, pense un peu la même chose des CPE.
3: Il y a beaucoup de gens là qui vont même inscrire leurs enfants sur des listes d'attente d'une garderie alors qu'ils ont même la femme a même pas encore accouché là. Donc il y a vraiment ça, c'est juste ça démontre comment le modèle est soviétique, c'est barre là.
1: Oui, donc la peur des communistes, c'est toujours d'actualité 80 ans après Duplessis. C'est quoi?
4: C'est l'alerte troisième lien.
1: Encore un parvenu de Montréal qui va vous parler d'un pont à Québec. Désolé, M. Ouellet de Radio X.
5: Je me fais dire par une gang de parvenus à Montréal.
6: Les études ne disent pas que vous avez besoin d'un troisième lien. Ferme-moi ta gueule.
5: Ah. Viens donc le vivre, le trafic. Non, mais tu sais, manne.
7: Mais là, selon les études...
5: C'est une flatulence au micro.
4: Bon. Oh, hey, vous avez jamais fait ça, vous?
1: Non. Donc, l'affaire, c'est ça, c'est que c'est pas juste les parvenus montréalais qui flatulent. Hein. Il y a aussi le journaliste de Boulevard FM à Québec qui en avait une pas pire pour M. Duhem.
8: 10 000 passages sur le pont prévu, c'est 6 % environ de la circulation des deux autres ponts. Est-ce que vous pensez que 6 % c'est suffisant pour régler les problèmes de circulation sur les heures de pointe?
3: C'est sûr que ça peut pas être la seule solution. Cela étant dit, 6 % c'est 6 % de mieux que rien. Là. Ouais.
8: Au lieu d'attendre une heure, je vais attendre 50, 55 minutes?
3: Il va attendre 6 % de moins minimum, peut-être plus. Donc, je pense qu'au moins, on va y alléger un peu le fardeau.
1: C'est vrai que je suis pas sûr que côté coût-bénéfice, là, mieux que rien, c'est suffisant. Par contre, ils ont beaucoup investi dans la lettre F. Hein. Il y avait écrit « trafic » avec deux F oui. Sur la petite pancarte en avant du lutrin. Alain Laforêt de TVA lui a fait remarquer.
9: Est-ce qu'il va y avoir plus de circulation, 50 % de plus, parce que « trafic », ça prend juste un F?
8: Oups!
10: Trafic, ça prend juste un F.
3: Ah, sur l'autre, OK, excusez-moi.
11: Merci beaucoup.
3: Merci. C'était pas une question. Est-ce que je comprends? J'ai pas besoin de répondre à ça.
1: Non, pas besoin de répondre. Trafic avec deux F, c'est quand même mieux que rien.
4: Je vous remercie beaucoup, Olivier. Franchement. Vous avez vu qu'Éric Duhem aussi était pas content. Il aimait pas les questions des journalistes aujourd'hui.
1: Ah ouais?
4: Il aimait pas les questions. Il aimait pas ça aujourd'hui. Je peux comprendre, à un moment donné, ça fait beaucoup de questions. Mais il va falloir qu'il réponde à des questions lors du fameux débat des chefs. En fait, c'est cinq chefs, une élection. Comment ça s'appelle exactement?
12: Cinq chefs.
4: C'est tout?
12: ARDI.
4: Ah oui, d'accord. Non, alors, bon, de toute façon, ça va avoir lieu parce qu'il n'y aura pas grève à Radio-Canada. On avait eu peur de ne pas avoir ce premier débat des chefs. Cinq chefs qui doivent essayer de convaincre les électeurs. Et on a encore du jeu quand même parce qu'on regarde les intentions de vote. Ça bouge moins, mais la solidité n'est pas nécessairement là. Alors, je vais vous poser la question, Paul-José. C'est quoi le sujet que chacun des chefs devrait aborder pour au moins convaincre l'électeur? Je commence avec José. On va commencer par le premier chef, celui qui est en tête, Paul Saint-Pierre Plamondon. À part une passerelle au-dessus de l'avenue du Parc pour vous, ce serait quoi donc?
13: Ben, c'est que moi, je vois pas ça comme des sujets. Pourquoi? Parce que il y a tellement de choses qui se disent depuis le début que, en tout cas, moi, j'arrive pas à voir. Qu'est-ce qui fait qu'un électeur va être séduit par une proposition plutôt que par une autre? Donc, je trouve que pour ce qui est des chefs, on en revient encore, au fond, quand même au ton. Et là, pour Paul Saint-Pierre Plamondon, ben là, j'aimerais ça. Il est en tête, là. Ça fait quand même longtemps qu'il est en tête. Ce serait agréable qu'il ait l'air d'avoir du fun, de faire campagne. Et plutôt que d'avoir toujours ce ton aussi donneur de leçons, parce qu'en fait, ce qui est frappant, parce que moi, c'est ça que je voyais là, cette semaine en regardant le site de Québec 125, ce décalage entre la position des partis et la position des chefs. Donc, Paul Saint-Pierre Plamondon est moins populaire que son parti.
4: C'est fou,
13: Ça va en déclinant, mais je trouve que c'est bien sa faute si c'est comme ça, parce que c'est pas que ses propositions soient controversées ou plus que quelqu'un d'autre d'un autre parti, mais il n'a pas l'air d'avoir du plaisir, il n'a pas l'air

0: de vouloir rassembler. Donc, je trouve que ce soir, moi, ce que j'attends, c'est quelqu'un, peut-être un petit sourire.
1: Sympathique.
0: Un petit coq. Il est capable de l'être. Il l'a déjà
1: été. Je sais qu'il l'a déjà été.
0: Dans sa vieille vie.
1: Oui, oui.
0: Mais là, il faudrait retrouver ça. Alors, donc, pour les sujets, c'est peut-être plus Paul qui va pouvoir vous guider.
2: Paul. Oui, mais beaucoup de pression.
1: Ben non, mais en même temps, mais, je veux dire.
2: C'est vrai qu'il faudrait. Tu sais, Paul Saint-Pierre, Plamondon, donne souvent l'impression de vouloir avoir le dernier mot, puis dire qu'il est rationnel, substantiel, rigoureux. Factuel, significativement constructif, mais...
1: Oui, oui, c'est sûr que c'est des termes plates, ultimement. On dirait qu'on est dans un cours de statistique.
2: Ouais.
1: Ouais.
2: Fait qu'on enchaîne avec une question.
1: Mais
2: les autres parties, parce que je vois qu'il reste beaucoup de temps.
1: Non, mais je gère le temps, Paul. Stressez pas avec ça.
2: Ouais, t'es un peu nerveux.
1: Oui, oui, mon Dieu. Essayez le plus sympathique. Prenez le conseil de José pour Paul. Deux Paul, ça besoin vaut, de sourire. Non, mais une fois que c'est dit, je veux dire, qu'est-ce qu'il y a besoin de faire pour convaincre
2: qu'un Sébastien Bovet, mais... mais il faut qu'il trouve une façon adéquate de critiquer le fédéral. Il peut pas donner l'impression d'accorder une égale valeur à Donald Trump qu'à Mark Carney.
1: Mm-hmm.
2: Et il a le droit de critiquer les mesures contre-tarifaires du Canada. Maintenant, on va pas non plus forcer les gens à applaudir Mark Carney, mais il doit réussir à le faire de façon un peu plus subtile, sans avoir l'air de se désolidariser du Canada, puis de critiquer la personne qui, en ce moment, défend les Canadiens, et ça, c'est les Québécois eux-mêmes qui en ont l'impression, puis aussi pas donner l'impression d'être celui qui critique des nouvelles dont tous les autres se réjouissent, par exemple les chantiers des vies, l'entente sur le transport collectif, puis aussi peut-être juste faire jouer la diapositive des 8 dernières années du gouvernement caquiste, là, commencer chaque phrase par oui, mais, puis après,
1: ça,
2: qu'est-ce que tu dis, Norvold, ça clique.
1: Ben, ça me permet d'enchaîner avec la prochaine chef. La personne qui ne mettra pas les diapositives des 8 dernières années, c'est Christine Fréchette.
2: Ouais.
1: Qu'est-ce qu'elle doit faire, elle, pour que les électeurs soient plus heureux et qu'ils aient envie de voter pour Christine Fréchette?
2: Je pense qu'elle veut pas que les gens soient heureux. Elle veut pas qu'ils soient malheureux non plus, mais elle veut davantage qu'ils aient peur. Sa stratégie, ça va être assez simple.
1: Ah oui?
2: Ça se décline en trois mots. Oui, mais Trump... ou Coalition Avenir Québec, ça, c'est les trois mots qu'elle dit pas.
1: OK. Fait que c'est ça.
2: C'est pas mal
1: ça. C'est une affaire de six mots. Oui, mais Trump et Coalition Avenir Québec.
2: C'est ça. Comme avec si vous êtes familier avec les documents Word, là, vous biffez.
1: Exactement. Strike through qu'il appelle, là.
2: Exact.
1: Ouais,
2: c'est
1: OK,
2: ça.
1: Parfait.
2: Ses adversaires vont devoir la forcer à préciser sa position sur les gaz de schiste. Elle dit peut-être. Le privé pour les médecins généralistes, elle dit pourquoi pas si nécessaire. Et aussi crise du logement, pas vraiment. École à trois vitesses, pas trop de problème.
1: Mais Trump. Oui, il y a une réponse à tout.
0: Mais c'est pas fou de parce que là, évidemment, ce soir, c'est pas un débat. Donc, elle répond à des questions.
1: Oui.
0: Mais c'est pas fou de jouer la carte Trump parce que, eu égard aux finances du Québec, qui vont pas très bien, ça, c'est la faute de la CAQ, mais elle est très habile à écarter ce passé-là. Et donc, de se tourner vers l'avenir, de dire, voyez, je suis responsable, je suis sérieuse, je suis solide. En plus, j'ai du fun à faire campagne parce qu'elle a l'air d'avoir du fun à faire campagne.
1: Oui, quand même plus. Hein.
0: Oui, elle sourit, tout ça. Donc de se tourner vers l'avenir, je pense que c'est sa carte de sortie parce que les gens veulent du changement. Donc, elle a réussi, c'est quand même surprenant, à l'incarner pour le moment une certaine partie de ce changement-là.
1: Oui, en faisant oublier complètement que...
0: Oui, alors c'est pour ça qu'elle doit venir vers demain, puis demain, ça s'appelle Trump. Ça.
1: Bon,
2: puis elle peut aussi dire, si j'étais pas la meilleure, pourquoi est-ce que Olivier Primo d'abord fait une tournée du Québec?
1: Ben non, mais ça, on en parlera plus avant quand on aura Olivier Primo avec nous. Je veux dire, ça, c'est ma grande question sur les dépenses électorales.
2: C'est juste une phrase que je voulais placer, mais...
1: Ben, bien placé quand même. Oh non, ça a été bien...
2: Elle était écrite sur ma feuille.
1: Wow! C'est rare en plus. Il nous reste un peu de temps pour parler des trois autres chefs, mais on va y aller avec...
2: C'est tout le problème de la campagne, vous venez de résumer. Mais la campagne électorale en une phrase.
1: Alors, on donne la visibilité à la troisième personne, c'est-à-dire Charles Milliard. Vous avez 30 secondes pour m'expliquer qu'est-ce que Charles Milliard devra faire. Changer de nom, il est trop tard.
2: Ouais. Premièrement, pas brandir des épouvantails en disant que la CAQ, ce sont des crypto-souverainistes. Personne n'y croit.
1: Ouais.
2: Puis, il doit trouver des façons de se distinguer sur le plan économique. Dire, c'est bien beau, Christine Fréchette qui dit qu'elle va défendre les PME, puis avoir des mesures d'aide. Mais nous, ça fait plusieurs années qu'on crie ça dans le désert. Et là, Christine Fréchette promet de faire exactement le contraire de ce que son gouvernement a fait. C'est nous qui sommes crédibles en l'économie. La preuve, j'ai derrière moi une équipe avec plein de gens dont vous ne connaissez pas encore le nom parce qu'on n'a pas le temps de parler d'eux. Bien, encore une fois.
0: C'est ça, mais pour vrai, les libéraux ont quand même une équipe et ça pourrait être mis davantage de l'avant. Mais le conseil pour Charles Milliard, c'est au fond ce que Bernard Drinville avait dit de Mme

0: Fréchette, vous êtes beige, mais il est beige. Donc là, ouais. Il y a une occasion ce soir, on va le voir. Là.
1: Et comment on fait? Il joue au curling. C'est difficile de sortir le curling du gars.
0: Bon, ben écoutez, peut-être aller faire un tour de vélo sur le Mont-Royal.
2: Il faudrait qu'il dise quelque chose.
1: Ah, ça, il y a ça.
2: Mais
1: ça,
2: comme c'est vraiment, ça. Ouais, ouais. C'est quelque chose dont on va se souvenir parce que c'est super bon en politique être capable de faire une phrase complète avec une syntaxe impeccable. Mais des fois, tu essayes de rentrer une idée dans la phrase.
1: Regardez, non, mais Ville, il a dit fuck you ST, puis on lui a dit de pas dire ça.
0: Oui, mais en même temps, on s'en rappelle.
2: On lui a donné une taxe dans le dos en disant c'est beau burn.
0: Mais d'ailleurs, vu le temps s'écoule, moi, je trouve que c'est ça par rapport à Éric Duhaime. Il dit beaucoup de choses très, très contestables, M. Duhaime. Mais un, il a l'air de se croire. Puis, il est un excellent communicateur. Ça, on peut pas lui enlever ça. Donc, il est habile. S'il n'est pas d'accord avec les questions, il le dit. On le voit aujourd'hui.
1: Ouais, ouais, ouais.
0: Donc, ça, c'est quand même intéressant. Puis, je veux finir avec Ruba Gazaï parce que pour moi, Ruba Gazaï, c'est pas la femme de ce soir, mais la femme des débats. Il risque fort que ça fasse comme pour Françoise David puis Manon Massé, qu'elle se gagne du respect parce que c'est pas quelqu'un qui va s'enflammer. C'est quelqu'un qui a des idées qui sont... Ouais. On peut débattre. Donc, elle, c'est plus avec les débats qui s'en viennent qu'on va pouvoir bien mesurer ce qu'elle a dans...
1: Ah oui, puis qu'est-ce que les prochaines semaines lui réservent? Même chose...
2: Éric Duhaime, sa stratégie de dire « Vous êtes tous pareils, vous êtes tous des pourris », puis dire « Si mes candidats posent réellement un problème, nommez-moi un d'entre eux. On sera pas capable, on a déjà oublié, donc plus un pour lui. » Québec solidaire, c'est de mettre de l'avant des dossiers vraiment concrets, dont Ruba Gazal sera à peu près la seule à parler. Si elle réussit à parler de logement, de transport collectif, déjà les gens vont se dire « Ah, peut-être... » Pas un gouvernement solidaire, mais au moins quelques députés solidaires pour défendre ces sujets.
1: Bon, on leur souhaite bonne chance. Et de toute façon, on va en reparler, mais il n'y aura pas de gagnant ce soir à part l'électeur. C'est ça qu'il faut, souvenir. Merci beaucoup.
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4: Ben oui, nouveau candidat parachuté qui est aussi un candidat poteau, j'ai l'impression. Henri McLaren se présente pour la CAQ dans Matane, Matapédia, Métis face à Pascal Bérubé du PQ. Bonne chance avec ça. Surtout que son lien avec la circonscription est très ténu.
1: Parlez-nous de vous un peu.
5: Donc, j'ai grandi dans la région des Outaouais, mais j'ai travaillé beaucoup au Jardin de Métis. J'ai beaucoup d'amis dans la région.
1: Est-ce que vous habitez dans la circonscription?
5: Donc, en ce moment, j'habite à Montréal, mais je cherche activement à me déplacer en région.
4: Oui, donc un gars de l'Outaouais qui habite à Montréal, mais qui a déjà désherbé des plates-bandes au Jardin de Métis. Après le vote par correspondance, peut-être la candidature par correspondance, est-ce qu'il connaît quand même les enjeux de la circonscription? Mais disons qu'on n'a pas eu beaucoup de temps pour juger parce que l'entrevue s'est finie après seulement quelques minutes.
1: Vous ferez quoi pour que, dans la région, on ait des services de qualité, des services de santé de qualité?
5: Donc, je pense que c'est continuer à faire des travaux de renouveau des hôpitaux. Puis de combler la pénurie de main-d'œuvre.
1: Bon. Alors, on ne pensait pas que l'entrevue allait se terminer de cette façon aussi, mais bon.
4: On n'a plus jamais entendu parler.
1: Je vous remercie, Olivier.
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1: Il y a des gens pour qui le téléphone ne fonctionne pas. Il y a des gens qui reçoivent un appel. J'imagine que notre prochaine invitée, ça s'est passé exactement comme ça aussi. Marjolaine Ferron, candidate dans Mirabel pour l'équipe Christine Fréchette. Je vais corriger ici, là, c'est mon équipe qui a écrit ça. C'est la Coalition Avenir Québec, vous en souvenez d'ailleurs?
6: Oui, oui, tout à fait.
1: Vous avez reçu, j'imagine, un appel de Christine Fréchette pour vous présenter dans cette circonscription-là. Ça s'est passé comment?
6: Ça s'est super bien passé. J'ai été d'abord effectivement très touchée par cet appel-là. Ça m'a fait plaisir. Puis on a pu discuter quand même assez longuement.
1: Puis pourquoi avoir choisi la CAQ et pourquoi avoir choisi Christine Fréchette?
6: Bien, il y a l'effet Christine Fréchette. Ouais. Je pense que vous en entendez parler aussi beaucoup, mais je l'ai senti définitivement lors de cet appel-là, mais même avant aussi, ça s'est installé. C'est une femme de tête qui m'inspire beaucoup. C'est une mère de famille aussi. Sa façon de voir la politique, ça me rejoint aussi. Puis tout ce qui touche la coalition, je sais qu'on fait beaucoup de blagues avec le fait que ça s'appelle l'équipe Christine. Ouais. Oui, je comprends tout à fait.
1: C'est aussi le nom là, sur les bulletins de vote, fait que c'est important quand même.
6: Tout à fait, oui, vous avez raison. Mais oui, il y a cet effet aussi de coalition qui a ce sens du mot me touche particulièrement parce que c'est vrai qu'au sein du parti, on retrouve des gens qui pensent de cette façon-là, puis on se retrouve au milieu. Il y a des candidats, des gens qui sont là, qui viennent de parcours différents, qui ont des sensibilités différentes, qui ont même parfois des convictions aussi un peu différentes.
1: Est-ce que vous pensez que la ligne de parti est moins forte à la Coalition Avenir Québec?
6: Non, je pense pas ça. Non, je pense...
1: Que la ligne de parti est quand même directe, qu'elle est claire, mais on a le droit d'avoir des pensées différentes, mais pas nécessairement des exprimés. Comment ça fonctionne d'ailleurs à la CAQ? Parce que là, vous avez un passé d'entrepreneur.
6: Oui.
1: Passé pas très loin non plus. Vous venez d'arriver à la CAQ. Vous avez travaillé avec la famille dans Maison Lavande, qui est une entreprise qu'on connaît bien. Qui vend quoi, Olivier?
4: de la lavande.
2: Merci.
6: C'est vraiment pas faux. C'est vraiment
1: ça. Olivier connaît sa région quand même. Bon, vous avez travaillé aussi comme création de contenu là-bas. Là, vous arrivez dans un autre type de famille qui est peut-être un peu plus, j'ai l'impression, peut-être un peu moins naturel parce que c'est des familles qu'on compose, une coalition, c'est un peu ça. Vous n'avez pas peur justement de perdre ce que vous étiez à l'intérieur d'une famille politique de cette nature-là?
6: Mais c'est une bonne question, mais non, j'ai pas cette crainte-là du tout parce que justement, j'arrive avec mon parcours, puis ça me donne des ailes aussi pour la suite, puis pour réfléchir autrement.
1: Ouais.
6: Moi, c'est une politique de proximité que j'ai envie de vivre, puis ça a toujours été ça aussi à travers mon parcours d'entrepreneur. Alors, j'ai comme l'impression que je peux le vivre, ça aussi, à travers le parti. Puis non, je m'y plais déjà en ce moment.
1: C'est un comté compliqué à représenter, Mirabelle. Je dis compliqué parce qu'il y a beaucoup d'enjeux en ce moment. Là, on parle du train, le TGV Québec-Toronto. On a entendu le Parti québécois s'opposer à ce projet-là parce que, bon, peut-être même pas parce que c'était désagréable pour les gens, c'était plus parce que c'était une promotion du fédéralisme. C'est compliqué. Mais il y a des gens qui s'opposent, évidemment, dans votre comté à ce projet-là parce qu'on a peur de se faire exproprier, on a peur de perdre, évidemment, certains terrains, on a peur de perdre aussi une qualité de vie. Quelle est la position de Marjolaine Ferron? Dans le cas du TGV, Québec-Toronto?
6: C'est une très bonne question. D'abord, c'est sûr que les inquiétudes, les préoccupations des citoyennes Mirabelle sont légitimes. On ne peut pas parler d'un projet d'une aussi grande ampleur sans se rappeler l'histoire de l'aéroport de Mirabelle, des expropriations qui en ont suivi aussi. Donc, c'est clair que ces préoccupations-là doivent être adressées. Après, c'est vrai que c'est un projet qui est fédéral. C'est un projet où Alto et le gouvernement fédéral doivent absolument se pencher puis venir sur le terrain pour répondre aux questions et aux préoccupations légitimes des citoyennes.
1: Christine Fréchette est rendue vraiment best bud avec Mark Carney. J'ai l'impression que ça va être quand même plus facile peut-être de coordonner ce projet-là.
6: J'ai hâte de voir, mais pour elle aussi, c'est une préoccupation. On partage la même. Il faut absolument qu'il y ait une acceptabilité sociale pour aller de l'avant avec ce projet-là. Puis je compte bien représenter les citoyens de Mirabelle dans ce projet-là.
1: Écoutez, les élections s'en viennent à grands pas. Il y a... dans une campagne électorale, j'ai l'impression, plusieurs impondérables, mais l'image en est une. Vous êtes une spécialiste en marketing, c'est vos études. Quand les pancartes sortent, on analyse tout le temps un peu bon l'image de chacun des partis. Quel parti a les plus belles pancartes, selon vous? Enlevez le fait. En toute transparence, là, on regarde les... Moi, j'ai un petit faible, je disais...
6: Je veux connaître votre petit faible.
1: Le faible n'est pas pour le parti. On n'a pas, à Radio-Canada, on n'a pas d'opinion politique. Mais Québec solidaire fait des pancartes qui se sont distinguées. Alors que le Parti libéral, le Parti québécois et la CAQ, c'est difficile de... En fait, c'est difficile de les distinguer presque. Vous avez choisi un fond bleu, vous avez choisi une image qui se ressemble. Vous auriez fait la même chose?
6: Mais je trouve qu'on parle beaucoup des pancartes de notre parti.
1: Ouais.
6: Je trouve que déjà ça...
1: La bulle conversationnelle,
6: mais
1: l'idée...
6: Oui. De... Ouais, ouais. Tout à fait. Non, je les aime parce que c'est minimaliste, c'est lumineux, c'est... L'essentiel est là. Je pense que...
1: Ouais.
6: Non, je les adore honnêtement, puis je trouve qu'on en parle beaucoup. Donc...
1: On voit pas beaucoup le logo de la CAQ, ça, je vais vous le dire. Ça me tanne, mais ça, bon, qu'est-ce que je voulais que je vous dise? là, ce qui s'en vient, c'est le dernier droit de la campagne. En même temps, il nous en reste encore pas mal, là, mais dans ce dernier droit de campagne, on a l'arrivée d'Olivier Primeau qui va arriver. Olivier, est-ce que vous le connaissiez avant? Connaissez autrement que sur les réseaux, là?
6: Oui, tout à fait, oui, c'est un ami à moi depuis maintenant 12 ans.
1: OK, bon, ben Olivier va arriver et puis il va donner un coup de main à cette campagne-là. Là, inquiétez-vous pas, il nous reste une vingtaine de secondes, mais on va continuer après le bip, là.
4: L'épilogue?
1: Oui, non, mais je dirais après que ça soit... Ben là, okay. On prend tout le temps.
4: Oh mon Dieu, quel malheur.
1: Mais Olivier Primeau, donc, arrive et il va commencer sa... J'ai de la misère à définir ce que c'est, sa tournée. Est-ce que... Un Olivier Primeau peut aider une campagne électorale, vous le pensez?
6: Je pense que sa mission est définitivement noble. Je pense...
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9: Ici Émilie Perrault aujourd'hui à l'émission. Je reçois la dramaturge et désormais scénariste Rebecca Adras. Bonjour.
10: Bonjour.
9: On a eu envie de t'inviter parce qu'on a vu passer sur ta page Facebook, qui franchement, allez vous abonner. Il se passe beaucoup de choses sur la page Facebook de Rebecca Adras. Et il y a un statut que tu as écrit qui commençait par la phrase « L'annonce que je m'apprête à faire, c'est une des plus excitantes de mon parcours d'autrice. » Et là, tu parles d'un projet télé.
10: Oui.
9: Qui s'en vient à Télé-Québec.
10: Oui, absolument. C'est une série, en fait, ma première série sur un sujet qui me tient vraiment à cœur, c'est-à-dire les troubles alimentaires. Et c'est excessivement excitant pour moi de voir cette œuvre prendre vie. Oui. Puis, juste pour l'anecdote, il y a plein de gens qui pensaient que je me lançais en politique en lisant première phrase.
9: Alors, on rectifie les faits.
10: Non, je ne me lance pas en politique.
9: On parle d'un projet télé. Et oui. Ce que je trouve aussi intéressant, c'est que derrière ce projet télé qui fonctionne, il y a eu quelques refus.
10: Et beaucoup.
9: On va aller fouiller dans les tiroirs de Rebecca de Raspe. Également, en deuxième heure, un livre que j'ai commencé à lire un petit peu en avance. Et là, j'arrivais plus à le déposer. C'est Les Princes Charmants d'Éric Dupont qui se dévoile ici dans un récit autobiographique, là où on ne l'attendait pas. J'ai très, très hâte de le rencontrer en deuxième heure. Également, le saxophoniste qui mène une carrière internationale, Yannick Rieu, qui vient nous proposer un premier livre des carnets sous le titre La musique du silence. Et le duo mère-fille, Arizona et Heather O'Neill, qui nous gardent au courant des dernières tendances en littérature anglophone, mais surtout des livres qui provoquent de fortes réactions. Tous ces gens réunis pour prouver encore une fois qu'il restera toujours la culture.

0: il restera toujours la culture.
1: On dirait que toutes les saisons sont des grosses saisons pour la dramaturge Rebecca Deraspe, à qui on doit de grands succès théâtraux, Les Filles du Saint-Laurent, Les Glaces, ceux qui se sont évaporés, et plus récemment, on pense à Jeannette, Fanny, et les adaptations à travers tout ça, La Nuit des Rois, Quichotte, Orgueil et Préjugés. Et là, je l'accueille au son d'une découverte musicale récente, c'est William Basinski. Rebecca, qu'est-ce qui t'interpelle là-dedans? C'est de la musique pour écrire, ça?
2: C'est de la musique pour écrire et c'est surtout sa démarche, en fait. Il travaille sur le temps. La marque que le temps laisse. En fait, il travaille à partir de bandes magnétiques qu'il fait tourner et on entend, en fait, la désintégration de la bande magnétique. Donc, ça me fascine parce que c'est vraiment un exemple de la forme qui rencontre le fond. Mmh. Et j'ai vraiment eu un gros, gros coup de cœur pour cet artiste dernièrement. Donc, je suis contente de l'entendre.
1: On a besoin de temps comme créatrice, hein?
2: Oui, absolument. Absolument. Et ce temps-là, on en n'a pas toujours le luxe. Dernièrement, je trouve que c'est vraiment... Mes réflexions sur le temps viennent aussi impacter mon rapport à mon travail.
1: La façon dont tu écris. Tu es aussi fascinée par la démarche d'une artiste visuelle, Jessica Houston, qui va présenter l'expo De l'eau, partout de l'eau et pas une goutte à boire. Ça va se passer à la Galerie Armure à Montréal. C'est du 12 septembre jusqu'au 31 octobre. À part ces très beaux titres, là, qu'est-ce qui te fascine dans son travail?
2: C'est qu'elle travaille vraiment... Encore une fois, c'est une artiste qui fait rejoindre le forme avec le fond. C'est vraiment une artiste qui va travailler avec la matière, avec l'environnement. Il y a une toile qui me fascine. En fait, c'est une photo qu'elle a prise en Alaska. Puis elle a fait tremper cette photo dans l'eau des glaciers. Donc, c'est vraiment l'eau des glaciers qui vient travailler l'image. Et c'est vraiment ça qui me fascine, en fait. C'est un peu comme l'artiste dont on parlait avant.
1: William Basinski. Ouais. Donc, tout ça se rejoint. Ouais. Ta carrière au théâtre, elle est prolifique, Rebecca. On parle d'un succès populaire, de succès critique, des prix prestigieux, le prix du gouverneur général, le prix Javette Marchessault également. Et tout ça, finalement, je crois comprendre que c'est parce que de l'autre côté, ça décollait pas vraiment en télé dans les dernières années.
2: Exactement ce qui est arrivé. Ouais, non, en fait, quand j'ai terminé l'École nationale en écriture dramatique, c'est sûr que mon désir premier, c'était d'écrire du théâtre. Uh-huh. Mais comme tout auteur qui sort d'une école de théâtre, on se dit « Ah, la télé, c'est payant, je vais écrire de la télé ». Mais tous les projets que j'ai développés, et il y en a beaucoup, n'ont pas passé du tout le stade du pitch, le stade du premier épisode. Il y a beaucoup, beaucoup de personnages qui sont morts, qui sont dans mon ordinateur en train de flotter en mode « Eh oh, eh oh ». Donc voilà, donc ça a pris 15 ans, mais ça m'a vraiment permis de plonger dans mon écriture théâtrale. Mm-hmm. Puis c'est ma passion, c'est l'écriture théâtrale. C'est le théâtre qui m'a amené à l'écriture, c'est pas l'écriture qui m'a amené au théâtre.
1: Donc c'est peut-être une bonne chose finalement, que pendant toutes ces années-là, tu as pu te concentrer. Mais il y a quand même à travers tout ça un projet qui a émergé et qu'on va voir cette année à Télé-Québec. Ça s'appelle « Charlotte sous surveillance ». Raconte-moi la genèse de ce projet-là.
2: Alors,
1: Il était une fois
2: Rebecca Deraspe, qui a 15 ans, qui souffre de troubles alimentaires et qui se fait hospitaliser pendant 6 longs mois, à l'hôpital de Rimouski. Et cette période de ma vie a été une période de grande introspection. Mm-hmm. Je n'avais pas le choix, j'étais seule dans une chambre. Et à ce moment-là, je me suis dit, OK, je veux me sortir de cette maladie parce que je veux témoigner un jour de cette maladie. Puis après, le temps a passé. Et il y a à peu près 4 ans, j'ai fait un statut Facebook. Tout passe par Facebook.
1: Abonnez-vous!
2: Avec une photo de moi, très parfaite. J'étais dans un corps de tambour éclairon.
1: J'étais une photo de ton adolescence.
2: De
1: là.
2: Mon adolescence, moi qui étais très parfaite, très droite et tout ça. Puis j'écris un truc genre, j'aurais envie de dire à cette petite fille-là que ce n'est pas nécessaire d'être parfaite. Mmh. J'aurais envie de lui dire qu'elle a le droit de dépasser de partout. Et il y a une productrice extraordinaire qui s'appelle Vicky Boudander de Passego, les producteurs Passego.
1: Ils sont derrière Chouchou, entre autres.
2: Oui, plein de succès. Ils ont accompagné aussi des auteurs de théâtre dans leur première série télé. Mmh. qui m'écrit, je pense qu'il faut faire quelque chose avec ça. Je pense qu'il faut faire une série sur les troubles alimentaires. C'est pas quelque chose qui existe et c'est quelque chose qui est très, très présent. La maladie est très présente. Le désir de perfection aussi, de contrôle de nos adolescentes et de nos adolescents. Donc, moi, j'avais fait une croix sur l'écriture de télé. J'étais tannée là, de faire des deuils puis de me faire dire non. Et là, je me suis dit, OK, pour ce sujet-là, avec cette équipe-là, j'y vais.
3: Je replonge.
2: Voilà. C'est comme ça que ça commence.
3: Et visiblement, ça a fonctionné parce que tu es passée à toutes les étapes. Donc, au départ, c'est quoi? C'est un pitch?
2: Oui, au départ, c'est un pitch, un document aussi, on appelle ça une Bible. Mm-hmm. Donc, tu développes quelques personnages,
3: expliques ce qui pourrait se passer pendant une saison.
2: Exact. Okay. Le ton, tu sais, un peu comme les grandes lignes. Mm-hmm. Puis là, on envoie ça à des diffuseurs. Puis là, les diffuseurs disent oui ou non. Mm-hmm. Puis à un moment donné, Télé-Québec est tombé en amour avec le projet. Puis ils nous ont lancé pour écrire, à la base, c'est un épisode. Puis après ça, t'en écris deux. Puis après ça, trois. Puis là, après un moment, ils ont dit « OK, on s'en va en production. » Donc là, j'écris tous les épisodes et là, ça devient vraiment l'aventure, la vraie.
3: Et là, tu es officiellement une scénariste.
2: Oui, regarde!
3: C'est fait maintenant, Rebecca. Donc, Charlotte sous surveillance, on va voir ça un peu plus tard à Télé-Québec. On ne peut pas encore parler là, des acteurs et tout ça qu'on va voir à l'écran, mais je veux que tu me parles de l'écriture. Parce que là, on l'abordait la semaine dernière avec Manal Drissi à l'émission qui vient nous parler là, de ce qu'elle regarde sur les écrans. Puis on parlait de séries pour ados, justement. Et il y a toujours la question du ton.
2: Oui.
3: Tu t'es rendue où là-dedans pour ça? Parce qu'évidemment, tu veux que ce soit authentique. Oui. Tu as une adolescente, même à la maison.
2: Oui, elle a 14 ans.
3: Elle a 14 ans. Est-ce qu'elle te sert de...
2: Oui, par moment, je lui demande de m'aider avec quelques mots, mais à chaque fois, elle me dit « Maman, fais pas ça. Fais pas ça, s'il te plaît, je vais avoir honte. » Et je peux comprendre ce qu'elle veut dire. En fait, c'est vrai qu'un adulte qui se met à utiliser un langage d'ado pour faire parler, même si c'est des adolescents dans la série, tu le sens. Il y a quelque chose de pas vrai, il y a quelque chose de plaqué, il y a quelque chose de la vieille personne au tourisme de la jeunesse, qui fait du tourisme dans le monde de la jeunesse. Mais bon, j'ai dû avoir une étape de travail où est-ce que les jeunes parlaient comme des jeunes. Okay. Donc, ils pouvaient dire daron, daronne, des trucs comme ça. Puis là, tout le monde autour de moi était mal à l'aise. Personne n'osait me le dire.
3: C'est magnifique, ça.
2: Puis à un moment donné, il y a quelqu'un qui a osé. Et j'ai vraiment refait, en fait, une version où est-ce que j'ôtais ces empreintes et ces emprunts-là. Et donc, je pense que moi, tu sais, comme quand je dois écrire pour les ados, je me dis pas, je vais penser comme un ado. Mmh. Parce que
3: Orgueil et préjugés dans ton adaptation, c'était chez Denise Pelletier. Oui, donc, tu savais qu'il y avait des adolescents qui allaient être là, mais tu
2: n'es
3: pas dans
2: pensé...
3: une adaptation que pour eux. Là.
2: Non, même pas du tout. Puis je pense que ça poserait problème. Ouais. Ça pourrait poser problème. Non, en fait, ce que je me dis, c'est juste, c'est des personnages d'ados. C'est ce qui va intéresser les ados. C'est pas parce que c'est des sujets que je vais pas rapper autour des sujets.
3: Donc, tu nous rassures, là. Il n'y aura pas de slam autour des troubles alimentaires dans Charlotte sous surveillance.
2: Mais ceci étant dit, je reste... En fait, il faut rester authentique dans comment on aborde l'écriture. Puis c'est vraiment comme ça que je pense que j'ai réussi à faire quelque chose qui va parler à tout le monde, en fait. C'est pour adolescents et leurs parents, et même si on n'a pas d'adolescents. C'est une série sur quelqu'un qui essaye de se sortir

0: d'une maladie, puis qui rencontre des alliés dans cette course à la guérison.
1: Tu avais déjà mentionné dans ton questionnaire culturel, Rebecca, que avec ta mère, là, Virginie, était une religion. Vous écoutiez ce téléroman-là tous les soirs. Que ça vous avait même rapproché, parce que c'est un rendez-vous. Est-ce que tu espères un impact comme ça pour Charles,
0: c'est une belle
1: surveillance?
0: Question. Oui.
1: On l'assume.
0: Mais l'affaire avec Virginie, c'est que c'était à tous les soirs.
1: Oui, c'est ça.
0: Fait que c'était vraiment à 19h, on s'assoyait, puis je buvais.
1: On dansait sur le générique, parce que quelle chanson enlevante, disons-le.
0: C'est vrai, c'est vrai. Fait que ce petit rendez-vous-là dans la journée était vraiment important. Je pense qu'avec Charlotte sous surveillance, la vraie rencontre qui va se passer entre parents et enfants et adolescents, c'est plus des discussions autour de toi, comment tu vis ça, toi, comment tu te sens. Est-ce que, tu sais, comme, c'est plus autour des discussions que va se tramer, en fait, la rencontre.
1: C'est ce que t'espères.
0: Oui, j'aimerais beaucoup.
1: Alors, on surveille ça dans la prochaine année à Télé-Québec, Charlotte sous surveillance. Mais t'as pas délaissé la dramaturge pour autant, là.
0: Non.
1: T'es pas en train de renier le théâtre. T'es déjà, d'ailleurs, en train de travailler sur un prochain projet. Qu'est-ce que tu peux nous dire à ce stade-ci de ton écriture, Rebecca?
0: Rien du tout.
1: Rien. Ça va être très intéressant, cette entrevue.
0: Non, c'est pas vrai. Alors, je peux pas dire pour quel théâtre. Je peux pas, tu sais, comme c'est comme les théâtres se gardent le moment
1: opportun
0: de
1: pour
0: la déclaration et je les comprends. Mais je travaille sur. En fait, j'ai deux projets dans mes placards. Le premier projet, c'est sur la soumission chimique. C'est sur inspiré de Madame Pellico, Gisèle Pellico.
1: Donc, la question de la soumission chimique.
0: La question de la soumission chimique, pardon, m'intéresse. Je suis traversée de partout par cette histoire.
1: Ouais.
0: Oui. Puis par le fait que c'était 50 hommes, en fait, avec l'histoire de Gisèle Pellico, c'était 50 hommes avec des profils complètement différents. Il y avait un jeune homme de 19 ans dont la blonde était en train d'accoucher, puis il y avait des messieurs de 70 ans qui avaient un parcours d'intellectuel. Tu sais, il y avait toutes sortes de profils. Donc ça, je trouve que dramaturgiquement, il y a quelque chose à explorer là-dedans. Et j'ai envie de réfléchir aussi à d'où vient cette violence, d'où vient ce désir de domination. Parce que quand on endort une femme... je m'excuse, c'est un peu des sujets.
1: Oui.
0: Mais quand on endort une femme pour la violer, c'est pas une question de sexualité. C'est une question de violence. Donc, je réfléchis vraiment à d'où vient cette violence, même dans l'histoire de la civilisation.
1: C'est ça, parce que ça t'a même rattrapé lors d'un voyage, là,
0: face
1: à une œuvre d'art.
0: Oui, en fait, j'étais cet été avec mon enfant, on est allé à Florence. Et on était dans un musée face à une toile signée Artemidia Gentilier. Mon Dieu, je suis pas sûre de l'avoir dit comme il faut. Qui s'appelle Holoferne, Judith, décapitant Holoferne. C'est une toile très, très, très prenante, violente, comme le titre nous en avertit. Et je me suis intéressée à cette peintre qui vivait dans les années 1600, qui était une femme. Déjà, j'étais comme un peu impressionnée parce qu'il n'y en a pas beaucoup. Et là, en faisant des recherches, je me suis rendu compte que c'était une femme qui avait qui avait été violée en fait par un artisan qui travaillait à l'atelier de son père. Et quand ce viol a eu lieu, son père a porté plainte parce que on déshonorait sa fille et elle n'était plus apte au mariage, ce qui est assez aberrant au fond. Et en cours, pendant son procès, en fait, il fallait qu'elle subisse la torture civile. Je vais t'expliquer c'est quoi la torture civile.
1: OK.
0: En fait, on enroulait des cordes autour des doigts des victimes qui venaient témoigner, des petites cordes, et avec un moulinet, on les serrait comme ça, puis ça cassait les doigts de la personne en train de témoigner. Et si la personne continuait à témoigner, à dire « je dis la vérité, je dis la vérité, je dis la vérité », c'est qu'elle disait la vérité, puisqu'on était en train de la torturer. Elle aurait pu arrêter cette torture-là en disant « ben non, je mens ».
1: Et donc, c'est une peintre, là.
0: Et c'est une peintre. Et donc, on était en train de lui casser les doigts. Mmh. Et moi, cette histoire-là m'a complètement chavirée. Mmh. Et ça m'a fait comme tomber dans un autre gouffre de recherche. Et
1: donc, ça prend tout à coup une dimension historique.
0: Là,
1: on sort juste de l'affaire Pellico.
0: Exactement. C'est ça l'idée-là. Ça a l'air comme éclater mon truc, mais je suis en recherche présentement.
1: Oui, c'est ça. Donc, ça peut aller dans plein de directions.
0: Ouais.
1: Puis, ça revient à ce qu'on disait plus tôt sur les artistes qui t'intéressent en ce moment, qui donnent du temps au temps.
0: Exactement, oui.
1: Et c'est ce que tu as besoin de te donner toi aussi pour savoir la forme que ça va prendre.
0: Oui. Puis ça, c'est rare que moi, j'ai eu cette...

0: ce privilège-là ces dernières années. Tu sais, tout était très rapide. Mm. Les rendez-vous étaient très, très... les rendez-vous, les deadlines.
1: Oui, oui. Ben, c'est parce que, bon, quand on est au théâtre, évidemment, il y a les saisons se programment d'avance, mm-hmm. il y a une date de tombée, ouais. donc il faut y arriver, il ouais. faut que le texte soit prêt ouais. À ce moment-là.
0: Là. Oui, oui, tout le temps.
1: Puis, c'est pas comme un roman que tu peux écrire de ton côté. Puis,
0: pendant 10 ans,
1: il y a des gens qui attendent.
0: Ouais. Non, il y a des gens qui attendent, il y a des gens qui avec de l'argent qui attendent, il y a des, concepteurs qui veulent savoir de quoi vont avoir l'air leur costume, puis je comprends, il y a toute une équipe autour qui attendent. Mais à un moment donné, ce rythme-là, il est épuisant.
1: Ouais.
0: Et donc, là, avec ce projet-là, je laisse les choses se déposer, puis je vois comment elles vont émerger, parce que ça prend du temps aussi digérer un sujet, prendre le temps de faire des recherches, puis voir comment ça va descendre en toi, puis comment ça va ressortir. Mm-hmm. Quand t'as pas le temps de faire ça, des fois ça devient plaqué ou ça devient comme, donc là je me suis donné un peu le luxe d'explorer, ça fait du bien.
1: Est-ce que tu essayer de contacter Madame Pellicot. Est-ce que
0: c'est... Non, j'ose pas parce que, tu sais, elle est venue ici.
1: Mm-hmm. Pénélope a fait une ouais. entrevue avec elle, on l'a vu, tout le monde en parle.
0: Exactement, mais là, je me disais, mais mon Dieu, tu sais, il faut la protéger. Il faut la protéger, cette oui. femme. Puis, il n'y aura pas son nom dans mm-hmm. la pièce. C'est pas l'histoire de Gisèle Pellicot. C'est pas l'histoire de ces 50 hommes-là. C'est l'histoire de la violence, en fait. De où vient cette violence. Puis, toute la notion, puis j'en ai pas encore parlé, mais il y a comme une troisième partie à mon truc. En tout cas, toute la notion aller en cours.
1: Oui.
0: Tu sais, moi, j'ai appris l'an dernier qu'on pouvait aller assister à des procès. Oui. Donc, j'ai assisté au procès de Gilbert Rozon pour voir comment les choses se placent, pour voir comment c'est presque une salle de théâtre.
1: Ah oui, il y a une dynamique là, qui s'installe. Donc, tu es allé assister à ça. Donc, ça aussi, ça pourrait se retrouver.
0: Ça va faire partie du projet, oui.
1: On peut dire que c'est Sylvain Bélanger que tu vas retrouver à la mise en scène. De travailler aussi avec un homme.
0: Oui.
1: Là-dessus, est-ce que ça faisait partie de ta réflexion?
0: Ça fait 100% partie de la réflexion. Parce que pour moi, c'est vraiment ensemble qu'on peut dénouer, en tout cas, une partie de ce nœud de violence qui s'est créé sur des centaines d'années.
1: Alors, on surveille ce projet-là. Éventuellement, on te laisse du temps parce que la création a besoin de temps. Rebecca, tu restes avec nous. Dans un instant, on va aller fouiller dans ces tiroirs remplis de projets télé. Mais juste avant, on va aller écouter un pianiste que tu aimes particulièrement. C'est Jean-Michel Blais.
0: Oui.

0: c'est Jean-Benoît Lasanté, qu'on connaît pour En direct de l'univers, qui est à la programmation musicale cette semaine. Il voulait nous faire entendre Nina de Jean-Michel Blais. Je disais que c'est un pianiste que tu aimes particulièrement. Rebecca, tu as une histoire quand même précieuse là, avec Jean-Michel Blais.
1: Oui, en fait, ma maman et moi, on écoutait, on adorait son, le Rose, le morceau Rose. Oui. Puis on écoutait ça... beaucoup quand on faisait de la voiture, quand on roulait, tu sais, dans Charlevoix, les montagnes, puis on entendait ça. Puis tu sais, c'est vraiment des moments qui sont très marqués en moi. Et à la fin de sa vie, ma mère a perdu la mémoire, je vais dire ça comme ça. Elle me reconnaissait plus.

0: Et quelques jours avant son départ, on était à l'hôpital, puis je me suis dit, je vais y faire écouter ce morceau-là. Puis tout d'un coup, j'ai vu dans ses yeux qu'il me reconnaissait. Et donc, c'est extrêmement touchant pour moi de... Quand j'entends ce morceau, puis j'en avais parlé avec Jean-Michel de cet événement-là, puis il m'avait dit, ah, c'est fou parce que j'ai écrit ce morceau-là une femme qui avait un cancer au cerveau.
1: La mère de son amie.
0: Oui. Donc, puis c'est ce qui a fini par emporter ma mère. En tout cas, c'est compliqué.
1: Mais tout ça est quand même particulier.
0: Oui,
1: que cette chanson-là ait été créée dans ce contexte-là aussi.
0: Oui, c'est fou. Puis à un moment donné, je racontais cette anecdote à une émission de radio, et là, la personne à côté fait... C'est fou parce que moi, mon enfant est né sur cette musique-là. Ouais, c'est fou. Il y a comme quelque chose qui transcende, qui ouvre les passages entre le ici et le quelque part ailleurs.
1: Ouais.
0: En tout cas, là, j'suis un peu...
1: Non, mais entre la vie et la mort, hier, on était justement dans les chansons d'accouchement. On a reçu plein de témoignages nos auditrices. Absolument. Alors là, j'espère que tu es prête, Rebecca Deraspe, parce qu'on va aller fouiller dans tes tiroirs.
0: Je suis prête.
2: Dans mes tiroirs.
1: Alors, on le disait, Charlotte sous surveillance, ce sera ton premier projet télé qui va arriver. Mais avant ça, il y a eu 7 projets.
0: J'ai pas fait le calcul précis, mais 7 là, il y en a beaucoup. Ouais.
1: J'ai quelques titres ici. On va aller faire un peu d'archéologie. L'effet Juliette.
0: Ouais.
1: C'était quoi ça, l'effet Juliette?
0: Alors, je vais essayer de le pitcher.
1: Okay.
0: Okay? C'est ça l'exercice aussi, parce que quand on a un projet télé, il faut le pitcher à quelqu'un.
1: Il
0: faut que ça se passe bien. Donc, l'effet Juliette, ça raconte l'histoire des amis de Juliette qui, à ses funérailles, se rendent compte que toute leur rupture amoureuse depuis les 10 dernières années ont été causées par Juliette. Boum, boum, boum! Vous voulez connaître la suite? Vous ne la connaîtrez pas.
1: Parce que personne ne l'a acheté. Alors, mais qu'est-ce que ça veut dire? Il était causé par Juliette?
0: Ben, Juliette s'arrangeait pour que toutes les histoires d'amour de ses amis finissent parce qu'elle voulait les garder pour elle.
1: Elle ne voulait pas. Parce que, évidemment, quand elles ont des chums, qu'elles sont heureuses, elles sont moins disponibles.
0: Exactement.
1: Comme amies.
0: C'était une série, en fait, sur l'amitié, sur les relations amoureuses, puis sur les problèmes de santé mentale.
1: C'est une petite ratoureuse, Juliette, on va le dire comme ça. Ouais. Ça s'est rendu à quelle étape, ça?
0: Un épisode.
1: Un épisode, okay.
0: Ouais. Mais qui a été écrit, qui n'a pas été...
1: Qui n'est pas allé plus loin
0: non,
1: que
0: c'est ça.
1: Viral.
0: Viral, OK. Viral, c'est un projet... OK, je vais faire l'exercice du pitch. Viral, ça raconte l'histoire de deux personnages dont je ne me rappelle plus le nom, qui organisent des vidéos viraux.
1: Oui.
0: Qui, tu sais, comme un peu, tu sais, comme on peut trouver sur Internet un chat qui porte un petit chapeau puis qui se fait électrocuter.
1: Voyons. Pourquoi c'est l'exemple qui me vient?
0: Mais
1: je
0: ne
1: sais pas. C'est celle que tout le monde va partager.
0: Oui, exactement. Mais eux, ils font semblant que c'est le fruit du hasard qui était à la création de ces vidéos, mais c'est eux qui créent ces vidéos-là. Puis là, on les suit vraiment dans leur. Dans les tournages, puis dans les aventures.
1: On était avant l'IA, là.
0: On était avant l'IA, puis c'était un projet que j'avais développé avec, je vais lui donner son crédit, Guillaume Lambert.
1: Oh, OK, donc on voit le ton, là, qu'il y avait aussi.
0: Exact.
1: Ça s'est rendu...
0: Ça s'est rendu même pas un épisode. On a fait une Bible.
1: Une Bible. Ouais. Donc, tu avais imaginé...
0: les personnages.
1: Quelques épisodes, ce qui pourrait se passer.
0: Ah non, on avait écrit un épisode. Oui, on avait écrit un épisode.
1: Les gens ne savent pas à quel point... Il y a beaucoup de scénaristes qui développent, qui écrivent et qu'il y a des gens qui peuvent passer leur vie sur du développement là.
0: Ah oui, 100%. Il y a des gens qui vivent de ça, mais qui ne vont jamais voir les personnages qu'ils ont imaginés prendre vie.
1: Je trouve ça terrible.
0: Oui.
1: L'astronaute.
0: Oui.
1: Oh, c'est ça.
0: Alors ça, c'est encore avec un Guillaume, mais cette fois-ci Guillaume Corbeil.
1: Ok.
0: C'était l'histoire d'un homme qui arrive après un voyage de
1: dans l'espace.
0: Oui. Il arrive à ses propres funérailles. Dans sa maison, il assiste à ses propres funérailles et personne ne le voit. Et là, on avait expliqué ça par une affaire de faille dans le lac. Je ne sais pas trop comment on avait fait tenir ça. Je pense que celle-là, je peux comprendre pourquoi ça n'a pas passé. Mais ouais, c'était ça le pitch.
1: Et ça se rend devant un diffuseur?
0: Oui.
1: Okay.
0: Tout ce que je dis, je les ai toutes pitchées devant des diffuseurs.
1: Ouais. Qui finalement dit merci.
0: Non, merci.
1: Non, merci. Ce ne sera pas possible. Et de fil en aiguille, on est arrivé finalement à ce projet Charlotte sous surveillance, celui-là, qui finalement va exister. Quand tu repenses à ça, là, parce que tu as fait l'exercice là, d'aller replonger un peu dans ces projets-là, est-ce que tu as de la nostalgie pour ces documents-là qui doivent traîner quelque part dans ton
0: C'est une bonne question. Je pense que les

0: connaissais Juliette un peu parce que c'était mon premier. Je venais de sortir de l'école. J'avais mon petit bébé de 3 mois, mais je travaillais quand même. Tu sais, c'était comme un peu...
1: Tu y croyais, là.
0: Oui, vraiment. Donc, peut-être pour celui-là, mais je suis excessivement ravie que mon premier projet qui voit le jour soit ce projet-là, parce que c'est un projet qui prend parole dans le monde. Uh-huh. Tu sais, je pense que l'effet Juliette, ça aurait pu être vraiment sympathique.
1: Oui.
0: Mais... au niveau de la prise de parole, c'était peut-être un peu plus flou.
1: Là, alors que Charlotte sur surveillance, qui va parler de troubles alimentaires, tu as l'impression que ça peut avoir un impact.
0: Oui, oui, vraiment. Mmh. Puis c'est pour ça que je me dis, OK, les astres se sont alignés pour que ça soit vraiment ça qui vienne au monde en premier. Puis dans tous mes projets, c'est très, très important pour moi de me poser la question, qu'est-ce que je dis? Qu'est-ce que je veux changer chez une personne au moins? Donc, pour moi, il y a quelque chose de très cohérent avec ma démarche.
1: De le faire à la télé, est-ce que tu penses que ça peut avoir... parce que, évidemment, au théâtre, on le sait, tu as souvent reçu des témoignages de gens qui disaient « j'étais pas la même personne avant puis après ». Il y a des choses qui nous restent, mais c'est on rejoint pas nécessairement autant de gens qu'à la télé.
0: Oui. Exact. Mais je ne l'ai pas vécu encore, donc je vais voir comment ça va faire résonance, la réception va se rendre à moi. Ouais. Parce que c'est vrai que quand tu écris une pièce, puis là, à la première, il y a 300 personnes qui se lèvent puis qui applaudissent, mais ta petite dose de satisfaction, elle arrive.
1: C'est concret.
0: C'est très, très concret. À la télé, tu sais, je ne serai pas dans les 75 000 chaumières ce soir où ils vont écouter Charlotte sous surveillance. Donc, j'ai hâte de voir comment ce rapport à la réception-là va se rendre à moi. Mais on dirait que là, je me dis, je le fais pas pour... Je n'ai jamais fait ça pour les 300 personnes qui se lèvent, on s'entend. Mais on dirait que là, je me dis... Je ne serai pas témoin de la discussion entre une mère et sa fille, entre un père et sa fille, entre un père et son fils, peu importe. Je ne serai pas témoin de ça, mais...
1: Juste de savoir que ça peut exister.
0: Ça m'apaise, ça me donne de l'énergie, puis ça me dit, OK, tu as bien fait de faire ça, Rebecca.
1: Merci beaucoup, Rebecca Deraspe, pour cette demi-heure qu'on a passée ensemble. On t'a demandé, c'est quoi ton prochain geste culturel? T'as hâte d'aller au théâtre, à l'Espace Go, Enfin te voilà, de Marie-Hélène Larose-Truchon. Qu'est-ce qui t'intrigue dans cette pièce de théâtre?
0: Ben, je dois être transparente, c'est une de mes meilleures amies.
1: Tout d'abord.
0: t'sais, on voit. J'adore son écriture, puis je suis vraiment contente que son écriture soit enfin entendue dans un théâtre montréalais, tu sais, comme... Donc, c'est dans une mise en scène de Sébastien David. J'ai vraiment, vraiment hâte. Puis je l'ai lu, le texte.
1: Ben,
0: je peux vous dire que c'est formidable.
1: Alors, vous avez peut-être vu ces affiches-là de Sophie Cadieux, qui est comme un peu une Britney Spears. Alors, ça va se passer à l'Espace Go. Je rappelle qu'on est toujours à l'écoute de vos prochains gestes culturels. Hein. Vous pouvez nous écrire via la bulle de conversation. Il y a l'onglet « Participer à l'émission ». C'est là que vous allez trouver le numéro de notre boîte vocale si vous voulez nous tenir au courant de ce que vous avez envie de faire pour votre vie culturelle. C'est MC Gilles qui sera avec nous vendredi pour lui aussi y aller d'une promesse. Et je vous donne rendez-vous, moi, tout de suite après le bulletin de nouvelles. En deuxième heure, on parle du livre Les Princes Charmants d'Éric Dupont qui sera avec nous. Et j'ai oublié de parler de cette magnifique bande dessinée Les Glaces de Rebecca Deraspe et Joachim Bélanger. C'est chez Éco-Société.
0: C'est formidable.
1: Elle est magnifique.
0: Les dessins de Joachim Bélanger sont exceptionnels.
1: Allez vous régaler les yeux. C'est en librairie la semaine prochaine.
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6: Bonjour, ici Naïla Bendali. Le président américain Donald Trump a signé hier 5 nouveaux décrets pour répliquer aux contre-tarifs canadiens. Il a notamment annoncé que certains produits ne pourront plus traverser la frontière américaine dès le 29 septembre. Les produits laitiers, les boissons alcoolisées et certaines motocyclettes sont touchés par la mesure. Les joueurs de l'industrie de l'alcool ne démontrent pas beaucoup d'inquiétude. En Colombie-Britannique, les producteurs exportent peu aux États-Unis. Même son de cloche de la part de l'organisation Les Distilleries du Québec qui vendent peu aux Américains. Le directeur général de l'Association des brasseurs du Québec, Philippe Roy, précise de son côté que c'est l'approvisionnement en canettes qui pourrait être surtout touché.
7: C'est le contenant et non le produit. C'est assez ironique parce qu'on le sait, l'aluminium est produit presque exclusivement au Québec. Donc, on produit de l'aluminium, on l'envoie en lingots aux États-Unis. Il y a un tarif.
6: Les producteurs laitiers et le milieu des fabricants de motocyclettes anticipent aussi un impact limité sur les ventes. La deuxième semaine de la campagne électorale prend fin aujourd'hui au Québec avec un premier rendez-vous auprès des téléspectateurs dès 20h ce soir. Les chefs des principaux partis prennent part à l'émission 5 chefs, une élection depuis l'Assemblée nationale. Plus tôt aujourd'hui, en conférence de presse, certains d'entre eux ont été questionnés à savoir s'ils se sentent prêts. Voici les réponses de la chef de la Coalition Avenir Québec, Christine Frichette, suivie de Paul Saint-Pierre Plamondon et de Charles Milliard, respectivement chef du PQ et du PLQ.
8: Moi, j'ai été testée à l'immigration alors qu'on avait la crise du chemin Roxham. J'ai été testée à l'économie alors qu'on avait Donald Trump qui s'amenait à la Maison-Blanche. Puis j'ai été testée comme première ministre depuis avril dernier. Mon parcours représente un profil parfait, en fait, pour le type de situation auquel on fait face en ce moment.
9: Fébrile et content d'avoir une tribune qui laisse de l'espace, du temps. Je pense qu'en général, les Québécoises et les Québécois accordent du temps à ce genre d'exercice-là. Donc, c'est une belle occasion de résumer nos propositions.
12: Et ce qui est intéressant ce soir, on ne débattra pas, ça viendra, mais les gens pourront comparer un à la suite de l'autre les styles de leadership et je pense que ça va aider les Québécois à se faire une tête.
6: 5 chefs, une élection sera diffusée sur l'ensemble des plateformes de Radio-Canada. Quant aux conservateurs, ils ont, tel que promis, présenté ce matin leur cadre financier. Le parti direct du M promet, entre autres, une réduction du fardeau fiscal des familles et des entreprises et une cure d'amincissement de l'État. Éric Duhem assure toutefois que les coupures qu'il prévoit dans la fonction publique n'auraient aucun impact sur les services à la population. Marie-Isabelle Rochon suit la caravane du PCQ.
13: Depuis le jour 1 de la campagne, Éric Duhem promet de réduire le fardeau fiscal pour les familles et de réduire la taille de l'État. Aujourd'hui, dans son cadre financier, le parti estime que l'ensemble de ses engagements coûteront 52 milliards de dollars. Et pour y arriver, le parti compte dégager 60 milliards à travers des coupes dans l'aide aux entreprises et dans la fonction publique. Le parti prévoit un retour à l'équilibre budgétaire à la 4e année. Les chefs des autres partis estiment impossible de couper autant sans affecter les services. On écoute Christine Fréchette, Paul Saint-Pierre Plamondon et Charles Milliard.
8: Je me demande comment il va financer son cadre financier. Là, il est déjà à 65 milliards passés, en fait, d'engagement.
14: Ce qu'on surveille, c'est la quantité d'engagements électoraux pour s'assurer que ce soit cohérent dans ce cadre financier. Dans le cas de M. Duhem, je pense qu'on a dépassé le cap des 50 milliards de dollars.
12: Le discours entre le maintien des services et les coupures ne tient pas la route d'aucune façon. C'est le style de M. Duhem.
13: Par ailleurs, un premier candidat conservateur qui se présentait dans la circonscription de Pontiac, Éric Lantier, un pasteur, a été retiré de la course. Le candidat avait tenu des propos en ligne contre le droit à l'avortement et avait exprimé son malaise face à l'homosexualité et s'était aussi dit en faveur des thérapies de conversion.
15: On est un parti qui est pro-choix, on est un parti qui est mené par un gay, puis on est un parti qui veut changer le modèle bureaucratique au Québec.
13: Depuis le début de la campagne, le chef du Parti conservateur a été questionné sur plusieurs candidats ayant tenu des propos controversés en ligne sans y donner suite. Mais c'est la première fois qu'une candidature est retirée. Ici Marie-Isabelle Rochon, Radio-Canada, Québec.
6: Et puis à l'international, la pression s'intensifie dans le détroit d'Ormuz avec la reprise des frappes entre les États-Unis et l'Iran. Des navires, dont des pétroliers, sont en feu dans la région du Golfe. Pendant ce temps, le prix du baril de Brent dépasse les 100 $ pour la première fois depuis juillet. Le récit d'Hugo Métro.
16: Téhéran diffuse des images de ce qu'il présente comme une attaque contre une vingtaine de navires américains et étrangers dans la région du Golfe. Puis, dans une déclaration lue à la télévision d'État iranienne, les gardiens de la révolution justifient cette offensive. Ils affirment répondre aux frappes américaines contre plusieurs pétroliers iraniens quelques heures plus tôt. Et Washington réplique presque aussitôt. Le secrétaire d'État américain Marco Rubio prévient, tant que Téhéran s'en prend aux navires américains, les États-Unis vont continuer de frapper les pétroliers iraniens. Malgré cette nouvelle poussée des tensions, le directeur de l'Observatoire sur le Moyen-Orient à la chaire Raoul Dandurand de l'Université du Québec à Montréal, Sami Aoun ne voit pas de nouveau tournant dans le conflit.
17: Pour l'instant, c'est le statu quo, ni guerre, ni paix quand même.

0: Mais aussi, il faut attendre les élections qui viennent pour le Congrès le 3 novembre.
1: Les élections de mi-mandat américaines pourraient donc peser sur la suite, avec toujours au cœur de cet affrontement, le détroit d'Ormuz se passe.

0: Ici Émilie Perrault, il restera toujours la culture se poursuit avec l'auteur Éric Dupont, qu'on connaît pour La fiancée américaine, pour La ricaneuse, mais qui vient nous proposer un nouveau livre. Bonjour Éric.
1: Bonjour Émilie.
0: Les princes charmants, c'est le titre de ce livre, un livre magnifique que j'ai commencé à lire en me disant oh, juste quelques pages, parce que j'étais pas rendue là dans ma pile. Vous comprendrez que j'ai un horaire de lecture quand même assez serré. Et là, j'étais plus capable de le déposer. J'ai été captivée par cette lecture-là, Éric Dupont. Un livre qui s'ouvre avec un aphorisme. C'est la nuit qui fait le jour.
1: Oui.
0: Est-ce que c'est un avertissement de ce qu'on va découvrir sur Éric Dupont?
1: Non, c'est une promesse pour tout le monde.
0: Oui, hein?
1: C'est votre nuit qui va faire le jour.
0: Ah! C'est... Donc, c'est écrit avec espoir, tout c'est... ça.
1: Oui, bien sûr, bien sûr. C'est un livre rempli d'espoir, d'ailleurs.
0: Je suis d'accord.
1: Oui, c'est... puis... c'est ça, tu n'as pas... En fait, tu as commencé à lire, tu ne pouvais pas t'arrêter. Tu n'es pas la première à me dire ça.
0: Ouais.
1: Mais je pense que j'y repensais après pourquoi c'est comme ça. Puis c'est dans l'approche, la manière avec laquelle il a été écrit. Parce que dans le fond, ça devait s'appeler ça au début. Pas Les Princes Charmants, ça devait s'appeler Mes devoirs de portugais.
0: OK.
1: Parce qu'il y a à peu près 2 ans de ça, j'ai décidé de prendre des cours de portugais écrits parce que j'écris comme je parle en portugais puis ça fait un peu nul. Donc, j'ai décidé d'approfondir ma connaissance du portugais que je parlais déjà parce que mon conjoint est brésilien. Puis, donc, je me suis trouvé un prof en ligne et puis chaque semaine, mon devoir, c'était d'écrire 2-3 pages en portugais. Puis c'était des récits autobiographiques. Puis le prof que j'avais trouvé, c'était un prof aussi au secondaire.
0: Ah, oh, mais là,
1: ouais.
0: Oh, y a plein de raisons. Ouais. Là, on commence l'entrevue, mais il faut juste que je finisse de présenter la table,
1: Éric. Je suis partie.
0: C'est pareil comme le livre. On n'est pas capable de déposer l'auteur non plus.
1: Je peux y aller si vous voulez.
0: Alors, cette voix que vous entendez, c'est celle de Yannick Rieu, bonjour, qu'on connaît comme saxophoniste, qui lui fait paraître un premier livre, oui. La musique du silence. Une préface de Gilles Archambault, là. Oui. Ça se prend bien, ça, dans un premier livre,
2: j'adore
0: Yannick Rieu?
2: Monsieur Archambault, je dis Monsieur Archambault en
0: mais
2: nom,
0: oui.
2: Mais c'est Gilles pour moi. De son écriture, mais aussi son amour du jazz.
0: Ouais.
2: C'est lui qui m'a fait découvrir, quand j'étais dans mon Saguenay natal, c'est lui qui m'a fait découvrir à travers ses émissions de jazz, cette musique, entre autres.
0: C'est un amour qui est réciproque, parce qu'il y a de très bons mots pour Yannick Rieu dans cette préface.
2: Oui,
0: donc, on va parler de cette musique du silence. Et également, je salue Arizona et Heather O'Neill. Bonjour.
3: Bonjour.
0: Bonjour. Grâce à vous, on est toujours à l'affût des tendances et des livres, on va le dire, qui font jaser. Deux spécimens assez intéressants aujourd'hui. Heather, qu'est-ce que tu nous proposes, toi?
3: Bon, je vais parler d'un livre qui s'appelle Life of M par Rachel Cusk.
0: Mm-hmm.
3: Et dès que ça sortit, c'était controversial parce que il y avait des rumeurs qui s'étaient basées sur Natalie Portman.
0: Ah, là.
3: Et c'était vrai. Et en fait, Natalie Portman était fâchée avec ce livre-là.
0: Elle et voilà.
3: Tannée. Mais c'est ça, il ne faut pas passer du temps avec les écrivains.
0: Oui,
3: les gens pensent qu'on va juste écrire des belles choses
0: non,
3: là-dessus.
0: Non.
3: Mais
0: vous
3: on est
0: prenez
3: pas
0: des
3: comme
0: notes.
3: Ça.
0: Vous prenez des notes. Ouais. Et Arizona, toi, tu nous proposes Fruit Fly.
4: Oui, Fruit Fly de Josh Silver. Mm. Et c'est le livre du moment. Ça retourne en librairie cette semaine, mais c'était vendu pour un mois.
0: Ça a été en rupture de stock.
4: Oui,
0: et là,
4: personne
0: c'est de retour.
4: Peut le recevoir.
0: Puis je pense qu'Éric Dupont est très intéressé cette proposition-là. Merci beaucoup d'être avec nous.

0: Quand on lui demande de quel fan club il pourrait faire partie, mon prochain invité répond Diane Dufresne, pour qui il a beaucoup de tendresse, et il ajoute « Les gens disent qu'elle a l'air de mauvaise humeur. Moi, je pense qu'elle est juste lucide. » Ce mélomane est un auteur qui laisse tomber les masques de la fiction avec son nouveau livre « Les princes charmants ». Entre l'ombre d'un père policier, le souvenir de ses élèves à Toronto et la célébration d'un amour naissant, il nous offre un récit qui nous rappelle que si les contes de fées sont parfois une illusion, la vraie lumière, elle, finit toujours par traverser la nuit. Éric Dupont, ce qu'on entend, là, ça pourrait être la trame sonore de ce livre.
1: Ça pourrait en faire partie, c'est certain. C'est Maria Bethania qui chante des chansons de Vinicius de Moraes sur un album légendaire qui, d'ailleurs, c'est le premier album que j'ai reçu en cadeau.

0: de mon conjoint, ça fait 17 ans qu'on est ensemble. Mm-hmm. La première chose qu'il m'a offerte, c'était ça. Okay, je m'attendais à une livre de café. J'ai reçu ça. Puis au début, je comprenais pas ce qu'elle disait. Puis au fil du temps, j'ai appris la langue et tout mm-hmm. ça. Et puis bon, ça demeure encore... Je l'écoute régulièrement. Que falta que você me faz? Comme tu me manques.
1: Voilà. Dans ce livre-là, Eric, je trouve que tu y vas aussi d'une vulnérabilité. Dès les premières pages, tu t'adresses à cet homme-là qui aujourd'hui est ton amoureux, mais à ce moment-là, c'était les débuts de quelque chose. Tu dis « Chaque fois que je démontre trop d'enthousiasme pour découvrir que je suis inadéquat, je meurs un peu. » Que c'est universel, ce sentiment, Éric Dupont.
0: Oui, bien sûr. Puis c'est un sentiment aussi qui nous empêche de faire un paquet de choses et qui nous pousse à faire d'autres choses pour compenser ce sentiment d'être inadéquat. Beaucoup de choses peuvent nous donner l'illusion qu'on est adéquat.
1: Oui.
0: Beaucoup de gens peuvent nous la donner. Des substances aussi, toutes sortes d'activités peuvent nous, finalement, nous faire croire qu'on est adéquat. Mais finalement... La seule chose qui peut nous révéler à notre adéquation, je pense que c'est l'amour.
1: Oui.
0: Ah, c'était la seule chose, moi, qui m'a... J'allais dire que j'ai trouvé, mais qui m'a trouvé, qui, dans laquelle je ne suis pas inadéquat.
1: Et qui, visiblement, a bien servi aussi ta carrière de romancier, parce que depuis cet amour-là, les choses se sont passées quand même pour toi, Éric. En 2024, je te recevais pour ton roman La Ricaneuse.
0: Oui.
1: On avait eu une discussion intéressante sur le fait que je te sentais en dehors des tendances littéraires, loin de l'autofiction. Tu m'avais avoué que tu aimais le fait que les gens... en sache pas beaucoup sur l'auteur derrière le livre. Alors, je t'avoue que j'ai été un peu étonnée quand j'ai vu que tu nous offrais, rapidement, une nouvelle offrande littéraire, parce que d'habitude, c'est peut-être un peu plus long entre tes livres, et que c'était autobiographique. Là, on a commencé à en parler tout à l'heure, donc c'est, au départ, c'était des devoirs qu'on te donnait. Est-ce que ça t'a surpris toi-même d'aller là?
0: Oui, ça m'a beaucoup étonné. Ça m'étonne encore. J'en reviens pas que j'ai fait ça. Mais en même temps, comment est-ce que je pourrais dire... J'ai écrit le livre très tranquillement, ça m'a pris une année complète. Et ma sœur me disait, c'est comme un livre Instagram, parce que les textes sont courts, puis on le fait toujours dérouler jusqu'à temps qu'on arrive au bout.
1: C'est vrai, on défile.
0: Puis ça, c'est dû au fait que les textes étaient écrits comme des entités complètes, c'est-à-dire que chaque semaine, comme je disais tantôt, il fallait que je divertisse mon prof brésilien, Rodrigo, qu'il fallait que ça soit divertissant pour lui. Puis depuis des années, je voulais écrire l'histoire de cette fin de semaine que j'ai passée à Toronto il y a plusieurs années et que j'avais trouvée marquante. Tu sais, quand tu dis qu'il y a un avant puis un après dans une vie.
1: Tu retournais à Toronto comme pour régler quelque chose dans ce week-end.
0: Oui, ben, c'est un vrai voyage que j'ai fait. Là. Et puis, quand je suis revenu à Montréal, Leonardo, mon conjoint, m'attendait à la gare. Donc, dans la gare de Montréal déserte. Puis... Et c'est là où, pour moi, on se fait des, on regarde toujours son histoire avec un peu de subjectivité. Pour moi, il y a un avant puis un après. Il y a ce moment-là où je suis arrivé à la gare puis il m'attendait. Et c'est ça. Je pense que la vérité qui sort dans le livre, c'est la vérité qui a été révélée par l'amour, je pense.
1: Donc, ce sont de courts chapitres. Je dis, c'est le récit d'un voyage vers Toronto où tu as habité pendant quelques années. Donc, tu retournes là-bas. On comprend pour régler quelque chose du passé et c'est entrecoupé d'autres souvenirs fondateurs.
0: Oui.
1: Donc, le titre « Les princes charmants », qu'est-ce que ça t'inspire, la figure mythique du prince charmant, Éric?
0: Bon, si on sort un peu des clichés, je pense que le prince charmant, c'est celui pour qui... c'est celui qu'on veut à la fois être et avec lequel on veut être. Okay? C'est à la fois un vouloir être et puis une compagnie qu'on veut garder. Puis j'ai été assez c'est-à-dire qu'en racontant ces histoires-là, j'ai pas pu m'empêcher de parler de la relation que j'avais avec mon père, surtout autour de l'homosexualité, qui était vraiment un point d'achoppement important avec lui. Là. Puis il fallait que je raconte ces histoires-là, comme quand il m'a offert une thérapie de conversion, par exemple. Oui,
1: oui, ça va jusque-là. Et quand tu parles de ça, la thérapie de conversion, ce qui peut étonner, c'est qu'il y a une partie de toi qui trouvait que c'était une proposition intéressante.
0: Mais bien sûr. Parce qu'on avait... Écoute, j'avais 18 ans, j'arrivais à Ottawa pour aller à l'université, j'arrivais de la Gaspésie, personne ne m'avait parlé de l'homosexualité à l'école secondaire. Personne ne m'avait dit « t'es pas malade ». Okay? Tout ce que j'avais entendu dire, c'est des insultes. Donc, moi, j'arrive à Ottawa, puis je me rends compte que la vie n'est pas beaucoup plus facile là. Tu te fais lancer des roches, littéralement. Les gars se faisaient tuer dans le parc à côté du Parlement. Il y avait des meurtres, OK, de

0: gay qu'il y avait lui là. Donc, quand tu as 18 ans puis quelqu'un te dit ça peut se guérir, tu as juste envie de le croire. Puis là, je me dis, écoute, ça réglerait tellement de problèmes avec mon père, avec tout le monde. Et puis, alors j'accepte la proposition d'aller dans cette thérapie de conversion. Mais ce qui est drôle là-dedans, c'est que il avait contacté un pseudo-psychiatre quelque part à Huntingdon, OK? Puis il fallait que ma mère soit là. Le problème, c'est que papa parlait plus avec ma mère. Il était plus bon. Donc, il fallait que je convainque ma mère de venir avec nous pour qu'elle lise des textes pendant que j'étais sous hypnose.
1: Parce qu'évidemment, c'est la faute de la mère.
0: Ben oui, c'est sa faute d'elle. Mais c'est parce que moi, maman, là-dedans, elle aurait ri tout le long. Elle aurait embarrassé tout le monde. Elle serait morte de rire, tu vois. Puis après, bon... Et là, pendant que ça se passe, je rencontre un garçon que je trouve extraordinaire. Puis je pense rien qu'à ça, OK? Et puis là, je fais le raisonnement suivant. OK, si ce docteur-là me guérit, Jeff, on oublie ça, là.
2: Il faut pas que je guérisse.
0: Non, faut pas que je guérisse, je vais être malade, OK? C'est à cause de ce garçon irlandais aux yeux bleus que je suis pas allé à ma thérapie de conversion. J'ai dit à mon père, non, parce que Jeff voulait qu'on voyage en Australie. J'ai dit, je m'en vais en Australie, j'irai pas avec toi à Huntingdon. Et puis, il était très triste, mon père, évidemment. Oui. Le pire, c'est qu'il s'est rien passé avec Jeff.
1: Mais j'ai l'impression que la thérapie de conversion aurait pas marché non plus, Eric. Là, je vais pas... Je vais pas être très somptueuse, là. Mais je pense pas que ça marche.
0: Mais tu sais, c'était aussi d'avoir un père qui pense qu'une homosexualité est une maladie et qu'elle peut se guérir dans le monde et la société où nous vivons. Ça m'a pendant des années embarrassée. Ouais. Je suis plus embarrassée par ça d'avoir eu, parce qu'à cause du milieu dans lequel je travaille, très intellectualisé, etc., où il faut absolument tout accepter, que d'admettre devant des collègues ou d'autres étudiants en littérature à l'époque que mon père avait essayé de me guérir de mon homosexualité. Moi, j'avais honte de ça. C'était comme c'est avouer de venir d'un endroit qui n'avait pas évolué. Ouais. Tu sais, bon, voilà, puis c'est un peu... je préfère parler de pratiques sexuelles extrêmes que de parler de ça. Ça m'embarrasse.
2: Ça dit quelque chose sur la pudeur.
0: Bien sûr.
2: C'est ça. C'est un livre sur l'amour et donc le désir de plaire au père, c'est quelque chose qui revient. Il y a cette histoire dans l'enfance, les leçons de piano qui t'avaient été interdites parce que ça, c'était pas assez masculin pour ton père.
0: Non.
2: Tu écris « Je deviendrai joueur de hockey parce que j'aimais mon père plus que j'aimais la musique. »
0: Oui. Non, parce que tout d'un coup, j'arrive à la maison, j'ai 8 ans, je veux des leçons de piano. Puis ce monsieur-là, mon père, qui avait pas beaucoup d'attention pour moi parfois, puis qui pouvait être un peu rude, un peu... Soudainement, là... Ah, là, il devient... D'abord, il est devenu le moniteur ou l'instructeur, le prof de patin à Matane pour le hockey mineur. C'est lui qui a pris ça en charge pour que je joue au hockey. Okay?
2: Donc, t'as l'attention de ton père tout à coup, là.
0: Non, mais tout le monde regarde mon père, puis c'est mon père.
1: Okay? Oui, mon père.
0: Non, puis il arrive là en uniforme de la sûreté. Okay? Puis il change, puis là, il va changer, puis là, il a son uniforme de prof de patin. Regarde, c'est quelque chose. Ça battait les leçons de piano autour de là. Puis, mais à cette époque-là, tu vois, c'était... Je comprenais pas ce que j'avais abandonné avec le piano.
2: Oui, c'est ça. C'est intéressant comme adulte d'aller revisiter ces souvenirs-là.
0: Oui.
2: On parle donc de ce livre, Les Princes Charmants, ce récit d'Éric Dupont, qui ne s'attendait pas à écrire. Il y a des chapitres où, effectivement, tu te dévoiles, mais tu le disais, peut-être qu'il y a des choses qui étaient moins honteuses. Le chapitre Le Cri, par exemple, où tu parles du fait qu'il y a une période de ta vie où tu as consommé la drogue. Est-ce que ça, c'est difficile à écrire pour toi?
0: Non, pas vraiment. C'est pas vraiment difficile à écrire parce que je pense qu'il faut en parler absolument. Le problème est devenu, avec le temps, en tout cas dans la communauté gay, le problème est devenu tellement répandu et cause tellement de dommages que je crois que nous sommes arrivés à un point où il faut avoir une conversation ouverte sur la question du crystal meth, des drogues chimiques, du chemsex, des raisons pour lesquelles autant de jeunes hommes gays se tournent vers ça pour avoir l'impression d'être adéquat.
2: Ouais.
0: C'est, je pense qu'on est rendu là. Puis aussi, à l'âge que j'ai là, c'est comme... ça me dérange pas d'être le mononcle compréhensif qui explique à la jeunesse. Écoute, tu vois, parce que c'est pas en évitant le sujet, je pense qu'on va le régler.
2: Oui. Tu vois? J'imagine qu'Arizona est d'accord avec ça.
3: Oui, exactement. Et juste en t'écoutant de le livre que je vais parler tantôt, ça parle exactement de qu'est-ce que tu es en train de parler, de cette origine de dépendance aussi, de comme ça vient d'où, et cette conception que la dépendance vient de la traumatisme, de l'enfance. Non, trauma, la trame.
2: Mm-hmm. Uh-huh. Mais c'est...

0: ça peut venir de n'importe où aussi.
1: Je pense que oui. Ben, c'est une explication. En fait, quand la drogue est accessible et elle est donnée comme quelque chose d'absolument inoffensif, c'est très facile de l'accepter. Tu décides pas de prendre de l'ecstasy la première fois parce que tu penses à ton père, non.
0: Oui.
1: C'est pas pour ça que tu le fais. Tu le fais pour d'autres raisons.
0: Oui, et que la dépendance, ça vient juste d'un sorte de famille, comme une famille de prostituées, comme dans le livre de que je vais en parler.
2: Oui, c'est juste des gens pauvres. Et c'est pas vrai, l'addiction, ça peut toucher à tout le monde.
3: Oui, oui. Il faut en parler de façon plus honnête, plus directe. C'est ce que Éric Dupont fait dans ce livre-là. Parce qu'à ce moment-là, dans ta vie, toi, t'es professeur au secondaire.
1: Oui, en plus.
3: Donc, c'est pas l'image qu'on se fait d'un prof au secondaire, là.
1: Non, c'est pas l'image qu'on se fait d'un prof au secondaire. Je ne suis plus prof au secondaire et je l'ai été pendant quelques années à Toronto. C'est une expérience qui a changé ma vie, qui m'a fait comprendre les choses d'une manière très différente. Mais je pense que certains de mes élèves consommaient autant que moi, mais moi, c'était pas pendant mes heures de travail.
3: On rassure les parents qui sont à l'écoute, là, qui se rappellent qu'Éric Dupont était le prof de leurs élèves.
4: C'est intéressant, si je peux me permettre. C'est une entrevue très intéressante parce que on a parlé d'inadéquation. Mm. Je me demande jusqu'à quel point c'est pas la société qui est inadéquate. Mm. Oui, nous, on essaie de rentrer dans une société qui est déjà faite quand on est, bien sûr, elle est déjà là, elle est dans son mouvement, et des fois, nous, c'est peut-être pas nous qui sommes inadéquats, mais l'environnement dans lequel on est. Et une dernière petite chose, vous deviez avoir un père qui vous aimait beaucoup.
1: Mon père m'adorait.
4: Oui, certainement.
1: C'est par amour qu'il a fait ces choses-là. Oui, je le dis d'ailleurs dans le livre. Oui. Parce que si mon père m'avait pas aimé, il m'aurait tout simplement ignoré. Mon père m'a beaucoup aimé et c'est ça qui l'a fait souffrir énormément. Parce qu'il y a un autre truc que je raconte aussi dans le livre, quand il est rentré dans la sûreté. Il y a eu un entretien en 1968 avec deux officiers de la sûreté. Lui, il avait 19 ans, je pense, ou 20. Ouais. Mais en moins que ça, 19. Puis, ils lui ont demandé d'emblée, tout de suite, « Êtes-vous homosexuel? » Il a dit « Non, pourquoi vous me posez cette question-là? » « Parce que vous avez deux frères qui étudient pour devenir infirmiers.
4: » C'est terrible. Ouais. C'est toute une époque.
1: Hein? Ben voilà. Ouais. Ça fait que là, on part de là, puis on va jusqu'aux leçons de patin. Ouais. Puis après, ceci explique cela.
4: T'sais. Bien sûr, ouais.
3: Un père qui avait peur que son enfant soit ostracisé.
1: Mais je comprends.
3: Puis donc,
2: Mais c'est toujours difficile d'écrire sur ces sujets-là parce que, en fait, même si on a des parents abusifs, mm-hmm. les enfants vont toujours les adorer.
3: Oui.
2: Puis les parents qui sont abusifs, ça ne veut pas dire qu'ils n'aiment pas leurs enfants.
3: Tout
2: donc
3: ça peut cohabiter.
2: Oui, ça peut cohabiter. Oui. Puis c'est difficile de le rendre dans un texte parce que tu ne veux toujours pas que le lecteur ou la lectrice dise « Mais je déteste le père. Mm. » Tu veux aussi qu'ils aiment ton père.
1: Bien sûr, et c'était ma préoccupation. Ouais. L'écrivain, tu as compris, mm-hmm. Heather, que moi, mon père, je le condamne pas pour avoir pensé et dit et fait ces choses-là. Il y a d'autres anecdotes aussi qu'on peut lire dans le livre qui sont assez ahurissante. Oui. Il ne s'est pas arrêté à la thérapie de conversion.
3: Non, on laissera les gens le découvrir, mais ça va encore plus loin. Et justement, moi, je disais souvent, quand on lit du Éric Dupont, je trouve qu'il y a beaucoup de liens avec l'écriture aussi de Heather O'Neill. Puis je pense que le rapport au père me semblait être un point en commun là, entre vous deux. Et souvent, je me disais, mon Dieu, mais il a une imagination tellement foisonnante, mais je me rends compte que ta vie a été aussi quand même, à certains moments, ahurissante. Là.
1: Oui, c'était ahurissant. Mais tu sais, mon père m'a légué une qualité ou un défaut chez lui qui m'a permis de tout traverser. Il ne sait pas. Peut-être qu'il savait, avant de mourir, qu'il m'avait légué son front de bœuf.
3: C'était un conteur aussi.
1: Oui. Mmh. Il m'a légué ce qu'il fallait pour que je survive, que je sois très heureux avec tout ce que je suis. Puis, mon père était capable de regarder un archevêque dans les yeux puis lui dire « Excuse, mais tes histoires ne m'intéressent pas. Veux-tu t'en aller? » T'sais, il était capable de faire ça. Bon. En Gaspésie.
3: Oui.
1: Bon. Et il se calissait de ce que les gens pouvaient penser. Et il m'a légué ça. Mmh. Puis ça, c'est mon arme la plus précieuse. Avec ça, je peux être ce que je veux.
3: Oui.
1: Tu vois? Donc, il n'y a pas à s'en faire.
3: je parlais d'un talent de conteur. Ton début de carrière, c'était aussi à travers tes élèves au secondaire. Tu testais des histoires sur eux, là.
1: Oui, oui. La plupart de mes livres ont été testés sur d'innocents adolescents qui me regardaient raconter ces histoires de guerre et de... Voilà, ils ont été certains quand j'en croise, ils me les rappellent ces histoires-là. Il y en a une que j'ai vue à Trois-Rivières l'année dernière qui me disait, Monsieur Dupont, ben là, on m'appelle encore Monsieur Dupont, la fiancée américaine, vous nous l'avez toute contée. C'est long.

0: C'est dans l'escalade.
1: Moi, je suis l'adolescent qui a écouté les histoires de ma mère.
2: Oui, pour
1: que... Il y avait toujours comme, est-ce que tu, quand j'étais jeune, est-ce que tu préfères une histoire comme ça ou ça? Qu'est-ce qui t'intéresse plus? Et là, je disais, oh, j'aime cette histoire. Et là, c'est un nouveau roman.
2: Et donc, c'est ça aussi, tu voyais un peu la réaction des élèves.
0: Ils sont impitoyables. S'ils n'aiment pas ça.
2: Oui, en adolescent, ça te le dit, là.
0: Non, ils jasent entre eux autres, ils te laissent border.
2: Il y a un moment dans le livre où tu parles du phénomène du ponding, qui est un comportement qui est caractérisé par des activités compulsives, répétitives, obsessives. Est-ce que pour toi, l'écriture est une forme de ponding? Quand tu retournes dans ce passé-là, est-ce que c'est une façon de classer ces événements-là, de les organiser?
0: Oui, je crois que c'en est un, oui, mais c'est parce que j'ai été témoin de gens qui faisaient du ponding. C'est une... qui démontent des horloges, qui démontent des appareils, qui observent les pièces. Et qui, bon, et c'est une conséquence de l'usage prolongé de méthamphétamine. Mm-hmm. Okay? Je pense que l'écriture peut devenir une forme de ponding si elle devient répétitive, si elle devient sans but. Donc, il faut... Si c'est juste de noircir des pages avec des souvenirs, là, oui, je pense que c'est du ponding parce que ça devient un texte improductif qui se mord la queue.
2: Alors que là, il y a quelque chose qui est organisé dans ce voyage-là.
0: Oui.
2: Au bout de tout ça, est-ce que Éric Dupont est un prince charmant?
0: Apparemment, oui. Oui, c'est ce qu'on m'a dit. Il y a deux ou trois personnes qui me l'ont dit parce que je me disais, mais les princes charmants dans le bouquin, c'est qui? Ben, c'est toi! OK. Ah! Je pense que oui. En fait, l'expression vient que le surnom que j'ai pour mon conjoint, c'est Petit Prince du Sud, parfois, quand il est un peu capricieux.
2: Ça, c'est adorable.
0: Oui. mais bon, il me répond. Il a des surnoms pour moi aussi.
2: Oui, c'est ça. Ça va dans les deux directions. Comment est-ce que l'amoureux a reçu ce livre-là?
0: Comme la plus belle déclaration d'amour qu'il ait jamais reçue de sa vie. Il a adoré ça. Il a quasiment insisté pour que je le publie. Lui, il est très fier de ce texte-là, de ses histoires, parce que le livre est rempli de ses histoires aussi.
2: Oui.
0: De sa vie à lui, au Brésil, de son enfance, etc., de sa vie passée, de Petit Prince. Et il a beaucoup aimé ça. Il est très fier de ce livre-là.
2: Donc, il est déjà traduit en portugais, si je me fie au fait que ça a d'abord été écrit en portugais?
0: Il existe une version portugaise, oui, que j'ai toujours chez moi, oui. Mais il faudrait qu'elle soit corrigée, évidemment. C'est du portugais très scolaire.
2: Un portugais mignon. Ouais, alors, le titre de ce livre, je rappelle, Les Princes Charmants, c'est ce récit d'Éric Dupont. Captivant. Une page couverture d'ailleurs magnifique. Je veux souligner le travail de Sarah Hébert qui a fait un collage.
0: Merci Sarah.
2: C'est si beau. Donc, par l'auteur de La fiancée américaine, tel qu'indiqué sur la page couverture. Il est publié aux éditions Marchand de feuilles. C'est disponible dès aujourd'hui en librairie. Il y aura un lancement à Montréal, au Bar Mamie, le 22 septembre.
0: À 17h.
2: À 17h, précisément. Tu restes avec nous, Éric Dupont?
0: Certainement.
2: Parce que je sais que tu es fan aussi de tous les gens qui sont autour de la table. Dans un instant, c'est Heather O'Neill qui nous explique pourquoi l'actrice Natalie Portman ne voudra plus jamais se lier d'amitié avec une autrice. Tout de suite après cette chanson choisie par notre programmateur musical invité cette semaine, Jean-Benoît Lasanté.

0: M'entends-tu? Richard Séguin, j'avais jamais écouté cette chanson-là, mais qui parle aussi d'une relation père-fils. Donc, c'est un peu en écho à tout ce qu'on se disait avec Éric Dupont il y a un instant. Est-ce que Éric est en train de méditer sur la chanson?
1: Oui.
0: Non,
1: je t'écoute, je t'ai entendu.
0: Mais c'est Jean-Benoît Lasanté qui est à la programmation musicale. Il dit « J'adore Richard Séguin ». Qui n'aime pas Richard Séguin d'abord? Là, écrivez-nous. Là. Je pense que c'est assez unanime, tout le monde l'aime. Elle dit « En fait, elle me donne beaucoup d'espoir, cette chanson-là. M'entends-tu? »
2: On lit quoi?
3: On lit quoi?
0: Heather O'Neill, qu'on connaît comme écrivaine, mais qui est ici en tant que lectrice et qui nous propose de lire Life of M de Rachel Cusk, un livre qui fait beaucoup, beaucoup jaser parce qu'il implique d'une certaine façon Natalie Portman.
4: Oui, absolument. Donc, il y avait des rumeurs qui étaient basées sur elle, donc on est toutes curieuses parce que, en fait, normalement, quand on écrit un livre sur quelqu'un, on change. Des détails et des...
0: On essaie de le cacher.
4: Donc, dans le livre, c'est absolument Natalie Portman. Ça ne peut pas être une autre actrice. Elle décrit tous ses films dans lesquels elle jouait. Sa première film était La Professionnelle. Mm-hmm. Elle était dans Black Swan et tout ça. Elle n'est juste pas nommée. Et en fait, c'est parce que, originalement, parce que je sais un petit peu, on est des collègues. Mais Rachel Cusk, la titre était Life of Natalie Portman.
0: Oh, OK. Donc, c'était nommé là, en partant. Là.
4: Parce qu'elle a demandé à Natalie Portman, parce que Natalie Portman, il y a beaucoup de vedettes maintenant qui veulent s'attacher à des écrivaines.
0: Oui.
4: Parce que si tu as un ami qui est une écrivaine, ça veut dire que tu es un intellectuel.
0: Oui.
4: Et bien, les acteurs, les célébrités sont juste connues pour les belles faces, puis ils veulent être prendre sérieusement.
0: Oui, on veut avoir l'air intellectuel, ouais, on veut s'entourer là, d'écrivains.
4: Donc, on le voit toujours traîner avec des livres. Puis c'est toujours des livres qui sont très, très littéraires. C'était toujours comme Rachel Cusk et Deborah Levy. Puis je me demandais, mais pourquoi ils sont en train de lire des livres écrits par des femmes qui sont... l'intériorité.
0: Oui.
4: Il parle juste de, est-ce que je vais garder ce tasse que mon ex-mari m'avait donné? Il peut parler de ça pour 20 pages. Et je demande, est-ce que c'est peut-être leur personne qui dit, mais si tu veux être regardé comme un intellectuel, il faut acheter ce livre-là? Ou peut-être c'est parce qu'il manque de l'intériorité.
0: Ah!
4: Et ça, c'est ce que Rachel Cusk dit dans son livre.
0: Donc elle parle d'une comédienne qui manque peut-être de vie intérieure.
4: Elle suit Natalie Portman. Bon, premièrement, Rachel Cusk, elle déteste les films. Elle pense que c'est une art stupide. Là, on est là pour 2 heures, on est pris comme prisonnière, puis là, on sort de la cinéma, puis on pense qu'on est dans le Moyen-Âge. Pourquoi?
5: Moi, j'ai trouvé ça intéressant comme take.
0: C'est une drôle de prise de position. J'avais jamais entendu ça sur le cinéma.
4: Non, parce qu'un fois, parce qu'on a fait on a voyagé toute la langue de Canada sur une tournée littéraire ensemble, puis un fois, j'ai demandé une question par rapport à la télévision, puis elle a dit « Heather ». Je ne regarde jamais la télévision.

0: Puis je dis, OK, relax. Rachel.
1: Ouais, mais attends,
0: relax un petit peu.
1: Excuse-moi, mais au moins, elle a vu les films avec Natalie Portman.
0: Non, elle voit, elle l'a regardé pour la première fois, elle dit, dans ce livre-là, mm-hmm. pour regarder son œuvre. Et un, ben, OK, ça, c'est le problème pour laquelle Natalie Portman ne l'aime pas. Donc, quand Rachel Cusk a rencontré Natalie Portman, elle a dit, pour la première fois, elle se sentait laide. Et Rachel Cusk est une femme magnifique, très snob.
2: Mmh. Elle se pense vraiment belle.
0: Ouais, elle est, ben, elle est une grande beauté. Donc, ouais. Elle a rencontré Natalie Portman, puis elle se sentait laide. Elle a dit pourquoi? Et elle a dit, mais c'est parce que j'ai la laideur de l'expérience. Et Natalie Portman, elle ne peut pas avoir la laideur d'expérience parce qu'elle n'a pas des vraies expériences humaines.
2: Okay, donc, c'est un livre qu'elle écrit parce qu'elle déteste Natalie Portman?
0: Non, c'est la façon dont elle écrit. Ben, elle veut parler des actrices.
2: Oui, donc,
0: la fête, comment ça... Qu'est-ce qui se passe si t'es une tellement grande célébrité mm-hmm. et tu passes toute la vie, donc elle suit Natalie Portman et tout le monde est gentil avec elle.
2: OK, donc toute cette vie de paraître.
0: Oui, c'est ça. Okay.
3: Mais moi, je trouve que... Ça se voit la jalousie. Comme mm-hmm. Rachel Cusk, c'est sûr qu'elle est jalouse de Portman. Alors, c'est un peu. C'est vraiment intéressant à lire.
2: Et elles sont devenues amies, donc avant la parution?
3: Oui, mais c'est comme ça que le projet a commencé. Okay. Ils sont des amies. Mm-hmm. Et elle a demandé à Portman, est-ce que je peux écrire un livre sur toi? Elle a dit oui. Sauf quand elle a lu le livre, elle était comme, ah, c'est quoi cette histoire de moi, de personnage? Parce qu'elle dit que. Elle n'est pas une vraie personne parce qu'elle est tellement performative d'être une bonne personne.
0: Elle ne peut pas vraiment expérimenter la dépression.
3: Oui, parce qu'elle est juste une actrice.
0: Oui, donc elle est toute comme vide à l'intérieur. Mais Rachel Cusk, c'est la façon dont elle écrit toujours. Parce que moi, j'ai toujours... Quand j'étais en tournée avec elle, j'étais terrifiée qu'elle allait me décrire. Parce que j'imaginais toujours la façon qu'elle allait me décrire, comme si je fouillais pour des clés. C'est comme, oh, elle fouillait des coques pour ses clés. Comme un sort de... C'était une performance de théâtre de crouté. J'étais comme avec Antonin Artaud. Et maintenant, je croyais même pas dans les clés qu'elle cherchait.
3: Et c'est ça, quand je lisais, je suis comme, imagine être observée par
2: cette femme.
3: Rachel Cusk. C'est vraiment intense.
2: Un cauchemar.
0: Oui, donc Natalie Portman, elle a dit, oui, c'est une belle idée, mais je dis,
3: elle comprend pas son écriture.
2: Est-ce que c'est la preuve qu'elle avait peut-être pas vraiment lu?
0: Exactement.
2: Oui. Alors, donc ce livre, Life of M, il est en librairie depuis le 25 août. Et là, est-ce qu'elle l'a poursuivi?
3: Je pense pas qu'elle peut.
2: Non, hein?
0: Non, elle va le laisser aller.
2: Elle va laisser aller, puis elle va juste plus jamais avoir d'amis autrices.
0: Oui, ben, en fait, elle a déjà eu une relation mauvaise avec un autre écrivain, Jonathan Safran Foer. Mm-hmm. Elle a décidé, est-ce qu'on peut écrire des courriels ensemble? Mm-hmm. Et il a dit oui. Puis bon, il a tombé en amour avec elle.
3: Il a quitté sa femme.
0: Il a quitté sa femme.
3: Pour c'est comme... Natalie Portman, mais ça n'a pas fonctionné.
0: Et Natalie Portman dit, oh, mais non, je ne suis pas du tout intéressée.
2: Et mon Dieu, il y a des chapitres dans cette histoire-là.
1: Ça a donné un coup de publicité au bouquin quand même.
2: Mais
1: parce que moi, l'histoire avec Natalie Portman, j'en avais entendu parler.
0: Absolument.
1: Mais j'arrivais pas à me souvenir du titre du livre. Mais quand tu as parlé de Natalie Portman, j'ai dit, oui, c'est cette histoire-là avec elle.
0: Ouais, mais elle a toujours des controversies, Rachel Cusk.
1: Oui.
0: À la fois, elle a eu une controversie parce qu'elle a écrit une mémoire sur être une mère, puis elle a dit, ben, c'était horrible, puis elle avait le goût des fois de jeter sa bébé par la fenêtre.
1: Okay.
0: Et ça réagit tellement des personnes ont été fâchées contre elle.
3: Donc, ça
0: dit,
3: fait parler du livre,
0: ouais,
3: ça le fait lire
0: mais
3: aussi.
0: En fait...
3: Ouais. C'est comment ça qu'elle vend les livres?
0: Non, mais la chose, c'est qu'elle était vraiment avant son temps avec ce mm-hmm, livre-là, parce que maintenant, on lira ce mémoire, puis il y a tellement des femmes qui parlent de la fête.
3: Absolument,
0: que
3: la matrophobie, la semaine dernière, j'en parlais avec Louise Chenevière.
0: Donc, des fois, Rachel Cusk, elle dit des choses qui ne sont pas confortables, mais c'est comme ça la vie, c'est ça les écrivaines.
2: Voilà, merci beaucoup Heather O'Neill. Un peu plus tard, c'est Arizona qui nous fait sa suggestion de lecture.

Mon prochain invité est l'une des figures incontournables de la scène jazz canadienne, un musicien d'exception pour qui la culture est un engagement de chaque instant. Si son saxophone est évidemment l'objet qui le suivra toute sa vie, il est habité par la peinture intense de Van Gogh, passionné par les colosses du travail comme Victor Hugo et guidé dans sa jeunesse par le souvenir d'un professeur de français qui était aussi pianiste. On le reçoit au son de son interprétation de Giant Steps de John Coltrane, Yannick Rieu.

0: c'est l'artiste que vous aurez, que tu aurais aimé voir en spectacle.
1: John Coltrane, ben oui. Il a certainement changé des choses chez moi.
0: Oui?
1: Il a déjà changé des choses juste en l'écoutant sur disque. Mais évidemment, le jazz est un art vivant. Un art qui se goûte sur place, ouais. Surtout. On peut toujours écouter des disques, mais il n'y a jamais l'énergie qu'on retrouve sur scène. Avec cette énergie qui passe du spectateur au musicien et inversement.
0: Tu avais 7 ans lors de son décès, donc on comprend là, que c'était oui. peut-être pas possible de se tenir dans les clubs de jazz à ce moment-là. 2026, c'est le 100e anniversaire de naissance de John Coltrane. D'ailleurs, oui. Au Festival de jazz, tu as présenté un spectacle qui va être repris bientôt aussi au Dièse 11. Hein?
1: Dièse 11,
0: c'est hein? ça. Qui va aussi servir de lancement pour ce livre dont on va parler aujourd'hui, donc La musique du silence. Je prends la peine de le dire, là, on est avec plus de 40 ans de carrière pour Yannick Rieux, mm-hmm. 15 albums, 3 Félix, 2 prix Opus, 1 prix Oscar Peterson, une carrière à l'international. Tu retournes en Chine pour une 24e tournée
1: oui,
0: là-bas cet automne.
1: Déjà.
0: Et ce livre-là, donc, c'est un croisement entre l'essai et l'autobiographie. On parle de ton rapport à la musique. Dans ce livre-là, tu écris, aussi paradoxal que cela puisse paraître, malgré plus de 40 ans de pratique instrumentale, j'ai l'exquise impression d'être constamment au début de quelque chose.
1: Oui.
0: C'est précieux, ça?
1: Oui, c'est très précieux. Je pense que l'émerveillement de... Déjà, juste quand j'ouvre un œil le matin, comme ce matin, j'ouvre un œil puis je dis, je suis encore vivant aujourd'hui. J'ai passé une nuit dans le silence, justement dans le où on ne sait pas trop où on est, qu'est-ce qu'on fait. On ne pense pas, on n'est pas là. En même temps, j'en parle un petit peu dans le livre, mm-hmm. de cette parce que ça se passe en musique aussi, ce genre de choses, cette pensée qui prend une pause, on va dire.
0: Ouais.
1: Donc, la musique, il n'y a pas de rapport avec la pensée. Donc, forcément, oui, d'être émerveillé par la musique, mais par le fait d'être vivant, tout simplement. Je pense que c'est précieux parce que c'est quelque chose qu'on prend pour acquis.
0: Ouais.
1: Et je pense que ça vient peut-être quand on vieillit un petit peu.
0: Est-ce que ça fait longtemps que tu avais le goût d'écrire ces carnets-là de musiciens?
1: Ben, un autre paradoxe, j'ai jamais eu le goût d'écrire vraiment. C'est plus... C'est difficile à expliquer, c'est des choses qui se font... La musique s'est faite de la même façon. J'ai mm-hmm. commencé à faire de la musique et j'ai continué à faire de la musique. Alors, j'ai commencé à écrire des choses et juste continué, mais j'ai pas le goût d'écrire, d'être un écrivain. J'ai des pensées et peut-être qu'encore une fois, peut-être l'âge venant, j'ai mm-hmm. peut-être envie que ça reste un peu.
0: Oui, et quelque chose de permanent.
1: Pour quelques personnes, peut-être. Pour moi, d'abord, je crois, pour ça aide à clarifier moi-même mes pensées que j'ai sur ce que je fais,
0: mm-hmm.
1: sur ce que je sens, ce que je vis.
0: Est-ce que tu savais que le sujet du livre allait être le silence?
1: Pas du tout. En fait, ça c'est au fur et à mesure, d'ailleurs avec Marie-Claude Desorcis, mon éditrice, quand on a commencé, quand j'ai envoyé les textes, elle m'a dit qu'il y avait beaucoup de choses. Il y avait des choses sur la politique, sur la sociologie, philosophie, sur la musique aussi. Mm-hmm. Elle dit, bon, il y a beaucoup trop de choses, il va falloir se concentrer un peu. Elle m'a déjà donné une direction. Et à partir de là, j'ai commencé à peut-être réfléchir un peu plus ou relire certains de mes textes qui n'étaient peut-être pas aboutis tout à fait. Mm-hmm. Et j'ai tenté vraiment de cerner certains, c'est pas des problèmes, mais certaines situations qu'un musicien retrouve sur la scène ou en dehors de la scène. Et j'ai essayé de passer de l'autre côté, justement, du décor. Derrière le décor, qu'est-ce qui se passe? Quand on joue, quand on improvise, mm-hmm. qu'est-ce qui se passe? Mais ouais, c'est un peu le questionnement.
0: Et c'est quoi la place du silence quand tu joues du saxophone? Est-ce que c'est dans la respiration?
1: Non, c'est pas évident. Je sais pas si j'ai réussi à bien expliquer, parce que c'est pas évident à expliquer la pensée qui prend une pause pendant qu'on joue.
0: Mmh.
1: Ça serait trop lent. Si la pensée était dans le phénomène musical, dans l'improvisation surtout, je crois qu'on serait toujours en retard par rapport à ce qui se passe dans le moment présent.
0: Donc, si on est en train de s'analyser, si on est en train de réfléchir à ce qu'on fait.
1: Voilà. Donc, quand je parle du silence, c'est cet espace à partir duquel on fait juste vivre l'instant vraiment présent. En musique, ça peut être dans la vie aussi, hein?
0: Mm-hmm.
1: Mais en musique, c'est particulier parce que si ça, c'est pas là, en général, la musique, c'est plutôt raté. Ça peut être bien en apparence, ça peut passer quand même, ça peut être une musique agréable à écouter, etc., etc. Mais il y a un truc qui passe pas si on n'est pas dans cette présence qui exclut la pensée, qui, elle, juge, jauge, a des opinions sûres, etc., etc.

0: Donc, c'est le contraire de l'écriture, finalement. Parce que l'écriture, c'est ça. C'est, on peut revenir en arrière, on peut corriger, on peut effacer.
1: Tout à fait. C'est pour ça que j'ai trouvé ça en même temps très gratifiant d'écrire, mais en même temps extrêmement difficile parce que j'écrivais 2, 3, 4 phrases, un paragraphe. Je croyais que c'était... que ça se tenait un peu, le lendemain tu relis et puis non, pas du tout, c'est pas bien du tout, donc il faut reprendre. Des fois on peut passer des jours et des jours sur un mot, et dire quel mot va vraiment illustrer ce que j'essaie de dire, surtout un sujet comme ça, parler du silence, à partir du moment où on en parle, ben on n'est plus dans le silence. Non. Donc voilà,
0: c'est ça.
1: Forcément, un autre paradoxe.
0: Ouais. À la page de 35, tu écris « La virtuosité aujourd'hui, elle est partout, elle va vite, elle sait, elle impressionne, mais la musique commence là où le savoir ne suffit plus, là où la vie affleure, où quelque chose déborde. Sans cela, tout devient reproduction, démonstration, musée bien éclairé. »
1: Oui.
0: T'es pas impressionné par la virtuosité?
1: Oh non, pour être honnête, c'est toujours impressionnant. Quelqu'un qui maîtrise son instrument, c'est toujours qui maîtrise vraiment bien son instrument, c'est toujours impressionnant, bien sûr. Mais ça ne suffit pas. C'est des, on va dire, des calories vides pour faire un petit parallèle. C'est un peu ça. Donc oui, ça peut. Je me souviens quand j'étais étudiant, quand j'étudiais certains saxophonistes qui étaient vraiment, je me disais, mais comment on peut jouer du saxophone? J'étais très impressionné. Ça a certainement motivé des heures de travail chez moi aussi, qui n'étaient pas, à ce moment-là, je ne parlais pas vraiment du silence. Pour moi, il fallait que je remplisse plutôt ce silence qu'autre chose, au lieu de m'en servir, quoi. Donc, oui, la virtuosité, elle est utile pour faire oublier l'instrument, je dirais. Je dirais que c'est un autre paradoxe encore.
0: Oui.
1: C'est que on travaille beaucoup l'instrument pour justement que ça paraisse facile.
0: Oui, faut que ça ait l'air facile.
1: Si le spectateur ou l'auditeur ou l'auditrice qui est en train de souffrir avec toi, en train de essayer de maîtriser ton instrument sur la scène, il y a un truc qui va pas. En même temps, la virtuosité n'est pas un but en tant que tel.
0: Non, mais en même temps, à partir du moment où on maîtrise bien un instrument, puis on sait que dans l'improvisation, l'erreur peut devenir intéressante, mais,
1: tout à fait.
0: Mais quand on est virtuose, on ne veut pas faire d'erreur non plus. C'est un paradoxe intéressant.
1: Oui, tout à fait. Et il y a l'époque aussi, parce que si on prend les saxophonistes, on va dire des années, ou d'autres instruments, instrumentistes, des années 20-30, la technique s'est beaucoup développée, les gens maîtrisent beaucoup plus l'instrument, mais en même temps, les gens des années 20, 30, 40 ou 50 n'étaient pas inadéquats par rapport à ce qu'ils jouaient, à ce qu'ils voulaient transmettre à l'auditeur ou l'éditrice. Donc là, il y a un autre paradoxe. Il disait, pourquoi on a besoin de maîtriser l'instrument à ce point-là, alors qu'il y a des gens qui ont dit des choses tout à fait pertinentes sans avoir cette technique-là. Mm-hmm. Et voilà, on se démerde avec ça.
0: Il y a l'objet d'un livre, en tout cas. Il y a de quoi écrire, assurément.
1: Oui, c'est intéressant.
0: Tu parles aussi de ta pratique. En fait, tu compares ça à un ouvrier qui revient chaque jour à l'établi. Cette idée-là de la répétition, de la constance, comment est-ce que ça nourrit ton art?
1: J'ai toujours de la difficulté à me considérer comme artiste. Je trouve que ce mot, c'est un problème personnel. Je trouve ça un peu élitiste quand on dit les artistes. C'est comme si c'était une communauté un peu à part. Je crois pas. Moi, je me considère comme un artisan, plus. Mm-hmm. À la limite, comme un ouvrier. C'est le milieu d'où je viens. Je viens de Saguenay. J'ai été éduqué, élevé à côté de l'usine d'Alcan. Tous mes copains, mes copines, c'était des fils d'ouvriers, filles d'ouvrières. Et je crois que ça reste dans moi, ça. Cette façon d'aborder la musique, non pas comme un artiste inspiré qui crée. Je suis plus un ouvrier qui remet son ouvrage tous les jours.
0: Mais peut-être que c'est cette image-là qui est fausse, en fait. Peut-être que ça n'existe pas, cet artiste qui reçoit l'inspiration divine.
1: Des fois, c'est peut-être un peu hollywoodien.
0: Oui,
1: peut-être que
0: tous les artistes sont finalement des artisans.
1: Moi, je le vois comme ça. Oui. On travaille chaque jour sur ce qui nous intéresse, sur ce qui nous interpelle, sur ce qu'on sent, sur ce dont on a envie de parler. C'est une chose, c'est quelque chose de très simple, finalement. C'est comme un ouvrier, mais moins mécanique.
2: Mais il ne faut pas dire aux gens, on veut que tout le monde pense qu'on est magique. Oui. On se lève un matin, les dieux nous parlent à nous, puis c'est pas difficile du tout.
0: Il faut entretenir le mythe de l'artiste.
3: Quand on t'entend jouer, en tout cas, on a l'impression que la magie existe.
0: Ouais.
3: Quand on te voit et on t'entend jouer, on a l'impression que la magie existe.
0: De toucher à quelque chose de magique.
1: Oui. Merci.
0: On accepte ce compliment-là. Ce livre, donc, La musique du silence, carnet d'un musicien de Yannick Rieu, il est paru

0: aux éditions Binôme. Il est en librairie et je le disais, il y aura un lancement du livre au magasin du Dièse 11 et il y a le concert aussi autour de ça.
1: C'est le 12 septembre. De 3 à 5 heures.
0: Et voilà, on invite les gens, c'est sur la rue Saint-Denis à Montréal. Merci beaucoup, Yannick Rieu. Dans un instant, Arizona O'Neill nous parle d'un livre qui est devenu un véritable phénomène littéraire du jour au lendemain. Mais juste avant, on écoute un choix de notre programmateur Jean-Benoît Lasanté, directeur musical dans Direct de l'Univers, qui veut nous faire entendre son groupe montréalais préféré, les Bar Brothers.

0: toi. Arizona O'Neill, à ton tour de nous tenir au courant d'une tendance littéraire en ce moment. C'est autour du livre Fruit Fly de Josh Silver. Qu'est-ce qui se passe autour de ce livre-là?
1: Oui, alors il faut commencer pour dire que la raison de que ça a vendu tout de suite, c'est que c'était comparé à Yesteryear et Yellowface.
0: Alors, des livres dont vous nous avez déjà parlé, évidemment. C'est, rappelez-vous, quand O'Neill nous parle de quelque chose, c'est en rupture de stock après.
1: Et c'est deux livres qui critiquent des femmes blanches. Mm-hmm. Et c'est intéressant parce que c'est des livres qui sont lus par des femmes blanches. En majorité. Mm-hmm. Alors là, on a un nouveau livre qui sort. C'est Josh Silver, c'est un homme gay. Et le livre, c'est une réflexion et un critique sur les femmes hétérosexuelles qui sont en train d'écrire des romans sur des hommes gays.
0: Par exemple,
1: qui dit au début du livre, c'est A Little Life de Hannah Yanagihara. Je pense en français, c'est un vie comme les autres.
0: Oui, cette brique-là qui est très, très, très populaire.
1: Oui, mais il faut aussi dire que cette histoire est bien plus longue que juste en maintenant, parce que tout le monde est en train de parler à cause de Heated Rivalry et Rachel Reed. Alors, on pense que c'est une tendance nouveau.
0: Oui, parce que c'est ça, évidemment, Heated Rivalry qui raconte ces histoires d'amour de hockeyeurs homosexuels.
1: Oui.
0: Et Rachel Reed, elle est hétérosexuelle.
1: Oui, exactement. Mais ça va jusqu'au, comme dans les années 70 en Japon, il y avait des mangas qui s'appelle Yaoi, et c'était le début de les femmes qui écrivaient des mangas. Avant ça, c'était juste des hommes. Et des femmes ont commencé à écrire des mangas où c'était des deux garçons en amour. Et tout à coup, en enlevant des femmes de les mangas, c'était plus des textes sexistes. Mm-hmm. Alors ça a commencé, ça a rentré dans la culture western, mais ça a rentré dans notre culture comme un subgenre.
0: Oui.
1: Alors c'était quelque chose qui était en ligne. Alors si tu es une femme de mon génération, peut-être tu connais les sites web Archive of One's Own, Wattpad and DeviantArt.
0: Donc, qui est comme du fanfiction.
1: C'est du fanfiction. Okay. Alors, c'est là que ça a rentré. Et ce terme yaoi, qui sort des mangas japonais, ça, c'est quelque chose qui a sorti sur ces sites web. Et il y avait toujours un dialogue sur ces sites qu'il ne faut pas montrer les hommes quand on est en train de lire ces sortes de textes.
0: Oh, OK. Oui. Donc, est-ce que ça s'adresse vraiment aux filles?
1: Oui, c'est vraiment aux filles. C'est écrit par des femmes pour les femmes. Mais là, tout à coup, on est...

0: On est sur display avec Heated Rivalry.
1: Avec Heated Rivalry, tout le monde parle de ça.
0: Et là, c'est vrai que c'est un topic dangereux. Mm. Et en lisant le livre de Josh Silver, ça a vraiment changé mon perspective.
1: OK, de quelle façon?
0: Alors là, on a un écrivaine dans le livre, Mallory. Mm. Elle est très connue, mais elle souffre d'un syndrome de la page blanche. Mm-hmm. Elle met en Google comment écrire un best-seller. Et ça dit, il faut aller dans les textes. Deux hommes en amour, mais aussi un homme gay sur la dépendance de drogue. Avec un passé très traumatisé.
2: Tu vois, okay. J'aurais pu lui dire ça avec un Google. C'est comme...
1: OK, donc on va vraiment dans les grands clichés. Là.
0: Ouais. Les grands clichés. Okay. Alors là, elle rencontre un jeune homme sur Grindr et elle commence à voler des histoires de son vie. Sauf parce que le livre est moitié dans la perspective de le garçon et la moitié dans son perspective.
1: Okay.
0: On voit dans la façon elle prend ses... les vraies histoires, mais elle les misinterprète. Comme elle les
1: transforme et c'est là où on tombe peut-être dans le cliché.
0: Ouais. Très cliché.
1: Donc, c'est intéressant d'avoir les deux angles.
0: Oui,
1: deux
0: c'est
1: angles,
0: très
1: là.
0: Intéressant. Ouais. Et qu'est-ce qui est intéressant aussi, c'est que Mallory, la personnage de femme, est tellement un sexiste, comme un caractéristique très... pas vrai, comme elle n'est pas une vraie femme.
1: Oui, mais il s'est exagéré, ça aussi, ouais. Son oui. Personnage à elle. Donc, ça va dans les deux côtés.
0: Elle est très stéréotypique, blanc. Ouais. Mais en lisant, comme moi, au début, j'étais très choquée de son mm-hmm. personnage. Et j'étais comme, hey, c'est vraiment sexiste. Mais là, c'est qu'est-ce que Josh Silver est en train de redonner aux femmes. De comme, ça, c'est moi c'est... en train de t'écrire. Est-ce que t'aimes ça? Non, j'aime pas ça.
1: Alors... c'est puissant. Donc, c'est oui. Ça. C'est comme ça. Lui se sent, par exemple, quand il lit Hated Rivalry ou les autres livres. Heather, qu'est-ce que t'en as pensé, toi, de Fruit Fly?
3: Ouais, c'est choquant aussi parce qu'il parle sur le sujet. C'est drôle parce qu'il prend l'hétérosexualité mm-hmm. comme un problème.
1: OK. Parce que faut régler l'hétérosexualité.
3: Oui, c'est ça, parce okay. que normalement dans les livres que les hétérosexuels écrivent sur les homosexuels, le problème sur leur sexualité. Dans ce livre-là, un des problèmes de Mallory, c'est qu'elle est hétérosexuelle. Ça veut dire qu'elle va avoir un homme, un oui. mari qui va la tromper.
0: Oui. Il faut dire aussi que son mari, lui aussi, c'est un stéréotype de toutes les mauvaises choses qu'un mari peut être. Comme oui. Tout. Comme
1: tout arrive en même temps.
0: Oui, elle est possessive, manipulative, il trompe, il frappe. Genre, c'est comme intense.
1: Ah, oh, OK.
0: Oui.
1: Alors,
0: elle aime pas avoir du sexe avec lui. Là.
2: Un beau portrait de...
0: Oui, de ouais. l'hétérosexualité.
1: C'est très intriguant. Je rappelle le titre. Donc, Fruit Fly, c'est de Josh Silver. C'est un livre qui est en librairie depuis le début du mois d'août, qui était en rupture de stock, qui semble-t-il de retour là.
0: C'est retour,
1: en librairie
0: ouais.
1: et qui va retourner en rupture de stock parce que vous en avez parlé toutes les deux. Merci beaucoup, Arizona et Heather O'Neill.
0: Merci.
1: Et on entend en ce moment encore une fois Yannick Rieux, saxophoniste qui est avec nous. On va se laisser au son de Giant Steps. Moi, je vous donne rendez-vous demain dès 13h30, entre autres avec Dominique Tardif. On va recevoir Antoine Corriveau en prestation musicale. C'est un rendez-vous dès demain.
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8: Bonjour, ici Naïla Bendali. Au Canada, la décision de Donald Trump d'interdire l'importation de certains produits canadiens aux États-Unis dès le 29 septembre fait peu réagir. Le milieu des fabricants de motocyclettes et celui des boissons alcoolisées anticipent peu de bouleversements sur leur vente. C'est plutôt la production de canettes pour la bière qui suscite des craintes chez les microbrasseurs puisque la chaîne d'approvisionnement est touchée par la guerre commerciale. Aussi, l'exclusion du lactosérum des importations américaines touchera peu les exportations canadiennes, mais il peut y avoir certains dommages collatéraux, selon le vice-président des producteurs laitiers du Canada, Vincent Rainville.
9: C'est surtout au niveau de la logistique de l'approvisionnement pour ces transformateurs-là. Donc, c'est au niveau de la chaîne là, d'approvisionnement. Donc, les emplois aussi qui pourraient être touchés. Mais au niveau de la ferme, là, moi, je suis producteur laitier, donc au niveau de la ferme, là, l'impact est très minime.
8: C'était Vincent Rainville. Et cette escalade des tensions commerciales entre le Canada et les États-Unis,

0: États-Unis s'invite encore aujourd'hui dans la campagne électorale québécoise. Ce matin, la chef de la coalition Avenir Québec, Christine Fréchette, a dit qu'elle n'a pas l'intention d'adopter de nouvelles mesures de rétorsion après en avoir annoncé une série lundi soir. Mais quelques-uns de ses adversaires dans la campagne craignent une potentielle surenchère. Voici le chef libéral Charles Milliard, suivi de celui du Parti québécois, Paul Saint-Pierre Plamondon.
1: On peut pas toujours aller de contre-tarif en contre-tarif. Je pense qu'on va avoir besoin de s'asseoir avec l'administration américaine.
2: Est-ce que ces contre-tarifs canadiens généralisés dollar pour dollar nous servent ou est-ce que c'est en fait un problème et un fardeau supplémentaire sur nos entreprises québécoises?
0: 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À Montréal, des automobilistes appréhendent déjà des problèmes de circulation en raison des championnats du monde de cyclisme sur route. Au total, 36 km de rue seront fermés, dont l'avenue du Parc, qui est bloquée dès aujourd'hui entre le boulevard Saint-Joseph et la rue Sherbrooke. Par ailleurs, la course cycliste oblige une école de l'arrondissement d'Outremont à fermer son bâtiment pendant 3 jours, puisque les élèves ne pourront pas y accéder. Charlotte Dumoulin.
3: La direction du pensionnat Saint-Nom-de-Marie dans le quartier d'Outremont a avisé cette semaine les parents des 1300 élèves que l'école sera fermée les 23, 24, 25 septembre prochains en raison des compétitions de cyclisme. Le chemin de la côte Sainte-Catherine qui est adjacent à l'école sera fermé pour les épreuves et empêchera l'accès au bâtiment scolaire. La direction assure que les élèves n'auront pas congé pendant ces 3 jours. Ils auront des devoirs à faire à la maison et des travaux à remettre à leur retour en classe. Voici la réaction d'élèves, de parents et de membres de l'école.
4: Honnêtement, ça me dérange pas trop parce que c'est comme pas sur une longue durée.
5: Ben, ça nous permet de faire un peu plus la grasse matinée, puis on aura quand même peut-être des devoirs, des trucs à faire à la maison, mais si on les fait dès le matin, on aura notre journée libre, donc c'est plutôt amusant.
6: Je pense que c'est très bien d'avoir un événement international dans une ville comme Montréal. Ça va permettre d'avoir plus de tourisme.
3: Et du côté du Centre de services scolaires de Montréal, aucune école ne sera fermée, nous dit-on, mais le CSSDM s'attend tout de même à des retards en classe en raison des entraves routières. Polytechnique et l'Université de Montréal, quant à eux, maintiennent les activités, mais les élèves et les membres du personnel n'auront pas accès à certains espaces de stationnement. Le Grand Prix cycliste aura lieu dimanche prochain à Montréal. Quant aux courses du championnat du monde de cyclisme, elles commenceront le 20 septembre. Ici Charlotte Dumoulin, Radio-Canada, Montréal.
0: L'avion du président ukrainien Volodymyr Zelensky a failli être touché par un drone, tandis qu'il était en route vers Oslo, en Norvège. C'est une information rapportée par le bureau du premier ministre norvégien. Volodymyr Zelensky est attendu au Canada cette semaine. Un demi-siècle après sa mort, des fidèles et admirateurs du dirigeant communiste chinois Mao Zedong se sont rassemblés aujourd'hui dans son village natal de Shaoshan. Cet endroit représente un haut lieu du tourisme rouge qui désigne ses voyages sur les traces du Parti communiste chinois. Et les touristes sont de plus en plus jeunes, comme l'a constaté Delphine Sureau.
7: Un micro fixé sur son chemisier blanc, la guide arrête son groupe devant une immense statue en bronze. Mao surplombe son village natal. Wen Rong, jeune trentenaire, dépose des fleurs jaunes et s'incline 3 fois.
8: C'est notre chef. C'est grâce au président Mao que nous menons aujourd'hui une vie aussi agréable.
7: Ici, un visiteur sur 3 a moins de 35 ans. De plus en plus de jeunes viennent volontairement visiter le village, car Mao est une source d'inspiration pour une génération sous pression. C'est le cas de Ran, 21 ans, étudiant en médecine.
9: Il m'arrive parfois d'être désorienté, de ne pas savoir quoi faire pour mon avenir. Il y a ce vers de Mao, j'ai quitté ma ville natale avec de grandes ambitions et j'ai juré de ne jamais y revenir si mes études échouaient. Ça m'a encouragé à aller de l'avant.
7: Il y a aussi l'image d'un Mao égalitaire. Dans une Chine confrontée au ralentissement économique, le chômage des 16-24 ans frôle désormais les 18%. Chen Qi est guide à Shaoshan.
10: Tout le monde pense que l'époque de Mao était mieux, sans les énormes écarts de richesse que nous connaissons aujourd'hui. À l'époque, les dirigeants avaient véritablement à cœur les intérêts du peuple.
7: Les millions de morts du grand bond en avant et de la révolution culturelle, des erreurs selon le parti. 50 ans après sa mort, l'image de Mao reste intacte, pendant que ses années les plus sombres s'effacent des mémoires. À Shaoshan, Delphine Sureau, France Inter.
0: Voilà, c'était votre bulletin d'information. Dans un instant, c'est l'émission Votre Retour sur ICI Radio-Canada Première.

Bon mercredi. Pour vous aujourd'hui, moins de violences armées, de tentatives de meurtre et de vol de véhicules à Montréal, mais deux fois plus de plaintes pour crimes haineux. La Société de sauvetage lance une campagne choc pour prévenir les noyades en milieu naturel. Et

0: On ne manque pas d'action présentement, je vous dirais. Il y a le bilan du SPVM sur la criminalité à Montréal qui est paru en après-midi. On va faire le point avec David Shane, qui est inspecteur-chef responsable du service des communications et de la formation au SPVM. Il y a beaucoup de choses là-dedans. Bien sûr, on a pris le temps quand même de faire le tour. Il y a de bonnes nouvelles. Il y a certains crimes qui s'améliorent, comme vous venez tout juste de l'entendre. C'est le cas des violences armées. On sait que ça a été quand même pour pas faire de mauvais jeu de mots, un combat du SPVM au cours des dernières années pour baisser la violence armée par arme à feu. Ça inquiétait énormément les citoyens. Force est de constater que les efforts portent fruit. Moins de tentatives de meurtre également et de vol de véhicules. Ça aussi, et de façon considérable, quand même, on note une baisse de 24 %, mais deux fois plus de plaintes pour crimes haineux et une augmentation de 6 % de plaintes pour agressions sexuelles aussi. Donc, on va revenir, bien sûr, sur ce bilan de l'année 2025. Je ne sais pas si vous avez vu ces images de la société de sauvetage, des images d'une nouvelle campagne choc. Il semble qu'il y en ait quelques-unes en ville, mais aussi dans les parcs, comme la CEPAC, depuis quelques jours. Non, ça ne vous dit rien?
1: Non, je n'ai pas vu.
0: Si vous voulez,
1: vous me les avez montrés, Monique.
0: Si vous les aviez vus, ça frappe vraiment l'imaginaire. On a utilisé, en fait, des images, un homme, une femme et un enfant, dans ce qu'on comprend à être un cours d'eau, mais qui est comme masqué en sac mortuaire. Autrement dit, le visage de la personne sort du sac, mais c'est comme un sac qui est en eau. L'idée ici est de venir sensibiliser par rapport aux décès par noyade en milieu naturel. Les lacs, les rivières, entre autres, qui font énormément de victimes. Mais je vous le dis, là, c'est assez frappant. On va y revenir au cours des prochaines minutes avec la Société de sauvetage du Québec, justement, pour faire de la sensibilisation. Parce que même si on a l'impression que l'été se termine, il y a encore beaucoup de gens qui vont sur les cours d'eau en automne, kayak, canot et autres, pêche. Donc, on va revenir sur ce sujet. On va également faire un bref tour de table juste avant la météo. François, ça a l'air de quoi sur nos routes présentement?
1: Alors, ça s'installe comme heure de pointe. Monique, on a surtout des problèmes sur l'autoroute du Souvenir. On a un accident, le 20 Est, à la hauteur de la 13. Il y a les deux voies de droite qui sont entravées. Et le ralentissement commence maintenant là, à la hauteur du rond-point d'Orval. Si vous êtes sur la 13 Sud, ça commence à la 520. Et si vous arrivez de l'échangeur Turcot via la 20 Ouest, c'est un peu passé les bretelles là, où vous rentrez dans la congestion. Jusqu'à l'échangeur Saint-Pierre, première avenue, là, une fois passé ça, vous avez une circulation fluide. 138 vers le pont Mercier. C'est occupé dans les deux directions et j'irai faire un tour un petit peu plus tard dans l'émission, Monique, mais je vous rappelle donc que l'avenue du Parc, là, c'est fait, fermé dans les deux directions entre Despins et Mont-Royal, donc évidemment pour un mois en vue des championnats du monde de l'UCI. On dit, là, bon, je me répète, là, mais officiellement, là, c'est vraiment fermé entre Despins et Mont-Royal, mais on conseille là, d'éviter dès Sherbrooke, entre Sherbrooke et Saint-Joseph, parce que sinon vous allez vous retrouver là, dans des bouchons, ça va être difficile de naviguer ça. Vous ne sauverez pas beaucoup de temps là, en passant dans les petites rues de cette manière-là.
0: On a l'impression qu'on se répète, François, mais ce matin même, j'étais à bord d'un taxi et j'ai appris au chauffeur de taxi la fermeture de l'avenue du Parc pour un mois. Il était complètement sonné. En fait, il se demandait comment ça se fait que c'était le bordel ce matin et que son GPS l'envoyait dans toutes sortes de drôles de directions. Puis là, je lui ai dit, ben ça doit probablement être la fermeture de Parc qui se fait sentir. Puis là, il me dit, quelle fermeture? Écoutez, comment je vous expliquerai bien ça? Il y aura un championnat.
2: Sintonisez-nous de 15 ans.
1: Oui, c'est ça.
0: Clairement, ils ne nous écoutent pas, mais
1: D'où l'importance de passer les messages plus d'une fois. Mm-hmm. Et j'essaie de le faire pas à la même heure. Comme ça, on essaie de rejoindre un maximum d'auditeurs. Mais ça me permet d'ajouter, Monique, que oui, ça va peut-être être un petit peu plus difficile aujourd'hui. La première journée, les premières journées, c'est toujours un petit peu plus dur.
0: Temps que les gens s'adaptent.
1: Ces choses-là vont se placer. Là. Je vous dis pas que ça va être comme retour à la normale la semaine prochaine, mais fiez-vous pas à la première journée. Là. C'est toujours chaotique au début, mais ça va s'améliorer là, à mesure que les gens se trouvent des chemins alternatifs.
0: Et on est quand même intéressé à vous entendre aussi sur vos expériences à Montréal en temps de Grand Prix, donc cycliste, de mondiaux, en fait, on devrait dire. Je vais apprendre à le dire comme il faut.
3: C'est pas faux.
0: Quoi,
3: les Grands Prix s'en viennent dimanche et par la suite, ce sera les mondiaux
0: de cyclisme sur route.
3: Les deux sont acceptés.
0: OK, parfait. Bref, il va y avoir beaucoup de vélos à Montréal et si justement vous êtes pris sur du parc et vous voulez nous partager vos histoires, la bulle de conversation sur l'application Radio-Canada Audio. Le temps de vous dire qu'on prévoit des averses cet après-midi à Montréal avec des vents soufflant à 20 km/h, rafale à 40 cet après-midi, maximum 23, c'est 28 avec le facteur humidex. Ce soir, cette nuit, toujours des averses qui devraient cesser toutefois tard en soirée. Ce sera généralement nuageux par la suite avec 40 % de probabilité d'averses, minimum 19. Demain, le retour du soleil en alternance avec quelques nuages.

0: Maximum 22, on a 21 présentement, centre-ville de Montréal. Toby, on parle du gala des Oliviers qui se met au goût du jour.
1: Effectivement, hein, les soirées de récompense doivent évoluer, tout comme leurs arts évoluent. On l'avait vu il y a 2 ans avec le gala de la disque qui avait annoncé la nouvelle catégorie pour le genre R&B, soul et gospel. Ben, cette fois-ci, c'est au tour des Oliviers d'annoncer en fait que... Ben, tu sais, il y a tellement d'humour sur le web, on n'avait pas le choix, effectivement, d'arriver en 2026, je le dis avec beaucoup d'amour et de politesse. Des nouvelles catégories qui vont reconnaître la création vidéo et numérique. Je vous donne un exemple de ce que c'est, entre autres, série de capsules ou sketch vidéo humoristique de l'année, texte de l'année pour une série de capsules ou sketch vidéo humoristique. Et on va même aller dans les formats courts et les formats longs pour différentes catégories. Par exemple, émission humoristique de l'année, il y aura format court et format long qui seront disponibles. Même chose pour série de fiction humoristique de l'année et texte de l'année, série de fiction humoristique.
0: Autrement dit, on parle ici des formats Instagram, TikTok,
1: exact,
0: entre autres.
1: Qui représentent, oui, tous les deux, beaucoup de travail, mais peut-être pas le même travail. Donc, ça devenait un peu comparer des pommes avec des oranges, de les avoir dans la même catégorie. Les nouveaux acteurs de l'industrie également qui seront reconnus comme salle de spectacle de la relève humoristique, les fameux comédie clubs, on va récompenser les meilleurs, et agences de spectacle de l'année, on en a profité aujourd'hui avec la parution de ce communiqué de presse pour les Oliviers. Est-ce que je dois vous le mentionner? Déjà, c'est le... Mon Dieu, je voulais vous le mentionner, puis je trouve pas. C'est le 28e, Gala Les Oliviers cette année. Corinne Côté va être de retour à l'animation pour une 3e année de suite. Ça fait le tour pour les Oliviers et je voulais en terminant prendre 10 secondes pour vous dire que j'ai eu des informateurs sur le spectacle de Mélanie C hier au Club Soda.
0: Ah oui, et puis?
1: Je voulais y revenir parce que là, on parlait de la pauvre Spice Girl puis on se demandait qu'est-ce qu'elle fait maintenant. Elle a plein d'albums, elle est rendue avec sa propre étiquette de disque. Okay. Et mon informateur qui était au Club Soda hier dit « Non, Sporty Spice, elle a des fans qui n'attendent pas que des chansons des Spice Girls, mais qui connaissent son œuvre actuelle. Elle a même des poulains de son écurie que Mel C met en vedette en première partie. » Puis on me dit que le Club Soda, même s'il restait des billets, était environ à 90% plein.
0: Donc, il y avait une belle énergie quand même.
1: Exactement.
0: Est-ce qu'on sait si elle s'est risquée à une chanson des Spice Girls?
1: Oui, semble-t-il qu'il y a eu des hits au rendez-vous. Même si les fans n'étaient pas là, je pense que ça aurait été un peu décevant.
0: Ça aurait été un petit peu décevant.
1: Quand même.
0: Et on va revenir tout à l'heure sur notre sortie au jardin.
1: Qu'est-ce qu'on a vécu hier
0: soir? On se demande encore qu'est-ce qu'on a vécu, mais on a vécu quand même quelque chose de particulier.
1: Et vécu heureux. Moi, c'est ce que j'ai envie de dire.
0: C'est très bien dit. Donc, la pièce Jardin.
1: Présentée à l'espace
0: exact.
1: Libre.
2: On a compris que vous avez eu une rencontre biblique avec les interprètes, Monique, ce matin.
0: Oui. Il paraît que ce matin, chez notre gang du matin, tout un matin, ils ont parlé du fait que j'étais en trouble avec Christine Beaulieu et son chum de scène.
1: Voyez-vous, moi, je vous avais demandé avant qu'on y aille si vous aviez des bons souliers parce que c'est une pièce qu'on vivait debout. Finalement, vos souliers ont servi à voir Adam et Ève copuler.
0: Donc, sur mes souliers et sur mes mollets. Et là, je regarde toute l'équipe en arrière de la régie qui disent « Mais qu'est-ce qu'ils sont en train de raconter? »
1: Ils disent « La cavale, c'est plus tard, gang! »
0: Et sans doute, les gens qui sont de l'autre côté de ce micro qui nous écoutaient, restez avec nous. On va tout vous raconter ça un peu plus tard à l'émission. Merci beaucoup. Josiane, les Oilers d'Edmonton qui ont octroyé un contrat d'1 an à Alex Formanton.
3: Et c'est un nom qui vous dit probablement quelque chose parce que c'est un des joueurs qui était accusé dans l'affaire d'agression sexuelle impliquant 5 membres d'équipe Canada Junior en 2018. Les joueurs, je le rappelle, ont été acquittés. Lui, c'est un ancien sénateur d'Ottawa. Il a joué en Suisse au cours des 3 dernières saisons. Alors, c'est un retour pour Alex Formanton dans la Ligue nationale. Un contrat d'1 an, 850 000 $. Mais c'est quand même le 3e joueur qui a été acquitté dans cette histoire d'agression sexuelle à revenir dans la LNH. Il y a aussi le gardien Carter Hart qui lui a disputé 40 matchs avec les Golden Knights de Vegas l'an dernier. On a appris aussi cet été que Dylan Dubé a accepté un contrat avec les Blues de Saint-Louis. Et si on revient aussi aux Oilers d'Edmonton, je peux peut-être rappeler que leur nouvel entraîneur, c'est Mike Babcock, qui lui avait été critiqué pour ses méthodes à l'ancienne. On parlait d'intimidation. Il y avait même une petite enquête de la Ligue nationale de hockey pour une histoire avec les Blue Jackets de Columbus. Mais finalement, il avait obtenu le feu vert pour revenir diriger une équipe. Les Oilers ont sauté sur l'occasion. Alors, les Oilers qui ont perdu lors des 2 dernières finales de la Coupe Stanley, alors j'ai l'impression qu'ils vont le tout pour le tout. Alors, peu importe les pratiques, peu importe le passé de leurs joueurs ou de leurs entraîneurs, ben eux, ce qu'ils veulent, c'est gagner.
0: Oui, c'est correct.
3: Et voilà.
0: Il y en a qui veulent participer, puis d'autres qui
3: veulent gagner.
0: Sens de la compétition un peu plus. Merci.
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0: Vous êtes peut-être allé dans un réseau CEPAC, un parc ou en ville, entre autres dans les derniers jours, et vous avez peut-être vu ces panneaux, publicitaires assez saisissants, merci, de la Société de sauvetage du Québec. On a mis en scène des visages de personnes décédées, un homme, une femme, un enfant, dans des sacs mortuaires et c'est comme si le sac mortuaire était en fait un cours d'eau avec la fermeture éclair. Vraiment, je le dis, ce sont des images chocs et ça nous rappelle l'importance de la vigilance pour prévenir les noyades, même si on a l'impression que l'été est terminé ou en tout cas tire à sa fin. Reynald Hawkins est directeur général de la Société de sauvetage du Québec. Il est avec nous. Bonjour, M. Hawkins.
1: Bonjour, merci de l'invitation.
0: C'est tout le plaisir est pour nous, d'autant plus que c'est important quand même de parler, outre de cette campagne, de ce bilan aussi qui est particulièrement élevé cette année. Mais pourquoi sortir cette campagne-là maintenant?
1: Ben justement, pour démontrer que l'été est loin d'être terminé et que la saison de baignade, que ce soit dans la piscine résidentielle ou encore dans l'eau libre ou encore les sports nautiques, là, vont perdurer jusqu'en octobre. Et lorsqu'on regarde nos données des dernières années, on s'aperçoit que il y a quand même 20-25% de toutes nos noyades qui arrivent durant les mois de septembre et le mois d'octobre. Et on a vraiment l'impression que les gens disent ben il est rien arrivé cet été, on peut relâcher un peu toutes les règles de sécurité aquatique et nautique. Et de là, lorsque les gens de LG2 qui nous accompagnent depuis plusieurs années dans nos messages d'intérêt public nous ont proposé ces affiches-là, vous l'avez si bien dit, c'est effectivement, il y a un impact, il y a un choc, mais en même temps, il y a un message qui est derrière tous ces présentations-là, et on veut interpeller la population en disant ben nous, notre bilan de cette année, il est plus ou moins positif si on le compare à l'année dernière. Là, on a pratiquement une dizaine de noyades de plus qu'à pareille date l'année dernière. Et là, on veut vraiment s'assurer que les gens comprennent que près de l'eau, sur l'eau et dans l'eau, il faut suivre nos conseils de sécurité aquatique et nautique.
0: Vous dites, M. Hawkins, qu'il y a comme une forme de relâchement, de vigilance à l'automne. Est-ce que c'est une des premières fois où vous dites on va faire une campagne en septembre justement pour essayer d'améliorer le bilan ou de sauver des vies d'ici la fin de l'année?
1: Oui, puisque lorsqu'on regarde nos données des dernières années, on s'aperçoit que normalement, là, lorsqu'on a ce qu'on appelle une année normale, on sait que le mois de juillet, c'est la période où il y en a le plus au Canada et au Québec. Ça, on est pleinement conscient. C'est ce qui nous a amené à faire la Semaine nationale de la prévention de la noyade durant les premières semaines des vacances là, estivales de bien des gens au Québec, là, communément appelé la construction. Mais on s'est dit aussi, septembre, octobre, ça continue, là, entre autres, en 2023, là, plusieurs noyades. Puis là, je sais qu'il a fait beau, il a fait chaud. L'année dernière, la même chose, un petit peu moins comparativement à 2023. Et on parle toujours, comme je vous dis, entre 10 et 15 décès liés à l'eau durant ces périodes-là. Et moindrement qu'il fait beau, il fait chaud, les gens veulent continuer leur saison estivale dans une certaine mesure, en relâchant peut-être les règles de sécurité aquatique et nautique. Et c'est pour ça qu'on met de l'avant cette campagne-là.
0: On a vu dans le passé toutes sortes de types de campagnes, les piscines résidentielles, entre autres, mais là, on semble miser sur tout ce qui est noyade en milieu naturel, les lacs, les rivières. D'ailleurs, l'image en soi, clairement, c'est un cours d'eau naturel. Et les affiches sont également dans la CEPAC. Est-ce que quoi, vous avez remarqué qu'il y a une hausse de noyade également en milieu naturel?
1: Ça, c'est clair. Là, depuis plusieurs années au Québec, là, comparativement au reste du Canada, ce sont les plans d'eau naturels beaucoup plus que les piscines. Et il reste que dans la perception générale des gens, lorsqu'on les questionne de savoir qui se noie au Québec, souvent le premier réflexe ou la première réponse qu'on a, c'est les enfants. OK, oui, on est conscient que les 0-4 ans, ça touche souvent, plus souvent qu'autrement, les piscines résidentielles. Mais si je vous disais les 65 ans et plus, c'est ceux qui se noient le plus dans les plans d'eau naturels au Québec, par taux de population. Et l'autre groupe d'âge, c'est les 20-34 ans. Eux aussi se noient dans les lacs et les rivières. Donc, raison de plus de pouvoir plus l'associer à cette eau-là, d'eau vive et d'eau libre, plutôt que l'eau turquoise de la piscine résidentielle.
0: Et les facteurs de risque, est-ce qu'on comprend que l'alcool en fait partie?

0: également ou d'une clientèle qui est peut-être plus téméraire. Vous parlez là des trentenaires, entre autres. Qui est le plus à risque?
1: Celui qui est le plus à risque, là, statistiquement, c'est mes 65 ans et plus. Okay. Mais lorsque je regarde là, mes jeunes adultes, là, que je vais inclure là, les 15 à 34 ans, là, plus souvent qu'autrement, c'est parce qu'ils n'ont pas porté leur veste de flottaison. Ils ont consommé de l'alcool à un petit peu moins de 30 % et ils étaient plutôt seuls à 40 %. Tandis que lorsque je vais chez les 35 à 64 ans, là, je suis obligée de dire que j'augmente le taux de part n'a pas été augmenté, j'augmente la consommation d'alcool et j'augmente le fait qu'il était tout seul. Et lorsque je vais chez les 65 ans et plus, là, ben, si je vous disais que 8 fois sur 10, les 65 ans et plus, peu importe le lieu, se retrouvaient tout seuls. Donc, c'est pour ça qu'on dit tout le temps, comme dirait une certaine publicité, à deux, c'est toujours mieux. Alors, près de l'eau, sur l'eau et dans l'eau, on s'organise pour ne jamais être seul, peu importe que ce soit une activité de baignade ou une activité liée au sport nautique.
0: Ne jamais être seul et porter sa veste de flottaison. Parce que la campagne sans veste, sans gilet de sauvetage, tout peut s'arrêter. Justement, c'est aussi un signal clair que vous désirez envoyer là, en ce moment.
1: Oui, ça c'est clair. Et je vous dirais même que je sais qu'au niveau de Transport Canada, parce que ça relève du fédéral, là, le port des vestes de flottaison lors des sports nautiques, on sait qu'on veut s'orienter vers le port obligatoire. Certainement une pré-publication en 2027 et une obligation à partir de 2028.
0: Ça fait longtemps que vous militez pour ça, vous, là.
1: Oui, ça fait 40 ans que je milite pour ça.
0: 40 ans, oui, quand même.
1: On s'est déjà rencontrés, justement, dans une autre de vos émissions, puis on en parlait. Et ce que je sais, c'est que statistiquement parlant, là, c'est 20 à 30 personnes par année là, qui vont être sauvées parce que ça va être obligatoire de porter la veste. Puis encore en fin de semaine, je l'ai vu, là, il faisait beau. J'ai vu des gens en planche à pagaie, j'ai vu des pêcheurs toujours ne pas porter cette veste de flottaison-là. Et le parallèle que je ferais, c'est pas parce que je suis dans une route de campagne en décapotable que je m'attache pas à la ceinture, parce que je sais que c'est ça qui va faire la différence si jamais il m'arrive un accident. C'est la même chose lorsqu'on est sur l'eau.
0: Parce que la veste souvent est pas loin, est dans le fond de la chaloupe ou est attachée quelque part sur le paddle ou dans le bateau, mais on la porte pas en se disant on n'a pas trop besoin ou si on en a besoin, on va tenter de la gripper, mais dans les faits, c'est ce qu'on se rend compte que ça pourrait sauver des vies. En terminant, je suis curieuse rapidement de savoir quel était le processus pour que ce soit une campagne choc à ce point, dans le sens où c'est pas toujours réussi. On souhaite ça, une prise de conscience. Est-ce que vous avez passé la commande à LG2 en disant là, on a besoin de quelque chose d'intense ou c'est vraiment eux qui sont arrivés avec cette proposition?
1: Bien, comme je vous disais, ça fait plusieurs années qu'on travaille avec eux parce qu'ils nous supportent là, dans nos messages de prévention. Et lorsqu'ils voyaient que les statistiques démontraient qu'il y avait quelque chose, ils disaient qu'il faut être plus percutant. Ils nous ont proposé ça et on a décidé d'emblée d'y aller de l'avant pour justement voir est-ce qu'une image vaut mille mots. Et je pense que c'est réussi parce que ça interpelle tout le monde aujourd'hui. Là, ça,
0: je vous confirme que c'est réussi, que c'est percutant. Et qu'on espère bien sûr que le message passe. Merci beaucoup, Reynald Hawkins, de votre présence à l'émission.
1: C'est moi qui vous remercie de l'invitation à nouveau.
0: Directeur général de la Société de sauvetage du Québec. Je retrouve avec bonheur notre collaborateur qui, chaque semaine, va sur le terrain pour répondre aux questions que vous posez, chers citoyens. D'ailleurs, on vous invite à continuer de lui écrire via la bulle de conversation. Il revient de sa dernière mission. Et non la moindre, il s'est attaqué, frotté à un mythe. Salut, Hugo Meunier.
2: Oui, et non le moindre. Là, c'est un petit peu moins percutant que le segment juste avant, ouais. J'avoue que...
0: On change de ton un peu.
2: Mais oui, vous avez raison, un mythe. Ça fait des années qu'on accuse la population de Saint-Lambert de faire preuve d'intolérance à cause du bruit produit par les événements nombreux au Parc Jean-Drapeau, les shows, la F1, El Sonic, l'Asso, Oceaga. Si bien qu'on a été nombreux collectivement à taxer, j'en suis, de maudits chaleux, les résidents de cette banlieue cossue, l'autre bord du pont, sur le bord de la 132. Mais est-ce que quelqu'un est déjà allé voir sur place si ces gens se plaignaient ou non pour rien? C'était une mission pour moi, surtout qu'on avait une occasion en or la semaine passée, Monique, avec le concert d'Iron Maiden, Megadeth et Anthrax au show au Parc Jean-Drapeau. Et là, rien de mieux, Monique, qu'un show de poils pour me faire ma propre opinion. Mais je pense que j'ai fait mes recherches et j'ai trouvé aucune... Tu sais, personne n'est allé vérifier sur place. Donc, j'ai mis le cap vers Saint-Lambert après la job.
0: Avant aujourd'hui, personne n'était allé.
2: Personne n'était allé. Mm-hmm. Donc, c'est une autre primeur, c'est un scoop, ce qui me vaut mon titre de journaliste d'enquête de l'année. Et là, avant de me faire des reproches en disant que mon sujet est un peu périmé, je veux juste protester vigoureusement parce qu'on a un show d'ACDC en fin de semaine. Donc, ça reste...
0: Le volume, risque d'être assez élevé aussi.
2: Sûrement sensiblement la même chose.
0: C'est samedi, je pense. Hein?
2: C'est samedi. Avant de poursuivre, un petit aparté pour dire que je suis quand même un professionnel, donc je voulais vous parler de l'état de la situation. Il y a eu longtemps un bras de fer judiciaire qui opposait Saint-Lambert, la Société du Parc Jean-Drapeau et la Ville de Montréal. La municipalité de la Rive-Sud accusait les deux autres parties de faire fi des recommandations de plusieurs firmes d'experts en acoustique, oui Monique, qui suggéraient d'aménager la scène différemment pour limiter les nuisances sonores pour les Lambertois, Lambertoises, un beau gentilé. En 2020, une entente est conclue, fixant la limite de bruit à 65 décibels, assortie de 20 décibels supplémentaires pour les basses fréquences. Ça, Monique, j'ai aucune idée de ce que ça veut dire, mais on nous a vendu ça comme une super bonne nouvelle pour les gens de Saint-Lambert. Je connais rien en vent non plus, alors j'avoue, je comprenais semi ce que les citoyens croisés en arrivant à Saint-Lambert me racontaient au sujet de l'importance du vent, mais...
0: Parce que selon la direction du vent, ça transporte le son ou pas.
2: Bon, je pense qu'on peut y aller avec le gros bon sens. Les soirs où le vent souffle vers Montréal, c'est moins bruyant pour les gens de Saint-Lambert et le contraire. Le soir de mon enquête choc, il ventait pas pantoute, donc ça regardait plutôt mal... pour Saint-Lambert. Et là, je suis arrivé avant le début du show. Et là, Monique, j'ai vécu quelque chose qu'on vit trop peu souvent dans une carrière.
0: Qu'est-ce qui est arrivé?
2: Et là, vous m'avez déjà reçu devant public à l'émission du Front autour de la tête. Vous êtes bien placé pour savoir que j'en ai fait des choses cool dans ma carrière. J'ai assisté incognito au mariage de Justin Trudeau. On va où ça l'a mené. J'ai rencontré une Monique qui n'avait pas l'âge d'être ma mère. J'ai infiltré le milieu échangiste et je sais comment ça sonne, cette affaire-là. Mais là, je me suis pincé jusqu'au sang pour être sûr que je rêve pas en débarquant dans le parc de la voie maritime à Saint-Lambert, où je suis tombé sur trois messieurs venus expressément écouter le show d'Iron Maiden dans des chaises en camping avec leur chandail du Ben. Et ça, c'est très vrai. Et c'est tellement vrai que j'ai un extrait. Alors, la réputation du bruit est telle que les gens viennent écouter des concerts dans les parcs de Saint-Lambert. On va écouter Alexandre, un des trois irréductibles de Maiden.
3: On vient l'écouter en cheap, c'est ça qu'on fait. 350$ pour être debout. Moi, Maiden, je suis un fan fini depuis que j'ai 11-12 ans. Je suis allé voir au Centre Bell, mais j'irais pas me planter debout pour que d'un coup, quand envie d'aller aux toilettes, puis après ça, il faut que tu t'en retournes puis tu perds ta place.
2: Mais il y a quand même un risque que vous entendez rien. Ça dépend, ça a l'air du vent, ça dépend d'une coupe d'affaires. Mais là, vous êtes confiant?
3: Ben oui, ben de toute façon, le risque, il coûte rien. Au pire aller, on a notre bière sans alcool puis on passe du bon temps.
2: Vous êtes donc bien straight, les rockers, sans alcool?
3: Il y a longtemps, on l'était pas. Ouais.
0: Donc, dans leur chaise de camping, bien installée, sur le bord de la 132, et ont-tu entendu le show?
2: Ça s'invente pas. Ben, je suis retourné vérifier plus tard parce que je suis quand même un vrai professionnel et il était plus là.
0: Bon.
2: Bon, tout ça pour dire que le show a commencé avec Anthrax, votre groupe préféré, je crois. Juré, j'ai su à la seconde que ça commençait. J'ai ressenti une vibration. Donc, en partant, je valide les récriminations de Saint-Lambert.
0: On le sent. Il y a quelque chose qui se passe dans le sol.
2: Je l'ai senti. J'ai vraiment eu une émotion. Et c'était encore plus intense à Megadeth. Et ensuite, je vous jure, je reconnaissais chacune des chansons de Megadeth. Et je pense que Linda, en régie, a réussi à isoler une preuve du son de ce que je ressentais, ce que je vivais. Ça, c'est moi qui se balade à Saint-Lambert.
0: Mais à quelle distance?
2: Distance
0: des résidents.
2: De
0: c'est ce qu'ils entendent.
2: Du pont.
0: C'est ce que les résidents entendent. Oui, c'est sûr qu'en ça, puis être dans la salle.
2: C'est
0: ou dans
2: ce que
0: le,
2: les.
0: Sur le, oui.
2: Bon, évidemment, j'étais un peu magouillard. J'ai pris la rue la plus proche de tout ça, la rue Riverside. Donc, on salue les gens qui habitent là. C'est ces gens-là qui sont le plus incommodés. J'ai parlé d'ailleurs à un Romain sur le trottoir, un néo-lambertois. Et même au risque de se mettre à dos ses nouveaux concitoyens, j'ai demandé s'ils trouvaient. Il les trouvait chialeux.
4: C'est vraiment pas si mal, honnêtement. Le seul événement, puis encore là, je trouve que c'est quand même pas si pire, là, c'est pendant la F1, c'est à cause des hélicoptères là, qui tournent autour, mais honnêtement, sinon, je les entends pas tant que ça, là, les bruits. Là.
2: Là, la nuit commençait à tomber. Megadeth avançait dans sa prestation. Et là, j'ai fait du porte-à-porte pour déranger le monde comme un politicien en campagne électorale. Et je reconnaissais chacune chanson, comme je disais. J'ai même interrompu une entrevue avec un prénommé Yves pour écouter le solo sur Holy Wars. J'ai quand même pas eu le choix de lui donner raison et d'admettre que les gens auraient le droit de se plaindre. Mais Yves, comme Romain, est très, très zen avec tout ça. On l'écoute.
5: C'est clair qu'il y a du bruit. Un pique-nique électronique, c'est de la bass.
6: Ouais.
5: On sent des petites vibrations. Un show comme ça, soir, un bass drum dans un concert de hard rock, de rock, il n'y a rien. Je veux dire, ça se paraît. C'est jamais comme ça dans ma maison. Alors, les sensations sont là, mais le bruit pas très fort, on l'a mesuré tantôt. On avait 65 décibels. Alors, c'est pas énorme. Moi, les cigales, présentement, font à peu près autant de bruit, je pense, que le spectacle de Megadeth. Alors, pour moi, c'est pas un enjeu.
0: Il a mesuré le son, 65.
2: Il avait son application sur sa montre.
7: Tout le monde a des sonomètres à Saint-Lambert.
0: Oui,
2: c'est vrai, pareil.
0: Ça dépassait pas la limite, non. 65 décibels, OK.
2: Je confirme qu'on entendait plus les grillons que la chanson « The Number of the Beast ». Et là, enfin, ça achève. J'ai croisé Pierre, un masochiste, qui s'est dit quand même chanceux de profiter des concerts gratuits de temps en temps, en disant que ça finit juste à 11 heures. Ses enfants vont des fois à Oceaga. Et pour lui, le chialage demeure marginal. On écoute Pierre.
8: Monsieur, ça fait 40 ans que j'habite à Saint-Lambert. Les gens auxquels vous faites référence, c'est une minorité. Puis vous allez... C'est quoi la première fois, au fond, que je suis interviewé à Radio-Canada ou à CBC? Mm-hmm. Et ils les cherchent toujours. Ces gens-là, au fond, c'est pas eux qui vont vous parler. Ils vont parler dans les médias ou ils vont parler à l'hôtel de ville, mais finalement, pensez qu'à Saint-Lambert... Probablement que la grande majorité sont en faveur de ces spectacles-là.
2: Oui, Pierre a raison, Monique. J'ai pas réussi à trouver le moindre chialeux. Je suis parti pendant Iron Maiden pour m'éloigner de cette musique du diable. La morale de l'histoire, c'est qu'il est grand temps, je pense, collectivement, de réhabiliter la réputation de Saint-Lambert. Ces gens sont non seulement très riches, ils sont aussi conciliants, ouverts d'esprit, sympathiques et, bon, peut-être un petit peu résignés aussi.
0: Ça, c'est ce qu'on appelle une enquête de fond, comme on les aime.
2: C'est pas pire, hein?
0: S'attaquer à un mythe, absolument. Aucun chialeux n'a été détecté. Merci, Hugo. C'est de l'excellent travail. Et je rappelle que si vous avez des enjeux dans votre quartier, des questions que vous vous posez depuis longtemps...
2: Oui.
0: Mettez, s'il vous plaît, Hugo Meunier là-dessus pour notre plus grand bonheur via la bulle de conversation de l'application Radio-Canada Audio.
2: Je regarde le bat-signal chaque nuit.
0: Et bon spectacle des CDC.
7: Ben oui, c'est ça, on sait où aller samedi. Pour ceux qui n'ont pas de billets, merci.
0: Sur le bord de la 132 avec notre chaise de camping. Merci, Hugo. Naila Bendali est avec nous. Bonjour, Naila.
9: Bonjour, Monique.
0: L'ex-conjointe de Guy Turcotte a réagi pour la première fois à la demande de ce dernier d'obtenir des permissions de sortie avec escorte.
9: Sur ses médias sociaux, Isabelle Gaston, la mère d'Anne-Sophie et d'Olivier, qui avait été tuée en 2009 par leur père, craint que la décision de la Commission des libérations conditionnelles du Canada ne soit gardée secrète. Elle dénonce également la réforme du régime d'indemnisation des victimes d'actes criminels, l'IVAC, réforme adoptée en 2021 et qui impose une limite de 3 ans à l'aide financière pour pallier une perte de revenus. Le ministre sortant de la Justice, Simon Jolin Barrette, a été, lui, questionné à ce sujet.
10: On a quintuplé le montant qui sont donnés aux victimes. On a 2 fois plus de victimes maintenant qui ont accès à l'indemnisation financière. Ça veut dire que désormais, là, une victime en remplacement de revenus temporaires, c'est entre 3 et 5 ans, le montant forfaitaire, c'est plus de 300 000 $ pour une victime d'infraction criminelle qu'elle peut avoir accès. Et ça, c'est tous les Québécois qui payent ça. On est le régime au Canada le plus généreux.
9: Simon Jolin Barrette souligne également que le soutien psychologique est accessible à vie pour les victimes indemnisées.
0: Il y a le service de police de Montréal qui a présenté son rapport annuel 2025.
9: On y observe notamment une baisse des crimes majeurs et des méfaits contre la propriété et au niveau de la sécurité routière, on dénombre 29 décès. Marc Véraud a parcouru le bilan.
11: On note une tendance à la baisse dans plusieurs domaines, dont celui des crimes violents, note l'inspecteur-chef David Chain.
12: C'est qu'en matière de crimes avec usage d'armes à feu, on est en baisse de 15 % entre 2024 et 2025. Et si vous vous souvenez, en 2021, quand on a atteint un sommet là, de violence armée, là, c'était partout dans les médias, on parle d'une baisse de violence par arme à feu de 55 % entre la période en 2021 qui était au sommet là, de la crise de la violence par arme à feu et maintenant.
11: Les crimes contre la propriété ont aussi diminué pour une deuxième année.
12: En général, les crimes contre la propriété sont également en diminution. notamment les méfaits. Il y a une légère augmentation au niveau des introductions par infraction. Ce qu'on pense qui explique ça, c'est tout simplement là par le retour au travail en présentiel pour bon nombre de citoyens, de citoyennes, qui crée des opportunités un peu plus grandes là, pour les voleurs là, de s'introduire dans les domiciles.
11: Le bilan de la sécurité routière est plus sombre, 29 morts en 2025 sur le territoire du SPVM, mais c'est tout de même moins que les 32 en 2024. Le SPVM dit avoir actualisé aussi sa politique d'interpellation afin d'éviter les pratiques perçues comme disproportionnées et garantir les droits fondamentaux de tous les citoyens. Ici Marc Véro, Radio-Canada, Montréal.
0: Mais Naila, juste une précision. Là, tout à l'heure, je parlais de crimes haineux en augmentation. Ce sont des signalements sur le web qui sont en augmentation. Donc, nuance quand même assez importante. Là, on parle d'une diminution de 18 %. Il y a un homme de 23 ans qui a reconnu avoir tiré des coups de feu sur une école juive de Montréal en novembre 2023.
9: Oui, le 12 novembre 2023, Abdelrazik Mahdi Ahmed avait déchargé une arme à feu sur la porte d'entrée principale de l'école juive Yeshida Gedola dans l'arrondissement de Côte-des-Neiges, Notre-Dame-de-Grâce. Trois impacts de balles avaient été retracés sur la porte. Il avait été arrêté en mai 2024. Il a reconnu sa culpabilité ce matin à une accusation réduite d'avoir déchargé une arme à feu. On ne sait rien de ses motivations, donc si c'était un crime haineux, ni s'il a commis des gestes similaires auparavant sur d'autres institutions juives. L'accusé doit revenir en cour le 19 octobre. La communauté juive, elle, s'adressera au tribunal à ce moment-là.
0: Merci beaucoup, Naila. On se retrouve tantôt.
9: À plus tard.
0: François?
6: Alors, c'est terminé. Monique, du côté de l'autoroute du Souvenir, direction Ouest, là, on avait cet incident à la hauteur de la 13 avec un accident. Donc, c'est complété le remorquage et on a retrouvé une circulation, je vous dirais, plus fluide. Ça ralentit là, à la hauteur de l'autoroute elle-même et non à la hauteur du rond-point d'Orval. Et ça va bien en ce moment dans les transports en commun. Donc, une heure de pointe sans trop d'événements trop perturbateurs jusqu'à présent.
0: À la météo, on prévoit des averses cet après-midi à Montréal avec des rafales de vent qui pourraient souffler jusqu'à 40 km/h, maximum 23, humidex ressenti 28. Ce soir, cette nuit, des averses qui cesseront tard en soirée. Ce sera généralement nuageux par la suite avec 40 % de probabilité d'averse, minimum 19. Et demain, alternance soleil-nuages, maximum 22, on a 21 présentement. Et il y a la Ville de Montréal donc qui va finalement repousser le retour en présentiel de ses employés pour faciliter les déplacements pendant les championnats du monde de cyclisme sur route. On en parlait la semaine dernière, puis là, on a ajusté le tir.
6: Oui, effectivement, la Ville qui avait décrété, hein, rappelons-le, Monique, ce printemps, donc on avait décrété que les employés de bureau devraient être de retour au travail 3 jours par semaine au lieu de 2, là, et ce, à compter du 14 septembre, donc lundi prochain. Et ça aurait été 5 jours avant le début des championnats du monde de cyclisme sur route. Le cabinet de la mairesse m'a confirmé ce matin que finalement, on allait repousser ça, l'entrée en vigueur donc de cette directive, au 28 septembre, soit le lendemain de la fin des compétitions. Ça devrait permettre à des milliers d'employés de rester à la maison pendant l'événement. Il y a un peu de flou, cela dit, je vous dirais, selon une autre source à qui je parlais, Monique, qui me disait que c'est pas tout à fait clair les directives sur est-ce qu'on va assouplir encore davantage. Dans certains départements, il y a des employés qui se seraient fait dire qu'ils peuvent rester toute la semaine. Ça semble pas être généralisé là, comme ligne directive jusqu'à présent. Alors, on verra concrètement là, comment ça va se mettre en application au cours des prochains jours.
0: Il faut rappeler aussi que la question du télétravail, ça fait partie des sujets de désaccord là, entre la Ville et ses employés pour le renouvellement de conventions collectives.
6: Oui, parce qu'en ce moment, la question du télétravail, c'est une prérogative de l'employeur, mais les syndicats voudraient que ça soit négocié et encadré par la convention collective comme n'importe quelle autre condition de travail. On peut écouter Eliane Schofield de Lamarche, c'est la présidente du syndicat des fonctionnaires municipaux de Montréal.
13: Mais absolument. Donc, la bonne nouvelle de l'annonce de la Ville de Montréal d'aujourd'hui, c'est qu'elle peut s'ajuster. Et nous, ben, on est prêts à s'asseoir à la table de négociation pour cesser l'improvisation puis encadrer sérieusement une condition de travail avec l'employeur.
6: Elle ajoute que ça permettrait des économies parce que ça permet de diminuer le nombre de locaux alloués pour la ville. La mairesse Soraya Martinez-Ferrada disait en avril que 3 jours semaine, ça représentait selon elle une solution équilibrée qui allait favoriser la collaboration et le partage d'idées entre les employés. Rappelons qu'il y a toujours 5 syndicats qui sont en négociation pour le renouvellement de leur convention collective.
0: Merci, à tantôt.

0: On reconnaît la musique du groupe Sale Barbe qui nous offre aujourd'hui son 4e album.
1: Ouais, extrait de la chanson qui ouvre l'album. Hein. L'album s'appelle « Ça veut rien savoir ». Cette chanson-là s'appelle « Ça veut tout avoir ». Chanson, une autre chanson. Tiens, avant de vous parler un peu plus de ce nouvel album de Sale Barbe, prenons le temps de nous mettre dans le bain. Je vous ai sorti un autre titre qui m'a accroché parce que la magie de Sale Barbe, c'est ce côté festif en tout temps avec, évidemment,

0: Quand même.
1: On s'imagine très drôle. Se prendre par le cou, une bière en main, chanter ça.
0: On pisse sur la queue du chat, beau petit chat, d'accord.
1: Entre le Québec, les Maritimes, évidemment, dans toute la francophonie, Salbarbe a des fans partout. Et d'ailleurs, pour en rejoindre le plus grand nombre possible, le lancement va s'effectuer ce soir en direct sur Internet. C'est France Beaudoin qui sera à l'animation de la soirée. Elle va aller à la rencontre des membres du groupe, entre autres, nous révéler les dessous, les anecdotes de l'enregistrement de cet album. La tournée s'amorce le 17 septembre à l'Assomption. Je vous offre une autre nouveauté. Celle-là est signée Eadsé, Ma Voix.

Et tu sais, dois-je vous le rappeler, c'est une artiste pop électro, Wendat, qui avait été sacrée révélation Radio-Canada l'an dernier. Donc, Ma Voix, nouvelle chanson qui a été réalisée avec Rose Adam, Raphaël Bussière et William Lamoureux. Un morceau qui aborde la reconquête de sa voix, la libération après une période de silence. Une chanson qui a été d'ailleurs publiée aujourd'hui, offerte en français comme en anglais. Donc, il y a deux versions. Et Adzi qui sera en spectacle à Waterloo le 25 septembre. Retrouvons un auteur-compositeur-interprète d'ici que j'aime beaucoup. C'est un habile bricoleur du son. C'est comme ça que je le qualifierais. Jérôme Minière nous offre Compostelle.

0: bricoleur, hein?
1: Bricoleur du son, ouais, dans son studio. Il nous arrive comme ça avec des albums, Jérôme Minière. Donc, pourquoi il parle de Compostelle? Parce qu'il s'est rendu compte pendant la pandémie que ses marches quotidiennes dans son quartier équivalaient à la longueur de Compostelle et qu'on n'a pas besoin de partir comme ça en Europe pour avoir des petits moments de réflexion dans notre quotidien. Donc, on pourrait appeler ça une ode à la marche. Il nous offrira un nouvel album, La dérive des rêves, à la mi-octobre prochain. Et je l'ai gardé comme une savoureuse cerise sur le gâteau après l'excellente A Whole Lot of Talking plus tôt cet été. C'est le retour de Lisa Leblanc qui nous revient avec une nouvelle chanson en anglais qui s'intitule A Fleeting Thought Becomes Another Fleeting Thought. Donc, nouvel album qui a été composé entre Moncton et Lafayette. Elle a fait les 3500 kilomètres dans sa van lors d'un road trip sur 2 mois. Ça l'a inspiré. Et c'est un nouveau titre, donc en anglais, tiré de son album Patchwork, qui paraîtra le 29 janvier. Je vous le propose en terminant.
0: Merci.

0: 15h46, chronique internationale. Jasmin Lavoie est avec nous. Salut Jasmin.
1: Salut Monique.
0: On parle aujourd'hui d'une guerre qui semble être en train de reprendre au Moyen-Orient. C'est une guerre entre l'Arabie Saoudite, oui, et les Houthis au Yémen. Et là, on comprend que ça pourrait avoir des conséquences jusqu'ici chez nous.
1: Je pense que oui, parce que si on est honnête, là, les gens dans leur voiture en ce moment, ils doivent se demander en quoi ça me concerne, ce qui se passe au Yémen. On est quand même à 10 000 kilomètres de Montréal. On n'a pas de lien historique ni culturel avec ce pays-là. Il n'y a pas grand-chose qui nous lie directement au Yémen. Mais le Yémen se trouve à un endroit extrêmement important sur la carte. On parle beaucoup depuis quelques mois du détroit d'Ormuz, là, avec raison, l'Iran qui perturbe le passage des pétroliers. Ça arrive. C'est une des raisons pour lesquelles le baril, entre autres, dépasse les 100 $ américains aujourd'hui. Mais de l'autre côté de la péninsule arabique, il y a une autre grande route pour le pétrole, pour le commerce mondial, et c'est la mer Rouge. Et juste à côté, ben, il y a le Yémen et il y a les Houthis qui ne contrôlent pas la mer, mais ils ont des missiles, ils ont des drones, puis ils ont déjà montré qu'ils étaient capables de frapper des bateaux en mer Rouge. Et donc, ça suffit, ça, pour créer beaucoup de problèmes, parce que s'il y a des compagnies maritimes qui jugent la route trop dangereuse, il y a certains bateaux qui vont faire des détours et donc les assurances coûtent plus cher et donc le transport coûte plus cher et éventuellement, ben, il y a une partie de cette facture-là qui se rend jusqu'à nous. Donc, le Yémen peut paraître très loin de Montréal, mais économiquement, toute proportion gardée, bien sûr, on est un peu plus proche qu'on le pense quand même.
0: Et on peut peut-être rappeler aussi d'emblée aux gens qui nous écoutent, qui sont les Houthis?
1: Ben oui, parce que à l'origine, là, c'est un mouvement religieux, politique, qui vient du nord du Yémen. On est au Moyen-Orient, donc près de l'Arabie Saoudite, d'Oman, juste à côté de l'Afrique, séparée par la mer Rouge. Et bref, les Houthis contrôlent la capitale, Sanaa, et une bonne partie du nord du pays aussi. Moi-même, j'ai vécu sous leur pouvoir à Sanaa pendant un an. C'est un des régimes les plus conservateurs sur la planète. Les hommes et les femmes vivent dans des espaces souvent très séparés. Ils ont en place la politique du mahram, ce qui veut dire qu'une femme doit voyager avec un homme de sa famille si elle veut voyager. Il y a pas vraiment de liberté de parole. Bref, c'est un régime qui est très autoritaire, très violent aussi. À certains égards, il y a des parallèles à faire avec les talibans en Afghanistan. Là, ce sont deux mouvements qui sont différents. Mais juste pour donner des images aux gens, dans les deux cas, on parle d'un pouvoir religieux très conservateur, très autoritaire aussi. Je vous donne juste une petite anecdote. J'ai vécu dans plusieurs pays conservateurs. Pourtant, ça a toujours été assez facile de me trouver de l'alcool. Sauf à Sanaa, sauf chez les Houthis, c'était vraiment compliqué. Fallait passer par de la contrebande, ça coûtait extrêmement cher. Franchement, c'était pas toujours très rassurant. Donc, c'est un petit détail, c'est une anecdote, mais pour vous dire
0: à quel point c'est conservateur. Ouais, c'est ça.
1: C'est ça, exact. Puis, allez-y.
0: Non, je vous laisse finir.
1: Mais je voulais juste, en terminant très rapidement, dire que les Houthis, ce sont aussi des alliés des Iraniens. Puis donc, parce que la guerre avec l'Iran s'est intensifiée, ben, Téhéran cherche aussi à mettre de la pression sur des alliés des États-Unis dans la région. Donc, c'est pour ça aussi que les Houthis entrent dans la danse, si je peux dire.
0: Oui, c'est un détail quand même relativement important dans cette histoire. Jasmin, pourquoi l'Arabie saoudite est mêlée à cette guerre-là depuis le début?
1: Ouais, c'est que en gros, il faut comprendre que le Yémen aujourd'hui fonctionne un peu comme deux pays. Donc les Houthis contrôlent le nord, mais au sud, il y a aussi un groupe qui est soutenu par l'Arabie Saoudite. Et le plus important, c'est que juste au nord du Yémen, donc là vraiment là à la frontière avec les Houthis, on a l'Arabie Saoudite. Ce qui veut dire que quand les Houthis ont pris la capitale, ben c'est devenu un énorme problème pour l'Arabie Saoudite parce que tout à coup, juste de l'autre côté de sa frontière, elle se retrouve avec un groupe armé proche de son plus grand rival, l'Iran. Donc, c'est pour ça que la guerre a éclaté en 2015. C'est pour ça qu'elle a duré 8 ans. L'idée, c'était d'affaiblir les Houthis, sauf que ça a plutôt fait l'effet inverse. Les Houthis sont toujours là, contrôlent toujours Sanaa, puis même qu'ils sont peut-être plus renforcés. Ils ont une meilleure légitimité qu'en 2015. Ceci dit, il y a quand même eu une trêve là, qui a porté ses fruits pendant plusieurs années.
0: Et on parle d'une trêve de après 8 ans, mais qu'est-ce qui fait qu'aujourd'hui on sort de cette trêve-là?
1: Ouais, ça c'est juste mon analyse là, mais à mon sens, il y a personne qui a vraiment avantage que ça dégénère en grande guerre, et pourtant c'est peut-être ça qui va arriver, parce que les Saoudiens

0: essaient depuis des années de se sortir de cette guerre-là. Puis pourtant, ils avaient trouvé la trêve, justement, qui était comme une bonne solution pour eux. Ils contrôlaient, ils laissaient les Houthis contrôler une partie du Nord. Et puis, on en était là. Le problème, c'est que, bon, avec tout ce qui s'est passé en Iran, ben, on s'est retrouvé justement ailleurs. On s'est retrouvé dans une situation où les Houthis ont voulu attaquer l'Arabie Saoudite. C'est d'ailleurs ce qu'ils ont fait cette semaine. Ils ont attaqué, entre autres, des installations pétrolières. Ils ont fait 73 blessés en Arabie Saoudite avec des drones de la part des Houthis. Donc là, nécessairement, les Saoudiens n'ont pas eu vraiment le choix. Ils ont dû répliquer. Puis là, la question, c'est toujours jusqu'à quel point tout ça va escalader, parce que souvent, un réplique, l'autre réplique, et puis l'autre réplique. Et puis là, finalement, on arrive dans une spirale où c'est très difficile de s'en sortir.
1: Donc, qu'est-ce qui peut arriver à ce stade-ci?
0: Ben, c'est sûr qu'il y a encore des chances que ça se calme. C'est ce qu'on souhaite, évidemment, parce que c'est ce qu'il y avait déjà en place depuis quelques années. Pas vraiment la paix, mais une genre de trêve quand même. Je pense qu'il y a vraiment personne qui a envie que la guerre reprenne. Donc, peut-être que on va voir. On va voir qu'est-ce qui va se passer, mais je pense que quand même l'Arabie Saoudite va continuer à soutenir les forces qui combattent les Houthis à l'intérieur du Yémen. Et puis, on va voir s'il y a cette escalade-là. Dans tous les cas, les tendances en ce moment disent quand même l'inverse, c'est-à-dire que on risque de s'en aller vers une guerre qui va prendre plus d'ampleur. Et c'est pas comme si on avait besoin d'une guerre supplémentaire au Moyen-Orient. Ceci dit, j'espère vraiment me tromper, parce que les Yéménites, ils ont certainement pas besoin d'une nouvelle guerre en ce moment. Il y a presque la moitié de la population qui a besoin d'aide humanitaire. J'ai bien dit la moitié. Le Yémen importe 90% de sa nourriture. Donc nécessairement, une guerre en plus, ça va mettre énormément de pression dans un des pays déjà qui est parmi les plus pauvres au monde. Souhaitons que justement cette guerre-là ne reparte pas.
1: Jasmin Lavoie, merci beaucoup. Très éclairant comme toujours.
0: Merci, Monique.
1: Je vous rappelle qu'on parlait de cette guerre donc, qui est en train de reprendre au Moyen-Orient entre l'Arabie Saoudite et les Houthis au Yémen.
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1: Le CF Montréal reçoit ce soir le Charlotte FC et Josiane, chaque match est important.
3: Parce que le CF Montréal tente toujours de se tailler une place en série éliminatoire. Alors, le bleu-blanc-noir est présentement au 15e et dernier rang dans l'Association de l'Est. Et si on regarde le classement au complet, il y a juste le Sporting de Kansas City qui fait pire que Montréal. Alors, on n'est pas à un endroit où on veut être, disons-le comme ça. Il reste 11 matchs à jouer au CF Montréal, qui a 6 points de retard sur l'Union de Philadelphie, qui détient la dernière place qui donne accès aux séries dans l'Est. Alors, en théorie, c'est possible de remonter, mais je vous rappelle qu'il y a quand même 5 autres équipes aussi qui voudraient déloger Philadelphie. Alors, une des premières choses à faire pour le CF Montréal, c'est probablement d'oublier les derniers matchs. Je vous rappelle défaite de 2-0 contre Philadelphie, une nulle en championnat canadien contre Vancouver et cette dégelée de 7-1 contre Miami. Alors, en regardant tout ça, la dernière victoire du CF Montréal, ben, ça remonte au 19 août dernier contre le Crew de Columbus. Et pour ce qui est du Charlotte FC qu'on affronte ce soir, eh bien, c'est une équipe qui est cinquième au classement dans l'Est. Alors, ce n'est pas un match gagné d'avance, même s'il n'y a aucun match qui est gagné d'avance, mais ce ne sera quand même pas facile pour la troupe de Philippe Lafroy. Et l'entraîneur-chef, d'ailleurs, a été questionné sur la façon dont il prépare son équipe pour le match de ce soir. Je vous laisse écouter.
4: Sur plusieurs aspects. L'aspect mental, parce que pour rebondir, il faut que mentalement, on soit prêt à le faire. Ça, la première chose. La deuxième chose, c'est on va changer un petit peu l'animation également quand on est en possession du ballon. Parce qu'on va jouer contre une équipe qui est très très bonne, mais qui assez facilement donne la possession à l'équipe adverse. Parce qu'ils sont très très bons dans la transition offensive. Donc on s'attend à avoir un match peut-être un peu plus la possession que d'habitude.
3: On l'entend, la première chose qu'il a dit, c'est le mental.
1: Oui.
3: Alors, c'est la première chose probablement à travailler.
1: C'est ce qui est atteint aussi depuis cette dégelée dont vous nous avez parlé. Et le nouveau joueur, Alexis Sanchez, est-ce qu'on sent sa présence sur le terrain?
3: Je vous dirais que jusqu'à maintenant, l'échantillon est quand même assez petit pour évaluer son impact. Il a joué 4 matchs pour un total de 14 minutes. Alors, on savait qu'il y aurait une certaine adaptation pour Alexis Sanchez parce qu'il arrive dans la MLS, il joue en Europe la saison dernière. Il n'a toujours pas inscrit son premier but, quoi qu'on croyait qu'il l'avait fait contre Vancouver, mais le but a été

0: refusé. Alors, il est toujours à la recherche de son premier but en MLS. Pour ce qui est de Philippe Lafroy, l'entraîneur-chef, il ne s'inquiète pas. Selon lui, il faut encore donner du temps à Alexis Sanchez.
1: Il faut lui laisser prendre ses marques. C'est une nouveauté à plein de, sur tous les domaines. Hein. Il change de continent, il change de pays, il change de ville, il change d'environnement, de compétition. Donc, il faut un temps d'adaptation, quelle que soit la qualité du joueur. Et c'est un joueur de qualité. Quelle que soit la qualité, il faut lui laisser un temps d'adaptation. Donc, ça va de mieux en mieux. Je pense que ses coéquipiers comprennent un peu mieux où il veut aller, sa mentalité, qui fait du bien au groupe. Donc maintenant, effectivement, on sait qu'il a la capacité d'amener beaucoup, beaucoup plus.
0: Je pense que plusieurs auraient voulu le voir arriver et dominer comme un Messi, comme Lionel Messi le fait à Miami. Mais bon, il a 37 ans, laissons-lui un peu de temps. Ça faisait un bout de temps qu'il n'avait pas joué parce que la saison s'était terminée au printemps en Europe. Mais on nous dit que sa présence se fait sentir hors du terrain. Et c'est d'ailleurs ce discours-là aussi qu'a tenu le directeur sportif Lucas Saputo, qui est celui qui a réussi à tirer Sanchez. Et les journalistes ont fait remarquer à Lucas Saputo, vous savez, il y a presque un an, la direction du CF là, écrivait une lettre aux partisans en disant « Bon, on fait une reconstruction, soyez patients. » Eh bien, selon lui, la reconstruction est en cours. Selon lui, il y a vraiment eu des avancées. C'est différent, mais lorsqu'on regarde le classement de l'an dernier avec le classement de cette année, pour les partisans, on ne voit pas vraiment de différence. Alors, voilà. Lui, il est convaincu que c'est dans la mentalité que les joueurs sont différents, qu'on veut gagner, mais on ne le ressent pas encore sur le terrain. Reste à voir pour les 11 derniers matchs du CF Montréal et ce qu'ils vont réussir justement à regagner quelques échelons et quelques points. Alors, ça commence ce soir avec le Charlotte FC au Stade Saputo.
2: Merci, Josiane. François, comment se passe cette fin d'après-midi sur nos routes?
3: Ouais, deux incidents pour vous. 20 Est, après la 55e, on a un véhicule en panne. La voie droite est retranchée. Et juste après, au niveau de l'accès pour la 15, on a aussi donc une voie retranchée en raison d'un accrochage.
2: Merci beaucoup, François. On se dirige vers les informations. On a 21 degrés présentement en centre-ville de Montréal. Au retour, on reçoit l'ex-ministre responsable des aînés et proches aidants, Marguerite Blais, qui vient nous parler des maisons des aînés. Violette Quentin sera là à la Raillès et aussi à tout de suite.
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9: Bonjour, ici Naila Vendelli. Le président américain Donald Trump a annoncé hier des droits de douane de 50 % sur de nouveaux produits canadiens. Et au centre du Québec, les mesures de rétorsion américaine pourraient faire mal à certaines entreprises. Le reportage de Léa Lauzon.
10: De nouveaux produits canadiens sont maintenant frappés par des droits de douane de 50 %. C'est notamment le cas des bateaux à moteur. À Princeville, Prince Craft réalise entre 25 et 30 % de ses ventes aux États-Unis. Pour l'instant, l'entreprise analyse les nouvelles mesures, mais son directeur général estime qu'il est encore trop tôt pour mesurer les conséquences. Et Washington veut aussi interdire l'importation de certains produits canadiens, dont les produits laitiers. À la fromagerie du Presbytère à Sainte-Élisabeth-de-Warwick, on limite déjà les exportations vers les États-Unis, comme l'explique le fondateur Jean Morin.
11: On a pris la décision, avant d'aller aux États-Unis, de s'assurer de ne pas y aller avec des gros volumes, puisque c'est des options très potentielles, la politique. Et la politique peut définir, en quelque part, un arrêt, une suite ou des tarifs, comme il se passe actuellement. Donc, comme il est un jeu très, très aléatoire et très, très circonstanciel, bon, on a choisi de ne pas trop y aller avec des gros volumes aux États-Unis.
10: Une rencontre avec de potentiels acheteurs américains était toutefois prévue prochainement, mais le propriétaire craint maintenant qu'elle soit annulée. Ici Léa Lauzon, Radio-Canada, Sainte-Élisabeth de Warwick.
9: Maintenant, campagne électorale provinciale, Christine Fréchette annonce un plan de 56 millions de dollars pour soutenir les agriculteurs de la province. À sa sortie d'une rencontre avec l'Union des producteurs agricoles à Longueuil, la chef caquiste a précisé qu'elle réserverait l'essentiel de ce montant à la relève et doublerait la contribution du gouvernement à un fonds qui lui est dédié. Les quelques millions restants serviraient à faciliter le transfert d'entreprise. Voici Christine Fréchette.
12: Bien contente d'avoir pu en fait confirmer qu'on allait rendre permanente le remboursement du coût carbone. Je pense que ça a été bien accueilli. On avait déjà un engagement pour le rembourser en les deux premières années. J'avais fait cet engagement-là lors de la course à la chefferie. Je le rends maintenant permanent, advenant que les Québécois nous donnent leur confiance. Le 5 octobre prochain également, on va doubler notre investissement dans le fonds d'investissement pour la relève agricole. Donc, je pense que ça a été bien reçu du côté du milieu agricole. Et puis également, on va poursuivre nos démarches en matière d'allègement réglementaire.
9: De son côté, le Parti libéral du Québec s'est engagé à moderniser la fonction publique pour la rendre plus efficace. Pour sa part, le Parti québécois s'est concentré sur des mesures en faveur des premiers acheteurs de maisons, tandis que le Parti conservateur a présenté son cadre financier. Au palais de justice de Montréal, le procès d'un homme accusé d'avoir tué une femme de 22 ans et sa grand-mère en décembre 2022 à Montréal s'est ouvert ce matin. Mahad Farah, 26 ans, aurait commandé le meurtre de Jade Racette-Beaulieu pour la faire taire. Amélie Desmarais.
13: Jade Racette-Beaulieu aurait été exécutée en décembre 2023 dans le sud-ouest de Montréal parce qu'elle avait dénoncé son proxénète deux mois plus tôt. C'est ce qu'a révélé la procureure de la Couronne au procès de Mahad Farah, qui s'est ouvert mercredi au Palais de justice de Montréal. C'est lui qui a envoyé un tireur tuer Jade Racette-Beaulieu en guise de représailles pour éliminer un témoin, a martelé Maître Claude Berlinguette au jury. L'homme de 26 ans est accusé du meurtre prémédité de la jeune femme, mais aussi du meurtre non prémédité de sa grand-mère. Mère de 73 ans, Huguette Maranda Beaulieu. Le 15 décembre 2023, aux petites heures du matin, la victime aurait reçu des textos d'un inconnu lui demandant de sortir de chez elle. Dehors, près de sa voiture, quelqu'un l'attendait, tapis dans l'ombre, a expliqué la procureure de la poursuite. C'était un guet-apens, a-t-elle lancé. Le tireur a fait feu à trois reprises. Jade a réussi à entrer dans la maison puis à rejoindre sa grand-mère dans la chambre où elle dormait. Le tireur les a abattues toutes les deux, a indiqué la poursuite. Dans le cadre du procès, la poursuite entend démontrer que Mahad Farah était le commanditaire de l'attaque, que c'est lui qui était derrière les messages textes que Jade a reçus tôt ce matin-là. La déclaration vidéo de la femme de 22 ans aux policiers pour dénoncer son proxénète sera aussi présentée au jury. Ici Amélie Desmarais, Radio-Canada, Montréal.
9: Et puis, pendant que le président américain dicte une grande partie de l'actualité internationale, aux États-Unis, son parti prépare un futur sans Donald Trump. Le président ne peut pas constitutionnellement concourir à un troisième mandat et rien n'est joué d'avance sur l'identité de son successeur. Les élections de mi-mandat de novembre pourraient dicter la direction que prendront les républicains. Franck Madvon est à Dallas.
14: La convention républicaine, c'est un peu un meeting géant de Donald Trump sur deux jours. Le président américain est partout, sur les t-shirts, les casquettes, dans les boutiques et surtout sur scène. Il va s'adresser aux quelques 20 000 participants ce soir et demain. Est-ce une bonne stratégie en vue des élections de mi-mandat alors qu'il est au plus bas dans les sondages, à moins de 35% dans plusieurs enquêtes? Pam Reel, venue de l'Indiana avec une veste scintillante aux couleurs du drapeau américain, est convaincue qu'il n'y a rien de mieux pour mobiliser l'électorat républicain.
15: Quand le président Trump est présent à un événement, les gens viennent spécifiquement pour ce jour-là. Il attire les foules. C'est un orateur incroyable. Il a un tel charisme. Même si vous n'êtes pas d'accord politiquement, l'écouter une fois, c'est formidable. C'est un communicant très doué.
14: Mais beaucoup de candidats, d'élus républicains n'ont pas fait le déplacement. À Dallas, les midterms, ce sont d'abord des scrutins locaux, un vote pour des élus au Congrès, ce n'est pas une présidentielle. Et puis trop de Trump peut être contre-productif. Au sein même de son parti, certains ne veulent pas s'afficher avec le président et ne mentionnent même pas son soutien pour leur campagne. Ils voient désormais en lui un handicap plus qu'un atout. Dallas, Franck Mettevon, France Inter.
9: Voilà, c'était votre bulletin d'information. De retour à l'émission de Monique Néron sur ICI Radio-Canada Première.

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1: 16h06, on est là, de bonne humeur, énergique, malgré ce petit ciel qui grisonne depuis le début de l'après-midi, parce qu'on prévoit des averses qui devraient arriver incessamment cet après-midi. Ce sera nuageux ensuite, on a un minimum 17. Ça, c'est pour Mont-Tremblant, tout le monde qui nous écoutez. Votre animatrice est légèrement mêlée ici. Je me disais, il me semble que je n'ai pas vu ça tantôt passer, minimum 17. Donc, les averses pour Mont-Tremblant, ça devrait cesser tard ce

0: 40% de probabilité d'averse, des averses. Finalement, vous avez compris, il faut avoir des averses. Ah, minimum 19. Je sais.
1: Mais
0: demain, le retour du soleil, alternance soleil-nuage. C'est la fin des récoltes, ça prend de l'eau pour les récoltes.
1: Absolument.
0: Et les gens qui sont dans le milieu de l'agriculture, faut pas l'oublier.
1: Mais pas toutes celles qui n'est pas tombée cet été, de grâce.
0: Exact. Il y a les maisons des aînés, vous avez peut-être vu ça passer aujourd'hui, des résidences alternatives au CHSLD. On le sait, ça fait 4 ans qu'ils sont entrés qu'on les a inaugurés dans certains secteurs. Et on en parlait la semaine dernière, entre autres avec notre collaborateur David Gentilé. On a vu les différents partis se prononcer. Il y a le Parti québécois, le Parti libéral qui veulent mettre fin aux maisons des aînés. Des maisons qui devait exister pour offrir un milieu de vie plus digne à nos parents, à nos grands-parents. Et là, on se rend compte qu'il y a un manque de main-d'œuvre, qu'il y a plein de chambres qui sont vacantes, qui sont vides en ce moment, faute de personnel. On va recevoir Marguerite Blais, ex-ministre responsable des aînés et des proches aidants, pour parler spécifiquement de ce dossier. On parle quand même de chambres qui ont coûté jusqu'à 800 000 $ par porte. Et voilà. Alors, est-ce que c'était une bonne idée, une moins bonne idée, le modèle? On va tout poser ces questions-là et tenter d'y répondre avec Marguerite Blais. On va parler de la campagne électorale. On n'a pas vu beaucoup, beaucoup passer de promesses, parce que je crois que les chefs sont occupés pour cette émission qui sera enregistrée ce soir. 5 chefs, une élection en direct de Québec, co-animée par Sébastien Bovet, Anne-Marie Dussault et Alec Castonguay. Alain?
2: Exactement. Le premier rendez-vous officiel où tout le monde, on va regarder comment vont se comporter les 5 chefs. Une opportunité pour eux de parler directement de d'autres choses, peut-être, que la crise, la guerre que l'on vit avec les Américains. Donc, ça va être très intéressant de les voir aller.
0: Et de faire valoir leurs idées aussi.
2: Tout
0: c'est
2: à
0: ce
2: fait.
0: Qu'on surveille. On s'en reparle plus en détail un peu plus tard. François est avec nous. Comment ça se passe, François?
3: Oui, écoutez, Monique, je vous rappelle qu'on a fermeture de l'avenue du Parc, hein, depuis ce matin, complète dans les deux directions, entre Despins et Mont-Royal. Et là, ce que j'ai fait, Monique, je suis allé m'installer, là, coin Sherbrooke et Beaver Hall. J'ai parti le chronomètre et je vais essayer de me rendre au marché central. Donc, pour vous essayer de donner un aperçu, là, des conditions et des détours qu'on a à prendre, là, pour circuler dans le centre-ville. Parce que normalement, on pourrait passer, monter sur du Parc et ça serait un chemin assez direct. Évidemment, on peut pas le faire en ce moment. Je vous donnerai un aperçu. Normalement, c'est un trajet, là, en conditions idéales, sans circulation, qui prend une 20aine de minutes. Pour l'instant, je vous dirais que c'est pas catastrophique, là, ce que je vois devant moi. Il y a du monde, évidemment, c'est l'heure de pointe, mais on n'est pas complètement à pare-choc, notamment sur la rue Sherbrooke, ce qui ne veut pas dire que vous n'êtes pas nombreux, notamment aux approches du pont Jacques-Cartier, notamment parce qu'on a un accident, l'accrochage de direction Montréal, très, très lourd, là, jusqu'à la mi-traversée. Si vous allez vers Montréal, évidemment, les approches sont occupées. Sherbrooke, Papineau, direction sud, là, c'est bien installé, là, à partir de Saint-Joseph. Les autres traversées de la rive sud, on est dans les normales, mais ça veut dire, la normale, ça veut dire que ça prend 1 heure, hein, pour le pont-tunnel via la 25 sud. Et je rappelle qu'il y a toujours ces travaux pour encore quelques semaines du côté du pont Victoria, avec une seule voie une seule voie totale direction rive sud pendant l'heure de pointe d'après-midi.
0: On vous souhaite une bonne traversée et on se reparle tantôt.

0: Montréal qui va accueillir le chanteur Renaud à l'occasion de son hommage symphonique.
1: On vient d'entendre quoi? 15, 20 secondes, puis on est déjà sous le charme. Renaud, c'est Renaud. Hein? Les 50 ans de carrière de ce grand chanteur français seront célébrés, on l'a appris, là, avec un grand spectacle symphonique qui va être présenté en deux temps, les 9 et 11 octobre, respectivement, à Montréal et à Québec. Ça va se passer à la salle Wilfrid Pelletier de la Place des Arts et le 11 au Grand Théâtre de Québec. Parmi les interprètes qui y seront, Betty Bonifaci, Daniel Boucher, Edith Butler, France Castel, Marat Tremblay, Luc de la Rochelière et j'en passe, mise en scène de Yann Perrault et les 35 musiciens de l'Orchestre national de jazz qui seront là sous la direction musicale d'Antoine Graton. Renaud y sera. On a eu la confirmation, en personne, pour être honoré. C'est quand même bien. On aime bien que la personne honorée soit présente avec nous puis pas applaudir dans le vide, même si, bon, ça reste un bon spectacle. Les billets sont déjà en vente sur le site de la Place des Arts, entre 95 et 155 $. Avis aux intéressés, ça a déjà commencé à s'envoler, j'oserais dire comme des petits pains chauds. Et rapidement, d'autres honneurs pour la formation Angine de Poitrine. On a appris aujourd'hui, c'est tellement excitant, vous savez, bon, ils font le buzz partout sur la planète, ben, ils seront les invités du Tonight Show de Jimmy Fallon mardi prochain.
0: Oh, wow!
1: C'est la consécration.
0: Mais je comprends donc.

0: Ouais.
1: On va suivre ça.
0: Absolument.
1: On pourra jouer un extrait la semaine prochaine. Merci beaucoup, Toby. On va parler de la Coupe Walter, qui est le trophée remis à l'équipe gagnante de la Ligue professionnelle de hockey féminin. Josiane, est-ce qu'on a perdu encore la Coupe Walter?
2: C'est ce qu'on pensait, Monique. Encore une fois, parce que samedi dernier, il y a l'attaquante chienne D'Arcangelo qui a publié sur ses médias sociaux un message en disant « Ben, j'aurai pas la Coupe avec moi lors du rassemblement qui était prévu au Michigan. » Alors, on s'est dit « Bon, encore une fois, la Ligue a perdu le trophée. » Parce que je vous rappelle que le 20 août dernier, un conteneur qui n'était pas arrivé en Alberta. Et puis là, le transporteur avait quand même cherché la Coupe quelques jours avant de le retrouver et de le remettre à la victoire. Alors là, on a demandé à ma collègue Christine Roger d'enquêter pour savoir qu'est-ce qui était arrivé avec la Coupe Walter. Alors, on a découvert finalement qu'elle n'était pas perdue cette fois-là. Elle était juste en retard. Elle devait faire un voyage entre deux villes du Michigan, donc un voyage de 5 heures à peu près, et elle n'est pas arrivée à temps pour le rassemblement de l'attaquante. Semblerait que c'est le même transporteur. Alors là, on ne sait pas si c'est une erreur de l'équipe, du transporteur ou de la Ligue qui avait peut-être mal prévu leur coût entre pour prévoir le transport. Mais en tout cas, on ne nous a pas dit qui était le transporteur, mais j'ai été voir la Ligue a quand même deux commanditaires qui sont des transporteurs, un aérien et un au sol. Je ne vous dirai pas lesquels, mais si ça vous intéresse, vous pouvez aller voir. Voilà.
1: Vous avez dit, moi aussi, je vais enquêter. Je vais voir fait mal sa job parce que clairement, on a perdu
2: Mais là, quand même, c'est un peu plate pour les joueurs.
1: Un AirTag, ouais. Ça ne leur tente pas. Je cherchais le terme en français.
2: GPS. Là.
1: Un GPS, oui, c'est ça. Une étiquette GPS, disons ça comme
0: une
1: ça.
0: Une pastille de localisation.
1: Pastille de localisation. Ça sonne très bien. Merci beaucoup, Toby, mon nouveau conseiller linguistique. Merci.
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1: Il est en studio avec nous, pas besoin de le géolocaliser. 5 chefs, une élection, c'est ce soir, on le rappelle, donc en direct de Québec. Ce sera co-animé par Sébastien Bovet, Anne-Marie Dussault, Alec Castonguay, notre collègue. Comment on se prépare à ce genre d'émission-là, Alain?
4: Tantôt, j'écoutais tous les chefs qui parlaient, qui se faisaient questionner par les journalistes à l'approche de ce premier rendez-vous officiel. Il va y avoir les débats à partir de la semaine prochaine, mais rendez-vous, ils sont tous ensemble, vont devoir répondre à des questions de journalistes qui risquent d'être serrées, des questions que les gens se pause. Et là, on les sentait tous excités. Hein? On dirait qu'ils allaient tous à un party, s'amuser avec des amis. Mais je peux vous confirmer que si on avait une ceinture autour de leur poitrine pour prendre les battements de leur cœur, ils devaient être très élevés parce que c'est quelque chose qui est quand même, c'est un exercice qui est quand même stressant, qui est difficile, sur lequel beaucoup de choses sont sur leurs épaules. S'ils font une mauvaise performance ou une bonne performance, ça a de l'impact sur eux, mais ça a aussi de l'impact sur tous leurs candidats, candidates. Certains qui ont mis leur carrière de côté, qui ont investi du temps, de l'argent, qui ont des amis. Donc, c'est une pression qui est énorme. Donc, la préparation autour de ce moment-là est extrêmement importante pour les stratèges, les gens qui les entourent. Donc, il y a la préparation qu'on imagine connaître leur dossier. Donc là, c'est pas juste un ministère, c'est l'ensemble des dossiers. Quand ils sont dans une joute partisane, lorsqu'ils répondent aux questions à tous les jours, ben c'est un sujet qu'ils ont choisi, qu'ils se sont préparés, mais là, les questions peuvent venir dans tous les
1: sens.
4: Donc,
1: il faut maîtriser les thèmes, les grands thèmes, les propositions de notre propre parti et être capable aussi de connaître celles des adversaires pour pouvoir aussi les attaquer sur certains points.
4: Tout à fait. Ça ne sera pas comme dans un débat où ils vont s'attaquer, mais ils vont se servir des opportunités qu'ils vont avoir, que les journalistes, lors de leurs questions, pour pouvoir essayer de faire des déviations puis montrer les incohérences. Donc, j'imagine, lorsqu'ils vont parler des coupures dans le système, bien, ceux qui ne veulent pas qu'on coupe dans la fonction publique vont dire que ça ne fonctionne pas en attaquant indirectement les autres partis.
1: D'où le fait qu'ils doivent assimiler une quantité phénoménale d'informations.
4: D'informations, et pas juste d'informations dans le terme large, mais aussi de termes au niveau des chiffres micro, pour être capable de montrer les incohérences dans les différents cadres financiers pour ceux qui les ont présentés dans les différents programmes des autres partis. Mais où ça devient intéressant, c'est surtout sur le sentiment, comment ils se sentent, ces gens-là. Donc, c'est beau, un peu comme quelqu'un qui se prépare pour un examen. On a tous vécu les années cégep, université. Des fois, on a été peut-être un peu lent avant de se préparer. Ces gens-là sont à tous les jours sollicités. Ils ont une pression énorme sur leurs épaules. Et là, ils approchent. Donc, ceux qui n'ont pas fait leur devoir à l'avance et qui ne sont pas
1: sentir,
4: préparés, on va le sentir. Ouais. Certains sont très confiants en eux. Mais peut-être que cette confiance-là, si elle est trop élevée, qu'ils n'ont pas fait leur devoir jusqu'au bout, là, je voyais encore des politiciens qui répondaient à des questions.

0: il y a quelques minutes de cela, au lieu de d'autres politiciennes, je pense à Rouba Ghazal, qui, elle, s'est concentrée toute la journée pour se préparer à ce moment-là. Puis moi, je l'ai vécu dans une préparation pour un ancien chef conservateur quand j'étais lieutenant politique. Avant sa prestation, après là, tout le monde en parle. Et là, je voyais autour les conseillers politiques qui le bombardaient d'informations. Et moi, de l'autre côté, ce que je faisais, c'est plutôt dire, là, faut arrêter. Ça sert plus à rien.
1: C'est comme si c'est rendu au moment où il faut entrer en scène, là, ou du moins, c'est comme trop tard, le cerveau, il n'y a plus besoin d'être bombardé comme
0: ça. Exactement. Donc, quelqu'un qui se prépare à la dernière minute pour un examen, à un moment donné, il vaut mieux relaxer, aller prendre un verre d'eau, faire une sieste, se reposer pour laisser tomber un peu la pression et travailler sur plutôt la confiance du chef, pour s'assurer que quand il rentre en scène, il n'ait pas de doute dans son esprit, qu'il puisse sortir ses meilleures lignes. Parce que des fois, on sort d'une entrevue et on se dit, ah, on a oublié de dire telle chose. Moi, je sors d'une chronique, là, je me suis préparé, puis là, je repars, puis je me dis, ah, j'ai oublié, je voulais dire telle. Mais les gens qui nous écoutent, ils ne le savent pas, ce qu'on avait prévu au départ. Ils veulent sentir ce que l'on leur transmet comme information. C'est la bonne information. Elle est authentique, elle est réelle. Donc, je pense qu'il faut faire baisser la pression de ces candidats-là, de ces chefs-là, pour qu'ils se sentent en confiance, bien, et qu'ils puissent donner le meilleur d'eux-mêmes. Au bout de la ligne, le citoyen, ce qu'il veut sentir, c'est la personne, est-ce qu'elle est honnête? Si j'ai besoin d'elle, est-ce qu'elle sera là pour me venir en aide? Est-ce qu'elle est consciente de ma réalité au quotidien, de ce que je vis? Et non pas nécessairement le petit élément dans une promesse très technique.
1: Ou on peut pardonner, par exemple, qu'on se trompe sur un chiffre dans le lot des informations, même si, bien sûr, les faits sont ultra importants. Est-ce que ce n'est pas aussi une forme de test de personnalité? Leur attitude va parler aussi, au même titre que dans un débat, on regarde beaucoup comment les chefs s'en sortent dans leur façon de répondre. Les citoyens aussi vont remarquer ça ce soir.
0: Cette campagne-ci, on a 5 partis politiques qui, à tous les jours, on en parlait hier, nous bombardent de 1 à 2 promesses par jour. Les gens ne savent plus ce qu'ils promettent, mais ce qu'ils regardent, c'est l'attitude des chefs. C'est comment ils s'expriment. Et on entend souvent parler d'un chef ou un autre, je ne vais pas nommer personne aujourd'hui, mais en disant, oh, lui, il me semble qu'il est trop agressif. Il travaille pas, il essaye de détruire au lieu de proposer. Ça joue beaucoup. Puis en début de campagne, j'avais un échange avec des amis, puis je disais, cette campagne-là ne sera pas sur les promesses, elle va être sur l'attitude des chefs. Les gens veulent être rassurés. Ils veulent quelqu'un qui est en mode constructif, rassembleur, avec une attitude positive. On le voit avec Mark Carney au niveau fédéral, comment il se comporte présentement. Ça fonctionne dans la population. Si on demandait aux gens dans la rue, c'est quoi les promesses du Parti libéral du Canada? Je suis pas sûr que les gens pourraient dire de ce qu'ils parlent à Ottawa tous les jours. Mais ils sont capables de dire que Mark Carney semble vouloir se battre, cherche par tous les moyens de trouver une voie de passage dans ces négociations qu'il a à réactiver avec les Américains pour nous sortir de ce conflit-là. Je pense que c'est un peu ce que l'on recherche de la part des chefs qui se présentent devant nous.
1: Je pense que c'est Maya Angelou, quelque chose qui est une grande sage qui avait déjà dit, les gens se souviendront pas de ce que vous avez dit, mais de ce que vous leur avez fait ressentir. Ça rejoint ça un peu. Il y a comme l'idée de dire, il va rester une idée globale, mais pas nécessairement une phrase. Donc, c'est ça quand même qui marque.
0: Puis on pourrait faire l'exercice à la fin de l'exercice. Même tout le monde ici, là, demain, on pourrait se reparler. Puis je vous dirais, qu'est-ce que vous avez retenu de ce 2 heures, 20 minutes à peu près pour chacun des chefs. Puis ça risque d'être une idée générale qui va ressortir de cela. Puis je pense que c'est ça qui est l'objectif ultime. Chacun des chefs ne joue pas la même partie, ils n'ont pas les mêmes objectifs. Le résultat pour eux d'une victoire ce soir, de leur soirée, sera pas le même lorsqu'ils vont s'évaluer. Certains doivent s'affirmer, doivent exister, d'autres doivent rassurer, certains doivent agrandir l'attente des gens potentiellement qui peuvent voter. Donc chacun a
1: ses objectifs. Sa stratégie.
0: On l'analyse, il faut l'analyser avec cette lunette-là.
1: Ben, on regarde ça ce soir et on fait l'exercice.
0: Radio-Canada, RDI, à suivre.
1: Merci beaucoup.
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1: L'Observatoire des tout-petits

0: a dévoilé aujourd'hui un rapport sur l'utilisation des ressources publiques qui sont destinées à la petite enfance. Leur constat, c'est qu'il faut investir en petite enfance parce que ça permet non seulement de favoriser le développement des enfants, des tout-petits, mais aussi, chaque dollar investi, on ne dira jamais assez, va contribuer à rendre le Québec plus prospère. On en discute avec Julie Meloche, elle est présidente du conseil d'administration de l'Observatoire des tout-petits. Bonjour, Mme Meloche.
1: Bonjour, Mme Néron.
0: Quand on regarde ça, là, en général, en partant, on se dit, est-ce qu'on a besoin de déposer un rapport pour illustrer les bénéfices économiques de prendre soin des enfants et d'en faire un enjeu politique? On a l'impression que ça devrait être ça d'emblée et que c'est une évidence. Comment se fait-il qu'on doit en faire un rapport?
1: En fait, ce qu'on a cherché à faire, c'est effectivement là, de faire la démonstration avec chiffres à l'appui que les dépenses publics qui sont consacrés aux conditions de vie et au développement des tout-petits, c'est rentable et c'est rentable pour tout le monde. Maintenant, on a cru bon le faire avec chiffres à l'appui, appuyé aussi, là, si vous avez pris connaissance du rapport, on s'est adjoint plusieurs chercheurs économiques parce qu'on sait que les gouvernements actuels ont des choix vraiment difficiles à faire et pour nous, c'est important de faire la démonstration économique du fait que ce n'est pas bénéfique uniquement pour le développement des enfants, bien que en soi, chaque tout petit a droit à son bien-être, à son développement et ce, sans aucune considération économique, mais que c'est bénéfique pour toute la société après. Donc, ce qu'on souhaite avec ce rapport-là, c'est apporter un éclairage et permettre un débat public, permettre un échange et permettre d'éclairer des décisions qui sont prises par la suite là, par le monde politique.
0: Vous dites donc d'investir dans les tout-petits, ça va être rentable collectivement. Comment, et que vous êtes penché sur la question en chiffrant, comment on réussit à chiffrer? Avez-vous un exemple concret, par exemple, vous dites voici ce que ça peut donner que d'investir dans un exemple X, par exemple?
1: Mm-hmm. En fait, je dirais que de façon générale, ce bénéfice-là total, il n'est pas facile à chiffrer parce qu'on parle d'investissement direct et indirect, c'est-à-dire investissement direct étant tous les services qui sont offerts dès la grossesse jusqu'à l'âge de 5 ans. Donc, ça, c'est des montants importants et il y a tous les programmes ou toutes les dépenses indirectes, par exemple, l'accès à un logement salubre et de qualité. Mais si je vous donnais un exemple concret, dans le fond, il y a deux programmes qui ont fait leur preuve, qui sont le programme de la Fondation Olo. Vous connaissez, tout le monde connaît probablement la Fondation Olo, et celui de la Maison Bleue. Ces programmes-là ont été évalués, la démonstration a été faite de leur impact par le soutien qu'elles apportent aux mères, aux mamans enceintes, principalement des mamans en situation de vulnérabilité, que l'impact de leur travail permet d'avoir un impact, excusez-moi, j'accumule les impacts, sur les bébés de faible poids. Et ça, on le sait, c'est documenté, les coûts associés à des naissances prématurées. En 2005, on était entre 4 600 et 117 000 $ pour un enfant. Puis, si on mettait ça en chiffre d'aujourd'hui, mais on pourrait aller jusqu'à 183 000 selon les journées de fréquentation de services spécialisés, les hospitalisations et le fait que cette situation-là de faible poids peut aussi avoir des impacts sur le reste de la vie de cette personne-là.
0: Donc, effectivement, c'est un exemple très concret d'investissement avant même la naissance d'un enfant. Olo, c'est un soutien à la mère qui porte un enfant. Orange, lait et œufs. Donc, on va s'assurer qu'elle puisse avoir, c'est ça, des nutriments, en fait, pour le fœtus à venir. Et quand vous dites investir en amont pour pouvoir prévenir plus tard et que ce soit rentable, ça fait vraiment partie des exemples, là, ce type de programme-là.
1: Exactement. Ouais. Puis l'autre chose auquel on peut penser, c'est que le fait d'investir le plus tôt possible, hein, on se rappellera que le développement du cerveau des tout-petits, ça commence déjà dans le ventre de la maman, mais c'est quelque chose d'exponentiel dans les 5 premières années de vie. Les expériences positives ou moins positives, le milieu de vie dans lequel grandit le tout-petit, a un impact important. Et plus il y a du soutien, plus ce soutien-là a un effet domino qui va aller jusqu'à la vie d'adulte et donc en faire éventuellement un enfant qui arrive près à la maternelle, qui embrasse son parcours scolaire, qui est diplômé, qui se trouve un emploi, qui devient un citoyen engagé. Donc, toutes ces retombées-là, en termes fiscaux aussi, découlent de notre investissement initial. Puis, l'inverse est aussi vrai. Quand on ne prend pas en compte et on n'accompagne pas rapidement dans la vie d'un tout petit certaines difficultés ou retards de développement, alors ces retards-là ne vont pas se résorber, ils vont plutôt s'additionner pour faire une espèce de grosse boule de neige qui devient beaucoup plus complexe à gérer d'une part.
0: Et coûteuse collectivement, c'est ça?
1: Absolument, ouais. Coûteuse collectivement parce qu'on parle de coûts ou de soins plus du côté du curatif, avec des besoins d'intensité, des besoins en orthophonie, en orthopédagogie, en physiothérapie, santé, services sociaux, protection de la jeunesse. Alors, vous voyez, donc, et tout ça, ce besoin de soutien-là peut aussi demander à être poursuivi pendant l'âge adulte. Donc, bref.
0: On a tout intérêt collectivement à s'occuper des tout-petits puis de leur développement sain.
1: Exactement.
0: C'est très logique quand on vous écoute, on comprend. Mais est-ce que la classe politique a compris ça, vous diriez?
1: Écoutez, je vous dirais d'abord que l'Observatoire est une organisation qui est vraiment apartisane. Ce qu'on souhaite faire, dans le fond, on dit souvent on veille à l'Observatoire pour éveiller. On veille dans le sens où on va, en collaboration avec des partenaires de la recherche et du terrain, générer de la connaissance, capter cette connaissance-là. Puis ce qu'on souhaite faire, c'est la mettre au jeu pour des débats de société comme ceux qu'on a besoin d'avoir, en étant tout à fait consciente, comme je vous le disais au début de l'entrevue, du fait qu'il y a les personnes qui sont en poste de décision ont des choix très déchirants à faire. Et je pense qu'on en parle jamais assez d'un dossier comme celui-là. D'ailleurs, demain, il y a un débat qui est organisé par le collectif Petite Enfance et l'Association québécoise des CPE qui va porter spécifiquement sur ce dossier-là. Donc ça, c'est réjouissant. Encore une fois, ce qu'on souhaite, c'est mettre au jeu des données qui vont permettre de prendre des décisions les plus éclairées possibles.
0: D'autant plus qu'on sait que quand même, il y a une proportion grandissante de maternelles 5 ans vulnérables sur le plan du développement en hausse au Québec depuis 10 ans. On l'observe. Et il y a un récent sondage qui est venu dire que près de 9 Québécois sur 10 estiment qu'investir dans la petite enfance, c'est un choix rentable sur la société. Donc, vous avez la population aussi de votre côté. Reste à voir si justement les partis politiques vont suivre, seront du même avis et vont investir en amont plutôt qu'une fois que l'inaction ait causé les dommages. Merci beaucoup, Julie Meloche, de votre présence à l'émission.
1: Ça m'a fait plaisir. Bonne fin de journée.
0: À vous aussi, présidente du conseil d'administration de l'Observatoire des Tout-Petits. Naïla Isabelle Gaston, la mère des deux victimes de Guy Turcotte, ne se sent pas prête à voir son ex-conjoint obtenir des permissions de sortie escortées.
2: Elle a publié un long message sur ses réseaux sociaux ce matin. Guy Turcotte qui va faire cette demande à la Commission des libérations conditionnelles du Canada le 22 septembre prochain. Isabelle Gaston sera présente à l'audience pour s'adresser au commissaire. Les explications d'Isabelle Richer.
3: Isabelle Gaston savait bien que ce jour viendrait, et même si elle s'y prépare depuis longtemps, elle ne se sent pas vraiment prête à y faire face. Dans une publication adressée à ses trois enfants, Anne-Sophie et Olivier, les victimes, ainsi que Xavier, adopté depuis, elle écrit que le 22 septembre, elle lira une lettre devant les commissaires pour que l'essentiel soit dit et permette un premier pas vers la réhabilitation, autant la sienne que celle de son ex-conjoint. La mère de famille espère que le processus sera sérieux puisqu'il mènera à une décision d'une grande importance. Isabelle Gaston a choisi de croire au processus, elle qui a si souvent été déçue par le système judiciaire depuis les crimes de 2009. Dans son message, elle dénonce le fait que l'aide offerte aux victimes d'actes criminels soit désormais limitée à une période de 3 ans. Le ministre de la Justice sortant, Simon-Jolin Barrette, s'est défendu d'avoir élargi le régime.
4: On a quintuplé le montant qui sont donnés aux victimes. On a 2 fois plus de victimes maintenant qui ont accès à l'indemnisation financière.
3: Isabelle Gaston s'étonne du fait que la décision risque d'être confidentielle

0: Elle craint que le secret n'alimente l'incompréhension du public profondément marqué par ce drame, malgré le passage du temps. Ici Isabelle Richer, Radio-Canada, Montréal.
1: Le retour en présentiel obligatoire à 3 jours/semaine pour les employés de la Ville de Montréal est repoussé d'une semaine.
2: L'administration municipale, qui va mettre en place cette exigence dès le 28 septembre plutôt que le 14 septembre, pour faciliter, dit-on, les déplacements pendant les championnats du monde de cyclisme sur route. Cette directive touche environ 6 000 fonctionnaires municipaux qui sont présentement à 2 jours de travail en présentiel par semaine. On va écouter la présidente du syndicat des fonctionnaires municipaux de Montréal, Éliane Scofield-Lamarche.
3: La bonne nouvelle, c'est que ça prouve que la ville peut s'ajuster. Donc, ça, c'est une bonne nouvelle en soi. Ils en font la démonstration. La mauvaise nouvelle, c'est que c'est une décision qui a pris beaucoup trop d'efforts et d'énergie pour arriver à une décision qui était pourtant naturelle et logique.
2: La décision du présentiel à 3 jours/semaine, qui avait été annoncée en avril dernier, avait soulevé la colère du syndicat qui représente les cols blancs.
1: Et la guerre commerciale entre le Canada et les États-Unis, ça a des impacts moins importants dans le Grand Montréal qu'ailleurs dans la province.
2: Selon l'Observatoire du Grand Montréal, les exportations ont progressé de 1,5% en 2025 dans la région, alors qu'elles ont reculé de plus de 5% dans le reste du Québec. L'Observatoire explique que c'est entre autres grâce à l'accord Canada-États-Unis-Mexique qui protège des industries comme l'aérospatiale, qui, elle seule, représente 30 % des exportations montréalaises. Mais le secteur des vêtements, des produits électriques, des plastiques et de l'électronique subissent les contre-coups des tarifs qui oscillent entre 16 et 24 % et ces industries en feront durement les frais avec ces nouvelles ripostes américaines.
1: Merci, Naïla. François est avec nous.
4: Oui, bonjour Monique, au coin Mont-Royal et du Parc. Là, j'arrive exactement à ce moment-ci, à la fin de contourner la fermeture de l'avenue du Parc. Monique, je vous donne une idée, là. Ça fait 27 minutes que je suis parti. Donc, c'est quand même assez compliqué les déplacements, je vous dirais, dans ce secteur-là. Faut s'armer de patience. Je vous dirais, premier constat, votre GPS va probablement vous recommander de zigzaguer dans toutes sortes de petites rues parallèles. Sachez que ça peut être à votre détriment, notamment parce qu'il y a énormément de policiers qui activent les feux de circulation, Monique, et ils ont tendance à privilégier des longues phases de feu vert sur les axes principaux. Donc, si vous êtes sur une petite rue parallèle, ça se peut que vous vous retrouviez coincé un petit peu derrière beaucoup de monde pendant longtemps, alors qu'on laisse passer les gens sur Sherbrooke ou sur Saint-Laurent pendant ce temps-là. Donc, c'est peut-être plus facile de vous fier là, aux longues lignes droites. Ailleurs, dans l'heure de pointe, dans le plus grand Montréal, ben, c'est bien installé à peu près partout. Beaucoup de monde, notamment sur la 20 Ouest, en direction de l'île Perrot. On est avant Morgan, le début de la congestion. Couronne-Nord, c'est bien installé. Je pense qu'on a un incident, le 440 Ouest, à la hauteur de la 13 Célan, depuis la 117, autoroute des Laurentides, à Laval. Ben, c'est par intermittence, je vous dirais, Saint-Martin, puis c'est bien installé de la 440. Comme ça, jusqu'à Curie-Labelle. Par la suite, ben, vous êtes à vitesse, je vous dirais, réduite comme ça, jusqu'à l'autoroute 640.
1: Merci beaucoup, François. À la météo, on attend des averses à Montréal présentement. Ce sera peut-être aussi venteux au cours des prochaines heures. 20 km avec des rafales à 40, maximum 23. Ce soir, cette nuit, des averses qui devraient cesser en soirée. Ce sera nuageux par la suite avec 40 % de probabilité de nuages et d'averses d'ici demain, maximum 19. Demain, du soleil qui devrait se pointer en cours de journée avec un maximum à 22. On a 20 degrés présentement, centre-ville Montréal.
5: L'arrondissement de Ville-Marie réaffirme son appui à l'école FACE et sa mission éducative et culturelle unique qui constitue un actif majeur pour Montréal.
1: On va parler maintenant de l'école FACE au centre-ville de Montréal. C'est une école publique, secondaire et primaire, bilingue, à vocation artistique. Il y a bien des gens qui connaissent l'école, mais si vous ne la connaissez pas, c'est une histoire quand même qui dure depuis plusieurs années. Un risque de déménagement controversé. Il y a un collectif citoyen qui s'appelle Sauvons FACE qui milite activement contre ce déménagement-là depuis des mois. Et là, le débat refait surface dans l'actualité. Pourquoi? Parce que la semaine dernière, le conseil d'arrondissement de la Ville-Marie a adopté une motion d'appui en soutien aux rénovations du bâtiment actuel, ce qui va un peu à l'encontre du projet de déménagement qui a été décidé par le gouvernement provincial. Bref, on est emmêlé dans tout ça et on va essayer de comprendre où on en est avec Violette Quentin. Bonjour Violette.
6: Bonjour.
1: Donc, pour démêler tout ça, qu'est-ce qui se passe avec l'école FACE?
6: L'école FACE, en ce moment, elle se trouve dans un bâtiment assez massif de la rue University au centre-ville de Montréal. C'est juste en face de l'université McGill. Et c'est un bâtiment, on ne va pas se le cacher, qui est un peu vieillot, hein, comme beaucoup de nos écoles publiques
1: au Québec. C'est patrimonial, c'est magnifique, mais c'est vieux, là.
6: Et voilà, ça a besoin d'un peu d'amour, certainement. Et ça

0: Ça fait quelques années que le ministère envisage des rénovations d'importance pour le remettre au goût du jour. Mais il y a un an et demi, on apprend que le ministère abandonne ces rénovations. Pourquoi? Parce qu'elles sont estimées trop chères, 375 millions de dollars. Et le ministère préfère plutôt, non pas un, mais deux déménagements. Parce que je vous le rappelle, FACE, c'est primaire et c'est secondaire. Alors, on dit les petits du primaire vont emménager dans un bâtiment sur le plateau Mont-Royal. Ça devait être temporaire, c'est devenu permanent. Là, ils y sont, un bâtiment qui a été rénové sur le plateau. Les élèves du secondaire, eux, ben là, on n'a pas vraiment de bâtiment pour eux. Qu'est-ce qu'on fait? Alors, ils vont finalement, le ministère, la commission, le centre de services scolaires également, rénover un bâtiment également sur le plateau Mont-Royal qui va être prêt en 2032. Ça, c'est dans 6 ans. Alors, en attendant, les élèves restent dans le bâtiment du centre-ville pendant que des travaux doivent être faits dans le nouveau bâtiment. Ça se trouve au coin des rues Saint-Urbain et Rachel. Si vous êtes passé dans le coin, vous voyez c'est quel bâtiment. Là, c'est abandonné depuis des années. Depuis environ 7 ans, là, l'organisme Jeunesse au soleil a quitté les locaux. Moi, je suis allée devant le bâtiment la semaine dernière. On ne peut pas y entrer. C'est certain que ça prend un peu d'imagination pour voir qu'une école secondaire pourrait être là.
1: Le bâtiment qui abritait Jeunesse au soleil pour y être allé aussi. Et ouais. À FACE, c'est encore plus... ça nécessite encore plus de rénovation, probablement même de la décontamination. Là. C'est pour ça qu'il n'y a plus rien qui se passe là depuis un bout. Là.
0: Ben voilà, des rénovations qui sont majeures. En même temps, le déménagement ne doit se faire qu'en 2032. Les travaux n'ont pas encore commencé. Mais oui, là, c'est un bâtiment qui est plutôt abandonné.
1: Et le collectif Sauvons FACE, qui est né d'une initiative citoyenne, là, eux s'opposent au déménagement.
0: Pour deux raisons principales. Si j'avais à vous résumer ça, d'abord, pour des raisons qui touchent la mission éducative et ensuite pour des raisons financières. On va commencer avec tout ce qui est mission éducative. J'en ai parlé avec Patricia Sarrazin-Sullivan. Je l'ai rencontrée devant l'école FACE au centre-ville de Montréal, le bâtiment de la rue University. Elle, ses 3 enfants sont allés à l'école FACE. Elle est donc très impliquée dans la communauté. Et ce qu'elle dit, elle, c'est que séparer le secondaire et le primaire changerait la nature de l'école.
2: C'est la structure complète qui est détruite. Là. Les profs passaient d'une classe à l'autre en face du corridor, primaire, secondaire. Là, les profs doivent se déplacer. L'attrait de FACE pour les profs et les élèves, c'était ça. L'auditorium de 600 places, l'atelier de menuiserie, les locaux de musique, les petits cubicules de pratique de musique. C'est une école d'art. C'est quasiment... c'est pas Juilliard, mais dans nos standards montréalais, c'est quand même assez impressionnant d'avoir ça comme infrastructure.
0: Et moi, j'ai pu visiter l'école FACE par le passé. C'est certain qu'il y a un auditorium qui a été récemment rénové, 600 places.
1: On a déjà investi, c'est ça, là, dans les rénos. Là. Oui.
0: Il y a aussi un nouveau jardin, une cour intérieure qui avait été aménagée, des ateliers d'art plastique, de décor. Donc, c'est certain que dans les nouveaux bâtiments, ce que la communauté dit, c'est qu'il n'y aura pas les mêmes logos, les locaux, ou du moins en taille réduite.
1: Et les parents et les élèves disent l'âme aussi de l'école quand même sera plus là. Il y a un autre enjeu, donc c'est on croit que rénover le bâtiment de la rue Université coûterait beaucoup moins cher que ce qui a été annoncé.
0: Alors, ce sont des calculs citoyens qu'ont fait le collectif Sauvons FACE. Patricia Sarrazin-Sullivan est elle-même architecte de formation, donc elle se connaît quand même en réfection de bâtiments. Ils ont entrepris donc de recalculer les coûts de rénovation potentiels du bâtiment sur la rue University. Et eux, leur argument, c'est de dire que le projet de rénovation à 375 millions, le ministère a vu trop grand. C'est ce qu'ils disent. Ça impliquait même ces rénovations-là de mettre une cour sur le toit de l'école. C'est certain que c'était des rénovations d'envergure. Et eux, demande finalement à ce qu'on revoie tout ça à la baisse, à ce qu'on se cantonne à des rénovations de type changer les fenêtres, changer la ventilation. Et eux croient que les coûts seraient bien moindres. En fait, leurs estimations, c'est que ce serait moins de 200 millions de dollars. Donc, on est loin du 375 millions annoncés. Évidemment, ce ne sont pas des calculs officiels, ça a été fait par des citoyens. Donc, ça n'a pas cette prétention-là. Mais finalement, ces chiffres-là, c'est une invitation au ministère à revenir à la table à dessin, recalculer les coûts potentiels, puis voir s'il n'y aurait pas moyen, finalement, de revoir le tout à la baisse.
1: Mais c'est ça, on vient un peu dire, on va baisser nos attentes, finalement. On aimerait vraiment pouvoir rester à cet endroit-là. Le gouvernement dit quoi?
0: Alors, j'ai contacté le ministère de l'Éducation. Il n'a pas voulu réagir aux démarches du collectif Sauvons FACE, mais on m'a transmis cette réaction écrite. Je cite le Centre de services scolaires de Montréal, qui est responsable responsable du projet en association avec la Société québécoise des infrastructures, a reçu l'autorisation et le financement pour la production d'un dossier d'affaires en lien avec le déménagement. Et on m'indique aussi que pour ce qui est du bâtiment sur la rue University, les détails seront connus en temps et lieu. Et détails, il y a, puisque le but, c'est qu'il soit vendu quand les élèves auront quitté l'école. Combien, à qui, dans quel délai, ça, on ne le sait pas. J'ai contacté également le CSSDM. On me dit que le dossier donc, de déménagement, de rénovation,

0: La du nouveau bâtiment est en cours, mais tout ça devrait être approuvé par le secrétariat du Conseil du Trésor pour aller de l'avant. On est en pleine campagne électorale. Va falloir attendre qu'il y ait un nouveau gouvernement. Et je précise par ailleurs là, que le CSSDM confirme que pour maintenir le bâtiment sur la rue University en état, en vie fonctionnelle, finalement, ça coûte de 5 à 7 millions par année là, qui sont déboursés donc annuellement par le centre de services pour que les élèves du secondaire puissent aller dans ce bâtiment qui est voué à être vidé dans quelques années.
1: Violette Quentin, merci beaucoup.
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1: Au football, la saison de la NFL commence ce soir.
3: Premier match alors que les Patriots de la Nouvelle-Angleterre affrontent les champions en titre du Super Bowl, les Seahawks de Seattle. Et là, je vous ai fait un petit portrait à quoi s'attendre cette saison en glanant des informations ici et là des collègues et des analystes. Alors, commençons avec les Seahawks. Justement, à quoi s'attendre d'eux? Ils sont toujours prétendants au titre, semble-t-il, parce que l'équipe est restée quand même assez la même au sein lors de la saison morte. Il y a beaucoup de joueurs importants qui sont restés. Ils ont une des défensives les plus efficaces de la Ligue. Alors, c'est bien parti pour les Seahawks, mais on me dit que même s'ils sont champions en titre, il y a plusieurs analystes qui, eux, ont une autre équipe dans leur viseur. Et là, on parle des Rams. Les Rams de Los Angeles, l'affaire qu'on m'a expliqué avec les Rams, c'est qu'ils étaient déjà bons. Mais là, ils ont réussi à ajouter des pièces importantes au cours de la saison morte. On pense au joueur défensif par excellence de la Ligue, Myles Garrett, ou à l'ailier défensif Aaron Donald. Et l'affaire, c'est que Aaron Donald, lui, il avait pris sa retraite en 2024. Et il a décidé de revenir avec l'équipe quand il a su que Garrett se joignait aux Rams. Alors, il a laissé planer le doute sur les médias sociaux un certain temps. Il y a eu une certaine montée dramatique jusqu'à ce qu'il confirme son retour. Alors, vous comprendrez que il y a beaucoup de partisans et d'amateurs de la NFL là, qui regardent les Rams.
1: Oui. Il pourrait y avoir un momentum dû à ce retour.
3: C'est peut-être l'année des Rams. D'ailleurs, le prochain Super Bowl aura lieu au domicile des Rams au Sophie Stadium le 14 février. Alors, si vos conjoints sont partisans, aiment beaucoup la NFL, sachez que vous allez passer votre prochaine Saint-Valentin en regardant le Super Bowl. Alors, en vrac, je pourrais y aller aussi avec les Bills de Buffalo. Pourquoi? Parce que plusieurs partisans des Bills au Canada, ils ont joué plusieurs matchs à Toronto dans les années 2000. Ils ont gardé un bon bastion là, de fans canadiens. D'ailleurs, on nous dit qu'en 10 et 15 % des abonnements de saison sont détenus par des Canadiens. Alors eux, ils sont le plus jeune entraîneur-chef de la Ligue nationale de football. Joe Brady, il a 36 ans seulement. Leur défense aussi est assez jeune, mais ça reste une des équipes favorites pour être finaliste au Super Bowl. Et petit aparté, ils ont annoncé aujourd'hui qu'ils vont jouer l'hymne national canadien avant leur prochain match à domicile le 17 septembre. Alors ça, c'est vraiment pour remercier les partisans canadiens alors que sévit, je vous le rappelle, une guerre de tarifs. Les Sabres de Buffalo aussi au hockey le font et ils ont le même propriétaire. Alors on sent d'où vient l'influence. Et rapidement, je pourrais vous parler des Chiefs de Kansas City, l'ancienne équipe de notre Laurent Duvernay-Tardif. Eux, ils ont dominé depuis 2019. Ils ont 3 bagues de Super Bowl pour le prouver. Ça a été difficile la saison dernière pour les Chiefs. Entre autres, le quart Patrick Mahomes s'est déchiré des ligaments au genou. Alors, il est de retour cette saison. À voir si ça leur donne de l'élan. Mais vous savez, les Chiefs, là, c'est l'équipe que les partisans aiment de plus en plus détester parce qu'ils ont dominé tellement au cours de ces années-là que là, il y a beaucoup de partisans qui souhaitent voir d'autres équipes gagner. Alors, c'est l'équipe qu'on aime détester par les temps qui courent.
1: Merci. Les maisons des aînés, ces résidences alternatives parallèles au CHSLD, on a l'impression que ça bat de l'aile un peu 4 ans après leur création. Il y a le Parti québécois, le Parti libéral qui ont dit vouloir mettre fin carrément aux maisons des aînés jugées trop dispendieuses. On dénonce aussi les coûts de construction. Bon, on parle environ en moyenne de 800 000 $ par chambre, par porte, aux frais de l'État. Le manque de main-d'œuvre aussi, qui est un problème criant, ça a quoi comme impact? Bien, le fait qu'une centaine de chambres sont encore vacantes parce qu'on n'a pas de main-d'œuvre pour accueillir, si vous voulez, les résidents. On avait envie de faire le point parce que c'était un grand projet de société pour nos bâtisseurs, pour ceux qui avaient bâti le Québec, nos grands-parents, nos parents, à qui on avait envie d'offrir une fin de vie plus digne.

0: et plus harmonieuse et plus agréable. Et une des instigatrices de ce projet-là, qui était là lors de la première pelletée de terre, on se souvient, qui a porté ce projet-là à bout de bras, c'est Marguerite Blais, ex-ministre responsable des aînés et des proches aidants. Elle est avec nous. Bonjour, Madame Blais.
1: Bonjour, Madame Néron. Merci de m'accueillir chez vous.
0: C'est moi qui vous remercie d'être avec nous quelques minutes aujourd'hui. Bon, là, vous regardez la situation aller. Ça fait la manchette depuis quelques jours. On en parle depuis la semaine passée. On parle des problèmes, des coûts et tout ça. Comment vous recevez ça, vous, aujourd'hui, en regardant ça un peu de l'extérieur?
1: Ben moi, depuis le début, je trouve qu'on a critiqué les maisons des aînés. On critiquait le béton avant même de connaître quel était le modèle qu'on utilisait à l'intérieur pour prendre soin des personnes âgées. C'est un modèle scientifique basé, entre autres, sur les recherches du professeur Philippe Voyer. Faire en sorte que les personnes qui vivent maintenant dans les CHSLD, parce que les maisons des aînés, ce sont des CHSLD. Les gens pensent toujours que ça coûte plus cher pour aller vivre là. Non, c'est public. C'est comme une place en CHSLD. Ben, les gens qui y vivent aujourd'hui, pour 80-83% de ces personnes-là, elles ont des problèmes cognitifs, des troubles neurocognitifs sévères, souvent doublés de maladies chroniques. Donc, ça prenait un modèle différent pour prendre soin de l'évolution du vieillissement au Québec. Quand on a commencé à construire les centres d'accueil dans les années 60, les gens qui habitaient dans les centres d'accueil avaient des voitures puis sortaient pour faire leurs courses. C'est plus comme ça que ça se passe de nos jours. Et il y a des CHSLD vétustes et j'ai visité 103 CHSLD la première année quand je suis retournée en politique en 2018 et j'ai rencontré personne qui m'a dit « Marguerite, j'ai le goût d'aller vivre en CHSLD ». Alors, comment faire un nouveau projet pour faire en sorte que les gens puissent vivre dans la dignité? De là, les maisons des aînés, c'est-à-dire des petites maisonnées de 12. On regroupe 12 personnes à la fois dans un endroit où il y a à la fois une cuisine, une salle à manger, un salon, un espace pour faire des occupations, pour faire des loisirs. Et chaque chambre est munie d'une douche. Et quand on a commencé, les prix là étaient à peu près, on parle de porte, moi je parle plutôt d'aménagement intérieur parce que c'est pas juste la porte là qui coûte 800 000 en moyenne, c'était aux alentours de 600 000, c'était les coûts. Et là, la pandémie est arrivée et on sait ce qui s'est passé. Manque d'employés partout, les coûts de construction qui ont grimpé. En plus, le gouvernement a fait affaire avec la Société québécoise des infrastructures. Donc, cette société-là qui construit des hôpitaux, des écoles, est habituée de construire pour 75 ans. Donc, les matériaux sont… Il y a plus de matériel… On va dire ça, structurelle, là, de béton. Peut-être que les espaces à l'intérieur, pas dans le modèle de maison, mais sous-jacents comme la ventilation mécanique ou les cuisines où on a séparé le souillé du propre, surtout à cause de la pandémie. Ça pourrait être réduit.
0: Oui, mais parce que
1: le modèle fait consensus, même chez les syndicats là, oui. Qui trouvent que le personnel a du temps pour s'occuper des personnes âgées.
0: Madame Blais, si vous permettez, moi j'en ai visité une maison des aînés, c'est magnifique. C'est un extraordinaire milieu de vie. Sincèrement là, on veut tous que nos parents et nos grands-parents puissent y avoir accès. La vérité, est-ce que c'est parce qu'on voulait plus de mouroirs, on se souvient bien là, vous faites référence aux critiques, à la nourriture en CHSLD, au milieu de vie qui n'était pas très, très stimulant pour une grande partie de la population, population vieillissante, faut-il le rappeler. Donc, on a voulu bien faire. On a créé ce projet-là. Vous le dites, vous avez visité 103 établissements, vous avez fait le tour, vous avez fait vos devoirs. Mais est-ce qu'on n'est pas allé trop fort un peu parce que ce n'est pas viable économiquement en ce moment? Et la vérité, ce qui se passe, c'est qu'on devait ajouter des places alors que là, les CHSLD tombent en ruine. Donc, on transfère des patients et il y en a encore qui attendent à l'hôpital. On n'est pas avancé là, par rapport à la situation il y a 4 ans, malheureusement. Donc, même si ce sont des milieux de vie extraordinaires, est-ce qu'on n'a pas fait fausse route dans la planification de ces maisons des aînés?
1: Ben, il y a 8 ans, quand on les a planifiés, il y avait aussi un budget pour rénover les CHSLD qui étaient vétustes. Il y avait aussi ça. Il y avait les deux en parallèle. Faire en sorte que quand on reconstruit un CHSLD, qu'on puisse le reconstruire avec une des toilettes là dans les chambres, hein, parce que c'est pas le cas dans tous les CHSLD. Et parfois, le fauteuil roulant n'entre même pas dans la toilette, tellement

0: c'était toi, faire en sorte que les personnes qui ont la maladie d'Alzheimer puissent circuler dans le CHSLD, non pas dans le corridor, pour être en mesure aussi d'enlever tout l'aspect d'un hôpital, parce que souvent les CHSLD ont l'air d'un hôpital.
1: Oui,
0: donc,
1: oui.
0: Le but était de faire ça. Maintenant, après, moi, j'ai quitté. Il y a peut-être eu des dérives administratives. Ce que j'en sais, c'est qu'on a transféré les personnes âgées de CHSLD avec le personnel pour les mettre dans des maisons des aînés, où on refuse, par exemple, une personne disant qu'elle est trop avancée au niveau de son état de santé pour aller dans une maison des aînés, ce qui est une dérive.
1: Parce que c'était pas ça l'objectif au départ, hein?
0: C'est ça. Il manquait 2800 places. L'objectif était de combler les places. Il y en a eu 3000, je pense, 384 d'après ce que je vois actuellement de construites. Mais je trouve ça très dommageable. Et le modèle est bon. Donc, il faut peut-être revoir la façon de construire ce modèle-là. On peut le faire différemment. Mais le gouvernement a choisi une société d'État parce qu'il y avait eu des dérives avec les partenariats publics privés. Donc, le gouvernement ne voulait pas répéter cette dérive-là. Là, il semblerait qu'on va peut-être retourner avec le privé si on veut être en mesure de pouvoir faire des constructions. Mais il faudrait pas que le modèle disparaisse parce que c'est un modèle où moi, j'ai fait du bénévolat dans une maison des aînés il y a deux ans et pendant un été. Et je voyais des gens heureux et je voyais des familles heureuses et je voyais aussi des employés qui étaient heureux. Moi, je me suis fait dire quand je visitais les CHSLD, le problème, c'est qu'on n'a pas le temps de faire marcher nos personnes âgées, on n'a pas le temps de leur mettre du vernis à ongles, de les coiffer, de leur parler, de s'en occuper. Parce que dans un CHSLD traditionnel, une unité peut comporter une trentaine de personnes. Donc, c'est sûr que la dynamique du prendre soin est différente.
1: Ben, c'est ça, on voulait insuffler un peu beaucoup d'humanité, en fait, au milieu de vie de nos aînés. Il y a un paquet d'enjeux qui sont venus troubler la fête un peu en cours de route, dont le fait que ça devient presque un système à deux vitesses, si on veut, parce qu'il y a des gens qui y ont accès. Donc, c'est comme la loterie de la fin de vie, là. Soit on gagne le jackpot, ou soit, ben, meilleure chance dans une autre vie. Donc, il va falloir que le prochain gouvernement en place, probablement, se penche véritablement sur cet enjeu. Merci d'avoir pris le temps, Marguerite Blais, avec nous aujourd'hui.
0: C'est moi qui vous remercie, Mme Néron. Bon succès dans votre nouvelle entreprise, la communication à Radio-Canada.
1: Vous êtes bien aimable, je l'apprécie. Merci.
0: Au revoir.
1: Marguerite Blais, ex-ministre responsable des aînés et des proches aidants.

0: On dirait que j'ai des images qui me reviennent en tête.
1: Jo était là.
0: Elle était là, Jo Beaucamp.
1: On a vécu ça avec elle, Monique.
0: Elle a vécu ça sur scène. La pièce Jardin, à laquelle on a assisté hier, du théâtre dit expérimental. Oui. Donc, on a vraiment vécu une expérience.
1: C'est le nouveau théâtre expérimental, en fait. Hein? Donc, texte d'Evelyne de la Chenelière dans une mise en scène de Daniel Brière qui met en vedette Christine Beaulieu, l'indidentiste et le danseur Peter Trotzmer. Je vous donne donc les détails de cette expérience qu'on a vécue. Une pièce qui s'appelle Jardin. Et dès notre arrivée à l'espace libre, on entre vraiment, hein, Monique, dans un espace transformé. On est mi-jardin botanique, mi-défilé de mode.
0: Ça sentait la terre à plein nez, c'était un peu humide, puis il y avait des plantes partout.
1: Il y a des plantes partout, des plantes indigènes, il y en a des centaines. En fait, pour vous illustrer, c'est une ancienne caserne de pompiers, hein, l'espace libre, donc sur presque toute la longueur, cette longue passerelle recouverte de gazon, à côté, jusqu'à plus de 1500 plantes, il y avait des épis de maïs.
0: Dont des épis de maïs, j'ai pris une photo.
1: Il y avait des fougères, il y avait plein de belles plantes comme
0: Passion
1: ça.
0: Passion maïs.
1: Et ce que j'ai adoré, premièrement, de cette expérience-là, c'est que le théâtre devient multisensoriel. Ouais. On n'a pas seulement que vu une pièce, on sentait évidemment l'odeur, mais même au niveau du toucher, l'humidité ambiante. On était donc dans le jardin d'Éden, duquel Adam et Ève se trouvent.
0: Avec Adam et Ève.
1: Ben ouais, malheureusement, ils sont expulsés, on le sait. Hein? Ève n'a pas pu s'empêcher de croquer la pomme. Je le dis avec un petit sourire dans le coin de la bouche parce que c'est un peu comme ça tout au long de la pièce. Je vous laisse entendre un extrait du début, alors qu'Adam et Ève, donc, sont expulsés du jardin d'Éden.
2: Adam et Ève, vous remplirez la terre. Vous vous multiplierez. Vous êtes obligés.
3: Adam et Ève, vous soumettrez la terre. Tout ce qui remue et vit vous servira de nourriture. Adam et Ève, votre nudité sera scandaleuse.
2: Votre nudité suscitera à la fois l'horreur et l'attrait coupable.
3: Votre nudité rappellera que la peau n'est qu'un sac de viscères et d'excréments.
2: Du caca! Du caca!
1: Donc, c'est un petit peu le côté pince sans rire. Hein? Adam et Ève se retrouvent dans le quartier Centre-Sud, ont tout oublié de leur vie amoureuse passée et retombent en amour à côté du métro Frontenac pour rebâtir un peu le jardin d'Éden sur leur balcon. C'est leur tout petit jardin en ville. Et là, on se lance dans des réflexions par rapport à l'existence, hein, Monique?
0: Oui, l'existence et aussi la construction sociale, ouais, de l'homme et de la femme. Il y a quand même une vision très, très féministe aussi.
1: Absolument.
0: Avec des propos, Christine Beaulieu qui est hilarante par moment et toujours si extraordinaire sur scène. Puis il y a comme un jeu aussi avec le public. Là. On invite les gens à bouger, à se promener. Donc c'est vraiment c'est une expérience en soi.
1: Peter Trotzmer, là, oui, qui est là comme le voisin muet qui nous invite entre autres dans une séance de tai chi, un karaoké qui arrive à un moment. Vraiment, là, le nouveau théâtre expérimental à l'espace libre porte mieux que jamais son nom. C'est Jardin. Et c'était à guichet fermé, je tiens à le dire. Ce n'est plus à guichet fermé. On a relâché aujourd'hui de nouveaux billets. Alors, on ne vous en parle pas pour rien. C'est disponible dès maintenant. Il y a entre autres une représentation ce soir et jusqu'au 26 septembre. Moi, j'ai aimé. Vous?
0: J'ai apprécié l'expérience.
1: C'est une expérience.
0: Oui, vraiment. Le vivre, c'est quelque chose de complètement différent qu'on n'avait jamais vécu.
1: Ouais.
0: Donc, j'ai aimé. Pour ça, on se retrouve tantôt, de l'autre côté des nouvelles.
1: Vive les expériences.
0: Vive les expériences. Adam et Ève, le jardin. À tout de suite.
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10: Aujourd'hui au Radio-Journal, de nouveaux tarifs américains aux impacts plutôt limités.
11: Et pas aller frapper où ça fait le plus mal.
10: Un avis partagé par des producteurs d'alcool visés par un embargo.
12: C'est sûr qu'on est perdant, mais ça ne se chiffre pas en plusieurs millions de dollars de pertes de ventes directes.
10: Un premier rendez-vous télévisuel pour marquer la fin de la deuxième semaine de campagne électorale au Québec.
13: C'est une belle occasion de résumer nos propositions.
14: Les gens pourront comparer un à la suite de l'autre les styles de leadership.
10: Et aux États-Unis,
15: everybody's coming to the convention.
10: Les Républicains tiennent un rassemblement partisan en vue des élections demi-mandat. Bonjour, ici Jean-Sébastien Bernacchi. Plus de peur que de mal, sans minimiser les répercussions que la riposte de la Maison-Blanche annoncée hier soir aura dans certains secteurs, de nombreux experts et producteurs au pays estiment que les dommages qu'elle causera seront somme toute assez limités. Oui, Washington a décidé d'imposer des tarifs de 50 % sur de nouveaux produits canadiens. Par contre, il cesse de le faire sur d'autres. Et si un embargo a été décrété pour le 29 septembre sur certains produits d'ici, son impact sur le secteur de l'alcool, par exemple, ne saurait être qualifié de dévastateur. Explication de Marc-Antoine Leblanc.
16: Avec les 5 proclamations de Donald Trump, des produits sont ajoutés à la liste de biens frappés par des tarifs de 50 % comme des matelas, mais d'autres sont retirés, tels que le papier hygiénique. Preuve que le président a besoin du Canada, selon la professeure à la faculté de droit de l'Université d'Ottawa, Geneviève Dufour.
17: Ça nous indique qu'il y a besoin de nous, il y a besoin de nos produits.
16: Elle est d'avis que le Canada s'en sort plutôt bien dans les circonstances.
17: Il n'est pas allé frapper où ça fait le plus mal.
16: L'administration Trump interdira aussi certains produits canadiens d'entrer aux États-Unis comme des boissons alcoolisées. Mais encore une fois, l'impact sera limité, selon le directeur général de l'Association des brasseurs du Québec, Philippe Roy.
18: 90 % de la bière qui est consommée au Québec ou au Canada vient et produit ici. Est produit dans le pays, est produit avec des céréales du pays.

0: pays. Alors, c'est vraiment un marché intérieur.
1: Ce qui est vrai pour l'Est du pays, l'est aussi pour l'Ouest.
2: So the financial impact won't be huge.
1: La Colombie-Britannique n'exporte pas beaucoup d'alcool aux États-Unis, rappelle le président-directeur général de Wine Growers British Columbia, Jeff Guignard. Et le constat est le même chez les producteurs comme Nicolas Duvernois, derrière Pure Vodka et Romeo Gin.
3: Pour des joueurs comme nous, pour d'autres PME, c'est sûr qu'on est perdant, mais ça ne se chiffre pas en plusieurs millions de dollars de pertes de ventes directes.
1: C'est surtout les entreprises de whisky canadien qui sont perdantes, à son avis. Ici Marc-Antoine Leblanc, Radio-Canada, Montréal.
4: Campagne électorale au Québec maintenant. La décision du gouvernement Fréchette d'effacer la dette de l'entreprise américaine Bell Textron a fait réagir aujourd'hui. Radio-Canada révélait ce matin que Québec a renoncé le mois dernier à 19 millions de dollars de redevances par crainte que l'usine de production d'hélicoptères soit déménagée de Mirabel aux États-Unis. Thomas Gerbet.
5: Le chef du Parti québécois, Paul Saint-Pierre Plamondon, se demande si le risque était si grand de perdre des emplois aéronautiques à Mirabel, alors que Bell Textron est rentable.
6: À quel point c'est vrai que Bell Textron allait déménager ses activités?
5: Le mois dernier, le gouvernement Fréchette a conclu une entente où il renonce à 19 millions de dollars que la compagnie américaine lui devait. Il s'agit d'une partie d'un vieux prêt de plus de 20 ans que Bell Textron rechignait à rembourser.
6: Mais quand il est question de faire des cadeaux en subvention ou en pardonnant des prêts qui sont pourtant juridiquement obligatoires, quand il est question d'étaler les centaines de millions de dollars au pif de Pierre Fitzgibbon et Christine Fréchette, là, de l'argent, il y en a.
5: Québec craignait que l'entreprise américaine déménage sa production de Mirabel vers les États-Unis dans le contexte de la guerre commerciale. La première ministre sortante, Christine Fréchette, justifie ainsi sa décision.
7: En fait, c'est un exemple de mesure où, dans le contexte actuel, là, sauver 1600 emplois, des emplois bien rémunérés dans un secteur porteur, créneau d'avenir, je pense que c'était la mesure à prendre. Il faut éviter des délocalisations d'emplois structurants, bien rémunérés, créateurs d'avenir.
5: Le gouvernement a convenu avec Bell Textron que si ses ventes dépassent les attentes, elle devra de nouveau payer des redevances au Québec. Ici Thomas Gerbert, Radio-Canada, Montréal.
4: Toujours au sujet de la campagne, le chef du Parti conservateur a dévoilé son cadre financier qui repose essentiellement sur des baisses d'impôts et des coupures dans la fonction publique. On écoute Éric Duhaime, suivi des chefs caquistes Christine Fréchette, péquistes Paul Saint-Pierre Plamondon et libéral Charles Milliard.
8: D'abord, baisser les impôts des entreprises de 59 %. On veut libérer et libéraliser massivement notre économie en réduisant de 30 % les exigences réglementaires au cours des 5 prochaines années.
7: S'il y en a un qui est dépensier, là, parmi les chefs politiques, c'est bien M. Duhaime.
6: Ce qu'on surveille, c'est la quantité d'engagements électoraux pour s'assurer que ce soit cohérent dans ce cadre financier. Dans le cas de M. Duhaime, je pense qu'on a dépassé le cap des 50 milliards de dollars.
9: Le discours entre le maintien des services et les coupures ne tient pas la route d'aucune façon.
4: Et la journée est loin d'être terminée pour les chefs des 5 principaux partis, puisque c'est ce soir qu'aura lieu un premier grand rendez-vous télévisé avec les électeurs. Dès 20h, ils participeront à l'émission « 5 chefs, une élection » qui sera diffusée sur toutes les plateformes de Radio-Canada. À tour de rôle, ils seront questionnés par nos collègues Anne-Marie Dussault, Sébastien Bovet et Alec Castonguet. J'en parle avec Marie-Josée Paquette-Comeau à Québec. Marie-Josée, ce sera une occasion pour les chefs de se démarquer?
10: Oui, au tiers de la campagne électorale, avec des intentions de vote qui se cristallisent dans les sondages, ce sera un premier test pour faire bouger l'aiguille. Sous forme d'entrevues individuelles, les 5 chefs répondront aux questions de nos journalistes pendant environ 25 minutes chacun. Ils seront questionnés sur leurs engagements, devront démontrer en quoi leurs propositions répondent aux besoins des Québécois. La chef de la CAQ, Christine Fréchette, croit que son expérience de gouvernance lui sera bénéfique, et tant le chef du Parti québécois, Paul Saint-Pierre Plamondon, que celui du Parti libéral, Charles Milliard, y voit une occasion de s'adresser directement aux Québécois. Les voici.
6: C'est une belle occasion de résumer nos propositions, rappeler qu'on a une super bonne équipe, probablement la meilleure équipe économique dans un contexte où cette question-là va prendre de l'espace.
9: Je suis prêt à débattre de mes idées. Et ce qui est intéressant ce soir, on ne débattra pas, ça viendra, mais les gens pourront comparer, un à la suite de l'autre, les styles de leadership.
10: Et pour ce qui est des traditionnels débats, 3 sont prévus d'ici la fin de la campagne, 2 la semaine prochaine à Novo et TVA, et le grand débat de Radio-Canada, quant à lui, se déroulera le 23 septembre.
4: Merci Marie-Josée.
10: Au revoir.
4: 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À moins de 2 mois des élections de mi-mandat aux États-Unis, les troupes républicaines se préparent. Elles se réunissent au Texas.

passe jusqu'à demain pour un grand rassemblement aux allures de campagne présidentielle. Donald Trump y prononcera d'ailleurs un discours un peu plus tard ce soir. Mais comme l'explique Manon Glebinski, devant l'impopularité du président, certains préfèrent ne pas y participer.

0: Dans un de ses discours sur la route en Caroline du Nord, il y a 2 semaines et demie, il a expliqué que pour lui, la clé, c'est l'attrait de son nom.
1: And the problem that we have is they say that Trump does great when he's on the ballot, but when he's not on the ballot, his people don't come and they don't vote.
0: Quand le nom de Trump est sur le bulletin, ça va, disait-il, mais quand il n'y est pas, mes supporters ne se déplacent pas pour voter.
1: Pretend, please, that I'm on the ballot. Just come and vote. It's so important.
0: Faites comme si j'étais sur le bulletin de vote, a-t-il plaidé. Mais ce n'est pas tout le monde qui croit que c'est bon d'associer un président dont le taux d'approbation est de 37 % aux courses républicaines. Un président qui vient d'admettre que le prix de l'essence ne diminuera pas avant les élections, pas plus que la guerre en Iran ne finira. Alors, il manquera beaucoup de républicains à cette grande messe de Trump. Ici Manon Globenski, Radio-Canada, Washington.
2: Et puis, toujours à l'international, un avion transportant le président ukrainien a failli être frappé par un drone selon le gouvernement norvégien. Volodymyr Zelensky quittait la Moldavie pour Oslo, la capitale de la Norvège, afin d'assister aux funérailles du roi Harald V, qui s'est éteint récemment. Mais une source au sein de la présidence ukrainienne a confié à l'agence AFP que l'interprétation des autorités norvégiennes serait exagérée et qu'il s'agirait plutôt d'un drone russe qui a pénétré l'espace aérien de la Moldavie et de la Roumanie et qui aurait déclenché une alerte. Le président ukrainien n'aurait pas été exposé au risque d'être percuté selon la même source. Volodymyr Zelensky a depuis quitté la Norvège et est maintenant en route pour le Canada. Le bureau du premier ministre Mark Carney a refusé de commenter la visite. Le dernier passage du président ukrainien en sol canadien remonte à décembre dernier. Nous vous avons présenté le Radio-Journal. 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Bonne soirée de la part de toute l'équipe de la salle des nouvelles.

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1: 17h10, merci d'être là. Toute l'équipe est à nouveau réunie pour vous accompagner encore pour les 50 prochaines minutes. Beaucoup de choses au menu, dont ce bilan, ce rapport du SPVM, donc qui a été rendu public aujourd'hui, le rapport annuel. On a quand même un bilan, somme toute, positif. Et je pense que c'est important de le dire quand ça va mieux, quand les choses s'améliorent, quand on comprend quand même qu'on a mis des efforts et qu'on a pu réduire de façon parfois assez significative certains types de crimes. Maintenant, c'est pas parfait, bien sûr. Il y a beaucoup de choses encore à parfaire, vous aurez compris. Entre autres, évidemment, la semaine prochaine, il va y avoir cette commission de la sécurité publique. Première occasion donc pour le public de poser des questions à la direction du SPVM depuis les fameuses révélations là, sur les actes racistes haineux commis par les policiers du poste de quartier 39. Donc, il y a un lien de confiance aussi qui est encore à rebâtir avec le service de police. On a une impression aussi parfois qu'il y a plus de criminalité qu'il y en a en réalité. Donc, on va discuter de tout ça avec David Chêne, inspecteur chef responsable du service des communications et de la formation au cours des prochaines minutes. Mais sinon, politique, c'est une journée quand même où ça brasse parce qu'il y a un événement ce soir, une émission. Mais on va parler d'Éric Duhaime, Guillaume, tantôt parce qu'il y a un long reportage que vous avez publié aujourd'hui dans l'actualité qui révèle notamment les raisons qui pousseraient les Québécois à voter oui ou non lors d'un référendum.
2: Oui, puis bon, M. Duhaime, c'est un autre sujet, mais je vais en parler effectivement sur son cadre financier. Mais oui, reportage. Dans le fond, je me suis fait la réflexion que c'était la première fois depuis 1994 qu'on avait une campagne électorale où la question de la souveraineté est vraiment importante. Elle est au cœur de la campagne. Et puis, bon, à travers ça, j'ai exploré différentes choses de la vitalité du mouvement. Mais on a deux sondages là-dedans qui sont intéressants. Le premier date de 1995, en fait. Sondage inédit qui avait été réalisé au mois de novembre, juste après le référendum, dans lequel on essayait vraiment de comprendre effectivement pourquoi les gens avaient voté oui.
1: C'était passé,
2: ouais. Ouais, oui ou non. Et on a refait l'exercice cet été avec la Maison Palace, avec des questions qui se ressemblent, mais l'intérêt, c'est de comparer un peu qu'est-ce qui motivait le vote en 95 et qu'est-ce qui le motiverait cette année. Et il y a beaucoup de choses qui sont semblables, hein, notamment chez les partisans du non, ça n'a pas bougé beaucoup. Alors, je vous réserve la surprise pour tout à l'heure, mais on regardera tout ça.
1: Comme on a le privilège de vous avoir avec nous, on va revenir sur ce long papier là. Fort pertinent. Merci beaucoup, Guillaume Bourgault. Côté Naïla est avec nous. Naïla, c'est un avertissement sur l'intelligence artificielle qui donne

0: froid dans le dos.
1: Peut-être vous en avez entendu parler. Ça fait beaucoup, beaucoup jaser depuis ce matin. C'est un lanceur d'alerte, Jacob Coxon. C'était un chercheur chez Anthropic. Anthropic, c'est l'agent conversationnel Claude. Il a aussi travaillé pour OpenAI. Et là, il a dit sur ses réseaux sociaux qu'il quitte Anthropic parce qu'il craint qu'avec la course actuelle à la technologie, les systèmes d'agence artificielle deviennent incontrôlables et ne détruisent l'humanité. Rien de moins. Et il dit dans les 10 prochaines années. Donc oui,
0: Quand on lit ça, on dit que ce n'est pas super rassurant.
1: Non, il n'y a rien de rassurant là-dedans. Oui. Et lui, il écrit sur X que les personnes qui développent l'intelligence artificielle, il partage un peu son avis comme quoi l'IA pourrait tous nous tuer d'ici 10 ans, d'ici la fin de la décennie, mais que ces gens-là édulcorent leurs propos dans la presse, mais que la crainte est là, que la technologie serait bientôt capable de tout pirater, d'acquérir de la puissance et des ressources réelles. Il y a même un responsable de la sûreté d'Anthropic qui lui a un peu donné raison sur X. Il dit, j'évalue à environ 10 % la possibilité.
0: Oui, il y avait un pourcentage de chances qu'on disparaisse, la gang. Là. C'est ça qui se passe.
1: Qu'on disparaisse tous d'ici 2030. Je trouve que 10 % c'est quand même élevé comme
0: élevé.
1: Risque d'annihilation de l'humanité. Là,
2: mais mettons ces belles personnes, là, les lanceurs d'alerte, qui sont à la fois compétents et lucides, visiblement, il aurait pu garder son travail pour nous donner une chance, non? Ça y tentait pas?
1: Je pense qu'il faut tous travailler dans la même direction et lancer, parce qu'il y en a beaucoup des lanceurs d'alerte qui ont parlé des dangers de l'intelligence artificielle. On connaît Yoshua Bengio de Montréal qui en parle souvent. Lui, il dit, il faut réglementer absolument, mais là, il faut que tout le monde se coordonne. Hein? C'est ça qui est compliqué. On est en pleine course technologique entre les géants de l'intelligence artificielle et on a déjà eu des petits avant-goûts. Il y a des robots conversationnels, des agents d'intelligence artificielle qui se sont échappés d'un carré de sable et qui ont fait un petit peu ce qu'ils voulaient. Donc déjà là,
0: c'est pas
1: ça
0: tout le monde qui a la survie de l'humanité dans ses priorités aussi.
1: Je pense
0: que
1: ça devrait être
0: dire,
1: peut-être numéro un là, dans la priorité de tout le monde. Je dis ça comme ça.
0: Hey, c'est super. Profitons de la vie. On ne sait pas quand
1: il reste 10 ans.
2: Allez voir Jardin ce soir à l'espace libre.
0: On revient à Adam et Ève et au début de l'humanité, à toutes les gaffes qu'on a pu faire depuis la fameuse pomme. Merci beaucoup. François est avec nous. Comment ça se passe? Votre grande traversée?
3: Ben oui, j'ai les résultats. Monique, donc je le disais un peu plus tôt, là, en début de deuxième heure, je partais du coin là, Beaver Hall et Sherbrooke j'essayais de me rendre au marché central. Ça m'a pris 50 minutes, hein, finalement. Et je vous dirais à peu près le deux tiers de ça, c'était seulement contourner la fermeture de l'avenue du Parc, donc pour me rendre là, coin des Pins et du Parc, ou Mont-Royal du Parc plutôt. Donc évidemment, ça rend les déplacements plus compliqués. Je rappelle que c'est fermé dans les deux sens hein, jusqu'à début octobre, là, et ça se répercute sur les autres rues parallèles, là, Saint-Urbain, Saint-Denis, Saint-Laurent surtout. Et donc, peut-être un rappel qu'on va graduellement vous recommander de plus en plus de prioriser peut-être d'autres modes de transport. C'est sûr que le métro, le vélo, si c'est possible, ça va vous rendre la vie plus facile avec un peu plus de certitude que de jongler avec les bouchons de circulation si vous êtes en mesure de le faire. Autrement, c'est une heure de pointe assez costaude, Monique. Pas trop d'incidents sur le réseau, mais beaucoup de volume. Je regarde les autoroutes principales. Là, vous êtes très nombreux, notamment métropolitaine vers l'est. Là, ça commence avant Cavendish. C'est jusqu'à Saint-Laurent et vers l'ouest. C'est très bien installé depuis la hauteur P9, même un peu avant, là, comme ça, jusqu'à l'autoroute des Caries.
0: Merci beaucoup, François. Effectivement, c'est un joyeux casse-tête. Et si j'ai personnellement appris à un chauffeur de taxi de Montréal la fermeture de l'avenue du Parc ce matin, alors que c'était un peu déjà le bordel, je pense que c'est important quand même de doucement rappeler à quel point ces fermetures seront présentes au cours des prochains jours et prochaines semaines. Toby, vous nous proposez deux soirées consacrées à l'art visuel.
2: Absolument, des soirées gratuites où on vous invite à sortir votre curiosité dans les rues de Montréal à la galerie Simon Blais sur le boulevard Saint-Laurent. Ce soir, c'est le vernissage de l'exposition qui est consacré au peintre Denis Junot, membre des plasticiens, donc aux côtés des Molinari, Tousignan, Gauguin. Et c'est une exposition donc qui souligne ses 100 ans de naissance, lui qui nous a quittés malheureusement en 2014, mais c'est sa famille donc qui s'affaire maintenant à faire connaître son œuvre. Si vous aimez toutes les formes géométriques, les couleurs, ben c'est vraiment une exposition qui est pour vous. Vernissage ce soir, mais quand même c'est présenté jusqu'au 24 octobre prochain et également demain soir. Mettez à votre agenda vraiment pour la découverte dès 17h au Belgo sur la rue Sainte-Catherine. Hein. Il y a plusieurs galeries d'art, plusieurs créateurs qui sont là. C'est une grande soirée de vernissage alors que le Belgo ouvre ses portes de 17 à 22 heures. Vous allez pouvoir rencontrer les créateurs, multitude d'expositions tout à fait gratuites et accessibles à tous et à toutes. Alors, c'est de très belles invitations qu'on a pour vous.
0: Merci. Au tennis, maintenant, il y aura une nouvelle numéro 1 mondiale après les internationaux des États-Unis.
4: Parce que la Kazakh Lena Rybakina va ravir le premier rang, la Biélorusse Arina Sabalenka, qui était quand même à la tête du classement de la WTA depuis 99 semaines. Alors, elle n'aura pas son chiffre rond de 100 semaines. Rybakina a battu aujourd'hui la chinoise Qin Wenchen en 3 manches. Alors, la Kazakh s'est taillée une place en demi-finale des internationaux des États-Unis. Un match

0: qui aura lieu demain. D'ailleurs, on attend toujours de connaître sa prochaine adversaire. Sabalenka, elle est toujours dans le tournoi. Elle va disputer son match, elle aussi, de demi-finale demain. Et chez les hommes, les matchs de quart de finale auront lieu ce soir. Ça ne pourra probablement pas terminer aussi tard, plus tard en fait, que le match d'hier entre Ben Shelton et Carlos Alcaraz. Je ne sais pas si vous avez vu, ça a pris fin à 3h33 ce matin.
1: Je vous confirme que non.
0: Non,
1: que je dormais paisiblement.
0: C'est un match que je voulais voir.
2: Le match qui a fini le plus tard de l'histoire du US Open,
0: exactement.
2: Si je ne me trompe pas.
0: Exactement. C'est un record pour un match qui s'est terminé aussi tard. Ça a duré 4h28 minutes. C'est Shelton qui a gagné, pour ceux qui n'ont pas vu. Mais je voulais voir ce match et je vous confirme.
3: Jusqu'à la fin?
0: Non, c'est ça.
3: À quelle heure vous avez combat?
0: Je n'ai pas vu le début. Ben, il y aura des faits ailleurs demain. Voilà.
1: Merci.
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1: Alors, on le disait, c'est important de le dire quand ça s'améliore, quand les fruits portent leurs fruits, quand les efforts portent leurs fruits. Et c'est le cas aujourd'hui avec le service de police de la Ville de Montréal qui a publié son rapport annuel pour 2025. Un bilan, somme toute, positif qui présente en fait des statistiques où on voit une baisse de la criminalité de façon assez généralisée sur le territoire. Pour en parler, David Chain est avec nous, inspecteur chef responsable du service des communications et de la formation. Bonjour, inspecteur Chain.
5: Bonjour, madame.
1: Merci beaucoup d'être avec nous. Donc, c'est une tendance qui se dégageait depuis quand même quelques années. On le voit, la criminalité est stable, voire en baisse à Montréal. Donc, quand vous regardez ça globalement, vous vous dites quoi? On fait notre travail et ça porte fruit?
5: Oui, mais pas juste nous. Hein? C'est des succès qu'on revendique pas seulement comme corps de police, mais également avec tous les partenaires avec qui on travaille, les acteurs du communautaire, pardon, les travailleurs de rue exactement. Oui, c'est vrai, il y a une certaine stabilité, mais attention, quand on a vécu la pandémie, au pire de la pandémie, il y a des statistiques qui ont chuté dans certaines criminalités, par exemple les crimes contre la propriété. Tout le monde est à la maison en télétravail, donc il y avait moins de chances d'avoir des vols à la maison. Mais il y a d'autres criminalités qui ont augmenté. Je parle
1: par arme à feu, entre
5: exactement.
1: Autres, et vous avez mis beaucoup d'efforts là-dedans quand même.
5: Énormément d'efforts. Ouais. Quand le directeur de la gare est arrivé aussi, ça a été une de ses premières priorités dans ses urgences.
1: Puis on le voit, moins 24 % des crimes liés aux armes à feu, aux vols de véhicules, entre autres, baisse des tentatives de meurtre aussi.
5: Oui, exactement. Donc, si on regarde le sommet de 2021 comparé avec le 31 décembre 2025, c'est 55 % de moins de criminalité, de violence par arme à feu, donc des meurtres, tentatives de meurtre et des décharges d'armes à feu.
1: Et la plupart des crimes contre la personne qui ont diminué aussi en 2025. Donc, c'est un bilan, somme toute, positif. Mais malgré tout, il y a beaucoup de citoyens qui ne se sentent pas en sécurité. Ce sentiment de sécurité-là est altéré depuis plusieurs années. Comment on explique qu'on baisse la criminalité et que les gens se sentent de moins en moins en sécurité?
5: Sans être criminologue, mais je sais très bien que c'est un phénomène qui a été très bien documenté de par les études passées. C'est-à-dire que le taux de criminalité et le sentiment de sécurité ne vont pas
1: c'est
5: de pair.
1: Choses.
5: On peut avoir vraiment totalement l'inverse et c'est un peu ce qu'on peut voir. Alors, le sentiment d'insécurité qu'on vit en ce moment, on croit, est surtout créé par toute la combinaison des problématiques sociales qu'on vit, particulièrement au centre-ville, dans les espaces publics. On parle autant d'itinérance, problématiques de santé mentale, de toxicomanie, les surdoses, le manque de logement. Et c'est ce qui fait qu'on doit travailler ensemble. Le réseau de la santé, les organismes communautaires, la police aussi a un certain rôle à jouer. Mais c'est pas à la police de l'idée d'avoir la pôle vraiment dans ce type de problématiques sociétales-là. Sauf qu'on est présent. On a adapté nos stratégies.
1: Est-ce que le fait de simplement d'être présent donne l'impression à la population, parce que vous intervenez souvent et qu'on vous voit à peu près partout, qu'il y a justement un danger quelque part ou quelque chose qui est négatif ou un crime qui a été commis. Donc, ça joue ça aussi sur la perception, on imagine. Là.
5: Oui, mais encore là, je pense que chaque personne peut avoir sa propre perception qui est conditionnée par son expérience, son éducation, sa perception de la police aussi. Donc, la présence, pour nous, on veut qu'elle soit rassurante. On veut pas juste être présent comme un épouvantail. Il faut intervenir, il faut être en lien avec nos partenaires, aller à la rencontre des gens. Par exemple, au centre-ville, je sais pas si vous vous souvenez, on a jumelé deux postes de quartier ensemble, 21 et 22, pour être capable de dégager un certain nombre de policiers et policières qui travaillent sur ce qu'on appelle la cohabitation sociale. Donc, ils travaillent avec des équipes comme EMIS, que vous avez entendu parler, la Ville de Montréal. Alors, on travaille ensemble avec des intervenants sociaux, des intervenants de la santé. Il y a beaucoup de référencement à faire. On peut pas juste arrêter les gens. C'est pas une solution durable.
1: Et c'est ça, d'où les efforts qui sont faits aussi pour pour travailler sur cette cohabitation sociale dont vous parlez. Les crimes de violence qui visent des commerçants, ça reste une préoccupation quand même pour votre service, pour les commerçants

0: eux-mêmes et pour la population, parce que souvent, ça arrive quand même dans des quartiers résidentiels. Le fameux phénomène des contrats barbecue. On voit actuellement une hausse, ou en tout cas, on utilise des ados, des jeunes, même très jeunes. On leur passe des contrats sur le web. Ils ne savent pas trop d'où ça vient, mais ils savent qu'ils empochent un certain montant, des milliers de dollars parfois. C'est très attrayant. On leur demande de se filmer. Souvent, ils font ça un peu sur le coin d'une table, puis ils se font arrêter. Donc, vous le voyez, ça aussi, c'est une préoccupation?
1: Absolument. Et je vous dirais que c'est notre priorité numéro un au SPVM. Pour le directeur de la guerre également, ça a été mentionné là, en début d'année aussi. Mais vous savez, la police doit s'adapter aux tendances de la criminalité. On doit adapter nos approches, nos stratégies. Et c'est pourquoi, quand on a commencé à avoir une hausse au niveau de l'extorsion, au niveau des commerçants, par exemple, vous avez mentionné les crimes contre les commerçants, on a fait appel public aux commerçants de venir de l'avant, de dénoncer. On a lancé des stratégies comme Ensemble, des visites, là, des ensembles, des restaurateurs, des bars pour montrer une présence rassurante. Mais on a aussi mis au point une stratégie qu'on a appelée Aurora, Projet Aurora, où est-ce qu'on fait une certaine vigie des réseaux sociaux pour détecter les cas où les adolescents sont approchés pour commettre des crimes. Et ça apporte des fruits, plus d'une cinquantaine d'arrestations. Donc, voilà. Donc, il n'y a pas de solution miracle.
0: Avant que les crimes soient
1: C'est-à-dire
0: commis,
1: quand on réussit à obtenir l'information qu'il y a un crime, un complot qui est en cours et qu'il y a un passage à l'acte imminent, à ce moment-là, on se mobilise et que ce soit à Montréal ou ailleurs sur le territoire, mais là, on mobilise les ressources pour aller intervenir avant pour essayer de faire avorter ces crimes-là.
0: Parce qu'on parle de, pourquoi on dit barbecue, c'est parce qu'on demande à ces jeunes-là d'aller mettre le feu, en fait, carrément des incendies criminels. Et souvent, ça peut venir aussi avec des blessures assez importantes. On l'a vu dans certains cas. Donc, j'imagine que ça passe aussi par de la prévention auprès des jeunes. Vous parliez des agents. Il faut rencontrer, il faut rétablir un lien avec eux pour essayer d'agir avant que ça se passe.
1: Oui, exactement. La prévention, les parents aussi. Il faut que les parents s'intéressent à ce que leurs enfants font. C'est de plus en plus jeune. Vous mentionniez tantôt, effectivement, des contrats très alléchants, mais dans beaucoup de cas, les jeunes ne voient jamais la couleur de cet argent-là non plus. Donc, sont vraiment exploités dans ces situations-là. Puis ça va toujours demeurer notre priorité au SPVM.
0: 6% d'augmentation du nombre de plaintes pour agression sexuelle. Vous voyez ça de quel œil, cette statistique-là?
1: Bien, toute agression sexuelle est inacceptable. Une de plus et une de trop. Pour nous, la façon qu'on analyse cette statistique-là, c'est plus une question de lien de confiance entre les victimes et le service de police. Je pense qu'il y a eu beaucoup de cas dans l'année 2025 aussi très publicisés qui ont eu du succès, que ce soit des poursuites civiles, des cas devant les tribunaux. Également, au SPVM, depuis 1995, on a une escouade spécialisée en matière d'enquête sur les agressions sexuelles. Alors, des hommes et des femmes qui enquêtent ces crimes-là, qui sont spécialisés dans l'accompagnement des victimes, dans l'écoute, le respect des victimes dans le processus, dans ce qu'ils ont à vivre. Et je pense que ça concourt à avoir une augmentation du nombre de dénonciations. Parce que c'est un crime pour lequel il y a vraiment un grand chiffre noir, comme on dit en criminologie. Donc, c'est pas un crime où est-ce qu'on peut dire, mais le nombre qu'on a, c'est vraiment le nombre 100%, c'est pas le cas.
0: Souvent, beaucoup on sait de que gens, c'est la pointe. Il y a plein de gens qui te dénoncent.
1: Exact.
0: Pas,
1: là, on comprend pourquoi ils le font. Donc, c'est pour ça qu'une hausse ne veut pas dire qu'il y en a plus. C'est juste qu'il y a plus de dénonciations habituellement.
0: Je vous pose la question. La semaine prochaine, ce sera la Commission de la sécurité publique qui est prévue pour première occasion, donc pour le public, de poser des questions à la direction depuis les révélations des actes racistes haineux par les policiers du poste de quartier 39, Montréal-Nord. Les gens savent très bien de quoi on parle. Donc, quel message vous souhaitez porter la semaine prochaine? Vous arrivez avec quelle posture?
1: Bien, je vous dirais, en fait, depuis les événements, depuis la révélation, donc c'est le 12 juin qu'on est sorti publiquement, tardivement, parce qu'on tenait à le faire immédiatement, le plus rapidement possible après l'information et la prise de décision. Le 11 août dernier, il y a eu une commission de la sécurité publique qui était ouverte justement au public, où la direction, le chef de la guerre, a répondu aux questions. La semaine prochaine, c'est pour parler justement du rapport annuel, mais pour parler de la situation qui nous occupe. L'enquête criminelle interne, elle est toujours en cours. On l'amène avec énormément de rigueur. On ménage aucun effort. Déjà 4 policiers qui sont suspendus et le dossier progresse.
0: Donc oui, cette enquête, oui, les policiers suspendus. Est-ce qu'on continue de travailler sur les mesures pour contrer le profilage racial au sein même du SPVM?
1: Absolument. Ouais. C'est un effort de tous les instants, année après année. Le directeur de la guerre, entre autres, le chef du poste de quartier 39 aussi, depuis les événements, sont sur le terrain avec des organismes. Le directeur, entre autres, prend les recommandations, les suggestions, engage le dialogue. Il a annoncé là, que pour novembre, aimerait pouvoir présenter un plan d'action qui est co-construit avec la communauté pour améliorer la situation.

0: question.
1: En terminant, je disais que ça va bien, c'est vrai. Il y a plein de belles baisses en termes de criminalité, mais ça veut aussi dire des factures de temps supplémentaire un petit peu plus élevées. Là. Quand on regarde ça, quand même, on parle d'un dépassement de près de 68 millions du budget qui est alloué pour 2026. C'est-tu juste les policiers qu'on voit un peu partout qui alignent nos lumières dans la ville, inspecteur Shane, ou c'est parce qu'on met des ressources supplémentaires? Comment ça se fait que ça nous coûte donc bien si plus cher cette année?
2: Bien, c'est parce que, comment je vous dirais ça, la police, on ne peut pas tout prévoir. Alors, c'est pas juste comme une entreprise qui fait sa planification, puis on peut mesurer sur 3 mois, 6 mois, 1 an. Ah, il n'y a plus d'argent, on arrête les activités. La police, c'est un service public. On doit s'adapter à la criminalité. On s'adapte aux événements impromptus, que ça soit une prise d'otage, que ça soit une manifestation qui devient violente, que ça soit des événements sportifs également en ville. Vous avez mentionné un peu les chantiers, mais ça, c'est juste un des éléments. Mais ce sont aussi toutes les opérations policières qui roulent. Quand il arrive des crimes, par exemple, un meurtre ou des événements qui viennent nous chercher au niveau du sentiment d'insécurité, bien, il faut mettre les ressources puis il faut poursuivre ces enquêtes-là. C'est extrêmement difficile de prévoir, de prédire ça là, avec justesse.
1: Et avec les mondiaux cyclistes qui s'en viennent, on imagine que ça va faire encore gonfler un petit peu la facture de temps supplémentaire. Merci beaucoup de votre visite en studio. Très apprécié.
2: Ça me fait plaisir.
1: David Chain est inspecteur chef responsable du service des communications et de la formation au SPVM.
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1: Guillaume est de retour avec nous. Donc, on disait qu'on allait parler tout à l'heure de Duhem, entre autres.
4: Oui, de Duhem. Je veux quand même vous faire un petit mot sur l'émission de ce soir, parce que je trouve ça quand même important. Je pense que vous l'avez abordé avec Alain
1: avec
4: tout à
1: Alain
4: l'heure.
1: Mais
4: c'est vraiment, bon, c'est la deuxième phase de la campagne qui commence. Donc, cette idée de la phase des débats. Avec ce soir, c'est pas des débats, mais quand même ce format de 5 chefs, une élection qui permet, moi, je trouve souvent d'aller plus en profondeur, en fait, que les débats, parce que, essentiellement, ce sont des entrevues individuelles, donc une 20aine de minutes. Donc, on a le temps de défendre les propositions, de les expliquer aussi.
1: On n'est pas juste dans une posture défensive aussi,
4: non,
1: où on s'attaque.
4: Puis, voilà, puis il n'y a pas l'aspect aussi spectacle un peu qui vient avec un débat. Donc, bon, évidemment, il y aura des débats à compter de la semaine prochaine, TVA, Nouveau, Radio-Canada.
1: Les amateurs de débats seront servis ultérieurement.
4: Seront servis 2 en 2 jours, puis ensuite Radio-Canada la semaine suivante. Puis, dans le contexte, évidemment, c'est toujours important dans une campagne, mais dans le contexte, vous avez 5 partis quand même positionnés pour faire élire plusieurs députés. Et surtout, on sait qu'il y a à peu près encore 40 % de gens qui pourraient changer d'avis. Donc, il y a encore beaucoup de... En fait, le ciment n'est pas pris à l'heure actuelle. Donc, ces débats-là, ces événements-là pourraient avoir une influence. C'est toujours important, mais peut-être encore plus grande cette année que les autres années.
1: Et on a eu droit à la présentation du cadre financier du Parti conservateur du Québec ce matin. Donc, Éric Duhem qui parle d'un plan qui propose une vraie transformation du rôle de l'État. Et là, il y a des chiffres à l'appui.
4: Oui, bien, autrement dit, c'est pas une exagération. Quand on dit ça, on s'en doutait un petit peu, mais c'est intéressant de voir à quel point il est constant, monsieur Duhem. C'est un parti qui veut sortir du modèle québécois et c'est vraiment au cœur du cadre financier. D'ailleurs, je sais pas si vous avez vu la présentation aujourd'hui, mais il y avait une espèce de un compteur numérique derrière monsieur Duhem et Adrien Pouliot. Et là, on voyait la dette augmenter en continu avec un chiffre.
1: Il est allé chercher
4: bougeait.
1: Du support visuel.
4: Oui, support visuel qui donnait un peu mal au cœur, mais qui nous. bon, ça passait le message que ça voulait passer. Mais écoutez, il y a 84 pages quand même là-dedans et ce serait vraiment une espèce de. Je vais dire une révolution budgétaire si on mettait ça en application, parce que on parle de, par exemple, des chiffres qu'on avait entendus un peu, mais la baisse d'impôts sur le revenu des particuliers, 30 milliards l'effet direct sur 5 ans en revenus en moins pour l'État, c'est énorme. L'impôt des entreprises, 23 milliards. Abolition de la taxe carbone, 4 milliards, j'arrondis. Mais on voit que ce serait donc beaucoup, beaucoup de revenus en moins pour l'État. Et pourtant, on dit l'année 4, budget équilibré. Évidemment, la contrepartie...
1: Et les services vont rester.
4: Ouais,
1: hein?
4: On en a déjà parlé, mais effectivement. Mais la contrepartie, ça veut dire beaucoup de coupes, près de 47 milliards dans les dépenses publiques, avec des choses, par exemple, 14 milliards de revenus supplémentaires qu'on attend de la libéralisation et déréglementation. Il y a beaucoup de choses comme ça, mais sur la crédibilité, on peut en discuter, mais c'est un cadre financier qui est très cohérent, en tout cas, je trouve, avec le programme du Parti conservateur, avec la philosophie aussi. Et on se distingue, si c'était l'objectif, en tout cas, on se distingue beaucoup des autres à travers ça.
1: Il a dû se défendre aujourd'hui, Éric Duhem, de 2 candidats pour des déclarations, des positions passées. Hein. C'est un peu ce qu'on voit, le festival des candidats embarrassants.
4: Ouais.
1: Et ça lui est arrivé souvent aussi depuis le début de la campagne. Et là, on sent que ça le dérange.
4: Ben, ça le dérange. J'ai dit clairement à un collègue journaliste, vos questions, je suis tanné.
1: Je n'aime pas vos questions.
4: J'aime pas vos questions. Puis c'est un peu un paradoxe, Monique, parce que moi, je trouve qu'il est arrivé dans cette campagne mieux

0: plus préparé qu'en 2022. Il a défini dans un livre la position autonomiste du parti. Il a publié ce qu'il appelle le livre noir des vieux partis, une espèce de critique du modèle québécois. On a sa plateforme depuis avant la campagne. On a le cadre financier. Et souvent, il impose les thèmes quand même dans la discussion politique. Sauf que c'est comme si dans le travail de préparation, on avait oublié l'aspect, genre, vérifier vos candidats parce que pour vrai, je pense qu'à peu près tous les jours, il y en a eu sorti par un média ou l'autre. Puis là, aujourd'hui, c'est le Journal de Montréal qui a trouvé un candidat anti-avortement, pro-thérapie de conversion, alors que M. Duhem est gay et le répète souvent. Puis la position du parti par rapport à l'avortement, c'est qu'on est pro-choix. Donc, on s'est débarrassé de ce candidat, mais il en reste d'autres. D'ailleurs, la presse avait trouvé un candidat qui associait Justin Trudeau à Adolf Hitler. Puis c'est ça. Il y en a eu beaucoup des gens partisans du 51e État et tout ça. Puis M. Duhem est toujours pris, dans le fond, à défendre la liberté d'expression, puis dire que ces gens-là ont le droit de s'exprimer. Mais en même temps, il perd du temps avec ça, puis ça vient nuire un petit peu à la crédibilité de l'équipe qu'il essaie de présenter, parce que c'est pas seulement lui, là. Si on fait élire 10-12 députés, il va falloir qu'il y en ait 10-12 autour de lui. Donc,
1: siéger, ouais,
0: à suivre, mais c'est vraiment, écoutez, ça fait deux semaines, puis c'est vraiment jour après jour, là, jusqu'ici.
1: Vous avez publié, Guillaume, un dossier en couverture du magazine L'Actualité. On revient donc sur la question nationale dans le débat politique et la campagne actuelle. Une comparaison fort pertinente entre 1994 et la première fois qu'on peut dire que c'est vraiment un enjeu électoral.
0: Ben oui, parce qu'après la défaite référendaire en 95, on a vraiment mis ça de côté au Parti québécois. Je dis en jachère, là, c'est-à-dire qu'on n'a pas oublié, on n'a pas renoncé à cet objectif, mais écoutez, quand Pierre-Carl Péladeau, en 2014, a levé le poing en disant « je veux faire un pays », ça, on dirait que ça fait peur à tout le monde. T'sais. Et puis, je rappelle aussi que Paul Saint-Pierre Plamondon, dans sa première course au leadership, ça c'était en 2016, lui disait « je promets un référendum seulement dans un deuxième mandat si 20% de la population signe un registre pour demander un référendum et seulement si les sondages disent oui, que le oui est à 45%. Et là, on est passé de ça à un référendum coûte que coûte dans un premier mandat.
1: Ouais.
0: Alors, sa position, elle a beaucoup évolué à M. Plamondon, mais ça fait en sorte effectivement de replacer l'enjeu dans la discussion politique et dans la campagne électorale actuelle. On le voit, encore hier, on en parlait, mais j'ai l'impression qu'à mesure qu'on va se rapprocher du vote, ça va être de plus en plus évident. Puis donc, le texte explore un peu la vitalité du mouvement souverainiste, puis le décalage aussi, parce qu'on a l'impression, notamment pour les jeunes, on a eu ce discours comme quoi il y avait une grosse résurgence de l'appui à la souveraineté. C'est pas ça que les chiffres nous disent. Il y a une espèce de décalage, puis peut-être un décalage aussi entre cette impression qu'on a que la souveraineté, justement parce qu'elle est de retour dans le discours.
1: Qu'un engouement, un mouvement, oui, c'est ça, surtout alors, porté par des artistes
0: oui,
1: de
0: tout à
1: la
0: fait.
1: Génération
0: alors que,
1: Z.
0: Quand vous regardez, je sais que les sondages ne disent pas tout, mais c'est autour de 30% à peu près l'appui, donc il y a un décalage en ce sens.
1: Et L'Actualité qui a commandé un sondage à la Maison Palace pour comprendre justement ce qui motiverait les gens à voter oui ou non. Donc, vous avez pu comparer, c'est là où c'est fort intéressant, un sondage inédit qui avait été réalisé après le référendum de 95. Donc, qu'est-ce qui a changé?
0: Oui, c'est intéressant. Ce sondage-là, c'est Jean-François Lisée qui, à l'époque, était conseiller du premier ministre Parizeau qui quittait. Mais vraiment, dans les jours suivant le référendum, a commandé un très vaste sondage. Et là, la question était simple. Il y avait plusieurs questions, mais on voulait comprendre pourquoi les gens avaient voté oui ou non, puis qu'est-ce qui s'était passé. Et donc, nous, on a refait un peu l'exercice cette année. Évidemment, c'est pas les mêmes méthodologies. Il y a des limites aux comparaisons, mais quand même, ça nous donne une indication, parce qu'en 95, la principale motivation des gens qui avaient voté oui, c'était pour avoir un Québec pays. Donc, c'était vraiment ça. Il y avait ensuite la protection du français et de la culture québécoise. Puis, dans le bas de la liste, vous trouviez l'idée que le fédéral n'a rien à offrir et sinon l'idée qu'il faudrait que le Québec ait plus de pouvoir. Donc, ça, c'était moins important en 95. En 2026, la chose qui ressort le plus, c'est que les gens qui voteraient oui le feraient parce qu'ils souhaitent que le Québec dispose de plein pouvoir dans tous les champs de compétences. Ensuite vient la protection de la langue et de la culture, ça reste là. Et sinon, ben, l'impression que le fédéral nuit au Québec à la survie de la nation québécoise, ça c'est dans le discours de M. Plamondon, hein, mais ça résonne pas du tout auprès de la population, ça c'est intéressant de le mesurer. Puis sinon, je termine rapidement là-dessus, mais pour les partisans du non, ça c'est fascinant de voir qu'il n'y a rien qui a changé. En 95, on votait non pour préserver l'unité nationale et par peur des conséquences économiques. Cette année, ce sont les deux sujets qui sont ressortis aussi dans le sondage. Donc, on voit que c'est encore les moteurs, principaux moteurs des gens opposés à la souveraineté. Puis, une petite donnée en terminant, Jean Charest, vous vous rappelez, en 95, avait passé la campagne à brasser son passeport canadien en disant « Vous allez le perdre si vous votez oui ». Bien, ça, c'est l'élément qui a le moins de résonance aujourd'hui chez les partisans du non. Donc, on,
1: bon, là-dessus, mais à on vie, peut passer. À...

0: Monsieur Saint-Paul Plamondon, le passeport, ça ne fonctionnera pas.
1: Ça ne sera pas ça. Ça sera pas
0: une bonne idée.
1: Mais bref, il y a plein de choses intéressantes là-dedans.
0: Et bonne émission ce soir. On en reparle probablement ça, demain. Merci.
1: Avec plaisir.
0: Ce qu'il faut retenir de l'actualité du jour avec Naïla, on prend la mesure de la riposte américaine aux tarifs canadiens.
2: Oui, on a plus d'informations sur cette riposte américaine. Il y a des tarifs de 50 % qui sont ajoutés sur de nouveaux produits, notamment les matelas, les bateaux à moteur, les voitures électriques. On enlève des tarifs sur d'autres produits, par contre, et surtout, on interdit l'importation, notamment de produits laitiers, de motos et de produits alcoolisés. Notre collègue Marie-Claude Morin a parlé avec les Brasseurs du Nord qui sont à Blainville. C'est notamment la marque Boréal qui misait beaucoup sur les États-Unis pour sa croissance. On écoute son PDG, Sébastien Paradis.
3: Donc, on sent qu'à contre-gré, vous pouvez en être sûr qu'on est en train de faire ce que les Américains espèrent qu'on va faire, c'est-à-dire de regarder des usines aux États-Unis. C'est pas ce qu'on souhaite. On souhaite continuer à produire ici au Canada avec des employés puis des entreprises fortes au Canada. Mais en ce moment, le contexte nous force à regarder ces avenues-là.
2: Selon plusieurs experts, les impacts de cette riposte sont quand même limités parce que selon les brasseurs ou encore ceux qui sont dans le domaine des produits laitiers, les exportations ne sont pas une si grande partie de leur vente, les exportations américaines. Et la valeur des exportations qui est libérée de tarifs, ça équivaut à celle des nouveaux produits tarifés. Donc, l'effet global devrait être neutre, même que selon la Banque Scotia, les exportations interdites ne représentent qu'environ 0,7 milliards de dollars canadiens. Et ce qu'on souligne là, dans le rapport, c'est que dans l'ensemble, les nouveaux droits de douanes américains visent à, dit-on, sauver la face de l'administration américaine. Ici, un homme de 23 ans a reconnu avoir tiré des coups de feu sur une école juive de Montréal. C'était en novembre 2023. Ça avait beaucoup fait jaser à l'époque. Abdi Razik Mahdi Ahmed, avait déchargé une arme à feu sur la porte d'entrée principale de l'école juive Yeshiva Gedola. C'est dans l'arrondissement de Côte-des-Neiges, Notre-Dame-de-Grâce. Il était au volant d'une voiture volée. Il y avait des impacts de balles qui avaient été retrouvés sur la porte. L'homme a été arrêté en mai 2024. Il a reconnu sa culpabilité ce matin à une accusation réduite d'avoir déchargé une arme à feu. On ne sait pas vraiment quelles sont ses motivations. Le DPCP qui dit ne pas pouvoir prouver hors de tout doute raisonnable qu'il s'agissait d'un crime haineux. Et ce qui retient encore l'attention cet après-midi, c'est cet avion transportant le président ukrainien qui a failli être frappé par un drone. C'est selon le gouvernement norvégien, Volodymyr Zelensky, qui quittait la Moldavie pour se rendre à Oslo afin d'assister aux funérailles du roi Harald de Norvège. Mais là, il y a une source de la présidence ukrainienne qui a dit à l'agence France-Presse que l'interprétation des autorités norvégiennes serait exagérée et qu'il s'agissait plutôt d'un drone russe qui aurait pénétré l'espace aérien de la Moldavie et de la Roumanie. C'est ce qui a déclenché une alerte et que le président ukrainien n'aurait pas été exposé ou à un risque d'être percuté. Quand même, ça soulève des questions. Volodymyr Zelensky, qui a depuis quitté la Norvège, il est maintenant en route pour le Canada. On s'attendait d'ailleurs à sa venue au pays cette semaine.
0: Merci, Naïla. À la météo, présentement, c'est de la pluie à Montréal avec des rafales de vent jusqu'à 40 km/h. C'est ce qu'on attend au cours des prochaines heures. Ce soir, cette nuit, la pluie qui pourrait se poursuivre. On parle d'ici d'un pourcentage de 40 % de chances de pluie, minimum 19. Demain, le retour du soleil, alternance nuages, maximum 22, 20 degrés présentement. François est avec nous. François, autoroute 25 Nord.
4: Ouais, on a un accident, Monique, juste avant l'échangeur de la 440 du côté de Laval. Ça refoule là, depuis le début de la traversée du pont Olivier-Charbonneau. Ça va mieux dans l'ensemble, courant nord, mais il reste des bouchons quand même importants, notamment 440 direction ouest entre la 117 et la 13. C'est toujours très lourd. 640 est dans le secteur de la 15 aussi. Vous êtes encore très nombreux. Je regarde ouest de l'île de Montréal, la 20 ouest direction de l'île Perrault aussi. Ça, c'est encore très occupé. Et du côté de la métropolitaine et de l'autoroute des Laurentides, mais vers le sud, ceux qui vont vers Montréal depuis Laval, vous êtes au ralenti là, depuis à peu près la hauteur Salaberry.
0: Merci, François. Josiane, c'est vendredi que commence le camp des recrues du Canadien de Montréal.
5: Ah, le camp des recrues, il y a de la fébrilité. Hein? Vous avez des frissons, tout le monde?
0: Oui, oui, oui.
5: Plein de frissons. Je te réveille, Toby, le camp des recrues, non?
6: Non, mais j'étais paralysé par la fébrilité.
5: Voilà. Les Canadiens, là.
0: Nos habitants, oui. Les Habs Go.
1: Glorieux.
5: Mais bon, je vous comprends, je fais des blagues, mais je vous comprends parce qu'au cours des dernières années, je crois que le camp des recrues a pris une proportion démesurée. Alors, je crois, et ma théorie, c'est qu'on manquait tellement d'enthousiasme à l'égard de l'équipe principale que tous les partisans et beaucoup les journalistes, on se rabattait vers ces jeunes joueurs de hockey imberbes en espérant que l'un d'entre eux cause vraiment une surprise, qu'il soit assez bon pour aller faire directement le club et agir en sauveur. Alors, on cherchait des raisons de rêver au camp des recrues. Si je regarde d'ailleurs la liste de l'an dernier, on surveillait Ivan Demidov à l'aube de sa première saison dans la Ligue nationale de hockey. On voulait aussi voir Owen Beck, Oliver Kapanen, David Rembacker. Bon, cette année, comment je pourrais vous dire ça? Monique, avez-vous un petit frisson là, si je vous parle de Dylan Bentley?
0: Oh!
5: D'Alexander Donovan? De Parker Trotty? Ou de Mikis Vekvanags. Ben si ça vous dit rien, c'est normal. Moi non plus, honnêtement, j'en connais pas un seul. D'ailleurs, j'ai attrapé...
0: Ils ont l'air bons, en tout cas.
2: Basé sur quoi, Monique?
0: Basé sur le fait qu'on les a recrutés.
5: Oui, ben bon, oui, effectivement. C'est une bonne réponse, Monique.
0: OK.
5: Mais je ne sais pas si on doit retenir leur nom, honnêtement, pour le futur. Et j'ai attrapé mon collègue Alexandre Gascon, qui est journaliste affecté à la couverture du Canadien de Montréal. Puis il nous explique pourquoi on connaît personne au camp des recrues cette année.
6: Principalement parce que tous les bons jeunes joueurs du Canadien jouent avec l'équipe. Et donc, c'est une équipe qui est passée à travers une reconstruction. On le sait, ça a été long, ça a été pénible. Il y a beaucoup de jeunes talents qui sont arrivés et la plupart maintenant sont avec l'équipe. Ceux qui sont absents jouent dans les collèges américains, comme Michael Age, par exemple. Donc, ils n'ont pas le droit de participer à un camp de recrues parce que c'est un camp de recrues professionnel. Il y a les joueurs dans les ligues juniors aussi au Canada. Donc, ça fait pas mal d'espoir qu'ils peuvent pas venir. Les Russes qui ont pas de contrat vont traversent pas la frontière non plus. Ce qui fait qu'on se retrouve avec des joueurs de, faut bien le dire, seconde catégorie. Le plus grand nom est celui d'Owen Protz. Et là, je devine qu'il y a personne qui s'est levé de sa chaise là quand j'ai mentionné ça.
0: Non. On est assis. Donc, je comprends qu'il ne faut pas s'inquiéter pour l'avenir. On a encore de bonnes recrues au sein de l'organisation.
5: Elles ne sont juste pas au camp des recrues cette année. Comme l'expliquait Alexandre, elles sont un peu partout, que ce soit donc dans la NCAA ou bien en Europe. Mais quand même, les meilleurs jeunes donc sont déjà avec le club. Et ce qu'on expliquait aussi, c'est que, vous savez, la saison commence plus tôt. Hein. Elle commence le 29 septembre cette année. Et ça fait que ça ampute un peu tous les camps. Le camp des recrues, mais aussi le camp d'entraînement normal est amputé d'une semaine environ. Ça explique pourquoi aussi probablement qu'on a laissé quelques jeunes recrues chez elles. Mais je voulais quand même juste souligner en terminant qu'il y a 5 Québécois qui vont participer à ce camp des recrues. Jean-Samuel Dignot, Colly Dupuis, Maverick Rousseau-Hamel, Thomas Rousseau et Francesco Lapena. Et juste de mettre le chandail du Canadien, même si c'est camp des recrues, c'est significatif pour eux. Alors, on les salue. On espère qu'ils vont avoir beaucoup de plaisir et qu'ils vont nous faire rêver. Pourquoi pas?
2: Ben oui.
5: Voilà, jusqu'au alors bout. Le camp des recrues disponible immédiat demain et par la suite, ça commence le camp des recrues vendredi à Brossard.
2: Je rêve déjà, moi.
0: La 24e édition du festival Quartier Danse qui s'amorce aujourd'hui.
1: Absolument, oui, malheureusement, sous la pluie. Et comme on le voit, festival Quartier Danse, donc, qui se tiendra jusqu'au 19 septembre, 24e et dernière à titre de directeur pour son fondateur, Rafik Hubert Sabag, qui sent que l'heure est venue pour lui, après toutes ces années, de laisser sa place à la jeunesse. Il m'a dit, les livres sont en ordre, j'ai fait mon travail, il y a un souffle de renouveau, pourquoi pas? Alors, on célébrera avec lui. Il me rappelait d'entrée de jeu que, faut se le rappeler, je pense, Montréal est reconnue à l'international comme une des capitales mondiale de la danse de création grâce à sa scène contemporaine bouillonnante, les festivals d'envergure qu'on présente, dont évidemment Quartier Danse. Et il y a différents volets, évidemment, pour le festival. Il y a le volet gratuit qui est super généreux, un volet en salle super intéressant aussi, dans les musées, même une programmation cinéma. Festival qui se place autant comme un rendez-vous pour les néophytes que les spécialistes qui se veulent ouvertement féministe depuis ses tout débuts et qui a vraiment le désir de rassembler toutes les générations. Je vous invite à écouter à ce propos Rafik Hubert Sabag.
7: On voit différentes générations de jeunes et de moins jeunes et le festival, on a Marie-Gilles, par exemple, qui a 73 ans, qui est là au festival. On a Louise Bédard, qui a 72 ans, mais aussi on a des jeunes qui ont 19, 20 ans, 30 ans et qu'on met de l'avant. Alors, le festival est dans différentes salles. Les billets sont à prix modique. C'est un festival qui est pour la société et le bien-être de chacun de nous.
1: J'aimais cette phrase. C'est un festival qui est pour la société, le bien-être de chacun de nous. Il nous parlait de Margie Gillis, grande, évidemment, dame de la danse. Elle présentera son solo vendredi, 20h à la 5e salle de la Place des Arts, dans le cadre d'une soirée qui s'appelle Mutation et Incarnation. Et il y a une chose qui revenait dans cet entretien avec M. Sabag. C'était très politique. Il me parlait beaucoup, non seulement de danse, mais de l'état du monde, des dérives du capitalisme, de la place qu'on ne fait plus aux gens du troisième âge, dont il fait partie, là, lui-même, 70 ans. Et je lui ai demandé si ces convictions politiques-là, elles allaient être palpables dans la programmation.
7: Définitivement. Le 9 septembre, à la place des festivals, il y a Morgane Letiac qui a une compagnie qui s'appelle Sursaut à Sherbrooke. Elle est avec 4 danseuses et elle tape sur une table constamment. Ça parle de la violence, mais il y a de l'espoir là-dedans. Nous mettons des vidéos, une collection de films que nous avons coproduit pendant la COVID avec des créateurs et créatrices montréalaises et montréalais. Notre devoir, c'est d'offrir une lueur d'espoir.
1: On revient à ça, l'espoir. À noter que le spectacle dont il nous parlait de Morgane Letiac, je mentionnais la pluie tantôt, ça a été reporté à cause de la pluie remise à jeudi et vendredi, les 17-18 septembre à la Place des Festivals. La soirée d'ouverture à la 5e salle de la Place des Arts, c'est demain. On y retrouvera les grands ballets et le chorégraphe danseur britannique Liam Francis. Il y a une grande programmation dans des endroits un peu inusité au marché Atwater ce vendredi 11 septembre, au Belvédère du Mont-Royal le dimanche 13 septembre, à la Place d'Armes le 15. Donc, toute la programmation, évidemment, est disponible sur le site Internet officiel. Peut-être que je vous conseillerais même d'y aller du côté d'Instagram pour les mises à jour, comme par exemple celle de la pluie pour ce 24e festival Quartier Danse.
0: Merci, Toby. Cette année, le Club des personnes handicapées du Lac-Saint-Louis célèbre ses 50 ans d'existence. C'est un centre qui est situé à Lachine et leur vocation, c'est d'offrir des activités de loisirs qui sont adaptées. Des services de soutien, d'entraide aux personnes qui vivent avec une limitation fonctionnelle. Et on cherche évidemment avec tout ça à faire quoi? À briser l'isolement d'abord et avant tout. Vincent Martin, directeur général du Club des personnes handicapées du Lac-Saint-Louis. Bonjour, M. Martin.
8: Bonjour, Mme Néron.
0: Merci d'être avec nous aujourd'hui pour nous présenter cette initiative qui existe depuis 50 ans quand même, mais je suis certaine qu'il y a des gens qui entendent parler de vous peut-être pour la première fois. Quelle est votre mission un peu plus en détail?
8: Bien, la mission en détail du Club des personnes handicapées du Lac-Saint-Louis, c'est, comme vous l'avez bien dit, là, c'est de briser l'isolement, favoriser l'inclusion, travailler l'autonomie, défendre les droits des personnes en situation de handicap.
0: On a une vision de ce qu'est un club. Hein? Ça peut prendre différentes formes. À quoi ça ressemble une journée dans votre club?
8: Ben c'est ça. Ce sont des membres. Hein? Ce sont des gens qui ont une limitation fonctionnelle, qui paient une petite adhésion annuelle pour devenir membre du club. Donc, c'est un lieu qui est très, très, très sociable, ou très harmonieux. Où est-ce que c'est son brise d'isolement avec différentes personnes qui sont en limitation fonctionnelle? Que ce soit physique et ou cognitif.
0: Donc, les gens se rassemblent pour faire des activités, entre autres?
8: Exactement. On a un calendrier mensuel à tous les mois qui sort. Donc, c'est sur réservation. Et puis, il y a différents types d'activités à l'intérieur du club comme à l'extérieur aussi. On fait des activités dans les endroits qui peuvent nous recevoir, qui sont accessibles et adaptés.
0: De quel type, par exemple? Qu'est-ce que vous organisez?
8: Et des visites au musée. Ensuite de ça, on peut aller le mois passé, on a été faire des glissades d'eau à Pointe-Calumet. Ils nous ont bien reçus. Ils nous avaient réservé quelques glissades vraiment pour nous. On peut rester surpris. Il y a beaucoup, beaucoup de travail qui se fait concernant l'inclusion. Il reste encore beaucoup de travail à faire, mais il y a beaucoup d'activités. C'est sûr que notre coordonnatrice au loisir, Mme Rodriguez, elle travaille fort pour dénicher des endroits, mais on se permet de sortir là, de 3-4 fois par mois là, pour faire des activités là, pour nos membres.
0: Et je parlais de briser l'isolement, c'est quand même tellement important. Il y a parfois des gens qui n'osent pas sortir, qui ont l'impression que ça va être compliqué ou qui n'entreront pas facilement en relation avec les autres. D'ailleurs, vous remarquez que les membres, au début, sont gênés, discrets, puis rapidement, ils sortent de leur coquille ou doucement.
8: Très rapidement, Mme Néron. Encore là, c'est des belles victoires quotidiennes. Souvent, c'est ça, les membres qui viennent nous voir pour les premières fois, pour la première fois ou dans les premières fois, c'est ça. Ils sont vraiment isolés, ont besoin de rencontrer des gens, donc c'est difficile pour eux. Mais un coup qu'on met les pieds à l'intérieur du club des personnes handicapées du lac Saint-Louis, on voit tout de suite là, qu'il y a une ouverture. Il n'y a pas de préjugés. C'est un milieu qui est authentique. Il n'y a pas de masque au club. Tout le monde est bien réel, puis on s'entraide tout le monde ensemble. Ça fait une différence très, très, très rapidement chez les membres là, qui viennent nous voir dans les premiers jours.
0: Et quand on ne vit pas une situation d'handicap, que ce soit personnellement ou dans notre famille, on ne peut pas prendre la pleine mesure de ce que ça veut dire au quotidien.

0: Vous le savez, les membres aussi le savent. Vous dites changer des vies. À quel point, pour nous illustrer la différence que ça peut faire dans la vie de quelqu'un qui, par exemple, va se présenter dans votre club?
1: Ben, c'est ça. Pour nous, ça peut sembler, Madame Néron, des activités qui sont régulières, qui sont normales. Mais pour une personne qui est en limitation fonctionnelle, souvent, vont faire des découvertes avec nous. Donc, c'est des petits miracles qui se font. Quand on parle de changer des vies, c'est ça. On sauve pas des vies, mais on les change. On leur fait vivre des expériences qui, malheureusement, n'auraient pas pu avoir la chance de vivre autrement qu'avec nous ou avec d'autres centres de loisirs là, qui ont la même vocation que le nôtre.
0: Vous le disiez, c'est loin d'être parfait, mais ça s'améliore doucement quand même. L'accessibilité universelle, la perception aussi de la population face à une personne en situation de handicap, mais il reste quand même beaucoup, beaucoup de travail à faire. Et vous avez un panel sur le capacitisme qui est prévu ce soir à la Chine. Pour les gens qui nous écoutent et pour notre gouverne, c'est quoi le capacitisme?
1: Le capacitisme, c'est juger une personne à partir de sa limitation plutôt qu'à partir de ses capacités. Donc, souvent, volontairement ou non, on va créer des obstacles ou des préjugés qui limitent la participation d'une personne sans même le savoir d'avance. Donc, faut vraiment arrêter de voir la limitation. On doit voir la personne avant la limitation.
0: Autrement dit, c'est prêter une intention, par exemple, qu'une personne n'est pas capable de faire ça parce qu'on voit une limitation alors qu'on n'en a aucune idée dans les faits.
1: C'est ça, on n'a aucune idée, puis c'est ça, on doit chercher à savoir s'il peut réellement faire ou s'adapter, ou qu'est-ce qu'on pourrait faire, nous, pour l'aider aussi à s'adapter à telle situation.
0: Et qu'est-ce qu'on peut faire, justement, comme citoyen? Quel comportement on peut adapter ou parfaire dans notre façon d'être avec des personnes en situation de handicap?
1: De ce que j'ai appris, Madame Méron, de mon côté, c'est vraiment demander à la personne qui est en situation de handicap, au lieu de prendre action automatiquement. Donc, si on est sur le bord d'une porte, on peut vouloir aider la personne qui est en situation de handicap. La bonne façon de faire, la plus respectueuse, c'est de lui demander « Est-ce que vous souhaitez que j'ouvre la porte? Est-ce que je peux vous aider? » Non pas passer à l'action tout de suite. Ça, c'est un exemple numéro un. Et puis, pour des personnes qui se déplacent en fauteuil roulant, de grâce, ne touchez pas au fauteuil roulant, ça fait partie de sa bulle, ça fait partie un peu de la personne qui est en limitation fonctionnelle. Donc, on voit malheureusement des gens qui peuvent éprouver un malaise, qui vont s'accoter un peu sur un fauteuil roulant ou qui vont discuter en touchant le fauteuil roulant. C'est un peu comme si on touchait à la personne directement. Donc, il faut faire attention à ça.
0: Vous faites bien de le rappeler. Donc, de rappeler aussi qu'il ne faut pas assumer qu'elles sont incapables de poser un geste ou de fonctionner, vraiment d'être à l'écoute, ne serait-ce que ça. Pour ces gens-là, ça fait une immense, immense différence. Dites-moi, je suis curieuse de savoir, en terminant, vous êtes du milieu des affaires, vous avez un peu changé de milieu de profession. Pour quelle raison? Qu'est-ce qui vous a attiré dans ce secteur-là?
1: Oui, effectivement, je suis issu du domaine de la restauration depuis... J'étais dans le domaine de la restauration depuis environ 30 ans. Et puis là, ça fait 3 ans que je vais être directeur général au Club des personnes handicapées. Puis qu'est-ce qui m'a apporté? C'est vraiment de retrouver mes vraies valeurs et puis mes valeurs humaines profondes. Et puis avec le club, ben c'est ça, ça nous donne vraiment l'opportunité, au risque de me répéter, d'être authentique et d'être vrai. Donc, c'est vraiment des valeurs humaines qui m'emmènent en fin de carrière un peu à être à l'écoute, mais au début, je pensais pouvoir donner, mais j'ai comme l'impression que je reçois beaucoup plus que je donne.
0: Ce qui est souvent aussi le cas quand on s'implique dans des organisations comme la vôtre. Merci beaucoup d'avoir pris le temps pour nous aujourd'hui. C'est très apprécié.
1: Madame Néron, un grand, grand merci. Bonne fin de soirée.
0: Et joyeux 50e anniversaire. Vincent Martin,
1: oui. Donc,
0: directeur général du Club des personnes handicapées du Lac Saint-Louis. Je rappelle que c'est une organisation qui brise l'isolement de ses membres depuis maintenant 50 ans. François a survécu à sa grande traversée.
2: Oui,
0: il est de retour avec nous.
2: C'était pas si pire que ça, pour être honnête. Bon, je veux dire, c'est une heure de pointe au centre-ville. C'est sûr qu'avec la fermeture de l'avenue du Parc, là, c'est un peu plus compliqué. Mais bon, on s'en sort, on va survivre. Il va juste falloir pas être
0: Est-ce que les gens sont patients sur la route? Est-ce qu'on remarque qu'on est un peu tanné déjà de faire des détours?
2: Les gens sont toujours tannés. Là. Je ne pourrais pas vous dire que j'ai vu davantage de gens qui ont essayé de me couper le chemin. Ça ne veut pas dire que la courtoisie est largement répandue sur les routes du Grand Montréal. Tout ça pour vous dire que ce qui se passe en ce moment, en cette fin d'heure de pointe, on a deux incidents, le 25 Nord avant la jonction de la 440, je vous le disais. Accident, la voie de droite, elle est bloquée. Et 20 Ouest, après la sortie Normand, on est sur l'autoroute du Souvenir, on a un véhicule en panne. Là aussi, on a perdu une voie. Et accès Marcel Lorrain pour la 15 Sud. Là aussi, là, on a un véhicule immobilisé. Donc, dans l'ensemble, encore pas mal de congestion à plusieurs endroits. Ça se concentre quand même beaucoup sur l'île de Montréal. Le Rive-Sud, ça se passe assez bien. Il n'y a plus grand-chose. Couronne-Nord, c'est surtout la 15 à Laval et la 25, comme je vous le mentionnais.
0: Merci. Dernier droit pour les inscriptions à l'Eurovision.
3: Ah oui, c'est ce soir minuit que ça se termine.
0: Moi, j'ai toujours pas eu d'appel pour être sur le jury, en tout cas.
3: Ah, bon, mais peut-être que ce sera la semaine prochaine si on se concentre sur les candidats cette semaine, puis le jury, ça viendra plus tard.
0: Donc, dernier appel, si vous voulez vous inscrire, c'est maintenant
3: ou
0: jamais.
3: Vous voulez représenter votre patrie en Bulgarie en 2027. 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Mais à ceux et celles qui étaient indécis, c'est le temps d'y aller là.
0: Merci beaucoup. Merci à toute l'équipe pour l'émission. Vraiment, sans vous, il n'y a pas rien qui est possible, malheureusement. Donc, merci d'être là. C'est vraiment immensément apprécié à nos invités, aux collaborateurs également. Et on se retrouve demain, 15h. On devrait être là.
3: On y sera.
0: Si tout va bien, on va être là. Bonne soirée.
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0: Ici Madeleine Blais-Morin. À ça nous regarde ce soir.
1: This is the Republican Convention.
0: La convention du Parti républicain s'ouvre au Texas en vue des élections de mi-mandat. Donald Trump est-il un atout ou un boulet pour son parti? Aussi à l'émission.
2: On était rendu à l'étape de faire des livraisons. Donc, on avait recueilli beaucoup de commandes.
0: Les entrepreneurs canadiens sont une fois de plus victimes de la guerre commerciale entre le Canada et les États-Unis.
2: Là, malheureusement, tout ça est tombé à l'eau. Là. On est bloqué, on ne peut plus vendre.
0: Puis, l'avion de Volodymyr Zelensky a failli être percuté par un drone en Moldavie, alors que le Canada attend sa visite. Bon mercredi soir à tous. Donald Trump était encore sur toutes les lèvres ces derniers jours avec les tarifs américains, les contre-tarifs canadiens, la riposte américaine hier soir. D'ailleurs, dans un instant, on va vous parler des répercussions ici chez les entrepreneurs. Mais ce soir, on commence l'émission à Dallas, où le président américain doit participer à une convention tout à fait inhabituelle, créée sur mesure, à son image, en vue des élections de mi-mandat dans moins de 2 mois. Le président tente de conserver le contrôle du Congrès, même s'il est impopulaire, du moins si on se fie aux différentes enquêtes d'opinion. À quoi s'attendre? Est-ce que c'est un pari risqué de mettre autant de l'avant un président américain en vue de ses élections de mi-mandat? On va retrouver à Dallas, Piotr Smolar, le correspondant du journal Le Monde à Washington, qui a été dépêché ce soir à cette convention du Parti républicain. Bonsoir, Piotr.
3: Bonsoir.
0: Piotr, d'abord, je le disais, une convention tout à fait inhabituelle parce qu'il n'y en a pas généralement avant les élections de mi-mandat.
3: C'est complètement hors norme. Et d'ailleurs, nous, les journalistes qui avons l'habitude de suivre ces grandes messes politiques, sommes un peu désorientés car ça a l'apparence d'une convention, mais ça n'est pas vraiment une convention. Il y a des délégués des différents États dans la salle principale face au pupitre où défilent les orateurs. Mais en même temps, ces délégués ne vont pas voter. Ils sont juste enthousiastes. Ils brandissent des pancartes. Et c'est à peu près tout. Ils n'ont pas de rôle formel. Il n'y a pas d'investiture officielle à consolider et par conséquent, tout le monde sera là essentiellement pour célébrer Donald Trump et son supposé bilan mirifique.
0: Et en même temps, je le disais en introduction, il est impopulaire. Là. Il y a un sondage Ipsos qui lui donne 33% d'opinion favorable. C'est très peu. Donc, on est en train de se demander quel est le calcul politique de mettre ce président à l'avant-plan, un président qui n'est pas sur le bulletin de vote, alors qu'il est autant impopulaire.
3: Oui, vous avez tout à fait raison. Les sondages sont extrêmement mauvais, et cela déjà depuis des mois. Et on sait qu'une fois Labor Day passé, vous savez, la fête du travail aux États-Unis, eh bien, on bascule déjà vraiment dans la ligne droite de la campagne électorale avant les midterms. Et aujourd'hui, l'opinion publique, en quelque sorte, se coagule. Et ce qu'on voit, c'est une exaspération essentiellement par rapport au coût de la vie, à la guerre en Iran qui se prolonge. L'essence est à un niveau absolument record, que ce soit l'essence régulière ou le diesel. Et tout cela a des conséquences, a un impact sur le portefeuille des Américains. Et par conséquent, Donald Trump se défend de tout cela. Il dit que tout est passager, que la guerre va s'arrêter, que le prix de l'essence va chuter à un niveau plus bas que jamais. Mais les Américains ne croient plus vraiment à ces promesses d'estrade. Il y a vraiment une espèce d'exaspération très forte. Et on voit notamment que les Républicains perdent dans des segments clés de l'électorat que Donald Trump avait réussi à conquérir en 2024, lorsqu'il avait été élu. Et je pense en particulier à la communauté noire et aux indépendants. Dans ces deux segments de population, il y a vraiment une très forte perte.
0: Alors, je repose la question, Piotr. Pourquoi cette convention? Pourquoi une fête en l'honneur de Donald Trump? Parce qu'il faut vraiment que sa base soit mobilisée, qu'elle aille voter?
3: Oui, c'est absolument essentiel. C'est ça le pari qui est fait. C'est que de toute façon, si les Républicains essuyaient une cuisante défaite en novembre et perdaient non seulement la Chambre des représentants, mais voire même peut-être le Sénat, de toute façon, Donald Trump serait tenu pour responsable et on parlerait d'un échec personnel cuisant pour lui. Et par conséquent, plutôt que de subir, il décide de s'investir et il croit par ailleurs dans la puissance magique de son propre fluide politique. Il pense qu'il peut en faire profiter les candidats républicains. Et il dispose d'ailleurs d'un trésor de guerre phénoménal, environ 400 millions de dollars dans son super PAC, MAGA Inc., et qu'il va commencer un peu à utiliser. On sait qu'il y a notamment 10 millions de dollars qui vont être dépensés pour un candidat républicain très, très, très handicapé par les scandales. Ken Paxton, l'ancien procureur général au Texas ici, qui fait face à la concurrence redoutable d'un jeune très prometteur chez les démocrates, James Tallarico.
0: Ce ne sont pas tous les candidats qui sont là, par contre. Il y en a qui ont fait un choix politique d'essayer de dire « Ah, oh, je vais rester faire campagne chez moi plutôt que de m'afficher aux côtés de Donald Trump. »
3: Oui, tout à fait. Alors, certains prétextes d'événements déjà prévus de longue date dans leur circonscription et la nécessité de rester présent sur le terrain. Mais la vérité, c'est que beaucoup d'élus républicains ne voient pas trop l'intérêt d'être présents lors de cette grand-messe. Ce n'est pas du tout les mêmes circonstances que, encore une fois, qu'une convention présidentielle. Ils pensent que c'est non seulement une perte de temps, mais aussi une perte d'argent, parce que vous savez que les organisateurs ont réclamé à ces différents cadres républicains des sommes assez importantes pour bénéficier de tickets et d'une exposition.
0: 25 000 $, j'ai compris.
3: Oui, tout à fait. Et vous savez qu'il y a aussi la presse américaine a révélé qu'il y avait aussi d'autres tarifs pratiqués si vous vouliez une photo, par exemple, aux côtés de Donald Trump ou de J.D. Vance. On parle de tarifs assez incroyables. Donc, par conséquent, c'est vraiment aussi une opération non seulement de mobilisation de la base, mais aussi une vaste levée de fonds.
0: Vous êtes sur place, Piotr Smolar. Vous avez parlé, bon, de l'ambiance là aux États-Unis, du coût de la vie, de la guerre en Iran, du prix à la pompe qui dérange. Je ne vous ai pas entendu prononcer les mots tarifs américains. Est-ce que ça fait partie de la conversation sur le plancher de la convention?
3: Oui, alors ça en fait partie, effectivement, même si vous savez que le Texas, par exemple, est un État qui est moins touché directement par les tarifs douaniers que ne le sont les États américains frontaliers, tout à fait, que, par exemple le Michigan. Et donc ici, c'est vrai que c'est moins considéré comme un sujet brûlant. Néanmoins, c'est très intéressant. Lorsqu'aujourd'hui, le candidat démocrate James Tallarico a rencontré un certain nombre de grands médias américains, parce qu'il a fait vraiment une sorte de contre-programmation par rapport à la convention républicaine, on lui a demandé, mais au fond, quelles premières mesures voudriez-vous prendre pour baisser le coût de la vie des Américains? La première chose qu'il a dite, c'est démanteler la politique tarifaire de cette administration-là. Et donc, très clairement, y compris ici, c'est ce que les gens ont en tête, c'est que cette politique tarifaire dont personne n'a vraiment compris la finalité et les modalités a eu des conséquences très néfastes pour, en termes de pouvoir d'achat pour les Américains.
0: Piotr Smolar, je rappelle que vous êtes le correspondant du journal Le Monde à Washington. Merci pour votre participation ce soir.
3: Merci.
0: Au revoir.

0: tarif douanier de 50 %. Donc, je le disais, c'est une réplique au contre-tarif canadien, mais c'est une réplique qui est jugée mesurée par plusieurs. Donc, l'impact sur l'ensemble de l'économie devrait être assez limité. Mais reste que des entrepreneurs qui vendent ces produits au sud de la frontière seront parfois, eux, durement touchés. Ma collègue, la journaliste Élise Allard, a recueilli les réactions de ceux qui se retrouvent, bien malgré eux, au cœur de ce conflit.
1: À Magog, le fondateur et copropriétaire de la distillerie Cherry River, Francis Delage, travaillait depuis 2 ans à percer le marché américain.
2: On était rendu à l'étape de faire des livraisons. Donc, on avait recueilli beaucoup de commandes, puis on avait déjà des produits qui étaient en vente. Donc...
1: Mais le nouvel embargo américain sur l'alcool et d'autres produits, comme les motocyclettes et certains produits laitiers, qui doit entrer en vigueur le 29 septembre, vient freiner ces projets d'expansion.
2: Malheureusement, tout ça est tombé à l'eau. Jusqu'à nouvel ordre, on est bloqué, on ne peut plus vendre.
1: À la microbrasserie Les Brasseurs du Nord, à Blainville, qui produit la bière boréale, cette interdiction de vente aux États-Unis ne change rien. Les tarifs douaniers, qui touchaient déjà certains de leurs produits, avaient eu comme conséquence de stopper leurs exportations au sud de la frontière. Son président-directeur général, Sébastien Paradis.
3: À partir de 50 % de tarifs, le modèle fonctionnait plus. Et les conséquences en ce moment, elles sont malheureuses, c'est que pour nous, de pouvoir... continuer aux États-Unis passe par regarder les manufacturiers qui peuvent la produire aux États-Unis.
4: Ça fait 3 fois en 6 ans que nos plans sont retardés, repoussés ou annulés pour percer le marché américain.
1: Après la pandémie et la hausse des taux d'intérêt, l'interdiction de vendre de l'alcool aux États-Unis vient une fois de plus plomber le rêve américain de Duvernois esprit créatif derrière les produits Pure Vodka et Romeo Gin. Son président fondateur, Nicolas Duvernois.
4: Le marché américain, c'est le plus important marché au monde pour les boissons alcoolisées, pour les spiritueux, pour les prêts-à-boire comme les produits qu'on a dans notre portfolio. Et c'est à 50 minutes de notre siège social, les États-Unis. Et c'est sûr que là, c'est même plus notre décision, on n'a plus le droit de vendre.
1: Concernant les motocyclettes, Bombardier Produits Créatifs confirme que ces modèles Can-Am Spyder et Canyon, produits à Valcourt, ne pourront plus être vendus aux États-Unis. Or, l'impact de cette nouvelle mesure devrait être limité l'an prochain, comme la vaste majorité de sa production et de ses livraisons pour la saison en cours sont déjà complétées. 2 autres proclamations signées par Donald Trump viennent modifier la liste de biens canadiens assujettis aux droits de douane de 50 %. Les fromages, le papier, des produits à base d'acier et d'aluminium, de l'équipement de cuisine, les matelas et certains meubles sont touchés. Le président de Meubles Gilles-Aymon à Alma, François Aymon, essaie de voir le bon côté des choses.
5: Avant, tu sais, on était un beau grand pays, le Canada, mais des fois, on avait l'impression qu'on travaillait plus ou moins ensemble. Il y avait beaucoup, beaucoup d'obstacles. Maintenant, tu sais, le gouvernement en place essaie d'enlever ces obstacles-là pour qu'on travaille plus ensemble.
6: Il faut garder le cap.
1: La professeure de droit à l'Université d'Ottawa, Geneviève Dufour, spécialisée dans le droit international et le commerce, croit que malgré ces difficultés, les Canadiens doivent garder le cap face aux États-Unis.
6: Qu'est-ce qu'on doit faire maintenant? On doit s'occuper des Canadiens en aidant les entreprises, en aidant les consommateurs, en diversifiant les marchés, en préparant les prochaines années, voire les prochaines décennies. Parce que s'il y a une chose qu'on comprend bien, c'est qu'avec les Américains, ça risque d'être modifié pour très longtemps.
1: Mais elle relativise l'impact de cette nouvelle riposte américaine sur l'économie canadienne.
6: Il n'y a quand même pas panique en la demeure. Beaucoup de bruit que M. Trump fait. Il veut rassurer les Américains, qu'il prend des mesures, qu'il réagit. Mais au final, modifier un droit de douane de 50 % pour un embargo sur un produit, c'est une mesure équivalente.
1: Un avis partagé par les services économiques de la RBC qui conviennent qu'il s'agit d'une escalade, mais compte tenu des droits de douane de 50 % qui frappaient déjà bon nombre de produits, ils étaient probablement trop coûteux pour les importateurs américains. Donc, l'incidence de cette nouvelle mesure sur l'économie canadienne devrait être relativement faible, conclut la RBC. D'autant plus que certains produits seront désormais exemptés de ces droits de douane, comme le papier hygiénique, les mouchoirs, les essuie-tout, les cannes à pêche, le sel et le sucre.
2: Ben, une super nouvelle.
1: Pour Francis Delage de Cherry River à Magog, une bonne nouvelle vient faire oublier en partie l'embargo américain.
2: Les prêts à boire avec alcool distillé, comme des rhums, vodka, ce que vous achetez habituellement à la SAQ va être disponible dans toutes les épiceries et dépanneurs.
1: Dès le 1er janvier, les épiceries et les dépanneurs québécois pourront vendre davantage de cocktails prêts à boire. Un coup de main pour les producteurs d'alcool touchés par les mesures de Donald Trump. Ici Élise Allard, Radio-Canada, Montréal.

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1: Oui, on l'a entendu dans le reportage d'Élise, la guerre tarifaire met beaucoup d'entreprises manufacturières sous pression. Il y a des gens qui espèrent que la crise actuelle soit l'électrochoc qu'il fallait pour aider l'économie canadienne à rattraper son retard de productivité. Donc, c'est un vieux débat qui est remis au goût du jour, Philippe-Antoine. Mais d'abord, il faudrait savoir. De quoi on parle quand on parle de retard de productivité?
2: Bien, la productivité du travail, c'est la mesure du produit intérieur brut divisé par le nombre d'heures travaillées. C'est assez général quand même. Et on constate que depuis des décennies, la productivité du Canada et du Québec en particulier progresse moins vite que celle des autres pays de l'OCDE et des États-Unis en particulier. Selon la firme KPMG, le Canada est en retard de 13 % par rapport à la moyenne de l'OCDE et le Québec est en retard de 5 % par rapport à la moyenne canadienne.
1: En retard, pourquoi? Est-ce que c'est parce qu'on ne travaille pas assez fort?
2: Non, ça ne veut pas dire ça. Ça veut plutôt dire que les entreprises ne se sont pas donné les outils pour être plus efficaces. Pierre-Étienne Simard est associé chez KPMG.
3: Il ne faut surtout pas faire le lien que les gens ne travaillent pas nécessairement assez fort. C'est ça qui explique notre retard. Il y a une combinaison, en fait, de facteurs qui existent, qui expliquent cet écart-là. Par exemple, c'est sûr que la structure économique de du Québec ou encore du Canada, avec beaucoup de PME et une forte proximité avec le marché américain, qui nous a fait en sorte qu'on a bénéficié aussi d'un certain gain de taux de change, est une des raisons. On a aussi quand même déployé peut-être de façon trop lente des technologies à l'intérieur des entreprises, surtout à l'échelle des opérations. Donc, on parle de vraiment automatisation des chaînes de montage ou des chaînes de production.
2: Mais pour les PME, c'est souvent difficile d'investir dans de nouvelles technologies, explique François Vincent, vice-président de la Fédération canadienne de l'entreprise indépendante pour le Québec.
4: Quand on regarde les principaux obstacles à l'automatisation, bien, en première réponse de tout, là, c'est le coût et l'investissement trop élevé. Après, c'est la difficulté de trouver des solutions d'automatisation qui répondent à mes besoins. La santé financière de mon entreprise, il manque de temps. Donc, si on veut vraiment aider les entreprises à améliorer la productivité, il faut réduire ces obstacles-là. Puis, si on veut rendre notre économie plus forte et résiliente face à des chocs, notamment le choc qu'on vit actuellement avec les États-Unis, bien, c'est en aidant les entreprises à améliorer leur productivité.
1: Ça fait longtemps qu'on parle de ce problème-là, oui, du manque de productivité. Qu'est-ce qui se passe en ce moment avec la guerre tarifaire?
2: Ben, c'est pas nécessairement plus facile maintenant d'investir dans de la machinerie, dans de nouvelles technologies, mais il y en a plusieurs qui croient que c'est le moment ou jamais de le faire, notamment pour être capable de diversifier ses marchés d'exportation, d'être moins dépendant des États-Unis. C'est ce que croit Robert Gagné, directeur du Centre sur la productivité et la prospérité de HEC Montréal.
5: On l'a vu dans le secteur de l'aluminium. Dans le fond, le Québec est un producteur d'aluminium, qui est un secteur à forte valeur ajoutée, hautement productif. Alors eux, qu'est-ce qu'ils ont fait? Ils ont dit aux Américains, vous en voulez plus d'aluminium? Pas de problème, nous, on va vendre l'aluminium ailleurs. Ce qu'ils font, OK? Ce qu'ils font, à tel point que les dernières données montrent que les exportations d'aluminium du Québec vers le reste du monde n'ont pas diminué. Mais pour faire ça, il faut avoir la capacité de le faire. Donc, il faut être capable d'arriver sur d'autres marchés et être compétitif aussi sur ces marchés-là. Et puis ça passe par la productivité.
1: Il faut avoir la capacité de le faire. Est-ce que l'aide des gouvernements est adéquate?
2: Ben, Robert Gagné craint que les programmes de soutien qui sont annoncés en réponse à la guerre tarifaire ne passent à côté du problème.
5: Les gouvernements s'excitent un peu là, puis oui, on va supporter, on va vous aider, à passer à travers la crise. Bon, on va vous aider à passer à travers la crise pendant combien de temps? Et ce faisant, dans le fond, est-ce qu'on est en train de mettre un pansement sur une maladie grave, là, plutôt que d'affronter le problème de face en disant, ben non, là, la réponse à ça, à plus long terme, c'est de travailler sur l'innovation, l'investissement, travailler sur la productivité, et non pas d'offrir des pansements ou des béquilles temporaires.
2: Et pour François Vincent de la Fédération canadienne de l'entreprise indépendante, il faudrait réduire les impôts et la paperasse pour les PME.
4: Il faut laisser les entrepreneurs être capables d'avoir la marge de manœuvre pour décider ce qui est bon pour leur entreprise et aller chercher le bon accompagnement au bon moment. Les politiques de subvention, c'est choisir les gagnants. ou d'orienter des segments ou des changements par rapport à quelque chose que l'entreprise n'a pas nécessairement de besoin, mais qu'elle va le chercher parce qu'elle a un crédit d'impôt. C'est bien mieux d'utiliser ça en réduction du fardeau fiscal global, puis ensuite de ça, l'entreprise fera son diagnostic, elle ira chercher un expert, puis elle fera des investissements. Puis ces investissements-là sont rentables là, pour l'entreprise puis pour la productivité.
2: Mais selon Pierre-Étienne Simard de KPMG, il y a quand même des programmes gouvernementaux ciblés qui existent et qui fonctionnent pour aider les entreprises à améliorer leur productivité.
1: Est-ce que cette fois-ci sera la bonne? Philippe-Antoine Saunier, merci beaucoup. Merci. Au revoir.

0: Après 14 jours de campagne électorale au Québec, les cinq chefs vont être confrontés ce soir au même test. Donc, à tour de rôle, ils vont répondre aux questions de nos collègues Anne-Marie Dussault, Sébastien Bovet et Alec Castonguay qui est avec nous ce soir. Bonsoir, Alec.
1: Bonsoir, Madeleine.
0: Donc, c'est ce soir l'émission 5 chefs, une élection. Comment vous voyez l'exercice pour eux, pour ces chefs? Parce qu'ils vont avoir l'occasion, j'imagine, de se faire valoir, mais c'est pas sans risque, ça. Qu'est-ce qu'ils ont à perdre? Qu'est-ce qu'ils ont à gagner ce soir, Alec?
1: Bien, c'est le premier grand test de la campagne électorale. C'est-à-dire que depuis maintenant 14 jours, ils égrènent les annonces à droite et à gauche, un peu partout au Québec, répondent à des questions dans un contexte de point de presse où, évidemment, les journalistes ont peu de temps pour poser leurs questions, puis ensuite, on enchaîne à un autre sujet. Là, on a 20 à 23 minutes par chef pour poser des questions sur des thèmes, creuser un peu des sujets. Donc, pour eux, ça demande une grande préparation. Mm-hmm. Ils ne savent pas du tout les thèmes qui vont être abordés. On ne leur a rien dévoilé, donc ça peut aller dans tous les sens. Alors, ils doivent se préparer à tout. Et contrairement à un débat des chefs, où il y a un côté très théâtral, où ils doivent se préparer aux attaques de leurs adversaires, là, on est moins dans le théâtre, un peu plus dans le contenu. Et ça, ben, c'est plus difficile de parer les coups de journalistes qui sont bien préparés parce qu'on a les chiffres devant nous, parce qu'on a scruté leur campagne, que de parer à une attaque plus théâtrale d'un adversaire. Donc, c'est un exercice qui est différent de celui du débat des chefs.
0: Oui, puis dans un débat, on peut s'en prendre à son adversaire. On peut pas vraiment s'en prendre à Anne-Marie Dussault, Sébastien Bovet ou vous, Alec Castonguay. Avez-vous l'impression qu'il y a un chef ou une chef, pour qui c'est un rendez-vous particulièrement important ce soir ou c'est à peu près égal?
1: C'est un cliché de dire que c'est un rendez-vous important pour tous les chefs, mais oui, il y en a pour qui c'est plus important. Je pense que pour Charles Milliard, le chef libéral, c'est un rendez-vous important parce qu'il est le moins connu des chefs. On le voit dans les sondages. Donc, les gens vont peut-être pour la première fois l'entendre parler pendant plusieurs minutes consécutives, pas seulement un extrait de quelques secondes. Donc, lui, il doit mettre sa campagne sur les rails. On a beaucoup dit qu'on n'a pas entendu beaucoup Charles Milliard depuis le début de la campagne. Il a la chance de se faire valoir. Donc, lui, il doit avoir une bonne performance s'il veut que sa campagne décolle. Rouba Gazal et Éric Duhaime s'adressent à un public plus restreint. Donc, ils ont peut-être un peu moins de pression. Ils parlent à un public cible, bon, dans certaines régions, certaines circonscriptions, plus à droite, plus à gauche, mais ils parlent pas nécessairement à l'ensemble de la population. Donc, pour eux, l'exercice est de passer spécifiquement les messages dont ils ont besoin pour cet électorat-là. Et évidemment, pour Christine Fréchette et Paul Saint-Pierre Plamondon, qui sont les deux en tête des sondages actuellement, ben, ils ont une chance de former le gouvernement. Et là, on le voit dans les projections de sièges actuellement. Et donc, pour eux, il y a une pression aussi. Il faut que Paul Saint-Pierre Plamondon assume son rôle de meneur, qu'il fasse pas de gaffe pour pas faire dérailler sa campagne. Et Christine Fréchette, qui a un bon élan de début de campagne, on voyait dans les sondages que les gens disent que c'est elle qui fait la meilleure campagne jusqu'à présent. Ben, elle, faut pas que ça s'essouffle, là. Elle, faut qu'elle continue sa remontée parce que pour l'instant, elle n'est pas du tout encore à l'étape où on pourrait former un gouvernement. Elle n'est pas en tête. Donc, il y a de la pression pour tous, mais si j'avais à mettre un ordre, probablement que je commencerais par Charles Milliard.
0: Tout ça va se passer à Québec, dans un environnement quand même assez particulier. Là, vous allez être à l'Agora de l'Assemblée nationale. J'ai quasiment envie de vous poser la question à vous. Êtes-vous nerveux, Alec Castonguay?
1: Oui, bien sûr. Il y a une fébrilité, il y a une excitation, mais oui, il y a de la nervosité parce que le décor, d'abord, il est magnifique. L'Agora de l'Assemblée nationale, c'est très, très beau. Ça a été bien habillé. Notre équipe technique a fait un travail formidable. Donc, le décorum en impose. On sent qu'on est quelque part. On est au cœur de la démocratie québécoise, dans un bel environnement. Donc, il y a un côté formel qui ajoute à la nervosité. Moi, c'est ma première expérience dans un cadre comme celui-là. J'ai fait des centaines, peut-être même des milliers d'entrevues avec des politiciens depuis 25 ans, d'abord en presse écrite, puis à la radio. Mais là, d'être trois sur une scène comme celle-là, il y a un petit côté, évidemment, là, supplémentaire à ce qu'on peut ressentir. Donc oui, il y a une petite nervosité là, à quoi on est à 2 heures là, environ là, du coup d'envoi. Puis oui, il y a une petite nervosité là.

0: Certainement.
1: Elle se sent jusqu'ici. Ça va être vraiment un exercice aussi. Moi, j'ai été auditrice, téléspectatrice de cette émission-là par le passé. Et c'est vraiment du grand service public parce que vraiment, on a le temps là, de creuser, comme vous avez dit, Alec Castonguay. Et on a l'occasion de voir cette émission-là et de l'entendre. Ça va être à la télé, sur le web, tout TV, à la radio aussi. C'est de 20h à 22h. Bonne émission.
0: Merci beaucoup, Madeleine. Merci.
1: Merci, Alec. Au revoir.

0: Il y a une manchette aujourd'hui qui m'a fait sursauter. L'avion qui transportait le président ukrainien Volodymyr Zelensky a failli être percuté par un drone. Volodymyr Zelensky, qui est toujours attendu cette semaine au Canada, ça n'a pas changé. Mais qu'est-ce qui s'est passé? Je retrouve à Kiev notre correspondante Marie-Ève Bédard. Bonsoir Marie-Ève.
1: Bonsoir Madeleine.
0: Est-ce qu'on a plus de détails sur ce qui s'est passé?
1: J'ai réussi à rejoindre quelqu'un qui était sur l'avion en fait de Volodymyr Zelensky, qui voyage avec le président ukrainien sur la délégation en route vers Oslo. Donc, on sait que ça s'est passé hier, au moment où l'avion du président devait décoller. Maintenant, il était toujours au sol quand la Moldavie a détecté un drone qui violait l'espace aérien de la Moldavie et de la Roumanie. Ce qu'on m'explique de sources donc du bureau de la présidence ukrainienne, c'est qu'on a demandé au président ukrainien, à son avion, de patienter le temps que la menace soit mise hors d'état de nuire. À la blague sur l'avion, on a proposé aux Moldaves, me dit-on, d'envoyer les F-16 ukrainiens pour gérer l'affaire, parce qu'en Ukraine, on a de plus en plus l'habitude. Alors, ce que le premier ministre norvégien a dit quand il a dit que l'avion avait failli percuter un drone, c'est peut-être un peu d'exagération. Simplement, c'est un incident qui se déroule en sol européen à l'extérieur du territoire ukrainien et ça arrive de plus en plus fréquemment.
0: Donc, ce n'était pas nécessairement Volodymyr Zelensky qui était visé, c'est ça?
1: Avec les informations dont on dispose, pour l'instant, c'est difficile de l'affirmer ou de l'infirmer. Tout ce qu'on sait, c'est ce qui s'est passé et qu'on a demandé au président de patienter avant de décoller.
0: Vous êtes en Ukraine, Marie-Ève. On a vu ces derniers jours des émissaires américains s'entretenir à tour de rôle avec Vladimir Poutine et Volodymyr Zelensky. Mais pour Moscou, il n'y a pas de feuille de route pour la fin du conflit en ce moment.
1: C'est-à-dire que ce ballet diplomatique qui a eu lieu au cours des derniers jours, on s'y prête, les rencontres se sont faites, tout le monde est ressorti de là de façon assez positive. Maintenant, Moscou aujourd'hui répète qu'on est ouvert à des négociations, mais qu'il est hors de question que la Russie n'atteigne pas tous ses objectifs. Donc, on voit mal dans quel état d'esprit les Russes pourraient se mettre pour arriver à faire des compromis qui pourraient satisfaire la partie ukrainienne. On veut aussi peut-être du côté de la Russie passer à travers les élections parlementaires qui doivent se dérouler au cours de la semaine prochaine. Alors, la paix, oui, mais la paix, selon les termes de la Russie, encore une fois, c'est ce qu'on semble entendre. Et du côté de Washington, on a aussi décidé, c'est ce qu'on a annoncé, c'est ce qui se discute beaucoup, de faire jouer un rôle de second plan peut-être aux émissaires qui sont venus pour la première fois en Ukraine depuis l'élection de Donald Trump, Stephen Witkoff et Jared Kushner, au profit du directeur de la CIA qui s'était rendu, lui, dans une visite secrète qui a été ensuite ébruitée à Moscou. Qu'est-ce que ça veut dire, ça, ce changement de négociateur? Est-ce que c'est parce qu'on sent que les choses ne sont pas prêtes? Ce que l'on dit partout, dans toutes les capitales, Washington, Moscou et Kiev, c'est qu'on se prépare à un hiver rude de combats qui vont durer.
0: Et est-ce que c'est dans ce contexte-là que Volodymyr Zelensky va venir au Canada pour essayer de préparer l'hiver?
1: C'est-à-dire que le président Volodymyr Zelensky multiplie auprès de tous ses alliés ses appels à l'aide parce que oui, l'Ukraine se prépare à un hiver très rude. On sait que demain, le président doit rencontrer le premier ministre Mark Carney. Il va aussi s'adresser à la retraite parlementaire du gouvernement à Banff au cours de la journée. Et ce que le cabinet du président Volodymyr Zelensky nous dit, c'est qu'on s'attend à ce que des ententes de coopération sur les secteurs de la défense et de l'énergie doivent être annoncés, doivent être signés dans le cadre de cette visite. Parce que ce qu'on souhaite, c'est de défendre le ciel ukrainien. Ça, le président le répète beaucoup. De plus en plus, les Ukrainiens ont du mal à défendre l'espace aérien. On manque de missiles patriotes. Il y a des avancées technologiques aussi qui font en sorte que les drones qu'utilisent les Russes sont de plus en plus difficiles à déjouer. Donc ça, c'est la priorité la plus importante du président Volodymyr Zelensky. Mais dans le secteur de l'énergie aussi, parce que les Russes l'ont annoncé.

0: C'est une des stratégies qu'ils vont mettre en œuvre au cours des prochains jours, sinon des prochaines semaines. On s'attend encore une fois à ce que le secteur énergétique soit durement touché et le président veut préparer son pays pour pouvoir affronter ces mois à venir.
1: Marie-Ève Bédard, à Kiev, merci.
0: Je vous en prie.
1: Restez à l'écoute plus tard à l'émission. Même si son nom reste associé à une famine qui a fait des millions de morts et à une persécution politique de masse, l'image de Mao Zedong est toujours bel et bien présente dans la société chinoise 50 ans après sa mort. Mais d'abord, cette année a été particulièrement difficile pour l'industrie vinicole. Les sécheresses, les canicules, mais aussi les gels ont causé bien des maux de tête aux vignerons. Et si la tendance se maintient, ça risque de se répéter de plus en plus. Frédéric Arnould est allé aux vendanges, des vendanges particulièrement précoces cette année.
2: Je vous souhaite à tous de bonnes vendanges. C'est un millésime historique. On a rarement vendangé aussitôt.
3: Cette équipe de vendangeurs va donc vivre un moment historique, celui de cueillir le Cabernet Franc un 7 septembre, du jamais vu dans l'appellation Bourgueil en Loire.
4: Ici, moi, les premières vendanges dans le quartier, je les ai faites en 1975. Des rangs qui sont plus loin, là-bas, on vendangeait début octobre. Et là, on est fin début septembre, donc il y a quand même le réchauffement qui est quand même très important.
3: Une tendance lourde que constate Pierre Breton, un des vignerons pionniers qui cultive en biologique depuis longtemps.
5: Mon premier millésime, c'est 82. On vendangeait au 20 octobre. Et 10 ans plus tard, on vendangeait au 10 octobre. 10 ans après, dans les années 2000, on vendangeait au début octobre. Et depuis 2010, on vendange mi-septembre. Et donc là, on a encore gagné 15 jours. Chaque dizaine, on gagne une semaine, voire 10 jours. Donc ici, ça pose des problèmes.
6: Il rentre bien dans toute la bouche, parce que quand on le tient là...
3: Pour Catherine Breton, copropriétaire du domaine, il faut composer depuis des décennies avec des épisodes de canicule, de gel et de dérèglement climatique de plus en plus fréquents.
6: Là, en début août cette année, à Vouvray, il y a eu 600 hectares qui ont été massacrés par la grêle. Donc, et la grêle, c'est vraiment le fléau parce que ça t'abîme les bois au moment où il ne faut pas. Les grêles, les gels, c'est brutal parce que voilà, c'est en une nuit, t'as tout ton travail qui est détruit, quoi.
3: Au domaine familial, on a décidé de cultiver en biologique, notamment pour minimiser l'empreinte environnementale.
5: On fait attention au patrimoine sol.
3: Le vigneron déplore le manque de conscientisation des pouvoirs publics qui autorisent encore l'agriculture intensive, polluante et génératrice de gaz à effet de serre.
5: Bien sûr, ça fait enrager de savoir que on ne croit pas, quoi. Et ça fait déjà... depuis les années 95, où nous, on a déjà constaté le réchauffement climatique. Et parce qu'on est continuellement avec les mains dans la terre, les mains dans les vignes, ou les mains dans l'agriculture ou dans l'élevage.
3: La région de Bordeaux ne fait pas exception. Comme un peu partout en France, les rendements viticoles sont à la baisse à cause des canicules et des sécheresses brutales. Dans certaines appellations, cela peut aller jusqu'à 40% de moins. Pierre-Charles Dartier, vigneron du château Caïto-Bergeron.
7: Et ce que l'on peut voir donc à la veille de la récolte, c'est que tous les grains sont en train de se fendre. On a eu énormément d'eau la semaine dernière, à peu près 25 mm. Donc les baies sont très petites dues à la canicule et à la sécheresse. Et la montée d'eau a fait péter les raisins.
3: Dans le Blayais, les canicules font mal.
7: Vous travaillez sous des chaleurs quand même, malgré tout, on n'est pas habitué. Des vendanges, aujourd'hui, on est en train de vendanger, mais on va arrêter. Hein. Ils annoncent 32 degrés cet après-midi. Donc là, je refuse de ramasser des raisins à des températures comme ceci. Oxydation, enfin microbiologie et tout, c'est... Et puis même pour le matériel, pour les gens, c'est trop compliqué.
8: Plus de douceur, plus de velouté. Super. Donc là, celle-là, elle n'est pas encore à l'analyse. Hein.
3: Jean-Michel Monnier est œnologue conseil depuis une trentaine d'années. Il aide les vignerons à lutter aussi contre les changements climatiques qui coûtent cher à ces viticulteurs.
8: Les coûts, le plus important, je dirais qu'il est psychologique. Le stress, il est énorme, quoi. Là, aujourd'hui, c'est extrêmement fébrile.
3: Car ces changements climatiques se combinent aussi avec un autre fléau qui touche de plein fouet l'industrie vinicole. Les changements d'habitude des amateurs de vin et la baisse de consommation mondiale.
8: Le changement climatique fait qu'on a des vendanges plus précoces, mais on a aussi plus de charges en sucre dans le raisin. Qui dit plus de charges en sucre dans le raisin, dit évidemment plus d'alcool au final. Et aujourd'hui, la tendance de consommation des consommateurs est de dire on aimerait des vins plus légers, plus frais, plus friands, avec plus d'acidité et moins d'alcool. Le changement climatique nous emmène sur un autre type de produit que celui que les consommateurs souhaitent pour l'instant.
3: Résultat, les vignerons doivent encore et toujours s'adapter avec les coûts et les difficultés supplémentaires que cela génère. À ce rythme, Pierre Breton n'est pas très optimiste pour l'avenir de la viticulture.
5: Peut-être que dans 20-30 ans, si on ne fait pas quelque chose, la vigne elle n'existera pas, elle ne pourra pas supporter. Elle va remonter au nord, mais on ne va pas non plus planter de la vigne en Écosse, par exemple. Il y a des limites quand même d'entendement pour la production de vin. Ça, c'est un vrai handicap. Et aussi, des maladies qui arrivent et qu'on ne connaissait pas, des insectes surtout.
6: On a hâte de voir les conséquences de cette sécheresse, mais il va y avoir beaucoup de mortalité de cèpes. Peut-être qu'il va falloir qu'on adapte notre taille, enfin, voilà, il va falloir qu'on les rebichonne. On espère avoir de l'eau cet hiver pour pouvoir refaire un peu leurs réserves, mais je pense qu'elles ont souffert.
9: Ah, c'est tes premières vendanges?
10: Ah, moi, c'est mes premières vendanges.
9: Ah oui,
10: il n'y a pas d'âge pour démarrer.
3: Au premier rang de la constatation des changements climatiques, la famille Breton espère toujours un réveil des consciences pour les générations futures. Ici Frédéric Arnoul de Radio-Canada, à Benay, dans le Val-de-Loire.

0: On vous parle ce soir d'une nouvelle enquête des décrypteurs en collaboration avec CBC qui a permis de démasquer une importante source de publications trompeuses qui pollue votre fil Facebook. C'est une entreprise vietnamienne qui serait derrière un important réseau de fausses nouvelles générées par l'IA. Le mot entreprise est bien choisi parce qu'elle emploie des travailleurs qui ont des salaires, des vacances et tout et tout. On en parle avec le journaliste Jeff Yates des décrypteurs. Merci d'être en studio, Jeff.
1: Merci, ça fait plaisir.
0: Donc, on parle de quel genre de fausses nouvelles exactement?
1: Mais tout ça découle d'un rapport des chercheurs de l'Observatoire de l'écosystème médiatique. Donc, c'est des chercheurs affiliés à l'Université McGill et l'Université de Toronto. Ils ont publié un rapport en fin juin où ils signalaient l'existence d'un vaste réseau de désinformation générée par intelligence artificielle sur Facebook, géré depuis le Vietnam. On parle là, de quelques centaines de pages Facebook qui ont publié plus de 300 000 publications, généré 95 millions de réactions sur Facebook. Donc, c'est assez énorme. Puis c'est des fausses nouvelles, des vraies nouvelles, des nouvelles exagérées, des nouvelles inventées à propos de toutes sortes de sujets. Ça peut aller là, de la politique internationale canadienne,
0: mais de la politique, justement, canadienne, c'est une entreprise vietnamienne qui a l'air de savoir de quoi on parle ici, là.
1: Ben, on voit qu'ils ciblent des sujets qui vont faire réagir. Donc, au Canada, sur la politique, ce qu'on voit, c'est que il y a une certaine teneur nationaliste, là, des nouvelles exagérées sur, par exemple, le premier ministre canadien, Mark Carney, qui claque la porte dans une rencontre avec le président américain Donald Trump, des choses comme ça. Donc, on trouve des sujets qui font réagir les gens, puis qu'on les incite à aller cliquer sur un lien vers un article qui contient là, un paquet de publicité.
0: Donc, pour générer de l'argent pour cette entreprise-là. Et comment vous avez réussi à identifier qui se cachait derrière ça?
1: Donc, c'est une assez grosse enquête des décrypteurs et de l'équipe des enquêtes visuelles de CBC. Les sites web sont enregistrés de façon anonyme. L'entreprise HGV Networks a fait très discrète. Elle n'a pas de page LinkedIn. Les employés sont assez discrets. Mais on a pu trouver des pistes sur les sites web. Une adresse courriel qui avait été laissée sur un site par mégarde. Une photo d'employé de l'entreprise qui avait été laissée par mégarde sur un site. On a pu colliger tout ça pour identifier là, une entreprise qui est basée à Hanoï, HGV Networks. Ils ont des bureaux. Comme vous l'avez mentionné, c'est une vraie entreprise. Ils ont des employés qui travaillent 9 à 5 au bureau. Ils gagnent jusqu'à deux fois le salaire moyen au Vietnam, 1 000 canadiens. L'entreprise a plus d'une centaine d'employés. Et comme vous avez dit, là, ils ont des assurances, ils ont des vacances payées, ils ont des...
0: bonnies à la performance.
1: Des bonnies à la performance. On a même trouvé des photos sur les réseaux sociaux de leur fête de fin d'année qu'ils ont célébré en décembre. Il y a des feux d'artifice, il y a des mascottes pour les enfants des employés. Il y a même des employés qui reçoivent des prix, des certificats pour avoir atteint certains objectifs. Donc,
0: tout ça pour générer des fausses nouvelles.
1: Exactement, c'est ça qui est assez incroyable là-dedans. Souvent, on s'imagine les gens derrière ça comme étant des jeunes dans un sous-sol ou des pirates informatiques qui travaillent pour un gouvernement quelconque. Et non, quand on regarde cette entreprise-là, c'est vraiment une entreprise comme une autre, mais son modèle d'affaires, c'est de publier des fausses nouvelles.

0: générés par intelligence artificielle.
1: Est-ce qu'on peut parler d'ingérence étrangère? Parce que c'est quand même une entreprise à l'étranger qui produit des fausses nouvelles qui se retrouvent chez nous.
0: Il faut être clair là-dessus, il n'y a aucune preuve que c'est commandé par le gouvernement du Vietnam ou d'un autre gouvernement. Ça semble être 100% pour l'argent, d'après ce qu'on peut voir. Maintenant, est-ce qu'il y a une possibilité? Bien sûr, on ne peut pas l'écarter à 100%, mais il n'y a aucune indication que c'est de l'ingérence étrangère, qu'on essaie de s'immiscer dans la politique canadienne. Mais ça, il faut le mentionner. L'effet peut quand même être le même parce que ça peut créer de la confusion sur les réseaux sociaux. On a parlé à des experts qui nous disent, ben oui, peut-être, même si c'est pas télécommandé par un gouvernement.
1: Si on voit Mark Carney frapper une
0: peur. Il y a des gens qui croient à ces fausses nouvelles-là. Oui. Ça peut aussi créer la méfiance parce que les gens voient ces nouvelles-là, ils disent que c'est pas vrai. Ben là, pourquoi est-ce qu'on ment sur les réseaux sociaux? Donc, et sur tout ça dans un contexte où, depuis 3 ans maintenant, les vrais médias légitimes sont bloqués sur les plateformes de Meta. Ben, ça peut alimenter la confusion. Donc, oui, c'est peut-être pas de l'ingérence étrangère, mais le résultat final, c'est pas beaucoup mieux.
1: Qu'est-ce que ça nous dit, justement, sur l'état des réseaux sociaux?
0: Ben, une chose qu'on a remarqué, c'est que l'entreprise HTV Network a été créée il y a 2 ans. Avant ça, elle est née d'une autre entreprise qui faisait des vidéos sur YouTube, des sketchs humoristiques ou dramatiques sur YouTube. En 2024, ils changent de cap, ils se concentrent sur Facebook. Et une chose que beaucoup d'experts ont remarqué, c'est que la politique de modération de Meta est un petit peu plus laxiste depuis justement 2024. Et où anciennement, Meta avait juré là, vouloir combattre du contenu de ce genre-là, des pièges à clics, des nouvelles de mauvaise qualité, des fausses nouvelles pour envoyer des gens vers des sites web. Ben là, ça semble être revenu à la mode. Donc, des choses qu'on voyait en 2014, en 2015, quand moi j'ai commencé à couvrir la désinformation, on a vu une recrudescence de ça au cours des dernières années. Donc, clairement, il y a des gens au Vietnam qui ont compris que, ben, peut-être qu'il y a une affaire à faire. Ouais.
1: Jeff Yates, des décrypteurs, c'est fascinant. On peut lire votre article sur radiocanada.ca, visionner aussi votre reportage sur YouTube. Et d'ailleurs, oui, vous allez en parler au balado des décrypteurs qui démarre sa saison cette fin de semaine, c'est ça?
0: Oui, donc sur Radio vendredi, sur YouTube et aussi sur RDI samedi à 11h.
1: Bonne saison, merci.
0: Merci
1: Jeff.
0: Beaucoup.
1: Et on va maintenant vous parler de l'affaire de voyeurisme la plus importante jamais jugée au Canada. Yin Yong Derek Chan a été condamné en mai dernier à 4 ans et demi de prison après avoir plaidé coupable d'avoir filmé à leur insu au moins, et tenez-vous bien, 652 femmes et filles entre 2017 et 2023. Il y a une enquête de nos collègues de CBC en Colombie-Britannique qui révèle aujourd'hui que de nombreuses personnes en subissent encore les conséquences. J'en parle avec notre collègue, la journaliste à Vancouver, Julie Landry. Bonsoir, Julie.
2: Bonsoir, Madeleine.
1: Julie, c'est une affaire énorme et pourtant, on n'en a pas tant parlé ici. Ça vaudrait la peine de nous rappeler qu'est-ce qu'il avait fait, Yin Yong, Derek Chan.
2: Et en plus, on a plus de détails parce que ma collègue Émilie Fagan de CBC est allée fouiller dans les dossiers. Mm-hmm. Donc, pendant 6 ans, Yin Yong Derek Chan s'approchait de femmes et de filles pour prendre des photos ou vidéos sous leur jupe pendant qu'elles faisaient leur magasinage dans des commerces du Grand Victoria. Il a commencé en 2017, puis chaque année, il y avait de plus en plus de vidéos filmées, là. 23 en 2017 jusqu'à 378 en 2023, donc plus d'une par journée. Et donc, on comprend que ça s'est produit dans des grands commerces locaux bien connu, ça on le savait pas, Walmart, Indigo, dans des centres commerciaux par exemple. On comprend qu'il y a environ 64 des victimes qui semblent être des enfants selon la police. Et rien qu'au Value Village, le village des valeurs, Chan aurait filmé plus de 400 femmes et filles. Et il aurait filmé des femmes à la plage. Je devrais pas utiliser
1: le conditionnel. Oui, parce qu'il a été condamné.
2: Oui, il a été condamné.
1: Et il a plaidé coupable.
2: Pendant 4 ans.
1: Oui.
2: Exactement. Et il a aussi profité d'un emploi de livreur à Uber Eats pour s'introduire dans des immeubles pour voler des milliers de sous-vêtements dans les buanderies. Donc, il envoyait ses photos sur les médias sociaux, des sites pornographiques, certains sites personnels. Certaines de ces photos ont été vues des millions de fois avant d'être retirées. Et il y a plusieurs de ces photos toujours en ligne. Et seulement une fraction des victimes ont été identifiées là, et informées.
1: Bon, des victimes, une fraction qui ont été identifiées, informées. Mais pour certaines, ça laisse des traces, ça continue d'avoir un impact.
2: Ça a un impact d'abord sur les femmes de la région. Quand ça a sorti, là, Émilie, ma collègue, me disait dans les, tous les groupes de discussion dans la communauté, les femmes se disaient, mais est-ce que je fais partie de ces victimes-là? Il y en a tellement. Et il y avait très peu de détails pour éclairer la population, savoir où est-ce qu'il avait filmé. Mais elle a consulté une douzaine de déclarations de victimes. Leurs noms sont protégés par une ordonnance d'interdiction de publication. Puis il y a une des femmes qui disait que ce qu'elle décrivait en visionnant la vidéo que Chan avait prise d'elle, quand la police lui a montré plus tard, je vous invite à l'écouter, c'est une voix relue par quelqu'un d'autre pour protéger son identité.
3: I was able to watch the video and I could see just how close he was. And there was like four or five people around me and nobody had stopped. Like no one else in the group that I was saw him except for me. And he was so close.
2: Donc, il disait qu'elle regardait la vidéo et les gens autour, personne ne s'est rendu compte. Elle dit, le fait qu'il soit si près me donne des frissons de dégoût. Comment j'ai pu laisser quelqu'un si près de moi sans m'en rendre compte? Après, elle avait peur de sortir en public et on sait qu'il y a des centaines de personnes comme elle. Et ce qui est commun dans les déclarations, Madeleine, c'est qu'elles disent tout cette fait voler leur sentiment de sécurité dans les espaces publics. Certaines ont même du mal à conserver un emploi, qu'elles ont changé leur façon de s'habiller. Ça a affecté leurs relations, leur capacité à faire confiance aux autres. Donc, vraiment un traumatisme laissé chez plusieurs personnes.
1: Est-ce que les vidéos qui ont été enregistrées circulent encore?
2: Certaines, oui. On comprend qu'il y avait des milliers d'images, environ 100 heures de vidéos quand la police a perquisitionné le domicile de Chan. Et il y a la page Flickr qui a accumulé plus d'un million de vues. Ça a été retiré, ainsi que son site web personnel. Mais le procureur de la Couronne a indiqué au tribunal que la police avait de la difficulté à retirer les vidéos et photos qui ont été téléchargées puis republiées par des tiers. Ça, c'est toujours compliqué. Puis ma collègue a pu confirmer qu'il reste encore 19 images sur Reddit avec des discussions de Chan qui dit « Je peux en partager plus si vous le payez, etc. » Donc, ça reste très préoccupant.
1: Bon, vous avez parlé de la perquisition de la police, Julie. Comment le rôle ou les actions de la police dans toute cette affaire-là ont été jugées?
2: Ben, ça a été fortement critiqué parce que dans le passé, Chan avait déjà fait 60 jours de prison pour une affaire semblable, un cas précis en 2019. Et cette première victime, d'ailleurs, a demandé des réformes pour que les victimes potentielles puissent être informées d'où se trouvent ces personnes-là pour qu'ils soient mieux surveillés. Il y a des centaines de femmes et de filles qui n'ont toujours pas été informées et certaines ne sauront peut-être pas qu'il y a des vidéos d'elles qui circulent toujours. Même la procureure générale a réclamé de la transparence, là. La directrice générale du centre Victoria Sexual Assault, qui a accompagné des victimes, elle dit qu'il faut des informations claires et rapides. Je vous invite à l'écouter.
4: I wish that Saanich police had been more timely in communicating the degree of the crime in this situation.
2: Elle dit qu'elle aurait aimé que la police de Saanich, là, dans la région de Victoria, qui a enquêté, aurait partagé plus rapidement l'ampleur des crimes de Chan. Elle pense que des victimes auraient pu être évitées, là, des crimes auraient pu être évités. Mm. Donc, c'est un dossier qui continue d'être suivi. Et il y a une des victimes qui dit, a voulu lancer un message aux autres victimes en disant, vous n'avez rien fait de mal pour vous retrouver dans cette situation. Cela ne diminue en rien votre valeur. C'est important pour elle de faire ce message.
1: Ben, c'est un message qui est tout à fait, je pense qu'on peut le dire, là, qui est tout à fait approprié. Elles n'ont rien fait de mal, ces femmes qui allaient magasiner dans des grandes surfaces. Julie Landry, merci.
2: Avec plaisir.
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1: Le fondateur de la République populaire de Chine, Mao Zedong, est mort il y a 50 ans aujourd'hui. Son portrait domine toujours la place Tiananmen de Pékin. Son visage se retrouve sur les billets de banque chinois. Sa pensée demeure inscrite dans l'idéologie officielle. Et pourtant, Mao a aussi été l'architecte de politiques qui ont provoqué une famine meurtrière, des persécutions de masse et une décennie de chaos. Philippe Leblanc, notre correspondant en Asie, est là. Philippe, bonjour.
6: Bonjour.
1: Philippe, 50 ans après sa mort, dites-nous comment Mao est présenté aujourd'hui en Chine?
6: Ben, c'est encore le fondateur incontournable de la Chine moderne, je vous dirais, mais à travers une histoire qui est soigneusement épurée. Pour le Parti communiste chinois, Mao, c'est celui qui a vaincu les nationalistes de Chiang Kai-shek, celui qui a fondé la République populaire de Chine en 1949. C'est aussi celui qui a rendu à la Chine sa souveraineté après des décennies de guerre. Le Parti communiste va reconnaître officiellement que Mao a commis de graves erreurs, surtout pendant la Révolution culturelle, mais cette reconnaissance-là a quand même des limites très strictes. La doctrine qui a été établie après la mort de Mao affirme encore aujourd'hui que ses contributions ont été fondamentales et que ses erreurs sont demeurées secondaires. Donc, en gros, la Chine conserve l'image de Mao comme héros révolutionnaire et elle évite autant que possible de montrer les victimes du dirigeant autoritaire.
1: Donc, histoire épurée, vous dites, et 27 ans d'année au pouvoir, ici, quel bilan on peut en faire?
6: Ben, Mao, quand même, a transformé la Chine, mais ça s'est fait au prix d'un

0: désastre humain immense. Les défenseurs de Mao vont évoquer l'unification de la Chine, les progrès de l'alphabétisation, l'accès aux soins de santé dans les régions rurales. Ces transformations-là sont réelles, sont profondes, mais doivent quand même pas occulter les dommages du grand bond en avant qui a été lancé en 1958. Mao voulait enfin industrialiser de force et de façon précipitée la Chine. Donc, les terres ont été collectivisées, la main-d'œuvre a été détournée vers des projets qui étaient difficiles à réaliser. Et des responsables locaux du Parti communiste chinois dans certaines régions ont falsifié les récoltes pour répondre aux exigences politiques. Donc, le résultat de tout ça, ça a été une famine qui a fait entre 20 et plus de 40 millions de victimes, selon les historiens. Et il ne faut pas oublier non plus que Mao a lancé la révolution culturelle en 1966 pour purger le Parti communiste chinois de ses adversaires. Donc, les gardes rouges ont été encouragés à pourchasser les intellectuels, les enseignants, les fonctionnaires, les autres supposé ennemi de l'État, et ça a amené de la torture de citoyens, ça en a mené d'autres vers le suicide, et ça a privé toute une génération d'universités, parce que les universités ont cessé de fonctionner à cette époque-là.
1: Donc, c'est un bilan qui est lourd. Philippe, comment on peut comprendre la nostalgie qui règne chez certains Chinois de l'ère Mao?
0: Ben, on voit les images cette semaine et encore aujourd'hui justement de gens qui ont cette nostalgie-là, mais ça nous parle probablement davantage de la Chine d'aujourd'hui que de celle de Mao, parce que l'économie chinoise a ralenti depuis la pandémie de COVID-19, peine à se remettre, parce que les inégalités sont profondes en Chine, que beaucoup de jeunes n'arrivent pas à trouver un travail stable, parce que le prix du logement est élevé à peu près partout aujourd'hui, et qu'il y a aussi une compétition très féroce pour entrer à l'université ou trouver un emploi. Donc, face à ces difficultés-là, l'époque maoïste est parfois imaginée par des Chinois comme une période plus égalitaire, beaucoup moins matérialiste et aussi animée par un idéal collectif qui existe peut-être moins aujourd'hui. Donc, la nostalgie repose aussi, faut pas l'oublier, sur cette mémoire qui est contrôlée par l'État parce que les famines, les persécutions sont rarement abordées ouvertement en Chine. Et aujourd'hui, ce qui est quand même un peu paradoxal, c'est que Mao sert un peu de langage de contestation parce que c'est difficile de créer un syndicat indépendant, d'organiser une manifestation. Donc, des jeunes reprennent aujourd'hui à leur compte les appels de Mao à combattre les bureaucrates puis à dénoncer les privilégiés.
1: Et sous le président Xi Jinping, est-ce qu'on peut parler d'un retour au maoïsme?
0: Ben, pas nécessairement au sens économique, parce que la Chine, c'est aujourd'hui une puissance commerciale qui s'est intégrée au capitalisme mondial, qui a un vaste secteur privé, une classe moyenne importante. Xi Jinping ne cherche pas à rétablir les communes populaires. Par contre, plusieurs éléments politiques du maoïsme sont encore là aujourd'hui, comme la suprématie du Parti communiste chinois, la concentration du pouvoir, la faiblesse des protections juridiques et cette idée-là que la population peut être sacrifiée au nom d'un objectif supérieur. Et d'ailleurs, Xi Jinping a renforcé son autorité personnelle ces dernières années en mettant une énorme purge au nom de la lutte contre la corruption dans son parti. Il a aussi aboli la limite des mandats présidentiels. Donc, c'est un peu dans cette lignée-là. Mais ce qui distingue Mao de Xi Jinping, c'est que Xi Jinping, lui, règne par la discipline, la surveillance de toutes sortes, alors que Mao pouvait mobiliser la population.
1: Faut se laisser là-dessus. Philippe Leblanc, notre correspondant en Asie, merci beaucoup pour ce portrait.
0: Merci, au revoir.
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0: Ces jours de rentrée scolaire à New York à la veille des cérémonies qui vont marquer les 25 ans qui se sont écoulés depuis le 11 septembre 2001. On est nombreux à se souvenir où on était cette journée-là, mais c'est pas le cas de tout le monde. Alors comment enseigner les conséquences de ces attentats terroristes, les pires de l'histoire des États-Unis, à des jeunes qui n'étaient pas nés à l'époque? Voici le reportage de Raphaël Bouvier-Auclair.
1: Come on in.
2: Dans la classe de cette école à l'ombre des édifices de Manhattan, Carmen Robles enseigne l'histoire. Depuis 25 ans, un épisode s'impose dans son programme.
1: While it was one day in history, its impact is embedded in my head.
2: C'était un jour dans l'histoire qui ne quitte pas la tête de l'enseignante. Carmen parle évidemment du 11 septembre 2001, les pires attentats terroristes de l'histoire des États-Unis qui se sont déroulés à quelques pas d'ici, dans le quartier où elle vit.
1: I have a personal mission to this because I am a Battery Park City resident.
2: Témoin de cette journée qui a fait plus de 3000 morts aux États-Unis, elle profite de son expérience pour raconter à ses élèves ce qui s'est passé.
1: I tell my story. How are New Yorkers affected? How was our country affected and how was the world affected?
2: Je leur explique comment New York, notre pays et le monde ont été touchés, dit-elle.
1: And so, on September 11.
2: Carmen répond aux questions des jeunes qui sont assis devant elle et qui n'étaient pas nés au moment des attentats, comme 100 millions d'Américains qui ont vu le jour après le 11 septembre 2001.
3: Well, it's very strong memory because it was supposed to be my first day of student teaching.
2: Sari Beth Rosenberg, qui travaille dans une autre école de la ville, souligne cette année ses 25 ans d'enseignement. Sa première journée devait être le 11 septembre 2001. Au lieu de se rendre en classe, elle s'est réveillée en entendant parler de cette terrible nouvelle.
3: Instead, I woke up to the news.
2: Elle aussi a dû s'ajuster avec le temps, même si ses élèves ont grandi au cœur d'une ville traumatisée par les attentats.
4: Au début, ça ne faisait qu'un an. Il y avait des cérémonies et des moments de silence. Et je ne sais pas quand, mais avec le temps, on est passé à interviewer des proches, leur demander quels étaient leurs souvenirs. Puis, j'ai commencé à leur raconter ce qui s'est passé.
2: Elle constate également qu'avec le temps, s'installe une distance.
4: Les enfants font parfois des commentaires en disant que les Américains l'ont cherché. Et c'est là que je dois intervenir en disant, attendez, j'ai des amis qui étaient dans ces édifices.
2: Le 11 septembre a eu des conséquences politiques et sécuritaires, des événements qui font partie du cours que Sari Rosenberg présente à ses élèves.
4: Je dois toujours rappeler aux élèves que la guerre en Afghanistan était la réponse des États-Unis au 11 septembre. Alors que l'Irak ne l'était pas. C'est parfois très confus dans leur esprit, mais il faut l'enseigner. Il y a tellement eu de répercussions.
2: Elle rappelle aussi que l'ICE, la controversée agence de l'immigration, est née dans la foulée du 11 septembre. Dans le sud de Manhattan, les tours jumelles du World Trade Center ont laissé place à des bassins géants autour desquels sont écrits le nom des victimes des attentats. Des touristes et groupes scolaires passent tous les jours à ce mémorial et peuvent y rencontrer des bénévoles qui, comme Marianne Braverman, leur racontent à leur manière cette journée tragique et historique.
1: On September 11th, I was at my desk on the 38th floor of the South Tower.
2: Le 11 septembre, elle se trouvait au 38e étage de la tour sud pour travailler.
1: I heard a loud boom.
2: 15 minutes après son arrivée, elle a entendu une explosion. Un avion venait de toucher la tour nord. Dans la fenêtre, Marianne a vu une boule de feu avant de pouvoir évacuer.
1: I have a feeling you might have been a little young.
5: We weren't even born yet.
1: Okay. So that makes me glad that you're here.
2: Marianne passe plusieurs heures par semaine à se promener à l'extérieur, mais aussi à l'intérieur du mémorial, où un musée présente aux visiteurs des photos et souvenirs de l'époque. Il marche, par exemple, autour d'un camion de pompiers lourdement endommagé.
1: And even though something terrible happened, that led to deaths.
2: C'était quelque chose de terrible qui a causé la mort, dit la bénévole, mais en même temps, on a aussi vu beaucoup de gens s'entraider.
1: A lot of other people did the opposite, and they helped each other.
2: Marianne croit que les témoignages, comme le sien, permettent entre autres de lutter contre les théories du complot qui pullulent depuis 25 ans.
6: I could only imagine what it was like to, you know, not only witness it live.
2: Alex, la vingtaine, n'était pas né en 2001. Il dit qu'il ne peut qu'imaginer ce que Marianne a vécu ce jour-là. Le témoignage de la bénévole a aussi interpellé Dave, un jeune Québécois venu visiter de la famille à New York.
7: Elle a vécu, moi je ne l'ai pas. Regarder une vidéo ne va jamais être l'expérience dans la vraie vie.
1: It is extremely peaceful when I come here.
2: L'enseignante Carmen Robles vient souvent se ressourcer au mémorial qui se trouve à quelques coins de rue de son école. Des visites qui influencent le contenu de ses cours. Dans la frénésie de Manhattan, cette résidente du quartier aime s'arrêter dans ce parc où le silence s'impose.
1: It stands as a commemoration of what happened that day and how the legacy still continues.
2: Pour Carmen, ce mémorial, à l'endroit où se trouvaient les tours jumelles, mais aussi les gratte-ciels qui ont poussé autour, sont un signe que la vie se poursuit. Elle se donne pour mission de faire vivre les souvenirs. Ici Raphaël Bouvier.

0: Sinclair, Radio-Canada, à New York.
1: Et nous, à l'émission, on va poursuivre notre couverture de des 25 ans de ces attentats d'ici vendredi. C'est comme ça que l'émission prend fin ce soir. Merci d'avoir été à l'écoute. Je vous rappelle notre adresse. Si vous avez des suggestions, des commentaires, ça nous regarde. @radio-canada.ca. Ici Madeleine Blais-Morin. Bonne soirée à tous. À demain.

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1: Bonsoir, ici Louis de Belval. Voici les informations. De nombreux experts, producteurs et élus estiment que les dommages causés par la plus récente riposte de la Maison-Blanche seront somme toute assez limités. Washington a décidé d'interdire l'importation de certains produits canadiens et d'imposer des tarifs de 50 % sur d'autres produits. Par contre, il suspend aussi certains tarifs et cette décision n'est pas anodine, selon le ministre fédéral des Finances, François-Philippe Champagne.
2: Le Canada est l'un des plus grands clients des États-Unis. On achète plus aux États-Unis que la Chine, le Japon, l'Angleterre combinés. Deux tiers des États américains ont le Canada comme premier marché d'exportation. Quand vous voyez ces choses-là, c'est que vous réalisez qu'une décision comme celle qu'ils ont prise a un impact des deux côtés. C'est pour ça qu'ils ont modifié leur liste.
1: Ottawa n'a pas annoncé pour l'instant de riposte additionnelle. Le gouvernement Carney a indiqué qu'il prendrait le temps d'analyser la situation. Campagne électorale au Québec, les conservateurs ont présenté leur cadre financier. Le parti d'Éric Duhaime promet, entre autres, une réduction du fardeau fiscal des familles et des entreprises, ainsi qu'une cure d'amincissement de l'État. Éric Duhaime assure toutefois que les coupures dans la fonction publique n'auraient aucun impact sur les services à la population. Marie-Isabelle Rochon suit la caravane du PCQ.
3: Depuis le jour 1 de la campagne, Éric Duhaime promet de réduire le fardeau fiscal pour les familles et de réduire la taille de l'État. Aujourd'hui, dans son cadre financier, le parti estime que l'ensemble de ses engagements coûteront 52 milliards de dollars. Et pour y arriver, le parti compte dégager 60 milliards à travers des coupes dans l'aide aux entreprises et dans la fonction publique. Le parti prévoit un retour à l'équilibre budgétaire à la quatrième année. Les chefs des autres partis estiment impossible de couper autant sans affecter les services. On écoute Christine Fréchette, Paul Saint-Pierre Plamondon et Charles Milliard.
4: Je me demande comment il va financer son cadre financier. Là. Il est déjà à 65 milliards passés, en fait, d'engagement.
5: Ce qu'on surveille, c'est la quantité d'engagements électoraux pour s'assurer que ce soit cohérent dans ce cadre financier. Dans le cas de M. Duhaime, je pense qu'on a dépassé le cap des 50 milliards de dollars.
6: Le discours entre le maintien des services et les coupures ne tient pas la route d'aucune façon. C'est le style de M. Duhaime.
3: Par ailleurs, un premier candidat conservateur qui se présentait dans la circonscription de Pontiac, Éric Lantier, un pasteur, a été retiré de la course. Le candidat avait tenu des propos en ligne contre le droit à l'avortement et avait exprimé son malaise face à l'homosexualité et s'était aussi dit en faveur des thérapies de conversion.
7: On est un parti qui est pro-choix, on est un parti qui est mené par un gay, puis on est un parti qui veut changer le modèle bureaucratique au Québec.
3: Depuis le début de la campagne, le chef du Parti conservateur a été questionné sur plusieurs candidats ayant tenu des propos controversés en ligne sans y donner suite. Mais c'est la première fois qu'une candidature est retirée. Ici Marie-Isabelle Rochon, Radio-Canada, Québec.
1: Et puis la journée est loin d'être terminée pour les chefs des cinq principaux partis. Dans moins d'une heure, ils participeront à l'émission « 5 chefs, une élection » qui sera diffusée sur toutes les plateformes de Radio-Canada. À tour de rôle, ils seront questionnés par nos collègues Anne-Marie Dussault, Sébastien Bovet et Alec Castonguay. Benjamin Netanyahou aurait été prévenu des menaces d'attaque du Hamas avant le 7 octobre 2023. Selon une enquête du quotidien Haaretz, le premier ministre israélien aurait gardé pour lui une information venue des Émirats arabes unis sur une opération majeure à

0: Gaza. La publication de cette enquête provoque des critiques de l'opposition à quelques semaines des élections législatives du 27 octobre. Mais selon le professeur à l'Open University de Tel Aviv, Denis Charby, les résultats de l'enquête auraient peu d'effet sur la loyauté des partisans du premier ministre.
1: Netanyahou compte sur une base électorale très fidèle, je dirais presque aveuglément. On leur donnerait la preuve par neuf qu'il a été informé, il chercherait encore à le disculper. Netanyahou a tout fait pour dire « je ne suis pas responsable, je ne suis pas coupable ». Il a refusé depuis 3 ans de créer une commission d'enquête. Et donc, c'est un pavé dans la mare, ce qui se passe depuis 24 heures.
0: Le cabinet de Benjamin Netanyahou nie l'existence d'un tel échange avec un responsable émirati. Et puis enfin, pendant que le président américain dicte une grande partie de l'actualité internationale, aux États-Unis, son parti prépare un futur sans lui. Donald Trump ne peut être candidat à un troisième mandat et rien n'est joué quant à sa succession. Les élections de mi-mandat de novembre pourraient dicter la direction que prendront les républicains. Franck Madvon est à Dallas.
2: La convention républicaine, c'est un peu un meeting géant de Donald Trump sur 2 jours. Le président américain est partout, sur les t-shirts, les casquettes, dans les boutiques et surtout sur scène. Il va s'adresser aux quelques 20 000 participants ce soir et demain. Est-ce une bonne stratégie en vue des élections de mi-mandat alors qu'il est au plus bas dans les sondages, à moins de 35% dans plusieurs enquêtes? Pam Reel, venue de l'Indiana avec une veste scintillante aux couleurs du drapeau américain, est convaincue qu'il n'y a rien de mieux pour mobiliser l'électorat républicain.
3: Quand le président Trump est présent à un événement, les gens viennent spécifiquement pour ce jour-là. Il attire les foules. C'est un orateur incroyable. Il a un tel charisme. Même si vous n'êtes pas d'accord politiquement, l'écouter une fois, c'est formidable. C'est un communicant très doué.
2: Mais beaucoup de candidats, d'élus républicains n'ont pas fait le déplacement. À Dallas, les midterms, ce sont d'abord des scrutins locaux, un vote pour des élus au Congrès, ce n'est pas une présidentielle. Et puis trop de Trump peut être contre-productif. Au sein même de son parti, certains ne veulent pas s'afficher avec le président et ne mentionnent même pas son soutien pour leur campagne. Ils voient désormais en lui un handicap plus qu'un atout. Dallas, Franck Mathevon, France Inter.
0: C'était les informations.
4: Je sais pas c'est quand la dernière fois que vous avez vu une personne ou une carte postale que vous pouviez acheter dans une boutique avec une petite citation inspirante d'Albert Einstein. Vous savez, c'est comme on en voit un peu partout de ça. Des fois, c'est pas des vraies citations. Des fois, c'est des vraies. Et celle que je vous propose aujourd'hui, c'en est une vraie. C'est en lien d'ailleurs avec ce dont on va parler, notamment ce soir. Et c'est une déclaration qu'Einstein... Alors, je suis allé la chercher parce que je me dis, est-ce que c'est une vraie déclaration d'Albert Einstein? Bon, j'ai lu ça dans un magazine littéraire prestigieux. Donc, je me disais, bon, ça doit être une vraie citation. Mais je suis allé quand même trouver la référence. Alors, il a fait ça à une conférence intitulée « Géométrie et expérience donnée à l'Académie prussienne des sciences le 27 janvier 1921. Et ça va comme suit. Dans la mesure où les lois mathématiques se rapportent à la réalité, elles ne sont pas certaines. Et dans la mesure où elles sont certaines, elles ne se rapportent pas à la réalité. Pensez-y, ces moteurs de recherche.

Et ce soir, à Moteur de recherche, on ne fera pas que citer vainement Albert Einstein. On va répondre à vos questions en sciences, santé, technologie, environnement, consommation. On va parler d'un de ses, de ses héritiers, c'est Euclide, qui, prédécesseur, pardonnez-moi, qui a utilisé jadis la géométrie pour analyser les nombres. Comment il a réussi ça au moment où il n'y avait pas vraiment de calculette? Les panneaux solaires contribuent-ils aux îlots de chaleur? Quelle politique devrait-on adopter pour mieux protéger nos lacs et rivières des matières polluantes, notamment celles issues des fosses septiques, voyez les belles liaisons, et de l'agriculture? Et finalement, le télescope spatial James Webb est-il en mesure de nous en apprendre davantage sur le super amas de l'Aniakea, dit le grand attracteur?

0: à vous, parce que dans une entrevue qu'Einstein a donnée, dans un média, c'était dans les années 40, il a dit, comment ça se fait qu'il n'y a personne qui me comprend et tout le monde m'aime pareil? Alors, je ne sais pas si ça met la table pour votre chronique.
1: C'est que des loges.
0: Ouais, voilà, voilà.
1: Si personne pouvait me comprendre là-dessus, ça serait le plus beau des jours.
0: Ben voilà, ben, la barre est haute pour ce soir. D'ailleurs, on va ouvrir l'émission en parlant d'Euclide, ce qui est quand même assez dangereux, j'aurais le goût de dire, pour une émission de radio.
1: On ose.
0: À heure de grande écoute. On ose un moteur de recherche. Voilà. On est très content que vous soyez de retour.
1: Merci à défoncer le plafond de verre.
0: Oui. Passez un bon été.
1: Extraordinaire.
0: Compostelle.
1: Oui, une longue marche espagnole. Faisait chaud, par contre.
0: Pas d'ampoule?
1: Zéro.
0: Zéro ampoule?
1: Zéro ampoule.
0: Combien de kilomètres?
1: 832.
0: Wow. Faites de la pub pour vos bottes?
1: Non. Je ne les nommerai pas ici, okay, mais les paysages étaient à couper le souffle.
0: Bon, ben voilà, puis vous avez bon pied, bon oeil. Très heureux que vous soyez là. On a aussi quelqu'un qui est de retour pour une nouvelle saison. C'est notre amie Nathalie Ouellette. Bonsoir, Nathalie.
2: Bonsoir.
0: Vous allez bien aussi?
2: Oui. Oui. Toujours.
0: Marianne va bien?
2: Oui, ma fille va très bien. On va avoir bientôt. Ça va être notre fête.
0: Mais non,
2: notre fête conjointe.
0: C'est là que je vous amenais. C'est votre fête demain?
2: Oui.
0: Bonne fête, Nathalie.
2: À nous deux.
0: On est. Ouais. Vous êtes née le même jour que votre fille.
2: Exact. C'était tout un cadeau, le 2 ans.
0: Ah, wow! C'est un très beau cadeau, effectivement. On lui souhaite longue vie, peut-être une belle carrière dans le monde des sciences.
2: Oui, mais pas de pression.
0: OK, pas de pression.
2: Non, pas de pression.
0: Mais est-ce que vous êtes tellement bonne dans votre domaine que ça se pourrait qu'elle aime ça, ce que vous faites?
2: J'espère vous qu'elle... Mais ce qui est important, c'est qu'elle soit heureuse et curieuse.
0: OK, parfait. C'est bon. Heureux et curieux, ça, c'est comme Alexandre Shields. Vous voyez les liens, hein? Bing, bang.
3: Oui, Mathieu, ce soir, vous êtes sur la coche, comme on dit en français. Ben, les citations de cartes postales, là, il me semble que dans le temps, c'était tout le temps Le Petit Prince de Saint-Exupéry.
0: Ah, mais vous ne souvenez pas de ça? Il y avait des... J'ai déjà vu ça dans les boutiques.
3: Je sais pas où vous faites vos achats de cartes postales, mais je ne sais pas.
0: Mais
3: c'est une citation extraordinaire.
0: Non, c'est des belles citations. D'ailleurs, c'est un article fort intéressant. En fait, il n'est pas en ligne parce que c'est le London Review of Books. Puis, en fait, moi, je n'ai pas le temps de lire 3 biographies d'Albert Einstein. Mm. Et donc, c'est un long article, mais qui fait le compte-rendu de 3 biographies d'Einstein. Fait que c'est comme tu lis l'article, c'est comme si tu avais lu les 3 biographies. Alors voilà, quelqu'un de très intelligent d'ailleurs, je vous le dis, si vous n'avez pas lu les biographies. Dominique Derome est ingénieur, architecte et professeur au département de génie civil et de génie du bâtiment à l'Université de Sherbrooke. Elle est titulaire de la chaire de recherche du Canada niveau 1 en physique du bâtiment multi-échelle. Elle a fait la route de Sherbrooke pour venir nous voir. On est très content que vous soyez là, Dominique Derome.
4: Bonsoir.
0: Vraiment très heureux, surtout que là, on va parler d'un sujet qui, de plus en plus, va faire l'actualité, c'est-à-dire les panneaux solaires. On sait qu'il y en a vraiment beaucoup de plus en plus dans le monde. C'est une très bonne nouvelle d'ailleurs pour les énergies renouvelables. Et vous donnez cet automne un cours précisément, ben pas sur les panneaux solaires, mais qui traite en partie de l'impact des panneaux solaires dans les villes.
4: Mais c'est surtout sur la simulation des villes, le climat urbain, en tenant compte de tous les phénomènes physiques. C'est un cours par méthode de simulation computationnelle.
0: Donc, par exemple, si on dit on veut développer une ruelle verte, si on veut enlever l'imperméabilité des revêtements, si on veut construire un stationnement ou pas, en enlever un... C'est avec le type de modélisation sur lesquels vous travaillez qu'on est capable de prédire quels en seront les effets, c'est
4: exactement
0: ça?
4: Exactement. Puis en plus, une fois qu'on sait les effets sur les paramètres physiques, on est capable de voir l'effet sur la personne, si la personne va être en stress de chaleur ou même en difficulté due à la chaleur.
0: Voilà. Alors, on va se parler de la manière dont les panneaux solaires, question très astucieuse de 2 auditeurs qui se disent « C'est bien beau les panneaux solaires, mais c'est noir. Est-ce que ça crée plus de chaleur que l'électricité qui est produit par ces panneaux-là permet donc d'éviter en climatisation et tout ça. Bref, on va y revenir plus tard dans l'émission. Alors voilà, on fait flèche de tout bois et on ne recule devant rien. On commence en parlant de maths et de géométrie, s'il vous plaît.
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0: Très maths comme thème, d'ailleurs. On a une question de Vincent Gagnon qui va comme suit. Comment Euclide a-t-il utilisé la géométrie pour analyser les nombres? Alors, avant d'aller plus loin, Jean-François Gagnon, on va peut-être essayer de rappeler qui est Euclide, qui, outre le fait d'avoir un prénom devant lequel on peut vraiment mettre un beau mononcle qui sonne bien et quelqu'un d'assez important dans l'histoire des maths.

0: Absolument. Euclide, c'était un mathématicien hors pair. Mathieu, un géomètre d'exception. Joueur de soccer, on sait pas. On sait pas, c'était pas inventé le soccer. Mais à part de ça, on a très peu d'informations sur Euclide. C'est comme un fait sur lui. Le premier historien crédible qui s'y intéresse, Proclus, arrive presque 800 ans plus tard, Euclide. Alors, ce qu'on a, c'est qu'on croit qu'Euclide serait né vers moins 325, qui serait de descendance grecque, bon, qui aurait étudié à Athènes et enseigné à Alexandrie, au même moment où la bibliothèque du même nom a été créée. Mais surtout, Euclide passait à l'histoire parce que c'est l'auteur du livre Les éléments.
1: Dont on dit qu'il est un livre très important dans l'histoire des mathématiques.
0: Absolument. On dit un livre, mais en fait, c'est 13 livres, donc tout un objet.
1: Chômé, hein?
0: Non, non, exactement. 6 livres sur la géométrie en 2 dimensions, 3 sur la géométrie en 3D et 4 sur la théorie des nombres, comme le fait remarquer l'auditeur. C'est possiblement l'ouvrage le plus influent de l'histoire des maths. C'est, comme, selon certains, le plus édité après la Bible. C'est coté 4,7 sur 5 sur Indigo. Pour référence, Twilight, la collection de la saga complète, est 4,9. Donc, presque un chef-d'œuvre, malheureusement. Mais quand même, Les éléments ont eu un impact sur les mathématiques et sur le monde. Pas juste pour les savoirs géométriques qu'il contient, mais surtout parce que Euclide y pose implicitement les règles du jeu, du discours mathématique rigoureux qui nous suit encore aujourd'hui.
1: OK, donc si par exemple Einstein a été capable d'arriver aux conclusions qu'on lui connaît, c'est en partie parce que Euclide a creusé le sillon il y a très longtemps. Comment il a procédé?
0: Exactement. Sa méthode, c'est la suivante. Il va toujours procéder en 3 étapes pour faire ses démonstrations mathématiques qu'on appelle des preuves. Étape numéro 1, c'est s'entendre sur le sens des mots. Et ce sont les définitions. Les éléments commencent par 23 définitions géométriques. Il va dire, par exemple, un point, c'est ce qui n'a pas de partie. Une ligne, c'est une longueur sans largeur. Il va définir le cercle, il va définir le carré. Il donne un vocabulaire pour continuer. Ensuite, Euclide énonce ce que l'on tient pour acquis avant de commencer. Ce sont les axiomes, les postulats. Parce que Euclide, comme n'importe qui souhaite démontrer quelque chose, a besoin qu'on s'entende sur des faits de base. Okay? En maths, les axiomes, ce sont des faits tellement évidents et simples qu'ils seraient impossibles à prouver. Il faut comme juste accepter qu'ils sont vrais. Okay? Je vous donne un exemple. 1 est égal à 1, Mathieu. Voyez-vous? C'est comme par où je pars pour montrer qu'un est égal à 1.
1: On dirait que j'étais en train d'essayer de me pogner.
0: Ben, c'est ça, mais non, c'est vrai. On est bon sur celui-là. Donc, Euclide va dire sans preuve en géométrie que avec une règle, on peut tracer une droite d'un point vers n'importe quel autre point. Il dit ça, on est capable de faire ça. Puis il va dire avec un compas, on est capable de faire un cercle à partir d'un point et d'un rayon. Bon, attention quand même, Euclide, il parle d'une règle, mais c'est pas une règle graduée. Qui ne permet pas de faire des mesures, seulement de tracer des droites, parce que la mesure, c'est sale. Hein? C'est quelque chose de très imprécis, puis dont Euclide va réussir à se passer parfaitement. Fait que maintenant, la table est mise, et là, il peut faire l'étape 3 de son raisonnement mathématique, c'est d'ajouter un morceau à la fois des nouveaux savoirs qui va déduire des précédents. Il va appeler ça ses propositions. Puis lorsque ses propositions vont être assez cool, Mathieu, il va dire ça, c'est un théorème.
1: Wow.
0: Voilà.
1: OK.
0: C'est comme ça qu'il fonctionne.
1: Ça a l'air tout simple.
0: Oui.
1: Puis là, en même temps, tu dis, le gars, il se complique pas la vie. Tu sais, je veux dire, le point 1 égale 1.
0: Hein?
1: Tu dis, OK, c'est dur à...
2: c'est on prend dur... pour acquis maintenant.
1: Ben oui, c'est ça.
2: Au début.
1: Dans le temps, peut-être que des gens disent, peut-être que des Grecs essayaient de s'ostiner avec lui. Mais bon, ces fameuses propositions géométriques, maintenant qu'on a... mis la table.
0: Ouais.
1: C'est quoi?
0: Il y en a plus de 400 là, dans ses livres, dans les éléments. Mais si on part du début, sa proposition numéro 1, il va commencer à dire qu'on est capable, avec un segment de droite, de construire un triangle équilatéral grâce à une règle et un compas, qui est donc un triangle qui a 3 côtés de même longueur. Il va montrer, un peu comme une recette de cuisine, un algorithme, il va montrer comment, étape par étape, on est capable, avec des cercles, le point de rencontre, relier les choses. Il va dire, voici, là, il va avoir montré qu'on est capable de construire un triangle équilatéral. Proposition numéro 2, Euclide va réutiliser ses définitions, ses axiomes et sa proposition numéro 1. Donc, c'est très itératif comme façon de réfléchir. Il va dire, maintenant, j'ai un nouvel outil dans ma boîte à outils.
1: Ouais,
0: je suis capable de faire des triangles équilatéraux, donc je vais le réutiliser maintenant dans ma proposition
1: 2. Et c'est dur à contester parce que là, il est parti de quelque chose de solide et là, il élabore à partir de ces blocs, espèce de points fondamentaux-là. Et là, il en arrive donc à partir de ces lignes, de ces points, de ces angles, à pouvoir analyser des nombres?
0: Oui, c'est ça. Ben, il va passer par plein de choses. À un moment, il va prouver le théorème de Pythagore, par exemple, dans la partie géométrique. Mais après ça, rendu au livre 7 à 10, Euclide va se concentrer sur la théorie des nombres. Et son astuce, c'est qu'il va présenter les nombres non pas comme des objets calculatoires ou algébriques ou comme des quantités qui vivent toutes seules, mais comme des objets géométriques. Donc, pour lui, 3, c'est un segment de longueur 3. C'est une ligne de longueur 3. Ces objets-là sont indissociables. 4 fois 7, c'est pas un calcul. 4 fois 7, c'est un rectangle qui a un côté qui mesure 4 puis un côté qui mesure 7. Mais ça, l'aire de ce rectangle-là, c'est 4 fois 7. Okay? Ça va lui permettre, ce petit truchement, d'appliquer tout l'arsenal géométrique qu'il vient de développer dans ses 6 premiers livres au lieu de les mettre à la poubelle, Mathieu.
1: Oh, Euclide on a senti un petit mot qui voulait sortir. C'est bien. Ah, vous êtes à la radio.
0: C'est
1: bien.
0: Oh, je vous garde sur le bout de votre banc, Mathieu. Donc, Euclide va savamment réutiliser ses procédés géométriques pour démontrer des choses sur les nombres. Il va encore procéder par définition, axiome et proposition en continuant avec son style. Par exemple, au lieu de dire qu'un nombre en divise un autre, aujourd'hui, on va dire 2 divise 8, par exemple. Mais Euclide va dire que 2 mesure 8, mesuré dans le sens qu'on peut copier-coller un segment de longueur 2 quelques fois pour obtenir un segment de longueur 8. Alors là, une fois qu'il traite les nombres comme des choses géométriques, sa première proposition sur les nombres, il va montrer comment on peut couper des segments de droite pour trouver leur plus grand commun diviseur. Le ramenez-vous au secondaire, le PGCD, là, c'était l'acronyme qui faisait frissonner. On faisait beaucoup de calculs pour faire ça, mais lui, il dit non, c'est de la géométrie, ça. Découper des segments, vous allez trouver le PGCD. Et encore aujourd'hui, 2300 ans plus tard, on appelle ça encore l'algorithme d'Euclide et on l'utilise à l'université, dans mon cours de théorie des nombres, on l'a utilisé.
1: Hey, ça, c'est de l'héritage quand même.
0: Ça, c'est de l'héritage. Wow. C'est pas la Toblerone, là. C'est une coche au-dessus, là, Mathieu. Là.
1: Effectivement. Et tout ça sans réseaux sociaux. Imaginez. Mais c'est bien avant YouTube, tout ça. Donc, conclusion de tout ça.
0: Continuer dans cette méthode mathématique. Il va prouver des propositions successives qui utilisent seulement les définitions, les axiomes et les propositions. À la proposition 20, du 9e livre, donc on est très loin là, Euclide va montrer quelque chose de célèbre, sa preuve qui fait école aujourd'hui. Il va montrer qu'il existe une infinité de nombres premiers, qu'il n'y en a pas de plus grand, donc qu'on en a une infinité. Tout ça grâce à des constructions géométriques puis des raisonnements rigoureux.
1: Voilà, alors en résumé, Euclide, c'est quoi? C'est un grand logicien?
0: Ben, c'est un géomètre. Il posait les bases d'une certaine logique mathématique, c'est ça. Mais peut-être que Abraham Lincoln, je m'en vais le citer.
1: Wow, c'est un saut quantique dans le temps.
0: Vous avez vu?
1: J'ai pas vu venir. Non, hein? pas du tout.
0: Donc, Abraham Lincoln disait que pour être avocat, il va y avoir un lien. Hein?
1: On l'espère.
0: Abraham Lincoln disait que pour être avocat, il faut savoir prouver les choses. Puis il dit, je me suis rendu compte quand je faisais des études de droit que je ne savais pas prouver. Alors, je suis retourné chez mon père, j'ai ouvert les livres de géométrie d'Euclide. Et là, j'ai appris les propositions et leur raisonnement par cœur. Puis à ce moment-là, j'ai réellement compris qu'est-ce que ça voulait dire de démontrer. Puis là, j'ai pu retourner pratiquer le droit. Fait que Mathieu, vous y penserez à ça la prochaine fois que quelqu'un va vous demander à quoi ça sert les maths. Ça a servi à Abraham Lincoln à devenir un avocat et président.
1: Cette plaidoirie pour Euclide vaut au moins 4,7 sur 5 c'était un livre sur Indigo. Oui. Voilà,
0: un peu en dessous de Twilight.
1: Juste un peu. Ben, c'est pas loin, par exemple.
0: Non,
1: on n'est pas loin, là. C'est pas loin du chef-d'œuvre. Jean-François Gagnon, notre grand ami des mathématiques, très heureux de vous compter parmi cette équipe pour une nouvelle saison. C'est un grand plaisir.
0: Bien, Mathieu.
1: C'est un très, très grand plaisir. Merci beaucoup.
0: Merci.
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1: On est avec Dominique de Rome, qui est ingénieur, architecte, professeur au département de génie civil et de génie du bâtiment de l'Université de Sherbrooke. Elle est titulaire de la chaire de recherche du Canada niveau 1 en physique du bâtiment multi-échelle. C'est un très long titre pour dire que c'est
2: désolé.
1: Quelqu'un. Ben non, mais c'est vrai. On est abusé. Je vous dirais que sur les standards le moteur, j'ai vu pas mal pire.
2: C'est bien.
1: C'est du 3 lignes. Ça se dit bien dans un respire. Et donc, Dominique de Rome, bonsoir.
2: Bonsoir.
1: Très heureux que vous ayez fait le chemin pour venir nous voir.
2: Moi
1: de
2: aussi,
1: Sherbrooke.
2: Très, très heureuse.
1: Vraiment. C'est miroir. On a deux questions de Benoît Renault. Benoît Renault et Jean-Guy Allard. Les panneaux solaires étant noirs, dans quelle mesure peuvent-ils contribuer à la formation d'îlots de chaleur? Quel serait le pourcentage de production d'énergie produite par ceux-ci nécessaire pour faire fonctionner de façon accrue les climatiseurs pour qu'on dispenser ce surplus de chaleur. Et Jean-Guy Allard, est-ce que l'énergie captée par les panneaux solaires influence la température de l'atmosphère de la planète? On le disait tout à l'heure, vous enseignez un cours précisément sur la modélisation des villes, Dominique de Rome. C'est donc dire que les données pour calculer ces choses-là, elles existent. Est-ce qu'on peut avoir des réponses quand même assez solides
4: oui,
1: à ce chapitre?
4: C'est, on peut avoir très solide, mais il faut toujours tenir compte de quel type de bâtiment et de quel climat. Là. Mais de façon générale, si on prend les phénomènes physiques un par un, là, on est capable de comprendre ce qui se passe. Fait que les rayons solaires, les panneaux solaires reçoivent du rayonnement solaire. Et ça, c'est un échange par rayonnement de surface à surface. Le soleil étant tellement chaud, il envoie par mètre carré sur la Terre, à peu près à midi, là, s'il fait beau, 900 watts par mètre cube, par mètre carré.
1: C'est 900 watts
4: par mètre carré. Au milieu de la journée, c'est ça qu'on a.
1: C'est beaucoup,
4: ici,
1: là. Oui. Mais on n'est pas capable de capter tout ça. Hein. Le taux de rendement des panneaux, on était à quoi, à peu près 20%?
4: 20%, qui est beaucoup plus que quand j'étais bébé ingénieur. Là, qui, quand on a commencé, c'était 4-5%. Là, on est rendu à 20%. Donc, 20% de l'énergie qu'on reçoit sur la surface et n'est plus d'énergie thermique. Ça a changé en énergie électrique. Donc, on a enlevé de la chaleur dans le système. Après ça, il faut continuer à décomposer le problème.
1: Oui.
4: Donc, la partie qui est de la chaleur qui arrive du soleil sur la surface peut faire différentes choses. On a un rayonnement qui peut juste réfléchir une surface, là, comme sur un miroir. Il y a une partie, selon l'angle d'impact, qui va être réfléchie puis va retourner au ciel, à l'atmosphère. Il y a une partie, vu que c'est un matériau, qui va être absorbée par le matériau, selon les propriétés du matériau. Et puis là, ça va dépendre encore de l'heure de la journée, mais le panneau solaire va redevenir plus chaud parce qu'il va absorber la chaleur. Cette chaleur-là, qu'est-ce qu'elle fait? Après, elle va s'échanger du panneau vers l'air par convection. Puis là, ça va dépendre des vents. Comment l'air peut prendre cette chaleur-là puis le sortir du panneau. La plupart des panneaux, une grosse partie des panneaux vont avoir de l'air de chaque côté, fait qu'il va y avoir des échanges convectifs de chaque côté. Et puis là, on va se retrouver avec un air qui est autour de la hauteur des toitures qui va être un peu plus chaud ou un peu plus froid que s'il n'y avait pas eu de panneau.
1: Si on compare un panneau solaire qui va être au-dessus d'un toit qui, de toute façon, aurait été foncé, puis on le sait, Dieu sait que les toits en bardeaux d'asphalte peuvent l'être par les journées chaudes d'été, est-ce que le panneau solaire est moins chaud ou plus chaud que le toit sur lequel on le met?
4: Le panneau solaire lui-même, j'ai pas regardé les températures de surface, mais j'ai les résultats sur l'air. Le panneau solaire devrait être un petit peu moins chaud que de l'asphalte pur. Hein.
1: Ouais.
4: Sur les différents types de membranes, on peut varier, mais l'air qui va être autour des panneaux solaires va être un peu moins chaud que s'il était au-dessus d'une toiture très très noire.
1: Donc,
4: si on a
1: Allez-y.
4: Si on a une toiture blanche, mais là, ça va être l'air va être un peu plus chaud que si c'était une toiture blanche tout seul.
1: Oui. L'autre chose qu'il faut dire, c'est que ces panneaux-là, ben, ils empêchent la chaleur d'arriver directement sur le toit. Mais ici, on a des maisons qui sont déjà pas mal isolées. Est-ce que ça fait une grosse différence quand on compare avec l'isolation des maisons nord-américaines, en tout cas du nord de l'Amérique du Nord?
4: Donc, les panneaux solaires ne vont pas intercepter assez d'ensoleillement pour faire une différence sur les conditions de la personne qui va vivre au dernier étage d'un bâtiment. Ça, on est trop découplé à cause de l'isolant, mais il va y avoir beaucoup d'endroits où les gens, entre leur logement puis l'extérieur, ils ont juste une tôle d'acier. Et là, ça pourrait faire une grosse différence.
1: Dans des pays tropicaux, par exemple, là, on peut aller chercher de l'électricité en plus que de...
4: Faire des conditions plus confortables à l'intérieur du logement.
1: OK. Maintenant, on va aller un petit peu plus loin dans le calcul, comme nous le demandent nos auditeurs. Là, si on a des besoins en climatisation, si on prend tout le calcul, là, comment est-ce que la chaleur qui sera dégagée par rapport à l'isolation qu'on va trouver un petit peu plus avec le panneau va nous permettre soit de climatiser plus ou moins? Ça, est-ce qu'on connaît bien ce chiffre-là?
4: Donc, l'énergie qui va arriver sur la surface pour faire une différence à l'intérieur, ça n'y aura pas une grosse différence. Ce qui va faire une différence, c'est sur la température de l'air, puis nos systèmes de climatisation ont besoin des échanges avec l'extérieur. Donc, c'est la température de l'air extérieur qui pourrait avoir un impact sur les charges climatiques. Et puis là, les vents. selon les calculs, selon les différents climats de base, on peut avoir des différences de plus 1 ou moins 1 degré Celsius de la température de l'air. Donc, en point de vue de charge climatique, ça va être très petit, mais c'est quand même significatif. Mais la charge électrique, la production électrique des panneaux fait plus que compenser cette,

0: ce changement de température-là. Mm-hmm.
1: Ça, c'est pour la consommation électrique d'un éventuel climatiseur qui serait alimenté par ces panneaux solaires-là?
0: Ben, l'électricité, on n'est pas obligé de savoir d'où elle vient. Mm. si ces panneaux-là, l'électricité va ailleurs, ça va être dans le bilan, là, c'est la même chose.
1: Oui, c'est ça, parce qu'il y a de l'électricité qui va dans le réseau, puis qui revient, c'est ça. Là, évidemment, c'est pas toujours la maison même qui est alimentée par ce panneau solaire-là. Maintenant, si on va dans des endroits, par exemple, on le sait, là, dans les villes, les stationnements, c'est souvent d'immenses îlots de chaleur et ça va faire des très grandes différences dans des quartiers parce que c'est très grand. Souvent, c'est aussi, ça va capter la chaleur. Si on met, comme dans certaines juridictions, des panneaux solaires par-dessus des stationnements, là, le gain thermique, ça ressemble à quoi?
0: La surface avec laquelle on compare, c'est l'asphalte qui a des grosses variations de propriétés là, avec, parce que l'asphalte vieillit très, très rapidement puis passe de très noir à gris. Et puis là, on peut avoir des grosses différences de température de surface. Mais c'est sûr que si on empêche le soleil d'arriver sur la surface d'asphalte puis d'absorber là, c'est sûr qu'on va avoir des conditions sous les panneaux qui peuvent être plus intéressantes que si on était direct sous le soleil sur de l'asphalte. Il y a aussi le fait que les conditions, quand on regarde l'impact sur les gens, il ne faut pas juste faire un bilan thermique. Il faut regarder aussi les autres conditions. Fait qu'ici, les panneaux solaires empêchent les vents, par exemple. Et là, on peut avoir, même si on a un effet positif sur la température, on va avoir un effet négatif sur le refroidissement par les écoulements de vent. Et puis là, il faut regarder la situation de façon plus précise. Puis le troisième facteur à considérer, c'est l'humidité relative. Donc, on a plusieurs échanges du corps humain avec ce qui se passe autour, puis on fait le bilan de tout ça pour savoir si sur les personnes, ça peut affecter. Donc, mais de façon générale, les parkings, les grands parcs de stationnement en asphalte, ce sont des aberrations urbaines où on devrait facilement trouver d'autres solutions. Ça peut être les photovoltaïques, mais ça pourrait être aussi avec beaucoup plus d'emplois d'art.
1: Quand on connaît la manière dont les villes se développent, on sait que de plus en plus, quand on va changer les toits, notamment sur les toits plats, ici à Montréal, on se dit on va enlever l'ancien revêtement, des fois c'est
0: multicouche bitumineux.
1: Ouais, voilà, qui est très sombre. On va le mettre avec de la membrane élastomère.
0: C'est moins dans c'est souvent de la TPO maintenant là, c'est les toitures blanches, c'est de
1: voilà.
0: La TPO.
1: Voilà. Ouais. Ben c'est ça. Donc c'est là où je voulais en venir. Ouais. Donc des toitures blanches. Si on a des toitures blanches sur lesquelles on va mettre des panneaux solaires, est-ce qu'on vient pas annuler un peu ce qu'on vient chercher avec l'impact voulu avec l'implantation des toitures blanches?
0: Il faut, l'impact des toitures, c'est quand même assez haut par rapport aux piétons. Là. Fait qu'au niveau de la ville, l'impact des toitures blanches ou des photovoltaïques, ça va être une fraction de degrés Celsius. Au niveau du piéton dans la rue, ça ne changera presque rien. Là. Mm-hmm. On n'a vraiment pas beaucoup de connexion entre le niveau des toits puis des piétons. Au niveau du dôme de chaleur urbain total, ça peut faire une petite différence, là, mais c'est vraiment des fractions de degrés Celsius. Il n'y a pas encore de réponse assurée sur l'impact des toitures blanches, par exemple, pour la ville de Montréal ou par rapport à d'autres matériaux. Moi, je ne m'empêcherais pas de mettre des panneaux photovoltaïques sur une toiture en ce moment.
1: Mmh, mmh. Ben, d'ailleurs, vous m'amenez vers ma dernière question. On n'a pas fait le plein encore de tous les gains d'efficacité en production d'électricité plus verte, renouvelable. Avec les panneaux solaires ici au Québec, au Canada?
0: Non, il y a encore beaucoup de place. C'est surprenamment efficace. On a beaucoup d'ensoleillement, même l'hiver. C'est sûr que les panneaux solaires, l'hiver, il faut s'arranger qu'il n'y a pas de neige accumulée. Là,
1: qu'on en perd beaucoup avec la neige?
0: Un panneau, c'est comme un circuit. Fait que s'il y a une partie du panneau qui a de la neige, il n'est pas efficace, mais ça, ils essaient de régler ça. Mais la surface des panneaux fait que la neige coule, puis il y a tout le temps un angle, fait que la neige finit par décoller, puis pas rester trop longtemps. Mais le lendemain d'un dépôt de neige, c'est sûr que les panneaux sont couverts.
1: Ouais. Simplement en termes d'ensoleillement, je vais terminer avec ces statistiques. On a l'impression qu'ici, ben c'est ça, il fait jamais beau. On a écouté les gens, je veux dire, ils sont jamais contents. On est à 1580 heures d'ensoleillement ici à Montréal. Quand on compare, par exemple, à Paris, ils sont à 1250, Berlin 1130 et si on va dans le top là, du palmarès, le Caire 2180, le Cap 2051.

0: et Los Angeles. On est à 1980 avec quand même Regina qui est en quatrième position dans cette étude. Oui. 1815.
1: Oui, très, mais c'est sûr que dans les prairies, ils ont moins d'humidité dans l'air, donc le ciel est plus clair. Mais on ne sait pas avec les changements climatiques si notre potentiel solaire ne va pas diminuer.
0: Ah oui, donc il y a ça aussi à tenir en ligne de compte. Bref, une autre bonne raison de vous inviter à nouveau, Dominique de Rome. Vous êtes ingénieur, architecte, professeur au département de génie civil et de génie du bâtiment de l'Université de Sherbrooke. Vous êtes titulaire de la chaire de recherche du Canada niveau 1 en physique du bâtiment multi-échelle. Et d'ailleurs, on le redit, vous donnez un cours précisément sur cette modélisation-là dont on a eu un extrait ici pour le plus grand bonheur de toutes et tous. Merci beaucoup d'avoir fait le chemin pour venir nous voir ici en studio de Mick de Rome. J'espère qu'on se revoit très bientôt.
1: Moi aussi.
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0: On va parler tout à l'heure de l'Aniakea. J'aime tellement cette expression-là. On va parler de l'Aniakea dit le grand attracteur. Imaginez, je veux dire, ça, tu mets ça sur une BD, t'en vends 2 millions. Et on va parler de pollution de nos cours d'eau, notamment à cause des fosses septiques et de l'agriculture tout à l'heure avec Alexandre Shields. Auparavant, je vous parle de 70 gigawatts d'énergie solaire. C'est la quantité de puissance générée en plus l'an dernier seulement dans l'Union européenne en énergie solaire. Et là, je vois Dominique de Rome qui est très contente. Merci d'appuyer ce que je dis. C'est une excellente nouvelle. Le problème est ailleurs et c'est à la fois un problème de réseau notamment et d'emmagasinage d'énergie. C'est un article qui a été publié il y a 2 semaines dans le magazine The Economist. On relate que l'Europe produit tellement d'électricité ces jours-ci en énergie solaire durant les jours ensoleillés que ça surcharge la capacité des réseaux à acheminer cette énergie là où elle peut être utilisée ou stockée. On explique qu'aux heures de pointe, les producteurs d'électricité peuvent être contraints de se déconnecter ou de payer des consommateurs pour qu'ils absorbent les surplus d'électricité, ce qui fait chuter les prix dans des valeurs négatives. Ça, c'est quand même intéressant comme phénomène. Et d'ailleurs, au premier trimestre de 2026, le nombre d'heures où les prix étaient négatifs a augmenté de 13 % en Allemagne, de 237 % en Espagne par rapport au premier trimestre de 2024. Ça veut dire qu'il y a de plus en plus de production, mais il y en a comme trop. Bon, quand il y en a trop, ben, on ne sait pas où aller la stocker. La réponse à ça, ben, ça va probablement venir d'une meilleure intégration des réseaux européens ou au développement d'une capacité colossale de batterie. Et on en parlait avant l'émission, Dominique de Rome, il n'y a pas que ça qu'il faut regarder.
1: On peut pomper l'eau, prendre l'électricité pour pomper l'eau dans les barrages hydroélectriques, ce qui est fait depuis très longtemps en Suisse. Et c'est vraiment une façon...
0: Quand il y en a trop.
1: En Suisse, il faisait la nuit avant quand les prix étaient moins chers. Mais là, maintenant, c'est le surplus d'Allemagne qui peut servir en Suisse de pomper l'eau.
0: On pompe l'eau, puis oui. Là, c'est comme notre batterie dans le fond.
1: Même Hydro-Québec pompe de l'eau.
0: Voilà. Alors ça, c'est une des manières qu'on a pour stocker l'énergie. Mais aussi, ça va prendre beaucoup de batteries, apprend-on. D'ici 2030, il y a une quantité suffisante de batteries. L'Europe aura besoin de 150 gigawatts de batteries pour pouvoir faire le stockage de son électricité réalisée à partir de panneaux photovoltaïques. Et en fin 2025, cette capacité n'était que de 37 gigawatts. Ce dont The Economist ne parle pas dans son article, ce sont les conséquences qui viennent avec cette demande de batteries qui explose partout dans le monde. Et c'est précisément le sujet d'un essai qui vient tout juste de paraître, écrit par le journaliste Nicolas Niarchos. L'essai n'a pas encore été traduit en français, mais voici le titre en anglais. Ça s'appelle « The Elements of Power, A Story of War, Technology and the Dirtiest Supply Chain on Earth ». Donc, la fabrication de la puissance, là, c'est ma traduction libre, une histoire de guerre, de technologie et de la filière la plus sale au monde. Comme plusieurs autres avant lui, donc le journaliste s'intéresse à ce qu'on retrouve derrière ce qu'on appelle ici la transition énergétique. Et c'est une grande enquête, je vous le dis tout de suite, c'est très touffu, il va partout en Afrique, surtout en Afrique centrale, en République démocratique du Congo, mais aussi en Indonésie, dans les mines. Et ça ressemble parfois à une descente aux enfers, parmi l'esclavage, le travail des enfants et des zones de guerre. Et en très, très, très résumé, ce qu'il raconte, c'est que notre énergie propre, il faut quand même regarder ce qui se cache derrière cette énergie-là. Et il va dans les pays donc du sud global pour observé qu'il y a beaucoup de pollution et il y a beaucoup de souffrances qui viennent avec notamment les matières premières pour faire ces batteries-là. On trouve dans le livre d'ailleurs une anecdote qui résume quand même bien le peu de cas que bien des compagnies font des conditions de travail dans les mines où on va chercher ce qu'on appelle pudiquement ces matériaux de la transition. Le journaliste Nicolas Niarchos raconte qu'on avait demandé en assemblée à Elon Musk d'assurer à ses actionnaires que le travail d'enfant n'était pas la norme dans les mines supervisées par l'entreprise. Et il avait répondu qu'il va mettre des webcams partout. Alors, c'est très Musk, hein? Alors, oui, il va régler ça, on va mettre des webcams dans les mines. Et le journaliste Nicolas Niarchos mentionne que c'est bien mal connaître comment fonctionne l'industrie minière en RDC, parce qu'il y a des mines un peu partout et souvent, on ne sait pas d'où proviennent les matériaux, même si on a des mines qui sont certifiées, entre guillemets, durables. Et donc, au final, Tesla n'a fourni qu'une photo satellite par mois des activités à sa principale mine de cobalt. Alors, cobalt, oui, alors vous aurez compris qu'on est loin des webcams dans les mines. Si vous voulez en apprendre davantage, le livre s'intitule « The Elements of Power, A Story of War, Technology and the Dirtiest Supply Chain on Earth ».
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0: On entend une guitare à la Keith Richards et c'est pour mettre la table pour notre ami Alexandre Richard.
3: Je suis de faire une blague pendant Euclide parce que j'allais dire qu'ils sont allés au même CPE. Mais je me suis retenu, je ne l'ai pas fait, je la ferai donc.
0: Des blagues de Keith Richards avec Alexandre, c'est un grand classique.
3: C'est vraiment intéressant, l'histoire d'Euclide, pour vrai. Un personnage dont on ne connaît à peu près rien et qui a une influence à ce point-là,
0: c'est fascinant. Hein? Non, mais imagine, les premiers ragots à ton égard, c'est 800 ans après ta mort.
4: Ouais, longtemps, on s'est trompé d'Euclide.
0: On s'est trompé d'Euclide
4: parce qu'il y avait un autre Euclide à la même époque.
0: Oh mon Dieu.
4: Et on s'est trompé.
0: Il y avait deux Euclides en Grèce. Ouais, c'était pas comme Martin Tremblay au Saguenay. On a la chance au Canada et au Québec d'avoir énormément de lacs et de rivières. Mais il y a plusieurs de ces cours d'eau qui sont contaminés. D'ailleurs, il y a notre auditeur Olivier Lasselle qui nous demande comment on pourrait mieux protéger les lacs et rivières sur notre territoire. Alors, Alexandre, outre vos blagues sur Keith Richards, vous faites un travail vraiment très intéressant au Devoir en couverture des questions environnementales. Alors, comment, et ici aussi, bien évidemment, comment on répond à la question d'Olivier Lasselle?
3: J'espère
0: que vos boss...
3: C'est une blague. Ils sont peut-être pas à l'écoute, mais sinon, on les salue. Mais dans tous les cas, non, évidemment. Bon, effectivement, c'est une bonne question. Hein. Comment protéger les cours d'eau? Notamment, on en avait parlé il y a quelques années, les fameux les algues bleu-vert, les cyanobactéries. Mm-hmm. On en parle moins maintenant, mais ça peut provenir notamment donc, des fosses septiques qui ne sont pas étanches, qui rejettent dans des cours d'eau, des rivières, des lacs, des nutriments qui font vieillir prématurément les cours d'eau et qui peuvent représenter aussi, bien sûr, des risques pour la santé humaine avec les coliformes fécaux. Et donc, évidemment, c'est négatif d'un point de vue environnemental pour la survie des lacs, mais aussi pour notre capacité à pouvoir s'y baigner dans ces lacs-là, ces rivières-là, et aussi donc pour toute la faune qui peut en dépendre, bien sûr. Et il y a aussi des risques donc d'éclosion d'algues toxiques liées à ça. Par ailleurs, et c'est un problème quand même important aussi, peut-être plus important d'ailleurs que les fosses septiques des résidences, celui de l'agriculture industrielle. Concrètement, la production agricole, elle utilise des pesticides, des fertilisants, et donc il peut y avoir du lessivage de ces, de ces fertilisants, de ces pesticides vers les cours d'eau, et donc ça amène bien sûr des produits toxiques vers les cours d'eau, mais aussi des éléments qui font eux aussi vieillir les cours d'eau prématurément, et dans certaines régions où l'agriculture est intensive, c'est particulièrement important.
0: Ouais, mais comment on fait pour empêcher que tous ces produits-là se retrouvent dans les rivières et dans les lacs? Est-ce qu'on a des solutions?
3: C'est pas simple de trouver une solution à ça, bien sûr, parce que le problème, il est multiple. Et aussi, effectivement, ici, il y a beaucoup de cours d'eau, de lacs, de rivières au Québec, on le sait, on le dit. Si on résume les choses, en fait, il faudrait réduire la quantité de nutriments, donc de fertilisants notamment, puis de fuite aussi des fosses septiques vers les cours d'eau, s'attaquer donc aux sources bien connues de cette pollution-là, mais aussi notre utilisation des pesticides. Hein. Vous vous souvenez peut-être de l'agronome Louis Robert, le collègue Thomas Gerben avait beaucoup parlé, notamment, qui a travaillé au ministère de l'Agriculture du Québec. Il a dit aussi à plusieurs reprises qu'on surutilise les pesticides au Québec et il a dénoncé évidemment la présence de ces du lobby, si on veut, des pesticides autour des producteurs agricoles. Et ça a été quand même une prise de conscience là au Québec assez importante autour de cette utilisation-là des pesticides qu'on voit pas, bien sûr, en tant qu'urbain lorsqu'on va acheter nos fraises.
0: Ben non, c'est clair,
3: par exemple.
0: Ben non.
3: Mais donc, malgré ces promesses-là, il y a quand même encore beaucoup de pesticides qui se retrouvent dans les cours d'eau. Donc, il y a un enjeu qui est toujours là, qui est toujours bien réel. Là.
0: Est-ce qu'on a une idée du nom de type de pesticides qu'on retrouve?
3: Bien, il n'y a pas de suivi systématique de tous les cours d'eau, mais je vous donne un exemple qui est assez parlant. En 2019-2020, il y a plus de 50 pesticides qui ont été retrouvés dans deux ruisseaux qui sont situés en Montérégie, donc en territoire très agricole. Et le rapport du ministère de l'Environnement a été publié seulement en 2025. Quand même, ça a pris un certain temps. Mais une des conclusions était très claire. On a retrouvé notamment des concentrations, parfois jusqu'à 1000 fois trop élevées pour la survie de certains organismes aquatiques.
0: Donc, 1000 fois?
3: Oui, donc les pesticides étaient très présent, hein, c'est vraiment des ruisseaux très, où la pollution toxique dans ce cas-ci est très concentrée. Et bien sûr, ça s'écoule vers d'autres cours d'eau. Est-ce qu'il faudrait revoir les normes, faire davantage de contrôles, d'inspections, etc.? Ce n'est pas la tendance au Québec ou au Canada en général actuellement.
0: Ouais, on veut en enlever, c'est le contraire.
3: Tout à fait. Ouais. Ça soulève aussi la question de notre modèle agricole. Hein. Il y en a qui le remettent en question, ce modèle-là industriel où il faut produire beaucoup, notamment pour nourrir des animaux d'élevage. Donc, est-ce qu'il faudrait aussi, par la même occasion, questionner notre consommation de ces animaux-là?
0: On dit que c'est 80% dans le monde, 80% des terres agricoles sont destinées à l'alimentation des animaux d'élevage.
3: Exactement.
0: Pour 18% des calories.
3: Tout à fait.
0: Hein, c'est quand même incroyable.
3: Et aussi notamment la déforestation dont on parle de temps à autre en lien avec la forêt tropicale, bien sûr, qui est liée à ce besoin-là de nouvelles terres agricoles. Donc, plusieurs se tournent, bien sûr, vers la production biologique, hein, la production même, pourquoi pas, agricole en milieu urbain. Hein. Il y a certains qui préconisent ça, cette production-là. Sur les toits, notamment, hein, il est possible de le faire. Là, il y a des entreprises qui le développent, d'ailleurs. Ça permet aussi de s'attaquer au cœur du problème de l'accès à des aliments frais, tout en, bien sûr, en produisant des aliments qui sont bons pour la santé humaine et peut-être pour les descendants d'Euclide. Hein, je ne sais pas où ils sont, mais ils sont peut-être à l'écoute aujourd'hui.
0: On en a un avec nous?
3: Oui, mais en attendant, d'ailleurs, qu'on révise. Moi, je ne suis tellement pas un descendant. Les maths, là, c'est pas du tout ma force.
0: On a quand même trois personnes très fortes en maths aujourd'hui. Deux... un peu moins.
3: Ouais, moi je vais écouter l'émission pour être sûr que j'ai tout compris, mais honnêtement, mais bref, ça pour dire qu'en attendant qu'on révise bien sûr le modèle agricole, il y a des chercheurs quand même qui tentent de développer des solutions, notamment une sorte de système de filtration qu'on pourrait installer à la sortie des champs pour faire en sorte qu'on puisse filtrer davantage ces contaminants-là. Ça reste quand même une solution intéressante à explorer.
0: Vous en parlez souvent dans vos articles dans Le Devoir, puis dans la manière aussi dont on parle de l'environnement en général, on se rend compte que tu peux pas aborder un problème juste en disant « OK, on va régler ça, puis ça va régler les choses ». Il faut comme regarder de manière, j'oserais dire, holistique. Là. C'est-à-dire qu'il faut que tu prennes le grand angle pour régler les problèmes. Est-ce que c'est comme ça qu'il faudrait faire avec nos cours d'eau, avec nos lacs?
3: Bien, en tout cas, c'est comme ça qu'il faudrait l'aborder pour plusieurs des cours d'eau qu'on connaît bien au Québec et qui sont victimes de plusieurs problèmes en même temps. Je vous donne l'exemple de la rivière Richelieu, cours d'eau historique, hein, d'ailleurs, qui était utilisé par les Premières Nations, et donc qui coule au cœur du sud du Québec, en Montérégie, plus précisément, qui traverse des zones habitées, bien sûr, des milieux agricoles assez importants quand même en termes de production. Et cette rivière-là, elle reçoit des rejets, bien sûr, de l'agriculture, mais aussi, c'est une source d'eau potable pour les citoyens, bien sûr. C'est un terrain de jeu pour des plaisanciers. C'est aussi un écosystème important qui abrite des espèces menacées, dont le chevalier cuivré,
0: oui, hein, une espèce que vous avez couvert en long et en large.
3: Oui, qui ne s'appelait pas comme ça avant, mais donc qui s'appelle le chevalier cuivré, qui est une espèce endémique, donc qui n'existe qu'au Québec. Et dans ce cas-là, il y a des efforts quand même qui ont été faits pour réduire la pollution, parce qu'on reconnaît le problème, on dit qu'il est important pour la biodiversité, la santé humaine, mais on voit aussi qu'on va parfois à l'encontre des mesures environnementales qu'il faudrait prendre. Dans le cas qui nous intéresse, donc la rivière Richelieu, lorsque le gouvernement du Québec avait autorisé le projet Northvolt, souvenez-vous, il n'a pas exigé de décontamination du site après la destruction des milieux naturels qu'il y avait sur le site. Et donc, le problème, c'est que le site qui était contaminé par d'anciennes activités industrielles qui remontaient à 1900 tranquille, comme on dit, ça fait en sorte que la destruction des milieux naturels a fait en sorte que les contaminants n'étaient plus retenus sur le site. Il y a eu des fuites de produits toxiques.
0: Ils ont été relâchés.
3: Ouais, il y a eu des fuites de produits toxiques, notamment des composés cancérigènes directement dans la rivière Richelieu. Bref, la contamination des sols est un problème et ça peut se poser ailleurs, cette contamination industrielle-là, résiduelle qui est là.
0: Ouais. En terminant, qu'est-ce qu'on fait avec les résidus miniers dans les régions plus éloignées? Parce que ça aussi, c'est un enjeu.
3: Ouais, c'est un problème dont on parle moins, mais on parlait beaucoup donc des enjeux d'agriculture, tout ça, qui sont bien réels. Mais ça aussi, c'est un enjeu qui est soulevé de temps à autre, notamment par la Fondation Rivière au Québec, des organismes environnementaux. Le gouvernement du Québec et celui du Canada ont autorisé des entreprises minières à détruire détruire littéralement des lacs et des ruisseaux, des cours d'eau, pour stocker des résidus miniers. Il y en a eu un cas, entre autres, en 2024. On a autorisé l'entreprise Minerais de Fer Québec à détruire 37 cours d'eau, dont des lacs, en déversant des centaines de millions de tonnes de résidus miniers. On a promis quand même des projets de compensation. Et en 2018, on avait aussi permis à une entreprise, ArcelorMittal, de détruire 11 lacs, 15 étangs, 25 ruisseaux pour stocker des résidus miniers. Et là, encore une fois, bien sûr, c'est loin des yeux, là, cette histoire-là. Ouais. Et on promet de la compensation. Mais quand même, ça soulève la question de la protection de nos cours d'eau au Québec, notamment lorsqu'il y a des questions de projets miniers. Dans certains cas, qui justement ont un lien d'ailleurs avec ce que vous disiez par rapport à la transition à des minéraux critiques. Ouais. Donc, qu'est-ce qu'on fait avec ces projets-là? Est-ce qu'on autorise quand même la destruction d'écosystèmes pour stocker des résidus?
0: Ouais, parce que dans certains pays, là, c'est la politique, la terre brûlée, là, ce que raconte Nicolas Niarchos, là, on est dans des endroits où il n'y a plus vraiment de vie.
3: Et pourtant, le nord du Québec, on voit justement, il s'agit de le survoler, si vous avez eu l'occasion de le faire. Là, c'est magnifique, on traverse d'un lac à l'autre.
0: C'est un beau portrait de la situation, un grand angle.
3: On n'a pas de réponse définitive, mais chose certaine, il y a moyen d'agir davantage, il y en a qui le disent.
0: Alexandre Shields, merci beaucoup d'avoir répondu à cette question d'Olivier Lasselle. Nathalie Ouellet est astrophysicienne. Elle est directrice adjointe de l'Institut Trottier de recherche sur les exoplanètes et de l'Observatoire du Mont Mégantic. Elle est aussi scientifique chargée des communications du très beau et très performant télescope James Webb. Alors, Nathalie, rebonsoir.
5: Bonsoir.
0: Alors là, on a une question d'Emmanuel Cloutier qui va nous... Là, on était dans littéralement les mains dans terre. Et là, on va regarder, mais très, très haut.
5: Ça va loin.
0: Très, très loin. Et là, loin, là, c'est pas une image.
5: Ouais.
0: C'est vraiment, vraiment loin. James Webb, est-il en mesure de nous en apprendre davantage sur le superamas de l'Aniakea, dit communément le grand attracteur?
5: Donc, commençons par définir c'est quoi l'Aniakea et le grand attracteur. Donc, on doit commencer avec la distribution de la matière dans l'univers. Donc, on pourrait croire que les galaxies sont dispersées de manière aléatoire un peu partout, mais ce n'est pas le cas. Avec vraiment un grand angle. Plutôt, ce qu'on voit, c'est des filaments avec des vides, presque complètement vides de matière entre ces filaments. On peut imaginer une toile d'araignée, Et si vous regardez en ligne, il y a des superbes simulations qui montrent cette toile rayonnante, justement. Et donc, c'est dans ces filaments qu'on retrouve les galaxies dans des grandes concentrations. Donc, des galaxies, des amas de galaxies, des super amas de galaxies. Ouais. Donc, on peut se situer un peu là-dedans. Donc, l'arbre est dans ses feuilles.
0: Oui, absolument. Et la Terre est dans l'Aniakea.
5: Oui, voilà. Donc, nous, la Terre, on est dans le système solaire, qui est dans la Voie lactée, qui est dans le groupe local, c'est un groupe d'une centaine de galaxies environ, qui lui se retrouve dans le super amas de la Vierge, qui lui se retrouve dans le super amas l'Aniakea. Donc là, c'est vraiment un grand plan. On parle de 500 millions d'années-lumière de large.
0: C'est beaucoup, là.
5: Si
0: on compare, par exemple, à la Voie lactée, on a à peu près 100 000 années-lumière de diamètre.
5: De large.
0: Alors,
5: et
0: imaginez, notre
5: voisine, Andromède, c'est à 2 millions d'années-lumière.
0: Et là, ce super amas-là, c'est 500 millions
5: d'années-lumière de
0: d'années-lumière.
5: Large. Avec 100 000 galaxies environ à l'intérieur. Donc, nous, on est à la bordure. Et en fait, le grand attracteur, c'est une région de l'Aniakea. Ce n'est pas l'Aniakea au complet. Il se retrouve à environ 200 millions d'années-lumière de nous. Donc, comment est-ce qu'on voit toutes ces choses-là?
0: Ouais, mais je veux dire, oui, mais c'est ça. Mais c'est parce que c'est tellement loin, puis ça doit être difficile à voir. Comment on s'est rendu compte que on était là?
5: Oui, exactement. Donc, on est capable de compter les galaxies dans nos recensements. Donc, dès les années 80, on a commencé à réaliser qu'il y avait des centaines de galaxies qui dérivaient vers une même direction, malgré l'expansion de l'univers. Et ça pointait toutes dans une seule direction, mais le problème, c'est que c'était dans la direction qui était directement à travers le disque de la Voie lactée.
0: Fait que donc, théoriquement, tu ne peux pas voir l'autre bord.
5: C'est dur.
0: Surtout où on est placé. Là.
5: Exactement. Ouais. Donc, c'est très poussiéreux. Et donc, la lumière visible est complètement bloquée.
0: On oublie ça.
5: C'est très difficile. On peut voir un peu de galaxies, mais on ne comprenait pas justement c'était quoi ce grand attracteur mystérieux qui attirait
0: ces
5: centaines de galaxies.
0: Le point vers où allaient les galaxies, c'est ça.
5: Exactement. Mais avec le temps, avec des nouveaux recensements, on a été capable de faire des meilleurs recensements avec des dizaines de milliers de galaxies. Brent Tully, c'est un de mes collaborateurs, en fait, fait. J'ai travaillé avec lui pendant mes études graduées. Et donc, en 2014...
0: Fait qu'on était comme un degré de séparation du top spécialiste du grand attracteur.
5: Oui,
0: là.
5: Absolument. Donc,
0: wow.
5: Puis très sympathique. Il y a toujours des chemises hawaïennes.
0: Brent Tully.
5: Brent Tully,
0: oui. OK, je vais aller googler.
5: Donc, en 2014, il a pu cartographier justement des dizaines de milliers de galaxies et définir les frontières de la Néakea et voir que ce grand attracteur était tout simplement une vallée dans plusieurs vallées où il y avait un puits gravitationnel plus profond où tout tombait essentiellement.
0: OK, mais c'est ça. J'aime bien que vous utilisiez cette image-là parce qu'on parlait tout à l'heure de dépressions qui font que les contaminants s'en vont dans le fond, vers les rivières. Est-ce que dans le fond, les galaxies ils tombent parce qu'elles sont attirées par une gravité? C'est ça qui se passe?
5: Oui, et c'est ça ce qui se passe dans le système solaire aussi. Donc, le Soleil lui-même crée un puits gravitationnel. On le voit.

0: dans des centres de sciences, des fois, on peut mettre une pièce de monnaie et ça tombe dans un entonnoir. Mais à cause de la friction, la pièce de monnaie tombe vers le centre et on fait un don au centre de sciences. Mais s'il n'y avait pas de friction, mais s'il n'y avait pas de friction, la pièce de monnaie ou la bille ou la planète resterait en orbite autour de ce puits gravitationnel éternellement. Mais il y a encore plus à grande échelle ces puits gravitationnels qui attirent des centaines et des milliers de galaxies. Et on ne sait pas c'est quoi exactement la nature de cette dépression, cette vallée. Et donc, on aime bien les noms mystérieux en astronomie, la matière sombre, l'énergie noire. Donc, on a dit le grand attracteur. Voilà.
1: C'est énergie sombre et matière noire, probablement.
0: Non, pas nécessairement.
1: Pardonnez-moi. C'était en fait la dénomination. Oui, on aime ça les noms bizarres.
0: Oui,
1: voilà. Mais là, vous êtes spécialiste de James Webb. Et James Webb nous permet de voir des choses qu'on ne pouvait pas voir auparavant. Est-ce qu'on s'est intéressé à l'Aniakea avec James Webb?
0: Oui, un peu. Et en fait, on a fait des tests préliminaires. Donc, la magie avec James Webb, c'est qu'il peut voir la lumière infrarouge qui, elle, perce à travers la poussière.
1: Mm-hmm.
0: Et donc, on est capable de voir à travers le disque de la Voie lactée. On appelle ça littéralement la zone d'évitement. Parce que, historiquement, les astronomes ont dit, on n'essaye même pas de regarder à travers.
1: Ça donne rien.
0: Ça donne rien. On n'est pas capable de voir. Mais avec l'infrarouge et aussi les ondes radio, on peut voir à travers la zone d'évitement. Et on a fait des tests. En 2025, il y a eu une étude où des astronomes ont essayé de regarder des galaxies à travers la nébuleuse de la Carène, qui est très dense, très poussiéreuse. Ils ont pu voir des centaines de galaxies. Ils ont même appelé ça des galaxies transnébulaires, en les voyant à travers la nébuleuse de la Carène.
1: Donc, on va voir des nouvelles affaires avec
0: James
1: Webb.
0: Donc, on peut lever le voile de la Voie lactée et voir ce qui se passe justement vers où tombent toutes ces galaxies, vers ce grand attracteur.
1: Et si vous pensiez que c'était déjà vertigineux d'imaginer l'Aniakea, attendez qu'on vous parle de, comment, Kipu, ça s'écrit Kipu. Q-U-I-P-U.
0: Oui, donc Kipu, c'est deux fois plus grand que l'Aniakea. C'est la plus grande structure qu'on a pu cartographier avec plus d'un milliard d'années-lumière de large. Mais c'est très nébuleux, voir la frontière de ces super-amants. Là, on voit pas vraiment où un finit, l'autre commence. Mm-hmm. Et éventuellement, avec l'expansion de l'univers, ça va tout être disloqué, tout déchiré ensemble. Ben,
1: là,
0: donc,
1: ça va prendre
0: quelques semaines. C'est dans un petit bout. Non.
1: On parle de...
0: Tu peux aller au Centre des sciences faire ton don.
1: Ouais, voilà. Ben, vous êtes fait. On n'a pas fini d'en apprendre, si je comprends bien, avec ces nouveaux appareils qui vont voir des choses qu'on ne pouvait pas voir auparavant.
0: Absolument. L'infrarouge, c'est vraiment magique pour voir ces choses cachées.
1: Et d'ailleurs, si vous avez des enfants, même si vous êtes tout seul, allez sur votre ordinateur, tapez l'Aniakea pour voir à quoi ça ressemble et tapez Kipu, Q-U-I-P-U. Pour voir comme l'affaire encore plus grosse.
0: C'est des beaux noms. L'Aniakea, c'est en hawaïen, ça veut dire ciel immense. Donc, c'est parfait.
1: Tout est beau là-dedans. Oui. Tout est beau et on aime ça. Et on aime ça que vous nous le racontiez. Merci beaucoup, Nathalie Ouellette, d'avoir répondu à cette question d'Emmanuel Cloutier.
0: Ça fait plaisir.
2: Les onglets de nos collaborateurs.
1: Oh là là, Jean-François, on est sur la même longueur d'onde parce qu'il y a un nouveau Zelda qui sort bientôt.
3: Exactement, Ocarina of Time. Ça y est, Nintendo a révélé sa nouvelle version, le classique de 98 sur le Nintendo 64. On peut contrôler la caméra maintenant, Mathieu.
1: Oui.
3: Link peut sauter. Les images sont jolies. Puis j'espère juste qu'ils ont calmé Navi, la petite fille, qui tape peu sur les nerfs.
1: Hey.
0: Listen!
1: Oh, wow! OK, non, mais on a des animateurs de Zelda ici autour de la table.
3: Une carrière ratée.
1: Elle est très bonne pour raconter l'Aniakea. Merci, oui, Ocarina of Time. Ça sort très bientôt. Je vais prendre congé dans quelques semaines. Alexandre Shields?
4: Oui, le livre Planète plastique, voyage sur les traces d'une matière envahissante chez Éco-Société. Ça vient de sortir. Le plastique est partout, vous le savez, mais à peine 10%, je pense que c'est même un peu moins au Canada, est recyclé. Et la production ne cesse d'augmenter. Ça utilise même des énergies fossiles. Bref, c'est un réel problème. Ils en parlent quand même de façon très intéressante dans ce livre-là.
1: Merci, Alexandre. Le site de l'Université Oxford, Our World in Data.
0: Oui, un projet, donc, c'est des infographies vraiment tripantes qui montrent plein de statistiques démographiques, environnement. Des fois déprimant, mais des fois très surprenant et réconfortant.
1: C'est la très belle visualisation de données. Donc, notre monde en données, tout ça, c'est sur la page de moteur et dans l'infolettre. On est là demain 19h. Soyez-y. Bye-bye.
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0: Bonsoir, nous sommes en direct de Québec. Bienvenue en plein cœur du symbole de notre démocratie, l'Assemblée nationale. Nous sommes dans l'Agora du Parlement pour cette émission spéciale « 5 chefs, une élection » au jour 14 d'une campagne électorale qui, ma foi, est loin d'être jouée. Je suis en compagnie de mes collègues Anne-Marie Dussault et Alec Castonguay. Au cours des deux prochaines heures, nous poserons des questions à tour de rôle aux chefs des cinq principaux partis du Québec. Alec, Anne-Marie, bonsoir.
1: Bonsoir, Sébastien.
0: Anne-Marie, vous connaissez bien l'exercice. Ouais. On veut ce soir que les chefs de parti précisent leurs promesses électorales.
1: C'est une formule idéale, au fond, pour les chefs. Ce soir, ils vont peut-être passer leur premier test d'embauche ou de leadership. Question très recherchée dans les sondages, mais sera leur tour de parler aux citoyens et donc de démontrer l'étoffe d'un chef.
0: J'aime bien l'expression « test d'embauche ». C'est comme s'ils sont seuls devant nous trois à répondre à nos questions. Alec, vous êtes en quelque sorte la recrue, on va dire, du trio.
2: Oui.
0: Qu'est-ce que vous attendez des chefs ce soir?
2: Bien, on pose les questions au nom du public. Donc, c'est d'abord à eux que doivent répondre les chefs. Alors, j'espère qu'on mettra la cassette de côté, on la laisse au fond du tiroir, on est franc avec les Québécois direct. On va passer une belle soirée.
0: Et moi, j'espère qu'ils vous ont entendu parce qu'ils écoutent où on se parle dans leur loge. Donc, je vous rappelle, mesdames, messieurs, c'est pas une confrontation. Il y aura trois débats où il y aura de la confrontation, dont celui de Radio-Canada, animé par Patrice Roy dans deux semaines. À notre menu, à nous donc, deux heures d'entrevue pour mieux comprendre les promesses électorales, mais aussi voir ce que les chefs ont dans le ventre. Tout ça, évidemment, pour vous aider à faire un choix éclairé le 5 octobre. Et on s'entend, on aurait pu faire cinq heures d'émission, on a dû faire des choix dans les sujets qu'on aborde. L'ordre des entrevues a été déterminé selon le nombre de députés de chaque parti à la dissolution du Parlement, alors que pour la durée des entretiens, on a pris le nombre de députés, mais on a aussi ajouté les plus récents sondages dans cette campagne électorale. Alors, sans plus tarder, on commence tout de suite avec la première chef invitée, Christine Fréchette de la Coalition Avenir Québec.
3: Au cœur de nos priorités, matin et soir, faire avancer le Québec. Certaines chirurgies, ça dépasse un délai raisonnable, on va vous transférer directement au privé. On va investir 1 milliard de dollars de plus en soutien à domicile. On va investir 1 000 dollars dans le régime enregistré d'épargne-études de chaque enfant né au Québec.
4: La crise du logement est derrière nous.
3: Bien, je vous dirais que c'est très régionalisé. Il y en a des régions pour lesquelles la crise du logement, c'est du passé. Un Québec indépendant, ce serait beaucoup de risques et ce serait beaucoup d'incertitudes.
5: Le plan famille?
3: C'est pas moi qui ai déclenché cette guerre tarifaire-là. Je m'en serais bien passée. On a déjà coupé des milliers de postes dans la fonction publique puis on va continuer de le faire de manière ciblée. C'est sûr que j'incarne un leadership différent. Je suis une femme, génération X. Quand Trump frappe le Québec, je suis là, à temps plein, avec l'expérience puis la compétence pour défendre vos emplois, protéger vos familles et améliorer votre quotidien.
1: Merci, bonne.
0: Madame Fréchette, bonsoir.
1: Bonsoir.
0: Merci d'avoir accepté l'invitation.